0: Et il y a le deuxième coup, le grand accélérateur, c'est les années 80, c'est le marché commun, c'est le traité de Maastricht surtout.
1: Mais, alors on aurait
0: mais là, on passe dans vraiment autre chose.
1: Oui, on a l'impression, et souvent c'est l'impression que les gens ont, on se dit quel gâchis.
0: Peut-être que ça aurait pu fonctionner si la France était restée au centre du jeu.
1: Et mais, ça a fonctionné, ça fonctionne toujours d'ailleurs. Mais on a l'impression que les Français n'y ont pas gagné.
0: Mais ça ne s'est pas passé de la façon dont... On ne peut pas dire que, que l'Europe est devenue un État-nation. Ce n'est pas ça. Mais le problème, c'est qu'il y a eu un bouleversement dans les rapports de force. La France, qui était au centre du jeu, s'est retrouvée marginalisée par la réunification allemande. Et à partir de là, elle n'a plus été en mesure d'imposer ses choix. Elle avait construit son modèle impérial, je veux dire, pour ainsi dire, autochtone, à son échelle nationale, sur des valeurs de liberté et d'égalité. C'est pour ça que ça avait marché. Mais une fois qu'elle a été marginalisée, c'est plus ces valeurs-là qui ont prévalu.

0: petit bout, mais on l'a bien compris, c'est une autre histoire de France que vous nous racontez, évidemment transcrite.
1: Merci beaucoup.
0: Et on continue de parler d'histoire avec Cécile Berly, c'est ma prochaine invitée. Elle vient de publier une biographie d'Olympe de Gouges, juste après une pause.
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0: Cécile Berly, bonjour.
4: Bonjour.
0: Vous êtes historienne, spécialiste de l'histoire des femmes au XVIIIe siècle. Vous avez écrit sur Marie-Antoinette, sur Madame de Pompadour, Madame du Deffand, la peintre Élisabeth Vigée-Lebrun, sur Madame du Barry. Aujourd'hui, vous publiez une biographie d'Olympe de Gouges chez Passé Composé. Alors, on parle beaucoup d'Olympe de Gouges, hein, pour sa déclaration des droits de la femme et de la citoyenne. Elle fait partie des 10 femmes en or que l'on a vu surgir des profondeurs de la Seine lors de la cérémonie d'ouverture des Jeux Olympiques de Paris en 2024. Elle est célèbre, mais elle reste méconnue d'après vous. Pourquoi ?
4: Parce que c'était une femme justement née au XVIIIe siècle et qu'on a absolument tout fait pour la faire taire, entre autres la guillotiner, et ça a terriblement bien marché, si j'ose dire.
0: C'est une pionnière du féminisme, mais c'est aussi une philosophe, dites-vous, et c'est la dernière génération des philosophes des Lumières. Pour vous, ce serait même peut-être l'autre Voltaire.
4: Oui, alors le titre évidemment avec le sous-titre avec le point d'interrogation, l'autre Voltaire, il a une petite vocation quand même à titiller, à être un peu dans la provocation, parce que je pense en fait que Olympe de Gouges, elle était certes pionnière du féminisme, quoique la pauvre n'a jamais su qu'elle allait être pionnière et qui plus est du féminisme, parce que rappelons-le, le mot de féminisme n'existe pas, donc la pauvre Olympe ne savait pas que elle serait considérée comme une figure de proue dans la défense des femmes, de leur place et de leurs droits, chose qu'elle est évidemment, ça c'est incontestable. Mais au-delà des femmes, c'est le genre humain dans sa globalité, dans sa totalité, qui interroge, qui préoccupe, qui questionne Olympe de Gouges, et de ce fait-là, effectivement, quand on la compare à, si j'ose dire, ses collègues contemporains et en premier lieu un Condorcet, qui était vraiment le fils spirituel d'un Voltaire, eh bien on s'aperçoit qu'en fait elle a peu ou prou, exactement les mêmes préoccupations, les mêmes champs de bataille par le papier, par les mots, que les philosophes des Lumières.
0: Alors, vous dites qu'elle est belle, hein ? Ça compte, c'est important.
4: Alors, je dis surtout qu'on a dit qu'elle était belle. Je suis pas certaine qu'elle était belle, d'ailleurs, d'après les canons de beauté du XVIIIe siècle. Mais souvent, on dit qu'elle est belle pour mieux expliquer à quel point elle écrit mal. C'est plus exactement ça que j'écris. Voilà.
0: C'est
4: dans
0: ce
4: le cas de l'âme, c'est plus ça. Voilà, voilà. C'est connu, une femme peut pas être et intelligente et belle, c'est pas
0: bien
4: possible.
0: Bien entendu, surtout pas au XVIIIe siècle. Alors, c'est une...
4: Surtout pas.
0: C'est une bâtarde.
4: Oui. Alors ça, c'est vraiment, je dirais peut-être même probablement le premier mot-clé concernant la future Olympe de Gouges, qui n'est pas née Olympe de Gouges. En revanche, elle est née bâtarde. C'est-à-dire qu'elle est, comme on dit aussi au XVIIIe, une enfant naturelle et donc illégitime. Une enfant née en dehors des liens sacrés du mariage. Alors c'est pas propre au XVIIIe parce que c'était le cas évidemment avant et ça sera le cas après le XVIIIe. Mais être la bâtardise, en fait, c'est l'opprobre à vie. Et ce qui est fantastique avec cette femme, c'est que de cette bâtardise, elle va en faire une véritable force de vie. Elle va la sublimer, cette bâtardise. Elle va en faire un outil pour justement s'imposer, parce que aussi bien en tant que femme qu'en tant que bâtarde, normalement, elle n'avait aucune place dans cette société du XVIIIe siècle.
0: Elle s'appelle Marie Gouze. Hein, au moment de où elle naît. Elle a été mariée à 17 ans, à un homme de 30 ans, son aîné, un traiteur parisien, brutal. Grossier. Elle se retrouve veuve à 18 ans avec un petit garçon. Elle ne se remariera jamais.
4: Ah, surtout pas. Parce qu'elle avait parfaitement compris, en fine observatrice qu'elle était, que le veuvage était, eh bien, probablement la seule marge de liberté qui était laissée aux femmes, toutes conditions confondues au XVIIIe. Et donc, ce veuvage, pareil, elle va en faire une véritable force, d'ailleurs à tel point qu'elle va refuser d'être appelée la veuve Aubry, qui aurait pu lui conférer une certaine respectabilité, parce que comme toute veuve, évidemment, elle était inconsolable, mais elle le dit très bien, je détestais cet homme vivant. Je le déteste autant mort. Donc, elle ne veut pas être appelée veuve Aubry. Et c'est ainsi qu'elle va imposer à toutes et à tous, eh bien, son identité de femme et de femme de lettres, Olympe de Gouges.
0: À 19 ans, hein, elle prend ce nom-là. Elle veut être une femme de lettres, hein.
4: Ah oui, ça, elle s'en cache jamais. Et d'ailleurs, c'est lié justement à son histoire tout à fait intime, à sa bâtardise. Elle sait très bien, mais tout le monde savait qui était son père naturel, c'est-à-dire Jean-Jacques Lefranc de Pompignan, aujourd'hui complètement oublié, mais qui a été un homme de lettres et un homme de théâtre extrêmement glorieux au XVIIIe, grand dramaturge qui a connu de vrais grands succès sur les scènes parisiennes et qui a été... ironie du sort, le meilleur ennemi littéraire d'un certain Voltaire. Et donc, elle va justement hériter, elle va revendiquer, cette part d'héritage, le seul auquel elle puisse prétendre en tant que bâtarde, c'est-à-dire ce qu'elle aime appeler la gloire littéraire, les lauriers littéraires de son père.
0: Mais Cécile Berly, quand on regarde ce que l'on sait de l'âme de Gouges, elle a 41 ans quand la Révolution éclate, elle a 43 ans quand elle affiche dans les rues de Paris sa déclaration des droits de la femme, elle a 45 ans quand elle est guillotinée, c'est très court, qu'est-ce qu'elle a fait avant ?
4: Alors, la décennie avant sa mort, c'est-à-dire grosso modo à partir du début des années 1780, c'est à partir de ce moment-là que l'on commence à dater son activité littéraire. En somme, l'activité littéraire de l'âme de Gouges, c'est une décennie. Ce qui est évidemment assez bref, au sein même d'une vie, comme vous le venez de le rappeler, qui a été somme toute assez brève. Qu'est-ce qu'elle va faire ? Eh bien, la décennie 1770, elle va briller manifestement dans les salons parisiens. Et dans certains salons parisiens parmi les plus prestigieux, en premier lieu celui de Madame de Montesson, aujourd'hui oubliée mais qui a été une femme essentielle dans le Paris mondain et littéraire du XVIIIe, c'est l'épouse morganatique du duc d'Orléans. Et donc, être reçue chez Madame de Montesson, en fait, c'est une véritable gloire mondaine. Et elle va donc graviter dans ce Paris des salons, donc elle va avoir autant d'appétence pour la vie mondaine que pour la vie littéraire et théâtrale. Ce qui occupe déjà deux décennies dans cette existence, somme toute, assez brève, ce qui est déjà beaucoup.
0: Alors, qui était vraiment Olympe de Gouges ? Mais d'abord, une dramaturge, elle écrit une quarantaine de pièces, hein.
4: Oui, elle a énormément écrit pour le théâtre. D'ailleurs, quand elle revendique sa vocation de femme de lettres, elle le dit très bien, elle l'explique très bien, mais comme tous ses contemporains, ça a été le cas en son temps avec Voltaire, il faut s'imposer par le théâtre. C'est vraiment le cursus honorum dans la carrière littéraire, et donc elle veut absolument s'imposer, avoir son nom de dramaturge.
0: Ce sera encore le cas au XIXe siècle, hein. Alexandre Dumas, Victor Hugo, c'est au théâtre qu'ils veulent briller.
4: Exactement, comme une George Sand aussi, on a un peu tendance à l'oublier, mais il faut briller par le théâtre, effectivement. Ce qui est d'autant plus difficile pour une femme, bien évidemment, parce que déjà les lettres, la littérature, les idées, la philosophie sont des terres exclusivement masculines. Mais alors, en plus de ça, porter ses idées sur la scène, sachant qu'elle s'est confrontée avec l'une des premières pièces qu'elle va écrire et qui est vraiment à mettre à sa gloire littéraire et philosophique, la fameuse pièce Zamor et Mirza ou Le Renaufrage, qui est la première pièce de théâtre aussi bien anti-esclavagiste que abolitionniste. Et elle va se heurter au conservatisme chevillé au corps des comédiens et comédiennes de la Comédie française. C'est quasiment 5 années de conflit avec l'illustre troupe. C'était évidemment totalement transgressif, qui plus est parce qu'elle était femme,

0: affiches. Sur quoi écrit-elle? Elle écrit sur tout, en fait. Hein.
1: Alors, elle est... Bah... comme une philosophe des Lumières, si j'ose dire. C'est-à-dire qu'elle fait vraiment sienne cette révolution et tout l'intéresse. Et d'ailleurs, si on veut être juste avec Olympe de Gouges, c'est avant que véritablement commence la révolution, c'est-à-dire au printemps, printemps-été 1789. On a de très beaux textes de nature politique, qui sont déjà des brochures politiques. Par exemple, elle s'interroge à la fiscalité, sur cette question de la fiscalité, qui est un sujet un tantinet sensible dans la culture française, encore aujourd'hui. Aujourd'hui, n'est-ce pas? Et donc, elle s'interroge sur ces questions fiscales, elle s'interroge absolument sur tout, des sujets les plus intimes aux plus politiques.
0: Pardon de vous interrompre, vous dites même qu'elle a l'idée d'un impôt sur la fortune à l'époque.
1: Oui, oui, mais oui, d'un impôt sur la fortune et même, alors, encore plus beau, d'un projet de caisse patriotique. C'est-à-dire, bon, l'État est au bord de la banqueroute, comment faire pour remplir les caisses de l'État? Elle développe l'idée d'un impôt volontaire. Que les citoyens et les citoyennes, parce que son féminisme à Olympe est révolutionnaire mais n'est jamais dans la radicalité, et donc elle inclut toujours les femmes, que ce soit dans le domaine de la fiscalité, dans le domaine de la guerre, dans le domaine du maintien de l'ordre, elle inclut vraiment les femmes à part entière si possible des hommes, pour justement que hommes et femmes fassent nation. Mais là-dessus, elle est pas du tout avec les femmes, elle est pas larmoyante, elle est pas tendre, hein. Au contraire, elle les secoue, elle les apostrophe. Elle apostrophe les hommes, mais elle apostrophe aussi les femmes.
0: Alors en tout cas, elle se pose des tas de questions qui nous continuent aujourd'hui de nous faire réfléchir. Hein. Elle propose la création de foyers d'accueil pour les mendiants, elle s'interroge sur la prise en charge des personnes âgées, par la société, j'entends bien entendu. Elle travaille sur la laïcité beaucoup. Et puis elle critique les violences commises par les révolutionnaires, ce qui lui vaudra quelques ennuis par la suite.
1: C'est le moins que l'on puisse dire. Elle est, que dire si ce n'est qu'elle est totalement avant-gardiste et d'une modernité qui a été à coup sûr au mieux ignorée en son temps ou alors qui a été l'objet à son égard de maltraitance, d'humiliation et de cette volonté implacable de la faire taire. Parce que quand vous avez une femme qui fait circuler, parce que Olympe de Gouges, si je devais la résumer en une phrase, c'est en tant que femme avoir le courage non seulement d'écrire mais surtout d'être lue, c'est-à-dire d'accepter de pouvoir d'avoir cette prétention de pouvoir influencer le débat d'idées et donc d'évoluer dans l'espace public. Pour une femme, au 18e et même après le 18e, ça reste totalement transgressif. Elle va le payer, c'est le moins que l'on puisse dire. Encore une fois, la révolution va la guillotiner pour la faire taire. C'est bien ça, hein, Lee, d'ailleurs, c'est là. J'ai eu beau chercher d'autres exemples dans l'histoire de la littérature dite des femmes. À ma connaissance, dans le modèle occidental, il n'y a pas d'autre exemple de femme qui a été condamnée à mort pour avoir écrit. J'entends, de ce point de vue, elle est évidemment aussi, comme on dit aujourd'hui, pionnière.
0: Le 14 septembre 1791, elle affiche sa déclaration des droits de la femme et de la citoyenne dans les rues de Paris. Elle en envoie un exemplaire à la reine Marie-Antoinette. Qu'est-ce qu'il y a dans cette déclaration ?
1: Alors cette déclaration, en fait, dont on parle tout le temps, hein, sans vraiment l'avoir lue, et j'accuse les Françaises et les Français de parler de cette déclaration sans l'avoir jamais véritablement lue. En fait, cette déclaration, elle est constituée de 6 parties. Elle a la forme d'une brochure, c'est-à-dire en fait de quelques feuillets rassemblés et qu'elle pouvait effectivement distribuer dans la rue, dans l'espace public. Alors, première partie qui est assez déconcertante, elle est dédicacée à la reine Marie-Antoinette. Pas du tout parce qu'elle aime Marie-Antoinette, mais très clairement, elle propose ce qui est, vous allez me permettre l'expression, d'un culot inouï, elle propose à la reine de France de racheter toutes ses fautes de femme en s'emparant de la question de la place et des droits des femmes. Alors, la réception de la reine Marie-Antoinette, évidemment, on ne sait même pas si Marie-Antoinette savait que Olympe de Gouges existait, mais enfin, déjà, rien que cette dédicace, c'est absolument inouï d'avoir eu ce culot d'écrire ainsi et de proposer à une femme de racheter sa conduite de reine. Voilà.
0: Il y a cette phrase que je trouve très savoureuse, je la cite de mémoire, mais elle écrit dans sa déclaration, si la femme peut monter sur l'échafaud, oui, elle doit

0: avoir le droit de monter à la tribune.
1: Exactement. C'est l'article 10. Là, on est au cœur de sa déclaration, c'est-à-dire, en fait, c'est un pastiche de la Déclaration des droits de l'homme et du citoyen votée en août 1789. Et là, dans ces articles, en fait, effectivement, la phrase, c'est un peu, si vous voulez, le « on ne naît pas homme, on le devient » de Simone de Beauvoir. Cette phrase-là, elle est tout simplement géniale, aussi bien dans le fond que dans la forme. Parce qu'effectivement, si les femmes peuvent monter les marches de la potence, elles pourraient aussi monter les marches de la tribune politique.
0: L'effet de cette déclaration est totalement nul. Personne ne la commande, personne n'en parle, tout le monde s'en fiche. Elle est arrêtée le 20 juillet 1793, donc presque 2 ans plus tard, en même temps que les Girondins d'ailleurs.
1: Exactement, elle appartient à cette mouvance girondine, même si elle est pas vraiment, on ne peut pas vraiment la dire active au sein des Girondins. Mais là j'ai envie de dire qu'importe. Elle est arrêtée donc dans l'espace public, ça c'est important de le rappeler. Elle était accompagnée d'un colleur d'affiches qui s'apprêtait justement à coller sa dernière affiche, qui était très clairement une diatribe contre Robespierre, donc... Bon, c'était pas la première, d'ailleurs ça sera pas la dernière, parce que même quand elle est en prison, elle écrit encore contre les tribuns et contre la radicalité de la révolution. Elle est arrêtée très clairement parce qu'on n'en peut plus, et ça ça fait partie de ses contradictions, on n'en peut plus en fait que à sa manière à elle, elle arrive à influencer le débat d'idées parce que elle arrive à avoir une forme de lectorat. On a l'habitude dans Paris d'avoir des petits attroupements au coin d'une rue, au détour d'un pont, où on voit les gens lire les textes, comme on dit à l'époque, ah c'est encore la De Gouges. Alors c'est encore la De Gouges, c'est évidemment extrêmement misogyne, mais ça veut dire aussi qu'on a pris quelque part l'habitude de la lire. Et donc si elle est lue, ça veut dire qu'elle peut influencer les esprits, ce que l'on appelait déjà à l'époque l'opinion publique. Donc très clairement, encore une fois, elle est arrêtée et elle sera guillotinée, parce qu'elle a décidé qu'elle se sert de sa plume pour les diffuser.
0: Devant le tribunal révolutionnaire, elle sera jeunie quand même de 6 ans. Elle déclare 39 ans alors qu'elle en a 45.
1: Oui. Alors c'est très coquet et elle avait le droit d'être très coquette aussi. C'est pas incompatible avec le courage.
0: Non, tout à fait. C'est une biographie tout à fait intéressante. Merci Cécile Berly d'être venue en parler sur Europe 1. Ça s'intitule Olympe de Gouges, l'autre Voltaire avec un point d'interrogation, et c'est paru chez Passé Composé.
1: Merci à vous.
2: 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Et pour la musique, voici un artiste qui a remporté 15 Grammy Awards, 15 récompenses. Donc, c'est le premier aussi à avoir décroché 5 singles certifiés disques de diamant aux États-Unis pour ses ventes physiques et numériques. Bruno Mars avec I Just Might sur Europe 1.

I just might, c'était Bruno Mars. Chaque nuit, vous avez la parole et parce que votre parole compte, je vous propose de redécouvrir quelques-unes de vos confidences. Place à la libre antenne avec un premier témoignage au micro de Valérie Darmon.

0: Elisa, je vous retrouve. Vous avez eu la gentillesse de vous arrêter. Vous étiez en voiture lorsque vous avez entendu le témoignage de Mathilde en ouverture d'émission, qui nous racontait combien elle s'était fait abuser sur les applis de rencontre par un mythomane. Mythomane gentil, nous disait-elle, mais mythomane quand même, avec de gros mensonges. Et vous aussi, Elisa, alors vous, la situation est complètement différente, parce que Mathilde n'allait pas rester longtemps avec ce monsieur. Elle le fréquente toujours un petit peu sans plus, parce qu'elle nous l'a dit, elle a pitié de lui. Vous étiez mariée et vous aviez un petit garçon de 2 ans et demi. Tout de même, lorsque vous découvrez que votre mari, donc la situation est vraiment différente, vous trompe avec en plus une amie du couple, visiblement.
1: Oui, enfin, c'était plus une amie à lui, mais effectivement, elle me fréquentait, elle avait déjà gardé notre fils.
0: Oui, quand même, hein, très très proche. Donc, alors là, vous trouvez dans son portable tous les messages qui en disent long sur leur relation. Et finalement, il met fin à cette histoire ? Vraiment fin ?
1: Quand je découvre, quand il finit par avouer que oui, ils ont flirté, etc., il me dit que il va, je lui dis qu'il faut qu'il arrête de la fréquenter, enfin de l'appeler, etc. Il me dit oui, ok, de toute façon je m'en fous de cette meuf, j'avais juste envie, j'étais attirée, pour te faire une expérience différente, mais bon.
0: Ça faisait combien de temps que vous étiez ensemble, Elisa, avec
1: On était ensemble depuis 5 ans, puisqu'on s'est mariés après 2 ans de relation.
0: Et vous aviez quel âge ?
1: On était mariés depuis.
0: À ce moment-là,
1: je me suis mariée à 35, donc 36, 37, 38.
0: Ah oui, donc en fait, il avait quand même eu le temps d'avoir des expériences, parce que là, il est mignon de vous dire, j'avais envie de vivre une expérience.
1: Oui, mais en fait, parce que on est noirs tous les deux, et c'est une blanche, et il avait envie de coucher avec une blanche, et il n'avait jamais couché avec une blanche, d'après ce qu'il m'a dit.
0: Ah, ok. Ah bah,
1: donc, je peux comprendre.
0: Bon, ok. Là, je reste sans voix.
1: Il avait envie d'exotisme, du coup, okay. Dans ce sens, hein, pour nous. Bon. Mais je peux l'entendre, mais dans mon idéal du couple, on en aurait parlé, en fait.
0: Ben oui.
1: J'aurais préféré qu'il me dise, je suis attirée que, gna gna gna. Peut-être pas par elle, mais au moins qu'il me partage. Voilà. Enfin, dans mon idée du couple, c'est ça. Mais
0: est-ce est-ce que votre couple fonctionnait bien avant ? Bien, ou en tout cas de manière équilibrée ? Parce qu'un couple qui fonctionne bien, qu'est-ce que c'est ? Ça aussi, c'est une autre question que je pose aux auditeurs d'Europe 1 ce soir dans la libre antenne. N'hésitez pas à nous appeler sur cette question. C'est quoi un couple qui fonctionne bien ?
1: On avait plein de soucis. Non, en vrai, on avait beaucoup de soucis, de choses difficiles. Beaucoup de mésententes, de difficultés de communication. Il y avait quand même des choses déséquilibrées. Mais ce que j'ai mal vécu, c'est que moi, je lui disais, il faut qu'on voit quelqu'un, il faut qu'on se fasse aider, c'est compliqué, on n'arrive pas à communiquer correctement, on se dispute trop souvent. Enfin, je me plaignais de quelque chose qui n'allait pas dans notre couple. Et ce que j'ai mal vécu, c'est que je me dis, c'est moi qui me plains et c'est lui qui me trompe, en fait. J'ai trouvé ça injuste, quelque part.
0: Oui, surtout que vous tendiez la perche en disant, tout de même, la perche et la main, en disant on va se faire aider, on va aller voir un thérapeute de couple ou un médiateur. Vous vouliez arranger les choses.
1: Oui, je voyais bien que ça n'allait pas, qu'on n'était pas hyper épanouis. En tout cas, moi, je ne l'étais pas. Lui, il disait que ça allait, en fait, dans l'ensemble. Il disait on se dispute, mais c'est normal, on s'embrouille, mais c'est normal.
0: Bah, lui, il avait trouvé un autre mode de thérapie, lui. Hein, et il avait choisi la fidélité.
1: Ouais. Ouais.
0: Et comment ça s'est terminé alors cette histoire ? Est-ce que vous l'avez justement pardonné et repris ? Ou est-ce que vous vous êtes séparés ? Parce que là on a Annie au 739 21 75 centimes plus que du SMS qui nous dit « Mon mari m'avait trompée, j'ai pardonné, je n'ai jamais regretté car il est mort jeune et j'aurais privé mes enfants de leur père si je l'avais quitté. »
1: Moi en fait j'ai... déjà quand j'ai su ça, je me suis, le monde s'effondrait quoi. Mais je suis allée sur internet. J'ai cherché des sites sérieux ou des intervenants sérieux, c'est-à-dire des thérapeutes de couple, des choses comme ça, sur l'adultère. Et je suis tombée sur ne pas prendre de décision à chaud. Oui. Parce que quand on est dans l'émotionnel, on va dire « Ah, nanana, ça va pas », on s'en va. Alors que certainement que s'il a fait ça, il y a des choses qui n'allaient pas. Peut-être j'ai eu une mauvaise attitude. Peut-être j'ai pas su être comme il fallait. Je me suis quand même un peu remise en question, sans excuser ce qu'il a fait. Mais je me disais, on va pas tout foutre en l'air sur un coup, de émotionnel, même si c'est très grave. On va se laisser du temps. C'est le premier truc que j'ai vu qu'il fallait faire. Je me suis dit, je vais me laisser du temps. Mais c'est vrai que c'est compliqué et c'est difficile.
0: Se laisser du temps et surtout ajouter de la communication. Hein,
1: oui.
0: Sur tout ça, parler.
1: En fait, c'était compliqué parce qu'il ne voulait pas parler. Donc, c'est pas un gars qui aime parler, en général. Et de ça encore moins, parce que je pense qu'il culpabilisait. Il le vivait mal. Il m'a dit que jamais il aurait imaginé que j'aurais pu le savoir. Donc,
0: c'est presque encore pire.
1: Mais oui, c'est encore pire. Il m'a dit plein de trucs pour me rassurer et c'était pire. Mais bon.
0: Il a été maladroit. Ouais, il a été maladroit.
1: Très
0: il savait
1: maladroit.
0: Pas faire.
1: Oui. Il m'a dit, c'est pas si grave. J'ai dit, mais attends, moi j'essaye de te pardonner et tout. Et toi, tu me dis des trucs comme ça. Il dit, il y a plein de femmes qui pardonnent leur mec d'être trompé. Je me dis, mais il ne se rend pas compte, en fait, de ce que ça demande. Il minimisait mes efforts.
0: Ouais.
1: Et donc, c'était très dur. Mais du coup, une fois que j'ai pris cette décision de ne pas réagir à chaud, j'ai essayé de comprendre. Et c'était compliqué parce qu'il ne voulait pas en parler. Il disait, mais je m'en fous de cette meuf. Elle m'a tenté. C'est elle qui m'a draguée. Bref.
0: Elle était en couple.
1: Elle était en couple, mariée depuis 20 ans.
0: Oula, ah oui. Et le mari l'a su ou pas?
1: Je pense qu'il l'a su. Je pense qu'il a fini par le savoir pourquoi, comment. Parce que je crois qu'à un moment, on s'est écrit des textos avec lui.
0: Oui, parce que j'allais dire, j'allais vous poser la question si vous aviez informé le mari.
1: Non, alors ça, je ne me serais pas permise. Enfin, je ne dis pas qu'il ne faut pas le faire, hein, mais je me dis chaque couple ses histoires. Mais en fait, le mari m'avait interpellée plusieurs mois avant pour me dire avec ma femme, ça va pas, on aurait besoin d'aide.
0: Et c'est à vous qui pose la question.
1: Mais bien avant qu'il se passe un truc entre mon mari et sa femme.
0: Oui,
1: et
0: on aurait besoin d'aide. Donc il s'adresse à vous pour vous demander de l'aide, c'est peut-être même un acte manqué. Et vous, vous avez dit, contactez un thérapeute de couple, non?
1: Non, comment? J'ai dit, on pourrait se rencontrer.
0: Ah oui.
1: Pour discuter.
0: D'accord.
1: Non, mais parce que moi, je ne mesurais pas le truc. Je ne savais pas qu'elle avait des problèmes à ce point-là. Il m'a dit, on a des petits soucis de couple.
0: Elle, à ce moment-là, quand le mari trompé vous approche, vous, la femme trompée, est-ce que c'est déjà le moment où votre mari sort avec sa femme?
1: Non, il ne s'était rien passé entre eux.
0: Il ne s'était encore rien passé, d'accord.
1: Rien du tout.
0: D'accord.
1: C'était vraiment plusieurs mois avant.
0: Et donc, vous l'avez vu et vous vous êtes parlé avec...
1: Non, on ne s'est pas vu. D'accord. J'ai dit, on ne s'est pas vu.
0: D'accord.
1: Mais on s'est parlé après. Mais je ne sais plus comment, je ne me rappelle plus en détail, mais je sais qu'on s'est échangé des textos. Ou c'est peut-être lui qui m'a écrit, en fait. Qui m'a dit, je suis désolée pour ce qu'a fait ma femme. Il m'a écrit, oui, c'est ça, il m'a dit, je suis désolée, elle a tendance à draguer les hommes et elle sait très bien y faire. Donc j'ai compris que c'était pas la première fois.
0: Ah oui, d'accord. Donc lui, en tout cas, il est du côté du pardon. Lui, il accepte, visiblement.
1: Oui. Je pense qu'il a envie que ça change, mais que oui, il a dans l'optique de pardonner, il a quatre enfants.
0: Oui,
1: je pense qu'il y a un peu ce côté, la valeur de la famille... On ne divorce pas, sauf cas extrême, quoi.
0: Oui. Alors,
1: revenons
0: à vous. Donc, vous, votre mari, vous essayez de le pardonner, essayez de lui tendre la main.
1: Il y a quand même trois choses qui m'ont aidé à ne pas partir tout de suite. Il y a ce que j'ai lu sur Internet, ce que j'ai entendu. Prendre le temps de la réflexion, ne pas prendre de décision à chaud. J'ai entendu aussi, ça peut être une crise et le couple peut en sortir grandi ou pire.
0: C'est vrai.
1: Donc, je me suis dit, ok. Et il y a aussi le fait qu'à ce moment-là, je n'avais pas de travail. J'avais un enfant en bas âge et je m'étais embrouillée avec ma famille.
0: En gros. Donc vous n'avez pas trop d'autre choix que de rester aussi en attendant d'avoir une situation. D'accord.
1: Voilà. Donc, c'est vrai que ça m'a aidée à ne pas partir tout de suite. Sinon, je pense que je serais partie à gros fracas. Après, j'aurais peut-être pris le temps de réfléchir avant de poser une décision définitive. Mais je serais au moins partie de la maison. Là, je partais pas de la maison. Ensuite, au-delà de ça, il y a le fait que moi, mes parents se sont séparés. Bon, déjà, ils étaient même pas mariés, mais du coup, ils se sont séparés. Et j'en ai beaucoup souffert de pas vivre avec mes deux parents. Je me suis dit jamais je veux faire vivre ça à mes enfants. Si j'en ai, je veux pas qu'ils vivent avec des parents séparés. Donc c'est aussi quelque chose qui est rentré dans la balance.
0: Oui, oui. C'est un engagement que vous aviez pris vis-à-vis de vous-même. Pas de séparation si j'ai des enfants.
1: Voilà, c'est quelque chose qui a du poids. Et aussi, ben, je me suis mariée et c'était pas dans l'idée de divorcer. Enfin, beaucoup de gens se marient en espérant pas divorcer, mais certains l'envisagent plus ou moins en fonction de leur histoire, etc. Moi, je sais que j'avais pas du tout envie que ça arrive, surtout si on avait des enfants. Et donc finalement, j'ai commencé à entamer ce chemin de pardon. Et d'abord, j'ai commencé par lui dire, déjà, cette fille, tu lui écris plus, tu lui parles plus. Et si elle te parle, tu me le dis, parce qu'elle revenait vers lui, elle le harcelait, parce que je crois que son but à elle, c'était de casser notre couple, en fait, pour partir avec mon mari. Elle ne travaillant pas, elle était dépendante financièrement de son mari. Et je pense que son idée, c'était de trouver un autre mec pour ensuite se barrer avec l'autre mec.
0: Et devenir dépendante de l'autre homme.
1: Exactement. Ouais. Que c'est une... Enfin bon. Bref. Ouais. Du coup, voilà.
0: Donc, il vous a écouté, il l'a blacklisté?
1: Il ne m'a pas écouté tout de suite, il m'a dit, mais elle est fragile, parce que c'est une femme fragile, qui a déjà fait des tentatives de suicide, etc. J'ai dit, ouais, donc elle est fragile. Elle, tu la ménages, mais moi, je ne suis pas fragile, tu ne ménages pas, en fait.
0: Rien n'était à sa place. Hein. Vous êtes gentil, hein, ouais, vous aussi. C'est comme Mathilde. Hein. Oui.
1: Ah bon?
0: Bah, Mathilde, elle continue de le voir alors qu'il lui a raconté que des carabistouilles. Ouais. Il n'y a pas eu un truc vrai. Il n'a pas de frère, il n'a pas de vrais enfants, il n'a pas de vrai métier.
1: Bon. Ah ouais, il a menti sur toute la ligne. Ouais. Mais je n'avais pas tout suivi. Mais moi, c'est vrai que je me suis souvent dit, si on n'avait pas d'enfants, je serais partie.
0: Oui, vous avez été fidèle à votre engagement de départ, qui était, le foyer devait être solide.
1: Et puis, ben, j'ai essayé de me remettre en question. Puis, il a fini aussi un moment par me raconter, parce que moi, j'arrêtais pas de dire qu'est-ce qui s'est passé, comment ça s'est passé, qu'est-ce qui s'est passé, comment ça s'est passé, qui a dragué qui. Et puis, je lui posais des questions, moi, il voulait parler, et puis finalement, il a fini par me parler. Mais j'avais toujours un doute sur la véracité de ses propos. Et donc, il y a eu cette étape où j'ai essayé de lui pardonner, en me disant ça va être difficile. Et là où je lui en voulais, aussi après, c'est qu'il me disait, bon, écoute, si tu as décidé de me pardonner, tu me pardonnes et on n'en parle plus et c'est tout. Faut pas ressortir ça à chaque fois qu'il y a un souci, faut pas me harceler de questions à chaque fois, il faut pas... En gros, si tu fais le choix de me pardonner, on met ça derrière et on avance.
0: Oui.
1: Et moi, j'avais besoin d'en parler parce que ça m'apaisait d'en parler.
0: Vous n'avez pas choisi, vous, en tous les cas, Elisa, de votre côté, de suivre une psychothérapie. Vous l'avez proposé pour le couple, mais pas pour vous-même.
1: Oui, bon, à un moment, j'ai fait la démarche, mais je l'ai interrompue entre deux. Pour plein de raisons. Bon, je pense que ce sont des résistances, mais j'avais commencé, mais pas juste après ça, mais un peu après.
0: Pour arranger un peu les choses et savoir où vous situez, pour quelles raisons vous étiez resté ou pas parti, etc. Pour voir un peu plus clair dans la situation.
1: Je sais pas si c'était pour ça, parce que au fond, je pense que mes raisons, je les connais. J'avais pas envie de divorcer, j'avais pas envie de que mon fils y soit une semaine là, une semaine là. Et puis peut-être quelque part, au fond de moi, je me disais. Que ce serait plus destructeur pour mon enfant qu'on soit séparés qu'ensemble, parce qu'au-delà de ce truc-là qui était vraiment pas cool par rapport à mon mari, c'est pas un gars méchant, c'est pas un gars dur à vivre, c'est pas...
0: Vous auriez pu vous arranger, c'est ça que vous voulez dire. Alors finalement, est-ce que vous avez divorcé ou pas?
1: Non, je n'ai pas divorcé.
0: Ah, vous êtes toujours avec lui aujourd'hui?
1: Oui.
0: Ah, bah voilà.
1: J'ai essayé de me venger, j'ai essayé des trucs, mais ça n'a
0: pas. C'est-à-dire, comment ça vous venger?
1: Je me suis dit, ok, mec, tu m'as trompé, mais sache que du coup, j'ai un crédit, moi, maintenant. Si je trouve un mec super classe, super beau, super canon, qui veut bien de moi, moi aussi, je vais m'amuser. Parce que dans nos explications, il me disait, ouais, mais je sais que toi, tu feras jamais ça, t'es pas comme ça. Parce que je disais, ah ouais, t'aimerais bien que je fasse pareil, et si moi je faisais pareil? Et il me disait, mais je sais que t'es pas comme ça.
0: Donc œil pour œil, dent pour dent, vous, c'est ça que vous avez mis en place?
1: Je me suis dit que si j'avais l'opportunité avec quelqu'un qui me plaisait, que j'allais pas faire la femme raisonnable. En me disant, t'es mariée.
0: Et alors, on est à la radio, on est entre nous. Vous pouvez nous le dire, il y a eu quelqu'un d'autre ou pas?
1: Mais non, parce que j'ai pas trouvé de mec suffisamment. Non, c'est pas ça.
0: Sinon, vous y seriez allé. Mais comme par hasard, il n'y a pas.
1: C'est compliqué, parce qu'envisager l'adultère délibérément quand c'est pas dans nos valeurs.
0: Oui, c'est compliqué.
1: Je me suis dit, moi, il y a des hors de question que j'ai avec un mec marié, parce que je ne vais pas faire la grosse méchante, entre guillemets, pour rester polie à l'antenne, qui va me taper le mari d'un autre, d'une autre, ou le mec, même s'ils ne sont pas mariés, le mec d'une autre, parce que ce n'est pas cool. La meuf.
0: C'est surtout, Elisa, que si je peux me permettre un tout petit conseil, restez fidèle à vos valeurs. Restez fidèle à vos valeurs. À défaut, restez fidèle à votre mari. Restez fidèle à vos valeurs. Voilà, c'est ça qui est important.
1: Ouais, mais quand on est mal, c'est difficile.
0: Est-ce que ça vous aurait apaisé d'aller voir ailleurs parce qu'il a été voir ailleurs? Ça n'a pas de sens. À qui on fait l'amour? À quoi on fait l'amour quand on décide de le faire comme ça? Ça n'a aucun sens.
1: Oui, et puis en plus, moi, si jamais j'en viens à faire ça, c'est que je suis amoureuse. Et si je suis amoureuse, c'est que ça craint, en fait.
0: C'est qu'il y a une faille dans le couple. Et comment ça se passe maintenant dans votre couple depuis cette histoire, alors?
1: C'est un peu il y a quand même quelque chose qui a été brisé. Ça, je ne vais pas le nier. Mais j'ai toujours espoir que ça se reconstruise profondément. Brisé au niveau de la confiance.
0: Conscience, elle met longtemps à s'installer, mais en même pas quelques secondes, on peut la détruire. Faut toujours réfléchir avant d'agir.
1: Et encore, moi, j'ai pas de blessure particulière sur la confiance. C'est-à-dire, j'avais pas un tempérament particulièrement jaloux ou soupçonneux. Mais c'est vrai que après ça, s'il part le soir travailler, parce que des fois il est indépendant, il va faire des interventions chez des clients. Donc, je peux lui dire, t'es où? Tu fais quoi? Elle va me dire, je suis chez un client. Et puis, en fait, quand je creuse, c'est une cliente. Je dis, pourquoi tu me dis un client? C'est une cliente. Il dit, c'est un client. Client, c'est un client. Tu vois, il me dit qu'il ne fait pas la différence.
0: Est-ce que vous avez réussi, Elisa, à ne plus lui parler du passé? Parce que le plus difficile, on le voit en cabinet, c'est de cesser de ruminer les choses du passé.
1: J'ai un ami prêtre qui m'avait dit, il faut que tu lui en parles plus. Il faut plus que tu lui en parles. Parce que c'est vrai que j'avais tendance à revenir souvent sur le sujet.
0: Et puis quand vous revenez sur le sujet, vous faites exister le sujet en plus.
1: Je fais
0: exister le sujet.
1: Mais alors j'ai essayé de plus trop en parler. Et c'est vrai que, lui il dirait, il m'a dit ça il y a encore un mois. Ouais, t'en parles tout le temps. Parce que je vais en parler une fois dans la semaine ou tous les 10 jours. Ou tous les 15 jours. Mais moi, j'y pense tous les jours, ou tous les 2 jours. Donc, moi, je sens que je fais un effort de pas en parler, souvent. Mais c'est encore trop pour lui. Mais le jour où on arrivera à en parler de façon apaisée, je me dirai qu'il y aura un deuil qui sera fait autant de son côté que du mien. Et ça me rassurera, en fait. Et aujourd'hui, alors même s'il y a eu des moments où c'était mieux, et des moments où je me disais, oui, c'est derrière... c'est bon, je me rendais compte, parce que là maintenant, ça fait 6 ans et demi que c'est arrivé. Il y a 6 mois, quand j'en parlais, j'ai l'impression que ça remontait il y a 6 mois, ou même il y a 3 mois.
0: Oui, le temps ne passe jamais pareil selon les événements. Je le dis souvent, quand on est avec quelqu'un qu'on aime, le temps passe très très très vite. Et quand on est avec quelqu'un qu'on aime moins, ben, il passe très lentement. Donc, comme quoi, c'est une valeur très variable.
1: Et c'est vrai que dernièrement, là, la semaine dernière, parce que je me suis mise en colère, parce que, en fait, dès que j'ai des frustrations, qui ne sont pas forcément liées à ça.
0: Vous ressortez cette histoire.
1: Non, enfin, en tout cas, en moi, je lui en reparle pas forcément, mais moi, ça revient. Je me dis, en plus, il m'a trompé et il n'est pas capable de faire la vaisselle si je lui demande de faire la vaisselle. Il fait pas si, alors je lui demande ça. Moi, si je l'avais trompé, j'aurais fait tout ce qu'il veut pendant au moins un an, histoire de bien faire carpette et montrer que je regrette. Et lui, il n'est pas du tout là-dedans. Et donc, à chaque fois que je suis frustrée, ben, ça revient à mon esprit.
0: Est-ce qu'il est OK maintenant pour aller faire justement une thérapie de couple, même quelques séances ?
1: Il m'a jamais dit non chaque fois que je lui ai proposé. Mais en fait, le truc, c'est qu'on commence, après ça s'arrête. Ça s'arrête pour une histoire de rendez-vous. Enfin voilà, question logistique. Et en fait, c'est toujours moi qui relance. Et moi, je lui ai dit, maintenant, moi, je relance plus, j'en ai marre. C'est toujours moi qui fais des démarches pour notre couple. Après, une thérapeute m'avait déjà dit, mais vous vous rendez pas compte, Elisa, il y a plein de compagnons ou maris qui ne veulent jamais.
0: Et oui, c'est ce que j'allais vous dire.
1: Et vous, il vous suit.
0: Et oui, c'est ce que j'allais exactement vous dire. Il est très collaboratif, il vous dit jamais non, et croyez-moi, il y en a plein qui disent non. Vous devriez essayer de faire quelques séances suivies, ensemble, vous verrez que ça va vraiment changer les choses. Hein. Il a très envie que ça s'arrange aussi, lui, hein.
1: Oui, franchement, je pense que oui, c'est vrai, c'est vrai. Mais c'est vrai.
0: Je vous cite juste le message de Christiane au 739-21 qui dit « Une seule infidélité suffit, il a violé votre amour propre. » Et moi, j'ai juste envie de dire que c'est quoi un amour commun ? C'est quand on tue deux amours propres. Donc, peut-être que ça vaut quand même le coup d'explorer cette voie de la médiation, Elisa.
1: Oui, c'est vrai, parce que je me suis fait le constat la semaine dernière que je me suis dit, en fait, je crois que j'ai pardonné, j'ai rien pardonné du tout.
0: Non, vous vivrez mieux vous, hein, je le dis surtout pour vous. Et si vous vivez mieux, vous vivez mieux votre couple.
1: Oui, c'est vrai.
0: Et puis peut-être qu'il pourrait exprimer aussi les raisons pour lesquelles il s'est laissé tenter.
1: Ouais.
0: Parce qu'un couple, c'est quoi ? C'est les deux mains jointes, on ne peut pas passer la feuille de papier entre les deux.
1: C'est vrai, normalement...
0: Voilà, et je trouve que ça vaut le coup, puisque vous avez fait le plus gros, c'est-à-dire que vous êtes toujours là.
1: Oui, ben ouais. Hein.
0: Vous êtes toujours là, il est toujours là. Votre fils grandit, donc il manque juste cet élément d'aller voir un conciliateur ou un psychothérapeute de couple et vider une bonne fois pour toutes l'abcès jusqu'au bout du bout du bout et repartir sur de nouvelles bases. Qui peuvent être beaucoup plus solides, hein ?
1: Ben oui, j'y crois quand même, sinon...
0: Sinon, vous seriez partie, peut-être.
1: Ben oui, ou ce serait triste, ça ferait comme si je reste par dépit, ou par dépendance quelconque, matérielle, ou que sais-je, mais j'ai quand même envie d'être heureuse, j'ai pas juste envie d'avoir un couple qui tient, et je suis malheureuse.
0: Ben oui, puis l'idée, c'est pas de tenir, c'est de vivre.
1: Oui, c'est ça.
0: C'est surtout ça.
1: Tout à fait.
0: Donc là, moi, je trouve qu'il y a quand même, il est très collaboratif. Profitez-en.
1: Oui.
0: Profitez-en. Et moi, je vous propose, dans ce cas, Elisa, de reprendre contact avec nous dans quelques semaines. Et pour nous dire, après les quelques séances de thérapie de couple, ce que ça a donné. S'il vous plaît.
1: D'accord,
0: vous voulez bien qu'on reprenne date ?
1: Ouais, je veux bien, oui.
0: Hein, comme ça, vous allez passer à l'acte aussi, de voir ce thérapeute de couple plus qu'une fois, hein, pour qu'il y ait quand même quelques séances et que ce soit utile, et voir comment vous avez transformé cette épreuve de couple.
1: Ok.
0: Ça marche. Que vous ne soyez pas arrêté sur le bord de la route sans raison. Merci beaucoup Elisa d'avoir contacté Europe 1 ce soir. Merci beaucoup. Passez une très belle soirée. Je vous dis à très bientôt. Au revoir.
1: À bientôt. Merci beaucoup. Au revoir.
0: Au revoir.
2: 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Dans un instant, une histoire d'amour extraordinaire que va nous raconter Sophie Davant, comme elle le fait tous les week-ends. Cette fois, c'est l'histoire du chanteur Renaud avec sa première femme, Dominique. Et ce sera juste après Marguerite, l'une des révélations marquantes de la saison 12 de la Star Academy. Voici Belle Vie.

0: Un premier extrait d'un premier album que vous découvrirez le 2 octobre prochain. L'album s'appelle Guérir et le titre que l'on vient d'écouter à l'instant sur Europe 1, Belle Vie, c'était Marguerite. Alors de la belle vie à une belle histoire d'amour, il y a Sophie Davant. Vous la retrouvez chaque samedi et chaque dimanche de 21h30 à 22h30 cette année. Et elle nous raconte des histoires d'amour extraordinaires, d'anonymes ou de personnes célèbres.
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3: Bonsoir à toutes et bonsoir à tous. Très heureuse de vous retrouver sur Europe 1 pour votre rendez-vous du soir où il est question d'amour. Chaque samedi, chaque dimanche, désormais de 21h30 à 22h30, je vous raconte des histoires d'amour extraordinaires de personnes célèbres ou d'anonymes. Elle était la femme d'un autre, il était un inconnu. En 1975, dans un café-théâtre parisien, Renaud croise Dominique, marié alors à Gérard Lanvin. Un regard, le cœur qui s'arrête, il n'en dort plus. Elle choisit le chanteur sans le sou. Il lui déduit son album et quelques-unes de ses plus belles chansons, « Ma gonzesse » ou « En cloque ». 25 ans d'amour fou, une fille, un bateau sur l'Atlantique, puis l'alcool, la chute, la séparation. Mais Renaud ne l'oubliera jamais. Des années après le divorce, il lui redemandera sa main. Certaines histoires ne finissent pas, elles se transforment. Et pour en parler, je recevrai tout à l'heure Bernard Pasquito, auteur du livre « Renaud, les mots de sa vie », publié chez Le Duc fin 2025. Mais tout de suite, place au récit.

Nous sommes en 1975 dans le quartier du Marais à Paris. À l'époque, c'est un quartier populaire rempli d'artistes qui se retrouvent dans les arrières-salles de café pour réinventer le monde. Renaud vient de sortir son premier album, Amoureux de Paname. C'est plus un succès critique que commercial. Moi, je suis

0: En tout cas, cet album lui ouvre les portes de la Pizza du Marais, un restaurant café-concert situé rue des Blancs-Manteaux. La cave voûtée de cet établissement a vu passer d'autres artistes avant lui, Julien Clerc, Maxime Le Forestier, Jacques Higelin ou encore Bernard Lavilliers. La Pizza du Marais, qui deviendra plus tard les Blancs-Manteaux. C'est aussi un peu le QG d'une bande de copains qui s'essaie au café-théâtre de la veuve Pichard à deux pas. Parmi eux, il y a Gérard Lanvin, le beau gosse de la bande. Il y a aussi sa femme. Elle s'appelle Dominique Chilichini. C'est Renaud qui la décrit le mieux dans son autobiographie. Je la croise une première fois, puis une deuxième, puis une troisième. À chaque fois, j'ai le cœur qui s'interrompt une seconde, de sorte que la tête me tourne et que je suis au bord de la syncope. Tellement séduisante, tellement belle, tellement bien gaulée. À cette époque, Renaud n'est pas encore une idole. C'est encore un jeune homme timide, à la chevelure blonde, un peu filasse, perdu dans son cuir, un peu trop grand pour lui. Un artiste aussi, mais pas vraiment comédien. Autrement dit, difficile pour lui de rivaliser avec Lanvin, ni même de se faire remarquer par Dominique. Mais peu à peu, il intègre le petit cercle de la troupe de la veuve Pichard. Enfin, disons surtout qu'il regarde Dominique. Un vrai coup de foudre. Renaud est raide dingue de la femme de son copain Gérard. Bonjour, à la Pizza du Marais, lui et Dominique sont assis seuls, chacun à une table, quand une amie de Renaud l'interpelle. Tu vois cette femme là-bas ? Oh oui, je la vois infiniment, je ne vois qu'elle, du fond des yeux, du fond du cœur. Parce qu'elle m'a demandé comment t'étais comme mec. Ah bon ? Alors qu'est-ce que t'as répondu ? Bah que t'étais un amant extraordinaire et un artiste merveilleux. Alors, Renaud lui fait porter une coupe de champagne, puis une autre pour son anniversaire quelques jours plus tard. Et puis un soir, il lui propose de la raccompagner chez elle. Elle est d'accord. D'accord aussi quand il change d'avis et lui propose d'aller chez lui. Sauf que, problème, Dominique est toujours l'épouse de Gérard Lanvin. Alors, elle passe une nuit avec l'un, une nuit avec l'autre, mais elle craque très vite pour Renaud. En fait, on avait eu un coup de cœur tous les deux, confiera Dominique dans le livre d'Erwan Lelouette, Renaud, Paradis perdu. Gérard et moi, on était en train de se séparer. Il habitait déjà plus ou moins chez Coluche. Évidemment, Coluche n'apprécie pas trop que la femme de son pote se pavane avec Renaud. C'est qui ce freluquet ? Qu'est-ce que tu fous avec ce petit con ? Pourtant, Coluche invite ce petit con chez lui avec Dominique pour son annuel gala de l'Oignon, destiné à aider les jeunes artistes. Mais à une condition, il faut qu'il fasse quelque chose. Alors, Renaud fait ce qu'il sait faire de mieux, il écrit une chanson, Coluche adore.
1: Il commémore au mois de juin, débarquement de Normandie, il pense au brave soldat ricain qui est venu se faire tuer loin de chez lui.

lance-t-il à Dominique. Je comprends, tu as raison. Il est très bien, ce petit mec. Quant à Gérard Lanvin, il est lucide. Il sent que quelque chose est en train de naître entre sa future ex-femme et Renaud. Il comprend que ces deux-là sont faits l'un pour l'autre, que la vulnérabilité de l'un répond à la solidité de l'autre. Sans esclandre, avec une grandeur d'âme qui restera gravée dans l'histoire de leur bande, il finit par s'effacer. Il a rencontré Dominique, qui était ma femme à l'époque. Ils sont tombés amoureux, l'un et l'autre, mais cela ne m'a jamais préoccupée. Expliquera plus tard Gérard Lanvin. J'étais mariée très jeune, je suis restée une dizaine d'années avec Dominique et qui a eu avec Renaud une vie heureuse. Et Dominique, touché par la sensibilité du poète musicien, quitte Gérard pour Renaud. C'est le début d'une fusion totale qui va durer plus de 2 décennies. Ce hold-up sentimental va devenir le moteur créatif de Renaud. Et ça commence très vite. Renaud est un peu complexé, jaloux aussi. Il a du mal à supporter que Dominique puisse avoir été amoureuse d'un autre avant lui. Alors, pour exorciser ses démons intérieurs, il décide de déboulonner la statue de Lanvin en créant un personnage qui lui ressemble physiquement, mais qui est une caricature de bêtise et de maladresse. Ce sera la chanson « Les aventures de Gérard Lambert ».

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1: en Dominique, Renaud trouve une rigueur qu'il n'a pas. Elle devient sa muse, mais aussi une bonne conseillère. Elle l'encourage à monter sur scène seule, à assumer ses textes en argot. C'est grâce à elle qu'il devient Renaud et qu'en 1977, l'album Lesbéton le propulse dans des sphères qu'il n'imaginait pas.
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1: Mais dans l'ombre du succès qui s'abat sur lui, il n'y a qu'un seul avis qui compte, celui de Dominique. Renaud a trouvé son centre de gravité et Dominique a trouvé l'homme qu'elle va passer sa vie à essayer de sauver.

0: Avec le succès de son album « Lesbéton », finit le Gavroche et place au Loubar. Renaud écoule pas moins de 300 000 45 tours. C'est le début de la gloire pour le chanteur, de la gloire et de la richesse. Tout ce qu'on a traversé, c'était fou, vraiment fou. Les premières fois où il a gagné des sous, on les a jetés en l'air et on riait comme si on était des mômes, se souvient Dominique. Nous sommes à l'été 1977. Renaud se paie quelques vacances en Grèce, sur l'île de Patmos, dans la mer Égée, mais il se languit de Dominique. Il arrive finalement à la convaincre de la retrouver sur cette île qu'il a découvert quelques années plus tôt et dont il est tombé amoureux. « Bon, d'accord », finit-elle par lâcher. « Je te rejoins le 20 juillet. » Elle le rejoint en paquebot. « J'ai cru que mon cœur allait se rompre. » Quand je l'ai aperçue, elle, descendant la passerelle, sa silhouette, sa grâce. Puis à son tour, elle m'a vue et elle a couru se jeter dans mes bras. Au retour de ce voyage, Renaud écrit sa première chanson d'amour, sa gonzesse, c'est Dominique.
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Une chanson, c'est bien. Un engagement, une vraie preuve d'amour, c'est encore mieux. Le 1er août 1980, Renaud et Dominique se disent enfin oui, officiellement. Dominique a divorcé quelques mois plus tôt. C'est un mariage discret. Ils sont seulement entourés de quelques copains. Renaud, salopette en jean et veste marron. Dominique, radieuse, avec un t-shirt blanc, trop large, qui cache son ventre arrondi. Arrondi, c'est peu dire. Voilà bientôt 9 mois qu'elle attend un heureux événement. Quand ma gonzesse est tombée en cloque, un mec qui est pas du tout rebouteux ni astrologue m'a dit « Ouh là là, ça c'est une petite fille !» J'ai dit « Oh, une fille? C'est pas possible !» J'y croyais pas. J'avais même pas imaginé que ça puisse être une fille. Pour moi, une enfant, c'était un garçon. Alors finalement, j'ai commencé à rêver d'une fille. Je me suis mise à vouloir une fille, ardemment, racontera Renaud sur Canal+, en 1995. Le rebouteux, pas astrologue non plus, c'était Coluche, qui sera le parrain du bébé.

Après le mariage, donc, l'urgence, c'est le bébé. À peine 8 jours après l'union, le 9 août, la petite Lolita voit le jour. Sur le faire-part de naissance, on reconnaît la patte, le style de Renaud. Personne ne s'y était trompé quand Dominique et Renaud s'étaient mariés en loose day, tranquille, peinard, le 1er août 1980. Tout le monde avait flairé l'embrouille. Le 9 août 1980, à midi précise, soit 8 jours plus tard exactement, de cette union naissaient Lolita, Salomé, Floriana. C'était la Saint-Amour. Il faisait beau et le monde ignorait que 2,9 kilos de graines de rebelles venaient de pousser. Ça allait faire très mal. Pour Renaud, c'est un changement radical. Ses chansons sur la jeunesse révoltée s'effacent devant l'amour infini qu'il porte à son bébé.

0: Mais Renaud est tiraillé. Il adore le public, mais il a peur de la foule qu'engendre son succès. Il a besoin de prendre le large, c'est la mer qui l'appelle, la bouteille aussi, parfois. Il se met donc à l'œuvre pour réaliser son nouveau rêve, faire construire un bateau avec lequel il entend bien partir, voire ailleurs. Simplement, il n'envisage pas un seul instant de partir sans sa famille, sans Dominique et Lolita. Et Dominique, elle aussi, se met à rêver avec son chanteur. Bon, c'est bien beau de vouloir naviguer, mais Renaud n'a jamais foutu les pieds sur un bateau. Une fois peut-être. S'il a sans doute le pied marin, ce n'est pas le cas de Dominique et Lolita, qui, à peine sortie du port pour la première navigation, se réfugie dans la cabine avec le mal de mer.
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La première vraie navigation, quelques mois plus tard, en direction des Canaries, ne se passe pas vraiment mieux. Avec Renaud, on s'est retrouvé en plein golfe de Gascogne, tous les deux sur le pont, avec le marin malade au fond de la cabine. Et nous, on était là, la nuit, au beau milieu de l'itinéraire des tankers chargés de marchandises. Je n'ai jamais eu aussi peur de ma vie, se souvient Dominique. C'en est trop pour Dominique et Lolita qui repartent à Paris. Renaud, lui, poursuit sa route. Ils ne se retrouveront que pour les escales. C'est plus prudent. Quoique, lors des escales, Renaud en profite pour rendre bien réelle la légende des marins, des soifards, des ivrognes, des buveurs invétérés.

0: Début 83, Renaud se lasse de cette vie nautique sur un coup de tête. Il écrit alors un album qui restera gravé dans le patrimoine, Morgane de toi. La chanson titre est dédiée à Lolita, mais elle raconte aussi en creux le bonheur d'une famille enfin trouvée. On y trouve aussi un titre pour Dominique, écrit sans doute quelques années plus tôt, En cloque. Un véritable hymne à l'amour d'un futur père désarmé face à la grossesse de celle qu'il aime. Il dira d'ailleurs, des années plus tard, que ce titre est bien sa chanson préférée de tout son répertoire.
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0: Pourtant, dans l'ombre, les démons de Renaud se font de plus en plus insistants et l'emmènent sur des chemins douloureux. Surtout pour lui, évidemment. Mais c'est Dominique qui en paie le prix fort.

Après l'épisode marin, Renaud reprend le chemin des studios, des tournées, des concerts. Dans les coulisses, Dominique veille. Veiller, c'est bien le mot

0: Un roc dans l'océan de questions que se pose le chanteur sur ce qu'il est, ce qu'on attend de lui, ce qu'il devrait être et devenir. Il y a aussi la musique. En 1985, alors qu'il est aux États-Unis pour enregistrer un nouvel album, il a le blues de sa femme, restée en France. Leur fille aussi lui manque. Et alors que l'album est presque bouclé, pensant à sa fille, il compose une chanson. Puis il téléphone à Dominique.
1: En pensant à Lolita et à toi, je viens d'écrire une petite chanson. Tu veux que j'essaie de te la chanter au téléphone ? Oui, bien sûr, chante-la-moi.
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1: Elle est magnifique ta chanson, tellement touchante. Elle est trop impudique, trop personnelle. Je te l'offrirai si tu veux, mais je crois que je ne vais pas l'enregistrer. Comment ça, tu vas pas l'enregistrer? Écoute, c'est bien simple, hein. Si tu ne la chantes pas, si tu ne l'enregistres pas, je te quitte.
0: Dominique a du nez. La chanson sera sacrée meilleure chanson de tous les temps dans un sondage en 2015 devant L'Aigle Noir de Barbara et Ne me quitte pas de Jacques Brel.
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0: Jusqu'ici, Renaud n'a pas encore fait la rencontre du renard. Et Dominique, Lolita et lui forment encore une famille heureuse. Mais un épisode va venir tout chambouler. À la fin du mois de juillet 1985, Renaud est invité à Moscou pour un grand concert pour la jeunesse. Il s'y rend avec plaisir, comme s'il s'était rendu à la fête de l'UMA. C'est un homme de gauche, sauf que le soir du concert, quand résonne sa chanson « Le déserteur », dans laquelle il dénonce les grandes puissances que sont les États-Unis et l'URSS, une grande partie du public quitte la salle. On n'incrimine pas le Parti communiste, même quand on s'appelle Renaud. Il s'est fait piéger par les jeunesses communistes. Ce concert était un traquenard et il n'a rien vu venir. Tout était organisé, pensé pour lui faire vivre cet enfer. C'est ici que Renaud commence à sombrer. C'est ici que Dominique commence à perdre les prises qui lui permettaient de tenir la tête de son mari hors de l'eau, ou plutôt hors du Ricard. À peine rentré du concert de Moscou, Renaud sombre dans une paranoïa qui ne le quittera plus. Il est persuadé que l'on veut s'en prendre à lui, qu'il risque sa vie. Il commence à s'enfermer dans une paranoïa croissante, se sentant trahi par ses amis politiques, par ses pairs, par cette industrie du disque qu'il exècre autant qu'il en a besoin. Il ne sort plus et pour calmer ses angoisses, Renaud choisit l'alcool. Le Ricard deviendra son meilleur ennemi. Et Dominique se fait infirmière. Elle l'accompagne, tente de comprendre, le soulage, se fâche, le pousse à ne pas abandonner la scène. Mais le renard est entré dans le poulailler et il dévore tout. Le renard de Renaud, c'est le Gainsbard de Gainsbourg. Cette part d'ombre qui déteste tout ce que Renaud aime. La scène, la famille, l'amour et la stabilité. Il se

pour avoir les idées en paix et puis voir le monde avec un filtre, explique Dominique. En fait, Renaud, il a un truc extraordinaire. Il garde toute sa matière à l'intérieur de lui. Alors, soit ça se retourne contre lui parce qu'il n'en fait rien, mais dès qu'il en fait quelque chose, c'est magnifique. Dominique assiste jour après jour, impuissante, mais toujours amoureuse, à la transformation de son mari en une sorte de fantôme. Le renard a pris le dessus. Même sa performance, louée par la critique dans le film Germinal, ne le satisfait pas. Son nouvel album en 1994 et la tournée qui s'en suit ne font que le plonger dans une plus grande solitude. Sa maison, désormais, c'est la closerie des Lilas, où il se pointe parfois, avant même l'ouverture. Renaud n'est plus que l'ombre de lui-même, et Dominique somatise. C'est moi qui bois, c'est lui qui est mort d'une cirrhose, peut-être était-ce par osmose, tellement qu'il buvait mes paroles. Chantait Gainsbourg à propos de son chien, celle qui est en train de mourir ici, c'est Dominique. « Je ne peux plus vivre comme ça. Il faut que tu te bouges, mon chéri. Il faut que tu penses à nous. » Mais Renaud en est incapable, englué dans la boisson. « On va se séparer pour quelque temps. Veux-tu partir ? Ou c'est moi qui m'en vais ?» lui propose alors Dominique. C'est elle qui part, mais revient vite dans leur appartement du boulevard Edgar Quinet, tant Renaud la supplie. Mais rien ne change. La situation devient intenable au quotidien. Dominique voit Renaud se déliter et elle craint pour l'équilibre de Lolita. Nous sommes en 1999 et cette fois-ci, elle ne lui laisse pas le choix. « Promets-moi de veiller sur toi, mais séparons-nous, Renaud, je suis à bout. Va, cherche-toi un appart et reprends-toi, retrouve-toi. » Il s'exécute pour ce qui est de partir, moins pour ce qui est de se reprendre, puisqu'il déniche un appartement juste au-dessus de son bistrot fétiche, la closerie des Lilas.

Pendant 10 ans, Dominique se bat pour sauver son couple, pour aider celui qu'elle aime par-dessus tout. Mais elle ne peut rien contre les démons de Renaud. Alors, en 1999, après lui avoir demandé de quitter le foyer conjugal, elle finit par prendre la décision la plus difficile de sa vie. Elle demande le divorce. Elle lui dit, les yeux dans les yeux, cette phrase implacable de vérité. « Je t'aime, mais je te quitte. » Avec Lolita, on a gardé notre amour intact pour lui, confie-t-elle. Elle, c'est sa fille. Moi, je ne sais pas ce que je suis. C'est le seul homme de ma vie avec qui je pouvais faire un enfant, construire une vie, avoir ces idées-là, enfin, tout partager, tout ça. Voilà, Dominique est partie, Lolita aussi. Pour Renaud, c'est d'abord une descente aux enfers, quoique il était déjà descendu tellement bas. Cette fois-ci, sans Dominique, que lui reste-t-il ? L'alcool, la musique, quelques copains.

De 1999 à 2001, malgré l'alcool, mais grâce à la musique et aux copains, il part en tournée. Un triomphe, malgré ses piètres prestations vocales. Et puis en 2002, la renaissance. Il arrête de boire, sort un nouvel album. Il y confie son intimité et ses regrets d'avoir foutu en l'air son histoire avec Dominique, comme dans son titre « Docteur Renaud, Mister Renard ». Aujourd'hui.

l'arrêt de la boisson, c'est plus pour les médias, pour la promo. Parce qu'en réalité, Renaud a tout repris de plus belle. Et personne ne semble pouvoir le faire revenir à la raison. Personne ? Vraiment ?

Mais si, il y en a une qui est toujours là, à l'affût, discrète, mais qui ne l'a jamais laissé tomber au fond, c'est Dominique. Ils ne sont plus ensemble, Renaud a retrouvé l'amour dans les bras de Roman Cerda. Mais Dominique garde pour son chanteur une tendresse et un amour infini. Il était en train de crever tellement il avait mal. Moi, je l'ai pris, je l'ai mis dans l'avion. On est parti à Montréal. À leur retour, Renaud va mieux. Même Dominique, qui n'est pas un lapin de 3 semaines, pense qu'il est guéri. Mais quand ça veut pas, ça veut pas. Renaud replonge. La tournée semble impossible. Pourtant, puisant au fin fond de lui-même, Renaud trouve la force. Il n'a pas une santé de fer, mais l'amour du public, celui de sa nouvelle compagne, de sa fille et de Dominique, le porte. Le 3 décembre 2002, pour la première date de la tournée à Laval, Dominique est là avec Lolita. En arrivant sur scène, Renaud lance à son public « Je suis mort de trac, mais ça va, car ma petite femme et ma fille adorée sont là, quelque part, dans les gradins, pour me soutenir. » Dans le documentaire « Renaud en plein cœur », Dominique, qui est toujours restée discrète sur leur relation, lance « La scène, je sais que ça le sauve. J'ai arrêté de croire, de penser qu'il va guérir, qu'il va y avoir un miracle, qu'il va arrêter de boire. Ce n'est pas possible. Mais par contre, s'il garde son identité, qu'il écrit ses belles chansons, qu'il les chante sur scène, ça va. Il existe. Il est bien. Il est comme tout le monde. Il y a des jours où il va bien et des jours où il est triste, mais il vit. Et c'est sa colonne vertébrale. »

La tournée, comme l'album, sont des succès. 2 millions d'albums vendus, 3 victoires de la musique et un titre, Manhattan Kaboul, en duo avec la chanteuse Axel Red, tourne en boucle sur toutes les radios. Même si Renaud s'est remarié, même s'il a eu un fils, Malone, avec Roman, Dominique reste la femme de référence.

0: D'ailleurs, après sa séparation avec Roman Cerda en 2011, Renaud a bien tenté de récupérer sa domino. C'était en 2015, après qu'elle s'est encore occupée de lui, le poussant à voir un addictologue, après une énième rechute. Il a refusé, mais contre toute attente. Il est toujours là, vivant, et il a même retrouvé le chemin des studios. Et alors que Dominique lui dit combien elle est heureuse de le revoir chanter, il l'interrompt. « Dominique, est-ce que tu ne voudrais pas, de nouveau, devenir ma femme ?» Dominique a un instant de stupeur et puis éclate de rire. « Est-ce que toutes ces années, je ne suis pas restée un peu ta femme ?» Mais que toi et moi, on se remarie, Dominique, qu'en me réveillant chaque matin, je redécouvre ton visage tout près du mien, comme au temps où tout était encore possible. Tu te souviens ? Je me souviens de tout. Et c'est sans doute, car elle se souvient de tout, que Dominique ne donne pas suite à cette demande. Mais encore une fois, si elle refuse de revivre avec Renaud, de se remarier avec lui, elle ne l'abandonne pas pour autant. Dominique est toujours présente. Aujourd'hui, Renaud, 70 ans passés, est marié avec Cerise. En fin de compte, l'histoire de Renaud et Dominique est sans doute la plus belle et la plus triste des chansons de l'amoureux de Paname qui vit aujourd'hui loin de la capitale. Une histoire de loyauté, de pardon et de tendresse qui défie les lois de la passion. Loin des contes de fées, Renaud et Dominique n'ont pas vécu heureux en ayant beaucoup d'enfants, mais ils se sont aimés à travers les galères. Ils continuent de s'aimer malgré tout et continueront probablement à s'aimer pour toujours.
1: Magon

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1: Merci à Duc Dual de Dieu le veut pour l'écriture de ce récit. La réalisation est signée Mathieu Frette. En discuter de cette histoire magnifique et très émouvante. Je reçois un habitué de cette émission, Bernard Pascuito, auteur du livre Renaud, Les mots de sa vie, publié chez Le Duc il y a quelques semaines. Décidément, vous aimez les artistes.
2: Hein. Bonjour.
1: Vous n'arrêtez pas d'en faire un sujet de vos livres.
2: Oui, ben là, après Johnny Hallyday, Renaud, et ce sont des gens que j'aime particulièrement. Et d'ailleurs, pour faire ce genre de livre, Les mots de sa vie, il faut vraiment connaître et aimer la personne pour aller chercher des choses que le public ne connaît pas forcément.
1: Alors, comment vous l'avez construit, ce livre, Les mots de sa vie ?
2: Comme d'habitude, c'est 40 mots que je choisis de façon subjective. Et j'écris dessus à travers une connaissance que je peux avoir du personnage parce que je l'ai fréquenté. Ça facilite le travail de l'écrivain. Je pense que ça facilite la lecture parce qu'on peut piocher à gauche, à droite. Alors vous avez par exemple des mots comme violence ou alcool ou nuit. Et donc les gens peuvent aller piocher là-dedans. Et encore une fois, il faut bien connaître le personnage pour pouvoir apporter des choses au-delà de ce que l'on sait généralement.
1: Vous lui avez soumis à Renaud ?
2: Oui, par l'intermédiaire de... Enfin, il l'a lu.
1: Vous avez eu un retour ?
2: Je crois qu'il était assez content, oui.
1: Bon. Comment va-t-il d'ailleurs ? Vous avez des nouvelles ?
2: Il va aussi bien que possible. Ça, on le sait, il a arrêté de fumer. Enfin bon, apparemment, il utilise son vapoteur 24 heures sur 24. C'est pas un garçon qui est dans la mesure. Hein.
1: Ouais.
2: Il a arrêté de boire. Après, c'est un organisme très fatigué, très atteint.
1: Alors, on va revenir sur cette rencontre en 1975 entre Dominique et Renaud. Dominique est marié avec Gérard Lanvin. C'est pas rien. Mais Renaud a un coup de cœur et c'est réciproque, manifestement.
2: Alors, Renaud tombe amoureux, Dominique aussi. Il faut préciser que ce mariage avec Gérard Lanvin est en train de clapoter, hein, il est sur la fin. De la part de l'un comme de l'autre, il n'y a plus tellement de flamme. Dominique est quand même une femme à principe et donc elle veut pas tout foutre en l'air comme ça parce qu'elle est tombée amoureuse. Il faut en parler avec son mari, etc. Donc elle prend un certain temps. Et Renaud, qui, comme je l'ai dit tout à l'heure, est toujours excessif, il est dans la mesure, lui, il est amoureux, il voudrait que ça se passe tout de suite. Et il est un peu jaloux, parce qu'il voit quand même la femme qu'il aime rentrer chez son mari tous les soirs. On va en bénéficier, nous, fans, parce qu'il va écrire cette chanson magnifique qui s'appelle Manu. Alors Manu, je précise, on pourrait penser qu'il parle de quelqu'un d'autre, mais enfin c'est son troisième prénom, qui est un peu à la façon de Brel, le copain qui essaye de réconforter celui qui se meurt d'amour au bistrot. Donc il y a cette jalousie.
1: Ça fout le bazar quand même dans leur bande de copains, parce que qu'il était copain avec Lanvin, avec Coluche, etc.
2: Oui, il y a ça aussi, mais encore une fois, c'est quand même la relation Dominique et Gérard Lanvin, elle était vraiment à bout de souffle.
1: Ouais.
2: On ne
1: tombe pas amoureuse de quelqu'un d'autre par hasard.
2: Exactement.
1: Alors, ce qui est marrant, c'est qu'on imagine que ce sont deux opposés, Gérard Lanvin et Renaud.
2: Oui, Gérard Lanvin, il est un peu plus brut de décoffrage, je dirais.
1: Ouais.
2: Ils sont ce sont des gens qui sont dans une bande. À l'époque, il y a aussi beaucoup de liberté dans les relations entre les uns et les autres. On sait que Coluche a été avec Miu Miu, et puis après c'est passé à autre chose. Ça a été Patrick Devers. Et voilà. Donc il y a aussi ça, cet esprit-là qui fait qu'on n'est pas dans un corset rigide et bourgeois. Voilà. Alors donc ça va pas. La rupture ne va pas poser problème. Ce qui va poser problème un peu plus tard, c'est que Renaud, qui a cette tendance souvent à culpabiliser, et en même temps, après, il donne des suites un peu surprenantes. Donc, quelques années après, il va faire deux chansons de suite autour d'un certain Gérard Lambert, dont évidemment tout le monde reconnaît Gérard Lanvin, ouais. Et là il se fout vraiment de sa tronche, ouais. Quoi.
1: Et comment il a réagi, Gérard?
2: Alors, la première fois, il dit rien. Et puis après, deux ans après, Renaud fait le retour de Gérard Lambert. Et là, Gérard Lanvin le prend mal et lui dit, écoute, maintenant ça commence à rien, maintenant tu vas arrêter.
1: Ouais.
2: Or Renaud dit, non mais bon, mais c'est drôle quoi, c'est marrant. Ouais. Ben non, c'est pas marrant justement. Voilà, et donc il va arrêter.
1: Il lui a jamais cassé la figure.
2: Non.
1: Il aurait pu. Il pique sa femme et en plus il se moque de lui.
2: Exactement.
1: Alors c'est vraiment un rebelle, Renaud, parce que quand même il devient un amoureux attendri et puis il fait les choses bien. Il se marie juste avant d'avoir ce bébé. Il a l'air, il devient vraiment plus conventionnel.
2: Mais c'est Renaud dans toutes ses contradictions, et c'est pour ça qu'on l'aime. C'est tout ce qui est adorable chez lui, c'est que il est très rebelle. Et en même temps très bourgeois, il envoie un faire-part de mariage, alors qu'il se marie quand même 8 jours avant la naissance de Lolita. Mais il fait un mariage dans les champs, etc. Renaud, il est tout le temps dans des contradictions qui sont très agréables en fait, parce qu'il a été élevé dans un esprit assez strict, avec un père protestant, une mère très très très recto, et avec vraiment une éducation. Et alors, ça lui a permis de à 15 ans et demi, il était sur les barricades en mai 68, de se révolter contre. Il a suivi finalement des chemins assez basiques, hein, chez des ados. Et en même temps, il a gardé, comme on le fait souvent, il a gardé les bases de son éducation en tête. Voilà, donc et la fidélité. Moi, je me souviens d'une conversation. Enfin, c'était au début des années 80 sur la fidélité, où il me disait ah, je suis jaloux. Moi, si elle me trompait, j'en mourrais, etc. Et je lui disais, et toi, ah ben moi c'est pareil. Et puis m'avouant au bout d'un moment, en me disant, enfin, je l'ai trompé une fois cet été, c'était donc l'été dernier, et je m'en remets pas. Et il faut que je lui dise. Voilà. Donc vous voyez, donc c'est le côté. Voilà, très très oui, attachant.
1: Et puis oui, c'est comme s'il avait besoin de se mettre dans des situations dramatiques pour aiguiser sa créativité aussi.
2: Oui.
1: Inconsciemment.
2: Oui, oui. Ben il a de toute façon, évidemment, il est atteint. J'allais dire, il est atteint d'une hypersensibilité. Mmh. C'est ce qui lui permet d'écrire des chansons aussi magnifiques que Mistral gagnant,
1: ouais.
2: pour parler celle-là, ou En cloque, des choses comme ça.
1: Quel rôle a joué Dominique? Ça a été donc son pilier, on sent qu'elle lui a apporté de la rigueur dans sa vie, mais une muse aussi, elle l'a inspiré beaucoup.
2: Oui, enfin, il s'est inspiré de leur vie, parce qu'on a eu l'impression, à un moment donné, qu'il ne pouvait écrire que sur sa femme et sur sa fille. À partir de la rencontre avec Dominique, c'est la chanson « Ma gonzesse », hein. Et ensuite, ça a été « En cloque ». Il y a eu « Pierrot » aussi, où il attendait un garçon. Bon, c'est une fille qui est arrivée.
1: « Morgane de toi ».
2: Et alors après, ça a été « Morgane de toi », Mistral gagnant. Mmh. Ça a été des chansons comme Il pleut, qui est moins connue, qui est magnifique quand elle a 6 ans. Et puis, après, on a découvert Lolita à l'âge de l'adolescence. Il y a eu aussi cette chanson qui n'est pas trop plu à Lolita, qui s'appelait « Elle a vu le loup ». C'est vrai.
1: C'est quand même une préoccupation aussi, pareil, pour un papa.
2: C'est pareil que l'histoire avec Lanvin. C'est-à-dire, lui, il trouve ça amusant, mais sa fille de 16 ans, elle ne trouvait pas forcément ça amusant.
1: Est-ce qu'on sent une différence dans sa carrière, dans ses paroles, dans ses musiques, après la séparation d'avec Dominique ?
2: Ah oui, parce qu'il y a tout le creux, tout le vide que ça a provoqué, l'absence. On reconnaît le bonheur au bruit qu'il fait quand il se casse. C'est magnifique. Et cette sensation d'avoir perdu ce qui lui tenait le plus à cœur et qui le tenait debout. Voilà, donc oui, bien sûr, ça a continué. D'ailleurs, vous aurez remarqué que dans ces, je veux pas dire de bêtises, mais dans ces disques ultérieurs, il a eu donc d'autres relations, d'autres épouses. Il n'y a pas de chansons autour de ça. Le socle, ça reste.
1: Dominique et Lolita.
2: Je cite dans le livre une phrase de Pierre Hébé. Avocat, écrivain aussi, qui disait bien qu'ils s'en défendent, la plupart des hommes ne se consoleront jamais de n'avoir aimé qu'une seule fois. Et de ne pas avoir aimé qu'une seule fois. Voilà. Et Renaud, c'est ça. En fait, il n'a réellement aimé qu'une seule fois, c'est sa femme. C'est une seule femme. Mm-hmm. Voilà. Et après. Sans vouloir insulter les autres.
1: Et alors, on se demande quand même, elle a tout fait pour essayer de lui faire fuir ses démons, et il savait à quel point il tenait à elle et sa fille, mais pourquoi, selon vous, il n'y est pas parvenu ? Comment il a laissé tout ça fuir, ce bonheur fuir ?
2: Mais c'est la maladie. Est-ce qu'on peut reprocher à quelqu'un d'avoir un cancer ? Non. Et parce que Renaud, c'est une affaire de ça. Moi, j'insiste pas trop là-dessus parce que c'est pas le but de l'ouvrage. Mais je veux pas employer de trop grands mots. Mais enfin, c'est du domaine de la maladie mentale, de schizophrénie, etc. Il y a un héritage génétique, etc. Moi, là encore, Dominique me l'avait expliqué à une époque. Elle refusait. Ils étaient déjà divorcés. Hein. Elle refusait l'idée de dire Renaud, c'est un alcoolique qui n'arrive pas à s'en sortir. Elle disait Renaud, c'est pas un alcoolique. L'alcool, c'était une manière de lutter contre des démons qui viennent vous assaillir. Et je veux dire, c'est ça. C'est une maladie. Donc, évidemment, que s'il y avait une possibilité, il est capable d'arrêter de boire. Il est capable d'arrêter de fumer. Il n'est pas capable, enfin j'espère que ça s'est un peu arrangé là, mais d'arrêter les démons dans sa tête.
1: Il y a cette anecdote incroyable de Mistral gagnant, une chanson qu'il ne veut pas enregistrer, donc c'était après leur séparation, mais il lui dit a cappella au téléphone à Dominique.
2: Oui, alors ça c'est encore une fois, c'est le grand mystère et la grande beauté des artistes, c'est le doute. Vous pouvez être le plus génial du monde et vous avez quand même du doute sur... Et donc, il écrit cette chanson, il la compose aussi, et c'est simple, hein, la mélodie est simple, mais il n'est pas du tout sûr que ça va aller, en plus avec son répertoire... Et donc, il lui chante, et là, il lui dit, écoute, c'est pas compliqué, ou tu l'enregistres, ou je te quitte. Voilà.
1: Donc, et elle deviendra l'une des chansons préférées du public.
2: Ah, c'est la chanson préférée des Français,
1: Elle a été classée,
2: dernières nouvelles.
1: Bien sûr. ils en sont où aujourd'hui? Alors, il s'est remarié avec une très jeune femme, Cerise. Est-ce que vous avez des nouvelles? Est-ce que Dominique est toujours là, dans l'ombre, tapis dans l'ombre, mais toujours présente?
2: Dominique est toujours là quand il y a des soucis. Elle est toujours là quand il y a des moments heureux, puisqu'elle a tenu à venir à son mariage avec Cerise.
1: Ouais.
2: Alors que Lolita n'est pas venue.
1: Ça ne doit pas être simple pour ses compagnes, Romane, Cerise, de faire avec l'amour qu'il a encore pour Dominique.
2: Oui, mais de notre côté, c'est tellement indissociable. Non, ce qui est pas simple, surtout, c'est pour Dominique. Comment refaire sa vie
1: après Renaud.
2: Quand on, oui, mais surtout, c'est pas après.
1: Ouais.
2: C'est pendant, parce que moi, j'ai connu l'époque où ils étaient divorcés, mais où. De temps en temps, il devait partir faire une cure de désintoxication au Canada. Et
1: elle est partie avec lui.
2: Je ne veux pas y aller si Dominique ne vient pas.
1: Ouais.
2: Et elle partait avec lui pendant 3 semaines là-bas. C'est extraordinaire.
1: Ouais.
2: Voilà, c'est en ça que je trouve que c'est une histoire d'amour extraordinaire,
1: un
2: peu différente des autres, parce que c'est l'histoire d'amour qui continue après la mort. Quoi. Mmh. C'est la vie après la mort.
1: C'est-à-dire que s'il lui demande quoi que ce soit, elle sera là pour lui.
2: Voilà.
1: Et réciproquement, j'imagine.
2: Oui, oui, oui.
1: En ce qui la concerne, elle n'a pas retrouvé l'amour.
2: Je pense que c'est impossible.
1: Ouais.
2: C'est impossible. C'est même pas possible, d'après ce que j'avais compris à l'époque, il y a plus de 20 ans. Maintenant, on a tous vieilli, donc on est dans des âges un peu plus... Mais c'était impossible de... Comment voulez-vous refaire une vie normale avec un homme quand vous avez votre ex qui, à tout moment, vous pouvez voler à son secours?
1: C'est vrai.
2: Voilà.
1: Professionnellement, il en est où aujourd'hui, Renaud? Est-ce que vous avez des infos là-dessus?
2: Il prépare, mais depuis quelques temps déjà, un nouvel album... Bon, je pense qu'il y a des grosses difficultés à écrire, à écrire des chansons, et voilà. Après, le fait d'avoir des projets, ça vous tient toujours, c'est formidable. Je pense que la scène, maintenant, ce sera terminé, et voilà, parce que il y a un moment où il faut tourner cette page-là. Mm-hmm. Mais il faut savoir aussi, parce que beaucoup de gens ironisent en disant « Oui, c'est pour gagner du fric, etc. Mm-hmm. » Il n'a pas besoin de ça, mais c'est aussi votre métier vous tient.
1: Bien sûr.
2: Voilà.
1: Une passion.
2: Voilà.
1: Merci beaucoup d'être venu nous voir, Bernard Pascuito. Je rappelle que vous êtes auteur du livre Renaud, les mots de sa vie, publié chez Le Duc il y a quelques semaines. Vous travaillez sur un autre artiste en ce moment, j'imagine.
2: Michel Sardou.
1: Bon, alors, vous reviendrez. On a déjà raconté l'histoire de Michel avec Anne-Marie Perrier, mais on peut raconter son histoire avec Babette.
2: Par exemple, oui.
1: Voilà, la maman de ses enfants. C'était les histoires d'amour extraordinaires avec Sophie Davant que vous retrouverez le week-end prochain, samedi et dimanche, de 21h30 à 22h30 sur Europe 1. Il arrive, Nicolas Carreau pour La Voix et Livre. C'est votre émission littéraire du dimanche de 16h à 17h cette année, avec toujours des visites de bibliothèques, des entretiens d'écrivains, les sorties de livres à ne surtout pas manquer. Et donc ce dimanche, Nicolas Carreau a reçu Lilia Hassen avant de se promener dans la bibliothèque de Raphaël Quenard. Mais on va réécouter l'émission, rassurez-vous, juste après l'un des titres les plus écoutés de l'histoire de l'industrie musicale, en tout cas sur les plateformes de streaming, Shape of You, l'excellent Ed Sheeran sur Europe 1.

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2: Bonjour à tous et bienvenue dans La Voix est libre. Aujourd'hui, direction le 19e siècle avec un roman quasi victorien, mais écrit aujourd'hui. Ensuite, visite de bibliothèque, nous partirons chez le comédien Raphaël Quenard. Et à la fin de l'émission, les chroniqueurs, bande dessinée et littérature jeunesse seront là. Mais d'abord, donc, c'est l'invité et laquelle ? La Voix est libre, c'est parti. Premier chapitre. On se souvient de Panorama, un roman qui se passait dans une société où tout était transparent, les murs des maisons, tout. Alors ça évitait les problèmes de sécurité, mais bonjour l'angoisse quand même. C'était un roman dystopique assez génial, éventuellement d'anticipation. La revoilà, l'autrice, avec J-E, c'est le titre de son nouveau roman chez Gallimard. Bonjour Lilia Hassen.
3: Bonjour Nicolas Carreau.
2: C'est presque l'inverse en fait, c'est un retour dans le passé, même si dans un cas comme dans l'autre, anticipation ou historique, ça dit forcément quelque chose sur notre présent. Alors donc, c'est l'histoire d'Antoinette. Antoinette Cosway, qui n'est pas inconnue dans le monde de la littérature, on la retrouve chez Charlotte Brontë, dans Jane Eyre et dans La prisonnière des Sargasses de Jean Rhys. Dans Jane Eyre, c'est la femme enfermée dans le grenier du manoir, considérée comme complètement folle. Comment le projet a démarré ? Est-ce que vous avez relu Jane Eyre un soir et ça vous a travaillé ? Est-ce que vous vouliez écrire un grand roman 19e et il vous fallait cet appui ? Qu'est-ce qui s'est passé ? Est-ce qu'il y a eu un déclencheur ou alors non, c'est un processus très long de plusieurs années qui vous a conduit à ça ?
3: Je pense aucune des trois propositions.
2: Encore mieux.
3: C'est vraiment, je pense, un moment de ma vie particulier où j'ai eu le sentiment de vivre une expérience que j'aurais pu vivre au 19e siècle. Ce sentiment d'enfermement que j'ai eu à un moment dans ma vie a fait que j'ai repensé à ce personnage qui était dans le roman de Charlotte Brontë. Mmh. Et parce que j'ai repensé à elle, j'ai relu le livre. Et effectivement, à ce moment-là, je l'ai lu différemment, ce qui m'a aussi intéressée parce que ça raconte aussi ce que c'est que de lire et de relire, et de lire en fonction des moments de sa vie, et on lit pas exactement la même chose, pas au même moment, enfin voilà. Et cette réflexion-là, cumulée à mon désir de raconter aussi une histoire peut-être un peu plus personnelle, a fait que ce classique de la littérature, ce personnage, s'est mélangé à ma propre histoire, et ça a donné ce livre.
2: Vous vous souvenez de quand vous avez lu pour la première fois Jane Eyre ?
3: J'avais à peu près 15 ans.
2: C'est ce que j'allais dire, à 15 ans, comme toutes les filles qui découvrent cette littérature-là.
3: Bah, j'étais comme Jane Eyre, j'étais complètement sous le charme de ce cher Edward Rochester. Je le trouvais ténébreux, mystérieux, séducteur. J'étais complètement séduite. Et finalement, je n'ai rien vu de ce que Charlotte Brontë avait mis aussi dans son roman. Mmh. Et c'est ce qui est intéressant aussi, c'est qu'on lit aussi ce qu'on a envie de lire, avec sans doute un patrimoine culturel, politique, toute une éducation qui fait qu'on va lire d'une certaine manière, et que finalement, 15 ans plus tard, la relecture n'était vraiment pas comparable. Et il y avait plein de choses du livre que j'avais occultées.
2: Dernièrement, Adélaïde de Clermont-Tonnerre s'est emparée du personnage de Milady dans Les Trois Mousquetaires. Il y en a eu plein d'autres comme ça, des écrivains qui réimaginent la vie de personnages de fiction ou qui comblent les trous. Est-ce qu'on arrive à se détacher de l'œuvre, de l'ombre de l'œuvre originale ? Ou de la pression ?
3: Dans mon cas, puisque le point de départ était personnel, en réalité j'aurais pu écrire ce livre sans Jane Eyre. Seulement le fait d'avoir pensé à ce personnage dans un contexte particulier de ma vie a fait que j'ai trouvé que c'était encore plus intéressant de le mentionner et de jouer ce jeu, pour le coup J-E-U, qui était aussi un jeu littéraire. Mais la démarche n'est pas exactement la même, c'est-à-dire que c'est pas une histoire qui est née d'une passion pour un classique que j'ai voulu investir ou voilà, je me suis pas dit tiens, ce personnage quand même, elle est intéressante dans le contexte actuel. J'ai pas du tout réfléchi comme ça. Ça aurait été plutôt d'ailleurs un argument pour me repousser, et je me serais dit non, je vais pas l'écrire. Mais puisque j'avais envie de raconter cette histoire et puisque j'ai pensé à ce personnage et qu'il a pris beaucoup de place dans ma tête et dans ma vie, j'ai eu envie de mêler sa voix à la mienne.
2: Moi, je pourrais pas. Ça me ferait trop de pression. J'aurais l'impression qu'il y a l'auteur ou l'autrice de l'œuvre originale qui regarde sur, au-dessus de mon épaule. Même pour le style, non, pour la manière d'écrire, vous avez réussi à trouver une autre voie, quoi.
3: Bah oui, et puis je suis pas tellement d'accord avec ça. En fait, on écrit toujours à partir des classiques. Les classiques servent à ça. Mm-hmm. En réalité, si on dit qu'un classique est un classique, c'est précisément parce que c'est une référence commune, culturelle commune, et qu'on n'écrit pas sans les classiques, qu'on le veuille ou non. En réalité, je pourrais prendre tous les romans de la rentrée littéraire et vous dire à quel personnage ils font référence. Enfin, je crois qu'il n'y a pas d'œuvre originale au point d'être complètement spontanée et née de nulle part. C'est une sorte de croyance assez prétentieuse. Je pense que la prétention serait plutôt de considérer qu'une œuvre peut naître de son cerveau vierge et inculte. Enfin, je pense que non, on est inondé de lectures en général quand on écrit. On a beaucoup lu, on a cette culture qui a infusé et qui fait qu'à un moment, bah oui, les expériences de nos vies vont se mélanger à cette culture. Et donc je crois que voilà, j'avais envie d'assumer ça et je trouvais que c'était justement plus humble entre guillemets que de faire comme si cette histoire, j'aurais pu la raconter au présent, mais j'aurais eu en tête Jenner dans la tête, enfin tout le temps, j'y aurais pensé tout le temps. Peut-être que oui, ça m'aurait épargné des questions, mais je crois que c'est important aussi de rendre hommage à ceux qui nous ont précédés, à ces auteurs qui ont construit notre imaginaire.
2: C'est vrai, très intéressant. D'ailleurs, certains disent qu'on écrit toujours soit l'Iliade, soit l'Odyssée. Que tous les romans,
3: oui, la Bible,
2: on peut les retrouver, soit l'un, soit l'autre.
3: Oui, les textes religieux, parce que en réalité, voilà, c'est notre patrimoine commun. Donc les histoires de trahison, les histoires d'amour, tout part de références culturelles communes.
2: Vous avez cité le titre, Lilia Hassen, J-E. Alors, c'est pas très pratique pour la rentrée littéraire, parce que tout le monde dit « T'as lu J-E de Lilia Hassen ». Pourquoi vous avez choisi ce titre ? J-E, Jenner. Je me suis dit, c'est aussi pour redonner la parole à cette femme qui parle à la première personne. C'était ça ?
3: Oui, c'est aussi un jeu personnel, un jeu collectif. C'est aussi une réflexion sur l'autofiction, sur ce que c'est que de se raconter ou pas. La voix de cette femme, encore une fois, c'est aussi un peu la mienne. Et c'est pas exclusif. On peut écrire une fiction qui soit en même temps une autofiction. Et moi, c'est vrai que ces questions littéraires-là, elles m'intéressent aussi. C'est-à-dire que considérer qu'une autofiction, c'est pas de la fiction, bah, c'est une erreur, la preuve. Donc, y avait toutes ces réflexions. Et effectivement, le titre, moi, je l'ai trouvé assez tôt parce que j'avais pas envie d'écrire un pastiche de roman victorien. J'avais pas envie qu'on se dise on va rentrer dans un roman avec des robes, voilà. Mais en fait, je voulais tout de suite qu'on comprenne que c'était un roman contemporain avec les codes d'un roman contemporain, avec un décor certes victorien, parce que j'avais envie de me faire plaisir aussi et que j'aime cette période. Et encore une fois, ce personnage d'Antoinette, à partir du moment où j'ai repensé à elle, elle a pris tellement de place que voilà, qu'il fallait qu'elle soit dans le livre. Mais je voulais tout de suite créer une sorte de trouble et de décalage entre le titre et le contenu du livre, et que le titre fasse partie du roman et qui l'aide à comprendre le roman. C'est-à-dire que c'est vraiment un titre programmatique quasiment. On ne peut pas entrer dans ce livre en se disant « je vais lire une histoire du 19e », ou alors on n'a pas lu le titre.
2: D'ailleurs, c'est étonnant, je me suis dit « ah, c'est bizarre qu'il n'y ait pas eu jamais ce titre-là en littérature. En général, c'est un bon signe.
3: Bah, » Personne n'a osé parce qu'on confond le jeu et le narcissisme. On a l'impression que dire « jeu », c'est être égocentrique et justement manquer d'humilité, et puis pour qui elle se prend, et voilà. Et pour moi, le fait de poser la question du jeu en littérature, de sa valeur... au contraire, c'est quand même le jeu peut signifier beaucoup de choses. Ça peut être un jeu de témoignage, ça peut être un jeu encore une fois d'autofiction, donc le jeu d'un narrateur ou d'une narratrice, ça peut être le jeu d'un personnage, et tout ça n'a pas la même valeur, n'a pas le même sens, et un livre peut comporter des jeux de valeurs différentes. Et à certains moments de mon roman, le jeu qui parle, ça va être plutôt le mien, et parfois ça va être plutôt elle, Antoinette, et parfois c'est un jeu collectif, un jeu qui dit nous et qui parle de toutes les femmes qui ont subi ce genre de violence.
2: On s'intéresse à elle, Antoinette, dans un instant. À tout de suite sur Europe 1 avec Lilia Hassen.
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2: La Voix est libre continue toujours avec Lilia Hassen, qui sort son nouveau roman « Je ». J.E. C'est chez Gallimard, Collection Blanche. Et c'est l'histoire d'Antoinette. Antoinette, vous la connaissez si vous avez lu le roman Jane Eyre de Charlotte Brontë. Vous savez, c'est cette femme qui est enfermée dans le grenier du château de l'ignoble Rochester. Et en fait, Lilia Hassen a décidé de s'intéresser à elle, mais avant, et de voir comment elle en est arrivée là. Lilia Hassen, c'était qui Antoinette? C'est qui Antoinette avant?
3: Antoinette, avant de connaître Rochester, c'est une femme qui a grandi, qui est née et qui a grandi en Jamaïque, qui est une femme créole, blanche.
2: Dans les années 1830 à peu
3: près. Née sur une terre noire. Et donc c'est aussi d'ailleurs le titre du livre pose aussi cette question de l'identité, puisque c'est une femme qui sera peu à peu dépossédée de tout jusqu'à son prénom.
2: On va y venir, mais ça commence en Jamaïque avec elle. Elle est super, on l'adore tout de suite. Bon, elle est un peu jeune, un peu innocente de tout, de sa condition, de ce que c'est que la colonisation, etc. Elle se rend pas tout à fait compte, en fait, de la manière dont vous la décrivez, vous. En tout cas,
3: je reste
2: avec votre description à vous. Mais on sent que vous êtes renseigné sur le contexte de l'époque, sur comment on pensait, comment on voyait les choses. Parce que, en fait, Martinique, Guadeloupe, on connaît à peu près, on est assez bercé par ça. Jamaïque, moins.
3: J'aimais bien qu'elle soit jamaïcaine. Alors ça, c'est vraiment dans le roman de Charlotte Brontë. Moi, je me suis servie de ces livres-là, Jean Rhys, La prisonnière des Sargasses et le roman de Charlotte Brontë, comme des supports biographiques pour cette femme. C'est-à-dire qu'elle était jamaïcaine, donc elle sera jamaïcaine dans mon roman. Voilà, j'avais une idée de quand elle était née à peu près. Et ensuite, voilà, après tout le reste est évidemment inventé. Mais ces éléments biographiques-là étaient intéressants parce qu'elle est décrite dans le roman de Charlotte Brontë comme une bête sauvage par Rochester. Et donc il y a déjà une sorte de présupposé raciste. Alors même qu'elle est blanche. Et ça, je trouvais que c'était très intéressant. Moi, ça m'a rappelé, au moment où j'ai écrit Soleil amer, je m'étais beaucoup renseignée sur la question des pieds noirs, par exemple. Et la manière dont, quand ils étaient arrivés en métropole, après l'indépendance de l'Algérie, ils avaient été considérés, par exemple. Et effectivement, il y avait eu du racisme avec cette population. Et là, de la même manière, cette femme qui arrive sur le sol britannique, alors qu'elle est blanche, elle n'est pas tout à fait blanche. Elle n'est plus tout à fait blanche. Elle est un peu noire. Et donc voilà, c'est ce contexte-là, le contexte aussi de l'esclavage. On est aussi dans une position un peu intermédiaire, c'est-à-dire que la traite a été interdite. Cependant, l'esclavage perdure. Donc on fait des enfants qui à naître de nouveaux esclaves. Mais on sent, voilà, que c'est aussi la fin d'un monde.
2: Les cartes se brouillent.
3: Voilà.
2: Ce que j'adore, c'est mettre beaucoup de sérieux dans une biographie fictive. Tu sais, il y a comme ça des notices parfois Wikipédia sur Sherlock Holmes. Et donc avec sa vie, où est-ce qu'il est né, ce qu'il aime dans la vie, etc. Et on pourrait lire la même chose sur un personnage qui a vraiment existé. C'est ce qu'il faut faire pour faire du roman,
3: Exactement.
2: Quoi. Et quand vous dites, je me suis servi aussi de Jean Rhys comme une notice biographique, c'est génial, quoi. C'est-à-dire que le roman lui-même devient une matière de réalité.
3: Oui, il faut prendre les personnages au sérieux. En tout cas, pour moi, ils existent. Et Rochester existe vraiment, et Antoinette existe vraiment. Et c'est pour ça que c'est aussi un roman de lectrice, avant tout. Je n'ai pas cherché à me frotter à Charlotte Brontë ou à Jean Rhys. Ça n'aurait pas beaucoup de sens. Elles ont écrit les livres qu'elles avaient besoin d'écrire, et moi j'ai écrit le mien, qui est à la fois très différent et complètement à part. Et en même temps, on est relié par un même fil, qui est cette femme qui nous a parlé à toutes les trois.
2: Alors, elle est super, Antoinette, quand on la découvre en Jamaïque. Elle est d'une bonne famille. Et il y a son copain Philibert qui est super aussi. Il est un peu amoureux d'elle, secrètement quand même. Elle le calcule moyennement. Et en revanche, elle est complètement fascinée par un Anglais qui s'appelle Rochester, Edward Rochester, et qui l'emmène sur le continent, en Angleterre, loin de sa famille et tout. La dot a été énorme. Il y a aussi des enjeux d'argent et de pouvoir et de politique, bien sûr, à ce moment-là. Et elle s'en va. Elle est déjà déracinée une fois. Et ensuite, assez vite, il lui change même son identité.
3: Oui, c'est la première grosse violence, c'est-à-dire de ne pas accepter vraiment qui elle est, de penser qu'en changeant son prénom, elle sera peut-être plus anglaise. En réalité, c'est surtout une expérience de dépossession. C'est déjà une manière de la détruire. C'est vraiment le début.
2: Il trouve ça trop exotique, violences. En fait.
3: Oui, bah, bien sûr.
2: Donc c'est Bertha.
3: Et ce racisme, il est déjà, encore une fois, dans le roman de Charlotte Brontë. Alors pas elle-même, mais dans la bouche de ce personnage, encore une fois. L'adjectif sauvage, c'est pas un adjectif que j'ai inventé. En revanche, ça m'a renseigné, c'est-à-dire sur lui, sur sa vision, et sur la vision surtout de l'époque. Effectivement, on était quand même convaincus que les individus qui venaient, qui rentrer des îles était un peu pouvait devenir fou plus facilement parce que le soleil tapait sur la tête, et c'était vraiment la théorie du climat à l'époque qui influençait les humeurs et les mœurs. Et donc c'est une femme qui est aussi porteuse de ça, c'est-à-dire que c'est non seulement donc une femme, ce qui à l'époque est déjà une première raison d'être violentée, c'est une femme qui a un âge un peu plus avancé que les femmes qu'on mariait à cette époque-là, c'est une femme qui a déjà été fiancée, bref, c'est une femme qui a perdu de la valeur, mais qui a une dot, effectivement. Donc on veut bien l'épouser. En revanche, voilà, ce Rochester va quand même s'employer à faire d'elle, sa chose.
2: Et puis alors, il y a de la violence symbolique, psychologique, mais il y a aussi de la violence littérale. C'est-à-dire qu'il la mord, jusqu'au sang. Et c'est assez malin quand on lit ça, on comprend aussi des mécanismes qu'on connaît bien aujourd'hui, de perversité et tout ça, mais au début, c'est des petites morsures dans la passion, etc. Bon, elle aime pas trop ça, mais en même temps ça va. Et puis plus ça va, plus les morsures sont des vraies morsures, en fait, quasiment de vampires, quoi. Et là, ça va plus du tout, mais c'est trop tard, puisqu'elle a déjà accepté les premières. Et c'est exactement pareil dans les violences psychologiques, ça va tout doucement.
3: Et ben c'est exactement ce que j'avais envie de faire, c'est-à-dire que la valeur d'un mot, par exemple, mot morsure, ça peut vouloir dire plein de choses. Ça peut être la morsure de l'enfant, la morsure de jeu, la morsure de l'amant dans une sorte d'érotique. Et puis petit à petit, cette morsure-là, en fait, le même mot signifie complètement autre chose. Il signifie la volonté de déchiqueter, de détruire, de manger. Et ce rapport à la bouche, qui est quand même très présent aussi dans le roman, j'y tenais, parce que on a vraiment le sentiment que Rochester, peu à peu, va l'avaler. Il va vraiment l'avaler comme un ogre. Oui, c'est aussi un livre sur le langage, en ce sens, c'est-à-dire comment un seul et même mot peut raconter des choses totalement différentes en fonction du contexte, en fonction de l'intention aussi. Et là où elle accepte, jusqu'à un certain point, cette morsure, ça ne veut pas dire qu'elle accepte la morsure violente. Et pourtant, à partir du moment où elle l'a dit, elle l'a écrit, elle est piégée.
2: Mais oui, il y a un épisode, mais qu'on ne racontera pas ici. Il faudra lire. On se retrouve dans un instant. Lilia Hassen, la machine est lancée, elle ne va plus s'arrêter. À tout de suite sur Europe 1.
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2: La Voix est libre, toujours avec Lilia Hassen pour son nouveau roman « Je », c'est chez Gallimard, et « Je », c'est Antoinette, enfin pas seulement d'ailleurs, mais l'héroïne de ce roman, c'est Antoinette Cosway, en Jamaïque. Elle tombe amoureuse de Edward Rochester, un riche anglais qui l'emmène en Angleterre, donc qui la déracine, qui lui change son nom parce qu'il trouve que son nom Antoinette, ça fait trop exotique, et donc il l'appelle Bertha maintenant, et tout le monde l'appellera Bertha dorénavant, et il la dépossède au fur et à mesure de tout ce qu'il a défini. Il est très violent avec elle, psychologiquement, mais aussi physiquement. Et nous, on suit cette lente agonie, en fait, d'Antoinette, cette lente disparition, et jusqu'à ce qu'elle soit peut-être enfermée dans un grenier, comme dans Jane Eyre, puisque c'est ce personnage dont vous écrivez le préquel, d'une certaine manière, c'est un spin-off, si on veut, Lilia Hassen. Mais ce faisant, vous observez les mécanismes à l'œuvre dans ce genre de perversion, et bon, évidemment, ça résonne avec des enjeux contemporains, on va y venir, mais ce qu'on se demande aussi, Mais on se demande ça aussi aujourd'hui. Et donc, j'y vais tout doucement, parce que je ne veux pas dire une énormité, mais on se dit, qu'est-ce qui l'a séduit chez ce type-là? Parce qu'elle est en Jamaïque, il y a son copain Philibert, qui est un chouette gars, qui est amoureux d'elle et tout. Elle le calcule à peine. Bon, elle a eu un autre fiancé, mais on n'y revient pas, mais qui était aussi un chouette gars. Mais elle part avec le type qui a dans les yeux quand même une forme tout de suite d'arrogance et de perversité. Est-ce que ça fait partie de la séduction? Est-ce que c'est le danger qui aussi la séduit? Ou alors, non, juste, elle n'a pas vu le truc venir.
3: Ça pose plusieurs questions. C'est-à-dire que, encore une fois, à partir du moment où moi, j'avais lu Jenner et je m'étais mise à la place de Jenner et que j'avais été séduite par Rochester, j'ai considéré qu'effectivement, notre éducation nous poussait à aller vers ce genre de profil. On était éduqués par la lecture aussi, à aimer ce genre d'homme. et donc, je pense que cette femme n'y fait pas exception. Et il faut quand même le dire qu'effectivement, je pense que les jeunes filles sont aussi éduquées à trouver des excuses aux hommes, à voir dans le côté ténébreux et un peu, parfois un peu fou de certains profils, une forme d'attraction mystérieuse. Et donc, oui, il y a un peu de ça. Alors, il y a aussi, encore une fois, son âge. Elle a 27 ans. C'est quand même un peu un mariage arrangé. Donc, elle n'a pas tellement le choix. Hein,
2: oui, il y a des enjeux de pouvoir.
3: Il y a des enjeux d'argent. Mais je pense que même sans ça, elle aurait sans doute été séduite par cet homme qui ne se comporte pas comme les autres. Cet idéal romantique de la différence de comportement, d'essayer de trouver un homme qui serait absolument exceptionnel parce qu'il se conduirait pas comme les autres. Et c'est vrai qu'il est très, il est assez étrange. Il est là, il disparaît. Il lui met une cuillère dans la bouche à un moment complètement inopportun. Elle est désarçonnée. Et c'est vrai qu'on peut confondre assez souvent ce sentiment d'être perdu quand on est une femme et de ne pas comprendre avec un début de sentiment. Et donc c'est

0: il faudrait pas penser que c'est un roman à message hyper sociologique comme ça. C'est d'abord un plaisir de lecture avec un côté, ce côté 19e quand même assumé aussi. Et sauf que vous y mettez peut-être plus de tension encore. Ça se transforme quasiment en thriller. On est là, on tient le bouquin vraiment quoi. Est-ce que les deux sont compatibles ou est-ce que parfois vous vous détachiez de l'idée que ça peut être aussi des enjeux contemporains, même vous avez dit que c'était un épisode aussi qui avait été déclencheur chez vous, voilà. Ou est-ce que vous arriviez à mener les deux de front, ou est-ce que parfois vous disiez non, mais attends, je me fais plaisir aussi, je fais un roman qui tient le suspense, quoi.
1: C'est précisément pour cette raison que j'ai pas écrit un roman au 21e siècle. Enfin, j'aurais pu écrire au présent, mais je trouve que le plaisir de ces romans victoriens. Moi, c'est un plaisir qu'on peut pas m'enlever. C'est ce que j'ai ressenti à la lecture de certains classiques. Effectivement, Jane Austen, enfin tous ces grands, c'est cette littérature britannique notamment qu'on adore. Même chez Stendhal. Enfin, moi, j'aime ce 19e qui est finalement assez suffisamment proche pour qu'on puisse y faire référence et comprendre, et en même temps suffisamment lointain aussi pour qu'on puisse s'évader et partir et le lire aussi comme un roman à la fois d'imagination et puis comme un roman un peu plaisir coupable. Je trouve que non, c'est pas du tout antinomique, et d'ailleurs quand on lit les grands romans du 19e, on trouve beaucoup de matières contemporaines, alors même que ça, par définition, ça n'a pas été écrit pour plaire aux lecteurs du 21e siècle. Donc non, je tenais vraiment à cette notion de plaisir.
0: Alors, vous avez envoyé tous les modes, toutes les techniques, la narration, le dialogue, les lettres aussi, et est-ce que, justement, vous, en vous écoutant, c'est ce que je me dis, vous lisez tellement de littérature 19e que ça vous est naturel d'écrire comme ça, ou est-ce qu'il a fallu travailler pour que ça sonne 19e? Ou est-ce que, en écrivant, franchement, vous parlez fluent le 19e, quoi?
1: Eh ben, je crois que, après, c'est le cas de beaucoup de gens. Quand on a beaucoup lu de littérature du 19e, et bon, finalement, c'est tout le programme scolaire aussi, au collège et au lycée, on en lit beaucoup. Donc, j'ai l'impression que c'est quand même une musique qu'on a tous plus ou moins dans l'oreille. Mais non, j'ai pas du tout fait j'ai fait pour ce livre ni plan, ni travail de recherche poussé. C'est une langue que j'ai trouvé sa voix assez vite, et puis je l'ai conservé, mais j'aurais pu, j'aurais pu employer des imparfaits du subjonctif, etc. Je suis restée quand même assez contemporaine dans mon approche, c'est-à-dire c'est une langue du 19e parce que je voulais conserver cette élégance qui, encore une fois, qui me faisait plaisir et qui permet aussi l'évasion du lecteur, mais dans le vocabulaire employé, dans la maîtrise de la conjugaison, je suis pas allée jusqu'à pasticher le 19e siècle non plus, ça aurait été un peu ridicule.
0: Lilia Hassen, dernière question, c'est la rentrée littéraire, c'est votre 4e roman. Est-ce que justement, c'est le 4e, ça va, et j'ai l'habitude, ou alors il y a une tension comme ça de la rentrée littéraire, comment ça va se passer, est-ce que ça va passer inaperçu, est-ce que ça va cartonner, est-ce que vous y pensez, est-ce que vous avez peur, ou est-ce que c'est juste de la joie et c'est juste chouette? Ou est-ce que c'est les deux?
1: C'est les deux. C'est-à-dire que, évidemment, que la rentrée littéraire, c'est un moment de grande tension, où il y a beaucoup de crispation autour des livres, d'enjeux, de comparaisons. Après, j'ai écrit ce livre avec une telle sincérité et nécessité que je n'aurais pas pu ne pas l'écrire, et donc il est là, et pour moi c'est déjà une bonne nouvelle. Et puis j'ai toujours un peu en tête mes quelques amis qui écrivent et qui adoreraient être publiés, qui n'y parviennent pas, et donc je m'interdis de me plaindre trop souvent, même quand j'ai des petits moments d'agacement, ce qui arrive à tous les auteurs pendant la rentrée.
0: C'est le nouveau roman génial de Lilia Hassen chez Gallimard. Merci beaucoup, Lilia Hassen.
1: Merci, Nicolas Caro.
0: Dans un instant, visite de bibliothèque, nous partons chez le comédien Raphaël Quenard.
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0: Raphaël Quenard, vous voyez forcément, comédien exceptionnel, personnalité flamboyante, mais aussi romancier. Son roman Clapsé à Tataouine est sorti en format poche chez J'ai lu, l'histoire d'un type en marge, sociopathe à 16 heures, qui a décidé qu'il devait son inénarrable sens de la défaite à la société tout entière. Alors il va se venger en élisant une de ses victimes dans chacune des strates de la société, de la plus haute à la plus basse. Et voici donc un tueur en série en marche, mais aussi en verve. Le roman est écrit comme on imaginera

0: Raphaël Quenard écrire avec un feu d'artifice lexical et c'est jubilatoire. Et donc je vous emmène visiter sa bibliothèque sur Europe 1. Bonjour Raphaël Quenard.
1: Bonjour.
0: Merci beaucoup de nous recevoir chez vous. Alors, première impression, vous êtes un gros maniaque.
1: Ouais, c'est ça.
0: Il n'y a rien qui dépasse. Alors, je décris que dans l'entrée, en fait, il y a une mer de baskets. Il va y avoir une centaine de baskets dans un tout petit couloir. Ouais. On a l'impression que vous avez reçu des gens, mais non, tout est à vous.
1: Tout est à moi. C'est une agglomération pathologique de sneakers qui tient à une passion indéfectible pour l'objet.
0: Ouais. Ouais. Et vous les mettez toutes ?
1: Eh bien, figurez-vous que ça va vous paraître surprenant, mais oui. Parce qu'il y a toujours une couleur qui s'avère être plus appropriée à l'accoutrement général. Quoi. C'est un subtil assemblage de couleurs, une tenue.
0: Et puis, il y a des livres partout, sur les bords de canapé, ce qui fait qu'on peut s'asseoir sur le canapé, mais il ne faut pas trop s'allonger, sinon...
1: Tu ne seras pas à l'aise, parce que si tu mets un peu la tête en arrière, ce n'est pas un coussin sur lequel...
0: Ça va casser la nuque.
1: C'est une tranche de livre qui risque d'incommoder ta position nucale.
0: Et alors, par contre, il y a des affiches de cinéma partout, encadrées. Et la subtilité, c'est que souvent, ce n'est pas les versions originales. Par exemple, il y a Délivrance, version japonaise. Ouais. Il y a L'Empire contre-attaque, version allemande. Das Imperium schlägt zurück.
1: Bien sûr. Il y a Eyes Wide Shut, là, que tu ne vois pas, américaine. La fille à la valise.
0: La ragazza con la valigia.
1: Non, la meilleure, c'est ça. C'est... Robocop affiche thaïlandaise.
0: Ah ouais, génial, là on est dans la cuisine. Robocop, il y en a dans toutes les pièces en fait.
1: Ouais. Et le boss.
0: Ah, le guignolo, Belmondo.
1: Le boss Jean-Paul. Voilà, attention, tu repars là-bas, attention.
0: Ouais, je vais
1: t'éclairer pour que tu puisses cheminer dignement.
0: On est dans un petit couloir encombré de donc des baskets et d'une trottinette électrique.
1: Bah bien sûr, pour faciliter les déplacements citadins.
0: Vous m'avez dit.
1: C'est un super film.
0: Le problème, c'est que je lis pas sur les livres, mais de plus en plus sur le téléphone.
1: Ouais, alors ça, c'est une déformation due à la prolifération des technologies qui nous force à lire à une vitesse toujours plus grande. Et là, j'atteins un rythme de 585 mots minute.
0: C'est énorme.
1: Ce qui est quasiment digne, ce qui est quasiment robotique comme performance.
0: Donc, on comprend quelque chose à ce rythme-là ?
1: Pas forcément, mais t'as un fumet de compréhension qui peut rester quand même intéressant à suivre.
0: Qu'est-ce que c'est que ce livre ? Philippe Zimba. Alors, je précise qu'il y en a partout, même dans l'entrée, partout. Quoi.
1: Philippe Zimba. Oh putain, c'est
0: Roman avec cocaïne de Agueyev. Non, je ne l'ai jamais lu.
1: Philippe Zimba, c'est quoi ? C'est un livre exceptionnel qui relate une expérience sociale, je crois, réalisée à Stanford, où il a pris 50 personnes. C'est pour voir d'où vient le mal dans l'humanité, et est-ce qu'il relève de l'inné ou de l'acquis? Il a pris 50 personnes qui ont des profils similaires les uns les autres. Il a départagé le groupe en deux, 25-25. Il a fait d'un groupe des bourreaux et d'un groupe des détenus. Et il a vu qu'il y avait une tendance naturelle des bourreaux à exercer une domination cruelle.
0: À partir du moment où on dit à quelqu'un... C'est toi le bourreau.
1: Tu as cette...
0: Même si c'est un gentil mec, malgré lui.
1: Ouais. L'abus de pouvoir est naturel.
0: Mais vous aimez les expériences de psychologie sociale comme ça ?
1: Oui.
0: Comme Milgram.
1: C'est pour
0: ou...
1: ça que j'adore, exactement. Et c'est pour ça que j'adore Squid Game ou les Beast Game de Mr. Beast.
0: Tout est. Cela dit, alors.
1: Attention,
0: c'est le bazar, mais tous les livres sont bien rangés, quoi. Et par auteur et tout.
1: Non, parce que là, tu vois la...
0: Tous les Robert Merle.
1: Pourquoi Robert Merle ? Je tiens à te dire que, comme tout le monde, la plupart des livres présents dans ma bibliothèque n'ont jamais été lus.
0: Bien sûr.
1: Et ça, c'est...
0: C'est une promesse.
1: C'est particulier que d'avoir... Exactement. Je crois que c'est la phrase de Jules Renard qui dit « Quand je vois tous les livres qu'il me reste à lire, je sais que je vais être heureux. »
0: Ouais.
1: C'est super. Parce qu'on a passé d'une vie pour... Pour tous les feuilleter.
0: Mais pourquoi vous avez 2, 4, 6, 8, 10, 12, 14 livres de Robert Merle
1: Livre de poche. C'est toute la série sur l'histoire de France.
0: Mais parce que vous avez acheté. Ah, c'est Fortune de France.
1: Ah, ouais.
0: Ah oui. Oui. Mais pourquoi vous, un jour vous vous êtes dit je me suis dit
1: je vais tous les dévorer. Et puis la vie a fait que c'est mon temps qui a été dévoré.
0: Oh bah par contre celui-là il a été dévoré mais presque littéralement, il est très abîmé. Magnifique, Les raisins de la colère de John Steinbeck.
1: Ah ça c'est
0: quand
1: le boss.
0: Est-ce que
1: moi pour moi lui c'est le boss.
0: Vous l'avez découvert que
1: je saurais pas te dire quand j'ai découvert mais j'avais lu bah bien sûr des souris des hommes et tout. Mais les raisins de la colère, je sais que c'est vers 22 23. Cette histoire là, les gens qui doivent partir en exil et tout là de l'Oklahoma et qui avec la grand-mère, il y avait une scène de grand-mère qui meurt là, qui est extraordinaire. Et du coup, ça je me rappelle avoir eu des émotions incroyables. Et aussi à l'Est d'Éden. Voilà. Moi, je suis
0: c'est moins connu que Raisin de la colère et et des souris des hommes. Moins lu en fait, le titre est très connu, mais il est peut-être moins lu à l'Est d'Éden parce qu'il est moins. Le pitch est peut-être moins accrocheur.
1: Ah ouais. Je suis très friand dans toutes les formes d'art de fresques et de vrais accompagnements de personnes et de psychologie sur des longues périodes de temps. Et c'est pour ça que j'aime bien les films comme Géant de George Stevens avec James Dean, There Will Be Blood, À l'Est d'Éden, le film de Elia Kazan avec James Dean aussi, non?
0: Ouais, vous pourriez faire James Dean.
1: Faire James Dean, c'est-à-dire
0: L'acteur, quoi.
1: Faire le biopic.
0: Non, mais le biopic. C'est un acteur intéressant.
1: Les Américains, c'est énorme. Trois films, trois classiques. La fureur
0: dans la gueule, dans la vie, quoi.
1: Ah oui, non, mais énorme. Énormissime. Et en plus, vraiment légendaire. Parce que c'est magnifique. Enfin, de toute façon, ceux qui meurent tôt... plus évidemment le statut de légende. Mais lui, il a quand même fait classique, comme Patrick Devers.
0: Ah, il y a des affiches de Patrick Devers un peu partout quoi.
1: Ouais. Et celle-là, Christine, affiche japonaise.
0: Ah ouais, Christine de Stephen King.
1: Alors, j'ai pas lu le livre, moi j'ai vu que John Carpenter.
0: C'est cette bagnole qui mange des gens, quoi.
1: Ouais, exactement.
0: Et le film est assez génial. Oh, vous avez les Goonies aussi, en version quoi ?
1: Japonaise.
0: Japonaise,
1: aussi.
0: D'accord.
1: Japonaise aussi.
0: Alors, qu'est-ce qu'on a d'autre ? The Game, oh, c'est génial. Ok, Haruki Murakami. Ah oui, ça c'est super. L'Homme D.
1: Ah ouais, alors ça, énorme.
0: Alors, faut nous raconter.
1: Ça, énorme.
0: Et c'est immense succès.
1: Immense succès ? Genre retentissant, autant que La Femme de Ménage ?
0: Best-seller.
1: Best-seller mondial.
0: Oh, ouais, je pense.
1: C'est normal. Le principe, le concept, il est trop fou. C'est quelqu'un qui joue sa vie au dé et qui dit « Ok, si je fais un 6, je vais tuer la voisine d'en dessous. Si je fais un 2, je vais faire 6. Si je fais un 3, je vais faire ça. » Et franchement, le concept, il est tellement jouissif en termes de possibilités. Nous qui réfrénons en permanence nos instincts et qui faisons de notre vie un temple de l'amorosité, là, ça va à l'encontre de tout ça. Ça va à rebours de notre tendance
0: naturelle.
1: Chaque décision, naturelle.
0: C'est le hasard qui décide.
1: Bah oui. Et puis, il y a beaucoup plus de folklore, de folie et de... Et en fait, ça doit donner vraiment la sensation de livre. C'est comme si il exacerbait les infinies possibilités de notre destin qu'on n'épuise pas parce qu'on se laisse pas aller à la vie. Et on est toujours dans quelque chose de un peu... On est un peu réfractaire par nature.
0: Mais je trouve que quand on a lu ce bouquin, on a envie le jour d'après d'essayer. Non, mais d'essayer.
1: Ah bah oui.
0: De lancer le dé et dire alors je prends quoi ce matin, café, thé, clac, je mets le dé, commencer doucement. Et puis voir où ça nous emmène.
1: Ouais, mais on est vite rattrapé. T'as envie d'essayer, mais ça a duré combien de temps, t'as envie d'essayer ?
0: 3 jours. Temps passé à un autre livre, mais.
1: Ah oui, parce que toi t'es un lecteur.
0: J'ai pas essayé.
1: Incorrigible, ouais.
0: Mais je pense que si on essaye, on peut se laisser embarquer.
1: Ça doit être énorme. Je pense qu'il faut avoir une personnalité hors du commun pour essayer. Il faut être sur un spectre à côté d'Elon Musk ou de Xavier Dupont de Ligonnès. Il faut être dans cette sphère-là pour pouvoir... Ouais, voilà. Il y a une once de psychopathie qui est nécessaire à l'application de ces principes-là.
0: Et ça, c'est cool.
1: Attends. Ça.
0: Ah, génial. Alors,
1: attention, ça...
0: Prix Nobel de littérature.
1: Évidemment. Alors, on n'est pas forcément sur le livre qui est le plus satisfaisant pour les amateurs de littérature, mais en termes de plaisir et de magie, de personnages, dont l'histoire est racontée, c'est Zlatan Ibrahimovic, autobiographie de Zlatan Ibrahimovic, écrite par ses soins, et on sait qu'il a le sens de la formule. On le sait, il le prouve de façon quotidienne dans ses interventions. Et c'est extraordinaire parce que Zlatan, c'est une des personnes les plus inspirantes auxquelles la Terre ait donné naissance.
0: Ah oui, pourquoi ?
1: Parce qu'il a tout pour moi. Parce qu'il transcende sa fonction d'humain et pour devenir un magicien. Et il a il y a un mélange de charisme, d'intelligence, tout ça matiné, d'un goût pour le spectaculaire qui est la synthèse parfaite de ce qui fait qu'un homme est un grand homme.
0: Ah oui, c'est un super héros pour vous.
1: Pour moi, je te le dis ça, je vois que tu dis ça avec un sourire au coin des lèvres, mais moi je le dis
0: avec la plus grande solennité. Quand on est enfant et joueur de foot, ça peut être un modèle. Quoi.
1: Mais c'est énorme. Mais tu sais pourquoi c'est un modèle ? Parce que c'est pas qu'un joueur de foot. Ce serait qu'un joueur de foot. Bon, ça serait peut-être rasoir. Non, Ibrahimovic, c'est quelqu'un... On n'imagine pas les externalités positives de l'existence de personnalités pareilles. Et je pense que lui, comme Cristiano Ronaldo ou des personnalités comme ça, vraiment hors du commun, il crée des prix Nobel de littérature, des prix Nobel de physique. Parce que par leur exemple, par leur discipline, par la façon dont ils nous apprennent à être libres, comme les artistes, ils rendent des millions de gens un peu plus libres à nos échelles et dans la mesure de ce que sont nos vies. Et ils nous aident à franchir des barrières et aller un peu plus loin. Donc ils nous aident à devenir des meilleurs hommes.
0: Et vous êtes déjà croisé ?
1: Avec Zlatan Ibrahimovic ?
0: Ouais.
1: Malheureusement, non. Une fois, il est allé sur le tournage d'Astérix parce qu'il incarne
0: un soldat
1: romain, je crois le chef des armées romaines.
0: Un centurion.
1: Ouais. Malheureusement, j'avais pas pu y aller, mais Jonathan Cohen m'a raconté. Il a eu l'occasion de le côtoyer l'espace d'une journée, et apparemment, c'était à la hauteur du délice qu'on pouvait supposer.
0: Ouais, ça a l'air d'être un chouette gars.
1: Il a l'air énorme, parce qu'il est marrant, parce qu'il est gentil en plus de tout ça.
0: Rien à prouver.
1: Plus rien à prouver. Ouais. Quand t'as mis
0: ça fait les meilleurs tips, ça.
1: Ça, c'est vrai.
0: Ouais, ouais.
1: C'est pour ça.
0: En général, ils sont chouettes, ils sont sympas.
1: Ouais, ouais, ouais. Et c'est pour ça que les vieux sont plus délicieux. Les vieux, ils n'en ont plus rien à battre. Tu vois ce que je veux dire ? L'ambition, elle a été mise au rebut. Tout a été rangé dans les tiroirs. Il n'y a plus de jalousie, plus d'envie, t'as plus besoin de te faire mousser. De toute façon, t'as pas de quoi.
0: S'il reste que la gentillesse.
1: T'as pas de quoi. Tu vois ce que je veux dire ? Ouais. Quand t'es vieux,
0: c'est ceux qui te tiennent par le bras quand ils te parlent.
1: Ouais, ouais. Ah !
0: En te regardant un peu, genre.
1: En te regardant intensément ?
0: Ouais, avec.
1: Ils ont envie de te
0: s'intéressent, quoi. Ouais.
1: Mais est-ce que tu penses que la gentillesse de la vieillesse vient de l'imminence de la mort qui exerce une pression sur eux, pression mystique ? Qui les oblige à, ou alors que c'est vraiment la sagesse qui, au terme de toutes ces années passées sur Terre, a enfin pris toute sa mesure et sa place et les fait devenir des êtres de transmission.
0: Ouais, puis c'est ce qu'on disait, je pense, c'est l'idée qu'il n'y a plus besoin de faire le spectacle en permanence, plus besoin de prouver quoi que ce soit à qui que ce soit, il ne reste plus que la gentillesse, quoi. Et alors, à côté, j'en ai vu plusieurs dans l'appartement. Non, ils sont mal rangés.
1: C'est le boss.
0: Mais ils sont un peu partout.
1: Les carnets du Pérou et tout.
0: Ben oui, Fabrice Caro.
1: Ouais. Pour moi, c'est...
0: BDiste et romancier. Quand il est BDiste, il s'appelle Fab Caro, et sinon, c'est Fabrice Caro.
1: Ah bah, tu vois, je savais même pas.
0: Ouais. Quand il fait des romans, c'est Fabrice.
1: Ah ouais ? Mais pourquoi ?
0: Ben pour différencier.
1: Ah bon ?
0: Ouais.
1: Ouais, mais c'est pas genre complètement différent.
0: Non, mais c'est la petite différence.
1: Ouais, tu vois. Eh ben ouais, pour moi, c'est franchement, je pense que c'est, je saurais pas te dire, peut-être j'ai pas lu assez de trucs marrants et tout. Non, il y a plein d'auteurs de BD. Moi, j'aime bien Peter de Porter avec le personnage Dicky, je sais pas si tu connais.
0: Non.
1: C'est justement des BD sans phylactère. Ça veut dire que tu suis juste la progression d'un personnage sur une planche et t'en arrives à rigoler. Genre, c'est comme si c'était du Chaplin en BD. Tu vois ce que je veux dire, Buster Keaton. Et lui, il me fait prendre des fous rires, Fab Caro. Fab Caro, c'est un des seuls gars genre, où je lis les trucs et je prends vraiment des fous rires. Et ça, c'est rare, franchement. Mais c'est un équivalent de Ricky Gervais.
0: Dire, tiens, ça ferait une bonne adaptation avec Raphaël Quenard. Mais est-ce que quand vous lisez, vous arrivez à lire normal? Ou alors à chaque fois, vous vous dites, ah tiens, est-ce que ça ne serait pas une adaptation? Est-ce qu'il ne faudrait pas en faire un scénario? Ou pas?
1: Moi, je lis comme je regarde des films, vraiment pur spectateur. Hein. Pur spectateur, je me laisse emporter par le génie artistique auquel je suis venu assister.
0: Il y a des livres dans les toilettes, je vois.
1: Ouais.
0: Ok, il y a Jack London et tout. Il y en a partout.
1: Ouais, Jack London.
0: Donc là, on est dans les toilettes de Raphaël Quenard. J'ai quand même une vie incroyable. Et il y a les Fleurs du Mal. Vous lisez de la poésie un peu?
1: Ouais, pas assez. Moi, je suis un fan de René Char en poésie. Et hier soir, on m'a invité au Club des Poètes.
0: Ah, oui.
1: Tu connais?
0: Ouais, ouais.
1: C'est exceptionnel.
0: Ouais, c'est très chouette. Rue de Bourgogne.
1: Rue de Bourgogne. 30 rue de Bourgogne.
0: C'est un petit endroit où les gens se retrouvent et il y a des poètes qui passent et qui déclament.
1: Qui déclame.
0: Et alors, c'était en spectateur ou en poète?
1: En spectateur, j'en ai dit. Hein.
0: Ah.
1: J'en ai dit. Hein.
0: Par cœur?
1: Non, mais il m'a pointé du doigt à un moment pour me dire, est-ce que t'en as un? Puisqu'il se balade un peu dans l'assistance pour demander. Et moi, j'en avais qu'un dans le sachet. Hein. J'ai sorti, et franchement, c'est pas comme si c'était une paracha. Hein.
0: C'est quoi?
1: C'est Alicante de Jacques Prévert.
0: Ça donne quoi?
1: Une orange sur la table, ta robe sur le tapis. Et toi dans mon lit, doux présent du présent, fraîcheur de la nuit, chaleur de ma vie.
0: Ah, c'est...
1: Non, j'en ai pas assez, t'es fou, il récitait, il connaît plus de 2500 poèmes. Et ils font à deux voix avec son fils, mais c'est énormissime, c'est trop beau, c'est en pureté, c'est incroyable.
0: Ah, il y a un auteur que j'adore, Philippe Jaénada, Soulac. Et alors, Soulac, c'est un vrai personnage.
1: C'est un braqueur. Le braqueur gentleman qui a déserté, qui était dans la Légion, je crois. Son régiment était à Calvi. Un jour, il n'est pas revenu parce qu'il était avec des potes à Marseille ou à Aix-en-Provence, dans le sud. Et de ne pas revenir dans son régiment a fêté.
0: Ah, ils sont partis en Afrique.
1: Ils sont partis sur un théâtre d'opération. Ouais. Et en fait, là, il a commis un braquage. Et il est rentré dans la clandestinité jusqu'à commettre des braquages extraordinaires, notamment dans une rue adjacente aux Champs-Élysées, un 14 juillet, avec le président à proximité, donc dans un état d'alerte sécuritaire optimum.
0: Ouais, il y a du panache.
1: Bah, c'est chapeau l'artiste, tu vois.
0: Et surtout raconté par Philippe Jaénada, quoi.
1: Bah, c'est le boss. Je connais pas assez, j'ai pas lu le livre La Serpe dont tu me parlais, qui est apparemment extraordinaire. Ah, en tout cas, l'histoire.
0: Il y a du style dans la manière de raconter une histoire vraie.
1: Ouais.
0: Il y a un serré noir.
1: Ah bah, j'adore.
0: Et à la
1: première, j'adore.
0: Bah oui, parce que en fait, je m'étais.
1: Ah non, j'adore.
0: Quand j'ai vu le titre Clamsé à Tatawin, je me suis dit, ouh, ça c'est un pur titre série noire années 60, quoi.
1: Sûr.
0: C'était fait exprès?
1: Ouais. Non, pas du tout. C'est juste, moi, ma grand-mère et ma mère utilisent beaucoup cette expression à Tatawin. Après, Clamsé, j'adore la sonorité du mot. Mais là, ce livre-là, il est exceptionnel.
0: C'est Cul-de-sac de Douglas Kennedy, qui est son premier gros succès en France. Wow,
1: j'adorais. Et en fait, ça résonne avec un ami à moi qui travaille aujourd'hui dans le bush, dans une mine d'aluminium, au milieu d'un no man's land en Australie où il fait 50 degrés, où ils sont atomisés par le soleil, et le cagnard qui tape, ils vivent dans des algéco avec des maladies et des bêtes hostiles alentour. Et pourtant, il le fait quand même, tu vois ce que je veux dire? Comme si il devait y avoir quelques grammes de plaisir dans cette atmosphère inhospitalière.
0: C'est quoi ça? Emmanuel Bove.
1: Ah non! C'est un truc de fou que t'ailles là-dessus.
0: Ah ouais? Mes amis?
1: Bah, c'est mon livre préféré.
0: Ah ouais? Ah, j'adore. Et il est complètement oublié.
1: C'est mon livre préféré.
0: Il a été laissé à l'abandon. Non, mais... Il revient depuis 2-3 ans.
1: Ah ouais?
0: Ouais, parce qu'il a été réédité. Et ouais, c'est un auteur très touchant.
1: C'est un truc de fou.
0: Emmanuel
1: Bove. Parce que je cherchais hier mes amis pour te sortir. C'est le meilleur livre. C'est juste un gars qui cherche à se faire des amis et qui se heurte au travers humain. C'est tout ce qu'on vit au quotidien, sans cesse de s'émerveiller et d'être désillusionné. émerveillement des illusions.
0: Avec une naïveté touchante et belle, quoi, de dire ça va être beau, puis en fait, non.
1: Ouais.
0: Et finalement. Et c'est la solitude absolue.
1: Ouais, c'est la solitude absolue.
0: Quand tu cherches.
1: Mais est-ce que c'est pas. Quand bien même, ça, le diptyque, les deux faces de la même pièce de la vie, émerveillement des illusions, est-ce que c'est pas cet assemblage-là qui est sublime ? Et est-ce que c'est même pas la solitude qui en découle qui est encore plus sublime ? C'est vrai, hein ?
0: Ouais, bien sûr, il faut en avoir conscience, quoi. Sinon, c'est,
1: ouais.
0: C'est dur à vivre.
1: Tu trouves du plaisir dans le chagrin, toi, au fond de la cuvette ?
0: J'essaye de ne pas.
1: Au fond de la
0: cuvette
1: de l'existence.
0: Sinon, on pourrait plonger dans la mélancolie pour aller chercher le plaisir. Bah et oui. Alors là, ça devient dangereux.
1: Pourquoi ?
0: Bah, c'est flirter avec des démons, quand même.
1: Bah ouais, mais les démons, tu danses avec les tiens.
0: On peut s'engluer, se complaire dans la mélancolie aussi, peut-être.
1: Ouais, mais je trouve que c'est un sentiment quand même qui est vraiment appréciable.
0: C'est une vieille amie que j'ai laissée il y a longtemps.
1: Ouais. Tu la redoutes, toi ?
0: La mélancolie ?
1: La mélancolie ?
0: Ah oui.
1: Non.
0: Justement, parce que je sais que je pourrais y trouver du contentement, du plaisir.
1: Ouais, mais la mélancolie n'est pas forcément destructrice.
0: Non. Mais si on s'y englue.
1: Bah, je pense qu'au fil des années passant, comme il y a l'accumulation d'expériences qui passent par là, bah, la mélancolie, elle prend de plus en plus de place. Donc, il faut apprendre à faire de la mélancolie son ami.
0: Mais là, je reste en nostalgie plutôt.
1: Là, t'es en nostalgie.
0: Je préfère, c'est moins dangereux.
1: Ok.
0: C'est moins noir. On est de retour dans le salon avec les accumulations.
1: Ça, j'ai bien envie de le lire. Ça m'a été offert par mon pote et ça a l'air incroyable.
0: Allée de la Reine Marguerite.
1: Allée de la Reine Marguerite, souvenir d'une Brésilienne au bois de Boulogne.
0: Ah ouais, génial.
1: Apparemment, c'est énorme.
0: Il y a la photo.
1: C'est... Ouais, c'est un comédien, Yanis Eziadi, qui a suivi...
0: C'est un petit miracle que ça tienne toutes ces piles de livres sur la table basse.
1: Ouais, c'est comme un espèce de casse-tête chinois d'équilibre.
0: Ah, ouais.
1: Même moi, je m'étonne. Et des fois, je heurte la pile et je me dis, elle va s'effondrer. Et à tel point qu'aujourd'hui, je prendrais pas mal qu'elle s'effondre. Parce qu'elle a tellement tenu au fil des chocs que je lui ai imposés qu'aujourd'hui, je n'en voudrais pas de s'écrouler.
0: Il y a un livre qui est ouvert là, qui est tout en bas, qui sert de structure à la pile, et il est ouvert sur une page, et la page a été retournée.
1: Ouais, c'est
0: la couverture,
1: quoi,
0: je sais pas comment dire, mais il morfle.
1: Ouais, et il va jamais, jamais être lu. Ah si, c'est le livre. Ah ouais, il faut absolument que je le lise. Et ça a l'air incroyable, c'est le dossier M.
0: Ah, de Grégoire Bouillet.
1: Ouais, c'est apparemment.
0: Ah oui, c'est 800 pages et 2 tomes.
1: Ouais, 2 tomes. Il y a le deuxième tome. Tu vois, il est là, livre 2. Et c'est Alix Penant-Dizarn qui me l'a vivement conseillé en me disant que c'était le livre de la décennie. Tu confirmes ?
0: C'est un grand livre, en tout cas.
1: C'est un grand livre.
0: Et puis l'écriture de Bouillet, en fait, ça fait peur, 2 fois 800 pages, mais il y a un tel rythme, une telle virtuosité que ça virevolte et qu'on se laisse embarquer. Ça va très vite, en fait, à lire.
1: Tu sens pas du tout les...
0: Non. Et là, on est dans la chambre de Raphaël Quenard, ouais, qui dort sous une affiche géante de Orange Mécanique de, ouais, Stanley Kubrick. Qu'est-ce qu'elle fait là ? Mais ça fait faire des cauchemars, ça.
1: Non,
0: moi, je l'ai vu une fois, j'ai jamais pu le revoir.
1: C'est vrai ?
0: Ouais. Trop de violence. Mais j'avais 12 ans, je pense.
1: Bah, moi, j'ai pas ressenti ça. Moi, je l'ai vu avec plus de...
0: Mais magnifique, chef-d'œuvre.
1: Bah ouais, chef-d'œuvre incroyable. Et au final, je la vois pas tant que ça, parce que comme elle est au-dessus du lit, je lui tourne souvent le dos. Et au final, c'est comme un fantôme qui habite cette pièce, qui est aussi habitée par les folles aventures de Rabbi Jacob.
0: Ah, oui. Toujours des effets de cinéma.
1: Pas le mépris.
0: Ah, Blowout, c'est John Travolta, oui, qui est un preneur de son dans la nature.
1: Et qui retrouve le truc du tir avec le ricochet.
0: Ouais. Il y a un accident, mais on pense qu'il y a peut-être eu un coup de feu et on analyse son enregistrement audio.
1: Il analyse la piste son et en fait, ça va remonter la trace. L'enquête va partir de ça.
0: C'est Brian De Palma.
1: C'est un peu comme le même principe, pas le même principe, mais Blow Up de Antonioni.
0: Oui.
1: Tu vois, il prend une photo. Et en fait, il y a dans le fond le truc.
0: Oui, derrière les amoureux qui s'embrassent, on voit un flingue.
1: Il y a un indice de quelque chose qui va permettre de remonter la trace.
0: C'est quoi les livres qui sont sur la table de chevet ? Il y en a.
1: Il y a un livre sur un condor. Il y a un livre sur rupture pour faire les ruptures. Il y a le pain nu de Mohamed Choukri. Il y a... C'est quoi ça ? François Bégodeau comme une mule. Mais il y a surtout le livre d'un ami à moi qui s'appelle Youssef Swidi. Et c'est les nouvelles cartographies électorales de la France.
0: Ok.
1: Et c'est un chercheur qui évalue, alors, avec des outils scientifiques, hein, économétriques, qui estime comment, en fonction de la répartition des classes sociales, les gens votent, et comment la répartition des votes se fait sur le territoire français, et qu'est-ce qu'il est permis d'interpréter, et comment, évidemment, faire pour les partis. In fine, ça sert à ça, adapter leur discours à les lecteurs, pour faire toujours prospérer la démagogie.
0: Mais il y a une campagne en
1: perspective. Bah, de mon côté, il y a 2032 en ligne de mire.
0: Ouais,
1: évidemment, okay. J'espère passer 2027 et 2032, je serai évidemment présent, j'enfilerai le costume.
0: Ok, génial.
1: Et d'ici là, on se prépare.
0: Donc j'ai une déclaration de candidature évidemment. Au micro. Merci beaucoup, Raphaël Quenard.
1: Bah, je te remercie, toi, super sympa. Et
0: à bientôt.
1: Et j'espère à une prochaine fois. Bisous.
2: Retour en studio, Raphaël Quenard, je rappelle, Clamsay à Tataouine, c'est chez J'ai lu. Dans un instant, encore des livres, littérature jeunesse et bande dessinée au programme. À tout de suite sur Europe 1.
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2: Nicolas Carreau. Les voici, les voilà, reposés après les vacances, lus et approuvés, le kiosque des chroniqueurs de La Voix est libre, avec notre libraire du jour, l'immense Anne Burzinski. Aujourd'hui, librairie L'Écriture à Vaucresson, c'est la patronne en plus. La sémillante Héloïse Goy, ça c'est pour la littérature jeunesse, et l'inénarrable Sébastien Bordenave pour la bande dessinée. Bonsoir à tous les trois.
4: Bonjour tout le monde, bonjour Nicolas.
5: Salut tout le monde, salut Nicolas.
6: Salut Nicolas, bonjour tout le monde.
2: Honneur aux libraires, comme toujours, donc que nous parlez-vous, Anne Burzinski? Vous avez dit, oh non, moi la rentrée littéraire, là, la prochaine fois, mais là j'ai pris du fond. C'est-à-dire des livres qui sont sortis il y a quelques temps.
6: Moi j'ai dit, je fais un pas de côté.
2: Vous êtes libre.
6: Je suis libre. Alors moi je vais vous parler de Cœur noir de Sylvia Avallone, paru chez Liana Levy. C'est un livre que j'avais pas encore découvert, et justement j'aime découvrir et faire redécouvrir du fond, parce que je veux pas qu'on l'oublie non plus. Il y a pas que les nouveautés dans la vie quelque part. Et c'est un livre qui m'a transportée, mais qui m'a surtout transpercée, franchement. Sublime. On est dans un tout petit bled d'Italie, mais quand je vous dis tout petit bled, on a le petit village de montagne qui s'appelle Alma, et nous on va monter dans la commune qui s'appelle Sassaia, où il y a 2-3 habitants.
5: Ah oui,
2: voilà. D'accord, c'est un hameau, quoi.
6: Voilà, oui, c'est ça, c'est plutôt un hameau. Et on imagine bien que ces personnes qui sont là, elles ne sont pas là par hasard. D'ailleurs, nous, on a une jeune femme qui arrive, Emilia, qui vient s'installer ici. On comprend qu'il y a une espèce d'aura de mystère autour d'elle, qu'elle vient ici pas pour rien, potentiellement peut-être qu'elle revient ici pas pour rien. Dans ce bled, il y a une autre personne qui s'appelle le Basilio. C'est un gars qui est plutôt vieux, qui est capable de faire des restaurations de tableaux absolument dingues, mais qui est plutôt pour l'instant peintre en bâtiment. Et la troisième personne, c'est un instituteur. Il est hirsute, il a une grosse barbe, personne ne sait lui donner d'âge, etc. Et qui s'est quelque part un petit peu, pareil, enfermé dans ce hameau, peut-être pas pour rien. Et donc là, on sent dans ce livre-là, et c'est ça que je trouve aussi assez sublime, ce moment où on est à la croisée des chemins pour un peu chacun des personnages, c'est-à-dire qu'on est entre ombre et lumière, on comprend assez rapidement et on va par petites touches tirer un peu les fils pour comprendre ce qui s'est passé pour chacun, chacune, pourquoi ils sont là, où on en est. Et là, c'est le moment où l'espoir revient. Il y a une espèce de truc comme ça, la lumière va pouvoir arriver, quelque chose va pouvoir advenir, et il y a ce moment suspendu qui est absolument magnifique. J'ai une petite citation à vous lire, qui résume bien, qui est vers la fin. « Il est juste, je crois, que l'obscurité soit livrée seulement à ceux qui nous aiment. »
2: Mystérieux. C'est un roman d'atmosphère, en fait.
6: C'est un roman d'atmosphère, c'est un roman aussi de psychologie des personnages. Moi, je le propose ou je l'offre à des personnes qui aiment bien quand ça tient aussi essentiellement à une écriture, à une espèce de subtilité comme ça, à une force des émotions, à des phrases toujours très bien senties et à des personnages qui sont capables d'avoir des ambivalences et auxquelles on croit.
2: Parfait. Sylvia Avallone, et ça s'appelle
6: Cœur Noir.
2: Et c'est chez Liana Lévy.
6: Exactement.
2: Merci Anne Bianchi.
6: Avec plaisir.
2: Héloïse Goua.
7: Bah, on continue à parler d'émotions. Je ne sais pas à quel point on nous parlait des émotions à nous quand on était enfant. J'ai l'impression que c'est assez récent d'apprendre aux petits à mettre des mots sur ce qu'ils ressentent. Et je crois que c'est important, hein, pour le vivre ensemble de comprendre ce qu'on ressent pour ne pas se laisser emballer. Bon, une fois ces belles paroles, comment on fait? Et bah, si vous ne savez pas trop comment vous y prendre, j'ai ce qu'il vous faut. Mon livre animé des émotions d'Aurélie Sarrazin et Ninon, c'est Mofé. Alors regardez, il y a plein d'animations pour rendre le sujet interactif. On va jouer ensemble aujourd'hui.
6: Oui,
7: Nicolas,
6: jouons avec nos émotions.
7: Nicolas, quand vous pensez à cette journée-là, à ce dimanche, vous vous sentez comment? On va faire tourner la roue des émotions. Est-ce que vous êtes gêné par Sébastien Bordenave, fier du conseil d'Anne, ou émerveillé par ma présence?
2: Bah voilà, vous avez tout résumé. Ouais.
7: Bah, tout est bon, vrai. Je vous ai tout dit.
2: Je réponds oui
7: tout
2: à est vrai.
7: Ok, très bien. Vous mettez un mot sur votre émotion. Bravo, Nicolas. Bon, on apprend aussi quelques infos quand même. Par exemple, qu'une pieuvre manifeste très visiblement ses émotions en... Vous savez comment elle fait? La pieuvre?
6: Non. Ah non.
7: Eh ben, elle change de couleur. Moi, je l'ignorais, je l'ai appris ici aussi. Qu'un rat sait faire preuve d'empathie, c'est-à-dire que s'il voit un autre rat prisonnier, eh ben, il préfère tenter de libérer son copain plutôt que de manger ses biscuits favoris. C'est pas mal, prenons comme la graine. Que les singes se consolent entre eux en cas de chagrin. Oui. Bon, que pour un humain, ça vous le savez, l'âge de 2 ans est celui des grandes colères. Que vers 5 ans, les émotions occupent encore plus de place. Et puis, que c'est à partir de quel âge, à votre avis, que les émotions sont plus gérables pour un enfant?
6: 7 ans.
7: Ouais, c'est ça. Ouais, l'âge de raison. 7 ans. Bon, dans ce livre, on trouve aussi une boîte à outils avec des idées pour aider les petits à réguler leurs émotions. C'est comme pour les adultes, en fait. Hein. On nous propose de faire un tour dehors, d'écouter une musique calme, de rester dans le silence, de taper dans un coussin. Ça vous arrive, ça? Ça, quand vous êtes en colère, de taper dans un coussin?
6: Non, mais on devrait, je pense.
7: Ok, bah moi, je suis la seule, très bien. On apprend aussi aux petits, très important, à développer leur empathie. Alors, sur les doubles pages, je l'aime bien ce livre parce que il est très bien fait, c'est pas toujours les mêmes animations. Il y a des tirettes, des livrets accordéons, des dépliants, des roues. En tout, il y a plus de 30 animations. C'est très ludique, très bien fait. Mon livre animé des émotions d'Aurélie Sarrazin et Ninon Semoffé chez Milan.
2: Très bien. L'heure de la bande dessinée maintenant avec Sébastien Bordenave.
8: Oui, bah on part sur de la science-fiction, hein, si vous voulez bien. Providence de Nicolas Degani, c'est édité chez Sarbacane, 336 pages, 29 euros. Une très grosse BD qui prend de la place, mais c'est sublime. C'est presque une BD de collection. L'histoire, c'est celle d'une planète baptisée donc Providence. Elle est devenue habitable grâce à des ressources naturelles qui ont été prises sur Terre. Sur Terre, justement, ne reste que les pauvres. Providence, c'est pour les riches. Un jeune homme sur Terre est chargé par les gens de Providence, les riches, de leur demander aux pauvres si ça va. Bah non, ça va pas. Bon, je vous cache pas que l'histoire, au début, j'avais un peu l'impression de l'avoir déjà lue. Sauf que, paf, retournement de situation incroyable. C'est dessiné avec un esthétisme futurisme très crédible. Il y a des progrès techniques dystopiques édifiants qui nous pendent au nez. Il y a de l'émotion, il y a de l'intrigue, il y a de la tension. Si vous aimez les univers un peu orwelliens, métalliques et des envies de vous révolter, eh ben c'est pas mal. Providence de Nicolas Degani.
2: Et une deuxième BD peut-être?
8: Oui, une BD fluide glaciale, une BD qui se veut drôle et dingue et qui l'est, et en plus qui gratte, qui pique en termes d'humour. C'est Lenny, ça c'est le titre, et l'auteur c'est Relhomme. Je vais bientôt vous reparler de Relhomme ici parce que je suis en train de le découvrir et il a fait des trucs par le passé qui méritent d'être cités. Bref, là c'est Lenny, le nom de l'album. On ne choisit pas sa famille, c'est le sous-titre. Lenny c'est un petit garçon, bon, c'est un peu le seul de la famille à être à peu près normal. Tout le reste part en sucette, il a un père qui ne veut pas vieillir. Il dit, je suis pas vieux, je porte des t-shirts à l'effigie du groupe Les Ramones et des grosses baskets colorées, je vous cache pas que je me suis un peu reconnu. Il a une petite sœur qui écrase toutes ses poupée en hurlant « mort aux hommes », une grand-mère alcoolique, un tonton qui veut ce qu'on l'appelle tata. Ça pourrait être de l'humour très lourd, et ben non, ça va au-delà de la lourdeur et ça emporte tout. Ça fait longtemps que je n'avais pas ri de bon cœur en lisant une BD, je crois que la dernière fois c'était avec du Gaston Lagaffe. Bref, franchement, ne boudons pas le plaisir de nous poêler. Ça s'appelle « Lenny » de Relhomme, c'est chez Fluide Glacial.
2: Merci Sébastien, on refait un petit tour. Héloïse Goua.
7: Mon livre animé des émotions d'Aurélie Sarrazin et Ninon Semoffé chez Milan.
2: Et Anne Burzinski.
6: Cœur noir de Sylvia Avallone aux éditions Liana Lévy.
2: Que l'on retrouve évidemment à la librairie L'écriture Vaucresson. Une citation pour terminer peut-être, Sébastien?
8: Oui, une citation de Garfield, le gros chat américain qui dit « Je vais le lundi », qui me le rend bien d'ailleurs.
6: Elle est bien.
2: Merci Sébastien et merci à tous les trois. C'était le dernier chapitre de La Voix est libre pour cette semaine. Merci aussi bien sûr à Linda Redstahl pour la préparation de l'émission et à François Desmoulins et Rémi Duprat pour la réalisation. Je vous signale en passant que vous retrouvez Christine Kelly tous les jours sur Europe 1 de 11h à 13h. 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Vous connaissez le numéro. Nous, on se retrouve la semaine prochaine pour d'autres livres. Salut.
9: 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Voilà donc pour nos programmes de nuit. Bon courage si vous partez travailler. Et puis si vous venez juste d'ouvrir un œil, allez tranquille, on écoute un peu de musique. Teddy Swims, Mr. Know-It-All. Et juste après, on prend des nouvelles du monde avec Alexandre Lemaire et toute la rédaction d'Europe 1. Bonjour. Et oui, pour bien démarrer la journée. Allez, je vous embrasse et je vous souhaite une très bonne semaine avec nous sur Europe 1.

0: Mr. Know-it-all sur Europe 1, c'était Teddy Swims. Swims étant l'acronyme de Someone Who Isn't Me Sometimes. Quelqu'un qui n'est pas moi parfois. Alexandre Lemaire, c'est bien vous au moins. Bonjour et bienvenue.
1: Bonjour Marlène, c'est nous. On est là avec Ombline Roche. Bonjour à vous Ombline.
2: Bonjour Alexandre, bonjour à tous.
1: Et bonjour à tous et à toutes, chères auditrices, chers auditeurs. Vous êtes sur Europe 1, nous sommes lundi 7 septembre. C'est un plaisir de vous retrouver pour Europe 1. Bonjour, 5h, 7h. Un petit mot tient de la tendance météo pour ce début de semaine, Ombline.
2: Bon, eh ben, la chaleur résiste encore hein, sur l'est et le sud-est sous un air étouffant, tandis qu'une amorce... C'est ça qui est important, de rafraîchissement gagne l'ouest et le nord aujourd'hui.
1: Oui, ça va changer à partir de demain.
2: Absolument.
1: Nouvelle journée estivale aujourd'hui, vous nous détaillez tout ça en bline dans un instant. Europe 1, bonjour, à la une de ce lundi 7 septembre. L'appel à l'aide des agriculteurs a-t-il été entendu? Nous leur posons directement la question ce matin sur Europe 1. Mon invité dans une demi-heure, Loïc Scalabrino, il est éleveur, il est aussi secrétaire général des jeunes agriculteurs. Alors respire. Après le plan d'urgence à 1 milliard annoncé vendredi par le gouvernement, il y a tellement d'exploitations en danger. Est-ce que l'agriculture française va se relever des crises, des canicules, de la sécheresse? Toutes ces questions à Loïc Scalabrino à 6h20 dans une demi-heure, donc sur Europe 1. L'extrême droite remporte un triomphe électoral en Allemagne. On va aussi parler ce matin de cette victoire historique du parti AfD, Alternative pour l'Allemagne, dans le Land de Saxe-Anhalt. Alors c'est en ex-Allemagne de l'Est. Après ces élections régionales, le parti n'a toutefois pas la majorité absolue et devra attendre le jeu des alliances pour peut-être gouverner. Au cœur des podcasts Europe 1, Ombline, le programme ce matin?
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1: Et vous nous en parlez dans un quart d'heure. Comme un lundi, Pierre Durieux va vous présenter ce matin une belle initiative associative pour aider les personnes qui souffrent de la maladie d'Alzheimer. Rendez-vous avec lui dans 10 minutes. Le temps d'abord, Ombline, pour ce lundi. Alors si la fraîcheur pointe à l'ouest, la chaleur continue de jouer des prolongations aujourd'hui, oui, sur les régions du sud-est.
2: Oui, l'Ardèche, la Drôme, le Gard, l'Hérault, l'Aude, le Vaucluse restent placés en vigilance orange canicule. Au réveil, les températures s'annoncent déjà très douces avec 18 à 24 degrés près de la Méditerranée. Il fait ce matin 16 à Lille et Rouen, 17 à Dijon et 19 degrés à Cahors, 21 à Lyon, 23 à Saint-Etienne. Au fil des heures, le mercure entame une baisse bienvenue sur la façade atlantique avec 20 à 26 degrés sous un ciel nuageux allant du Pays Basque à la Normandie. En revanche, de l'Occitanie au Grand Est, le temps reste lourd, marqué par des températures qui se situent entre 30 et 35 degrés cet après-midi, des pics étouffants attendus à 38 degrés dans la vallée du Rhône, 38 à Valence et à Florac en Lozère. Il fera 34 degrés cet après-midi à Marseille, 33 à Embrun, 31 à Bordeaux et Nevers, 29 à Paris, 27 à Nantes, 25 degrés à Vannes. Notez que des nuages bas gâchent temporairement le réveil sur les plaines du Languedoc. Les éclaircies cet après-midi vont rester timides. Des pays de la Loire jusqu'au nord, des orages locaux pourront éclater en seconde partie de journée sur tous nos reliefs, des Pyrénées jusqu'aux Vosges.
1: Merci Ombline Roche, soyez tous les bienvenus. Bon réveil avec Europe 1, voici votre journal. Europe 1, il est 5h.
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1: À la une ce matin, d'abord donc ce coup de tonnerre politique en Allemagne. L'AfD, le parti d'extrême droite, remporte largement les élections régionales en Saxe-Anhalt. C'est une petite région d'ex-Allemagne de l'Est. Explication Europe 1 dans un instant. À suivre également, Jordan Bardella réfute toute tension avec Marine Le Pen. Malgré les divergences rapportées dans la presse, le président du RN assure qu'il fera campagne à 2000%. C'est lui qui le dit. Hier, un sondage Opinionway pour le JDD donnait le RN gagnant dans tous les cas de figure en 2027. Et puis Europe 1 en immersion ce matin avec les jeunes volontaires du nouveau service national. Ils découvrent depuis une semaine la vie de caserne. Reportage en fin de journal.
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1: Il est 5h. Le journal sur Europe 1, Théo Grévin. Bonjour Théo.
4: Bonjour Alexandre, bonjour à tous. Des hurlements de joie à Magdebourg, capitale du Land de Saxe-Anhalt. C'est donc dans cette région que l'AfD vient de réaliser une percée historique, donnée largement vainqueur avec près de 44% des voix. Et à l'origine de cette victoire, un homme, Ulrich Siegmund.
5: Freunde, dieser Abend heute, es ist so,
4: Nous avons écrit l'histoire, s'est félicité le chef régional de l'AFD à l'annonce des résultats qui ne permettent pas pour l'instant au parti d'extrême droite d'obtenir la majorité absolue. Tout dépendra du score définitif et d'éventuelles alliances. Mais il s'agit bel et bien d'un tournant majeur, Wilfried de Villers.
5: Ulrich Siegmund, regard bleu vif, mèche poivre et sel plaquée sur la tête et un sourire étincelant devenu sa marque de fabrique. Il a su en quelques mois imposer ses thèmes de campagne. D'abord sur les réseaux sociaux, 800 000 abonnés sur TikTok, 600 000 sur Instagram. Sa priorité, durcir la politique migratoire, promettant notamment des expulsions massives dès son arrivée au pouvoir. Partisan de l'aile radicale de l'AFD, il veut aussi un rapprochement avec la Russie, le retour d'un modèle familial traditionnel, une remise en cause des politiques climatiques et promet une modification des programmes d'histoire à l'école, trop centré selon lui sur la culpabilité de l'Allemagne nazie. Se présentant comme un enfant de l'Est, Ulrich Siegmund est né trois mois après la réunification du pays en 1990 et joue avec aisance sur une nostalgie de la RDA dans cette région de Saxe-Anhalt, la plus pauvre d'Allemagne. Comme lorsqu'il se met en scène au guidon d'une Simpson pour venir voter, cette mobilette symbole de l'identité est-allemande. Il cultive aussi le sentiment persistant de déclassement des habitants de l'Est qui ont l'impression d'être abandonnés par Berlin.
4: Wilfried de Villers pour Europe 1 et ce score historique de l'AFD qui fait réagir en France. Un vrai signal d'alarme pour Gabriel Attal. Éric Zemmour parle lui d'heure de vérité. Aucune réaction du Rassemblement National qui a rompu ces dernières années avec son ancien partenaire.
1: Le Rassemblement National, objet de toutes les interrogations à 8 mois de la présidentielle.
4: Alors que plusieurs articles de presse rapportent ces derniers jours des tensions internes et des divergences entre Marine Le Pen et Jordan Bardella, affirmation balayée ce week-end par le président du parti qui réaffirme son soutien plein et entier à Alexandre Chauveau.
6: Oui, Jordan Bardella revendique sa loyauté à Marine Le Pen en dépit de légers couacs qui ont marqué ce début de campagne. Sur les retraites, l'interdiction du port du voile dans l'espace public ou le départ du conseiller économique François Durvie, les positions des deux dirigeants ont pu diverger. Mais c'est la place accordée à Marion Maréchal dans la campagne à venir qui aurait provoqué une vraie cassure entre les deux dirigeants, selon le journal Libération. Version démentie par Jordan Bardella qui redit donc son engagement auprès de Marine Le Pen.
7: Il y a avec Marine Le Pen une affinité politique et personnelle indéfectible. Si certains attendent de ma part que je sois déloyal à Marine Le Pen qui porte sur ses épaules les espoirs du peuple français et le destin de la France, alors c'est très mal me connaître et c'est très mal connaître le sentiment qui me domine, à savoir que la France est en danger et que nous avons une occasion inédite et historique de la sauver.
6: Le groupe Vie Bien tente à son tour de désamorcer le député Jean-Philippe Tanguy. Marine Le Pen, elle, reste silencieuse à ce stade, tout en réorganisant petit à petit l'équipe de campagne autour de ses plus fidèles. La candidate du Rassemblement National fera sa grande rentrée ce dimanche à Hénin-Beaumont.
4: Alexandre Chauveau du service politique d'Europe 1, Marine Le Pen donnait largement en tête hier dans un sondage OpinionWay pour le journal du dimanche. 35% des voix au premier tour, près de 66% au second. En cas de duel contre Jean-Luc Mélenchon, elle l'emporterait avec 52% des suffrages face à Édouard Philippe. À l'étranger, au moins 5 morts et plusieurs blessés après l'atterrissage raté d'un avion cargo du géant Amazon à l'aéroport de Miami. L'avion aurait dépassé la piste d'atterrissage avant de percuter plusieurs véhicules.
1: Il semble que la guerre va se poursuivre cet hiver en Ukraine. C'est Volodymyr Zelensky qui l'a dit hier soir.
4: Après la visite des émissaires américains en Ukraine, première visite de Jared Kushner et Steve Witkoff à Kiev qui ont présenté de nouvelles propositions plus efficaces mais pas suffisantes selon le président ukrainien.
1: Et c'est dans ce contexte géopolitique tendu que 3000 jeunes ont fait leur rentrée au service national volontaire.
4: Un mois de formation, puis 9 mois de mission pour ces jeunes âgés de 18 à 25 ans au programme montage et démontage de fusils d'assaut, entraînement aux exercices d'intervention. Et pour Europe 1, Emma Benyoussef Sudarovitch a pu suivre leur premier pas sur la base aérienne d'Evreux.
8: Dès les premières heures du jour, les nouvelles recrues revêtues de leur treillis s'activent sous les ordres de leur sergent. Le gradé a 4 semaines pour leur inculquer la discipline militaire. C'est cette rigueur qui a poussé Isaac, jeune bachelier, à s'engager.
9: J'avais besoin de ça, moi, dans ma vie. Bon, on sort des vacances, donc je me levais à 14h. Là, c'est 6h réveil, 22h au lit. Il y a ça, il y a se mettre en rang, ne pas parler quand un supérieur nous parle.
8: Entre deux exercices de combat, son camarade de chambrée, Johan, raconte avoir trouvé l'esprit d'équipe qu'il recherchait.
10: Notre premier cours de sport, c'était de faire un tour de la base. Et j'ai vu beaucoup de camarades qui flanchaient. Et j'ai vu des camarades déjà courir pour aller les aider parce que vaut mieux arriver tous en même temps que d'arriver séparés.
8: Dans une salle de de classe, les jeunes militaires assemblent leurs armes pour la première fois. Coiffés d'un chignon bas comme c'est exigé, Émilie est fière de porter les couleurs de son pays.
11: C'est une magnifique institution et on a un réel pouvoir dans le sens de la défense. Quand on croise des militaires qui sont littéralement là pour nous protéger, je trouve ça très rassurant.
8: Une fois leurs FAMAS prises en main, les appelés marchent en rang serré avant d'entonner en chœur leur chant de brigade.
4: Reportage Europe 1 d'Emaben Youssef Sudorovitch sur la base aérienne d'Evreux. La loi intégrale contre les violences sexistes et sexuelles arrive aujourd'hui à l'Assemblée nationale. Dans le sillage de l'affaire Liana, le texte est très attendu par les associations. Elles estiment que le meurtre et le viol de l'adolescente, dont le principal suspect, n'avait jamais été inquiété malgré une précédente plainte, illustre le besoin d'une réforme majeure.
1: Les sports à 5h07 sur Europe 1 avec du rugby et cette première surprise en top 14. La Rochelle fait tomber le champion de France en titre.
4: Les Toulousains, quadruples champions de France, se sont inclinés à la dernière seconde sur la pelouse donc du stade Rochelet. Défaite 30-27 pour cette reprise et ce premier choc du top 14. Et puis autre reprise cette semaine, la Ligue des Champions, plus prestigieuse compétition européenne qui reprend ses droits avec trois clubs français engagés. Demain, Lille affronte le Betis Séville, Lens se déplacera à Prague et mercredi, Paris accueillera Bratislava. Le Paris Saint-Germain remet son titre en jeu et a bien l'intention de conserver son trophée, Cyril de la Morinerie.
12: Oui, ambiance de travail au sein du magnifique campus du PSG à Poissy. Pieds nus sur le gazon, entouré de son groupe, Luis Enrique multiplie les gestes démonstratifs. Plus motivé que jamais, l'entraîneur parisien replace ses hommes, corrige, conseille. Sur un écran géant, un plan précis détaille le placement de ses joueurs lors d'un corner. Luis Enrique n'a qu'une obsession, remporter une troisième étoile.
13: Il n'y a pas plus important que gagner la Champions League. Tous les supporters parisiens sont convaincus que nous pouvons le faire. Il faudra améliorer notre performance pour être dans les 8 premiers. Ce sera difficile encore.
12: Pour conserver son titre européen, le PSG s'est renforcé cet été. Le champion du monde espagnol Ferran Torres est arrivé en provenance du FC Barcelone. Autre recrue, Lucas Digne. Après 10 ans d'absence, l'international français fait son retour au PSG et ne cache pas ses ambitions.
14: Rafler le maximum de trophées, il n'y a pas de temps à perdre et on le sait tous, et notamment ici, c'est le plus grand club du monde et il faut tout gagner.
12: Tout gagner, à commencer par ce premier match, mercredi à 21h au Parc des Princes, face à Bratislava.
4: Merci Cyril de la Morinerie et l'intégralité de la Ligue des Champions, c'est encore à suivre cette saison sur Canal+.
1: Et merci à vous Théo Grévin, 5h08 sur Europe 1, excellent début de semaine à tous. N'oubliez pas vos deux rendez-vous quotidiens avec Pascal Praud sur Europe 1.
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1: Lundi 7 septembre, bon réveil.
2: Il est 5h09, vous écoutez Europe 1 Bonjour jusqu'à 7h avec Alexandre Lemaire. Dans quelques instants, Alexandre, comme un lundi, avec Pierre Durieux.
1: Oui, Pierre va vous parler de la belle initiative d'une association pour les malades d'Alzheimer. D'abord les courses, votre pari gagnant, Thierry. Bonjour.
15: Bonjour Alexandre, il y aura des courses cet après-midi sur l'hippodrome de Cran en Mayenne. Et mon pari gagnant sera le 414 Cannabis Geloca. Dans cette course réservée aux drivers amateurs, force est de reconnaître qu'il s'entend à merveille avec Emma Goetz, puisque ces deux-là se sont déjà imposés au printemps dernier à Bernay. Et comme ce trotteur enchaîne depuis les succès, il n'y a vraiment aucune raison pour qu'il ne puisse pas s'imposer et remporter ainsi sa 8e victoire cette année en seul 10 tentatives. Alors notez bien pour cet après-midi sur l'hippodrome de Cran Réunion 1, dans la 4e course, le numéro 14, Cannabis Geloca.
1: Merci Thierry Léger, vous revenez après le journal de 5h30 sur Europe 1 avec vos pronostics du Quintet. Dans 2 minutes, Omblin, au cœur des podcasts Europe 1.
2: Oui, ce matin, destin extraordinaire, Céline Dion, en attendant le début de sa résidence parisienne, samedi, au cœur des podcasts, pour mettre en avant le podcast du jour.
1: Et le grand retour de Céline Dion, bien
2: et
1: sûr.
2: Et surtout le grand retour de Céline Dion à Paris.
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2: Bon réveil, il est 5h10 sur Europe 1.
1: Comme un lundi, le rendez-vous qui met en valeur les bonnes idées de l'économie sociale et solidaire. Bonjour Pierre Durieux.
16: Bonjour Alexandre, bonjour Ambline, bonjour à tous.
1: Ce matin, Pierre, vous nous présentez une initiative innovante pour les personnes âgées qui sont atteintes de la maladie d'Alzheimer.
16: Il y a quelques jours, une maison pas comme les autres a ouvert ses portes. Une colocation pour les personnes atteintes en effet de la maladie d'Alzheimer. Elle est portée, cette colocation, par l'association Famille Solidaire, un appartement de 300 mètres carrés qui accueillera 8 personnes fragilisées donc par cette maladie et accompagnées par des auxiliaires de vie. Et ici, donc, pas de couloir d'hôpital, pas de rythme imposé, non. Chacun a sa chambre, bien sûr, les espaces sont partagés. Et chacune des personnes se sent du coup un peu comme à la maison.
1: Comment est-elle née, cette idée ?
16: Eh bien, pendant 10 ans, Christophe Léger a travaillé auprès des personnes âgées. Elles souhaitaient rester le plus souvent chez elles, malgré la vieillesse et la maladie. Et pendant 10 ans, Christophe a vu la même difficulté, en fait, hein. Des proches qui s'épuisent et qui souvent n'ont plus qu'une solution, partir à l'EHPAD. Et puis, il a découvert le principe de ces maisons partagées, très développées en Allemagne, une troisième voie, entre le logement individuel et l'accueil en institution spécialisée, un modèle plein d'avenir, plein d'espoir, dont s'inspirent désormais plusieurs associations ici en France.
1: Et alors, quels sont les avantages de cette maison pour les malades d'Alzheimer ?
16: Eh bien, grâce à cette nouvelle maison, 8 personnes, par exemple, hein, âgées, continuent de vivre dans une maison. Au moins 16 aidants familiaux sont ainsi soulagés. 10 emplois locaux sont créés et les acteurs locaux se mobilisent autour d'un projet fédérateur. Et pour les quelques 1,5 million de Français atteints par la maladie d'Alzheimer, eh bien, n'oublions pas de parler de ces initiatives et de les soutenir. Car on ne peut pas toujours faire reculer la maladie, mais on peut faire reculer cette solitude. Parce que entre rester chez soi et entrer en institution, eh bien, il y a désormais cette troisième voie, rester presque chez soi, sans rester seul.
1: Comme un lundi. Merci Père Durieux, délégué général de la Fédération Village Saint-Joseph, les maisons d'accueil pour personnes fragiles.
2: Excellent lundi à tous. Nous sommes le 7 septembre. À suivre, Alexandre, à 5h20, les initiatives en France.
1: Oui, c'est un coup de pouce ce matin en Blin pour les futurs patrons. C'est un comparateur en ligne qui permet de créer son entreprise au meilleur prix. On va en parler dans 2 minutes.
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1: Bienvenue sur Europe 1, bientôt 5h15, ce lundi matin, au cœur des podcasts Europe 1. Chaque matin avec vous, Omblin, un nouveau podcast de votre radio préférée. À 5 jours maintenant du grand retour de Céline Dion sur scène à Paris, vous avez choisi le podcast Destin Extraordinaire qui lui est consacré.
2: Oui, une série événement en 5 épisodes qui retrace les grands moments.

0: Et puis un autre temps fort dans la carrière de Céline Dion fait l'objet depuis ce matin 5 heures, depuis quelques minutes, d'un épisode inédit.
1: Oui, les coulisses d'un hymne éternel lié à jamais à la légende du Titanic.

0: Titanic, navire réputé insubmersible qui, depuis le 15 avril 1912, repose par 3800 mètres de fond dans l'Atlantique Nord.
1: Nautile, à vous.
2: Oui, j'ai dit Nautile, écoutez.
1: Que comptez-vous faire actuellement, à vous?
2: Nous allons nous mettre dans l'axe de l'épave et photographier l'épave verticale sur plusieurs axes différents, à vous.
0: L'épave, mais surtout l'histoire tragique de ce géant des mers fascine le monde entier, et en particulier un certain réalisateur hollywoodien, James Cameron.
3: Je vole, Jack.
4: Annoncé comme un film événement, le Titanic se révèle un véritable phénomène au box-office après 12 jours d'exploitation en salle en France. Le film fleuve de James Cameron a déjà embarqué plus de 3 millions de passagers.
0: Derrière la bande originale de Titanic, il y a le talent du compositeur James Horner et surtout cette chanson culte, My Heart Will Go On, qui a failli ne jamais exister et que Céline Dion est destinée à chanter à chacun de ses spectacles depuis près de 30 ans.
5: Chanter Titanic avant le show, des fois je me dis j'ai pas le goût. Mais quand le rideau ouvre et que je sens que les gens ont envie de l'entendre, ils me font oublier que ça fait 7 444 fois que je la chante.
6: Ouais.
0: 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Épisodes inédits disponibles depuis 5 heures là, autour du Titanic, premier concert de la star québécoise à Paris ce samedi le 12 septembre.
7: Ben c'est une parfaite mise en condition, une parfaite préparation, ce podcast Europe 1, avant le grand retour de Céline Dion à Paris. Merci Omblin Roche et bienvenue à tous sur Europe 1, excellent réveil.
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7: Il est 5h16, bienvenue, le journal permanent Théo Grévin.
10: Nous avons écrit l'histoire, les premiers mots du candidat victorieux de l'AFD en Saxe-Anhalt. Il pourrait devenir le premier dirigeant d'extrême droite d'une région allemande. 5 morts et 5 blessés aux États-Unis après l'accident d'un avion cargo à l'aéroport de Miami. Cet appareil du géant Amazon en provenance de Porto Rico a pris feu après avoir effectué une sortie de piste. Les émissaires envoyés par Donald Trump à Moscou puis à Kiev ont présenté de nouvelles propositions. Plus efficace selon la présidence ukrainienne. Le président Volodymyr Zelensky dit toutefois craindre de voir la guerre se poursuivre cet hiver, faute de volonté de son homologue russe Vladimir Poutine de négocier directement avec lui. Et puis du tennis, l'US Open, qualification de Carlos Alcaraz en 8e de finale. Le 3e mondial favori du Grand Chelem affrontera l'américain Ben Shelton.
7: Merci Théo Grévin. Avant le journal de 5h30, dans un peu plus de 10 minutes sur Europe 1, on va se réveiller en musique avec le retour cet été de Stromae.
0: Stromae, invité de la chanteuse suédoise Tovlon, on écoutera des fleurs sur Europe 1.
7: D'abord 5h17, les initiatives en France sur Europe 1. C'est un coup de pouce ce matin pour vous qui voulez lancer votre entreprise. Bonjour Maxence Cornet.
11: Bonjour Alexandre.
7: Vous êtes le fondateur de CréaCompare. Alors CréaCompare, il s'agit d'un comparateur pour se lancer dans la création d'une entreprise. Vous vous adressez donc aux jeunes, aux futurs entrepreneurs. Qu'est-ce que vous comparez exactement, dites-nous?
11: Oui, c'est exactement ça. Donc CréaCompare, on est une plateforme en ligne qui permet de trouver la meilleure offre de création d'entreprise, micro-entreprise ou même SCI pour les entrepreneurs qui lancent un projet. L'angle principal qu'on a pris pour la première version, c'est de comparer sur... le prix est ce qui est inclus dans les offres. En fait, on s'est rendu compte récemment, en fait, personnellement, en créant la société de mon père, je me suis rendu compte que le nombre d'offres de création d'entreprises sur le marché français a explosé ces dernières années. Et maintenant, il est un peu compliqué de les comparer une à une parce que généralement, il y a beaucoup d'offres où on ne paye plus que les frais de création légaux, mais avec un engagement de 12 mois sur de la comptabilité, un compte pro, etc.
7: Oui.
11: Donc là, l'idée, c'est de vraiment comparer le prix, les avis de la plateforme de création, du partenaire de création d'entreprise, mais aussi qu'est-ce qui est compris dans cette création d'entreprise.
7: Bon, combien ça coûte de créer une entreprise? Vous proposez

0: une comparaison complète aux jeunes patrons, aux patrons en herbe. Si je comprends bien, on vous écoute, Maxence Cornet, c'est l'expérience de votre papa, pas forcément très positive au début en tout cas, qui vous a poussé à créer ce comparateur. Hein. Qu'est-ce qui s'est passé ?
1: C'est absolument ça. En fait, moi-même, je suis entrepreneur, j'ai lancé plusieurs entreprises dans le passé, mais à l'époque, il y avait beaucoup moins d'offres. Donc, il faut aussi savoir qu'il y a quelques années, une dizaine d'années, c'était plus cher.
0: Oui.
1: Parce qu'il y avait moins d'offres sur le marché, mais que c'était un peu plus lisible, on va dire. Donc là, c'est plutôt une bonne chose pour les entrepreneurs, le fait qu'aujourd'hui, ça coûte plus grand-chose finalement de créer une entreprise ou une micro-entreprise. En revanche, comme il y a une vingtaine d'offres sur le marché, c'est devenu beaucoup plus complexe, on va dire, d'avoir vraiment la clarté sur ce qui est proposé dans chaque offre. Et nous, c'est vraiment ce problème-là qu'on essaie de résoudre.
0: Mais donc, votre père a eu des difficultés financièrement à lancer sa propre entreprise, hein, c'est ce qui s'est passé.
1: C'était plutôt des difficultés de la compréhension des offres proposées.
0: Eh oui.
1: Où on a beaucoup parlé ensemble.
0: Oui, c'est compliqué. L'éventail est très large et c'est dur de s'y retrouver. C'est là où vous intervenez.
1: C'est ça, c'est la lisibilité des offres en fait. Ce qui était vraiment complexe, c'était la lisibilité des offres. Aujourd'hui, on se concentre sur rendre chaque offre lisible et permettre de vraiment trouver l'offre parfaite pour chaque projet.
0: Bon, et donc avec CréaCompare, Maxence Cornet, vous parvenez comme ça à calculer le coût total de création d'une entreprise ? Je veux dire, ce n'est pas forcément évident, il y a souvent des mauvaises surprises qu'on peut rencontrer.
1: Alors, basé sur mon expérience, moi j'ai lancé 4 entreprises dans le passé, sans avoir une connaissance parfaite évidemment de toute la situation, j'utilise mon expérience pour agréger l'ensemble des prix nécessaires pour lancer une société, de quoi on a besoin, etc. D'ailleurs, j'aimerais parler d'un autre point sur la version sur laquelle nous sommes en train de travailler en ce moment et qui devrait voir le jour dans quelques semaines, la nouvelle version. On est en train de faire un questionnaire non seulement orienté par rapport au prix, mais surtout des fonctionnalités. Parce qu'en fait, on a besoin de fonctionnalités pour son entreprise différentes si on lance un restaurant, un café, une start-up.
0: Ah bah bien sûr, selon le secteur d'activité, les besoins diffèrent, bien sûr. Bien sûr, bien sûr. Dites-moi, on voit fleurir là des offres à 0 euros pour lancer son entreprise. C'est du sérieux ou pas ?
1: Alors justement, c'est un truc qu'on décrypte sur la plateforme. Les offres à 0 euros, la manière dont elles fonctionnent, c'est que vous ne payez que les frais légaux de création d'entreprise. Donc par exemple, 193 euros pour une SASU. En revanche, donc c'est-à-dire que vous ne payez pas le partenaire effectivement pour la création d'entreprise. En revanche, vous devez avoir un engagement de 12 mois, soit sur des services de comptabilité, soit sur des services de compte pro. Donc la création vous est offerte contre un engagement. Bon, c'est ce qu'on essaie de bien expliquer sur la plateforme. C'est par rapport au partenaire que vous choisissez. Parfois, vous ne payez pas la création elle-même, mais vous avez un engagement sur X ou Y.
0: Bon, effectivement, il y a toujours une contrepartie, c'est logique. Et vous avez raison de le souligner, il reste quand même des frais, parce que 0 euros, il y a des frais incompressibles à engager quand on veut devenir son propre patron.
1: Absolument, les frais légaux sont incompressibles. Et aucune plateforme peut vous offrir de les payer pour vous ou de ne pas les payer. C'est des frais légaux.
0: Être un comparateur, c'est être aussi un facilitateur de création d'entreprise. Parce qu'on peut en effet avoir les fonds nécessaires, mais comme vous dites, être perdu face à la masse d'informations et de possibilités disponibles.
1: C'est ça. Les enjeux pour nous, c'est vraiment d'abord un enjeu de lisibilité et ensuite de permettre le choix idéal pour nos utilisateurs. Dans cet ordre, je dirais.
0: Je ne sais pas si vous avez des contacts, mais est-ce que vous pouvez dire aujourd'hui, Maxence Cornet, outre votre père, que vous avez contribué à lancer un certain nombre d'entreprises ?
1: Alors, nous, la plateforme est quand même assez jeune. On l'a lancée il y a un mois, justement. Donc, on a eu les toutes premières créations d'entreprises qui sont passées, qui ont fait un choix de partenaires et d'offres de création via CréaCompare. Mais on est encore sur une poignée d'entreprises.
0: C'est déjà très prometteur, dites-moi, en un mois. Comment vous gagnez de l'argent ?
1: Alors, nous, on a un partenariat avec tous les acteurs du marché. Et en fait, je les ai contactés avec le même discours. Et si je veux être le moins biaisé, le plus transparent possible, il faut que j'ai, grosso modo, le même contrat avec chacun d'entre eux pour que la commission que je touche soit équivalente. Ce qui me permet, en fait, de ne pas biaiser mon...
0: Voilà, vous travaillez par commission, hein ?
1: Exactement.
0: Bon, et que vous percevez sous quelles conditions, alors ?
1: La création d'entreprise.
0: Création d'entreprise validée, et donc là vous avez votre commission au passage. Parfait.
1: Exactement.
0: Ben voilà, CréaCompare, c'est donc votre comparateur pour se lancer dans la création d'une entreprise. Merci à vous, Maxence Cornet.
1: Merci Alexandre.
2: Europe 1 bonjour.
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2: Alexandre Lemaire. Europe 1, 5h23, bon réveil avant de retrouver le journal de 5h30. On bline un réveil en musique.
3: Oui, et l'amitié suédo-belge en musique. La chanteuse suédoise qui invite la star belge, la chanteuse suédoise Tovlo qui invite Stromae. Nouveau morceau dévoilé au tout début de l'été, ça s'appelle Des fleurs, Tovlo, Stromae. Très bon lundi sur Europe 1.

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1: Évidemment. Tovlo, qui a invité le chanteur Stromae à chanter avec lui cette chanson qui s'appelle Des fleurs, qui est sortie au début de l'été. C'est un extrait de l'album de Tovlo qui s'appelle Estrus et qui paraîtra le 18 septembre prochain.
2: Nous sommes lundi 7 septembre. Soyez les bienvenus sur Europe 1. Dans la prochaine demi-heure, on bline dans 20 minutes le Club Culture Europe 1.
1: Oui, Nicolas Carreau a choisi un roman de la rentrée littéraire, court et drôle, dit-il, signé Laura Tinard, qui s'appelle Lady Diana, ma mère et moi.
2: Et puis, comme chaque lundi, les sélections séries télé d'Héloïse Goua.
1: Oui, le préquel de la série italienne à succès, Gomorra. Il s'agit de Gomorra, les origines. Ça sort sur Canal+.
2: L'appel à l'aide des agriculteurs a-t-il été entendu? Nous leur posons la question ce matin sur Europe 1. Mon invité après le journal, Loïc Scalabrino, secrétaire général des jeunes agriculteurs. Alors, est-ce qu'ils respirent après le plan à 1 milliard d'euros annoncé par le gouvernement? Est-ce que l'agriculture va se le relever des crises, des canicules, de la sécheresse? Question à Loïc Scalabrino. Il est avec nous dans 10 minutes. D'abord, le temps pour ce lundi, Omblin Roche. Deux ambiances totalement différentes se partagent le pays pour débuter cette semaine.
1: Bah oui, dès votre réveil, la façade ouest se drape d'une épaisse couverture nuageuse allant du Pays Basque à la Normandie. Ces nuages s'avèrent toutefois peu généreux en eau, ne laissant échapper que de rares gouttes près de la Manche. Vers l'est et le sud, le soleil résiste malgré des grisailles matinales le long du golfe du Lion. L'après-midi conserve ce contraste. Les éclaircies restent timides de la Loire au nord, tandis que le soleil l'emporte de la Côte d'Azur à la Corse, dans le Languedoc-Roussillon et le long d'une bande qui s'étire de la Gironde à la Champagne. Attention aux averses orageuses qui vont se développer sur l'ensemble des massifs montagneux. Une nouvelle perturbation abordera la façade atlantique en fin de journée. Les températures, il fait ce matin 15 degrés à Strasbourg, 18 à Grenoble et Boulogne-sur-Mer, 21 à Perpignan, 24 degrés à Nice, ça c'est le matin, 24 degrés cet après-midi à Dunkerque, 26 à La Roche-sur-Yon, 29 degrés au plus fort de la journée à Orléans et Paris, 32 à Toulon et Limoges, 34 à Brive-la-Gaillarde et Dijon, 37 degrés à Aubenas et Avignon. Pour la suite de la semaine, sachez qu'une dégradation britannique plus active balayera le pays entre demain et mercredi, apportant un ciel couvert, des pluies plus soutenues, des orages du sud-ouest au nord-est. Mais si je vous dis ça, c'est que cette perturbation va surtout mettre un terme à la vague de chaleur tardive.
2: Ah, ça va baisser, hein,
1: ça va baisser vraiment à partir de mercredi. Mais oui, quasiment, on va perdre 10 degrés. Le temps redeviendra typique en fait d'un mois de septembre, avec un air rafraîchi, une moyenne de 22 degrés sur le territoire. On est plus autour d'une moyenne de 30 aujourd'hui quand même. Donc vraiment, ça baisse en deux jours.
2: Merci, Omblin Roche. Bienvenue à tous. Vous êtes sur Europe 1. Il est 5h30.
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2: Alexandre Lemaire. À la une, ce matin, le Rassemblement National et son président Jordan Bardella critiqués de toutes parts après une série de déclarations sur l'Ukraine et l'immigration au Royaume-Uni. Le patron et candidat des Républicains à la présidentielle, Bruno Retailleau, moque un parti girouette. Colère et déception dans les campagnes après l'annonce du plan d'aide gouvernementale aux agriculteurs. 1 milliard d'euros, ça ne suffit pas, disent les syndicats agricoles. C'est colossal, au contraire, vu le contexte budgétaire, leur répond l'exécutif. Un vrai signal d'alarme, un bilan terrible pour l'Union européenne et ses traités. C'est la réaction de la classe politique française après la percée de l'extrême droite allemande aux élections régionales. Le parti AfD l'emporte en Saxe-Anhalt. C'est une première depuis 1945. Dans l'actualité également, la crise du logement en France. Des normes tatillonnent, la peur des impayés, des dégradations. Europe 1 a rencontré des propriétaires qui refusent désormais de louer.
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2: 5h30 sur Europe 1, le journal Christophe Lamarre. Bonjour Christophe.
5: Bonjour Alexandre, bonjour à tous. Jordan Bardella doit avoir les oreilles qui sifflent depuis quelques jours. Le président du Rassemblement National, sévèrement rappelé à l'ordre par ses adversaires après la signature d'un protocole d'accord sur l'immigration avec l'extrême droite britannique, critique venue de toutes parts, sur sa gauche, mais aussi sur sa droite. Le patron des Républicains s'est engouffré dans la brèche et en appelle aux électeurs du Rassemblement National, Alexis de la Fontaine.
6: Oui, Bruno Retailleau se dit confiant et assure qu'il ira jusqu'à la victoire qu'il juge à portée de main. Il écarte ainsi tout ralliement à Édouard Philippe. Pour lui, le bloc central ne pourra jamais remporter la présidentielle, plombé par le bilan d'Emmanuel Macron. Bruno Retailleau réserve ensuite ses attaques les plus dures au Rassemblement National et notamment à Marine Le Pen.
7: Pour la 9e fois, ces bulletins de vote porteront le nom de Le Pen. Et ce sera le 9e échec. Marine Le Pen ne l'emportera pas. Elle échouera. Et malheureusement, elle peut faire gagner, par exemple, la gauche, ou alors des candidats macronistes.
6: Jordan Bardella, lui, est qualifié de parfait amateur après son accord sur l'immigration signé avec Nigel Farage. Bruno Retailleau va plus loin en qualifiant le Rassemblement national de parti girouette en raison de ses revirements sur l'euro, l'Europe ou encore le nucléaire. Une ligne de crête assumée donc pour Bruno Retailleau qui renvoie le RN et les macronistes dos à dos tout en misant sur une droite forte capable de l'emporter seule.
5: Alexis de la Fontaine du service politique d'Europe 1, Bruno Retailleau, candidat jusqu'au bout, on vient de l'entendre. Une erreur selon Maud Bréjon, la porte-parole du gouvernement et soutien d'Édouard Philippe, lui demande ainsi qu'à Gabriel Attal de se ranger derrière la candidature du maire du Havre le plus tôt possible, dit-elle. À gauche, il n'y avait pas de suspense, mais c'est désormais officiel. Fabien Roussel sera le candidat du Parti communiste à l'élection présidentielle. Côté socialiste, Ségolène Royal assure avoir le nombre de parrainages nécessaires pour se présenter à la primaire du parti.
8: La guerre en Ukraine durera jusqu'à cet hiver, au moins. C'est la crainte exprimée par le président Volodymyr Zelensky à l'issue de sa rencontre hier avec des émissaires de Donald Trump à Kiev.
5: Le dirigeant ukrainien a une conviction, le conflit ne se réglera qu'à travers une discussion directe avec Vladimir Poutine, ce que le patron du Kremlin lui refuse pour l'instant. En attendant cette hypothétique rencontre, Steve Witkoff et Jared Kushner, les deux émissaires de Donald Trump, jouent les messieurs bons offices entre Moscou et Kiev, qu'ils ont quitté un peu avant minuit. Marius Duruard, rien n'est réglé sur le fond malgré quelques avancées.
9: Oui, le principal point de friction reste le retour des territoires occupés par la Russie que demande Volodymyr Zelensky. Les négociations bloquent toujours, mais selon le géopolitologue Jean-Baptiste Noé, Kiev aurait tout intérêt à céder sur cette question.
10: On voit mal comment l'Ukraine pourrait aujourd'hui reprendre ses territoires d'un point de vue militaire, même si l'armée ukrainienne résiste très bien. Elle n'a pas les moyens de passer au stade d'après qui est de briser les forces russes et reprendre le territoire conquis. Ensuite, il y a un épuisement de l'armée ukrainienne, qui malgré tout manque d'hommes et manque d'armes, et en tout cas est inférieure par rapport aux Russes.
9: D'autant que la Russie pourrait lancer une offensive d'envergure sur l'Ukraine dans les prochains mois.
10: On va avoir courant septembre des élections législatives en Russie, et est annoncé après une levée en hommes. On annonce 300 000 hommes. En tout cas, l'Ukraine s'attend à avoir une nouvelle attaque vigoureuse de la part de la Russie, avec une crainte forte qui est ne puisse pas faire front à cette attaque. Et donc, dans ces cas-là, préfère négocier avant.
9: Volodymyr Zelensky a rappelé après la réunion que seule une rencontre avec Vladimir Poutine pourrait régler cette question des territoires occupés.
5: Marius Druard, l'actualité internationale, c'est aussi cette victoire historique du parti d'extrême droite lors des élections régionales en Allemagne. L'AFD arrive largement en tête des votes en Saxe-Anhalt, 44% des suffrages, alors que la CDU du chancelier Friedrich Merz recueille moins de 18%. 5 morts, 5 blessés, dont 3 dans un état critique à Miami, aux États-Unis après la sortie de piste d'un avion cargo d'Amazon. L'appareil, un Boeing 767-300, a percuté plusieurs véhicules avant de prendre feu. Crash qui a entraîné la fermeture temporaire de l'aéroport international. Seules 2 des 4 pistes ont rouvert.
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8: Malgré le déblocage vendredi d'une aide d'urgence d'1 milliard d'euros, Christophe, les agriculteurs maintiennent la pression sur le gouvernement.
5: Et c'est bien peu, disent les syndicats qui en espéraient au minimum le double. Vu le contexte budgétaire, c'est déjà colossal, a répliqué hier soir la porte-parole du gouvernement. Les agriculteurs et l'exécutif confrontés au même défi, moderniser, transformer l'appareil productif alors que les caisses sont vides. Arthur Delaborde.
11: L'aide d'urgence peut limiter les dégâts. Elle ne répond qu'à une partie du problème. Les syndicats estiment avoir besoin de beaucoup plus face à l'effondrement des rendements. Plus de 30 000 exploitations seraient déjà en situation de fragilité financière. Les sommes débloquées vont soutenir les trésoreries et aider à éviter des faillites, mais pas moderniser durablement l'appareil productif ni l'adapter au changement climatique. Le gouvernement promet donc un deuxième plan, cette fois dans le budget 2027, avec toujours la même difficulté, trouver l'argent. L'exécutif cherche déjà près de 30 milliards d'euros d'économies pour le prochain budget et peine à expliquer comment il financera ces nouvelles dépenses. La charge de la dette doit déjà dépasser 75 milliards d'euros cette année. Augmenter encore les impôts paraît politiquement difficile. Les prélèvements sont déjà très élevés. Pendant ce temps, la colère agricole reste vive. Elle peut repartir à tout moment et peser directement sur la campagne présidentielle.
5: Arthur Delaborde du service politique d'Europe.
8: Vous en êtes peut-être le témoin direct, pour ne pas dire la victime. La crise du logement s'installe en France durablement. Trouver un toit relève du parcours du combattant.
5: Et le marché de la location s'est effondré en 5 ans. Un tiers de maisons et d'appartements en moins. Après les métropoles comme Paris, Lyon ou Bordeaux, elle s'étend désormais aux villes moyennes. Entre inflation des normes et rentabilité en chute libre, les propriétaires ont jeté l'éponge. Ils refusent désormais de louer. Reportage Romy Azoulay.
12: Il y a 10 ans, Frédéric décide de louer la maison de sa mère pour financer son EHPAD. Une famille de 3 enfants s'y installe, un cauchemar. En plus des impayés à répétition, elle découvre son logement complètement saccagé.
13: J'étais effarée, anéantie, une crasse épouvantable. Les meubles cassés, les prises arrachées, les fenêtres cassées, un trou énorme au-dessus de la chaudière. Ils ont balancé tous leurs sacs d'excréments par les fenêtres de la véranda. Il y a environ 3500 euros de remise aux normes.
12: Autant de dommages assez frais, car ses locataires sont insolvables. D'autres propriétaires n'attendent même plus d'en arriver là. Dans le Nord, Tom, qui avait acheté plusieurs appartements, a tout vendu. Face à des candidats malhonnêtes, il est devenu méfiant.
14: Il y a des gens qui savent pertinemment que leur dossier ne tient pas la route et donc il y a des faux documents, il y a des choses qui sont inventées pour avoir le logement. Quoi. Je me souviens, entre les fiches de paie, l'avis d'imposition, on voyait que c'était pas cohérent. Parce qu'il y a tellement de demandes et peu d'offres qu'on en arrive là.
12: Autre frein pour Tom, la pression fiscale avec l'envolée de la taxe foncière, plus 22% en 5 ans. Plus question pour lui de réinvestir un jour dans la pierre.
5: Reportage remis à Zoulay.
8: Enfin, ce sera l'événement de la fin de ce mois de septembre, la visite en France du pape. Nous sommes à 3 semaines de son arrivée et les préparatifs s'accélèrent.
5: Direction Roanne dans la Loire où l'on met les bouchées doubles pour fabriquer les étoles liturgiques qui seront portées par les prêtres et les diacres. Véritable course contre la montre puisqu'il faut en produire 5000 au total d'ici au 25 septembre. Reportage en Luc Poujon.
15: Là, je vais piquer tout le tour de l'étole.
16: Voilà un mois et demi que les machines à coudre de cet atelier fonctionnent à plein régime. Il faut tout simplement que la confection des 5000 étoles soit terminée cette semaine. Une véritable course contre la montre, raconte Valérie Giroudon, patronne de l'atelier.
17: Au début, on n'arrivait pas à atteindre un certain rendement. Il fallait qu'on arrive à en faire au moins 300 par jour. Et les premiers temps, on en faisait 80, donc là, c'était un peu dur.
16: Car la commande n'a été passée que fin juin par la Conférence des évêques de France, qui a également défini l'aspect des étoles, expliquait Eric Boel, président des tissages de Charlieu.
18: Elles sont toutes unies, beiges, avec une croix bleue, avec des rameaux. On a fait ça avec la technique du jacquard, qui permet de faire les dessins directement sur le métier à tisser, avec les croisements de fils. Ça nous a permis d'être beaucoup plus rapide, et on a pu tisser ça en une semaine.
16: Une mobilisation de tous ici donc, et pour le repassage final, une centaine de paroissiennes se sont portées volontaires à l'image de Gérard.
19: Là, j'ai fini déjà la moitié. Je me suis dit, je vais donner une petite contribution à la visite de notre pape. Mais je pense déjà à cette visite.
20: Pendant que vous repassez.
19: Voilà.
16: Et à coup sûr, ce sera une grande fierté pour Eugénie d'apercevoir les étoiles sur les épaules des prêtres lors des messes de la fin du mois. Roanne, Jean-Luc Boujon, Europe 1.
5: Allez, un mot de l'US Open de tennis, qualification pour les quarts de finale de l'Américain Ben Shelton. Il retrouvera le numéro 3 mondial, Carlos Alcaraz.
8: Merci Christophe Lamar, soyez les bienvenus sur Europe 1 ce lundi matin. C'est l'heure de retrouver les pronostics du Quintet. Bonjour Thierry Léger.
21: Bonjour Alexandre, c'est sur la très belle piste en herbe de l'hippodrome de Cran que va se courir ce Quintet. La finale du Trophée Vert, c'est une course aux trois attelés qui réunira 16 trotteurs âgés de 6 à 10 ans, parti sur deux poteaux différents de départ, 2775 et 2800 mètres. Il est impératif de faire confiance au numéro 14, King Opera, 13, Just de Loison, 14, Hidalgo de Noé et 3, King de l'Ouest, qui occupe actuellement dans cet ordre les 4 premières places du classement de ce trophée vert et il mérite donc ici un très large crédit. Ensuite, je vous recommande Idéal du Rocher, le numéro 16, idéalement engagé et pour lequel son entraîneur Thierry Duval d'Estaing affiche une très grande confiance pour conclure dans les 5 premiers avec Jos Delto, le numéro 10, 3e de cette même épreuve l'an dernier. Enfin, les numéros 8, Inérite et 5, Gum du Poncelet compléteront ma sélection. Mon pronostic, 14, 13, 15, 3, 16, 10, 8 et 5.
8: Merci Thierry Léger.
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8: 6h20, c'est l'heure de jouer avec Europe 1. 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
2: 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Restez avec nous. Dans un instant, mon invité Loïc Scalabrino, secrétaire général des Jeunes Agriculteurs. Est-ce qu'il respire après l'annonce vendredi du plan d'urgence gouvernemental à 1 milliard d'euros? Nous lui posons la question dans un instant. A tout de suite sur Europe 1.
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1: Soyez les bienvenus si vous nous rejoignez. Europe 1, il est 5h43. Alexandre Lemaire, votre invité, c'est Loïc Scalabrino, éleveur et secrétaire général des Jeunes Agriculteurs.
2: Bonjour Loïc Scalabrino.
23: Bonjour.
2: L'été qui s'achève a encore aggravé la crise agricole. 5 vagues de chaleur, 53 jours, c'est sans précédent. Une sécheresse historique, elle aussi. Alors le gouvernement a sorti, là, vendredi, le carnet de chèques, un plan à plus d'un milliard d'euros. On va voir les mesures dans un instant. C'était une demande forte de votre part, un plan d'urgence, Loïc Scalabrino. D'abord, est-ce que l'annonce est à la hauteur de vos attentes ?
23: Oui, alors tout à fait, c'était vraiment nos attentes. Ce plan d'urgence était attendu avec grande impatience. Alors, force est de constater que alors 1 milliard, c'est beaucoup, ça peut paraître beaucoup, mais face à la gravité de la situation, on est quand même loin du compte. Quand on divise ces milliards par le nombre d'exploitations qui sont impactées par la sécheresse cette année, c'est-à-dire quasiment toutes, ça représente tout juste 2000 à 2500 euros par exploitation.
2: Donc, ah oui.
23: On voit qu'on est quand même très très loin de sommes qui puissent vraiment combler le manque qu'il y a eu à cause du changement climatique et de cette sécheresse de cet été.
2: C'est-à-dire, c'est du saupoudrage en fait, c'est ce que vous dites?
23: Oui, c'est voilà, on se rend compte que dans un contexte budgétaire très compliqué, c'est déjà une belle enveloppe, mais malheureusement, force est de constater que c'est vraiment loin d'être à la hauteur de la gravité de la situation pour le monde agricole français.
2: Bon, alors si l'on doit parler chiffres, il faudrait combien alors, concrètement?
23: Concrètement, c'est difficile à estimer, surtout qu'en fait, la période de sécheresse, elle n'est pas terminée. Alors, ça, c'est certainement, les températures ont baissé ces derniers jours, mais le manque d'eau est toujours présent. Et du coup, en fait, c'est encore compliqué de chiffrer complètement le déficit dû à cette sécheresse de cette année, puisque la sécheresse n'est pas encore terminée.
2: Oui, beaucoup d'exploitations agricoles en grande difficulté. La plupart, vous l'avez dit, hein, Loïc Scalabrino, connaissent des chutes de rendement, hein, qu'on parle aussi bien des céréales, des activités des maraîchers, de la vigne, de l'élevage. C'est inédit ce que vous êtes en train de vivre, vous les agriculteurs.
23: C'est inédit, parce que voilà, comme vous le dites, l'ensemble des productions cette année sont touchées, que ce soit les céréales, que ce soit l'élevage, que ce soit vraiment l'ensemble des filières. En plus, on rajoute ça à une conjoncture agricole qui est très compliquée, hein, puisque les prix des céréales sont en berne, le prix de la viande baisse aussi, le prix du lait est extrêmement bas aussi, donc c'était déjà pas forcément une bonne année côté conjoncturel. Vous rajoutez à ça, comme vous l'avez dit, des pertes de rendement qui vont de 30, 40, 50, 60, 70%, voire encore plus pour certaines cultures ou exploitations. C'est vraiment une année catastrophique.
8: Vous élevez des vaches laitières, Loïc Scalabrino ?
23: Oui, c'est ça, tout à fait. Oui.
8: Hein, vous êtes dans le Doubs. Comment ça se passe pour vous ? Expliquez-nous, racontez-nous.
23: Bah écoutez, ça a été un peu comme tout le monde, hein. Ça a été une été extrêmement compliquée, où on manque d'eau, du coup plus d'herbe dans les pâtures, du coup les vaches ont été à crèche pendant plusieurs mois, et on a attaqué à taper dans les récoltes, dans les stocks qui sont prévus pour nos 6 mois d'hivernage. Et du coup voilà, c'est les stocks de l'hiver qui ont pris. Alors on rajoute à ça des rendements qui étaient déjà à 30%, 30 à 40% inférieurs à ce qu'on pouvait connaître. Donc on va se retrouver et arriver le 1er janvier où on n'aura plus rien à donner à nos animaux pour aller jusqu'à bon. Fin avril, début mai, où on pourra à ce moment-là, si le temps le permet, les remettre dehors.
8: Ça veut dire vos vaches donnent moins de lait, beaucoup moins de lait.
23: Ah ben, manque de fourrage et puis manque de lait aussi dû à la chaleur. Hein. On a une perte moi jusqu'à maintenant sur mon exploitation, j'ai des pertes estimées à 30 à 40 000 euros sur la période de juillet-août.
8: Oui. Une vache donne combien de lait par jour, si c'est normal chez vous ?
23: Ça dépend des positions. Chez nous, on dira à 24-25 kilos par jour, c'est la moyenne.
8: Et puis là,
23: on était descendu à 16 et 17 maximum.
8: Bon, c'est quasiment moitié moins, pas loin en tout cas. Voyons les mesures maintenant avec vous, hein, de ce plan d'urgence présenté vendredi par le gouvernement. Ce plan passe notamment par le Fonds d'indemnisation de solidarité nationale, hein, c'est le principal dispositif de l'État pour compenser les pertes de récolte et qui va intervenir au-delà d'un certain seuil de perte. Il est doté de 520 millions d'euros. Il y a aussi des allègements de charges qui sont prévus pour les agriculteurs, un soutien psychologique, parce que vous en avez besoin. Tout ça va dans le bon sens tout de même.
23: Ah non, mais comme je vous l'ai dit, c'est un milliard, c'est déjà bien, ça va dans le bon sens, mais en fait, c'est quand même très très loin d'être suffisant. Alors les 500 millions sur l'ISN, c'est déjà une enveloppe qui était déjà prédéfinie dessus, qui a été rabondée en hauteur de 250 ou 300 millions de mémoire.
8: Oui.
23: Donc, c'est quand même de l'argent qui en soi est dû, vu que ça reste sur face de cette ISN est déjà en place en temps normal, c'est juste que cette année... L'enveloppe explose puisque l'entière totalité du territoire est impactée par ce réchauffement climatique. Et quant à l'abondement, en charge des cotisations sociales, c'est à hauteur de 20 millions qui est très bien. Mais pareil, quand vous le divisez par le nombre d'exploitations, ça représente une vingtaine d'euros par exploitation. Donc c'est loin d'être suffisant.
8: Vous attendez à de plus en plus de faillites dans les exploitations agricoles, Loïc Scalabrino.
23: Mais là, si l'État prend... Ne prend pas ses responsabilités face à la gravité de la crise, on va droit vers une grosse faillite agricole pour 2027. Il y a énormément d'exploitations qui ne s'en relèveront pas, surtout sur une certaine partie de la France, qui sont quand même touchées par ces aléas climatiques depuis plusieurs années. Cette année, ça a vraiment été une année inédite, exceptionnelle. Ça va être le coup de grâce pour malheureusement un grand nombre d'exploitations.
8: Alors le coup de grâce, où cela ? C'est vous pensez aux arboriculteurs, aux maraîchers en particulier ?
23: Non, mais comme je vous l'ai dit, c'est vraiment l'ensemble des filières qui sont impactées cette année, l'ensemble des filières qui sont impactées depuis plusieurs années. Donc, une bonne partie des agriculteurs ont commencé gentiment à faire une transition vers un système différent. Sauf que ça prend énormément de temps, ça demande énormément de moyens aussi. C'est pas une transition qui se fait en quelques jours, quelques années. C'est vraiment une transition sur le long terme. Et aujourd'hui, s'il n'y a pas un accompagnement aussi sur le long terme de la part de l'État pour nous aider à modifier nos systèmes face à ce changement climatique, on
8: va justement
23: en venir. Et ça, c'est le grand absent des annonces de l'État. La vision sur le long terme, aujourd'hui, on n'en a aucune.
8: C'est-à-dire que là, on parlait d'un plan d'urgence, effectivement, réagir à cet épisode vraiment historique que l'on a connu cet été. Mais effectivement, vous parlez vous-même de réchauffement climatique. Ça veut dire, en effet, ce sont des épisodes qui sont amenés non seulement à se reproduire, mais à se multiplier, à s'amplifier. Vous attendez donc quoi ? De l'anticipation de la part du gouvernement pour l'agriculture française ?
23: Non, mais voilà, nous, en tant qu'agriculteurs, on a commencé à anticiper depuis plusieurs années, mais il faut un accompagnement de la part de l'État pour cette anticipation.
8: Mais ça serait quoi anticiper, concrètement ?
23: C'est ce qu'on propose chez GIA, ce plan et contrat d'avenir. Aujourd'hui, on est tout à fait conscient que sur certains territoires, des cultures historiques n'ont malheureusement plus la place avec le changement climatique. Donc il faudra partir sur des cultures complètement différentes. Mais pour ce faire, ça demande déjà une formation, puisque c'est pas forcément le même métier d'une culture à l'autre. Ensuite, il faut un accompagnement en matériel, puisque c'est pas forcément non plus le même matériel qu'on utilise. Et une fois qu'on a les récoltes, il faut pouvoir le transformer. Donc il faut un accompagnement pour la mise en place d'usines de transformation, puisqu'il y a quand même plus de 80% des produits agricoles qui ont besoin d'être transformés avant d'être consommés. Et puis ensuite aussi, il faut des contrats sur le long terme avec des acheteurs, puisque c'est bien beau d'avoir des nouvelles productions, mais si personne nous les achète derrière, on va droit aussi dans le mur. Donc il faut aussi des contrats sur le long terme pour pouvoir donner de la visibilité aux gens et continuer à des jeunes de s'installer en agriculture.
8: Loïc Scalabrino, secrétaire général des jeunes agriculteurs, je rappelle que vous êtes aussi éleveur de vaches laitières dans le Doubs. Merci d'avoir été avec nous sur Europe 1 ce matin.
23: Merci à vous.
6: Excellent début de matinée.
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6: Europe 1, bonjour. Vous écoutez Europe 1, bonjour à 5h52, Alexandre Lemaire.
8: Le journal permanent, Christophe Lamarre.
5: Un vrai signal d'alarme, bilan terrible pour l'Union européenne et ses traités. Réaction de la classe politique française après la percée de l'extrême droite allemande aux élections régionales. L'AFD l'emporte en Saxe-Anhalt avec 44% des voix selon des résultats encore provisoires. Un cinglant revers pour la CDU du chancelier Friedrich Merz qui recueille moins de 18%. La campagne pour la présidentielle, Fabien Roussel désigné le candidat du Parti communiste. Côté socialiste, Ségolène Royal assure avoir le nombre de parrainages nécessaires pour se présenter à la primaire du parti. Et puis la guerre en Ukraine durera jusqu'à cet hiver. Au moins, c'est la crainte exprimée par le président Volodymyr Zelensky à l'issue de sa rencontre avec les émissaires de Donald Trump à Kiev.
8: Merci Christophe. Le journal de 6h dans moins de 10 minutes sur Europe 1.
6: Merci de commencer la semaine avec nous. Vous écoutez Europe 1, bonjour, 5h-7h, Alexandre Lemaire.
8: Le Club Culture Europe 1 et votre livre du jour, Nicolas Caro, bonjour.
9: Bonjour Alexandre.
8: Nicolas, ce matin, un roman de la rentrée littéraire sur Lady Diana.
9: En quelque sorte, ça s'appelle « Lady Diana, ma mère et moi » au seuil, signé Laura Tinard, court roman, très drôle, mais pas que. Sur la couverture, on voit Diana au bout d'un plongeoir, assise, pensive. Je ne sais pas d'ailleurs s'il s'agit de la princesse de Galles ou de Cindy, la mère de Rebecca, la narratrice du roman.
8: Pourquoi ça ? Parce qu'elle se ressemble ?
9: En tout cas, Cindy fait tout pour. Elle s'habille comme la princesse Diana, elle essaye de se comporter comme elle. C'est une fanatique de la princesse des cœurs. Alors, elle ne parle pas anglais, mais elle prend un accent british en continuant de parler français. Et ça fait l'affaire. Elle n'a pas de fils, mais elle raconte que Rebecca est son enfant caché. Pour William et Harry, elle a trouvé un subterfuge pour qu'il soit un peu là quand même, mais je ne vous dis pas quoi. Bon, enfin, elle n'a pas vraiment les moyens de ses ambitions. Elle vit avec sa fille dans un HLM, mais un jour, ouf, elle rencontre Carlos, un Espagnol, un homme riche, qui possède un yacht à Nice. Elle lui trouve même des faux airs de Dodi Al-Fayed. Parfait. Et en plus, il joue le jeu, ça l'amuse. Il lui donne même des sous pour qu'elle puisse les distribuer aux pauvres gens comme le ferait la princesse.
8: Mais quoi, on la prend vraiment pour Diana ?
9: Non, non, pas du tout. Parfois, quelques badauds se posent la question, mais l'illusion n'est pas totale, loin s'en faut. Mais on est dans les années 90 et on approche de la date fatidique, le 31 août 1997. Et on rigole de moins en moins. Au début, c'est un roman burlesque, loufoque, et on suit la narratrice qui, elle, a plutôt les pieds sur terre et qui veut faire plaisir à sa mère et donc accompagne son délire. Mais tout doucement, on franchit des limites et ça va très loin. Et ça en devient déchirant. Roman vif, très maîtrisé. Très juste.
8: Lady Diana, ma mère et moi, c'est signé Laura Tinard et c'est au seuil. Merci Nicolas.
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8: Les meilleures séries télé, comme chaque lundi dans votre Club Culture Europe 1. Bonjour Héloïse Gouard.
10: Bonjour Alexandre, bonjour Ombline, bonjour. Bonjour à tous.
8: Vous nous conseillez ce matin, Héloïse, une série qui nous replonge dans l'univers de la mafia napolitaine.
10: Oui, et pas n'importe laquelle, puisque Gomorra, les origines, nous ramène dans l'univers de l'une des séries italiennes les plus cultes de ces dernières années. Petit rappel, Gomorra, ses 5 saisons diffusées sur Canal+ entre 2014 et 2021, s'est adapté du livre Enquête de Roberto Saviano sur la Camorra, la mafia napolitaine. Alors cette série, elle a marqué les esprits parce qu'elle dynamitait complètement l'image glamour du mafieux façon Parrain. Ici, pas de beaux costumes ni de criminels romantiques, non. On plonge dans les quartiers populaires de Naples, au milieu des trafics, des règlements de comptes et des guerres de clans.
8: Et alors, que raconte ce préquel, Héloïse ?
10: Nous sommes à Naples en 1977. Pietro Savastano, le redoutable chef de clan de la série originale, n'a encore que 16 ans. C'est un gamin pauvre de Segondegliano qui vit de petits larcins avec ses copains et il est fasciné par Angelo, alias la sirène, un jeune camorriste du quartier. Pietro rêve de lui ressembler et va peu à peu mettre un pied dans le crime organisé.
7: Un jour, c'est à moi qu'il faudra obéir.
11: Et quand ce jour arrivera, je sais très bien de quel côté je serai.
13: Pietro, Pietro.
11: Mon rêve, c'est d'être comme vous. Vous n'êtes pas l'esclave d'un patron.
10: Ce qui est passionnant, c'est qu'on assiste en même temps à la transformation de Naples et de la Camorra avec l'essor du trafic de drogue qui va rendre les clans toujours plus puissants et toujours plus violents.
8: Mais alors, est-ce qu'on peut voir cette série sans avoir vu d'abord Gomorra ?
10: Ah oui, tout à fait. C'est même une très bonne porte d'entrée dans cet univers puisque l'histoire commence près de 40 ans avant Gomorra. On découvre Pietro adolescent, mais aussi la jeune Ima, celle qui deviendra sa femme. Bon, les fans de la série, eux, auront évidemment un petit frisson supplémentaire puisqu'ils savent déjà quel monstre Pietro va devenir. Et pour raconter cette jeunesse, Gomorra reste en famille. Marco D'Amore, qui incarnait Ciro, l'un des personnages les plus emblématiques de la série originale, eh bien, il est cette fois passé derrière la caméra. Plus de 10 ans après ses débuts, la saga remonte donc à la source avec un préquel toujours aussi sombre, brutal et surtout captivant.
8: Gomorra, les origines, les 6 épisodes sont à découvrir en ce moment sur l'appli Canal+. Merci Héloïse Goua.
6: Très bon réveil, vous écoutez Europe 1 Bonjour en ce 7 septembre. Bon lundi, il est 5h57.
8: Votre météo Omblin, toujours estivale dans un court instant. Dans la prochaine demi-heure sur Europe 1, rendez-vous avec votre partition dans 20 minutes.
6: Oui, en 1981, le réalisateur Georges Lautner sortait Le Professionnel, un film d'action avec la star du cinéma français Jean-Paul Belmondo. Commémoré hier le 5e anniversaire de la disparition de Jean-Paul Belmondo, donc on va l'écouter en musique aujourd'hui, le comédien dans la partition. Rendez-vous dans 20 minutes sur Europe 1.
8: Dans un quart d'heure, l'édito de Laurent Tessier.
6: Oui, Laurent qui relève ce matin cette déclaration de Mathieu Leto Duclos, combattant de MMA. Je demande, dit-il, qu'on aime la France, qu'on respecte son identité et sa culture.
8: Lundi 7 septembre, le temps pour ce début de semaine. Omblin Roche, la chaleur se décale vers l'est, offrant un répit bienvenu le long de la façade atlantique.
6: Oui, c'est vrai, c'est un soulagement pour vous qui vivez à l'ouest et dans le sud-ouest où le thermomètre repasse sous les 26 degrés cet après-midi en moyenne, sous une couverture nuageuse tenace. À l'inverse, l'ambiance demeure très lourde dans le Languedoc, le long du Rhône, de Lyon, jusqu'à la Méditerranée où les maximales atteignent encore les 35 à 38 degrés. Le Grand Est et le centre connaissent également une journée très chaude avec plus de 30 degrés. Précisément, il fait ce matin 14 degrés à Beauvais, 16 à Alençon et Amiens, 18 degrés à Gap et Saint-Giron, 19 à Angoulême, 21 degrés à Montpellier et Mont-de-Marsan. Il fait ce matin 22 à Marseille et Bastia, 24 du côté de Nice. Cet après-midi, ça va continuer bien sûr de grimper encore en cette journée de lundi. 27 degrés à Nantes et Laval, 29 à Tarbes et Paris, 31 à Aurillac, 32 à Périgueux, Agen, Verdun, Toulon, 33 degrés à Perpignan, 35 à Manosque, 36 à Carcassonne, 37 degrés à Avignon, 38 degrés donc du côté de Valence. Côté ciel, les nuages dominent sur une large moitié nord sans donner de vraies pluies, hormis de rares gouttes en Normandie. Le soleil brille franchement en région PACA et en Corse, même si l'instabilité fait bourgeonner des averses orageuses sur le Massif central, les Alpes et les Pyrénées. Sachez qu'il y aura un changement de décor demain avec l'arrivée d'une perturbation pluvieuse par la Bretagne qui s'étendra mercredi de l'Occitanie à l'Alsace. Cette dégradation chassera la chaleur. Le mercure chutera pour afficher aux alentours des 18 degrés dans le nord, à peine plus de 22 degrés à Paris. La suite de la semaine s'annonce beaucoup plus respirable sous un ciel partagé et des nuits fraîches. On ne va pas dépasser les 25 degrés l'après-midi quand même.
8: Merci Omblin. Vous êtes sur Europe 1. Bon réveil à tous. Voici votre journal. Il est 6h sur Europe 1.
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8: À la une, coup de tonnerre politique en Allemagne. L'extrême droite arrive largement en tête du scrutin régional en Saxe-Anhalt. C'est un land de l'ex-Allemagne de l'Est, percée historique et revers cinglant pour le chancelier allemand. Précision Europe 1 dans un instant. Je la soutiens à 2000%. Ce sont les mots de Jordan Bardella qui dément des tensions avec Marine Le Pen. Le président du Rassemblement National a voulu rassurer sur leur entente. Vous l'entendrez. Dans ce journal également, les les premiers pas des jeunes volontaires du service militaire version 2026, Europe 1 en immersion dans la base aérienne d'Evreux.
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8: 6h sur Europe 1, le journal Théo Grévin. Bonjour Théo.
12: Bonjour Alexandre, bonjour à tous. Un raz-de-marée politique en Allemagne et un visage qui s'affiche donc ce matin en une de la presse, celui d'Ulrich Zygmunt. Nous avons écrit l'histoire, première déclaration du chef régional de l'AFD en Saxe-Anhalt. C'est donc dans cette région d'ex-Allemagne de l'Est que l'extrême droite vient de réaliser une percée historique, donnée largement en tête avec près de 44% des voix. Score qui ne lui permet pas pour l'instant d'obtenir la majorité absolue. Mais il s'agit bel et bien d'un tournant majeur, Wilfried de Villers.
14: Ulrich Zygmunt, regard bleu vif, mèche poivre et sel plaqué sur la tête et un sourire étincelant devenu sa marque de fabrique, il a su en quelques mois imposer ses thèmes de campagne. D'abord sur les réseaux sociaux, 800 000 abonnés sur TikTok, 600 000 sur Instagram, sa priorité durcir la politique migratoire, promettant notamment des expulsions massives dès son arrivée au pouvoir. Partisan de l'aile radicale de l'AFD, il veut aussi un rapprochement avec la Russie, le retour d'un modèle familial traditionnel, une remise en cause des politiques climatiques et promet une modification des programmes d'histoire à l'école, trop centrée selon lui sur la culpabilité de l'Allemagne nazie. Se présentant comme un enfant de l'Est, Ulrich Zygmunt est né 3 mois après la réunification du pays en 1990 et joue avec aisance sur une nostalgie de la RDA dans cette région de Saxe-Anhalt, la plus pauvre d'Allemagne, comme lorsqu'il se met en scène au guidon d'une Simpson pour venir voter cette mobilette symbole de l'identité est-allemande. Il cultive aussi le sentiment persistant de déclassement des habitants de l'Est qui ont l'impression d'être abandonnés par Berlin.
12: Wilfried de Villers pour Europe 1, un score historique de l'AFD qui fait réagir jusqu'en France. Un vrai signal d'alarme pour Gabriel Attal. Éric Zemmour parle lui d'heure de vérité. Aucune réaction du Rassemblement National qui a rompu ces dernières années avec son ancien partenaire.
8: Le RN, objet de toutes les interrogations à 8 mois de la présidentielle.
12: Alors que plusieurs articles de presse rapportent ces derniers jours des tensions internes et des divergences entre Marine Le Pen et Jordan Bardella. Affirmation balayée ce week-end par le président du parti, qui réaffirme son soutien plein et entier à Alexandre Chauveau.
15: Oui, Jordan Bardella revendique sa loyauté à Marine Le Pen en dépit de légers couacs qui ont marqué ce début de campagne. Sur les retraites, l'interdiction du port du voile dans l'espace public ou le départ du conseiller économique François Durvy, les positions des deux dirigeants ont pu diverger. Mais c'est la place accordée à Marion Maréchal dans la campagne à venir qui aurait provoqué une vraie cassure entre les deux dirigeants, selon le journal Libération. Version démentie par Jordan Bardella qui redit donc son engagement auprès de Marine Le Pen.
17: Il y a avec Marine Le Pen une affinité politique et personnelle indéfectible. Si certains attendent de ma part que je sois déloyal à Marine Le Pen qui porte sur ses épaules les espoirs du peuple français et le destin de la France, alors c'est très mal me connaître et c'est très mal connaître le sentiment qui me domine, à savoir que la France est en danger et que nous avons une occasion inédite et historique de la sauver.
15: Le groupe Vibien tente à son tour de désamorcer le député Jean-Philippe Tanguy. Marine Le Pen, elle, reste silencieuse à ce stade, tout en réorganisant petit à petit l'équipe de campagne autour de ses plus fidèles. La candidate du Rassemblement National fera sa grande rentrée ce dimanche à Hénin-Beaumont.
12: Alexandre Chauveau du service politique d'Europe 1, Jordan Bardella qui est aussi revenu ce week-end sur la déclaration de Louis Alliot, vice-président du RN, appelant à couper le robinet du soutien à l'Ukraine. Nous soutenons l'Ukraine, mais l'objectif ne doit pas être de financer la guerre. Ad vitam aeternam, réagit Jordan Bardella.
8: Pensez-vous que la France doit cesser de financer l'Ukraine? C'est la question du jour. Vous votez dès à présent sur l'appli et le site Europe 1.
12: Et pendant ce temps, Volodymyr Zelensky estime lui que la guerre va se poursuivre cet hiver. Déclaration du président ukrainien après la visite des émissaires américains à Kiev. Première visite de Jared Kushner et Steve Witkoff qui ont présenté de nouvelles propositions plus efficaces, mais pas suffisantes selon les deux parties.
8: C'est dans ce contexte que 3000 jeunes ont fait leur rentrée au service national volontaire.
12: Un mois de formation, puis 9 mois de mission pour ces jeunes âgés de 18 à 25 ans. Au programme montage et démontage de fusils d'assaut, entraînement aux exercices d'intervention. Pour Europe 1, Mabé Youssef Sudarovic a pu suivre leur premier pas sur la base aérienne d'Evreux. Reportage.
24: Dès les premières heures du jour, les nouvelles recrues revêtues de leur treillis s'activent sous les ordres de leur sergent. Le gradé a 4 semaines pour leur inculquer la discipline militaire. C'est cette rigueur qui a poussé Isaac, jeune bachelier, à s'engager.
0: J'avais besoin de ça, moi, dans ma vie. On sort des vacances, donc je me levais à 14h. Là, c'est 6h réveil, 22h au lit. Il y a ça, il y a se mettre en rang, ne pas parler quand un supérieur nous parle.
24: Entre deux exercices de combat, son camarade de chambre, Johan, raconte avoir trouvé l'esprit d'équipe qu'il recherchait.
16: Notre premier cours de sport, c'était de faire un tour de la base. Et j'ai vu beaucoup de camarades qui flanchaient. Et j'ai vu des camarades déjà courir pour aller les aider parce que vaut mieux arriver tous en même temps que d'arriver séparés.
24: Dans une salle de classe, les jeunes militaires assemblent leurs armes pour la première fois. Coiffés d'un chignon bas comme c'est exigé, Émilie est fière de porter les couleurs de son pays.
18: C'est une magnifique institution et on a un réel pouvoir dans le sens de la défense. Quand on croise des militaires qui sont littéralement là pour nous protéger, je trouve ça très rassurant.
24: Une fois leur FAMAS prise en main, les appelés marchent en rang serré avant d'entonner en chœur leur chant de brigade.
12: Reportage Europe 1 d'Emma Ben-Youssef Sudarovitch sur la base aérienne d'Evreux.
8: Et puis des dizaines de candidats et de moins en moins de biens à louer. Trouver un logement est décidément devenu un parcours du combattant.
12: Oui, un chiffre pour illustrer cette situation, 70% d'annonces de mise en location en moins en 5 ans. Alors Christophe Bordet, comment expliquer cette pénurie qui se fait donc particulièrement sentir en cette rentrée ?
19: Écoutez, mauvaise politique plus rendez-vous manqué égale pénurie de logement. Dernier exemple en date, le 9 juillet dernier, la loi relance logement est adoptée par les sénateurs, envoyée dans la foulée à l'Assemblée nationale. Depuis, rien. Pas d'inscription à l'ordre du jour, aucun rapporteur désigné. Les travaux parlementaires à l'arrêt jusqu'au 1er octobre. Que contient le texte ? La remise à la location de 700 000 logements que le législateur lui-même avait pourtant banni et classé passoire thermique. Il s'agit cette fois d'accepter leur retour sur le marché dès lors que le propriétaire bailleur s'engage à réaliser des travaux d'isolation dans les 3 ans. S'ajoute à cela les taux de crédits immobiliers qui pourraient effleurer les 4% à la fin de l'année. On est loin des 1% d'avant Covid. Résultat, les locataires n'achètent pas de logement, ne libèrent pas leur location, il n'y a pas de roulement. Et puis enfin, la construction neuve reste très insuffisante. De plus, une grande partie d'entre elles bascule désormais dans le logement social, preuve que de plus en plus de Français rencontrent des difficultés économiques.
12: Merci Christophe Bordet pour Europe 1. Et puis un mot de rugby, c'est une première surprise en top 14. Les Toulousains, quadruples champions de France en titre, se sont inclinés hier soir à la dernière seconde sur la pelouse du Stade Rochelet, défaite 30-27.
8: Merci Théo Grévin, il est 6h07. Bienvenue à tous, vous êtes sur Europe 1. 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
8: Dans un instant, l'édito de Laurent Tessier et la chronique santé. Le docteur Brigitte Millot vous parle ce matin du psoriasis. A tout de suite sur Europe 1.
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21: Europe 1, bonjour. Merci de choisir Europe 1, il est 6h11. Bon réveil Alexandre Lemaire.
8: La question santé ce lundi matin. Bonjour docteur Brigitte Millot.
21: Bonjour Alexandre, bonjour Ombline.
8: Bonjour. Vous nous parlez aujourd'hui, Brigitte, du psoriasis. Car vous nous dites que la recherche dans ce domaine est en train de franchir de nouvelles étapes. Alors, il faut d'abord rappeler, docteur Brigitte Millot, ce qu'est le psoriasis.
21: Alors, pour commencer, c'est une maladie fréquente. 2,5 millions de personnes souffrent de psoriasis en France. Mais ce n'est pas une simple maladie de peau. C'est une maladie immuno-inflammatoire, chronique, complexe et affichante. Je m'explique. Notre peau se renouvelle normalement environ tous les 28 jours. Mais dans cette maladie, il existe un dérèglement du système immunitaire qui crée une réaction inflammatoire excessive avec libération de cytokines, d'interleukines. Et cette inflammation majeure va accélérer considérablement le renouvellement de la peau qui passera de 28 jours à 3 jours. Et c'est ce qui explique justement cette peau rouge avec par-dessus des espèces de peaux mortes blanches, parfois épaisses, en relief. Ça gratte, ça démange. La peau ne peut plus jouer son rôle de barrière. Mais non seulement c'est très désagréable, mais c'est affichant, ça se voit. Car si le psoriasis peut parfois être dans le cuir chevelu, il peut aussi se situer sur les mains, sur le visage, voire sur tout le corps. C'est une maladie complexe qui mélange prédispositions génétiques et environnement. Aujourd'hui, l'amélioration des connaissances sur les mécanismes de cette maladie amène vers de nouveaux traitements qui bloquent les molécules inflammatoires. Et certains de ces traitements se prennent même sous forme orale, en comprimé, plus de piqûres. Et aussi, cocorico, des chercheurs français ont identifié une anomalie génétique qui permet de comprendre pourquoi les patients ne répondent pas tous de la même manière au même traitement. Alors oui, bien sûr, on continue à traiter avec des traitements classiques, des crèmes, de la photothérapie, des médicaments qui agissent sur l'immunité, mais on va vers des traitements personnalisés, adaptés à chaque type de psoriasis, car il n'y a pas un psoriasis qui ressemble à un autre. Et juste pour terminer, le psoriasis n'est pas contagieux et le pso n'est pas psy.
8: Merci, docteur Brigitte Millot.
21: Vous écoutez Europe 1, bonjour, 5h, 7h, Alexandre Demers.
8: L'édito de Laurent Tessier, bonjour Laurent.
7: Bonjour Alexandre, bonjour Ambine,
21: bonjour à tous.
8: Rédacteur en chef de Pascal Pro et vous de 16h à 18h sur Europe 1. Vous nous parlez ce matin du coup de gueule d'un combattant de MMA.
7: Oui, le MMA, c'est le sport de combat qui connaît de plus en plus de popularité, séduit les jeunes. Les sportifs se battent dans une arène, l'octogone, une sorte de cage. Et ça

0: Et je pourrais pas être plus heureux. Il y a beaucoup de gens qui m'associent d'image politique. Je vais vous dire une seule chose, pour vous dire ma vision. Je brûlerai sans hésiter tous les pays du monde pour sauver la France. La France avant tous, les amis. Je vous aime tous.
1: On n'est pas dans le politiquement correct, il est dans l'euphorie de sa victoire. On parle d'un combattant de MMA qui veut montrer son amour pour son pays, la France, sa fierté. Il s'enflamme pour le drapeau, c'est le cas de le dire. Et il a assumé ses propos en conférence de presse quelques minutes plus tard.
0: Il y a beaucoup de gens qui m'associent politiquement. En fait, les gens sont très polarisés. Ils sont soit d'extrême droite, soit d'extrême gauche. Je vous explique, moi, je ne demande pas grand-chose. Je demande que tu aimes la France, que tu respectes son identité, que tu respectes sa culture. Et en fait, j'ai l'impression que rien que demander ça, c'est déjà trop. Voilà. Donc, tous les gens qui ne sont pas d'accord avec ça, vous n'avez pas votre place en France. Et les autres, je vous aime tous.
1: Le discours de Mathieu Letot-Duclos est très simple. Je demande que l'on respecte l'identité de la France, sa culture. Et ça fait du bien d'entendre un sportif prononcer ces mots.
0: C'est juste la réalité, c'est ce que je pense, c'est ce que chaque habitant de chaque pays du monde pense, sauf en France, où on a honte d'être français. Voilà. Donc il est un petit peu de temps de remettre les points sur les i et dire à haute voix ce que tout le monde pense tout bas.
1: Ce coup de gueule de ce combattant français de MMA a été vu plus d'un million de fois sur les réseaux sociaux. Et forcément, dans l'espace médiatique, des confrères adorent cataloguer, diaboliser. Par exemple, le journal Le Parisien aujourd'hui en France et cette publication hier sur le réseau social X, je vous cite, « Deux salles, deux ambiances à l'UFC Paris, Mathieu Letot-Duclos s'est illustré par des sorties ultra-nationalistes. » Sortie ultra-nationaliste, on parle juste d'un sportif qui demande le respect de son pays.
0: Je demande que tu aimes la France, que tu respectes son identité, que tu respectes sa culture. Et en fait, j'ai l'impression que rien que demander ça, c'est déjà trop.
1: Mais aimer son pays aujourd'hui, c'est être catalogué de beauf, raciste, facho, d'extrême droite. Les banquets géants du canon français, c'est facho. Sortir un drapeau français, c'est facho. D'autres personnalités ont déjà partagé leur amour pour la France. Le combattant de MMA Benoît Saint-Denis ou Thibaut Inchep. En mars dernier, le youtubeur avait répondu aux influenceurs du Dubaï qui demandaient l'aide de la France après les frappes iraniennes. Finalement, on est bien en France, n'est-ce pas? Il en avait parlé dans l'émission Clic sur Canal+.
2: Ils passent leur vie à, je vais utiliser un terme, excusez-moi, à chier un petit peu sur la France. Et là, le fait de dire « ça y est, la France, on a besoin de nous », c'est pas aussi simple.
1: En résumé, aimer son pays, mettre en avant nos couleurs bleu, blanc, rouge ne devrait pas avoir lieu seulement pendant la Coupe du Monde de football ou les matchs de rugby du 15 de France. La fierté française est à retrouver, c'est le combat de Mathieu Letot-Duclos.
3: Et c'était votre édito sur Europe 1, Laurent Tessier. Merci, on vous retrouve tout à l'heure, Pascal Proévoux, à partir de 16h sur Europe 1. Dans un instant, Omblin Roche, votre partition.
4: Jean-Paul Belmondo en musique, les bandes originales de ses plus grands films.
3: A tout de suite sur Europe 1.
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4: 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Vous écoutez Europe 1, bonjour, soyez les bienvenus, bon réveil, il est 6h18.
3: Le journal permanent, Théo Grévin.
15: Nous avons écrit l'histoire, les premiers mots du candidat victorieux de l'AFD en Saxe-Anhalt. Il pourrait devenir le premier dirigeant d'extrême droite d'une région allemande. Au moins 5 morts et plusieurs blessés après l'atterrissage raté d'un avion cargo du géant Amazon à l'aéroport de Miami. L'appareil aurait dépassé la piste d'atterrissage avant de percuter plusieurs véhicules. La loi intégrale contre les violences sexistes et sexuelles arrive aujourd'hui à l'Assemblée nationale. Dans le sillage de l'affaire Liana, le texte est très attendu par les associations. Elles estiment que le meurtre de cette petite fille de 11 ans illustre le besoin d'une réforme majeure. Et puis du tennis, l'US Open, qualification de Carlos Alcaraz en 8e de finale. Le 3e mondial favori du dernier grand chelem de la saison affrontera l'américain Ben Shelton.
3: Il est 6h19 sur Europe 1, votre partition, Omblin Roche. On a commémoré hier le 5e anniversaire déjà de la disparition de Jean-Paul Belmondo qui faisait partie de ces générations.

0: Du cinéma français, des géants qui ont inspiré les plus grands compositeurs de musique de film.
1: Absolument, Alexandre, Jean-Paul Belmondo se regardent, mais ils s'écoutent aussi, et en particulier ce matin sur Europe 1. On écoutera, nous, un extrait de la bande originale du film Le Professionnel, signé Ennio Morricone. Avant Le Professionnel, sur une partition cette fois de Georges Delerue, nous sommes projetés dans une course-poursuite effrénée au nord du Sahara sur une route bordée par un ravin.

0: Alors là, on est en 1964 oui. Et devant la caméra d'Henri Verneuil, les camarades de jeu de Jean-Paul Belmondo sont Lino Ventura et Bernard Blier.
1: Effectivement, sur des dialogues de Michel Audiard, Jean-Paul Belmondo incarne le mauvais garçon charmant qui s'est emparé d'un camion dont la mystérieuse cargaison vaut 100 000 dollars. Henri Verneuil se contente de donner une seule indication à Georges Delerue pour sa composition épique avec ses cuivres tonitruants. Il lui dit « C'est un western où les cow-boys sont remplacés par des camionneurs, les chevaux par des camions. » Du propre aveu du réalisateur, la bande originale donne des couleurs à un film tourné en noir et blanc. 6 ans plus tard, Jean-Paul Belmondo partage l'affiche avec Alain Delon.

0: Delon, Belmondo, oui. Belmondo, Delon. Alors là, les deux mégastars sont grimés en gangsters marseillais.
1: Mais oui, dans Borsalino, Jean-Paul Belmondo et Alain Delon sont dirigés par Jacques Deray. Ils sont accompagnés par la mélodie de Ragtime hein, de Claude Bolling. Ce piano, vous l'entendez, un très très syncopé, oui. Indissociable des sources du jazz. Après Borsalino, le chef d'orchestre et compositeur, découvert par Boris Vian, va devenir l'un des musiciens les plus demandés par le cinéma français. Sa musique accompagnera à nouveau les pas de Belmondo dans le smoking blanc de Bob Sinclair.
0: Oui, mais alors juste avant d'être le magnifique, en 1972, Belmondo est un truand, fidèle en amitié et qui porte la poisse à ses ennemis. Oui.

0: Lorsqu'il tourne dans La Choumoune de José Giovanni, Jean-Paul Belmondo est désormais un grand acteur populaire.
1: Et alors cette fois, à qui est-elle confiée la musique ?
0: Au maestro de la bidouille sonore, François de Roubaix. Voilà, cette musique est à l'origine une simple démo avec des sons étranges. On l'entend jouer chez lui sur des premiers synthétiseurs de l'époque.
1: Ouais.
0: Rien n'est ajouté. Aucune réorchestration n'est nécessaire. Et donc, avant tout le monde, dans son home studio, le pionnier François de Roubaix comprend qu'il peut tout produire tout seul.
1: Et enfin, c'est un concerto pour clavecin de Bach qui inspire au plus grand des maestros, Ennio Morricone, le thème du professionnel.
0: Voilà, Jean-Paul Belmondo récite à nouveau les dialogues de Michel Audiard. Le morceau est choisi par Belmondo lui-même. La bande originale du professionnel déloge les Rolling Stones de la première place des ventes d'albums en France en novembre 1981. Extrait le plus célèbre, Kimai sur Europe 1.

0: Il était Jos Beaumont dans Le Professionnel de Georges Lautner, Jean-Paul Belmondo en musique sur Kimaï dans la partition sur Europe 1, une composition d'Ennio Morricone. Voilà 5 ans que Jean-Paul Belmondo nous a quittés, c'était précisément le 6 septembre 2021.
1: Ah oui, 5 ans déjà, ça file. Hein. Merci Omblin Roche, lundi 7 septembre, bon réveil à tous dans la prochaine demi-heure sur Europe 1, dans 20 minutes, la revue de presse d'Olivier Delagarde.
0: Oui, cette question à la une, faut-il interdire le mensonge en politique?
1: Comme un lundi, Pierre Durieux vous présente ce matin une initiative pour aider les personnes qui souffrent de la maladie d'Alzheimer. Rendez-vous avec lui dans un quart d'heure. Dans un instant, Omblin, votre météo. A tout de suite sur Europe 1.
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1: Le temps pour ce lundi sur Europe 1, Omblin Roche, un temps qui change doucement mais sûrement avec l'arrivée progressive de nuages par l'Atlantique.
0: Oui, si le week-end s'est déroulé sous un soleil de plomb, on l'a tous bien vécu, ce lundi matin s'ouvre sous un ciel nettement plus chargé des côtes aquitaines jusqu'aux littoraux de la Manche. Cette dégradation reste essentiellement nuageuse en matinée, n'apportant que de très rares précipitations. En seconde partie de journée, les cumuls prennent de la hauteur sur les reliefs, les Pyrénées, le Massif central, les Alpes, les Vosges essuieront des averses parfois orageuses. La moitié est conserve un temps très estival, très lumineux, avec toujours cette chaleur étouffante dans le sud-ouest, tous les 38 degrés dans la vallée du Rhône. En fin d'après-midi, le ciel se couvrira à nouveau par l'ouest à l'approche d'une perturbation donc plus organisée. Les températures, il fait ce matin 14 degrés à Beauvais, 15 à Nevers, 18 degrés à Épinal et Auxerre, 20 degrés à Toulouse, 22 à Bastia. Cet après-midi, on attend 23 à Brest, 26 à Évreux et Lille, 29 à Rennes, Tours et Paris, 30 degrés à Montpellier, 33 au Puy-en-Velay et Metz, 35 à Nîmes, 36 à Lyon et Albi. Vous dire que la dégradation s'accentuera donc demain avec des pluies qui vont s'étendre de la Bretagne aux Ardennes avec des orages. Et cette perturbation qui va arriver jusqu'à l'est va s'accompagner d'une baisse générale des températures. Il va faire moins chaud à partir de mercredi et ce sera franchement net.
1: Merci Ombline Roche, vous êtes les bienvenus sur Europe 1, nous sommes lundi 7 septembre, il est 6h30.
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1: À la une, l'appel de Bruno Retailleau aux électeurs du RN, rejoignez-moi. Le candidat LR s'en prend à l'amateurisme, dit-il, du RN et de son président Jordan Bardella. Un parti girouette, tacle Bruno Retailleau qui martèle qu'il sera candidat jusqu'au bout, vous allez l'entendre. Le triomphe du parti d'extrême droite AfD aux élections régionales en Allemagne, dans le Land de Saxe-Anhalt, en ex-Allemagne de l'Est, l'AfD frôle la majorité absolue et cherche maintenant des alliances pour gouverner. Il semble que la guerre va se poursuivre cet hiver, la remarque de Volodymyr Zelensky après la première visite hier depuis le début de la guerre des émissaires de Donald Trump en Ukraine. Ni Vladimir Poutine, ni Volodymyr Zelensky ne dévient de leurs exigences. Nous allons voir ce qui coince ce matin côté ukrainien. Et puis les agriculteurs vont-ils souffler un peu après le plan à 1 milliard du gouvernement? Pas sûr. Nous leur avons posé directement la question. Reportage Europe 1 chez un maraîcher du Beaujolais dans ce journal.
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1: 6h30 sur Europe 1, j'irai jusqu'à la victoire. Bruno Retailleau dans la course à la présidentielle jusqu'au bout. Le candidat LR s'en prend à son tour au RN. Il appelle les électeurs du Rassemblement National à le soutenir. Bruno Retailleau fustige l'amateurisme, c'est son terme, du Rassemblement National et de son président Jordan Bardella. Bien que crédité à moins de 10% dans les sondages, le candidat des Républicains a repoussé hier à la télé toute idée d'alliance, Alexis de la Fontaine.
11: Oui, Bruno Retailleau se dit confiant et assure qu'il ira jusqu'à la victoire qu'il juge à portée de main. Il écarte ainsi tout ralliement à Édouard Philippe. Pour lui, le bloc central ne pourra jamais remporter la présidentielle, plombée par le bilan d'Emmanuel Macron. Bruno Retailleau réserve ensuite ses attaques les plus dures au Rassemblement National et notamment à Marine Le Pen.
16: Pour la 9e fois, ces bulletins de vote porteront le nom de Le Pen. Et ce sera le 9e échec. Marine Le Pen ne l'emportera pas. Elle échouera. Et malheureusement, elle peut faire gagner, par exemple, la gauche, ou alors des candidats macronistes.
11: Jordan Bardella, lui, est qualifié de parfait amateur après son accord sur l'immigration signé avec Nigel Farage. Bruno Retailleau va plus loin en qualifiant le Rassemblement National de parti girouette en raison de ses revirements sur l'euro, l'Europe ou encore le nucléaire. Une ligne de crête assumée donc pour Bruno Retailleau qui renvoie le RN et les macronistes dos à dos tout en misant sur une droite forte capable de l'emporter seule.
1: Alexis de la Fontaine du service politique d'Europe 1. Un nouveau candidat à la présidentielle, Fabien Roussel, le secrétaire national du Parti communiste, a officialisé hier soir sa candidature. En 2022, Fabien Roussel avait récolté 2,28% des suffrages. L'extrême droite remporte un triomphe électoral en Allemagne, victoire historique du parti AfD dans le Land de Saxe-Anhalt, c'est dans l'ex-Allemagne de l'Est. C'est une percée inédite en Allemagne depuis 1945. Après ces élections régionales, le parti n'a toutefois pas la majorité absolue et devra attendre le jeu des alliances pour peut-être gouverner. Sur X, le ministre français de l'Europe, Benjamin Haddad, parle d'un moment grave.
0: Vous écoutez Europe 1, il est 6h33, à la suite du journal Alexandre Lemaire.
1: Pour la première fois depuis le début de la guerre, les émissaires américains de Donald Trump se sont rendus hier en Ukraine. Alors est-ce là une raison d'espérer un chemin vers la paix? Le président ukrainien Volodymyr Zelensky.
17: Nous espérons vivement pouvoir parvenir à des accords avec nos partenaires américains et nous comptons sur le soutien de nos partenaires européens. Si la guerre se poursuit cet hiver, ce qui semble être le cas pour l'instant. Mais malgré cela, les équipes dressent aujourd'hui un bilan positif de nos perspectives d'avenir.
1: La guerre va se poursuivre cet hiver, craint Volodymyr Zelensky. En arrivant à Kiev, les émissaires de Donald Trump revenaient tout juste de Moscou. Aucune percée dans les négociations de paix après leur rencontre avec Vladimir Poutine, qui leur a rappelé ses exigences. Après leur rencontre avec le président ukrainien, en revanche, les deux émissaires américains ont qualifié ces pourparlers de significatifs, mais il reste un sujet qui coince, Marius Druard.
18: Oui, le principal point de friction reste le retour des territoires occupés par la Russie. Que demande Volodymyr Zelensky? Les négociations bloquent toujours, mais selon le géopolitologue Jean-Baptiste Noé, Kiev aurait tout intérêt à céder sur cette question.
19: On voit mal comment l'Ukraine pourrait aujourd'hui reprendre ses territoires d'un point de vue militaire, même si l'armée ukrainienne résiste très bien. Elle n'a pas les moyens de passer au stade d'après, qui est de briser les forces russes et reprendre le territoire conquis. Ensuite, il y a un épuisement de l'armée ukrainienne qui, malgré tout, manque d'hommes, il manque d'armes et en tout cas est inférieur par rapport aux Russes.
18: D'autant que la Russie pourrait lancer une offensive d'envergure sur l'Ukraine dans les prochains mois.
19: On va avoir courant septembre des élections législatives en Russie et est annoncé après une levée en hommes. On annonce 300 000 hommes. En tout cas, l'Ukraine s'attend à avoir une nouvelle attaque vigoureuse de la part de la Russie avec une crainte forte qu'elle ne puisse pas faire front à cette attaque. Et donc, dans ces cas-là, elle préfère négocier avant.
18: Volodymyr Zelensky a rappelé après la réunion que seule une rencontre avec Vladimir Poutine pourrait régler cette question des territoires occupés.
1: Marius Druard, les images sont impressionnantes et le bilan est lourd. Aux États-Unis, au moins 5 morts et 5 blessés à l'aéroport de Miami. Un avion cargo d'Amazon est sorti en bout de piste pour aller percuter plusieurs véhicules avant de prendre feu. 3 des blessés sont dans un état critique. Le régulateur américain de l'aviation a ouvert une enquête.
0: L'appel à l'aide des agriculteurs a-t-il été entendu?
1: Il y a tellement d'exploitations en danger. Est-ce que l'agriculture française va se relever de ces crises, de ces canicules, de la sécheresse? Est-ce que les agriculteurs respirent un peu après le plan d'urgence à 1 milliard annoncé vendredi par le gouvernement? Nous posons la question ce matin aux principaux intéressés. Reportage Europe 1 chez un maraîcher du Beaujolais de notre correspondant en Auvergne-Rhône-Alpes, Jean-Luc Boujon.
20: Tomates, aubergines, courgettes, salades. Aurélien Raton vient de ramasser sa production du jour qu'il va emmener dans son magasin de vente directe. Une production très touchée par la sécheresse, explique le maraîcher.
21: On a des pertes sur les cultures, c'est de l'ordre de moins 20% et un coût de production qui a augmenté de 15%. Donc je vous laisse faire le calcul. Il y a des légumes qui sont moins gros. Sur une salade, d'habitude, on va ramasser 90%. Bah là, on va être plus près des 70%. En fait, quand il fait très chaud et qu'on plante, bah, ça grille sur place. Et c'est arrivé pour tout. Sur des tomates, les fleurs ont grillé. Si les fleurs ont grillé, bah, il n'y a pas de fruits.
20: Manque à gagner pour lui près de 80 000 euros. Aussi, le milliard d'euros d'aide annoncé par le gouvernement à destination des 350 000 exploitations de France lui paraît-il bien dérisoire.
21: 1 milliard, c'est un très joli chiffre. Divisé par le nombre d'exploitations qui est en France, j'ai fait mon petit calcul, on arrive à 2500 euros par exploitation. C'est un effet d'annonce, moi j'y crois pas. Il y a 235 millions qui seront à la main des préfets. Enfin, on va faire encore des usines à gaz.
20: Un maraîcher qui cherche déjà des variétés de légumes résistant mieux à la chaleur et qui se fait du souci pour la profession.
21: Le moral des agriculteurs est très très bas. Il y a une enquête qui s'est faite avec la Chambre d'agriculture du Rhône. C'est ce qui ressort en note la plus négative. Le moral. Qui dit moral dit risque de suicide. C'est vraiment un point inquiétant là-dessus à faire attention.
20: Un agriculteur qui n'exclut pas l'idée d'une mobilisation collective sur les routes dans les semaines qui viennent. Lénie, Jean-Luc Boujon, Europe 1.
1: Un mot de sport. En football, ça ne va pas fort pour Marseille puisque l'OM a enchaîné hier soir une deuxième défaite consécutive à domicile face au Paris FC. Les Marseillais battus 3-2 en clôture de la troisième journée de Ligue 1.
0: C'était votre journal de 6h30. Alexandre Lemaire sur Europe 1. Dans un instant, Dimitri Pavlenko pour le programme d'Europe 1 Matin. A tout de suite.
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0: 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On se retrouve dans un instant avec Comme un lundi, avec Pierre Durieux et la revue de presse d'Olivier Delagarde. A tout de suite avec Alexandre Lemaire sur Europe 1.
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0: Bon réveil, il est 7h20 sur Europe 1.
1: Bonjour Dimitri Pavlenko.
13: Bonjour Alexandre, bonjour Ambline, bonjour. Bonjour à tous.
1: Europe 1 matin à partir de 7h, quel est le programme?
13: Bah écoutez, on va parler des agriculteurs. Hein. C'est grave ce qui se passe en ce moment dans les champs. Je vais un peu enfoncer une porte ouverte en disant que l'agriculture française, elle, ça fait pas 3 mois qu'elle est malade. Ça fait 50 ans qu'elle va mal, que ses réserves s'épuisent. Les premières manifestations de colère, je regardais ça ce week-end, pour des prix rémunérateurs, c'est 1974. Donc avec à chaque fois, comme aujourd'hui, des mesures d'urgence, mais qui ne sont pas durables. Et c'est en fait une crise sans fin, avec des pics récurrents de tension. Alors ça peut être la météo, comme c'est le cas en ce moment, après la sécheresse, la canicule, mais aussi le Mercosur, les normes environnementales, l'Ukraine, une maladie, etc. Au moindre choc, on voit que le secteur prend feu, parce qu'il a perdu toutes ses marges de sécurité en réalité. Il est vulnérable à tout, et en ce moment c'est terrible, parce qu'on entend beaucoup d'agriculteurs dire « cette fois je ne vais pas repartir ». C'est pas une mauvaise année, hein. C'est l'année de trop pour certains. Alors déjà qu'on n'a plus beaucoup d'agriculteurs en France, mais là, disons que c'est un peu le stock stratégique des producteurs alimentaires qui est en train de rendre l'âme. J'ai l'impression qu'il y a un petit sujet d'élan vital, hein, qui est en train de s'éteindre dans certaines professions agricoles. Alors je dis pas toute l'agriculture, il faut affiner. Vous avez des régions agricoles, vous avez des métiers, des filières qui s'en sortent mieux que d'autres. On l'avait vu par exemple dans l'élevage bovin, rappelez-vous, pendant la crise de la dermatose nodulaire il y a 2 ans, le Sud-Ouest hurlait à la mort et on n'a pas entendu la Franche-Comté qui a elle aussi subit la même zoonose, mais la filière était plus robuste, mieux organisée. Donc l'agriculture française, elle n'est pas malade depuis 3 mois, elle ne va pas non plus disparaître en un été, mais elle est très affaiblie parce que le modèle actuel qui a été construit en fait pour produire ne fonctionne plus parce qu'il ne rémunère pas les producteurs. Or ça, ce n'est pas possible, hein. Tout travail mérite salaire. Tout salaire mérite travail également, bien sûr, mais ça, tout le monde peut le comprendre aujourd'hui, que quand on ne vit pas de son travail, on ne peut pas tenir. Donc pour vous dire l'état de détresse agricole, le syndicat des jeunes agriculteurs, on en parlera ce matin, revendique pour trouver des fonds d'urgence que l'État lève cette année un impôt sécheresse, comme on l'avait fait d'ailleurs en 1976. Bon, on sait ce qu'il en est des impôts exceptionnels en France, parfois ils ont tendance à se pérenniser, mais qu'est-ce que ça nous dit aussi, sinon que les agriculteurs en sont réduits un peu à se voir comme une sorte d'administration de la production agricole en France, vivant sur fonds publics. On va en parler ce matin sur Europe 1.
1: À tout à l'heure, Dimitri Pavlenko.
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0: Bonjour. Il est 6h43, Alexandre Lemaire.
1: Avant la revue de presse d'Olivier Delagarde, dans 5 minutes, comme un lundi, le rendez-vous qui met en valeur les bonnes idées de l'économie sociale et solidaire. Bonjour Pierre Durieux.
29: Bonjour Alexandre, bonjour Ambline, bonjour à tous.
0: Bonjour.
1: Pierre, ce matin vous nous présentez une initiative innovante pour les personnes âgées atteintes de la maladie d'Alzheimer.
29: Il y a quelques jours, une maison pas comme les autres a ouvert ses portes. Une colocation pour les personnes atteintes en effet de la maladie d'Alzheimer. Elle est portée, cette colocation, par l'association Famille Solidaire, un appartement de 300 mètres carrés qui accueillera 8 personnes fragilisées donc par cette maladie et accompagnées par des auxiliaires de vie. Et ici, donc, pas de couloir d'hôpital, pas de rythme imposé, non. Chacun a sa chambre, bien sûr, les espaces sont partagés et chacune des personnes se sent du coup un peu comme à la maison.
1: Comment est-elle née, cette idée ?
29: Eh bien, pendant 10 ans, Christophe Léger a travaillé auprès des personnes âgées. Elle souhaitait rester le plus souvent chez elle, malgré la vieillesse et la maladie. Et pendant 10 ans, Christophe a vu la même difficulté, en fait, hein, des proches qui s'épuisent et qui souvent n'ont plus qu'une solution, partir à l'EHPAD. Et puis, il a découvert le principe de ces maisons partagées, très développées en Allemagne, une troisième voie entre le logement individuel et l'accueil en institution spécialisée, Un modèle plein d'avenir, plein d'espoir, dont s'inspirent désormais plusieurs associations ici en France.
1: Et alors, quels sont les avantages de cette maison pour les malades d'Alzheimer ?
29: Eh bien, grâce à cette nouvelle maison, 8 personnes, par exemple, âgées, continuent de vivre dans une maison. Au moins 16 aidants familiaux sont ainsi soulagés. 10 emplois locaux sont créés et les acteurs locaux se mobilisent autour d'un projet fédérateur. Et pour les quelques 1,5 million de Français atteints par la maladie d'Alzheimer, eh bien, n'oublions pas de parler de ces initiatives et de les soutenir. Car on ne peut pas toujours faire reculer la maladie, mais on peut faire reculer cette solitude. Parce que entre rester chez soi et entrer en institution, eh bien, il y a désormais cette troisième voie, rester presque chez soi, sans rester seul.
1: Comme un lundi, Pierre Durieux, merci, délégué général de la Fédération Village Saint-Joseph, ses maisons d'accueil pour personnes fragiles.
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1: Soyez les bienvenus à 7h moins le quart sur Europe 1, le journal permanent Théo Grévin.
3: Un raz-de-marée politique en Allemagne où l'AFD réalise une percée historique dans la région de Saxe-Anhalt, donnée largement en tête avec près de 44% des voix, score qui ne lui permet pas pour l'instant d'obtenir la majorité absolue. Les émissaires envoyés par Donald Trump à Moscou puis à Kiev vont présenter de nouvelles propositions plus efficaces selon la présidence ukrainienne. Le président Volodymyr Zelensky dit toutefois craindre de voir la guerre se poursuivre cet hiver. 5 morts et 5 blessés aux États-Unis après l'accident d'un avion cargo à l'aéroport de Miami. Cet appareil du géant Amazon en provenance de Porto Rico a pris feu après avoir effectué une sortie de piste. Et puis du rugby, une première surprise en top 14. La Rochelle fait tomber Toulouse, le champion de France en titre. Victoire hier soir 30-27.
1: Merci Théo Grévin. À suivre, cette question à la une de la revue de presse d'Olivier Delagarde. Faut-il interdire le mensonge en politique ? À tout de suite sur Europe 1.
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11: 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Nous avons aidé la direction à fixer un cap et à construire une feuille de route contenant les projets les plus utiles et réellement transformants.
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11: 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Plusieurs projets sont déjà déployés dans les écoles pour expérimenter et apprendre, faciliter l'insertion professionnelle de chaque étudiant et préparer leurs compétences à l'ère de l'IA.
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1: Bonjour Olivier Delagarde.
21: Bonjour Alexandre, bonjour Ambline.
0: Bonjour.
1: Il y a parfois une forme de lassitude face à la politique, mais dans votre revue de presse, il y a aussi parfois quelques bons moments.
21: Et même de la franche rigolade, disons-le. Hein. On sait depuis Alphonse Allais que nous devrions construire les villes à la campagne. Eh bien, pour Marine Tondelier, il est urgent que la France se dote d'une loi pour interdire le mensonge en politique, oui, et même le punir d'une peine d'inéligibilité, ce qui, soit dit en passant, devrait faire diminuer considérablement le nombre de candidats à la présidentielle. Interdire le mensonge en politique, l'affaire laisse pantois Olivier Bacuzat à la une de l'opinion, autrement dit, faire taire définitivement ceux qui ne pensent pas comme elle, parce qu'évidemment, pour la candidate écologiste, il s'agit de viser le camp d'en face, mais que doit-on faire alors? Des bobards de sa propre famille politique, s'interroge l'éditorialiste, sur le nucléaire et le climat, les OGM et les biotechnologies, l'agriculture bio et les pesticides, rappelle-t-il, sans doute dans son esprit, il y a comme voudraient le faire croire certains Radio France, les bonnes et les mauvaises opinions. Et l'éditorialiste conseille à la toujours verte Tondelier de relire Machiavel ou Platon. On peut le regretter, écrit-il, mais qu'il soit stratégique, pernicieux, mythomaniaque par omission ou exagération, le mensonge fait partie de la vie de la cité et de la politique, et la droite n'en a pas l'apanage. Derrière cette proposition démagogique se cache un remaniement du débat contradictoire.
1: Ce qui vous amène à parler de Jean-Luc Mélenchon.
21: Long dossier dans le Figaro sur sa stratégie qui consiste à imposer sa radicalité à la gauche. En meeting à Lille, raconte Richard Fleurin, le leader insoumis est revenu sur sa proposition d'effacer d'un trait de plume 600 milliards de dettes de la France s'il est élu. Et il n'y a rien dans ce que je vous propose qui n'ait été médité, réfléchi, calculé. J'admets qu'on puisse voir les choses autrement, mais je n'admets pas qu'on nous reproche de ne pas maîtriser les sujets, a déclaré Mélenchon. Voilà pour la déclaration. Ensuite, vous lirez dans Marianne l'expertise de Philippe Aguillon, dont chez les filles on estime sans doute qu'il n'y connaît rien, mais qui est quand même prix Nobel d'économie. Annuler la dette publique va appauvrir tout le monde, explique-t-il, parce que la réaction immédiate de la BCE serait alors d'annoncer qu'elle n'achètera plus jamais titres français. Par suite, les vrais prêteurs non plus ne souscriront plus aux émissions de dette française. On tombera en faillite, tout le monde s'appauvrira, et ceux qui en souffriront le plus seront évidemment les classes populaires, foi d'économistes. Bref, dans une logique Tondelierienne, ce type de déclaration devrait provoquer immédiatement l'inéligibilité de Jean-Luc Mélenchon, mais la démocratie, c'est aussi le droit de dire des énormités et bien sûr de se faire contredire.
1: Quoi d'autre dans la presse?
21: Cette information à la une de West France qui devrait intéresser tous les écolos et autres fumeurs de moquettes, consommer de la drogue pourra désormais vous coûter votre permis de conduire, et ce, même si vous n'êtes pas au volant. C'est l'une des conséquences de la nouvelle loi Riposte, explique Pierre Baudet. La lutte contre la consommation de stupéfiants est renforcée, l'amende forfaitaire passe de 200 à 500 euros, et le juge pourra donc également prononcer la suspension du permis de conduire pour une durée pouvant aller jusqu'à 3 ans. Sinon, la grande affaire de la presse ce matin, c'est la victoire de l'AFD en Allemagne et la situation catastrophique de nos finances publiques. À 7h45, dans la deuxième revue de presse, je vous raconterai ce que prépare Bercy, qui envisage désormais de taxer l'épargne salariale, et la stratégie de certains ministres pour tenter d'éviter les coups de rabot de leur budget, parce qu'évidemment, les économies, c'est toujours mieux chez les autres. Sinon, la semaine dernière a été dure, mon cher Alexandre.
13: Pas plus que la suivante.
21: Eh bien, celle-ci sera Dion. 5 jours encore à attendre avant le premier concert de notre castafiore québécoise. Le Parisien aujourd'hui en France fait monter la pression jour après jour. Nos confrères se sont mis à deux pour tenter de glaner quelques infos sur la préparation de ces concerts. Et pas évident d'être sur le dossier de Céline Dion. Selon nos informations, écrivent-ils, pour se préparer, la chanteuse a chanté plusieurs heures chaque soir. Nous voilà rassurés. L'ambiance est bonne, pas de stress et même quelques blagues, la diva se montre très conviviale, écrit-il. Alors que sait-on de son spectacle? Pas grand-chose, reconnaît-il. Il y aura 18 musiciens, ça devrait donc faire du boucan. Quant à la scénographie, elle sera à la fois spectaculaire et intime, ce qui nous permet bien de voir ce que ça va donner. Non, il y a quand même une info, c'est que la star s'endort très tard et ne se réveillerait qu'en début d'après-midi, ce qui laisse donc supposer, et j'en suis désolé pour Dimitri Pavlenko, qu'elle n'écoute pas la matinale d'Europe 1.
13: Oh ben en replay.
21: Peut-être. Après ces billevesées, allez, avec lesquelles je risque une petite fatwa de Marine Tondelier, je vous propose de prendre de la hauteur pour finir, et même pas mal de hauteur. Dans un peu plus d'un mois, nous apprend Yann Verdeau des Échos, le 19 octobre, une fusée japonaise s'apprête à décoller avec à son bord une sonde fabriquée en partie par le CNES. Sa mission, aller récupérer de la poussière sur un satellite de Mars. On espère d'ici 5 ans récupérer une dizaine de grammes, ce qui a priori ne fait pas lourd, mais cette pincée pour l'homme sera une grande pelletée pour la recherche scientifique. Le petit robot qui aura la tâche délicate de faire la poussière s'appelle IDFIX. Si tout se passe bien, cette poussière sera étudiée notamment en France dans un laboratoire en cours de construction par le CNME, Centre National de la Matière Extraterrestre. Mais comme l'écrit le chroniqueur scientifique, il faut avant que les aventures d'IDFIX se terminent aussi heureusement que celles imaginées par le regretté Uderzo.
13: C'était votre revue de presse sur Europe 1. Olivier Delagarde, merci Olivier. Vous revenez à 8h moins le quart. À tout à l'heure.
0: Et nous, Alexandre Lemaire, on se retrouve demain pour Europe 1. Bonjour à partir de 5h. Tout de suite, Europe 1 matin.
13: Bonjour Dimitri Pavlenko.
3: Bonjour Alexandre Lemaire, bonjour Omblin Roche. En effet, on vous retrouve demain 5h. Olivier Delagarde, tout à l'heure, rendez-vous 8h moins le quart. Je vais rajouter juste une donnée à ce que vous disiez sur l'annulation de la dette. Alors oui, peut-être hérésie économique. 43% des Français pensent que c'est une bonne idée. Sondage paru vendredi. On en parlera d'ailleurs avec Marc Toiti tout à l'heure. Merci beaucoup Alexandre Omblin. À demain.
0: À demain.
3: Rendez-vous 5h. Bonjour Anissa Dadi.
6: Bonjour Dimitri, bonjour à tous.
3: Et bonjour à tous. Est-ce qu'avant-hier, vous placiez sur la carte d'Allemagne le land de Saxe-Anhalt? Bon, c'est peut-être toujours pas le cas ce matin. En gros, c'est le centre-est du pays. Et c'est l'obsession politique et médiatique du jour. Après l'écrasante victoire de l'AfD, Alternative für Deutschland, Alternative pour l'Allemagne, donc aux élections régionales, 44% des suffrages contre moins de 20% à la CDU du chancelier Friedrich Merz. Alors, c'est plus un vote protestataire à ce niveau-là. On va faire la connaissance ce matin de son chef de file local. Il s'appelle Ulrich Siegmund. C'est l'étoile montante de la vie politique outre-Rhin, dont le style très direct, hein, malgré certaines outrances, a fait voler en éclats ce qu'en Allemagne on appelle le Brandmauer, le mur coupe-feu. Bon, c'est un peu l'équivalent du barrage républicain chez nous. On est face à un vote démocratiquement massif et politiquement radical. On va en parler ce matin sur Europe 1. Gros week-end politique en France également. Alors, chose vue, hein, les gauches à la braderie de Lille, quasi-meeting de Jean-Luc Mélenchon d'ailleurs. Xavier Bertrand, lui, sur son stand à la braderie de Saint-Quentin. Emmanuel Macron, lui, va voguer en haute altitude cette semaine, de sommet en sommet. Le cinéma aujourd'hui, mercredi, ce sera l'espace. Focus ce matin sur Europe 1 sur Jordan Bardella, le président du RN. Il a promis au Britannique Nigel Farage ce week-end, dans le cadre de leurs arrivées respectives au pouvoir à l'un et l'autre, de reprendre tous les migrants qui traversent la Manche en direction du Royaume-Uni. Sa voix à Jordan Bardella, les foudres, fait rare hein, de l'ensemble de la classe politique française des Insoumis à Reconquête. On va voir ça. Nos invités ce jour, à 8h10, l'invité politique sera le maire socialiste de Saint-Ouen, Karim Bouamran, candidat à l'élection présidentielle. Et dans un quart d'heure, à 7h10, on va se plonger dans cette nouvelle crise agricole, énième crise agricole née de la sécheresse et des canicules. Nos agriculteurs vont-ils bientôt finir sur la paille, faute d'en avoir récolté suffisamment cet été? On posera la question à l'expert en la matière, Thierry Pouche. Voilà pour le programme. On passe au temps, Anissa Dadi, après ce week-end très chaud. À quoi s'attendre pour ce lundi?
6: Encore de la chaleur dans le sud, avec 6 départements. Vigilance orange canicule, l'Ardèche, l'Aude, la Drôme, le Gard, l'Hérault et le Vaucluse vont vivre encore une journée caniculaire. 38 degrés attendus dans le sud de la France aujourd'hui, 38 à Millau, 37 à Carcassonne, 35 à Clermont-Ferrand, Nîmes et Saint-Étienne, 33 degrés pour Metz, Bastia ou encore Auxerre, 32 à Belfort, 30 degrés à Montpellier, 29 à Paris et Rennes, 26 pour Nantes et Lille, 23 à Lorient, 21 à Cherbourg. Alors vous voyez, c'est dans le sud-est que la journée est la plus estivale, avec beaucoup beaucoup de soleil sur le Languedoc-Roussillon, le golfe du Lion, la Provence, la Côte d'Azur et la Corse. À l'ouest, le temps change, parce que cette semaine, on va vivre un vrai changement de temps avec une perte de 10 degrés entre aujourd'hui et mercredi. On aura des valeurs de saison, on aura 21-23 degrés l'après-midi sur l'ensemble du pays. Et c'est par l'ouest que le temps va changer, avec aujourd'hui beaucoup de nuages de la Normandie au Pays Basque, un ciel chargé, très gris, pas beaucoup de pluie, un lundi au sec mais gris. Attention au brouillard ce matin si vous nous écoutez, que vous êtes déjà sur la route, notamment entre la vallée de la Garonne et le Poitou-Charentes. Les brouillards sont bas et épais ce matin, ils peuvent vous gêner sur la route. Et ça va rester gris toute la journée sur la moitié ouest.
13: Merci Anissa Dadi, bon réveil à vous, bienvenue sur Europe 1. Nous sommes le lundi 7 septembre, il est 7h.
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13: À la une, ce tremblement de terre politique en Allemagne, pour la première fois depuis 1945, la droite conservatrice est sur le point de diriger une région entière. L'AfD l'emporte largement en Saxe-Anhalt. Portrait de son leader local, nouvelle vedette de la politique allemande dès le début de ce journal. Dans l'actualité également, la guerre en Ukraine durera jusqu'à cet hiver au moins. C'est la crainte exprimée hier par son président Volodymyr Zelensky. Entre Marine Le Pen et moi, il n'y a pas de divergence. Jordan Bardella veut rassurer après un week-end difficile pour le président du RN. Et puis la France s'enfonce dans la crise du logement. Le marché de la location rétrécit comme peau de chagrin. 70% de logements se sont évaporés en moins de 5 ans.
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13: Le journal de 7h sur Europe 1, Christophe Lamarre. Bonjour Christophe.
10: Bonjour Dimitri, bonjour à tous. C'est un coup de semonce, une victoire politique qui secoue toute l'Europe. Pour la première fois depuis la fin de la Deuxième Guerre mondiale, l'AfD s'apprête à diriger une région. Elle recueille près de 44% des voix en Saxe-Anhalt à l'issue des élections régionales. La CDU du chancelier Friedrich Merz est largement distancée, moins de 18% selon des résultats encore provisoires. Nous avons écrit l'histoire, dit Ulrich Siegmund, l'homme qui a emmené l'AfD vers la victoire. Portrait Wilfried de Villers.
11: Ulrich Siegmund, regard bleu vif, mèche poivre et sel plaquée sur la tête et un sourire étincelant devenu sa marque de fabrique, il a su en quelques mois imposer ses thèmes de campagne. D'abord sur les réseaux sociaux, 800 000 abonnés sur TikTok, 600 000 sur Instagram, sa priorité durcir la politique migratoire, promettant notamment des expulsions massives dès son arrivée au pouvoir. Partisan de l'aile radicale de l'AfD, il veut aussi un rapprochement avec la Russie, le retour d'un modèle familial traditionnel, une remise en cause des politiques climatiques et promettu une modification des programmes d'histoire à l'école, trop centré selon lui sur la culpabilité de l'Allemagne nazie. Se présentant comme un enfant de l'Est, Ulrich Siegmund est né trois mois après la réunification du pays en 1990 et joue avec aisance sur une nostalgie de la RDA dans cette région de Saxe-Anhalt, la plus pauvre d'Allemagne. Comme lorsqu'il se met en scène au guidon d'une Simpson pour venir voter, cette mobilette symbole de l'identité est-allemande. Il cultive aussi le sentiment persistant de déclassement des habitants de l'Est qui ont l'impression d'être abandonnés par Berlin.
10: Wilfried de Villers. Un vrai signal d'alarme, un bilan terrible pour l'Union européenne et ses traités. Quelques-unes des réactions de la classe politique en France après ce succès électoral de l'AfD. La gauche et le centre inquiets. À droite, Éric Zemmour parle d'heure de vérité. Pas de réaction du côté du Rassemblement national.
13: La guerre en Ukraine durera jusqu'à cet hiver au moins. C'est la crainte exprimée par le président Volodymyr Zelensky à l'issue de sa rencontre avec les deux émissaires de Donald Trump à Kiev ce dimanche.
10: Rien n'est réglé sur le fond. Malgré quelques avancées, la question territoriale demeure centrale. Qui lâchera du lest en premier et sur quelle base? Volodymyr Zelensky en est convaincu. Il lui faut rencontrer son homologue russe, Vladimir Poutine. On l'écoute.
12: La question territoriale reste d'actualité. Cela ne veut pas dire que nous en avons parlé pendant très longtemps, mais nous avons tout de même eu l'occasion de l'aborder. Je veux m'en tenir à mon point de vue que de telles questions complexes ne peuvent être résolues qu'au niveau des dirigeants.
10: Le président ukrainien Volodymyr Zelensky, hier soir, lors de la conférence de presse organisée après sa rencontre avec Steve Witkoff et Jared Kushner, les deux émissaires de Donald Trump. Les États-Unis, où le crash d'un avion cargo à Miami a fait 5 morts, 5 blessés, dont 3 dans un état critique. L'appareil, un Boeing 767-300, est sorti de la piste après un atterrissage raté.
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13: Le Rassemblement national et son président Jordan Bardella face aux critiques après une série de déclarations sur l'Ukraine et l'immigration au Royaume-Uni.
10: Un critique venu de la gauche et de la droite, le RN accusé de vouloir remettre en cause les aides à l'Ukraine. Jordan Bardella, lui, est visé directement après la signature d'un protocole d'accord symbolique sur l'immigration avec l'extrême droite britannique. De quoi alimenter l'idée que le président du RN ferait cavalier seul. Faux, dit l'intéressé Alexandre Chauveau. Jordan Bardella réaffirme son engagement total aux côtés de Marine Le Pen.
2: Oui, Jordan Bardella revendique sa loyauté à Marine Le Pen en dépit de légers couacs qui ont marqué ce début de campagne. Sur les retraites, l'interdiction du port du voile dans l'espace public ou le départ du conseiller économique François Durvy, les positions des deux dirigeants ont pu diverger. Mais c'est la place accordée à Marion Maréchal dans la campagne à venir qui aurait provoqué une vraie cassure entre les deux dirigeants, selon le journal Libération. Version démentie par Jordan Bardella qui redit donc son engagement auprès de Marine Le Pen.
14: Il y a avec Marine Le Pen une affinité politique et personnelle indéfectible. Si certains attendent de ma part que je sois déloyal à Marine Le Pen qui porte sur ses épaules les espoirs du peuple français et le destin de la France, alors c'est très mal me connaître et c'est très mal connaître le sentiment qui me domine, à savoir que la France est en danger et que nous avons une occasion inédite et historique de la sauver.
2: Le groupe Vibien tente à son tour de désamorcer le député Jean-Philippe Tanguy. Marine Le Pen, elle, reste silencieuse à ce stade, tout en réorganisant petit à petit l'équipe de campagne autour de ses plus fidèles. La candidate du Rassemblement National fera sa grande rentrée ce dimanche à Hénin-Beaumont.
10: Alexandre Chauveau du service politique d'Europe 1.
13: Vous en êtes peut-être témoin direct, voire victime. La crise du logement s'installe durablement en France. Trouver un toit relève du parcours du combattant.
10: Le marché de la location s'est effondré en 5 ans. 70% de biens disponibles en moins. Christophe Bordet, comment expliquer ce phénomène?
15: Écoutez, mauvaise politique plus rendez-vous manqué égale pénurie de logement. Dernier exemple en date, le 9 juillet dernier. La loi relance logement est adoptée par les sénateurs, envoyés dans la foule à l'Assemblée nationale. Depuis, rien. Pas d'inscription à l'ordre du jour. Aucun rapporteur désigné. Les travaux parlementaires à l'arrêt jusqu'au 1er octobre. Que contient le texte? La remise à la location de 700 000 logements que le législateur lui-même avait pourtant banni et classé passoire thermique. Il s'agit cette fois d'accepter leur retour sur le marché dès lors que le propriétaire bailleur s'engage à réaliser des travaux d'isolation dans les 3 ans. S'ajoute à cela les taux de crédits immobiliers qui pourraient effleurer les 4% à la fin de l'année. On est loin des 1% d'avant Covid. Résultat, les locataires n'achètent pas de logement, ne libèrent pas leur location, il n'y a pas de roulement. Et puis enfin, la construction neuve reste très insuffisante. De plus, une grande partie d'entre elles bascule désormais dans le logement social. Preuve que de plus en plus de Français rencontrent des difficultés économiques.
10: Christophe Bordet.
13: Et ce sera l'événement de cette fin septembre, la visite du pape en France. À 3 semaines de son arrivée, les préparatifs s'accélèrent.
10: On tient direction Rouen dans la Loire où l'on met les bouchées doubles pour fabriquer les étoles liturgiques qui seront portées par les prêtres et les diacres. Reportage Jean-Luc Bougeon.
16: Là, je vais piquer tout le tour de l'étole.
22: Voilà un mois et demi que les machines à coudre de cet atelier fonctionnent à plein régime. Il faut tout simplement que la confection des 5000 étoles soit terminée cette semaine. Une véritable course contre la montre, raconte Valérie Giroudon, patronne de l'atelier.
23: Au début, on n'arrivait pas à atteindre un certain rendement. Il fallait qu'on arrive à en faire au moins 300 par jour. Et les premiers temps, on en faisait 80, donc là, c'était un peu dur.
22: Car la commande n'a été passée que fin juin par la Conférence des évêques de France, qui a également défini l'aspect des étoles, explique Eric Boel, président des tissages de Charlieu.
24: Elles sont toutes unies, beiges, avec une croix bleue, avec des rameaux. On a fait ça avec la technique du jacquard, qui permet de faire les dessins directement sur le métier à tisser, avec les croisements de fils. Ça nous a permis d'être beaucoup plus rapide, et on a pu tisser ça en une semaine.
22: Une mobilisation de tous ici donc, et pour le repassage final, une centaine de paroissiennes se sont portées volontaires à l'image de Gilles.
25: Là, j'ai fini déjà la moitié. Je me suis dit que je vais donner une petite contribution à la visite de notre pape. Je pense déjà à cette visite.
22: Pendant que vous repassez.
25: Voilà.
22: Et à coup sûr, ce sera une grande fierté pour Eugénie d'apercevoir les étoiles sur les épaules des prêtres lors des messes de la fin du mois. Roanne, Jean-Luc Bougeon, Europe 1.
13: Merci Christophe Lamar, c'était votre journal. À suivre sur Europe 1, l'édito écho de Marc Toiti. Dans quelques minutes, on parlera de ce sondage. Plus de 4 Français sur 10 favorables à l'annulation d'une partie de la dette proposée par Jean-Luc Mélenchon. Même au centre, même à droite, les électeurs en parlent. Alors, halte au feu, nous dira Marc Toiti dans 10 minutes.
6: Et puis votre rendez-vous tous les matins à 7h22, c'est avec Laurent Tessier.
13: Bonjour Laurent.
26: Bonjour Dimitri, bonjour Anissa.
6: Bonjour Laurent.
26: L'appel d'un combattant de MMA, Mathieu Letot-Duclos.
27: Je te demande que tu aimes la France, que tu respectes son identité. J'ai l'impression que rien que demander ça, c'est déjà trop.
26: C'est très clair.
13: À tout de suite.
6: Et dans un instant, Dimitri Pavlenko, l'invité d'Europe 1 Matin.
13: Le chef économiste des chambres d'agriculture en France, Thierry Pouche, on va faire le point avec lui sur la crise agricole, énième crise pour la ferme France. On voit ça dans un instant avec lui. Il est 7h08, bon réveil avec Europe 1.
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6: Très bon réveil avec Europe 1 Matin dans un instant. L'invité de Dimitri Pavlenko. 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Bon réveil.
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6: Il est 7h11 sur Europe 1. Dimitri Pavlenko, vous recevez ce matin le chef économiste d'études et de prospectives des chambres d'agriculture de France.
13: Bonjour Thierry Pouche.
29: Bonjour.
13: Bienvenue sur Europe 1. On savait la ferme France en crise depuis longtemps, mais voilà que les canicules, la sécheresse, les incendies de cet été qui a été particulièrement mauvais sont venus aggraver un peu plus encore la situation avec des baisses records de rendement dans presque tous les secteurs. À gros traits, Thierry Pouche, quel est l'état des lieux ce matin de la ferme France ?
29: Elle est dans une situation un petit peu préoccupante puisque l'originalité de la crise climatique de cet été, c'est qu'elle a touché à peu près tous les départements et à peu près toutes les productions, à l'exception peut-être des oléagineux, colza et tournesol qui s'en sortent un petit peu mieux, mais sinon c'est à peu près en production végétale comme en production animale, c'est à peu près le recul généralisé des productions.
13: Qu'est-ce qui vous inquiète le plus ? Les récoltes qui sont perdues cette année ou bien que certains agriculteurs n'aient plus les moyens de repartir l'an prochain? C'est la petite musique hein, qu'on entend en cette rentrée et on va dire que c'est un peu nouveau à ce niveau-là, à ce niveau sonore-là.
29: C'est un peu nouveau, mais il faut peut-être apporter une nuance parce que quand vous prenez la filière céréales oléoprotéagineux, on voit bien que depuis 3 ans, les résultats courants avant impôt étaient vraiment très mauvais. Il y avait eu des baisses successives de 83 et 75% de ces résultats, avec une chute de l'excédent brut d'exploitation, c'est-à-dire l'indicateur de rentabilité quand même. Donc on est quand même sur une trajectoire. 2024 avait été une catastrophe aussi, du fait de la pluviométrie là, excessive. Donc on est là, effectivement, sur une année qui risque d'entraîner à la fois des problèmes d'inflation, c'est déjà un peu le cas, puisque l'INSEE a annoncé une augmentation de 5,8% pour le mois d'août sur les produits frais par exemple, et en particulier les légumes. Et puis le deuxième point noir qui nous inquiète, c'est l'évolution du commerce extérieur. On sait que l'année dernière, on avait connu une chute assez vertigineuse de notre solde excédentaire. Là, s'il n'y a pas de disponibilité, pas suffisamment de volume, ça risque d'aggraver évidemment notre balance commerciale qui pourrait là basculer dans le déficit.
0: Oui, et ça, ce serait une première.
29: Alors déjà, l'année dernière, il faut se mettre d'accord. Si on rajoute les produits issus de la mer, on était dans le déficit à 350 millions d'euros. C'était la première fois depuis 1978. Si les statisticiens ont toujours des problèmes de nomenclature, si on retirait les produits de la pêche, là, on était encore dans un léger excédent, c'était pas grand-chose, mais donc depuis 1978, où on s'était confortablement installé dans l'excédent, on était une grande puissance agricole, on a décliné d'année en année à partir, en gros, du début des années 2000.
0: Donc là, le gouvernement vient d'annoncer 1 milliard d'euros d'urgence vendredi. On connaît l'état des finances publiques. On imagine que ça a dû déjà être difficile d'aligner une telle somme. Bon, la FNSEA dit non, la crise, c'est plutôt 5 milliards qu'il faudrait. C'est quoi? C'est un plan de sauvetage ou c'est un chèque pour passer l'hiver, Thierry Pouche, très concrètement?
29: Ben, si vous prenez l'exemple par exemple, de la récolte de maïs, elle va être aux alentours de 7-8 millions de tonnes, c'est-à-dire en gros moitié moins que ce qu'on a en moyenne.
0: Moitié moins,
29: à peu près, oui. Donc, si vous prenez le cours du maïs à 280 euros la tonne actuellement, vous faites la multiplication, vous êtes déjà pas très loin des 2 milliards d'euros. Donc, vous voyez, rien que sur une seule filière, le plan du

0: Donc, effectivement, le gouvernement ne pouvait pas faire autrement que d'aller puiser dans ce qu'il pouvait, malgré l'état des finances publiques. En revanche, ce qui est inquiétant, comme vous l'avez dit, c'est qu'effectivement, il va y avoir un problème de récolte là, maintenant.
1: Oui.
0: Les problèmes de production animale aussi. Il y a eu une mortalité assez importante en volaille et en porcin, notamment. Mais il va falloir se projeter maintenant sur l'année prochaine. Est-ce que les agriculteurs vont avoir les moyens de rebondir,
1: de racheter des semences,
0: etc. Avec l'aléa climatique qui est toujours en suspens, évidemment.
1: Oui.
0: Et puis, on chiffre quand même à 35, 40 000 exploitants le risque qu'ils fassent faillite.
1: Donc 10% de la profession.
0: Donc c'est à peu près 10% des effectifs agriculteurs.
1: C'est
0: déjà
1: un plan social massif pour l'agriculture française, voilà. Potentiellement. Là.
0: Voilà, on sait que les effectifs d'agriculteurs sont quand même dans une forme de déclin depuis maintenant des années.
1: Oui.
0: Ça risque d'aggraver effectivement les choses et le renouvellement des actifs.
1: Alors, faut jamais oublier aussi, ce que vous dites, la production va s'effondrer. Dans un marché fermé, moins de production, ça voudrait dire des prix qui vont monter. Mais là, on est quand même dans un marché mondial, donc les prix bougent pas. Donc, ce sont pratiquement, hein, pas pour toutes les productions, mais on va pas rentrer trop dans le détail. Mais malgré tout, c'est un peu la logique dans laquelle opèrent aujourd'hui les agriculteurs. Comment on réforme ça, Thierry Pouche? Parce que je disais tout à l'heure, cette crise agricole, ça fait 50 ans qu'elle dure, elle prend diverses formes selon les événements, selon que ce soit le Mercosur, de nouvelles normes ou une zoonose. Comment on réforme ça?
0: Alors, c'est d'une complexité inouïe, évidemment. Oui. On va pas régler les problèmes comme ça. Sur les prix, alors, je précise quand même qu'ils ont tendance un peu à remonter, là, du fait des tensions en mer Noire, entre la Russie et l'Ukraine. Mais il n'en reste pas moins que, parallèlement, les coûts de production augmentent, puisque l'engrais, lui aussi, l'énergie, le GNR, par exemple, le gazole non routier, a tendance à remonter aussi. Donc, ce qui va être récupéré comme hausse de prix peut être largement compensé par les coûts de production. Alors, comment faire? Eh ben, c'est un peu la quadrature du cercle. Ouais. Je crois qu'il y a quand même peut-être une issue sur laquelle il faudrait se pencher, c'est la contribution des citoyens français.
1: Alors, l'impôt sécheresse. Alors, que proposent les jeunes agriculteurs, comme en 76. Vous êtes plutôt favorable. Non, mais vous croyez que les gens vont accueillir ça favorablement?
0: C'est pas une question d'être favorable ou pas favorable. Ouais. J'avance. C'est une question extrêmement corrosive. Ça, je veux bien le concevoir.
1: Ah oui, la filière automobile va mal. On va pas créer un impôt automobile.
0: Oui, sauf que vous pouvez peut-être, dans l'absolu, vous passer de rouler, alors que vous ne pouvez pas vous passer de manger. Ça, c'est quand même un point important. Donc, par définition, le test serait de dire aux Français, puisque vous êtes attachés à votre souveraineté alimentaire, que vous déplorez parfois le fait qu'on importe trop, notamment des fruits et légumes ou de la viande de volaille, on est quand même à 52% de taux d'importation, alors qu'on était au début des années 2000 à moitié moins.
1: Oui, mais les prix sur les étiquettes, quand vous voyez cet été, par exemple, des pêches à 10 euros le kilo, des pêches françaises, et les mêmes espagnoles à 3 euros, c'est ça l'impôt?
0: Non, l'Espagne a été touchée peut-être un peu moins.
1: Je vous le fais à 4 euros. Mais malgré tout, vous voyez cette différence de prix, ce différentiel, c'est ça l'impôt agricole en France, finalement.
0: Mais là, si vous voulez, la situation est telle que je pense que la question mérite d'être examinée quand même.
1: Vous pensez à quoi quand vous imaginez un impôt agricole? À quoi ça ressemblerait?
0: Soit un prélèvement obligatoire sur un an, de façon à renflouer les trésoreries des exploitations agricoles, parce que sinon, on vient de l'évoquer, les pertes vont être quand même assez colossales, y compris du point de vue humain. Et ensuite, peut-être un emprunt obligatoire, comme ça avait été un peu fait aussi en 76, il y avait eu les deux aspects. En 76, on avait quand même récupéré 1,5 milliard d'euros. Ça avait quand même permis de maintenir l'outil de production. Et même s'il faudrait faire des calculs savants, 2 ans après, on basculait dans l'excédent commercial agroalimentaire dont on vient de parler, justement. Ouais. Donc voilà, je crois qu'il faudrait mettre en cohérence l'état d'esprit des citoyens qui défendent les agriculteurs lorsqu'ils sont sur les ronds-points ou sur les autoroutes, et les actes précis, concrets, qu'il faudrait mener auprès d'eux, avec un exercice peut-être de pédagogie, dans un journal radio, un journal télévisé. Il faudrait que la ministre, convaincre les Français qu'il faut faire un geste pour sauver leur agriculture.
1: Ouais, c'est intéressant. Merci en tout cas d'être venu nous exposer le projet, d'avoir parlé de l'agriculture française ce matin, Thierry Pouche. Je rappelle, vous êtes le chef économiste des chambres d'agriculture de France. Bonne journée à vous.
0: À vous aussi.
2: Il est 7h20 sur Europe 1.
1: Dans un instant, l'édito éco Marc Toiti, juste après le journal permanent. Christophe Lamarre.
3: Nous avons écrit l'histoire. Première déclaration du leader de l'AFD en Saxe-Anhalt. Son parti recueille près de 44% des voix dans cette région de l'ex-Allemagne de l'Est. La CDU du chancelier Friedrich Merz est largement battue.

0: sont des résultats encore provisoires. La campagne pour la présidentielle, Fabien Roussel désigné candidat du Parti communiste. Côté socialiste, Ségolène Royal assure avoir le nombre de parrainages nécessaires pour se présenter à la primaire du parti. Côté Les Républicains, Bruno Retailleau l'assure, il se maintiendra jusqu'au bout. 5 morts, 5 blessés, dont 3 dans un état critique à Miami, aux États-Unis, après la sortie de piste d'un avion cargo d'Amazon. L'appareil a percuté plusieurs véhicules en bordure de l'aéroport après avoir raté son atterrissage.
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4: Et à 7h20 sur Europe 1, Dimitri Pavlenko, place à l'édito éco.
5: Bonjour Marc Toiti.
6: Bonjour Dimitri, bonjour à tous.
5: Marc, vous n'en revenez pas de ce sondage. Ah, 4 sur 10 sont favorables à une annulation de la dette publique.
6: Ouais, pour tout vous dire, cher Dimitri, c'est plutôt un coup de gueule qu'une chronique ce matin, parce qu'en fait, quand on voit ce sondage YouGov, donc pour le Huffington Post, donc 43% des Français sont favorables à l'annulation d'une partie de la dette. À l'inverse, seulement 31% s'y opposent et 27% n'ont pas d'avis. Alors encore pire, incroyable, 50% des 18-24 ans sont favorables. Nos jeunes, donc. Hein. Donc face à ces résultats, je me dis bon, il y a que deux mots, ça suffit. Donc, et oui, il est grand temps de dire la vérité aux Français pour qu'ils arrêtent de tomber dans ce piège fantaisiste et démagogique.
5: Bon, est-ce que c'est vraiment possible d'annuler la dette publique française qui est détenue par la Banque de France ? Est-ce que c'est ce que souhaite notamment Jean-Luc Mélenchon, hein ?
6: Alors voilà, bon, tout est possible, bien entendu, dans l'absolu, mais enfin, il y a un problème de taille. C'est que dans les statuts de la Banque de France ou de la Banque centrale européenne, c'est tout simplement interdit. Et parallèlement, il ne faut pas oublier que ces titres donc, sont situés à l'actif du bilan de la Banque centrale et donc constituent une des contreparties de la masse monétaire, donc avec l'or et les devises. Ce qui veut dire que si on supprime cette dette, ça revient à supprimer de la création de richesse, à supprimer de la monnaie. Et donc, c'est un appauvrissement des Français. Donc, en outre, n'oublions pas que la France est quand même dans la zone euro. Hein, non donc, pour réussir à annuler cette dette, il faudrait l'accord de nos partenaires, ce qui évidemment exclut d'avance. Mais bon, quand bien même par miracle, la France y parviendrait-elle, ce n'est pas en supprimant 18% de notre dette que nous allons résoudre les problèmes économiques de la France. Bon, déjà parce qu'il va rester 82% de notre dette qui sera toujours là, et puis surtout, on va toujours avoir des déficits publics qui vont rester très élevés. Donc, une nouvelle dette qui va encore augmenter demain.
5: Quelles seraient les conséquences d'une annulation de la dette, Marc ?
6: Alors voilà, pour faire simple, un tel scénario engendrerait 3 conséquences principales. Alors d'abord, cette stratégie est un fusil à un coup, c'est-à-dire qu'une fois que vous avez fait ça, vous avez annulé votre dette, bien évidemment vous perdez complètement en crédibilité. Elle n'est déjà pas énorme, mais là ça sera complètement dramatique, et plus personne ne voudra nous prêter un euro. Je vous rappelle un chiffre incroyable, un chiffre officiel, 57,5% de notre dette publique est détenue par des non-résidents. Et dans une étude récente de la Banque de France, justement au mois de juin dernier, elle s'est inquiétée de la part grandissante des fonds spéculatifs dans la détention de la dette publique. Donc vous rendez compte, on a besoin de ces fonds spéculatifs pour acheter notre dette. Un peu comme la Grèce à l'époque de la crise. Donc en cas d'annulation, tous ces fonds, ces investisseurs ne voudront plus acheter notre dette, bien entendu. Bon, même ils vont la vendre. Et donc, d'où notre secondo, c'est que les taux d'intérêt des obligations d'État, qui ont déjà fortement augmenté, vont encore croître. Là, on est à 4,2% sur le taux 10 ans. On pourrait monter au moins à 10%. D'où, évidemment, troisième point, c'est que ça va casser complètement l'investissement des entreprises, la consommation des ménages, le logement, etc. Et donc, ça veut dire qu'il y aura une grave récession. Donc, plus de chômage, donc plus de déficit, donc plus de dettes, nouvelle phase de hausse des taux d'intérêt. Vous voyez, c'est un cercle pernicieux extrêmement dangereux qui pourrait se mettre en place.
5: Rapidement, Marc, il y a eu des cas d'annulation de dettes dans l'histoire. Qu'est-ce que ça nous apprend ?
6: Alors voilà, bon, le plus connu, c'est bien sûr le 1917 avec l'annulation des emprunts russes, qui a coûté très cher aux épargnants français qui avaient beaucoup investi à l'époque dans les emprunts russes. Mais bon, plus proche de nous, il y a évidemment le cas grec. Rappelez-vous, en 2010-2015, on a donc annulé une partie de la dette pour reprêter ensuite à la Grèce. Mais à partir de là, on a eu des mesures draconiennes qui ont été prises en Grèce. Mais regardez ce chiffre incroyable. Le PIB grec, en quelques années, en 3 ans, a chuté de 28%. Alors, bien sûr, après, ça a redémarré. Mais aujourd'hui, on est en 2026, le niveau du PIB grec, il est 14% inférieur au niveau de 2008. C'est ça que nous voulons pour nos enfants, pour notre avenir. C'est évidemment une catastrophe. Puis j'ai envie de dire, le simple fait aujourd'hui de penser à annuler une partie de notre dette, ça montre le déclassement de la France qui, malheureusement, est en train de se tiers-mondiser. Donc, autrement dit, annuler la dette, c'est annuler la France.
5: La mise en garde de Marc Toiti ce matin sur l'annulation de la dette publique. Merci Marc.
6: Avec plaisir.
5: Bonne journée à vous, signature Europe 1.
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4: 7h25 sur Europe 1, l'heure de retrouver Laurent Tessier.
5: Bonjour Laurent.
7: Bonjour à tous.
5: Ce matin, le coup de gueule d'un combattant de MMA pour la fierté française.
7: Le MMA, c'est le sport de combat qui connaît de plus en plus de popularité, séduit les jeunes. Les sportifs se battent dans une arène, l'octogone, une sorte de cage. Et samedi à Paris, à l'Accor Arena, se tenait l'UFC, la plus grande organisation mondiale de MMA. Un combattant s'est distingué, un Français, Mathieu Letot-Duclos. Mathieu Letot-Duclos a gagné son premier combat à l'UFC face à un Brésilien par KO dès le premier round. Et quelques instants après, il avait un message à faire passer au micro.
8: Dieu donne toujours ses plus durs combats à ses meilleurs guerriers. Aujourd'hui, je suis ici devant vous et je ne peux pas être plus heureux. Il y a beaucoup de gens qui m'associent une image politique. Je vais vous dire une seule chose pour vous dire ma vision. Je brûlerai sans hésiter tous les pays du monde pour sauver la France. La France, avant tous les amis. Je vous aime tous.
7: Alors, on n'est pas dans le politiquement correct. Il est dans l'euphorie de sa victoire. On parle d'un combattant de MMA qui veut montrer son amour pour son pays, la France, sa fierté. Il s'enflamme pour le drapeau, c'est le cas de le dire. Et il a assumé ses propos en conférence de presse quelques minutes plus tard.
8: Il y a beaucoup de gens qui m'associent politiquement. En fait, les gens sont très polarisés. Ils sont soit d'extrême droite, soit d'extrême gauche. Je vous explique, moi, je demande pas grand chose. Je demande que tu aimes la France, que tu respectes son identité, que tu respectes sa culture. Et en fait, j'ai l'impression que rien que demander ça, c'est déjà trop. Voilà. Donc, tous les gens qui sont pas d'accord avec ça, vous n'avez pas votre place en France. Et les autres, je vous aime tous.
7: Le discours de Mathieu Letot-Duclos est très simple. Je demande que l'on respecte l'identité de la France, sa culture. Et ça fait du bien d'entendre un sportif prononcer ces mots.
8: C'est la réalité, c'est ce que je pense, c'est ce que chaque habitant de chaque pays du monde pense, sauf en France, où on a honte d'être français. Voilà. Donc il est un petit peu de temps de remettre les points sur les i et dire à haute voix ce que tout le monde pense tout bas.
7: Ce coup de gueule de ce combattant français de MMA a été vu plus d'un million de fois sur les réseaux sociaux. Et forcément, dans l'espace médiatique, des confrères adorent cataloguer, diaboliser. Par exemple, le journal Le Parisien aujourd'hui en France. Et cette publication hier sur le réseau social X, deux salles de ambiance à l'UFC Paris. Mathieu Letot-Duclos s'est illustré, je cite, par des sorties ultra-nationalistes. Sorties ultra nationaliste, on parle juste d'un sportif qui demande le respect pour son pays.
8: Je demande que tu aimes la France, que tu respectes son identité, que tu respectes sa culture, et en fait j'ai l'impression que rien que demander ça, c'est déjà trop.
7: Mais aimer son pays aujourd'hui, c'est être catalogué de beauf ou raciste, facho, d'extrême droite. Les banquets géants du canon français, c'est facho. Sortir un drapeau français, c'est facho. D'autres personnalités ont déjà partagé leur amour pour la France, le combattant de MMA Benoît Saint-Denis ou Thibaut Inchep. En résumé, mettre en avant nos couleurs bleu, blanc, rouge ne devrait pas avoir lieu seulement pendant la Coupe du Monde de foot ou les matchs de rugby du 15 de France. La fierté française est à retrouver, c'est le combat de...
5: Merci Laurent Tessier, ça réveille. Bonne journée à vous. 7h27, place au jeu d'Europe 1.
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5: Le maire socialiste de Saint-Ouen face à Laurence Ferrari, c'est dans 3 quarts d'heure. Votre journal La Météo dans un instant sur Europe 1.
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5: La météo à Nice, a dit 6 départements en vigilance orange canicule encore.
4: L'Ardèche, l'Aude, la Drôme, le Gard, l'Hérault et le Vaucluse. Il va faire chaud jusqu'à 38 degrés dans le sud-est. En revanche, ça y est, le temps change par l'ouest avec un ciel très couvert entre la Normandie et le Pays Basque. Et attention cet après-midi aux orages entre le Lyonnais et les Alpes du Nord jusqu'à 38 degrés. Donc c'est encore une journée chaude, sauf à l'ouest du pays.
5: Merci Anissa Dadi, bon réveil à vous, bienvenue sur Europe 1.
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5: Le marché locatif au bord de la saturation, Europe 1 à la rencontre ce matin de propriétaires qui renoncent à mettre leurs biens sur le marché. Impayés, dégradations, tous ont leurs raisons, vous les entendrez. Coup de tonnerre politique en Allemagne, l'AFD remporte très largement les élections en Saxe-Anhalt, petite région d'ex-Allemagne de l'Est. Et puis, c'est l'événement musical de la semaine, les concerts de Céline Dion. Europe 1 vous propose en avant-goût un podcast consacré à la chanteuse québécoise, extrait en fin de journal.
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5: Journal de 7h30 sur Europe 1, Théo Grévin. Bonjour Théo.
22: Bonjour Dimitri, bonjour à tous. Une offre en chute libre malgré une demande qui explose. La crise du logement s'aggrave à tel point que trouver un appartement en cette rentrée s'apparente à un véritable parcours du combattant à Paris, Lyon, Bordeaux et dans la plupart des grandes villes. Et pour ne rien arranger, de nombreux propriétaires décident de jeter l'éponge. Vous en avez rencontré Romy Azoulay.
23: Il y a 10 ans, Frédéric décide de louer la maison de sa mère pour financer son EHPAD. Une famille de 3 enfants s'y installe, un cauchemar. En plus des impayés à répétition, elle découvre son logement complètement saccagé.
24: J'étais effarée, anéantie, une crasse épouvantable. Les meubles cassés, les prises arrachées, les fenêtres cassées, un trou énorme au-dessus de la chaudière. Ils ont balancé tous leurs sacs d'excréments par les fenêtres de la véranda. Il y a environ 3 500€ de remise aux normes.
23: Autant de dommages assez frais, car ses locataires sont insolvables. D'autres propriétaires n'attendent même plus d'en arriver là. Dans le Nord, Tom, qui avait acheté plusieurs appartements, a tout vendu. Face à des candidats malhonnêtes, il est devenu méfiant.
25: Il y a des gens qui savent pertinemment que leur dossier ne tient pas la route et donc il y a des faux documents, il y a des choses qui sont inventées pour avoir le logement. Quoi. Je me souviens, entre les fiches de paie, l'avis d'imposition, on voyait que c'était pas cohérent. Parce qu'il y a tellement de demandes et peu d'offres qu'on en arrive là.
23: Autre frein pour Tom, la pression fiscale avec l'envolée de la taxe foncière, plus 22% en 5 ans. Plus question pour lui de réinvestir un jour dans la pierre.
22: Romy Azoulay pour Europe 1. L'actualité à l'étranger marquée par cette victoire historique de l'AFD en Allemagne. Le parti conservateur donnait largement en tête avec près de 44% des voix en Saxe-Anhalt, de score qui ne lui permet pas pour l'instant d'obtenir la majorité absolue. Tout dépendra du score définitif et d'éventuelles alliances.
5: L'Allemagne qui vient de s'entendre avec 4 autres pays européens sur la mise en place de hubs de retour.
22: À ses côtés, le Danemark, l'Autriche, les Pays-Bas et la Grèce, tous espèrent parvenir au début de l'année prochaine à un accord de principe avec un pays tiers hors de l'UE. L'objectif, William Molinier, c'est de permettre d'expulser les clandestins vers un autre pays quand le pays d'origine les refuse.
0: Oui, fini les longues négociations avec le pays d'origine pour obtenir un laissez-passer consulaire. Cet accord prévoirait d'envoyer les déboutés du droit d'asile vers un autre pays hors Union européenne. À cette heure, aucun État n'a été mentionné, mais le Rwanda est évoqué comme possible pays d'accueil. L'Ouganda aussi est considéré comme une destination possible. Les cinq pays européens espèrent signer un accord au tout début de l'année prochaine. Un modèle qui entend rendre le système migratoire plus humain en cassant les réseaux criminels des passeurs de migrants. Plusieurs initiatives précédentes ont déjà été tentées. Londres avait dû renoncer à un dispositif similaire avec Kigali. L'Italie aussi a développé des centres de migrants en Albanie. Mais le gouvernement transalpin s'est heurté à de nombreux recours juridiques qui ont ralenti leur mise en place. L'annonce de cette nouvelle tentative de la part de ces cinq pays européens a été immédiatement critiquée par plusieurs ONG d'aide aux migrants. Elle dénonce des risques importants en matière de droits de l'homme.
22: William Molinier. Et je la soutiens à 2000%, les mots de Jordan Bardella, qui dément des tensions avec Marine Le Pen. Le président du RN a voulu rassurer sur leur entente. Marine Le Pen donnait largement en tête hier dans un sondage OpinionWay pour le journal du dimanche. 35% des voix au premier tour, près de 66% au second. En cas de duel contre Jean-Luc Mélenchon, elle l'emporterait avec 52% des voix face à Édouard Philippe.
5: Et malgré ces déclarations, Bruno Retailleau évoque, lui, je cite, l'amateurisme de Jordan Bardella.
22: Après plusieurs déclarations polémiques sur le volet international et migratoire, le candidat des Républicains appelle une nouvelle fois les électeurs du RN à le soutenir en 2027, Alexis de la Fontaine.
3: Oui, Bruno Retailleau se dit confiant et assure qu'il ira jusqu'à la victoire qu'il juge à portée de main. Il écarte ainsi tout ralliement à Édouard Philippe. Pour lui, le bloc central ne pourra jamais remporter la présidentielle, plombée par le bilan d'Emmanuel Macron. Bruno Retailleau réserve ensuite ses attaques les plus dures au Rassemblement national et notamment à Marine Le Pen.
6: Pour la 9e fois, ces bulletins de vote porteront le nom de Le Pen. Et ce sera le 9e échec. Marine Le Pen ne l'emportera pas. Elle échouera. Et malheureusement, elle peut faire gagner, par exemple, la gauche. Ou alors des candidats macronistes.
3: Jordan Bardella, lui, est qualifié de parfait amateur après son accord sur l'immigration signé avec Nigel Farage. Bruno Retailleau va plus loin en qualifiant le Rassemblement National de parti girouette en raison de ses revirements sur l'euro, l'Europe ou encore le nucléaire. Une ligne de crête assumée donc pour Bruno Retailleau qui renvoie le RN et les macronistes dos à dos tout en misant sur une droite forte capable de l'emporter seule.
22: Alexis de la Fontaine du service politique d'Europe 1.
5: Et puis samedi soir, tous les regards convergeront vers elle. Céline Dion donnera le coup d'envoi de sa série de concerts en France.
22: Événement mondial, 16 dates, arrivée dans la capitale depuis une semaine, la star se prépare, répète, sort tous les jours, on la voit de son palace pour saluer ses fans. Et samedi, elle chantera un incontournable, My Heart Will Go On, écoutez.
7: Avant le spectacle, on se dit, oh, après tant d'années, chanter les mêmes chansons, effectivement, des fois, on n'a pas toujours envie de les faire parce que ça dure depuis longtemps et je vais mourir avec la chanson. C'est aussi un beau problème à avoir. Alors, chanter Titanic avant le show, des fois, je me dis, j'ai pas le goût. Mais quand le rideau ouvre et que je sens que les gens ont envie de l'entendre, ils me font oublier que ça fait 7444 fois que je la chante. Ouais.
22: Voilà Céline Dion qui nous raconte dans ce podcast, Céline Dion, l'insubmersible, cette chanson, ce que cette chanson de Titanic représente pour elle. 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
5: Merci Théo Grévin, c'était votre journal. Dans un instant, l'édito international d'Europe 1, direction la Saxe-Anhalt. Après la victoire écroisante hier de l'AFD, le parti anti-système, plus haut encore que les sondages ne l'attendaient. Pourquoi ce scrutin va-t-il faire date? On va voir ça avec Vincent Herouet dans un instant.
4: Bon réveil avec Europe 1 Matin et Dimitri Pavlenko jusqu'à 9h. Il est 7h39.
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4: 7h41 sur Europe 1. Dans un instant, la suite d'Europe 1 Matin avec Dimitri Pavlenko et l'édito international de Vincent Hervoy, direction l'Allemagne ce matin.
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4: 7h42, très bon lundi, bon début de semaine avec Europe 1 Matin et Dimitri Pavlenko jusqu'à 9h. Et 9h, place aux signatures d'Europe 1.
5: Dans 10 minutes, votre édito politique, on parlera de la rentrée de Marine Le Pen, un peu poussive, un peu tendue aussi avec l'autre figure du RN, Jordan Bardella. Y aurait-il de l'eau dans le gaz entre eux ? On verra ça avec Vincent Trémollet de Villers. La revue de presse d'Europe 1 aussi dans un instant, Olivier Delagarde. Mais d'abord, l'édito international d'Europe 1. Bonjour Vincent Hervouette.
33: Bonjour Dimitri, bonjour à tous.
5: Vous revenez Vincent ce matin sur la victoire sans appel de l'AfD en Allemagne, en Saxe-Anhalt, land de l'Est du pays. Alternative für Deutschland rassemble 44% des suffrages à peu près. Et c'est un séisme politique outre-Rhin. Hein.
33: Et presque 45%, c'est-à-dire mieux que les conservateurs de la CDU, plus les sociodémocrates du SPD, plus les Verts, plus Die Linke, les communistes. Donc, le parti infréquentable fait jeu égal avec le reste de la classe politique. Les sondages l'annonçaient, le chancelier Merz, qui ne serre pas la main des élus de l'AfD, bat tous les records d'impopularité. Mais à écouter les commentaires, on dirait que la terre s'est soudain ouverte sous les pieds des Allemands, qu'ils retournent trois cases en arrière en 1933, à moins que ce soit leur 21 avril. En tout cas, il serait urgent d'avoir peur. La meilleure coup du Spiegel cette année, c'est la une, la photo, à la une, la photo d'identité d'Ulrich Zygmunt, le vainqueur d'hier soir, et avec en titre « L'homme le plus dangereux d'Allemagne ». Sous-entendu, ne vous fiez pas à sa bonne tête, monsieur tout le monde, c'est « human bomb ». Hier soir, les reporters nous expliquaient que les forces de police étaient sur les dents et on voyait une petite ville déserte. Sans doute qu'elle guettait l'entrée des loups dans Magdebourg et le retour de la bête immonde. La participation a été massive, la victoire de l'AfD est éclatante, mais on nous montrait quelques dizaines de contre-manifestants sur la Grand Place. On nous disait que certains avaient pleuré, ça compte double à la télé, et c'est ce qu'il fallait retenir, une veillée funèbre.
5: Ouais, c'est la première fois que l'AfD est en mesure de gouverner un land, hein. Ça c'est historique. Hein.
33: Ben, on l'a répété à satiété que le scrutin était historique, et Dieu sait que l'histoire est tragique outre-Rhin, sauf que depuis sa fondation, en 2013, il y a 13 ans, tout ce que fait l'AFD serait historique. Son apparition comme parti anti-euro, puis SAMU comme parti anti-immigration, et puis 3 ans, ses victoires, car il arrive presque toujours en tête des scrutins. Le renseignement intérieur a placé Alternative pour l'Allemagne sous surveillance en le déclarant ennemi de la Constitution. Les médias l'ont décrété ennemi de la civilisation. Ça dure depuis la fondation du parti et ça n'a servi à rien.
5: Mais comment on explique ça, Vincent ? C'est normal que l'extrême droite fasse peur en Allemagne.
33: Mais d'abord, les électeurs de l'AFD ne se considèrent pas du tout comme extrémistes. Dans le Land de Brandebourg, il y a 2 ans, ces électeurs le définissaient à plus de 80% comme un parti positionné au centre. La Saxe-Anhalt, c'est une région rurale délaissée et c'est le cœur du vieil empire prussien. Mais on compte 193 000 immigrés pour 1 800 000 habitants. C'est le sujet qui cristallise toutes les colères. Le refus de perdre son identité, la crainte du déclassement, le rejet de l'insécurité, la nostalgie aussi d'une Allemagne tranquille, prospère. Ça fait des années que Berlin joue à qui perd gagne, que les deux partis au pouvoir font les pires scores de leur histoire. Chaque scrutin régional, municipal, européen est une gifle, mais le désaveu répété des électeurs ne suffit pas à les chasser du pouvoir. Au contraire, plus la colère monte, plus le parti anti-système se renforce et plus il faut lui barrer la route. Enfin, la guerre en Ukraine a mis par terre les 3 piliers sur lesquels reposait le modèle allemand. L'énergie pas chère, c'est fini, les Russes sont infréquentables. L'industrie et le commerce souffrent du ralentissement des exportations en Chine. Et enfin, l'Amérique ne garantit plus la paix, c'est même le contraire avec la guerre par procuration que mène l'OTAN en Ukraine. Hier, ce ne sont pas les néo-nazis qui ont triomphé, mais le peuple qui refuse l'immigration, la guerre en Ukraine et l'impuissance volontaire de l'État face à ces problèmes.
5: Si tu... comment on dit déjà ?
4: Ainsi va le monde.
5: Ainsi va le monde. Merci Vincent Hervouet. 8h moins le quart sur Europe 1.
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5: La revue de presse d'Europe 1, présent Olivier Delagarde. Ce matin,
3: bonjour Dimitri Plavlin. Comment on dit déjà
5: ce matin, Olivier, le roi est nu.
3: Oui, c'est le titre en forme de constat de l'édito de David Barou des Échos. Parce que ça y est, le gouvernement a dévoilé son plan d'aide aux agriculteurs et le compte n'y est pas pour ses paysans. Mais de la même façon qu'on ne peut pas éteindre un incendie quand on manque d'eau, on ne peut pas venir financièrement à l'aide d'un secteur sinistré quand les caisses sont vides, écrit-il. Or oui, les caisses sont vides et la situation est même de plus en plus inextricable. Dernière idée des racleurs de fonds de tiroirs de Bercy, taxer l'épargne salariale ainsi que les indemnités en cas de rupture de CDI à l'amiable. Le quotidien économique qui souligne aussi que, après avoir déclaré que chaque nouvelle dépense sera compensée à l'euro près, eh bien le gouvernement est bien souvent dans l'impossibilité de détailler comment il compte tenir parole. Le roi État est donc nu en faillite. Alors que certains sur l'échiquier politique ne veulent pas le voir passer encore, mais ce qui est le plus grave, c'est que certains ministres, a priori, ne l'ont pas compris non plus. C'est ce qui ressort d'un long portrait signé Julie Ruiz-Pérez que le Figaro consacre à David Amiel, le ministre des Comptes Publics.
5: Mais certains ministres sont apparemment totalement déconnectés.
3: C'est ce que nous raconte le ministre qui dit d'abord le mal qu'il a à trouver 10, voire 5 pauvres millions d'euros. Et il raconte cette anecdote. Un collègue du gouvernement m'a récemment envoyé ce texto, dit « Tu n'aurais pas 5 milliards ?» Ce n'était pas une blague. Certains n'ont pas encore bien compris les ordres de grandeur. La tendance actuelle du débat politique me fait peur, déclare-t-il encore, ce réflexe de l'autruche qui est de dire « encore 5 minutes, monsieur le bourreau, quand on propose des économies » est encore très répandu. Pour aller vite, poursuit-il, je dirais qu'il y a 3 types de ministres en négociation budgétaire. D'abord, le ministre syndicaliste qui arrive dans mon bureau avec une foule de directeurs d'administration. Il ne veut céder sur rien. Là, je renvoie à l'arbitrage de Matignon. Deuxième type de ministre, c'est le politique. Ça commence par les mêmes grandes déclarations en présence des mêmes directeurs d'administration. Mais ensuite, je le vois autour d'un café. Et là, entre nous, il me dit sur quoi il peut céder. Enfin, le ministre du troisième type, c'est celui qui a compris qu'il fallait faire des économies. Et paraphrasant Gabin dans Le Président, c'est comme les poissons volants, dit-il, cela existe. mais cela ne constitue définitivement pas la majorité du genre.
5: Quoi d'autre dans les journaux ?
3: Interview étonnante d'André Chassaigne dans La Croix. Cette figure du Parti communiste, ancien député, président de son groupe à l'Assemblée, sort un livre. On pensait qu'il faisait partie des gentils bouffeurs de curés. Eh bien, pas du tout. Il se présente lui-même comme un pèlerin athée qui chemine en terre chrétienne. Je n'ai jamais vécu la contradiction entre mon engagement communiste et le regard positif que je porte sur le catholicisme. Staline doit se retourner dans son mausolée. Mais on parlait d'économie tout à l'heure, on va terminer avec une nouvelle tendance qui se développe, celle de la mini-piscine, parce que les couloirs de nage allongés, les bassins spacieux où les enfants risquent de boire la tasse, c'est fini. Enfin, en tout cas, c'est plus la tendance du moment, nous apprend François Sigaud des Échos. Les ventes de bassins de moins de 10 mètres carrés sont en plein essor. Hein. 10 mètres carrés, c'est pas bien grand. Mais en fait, la plupart des gens ne nagent pas dans leur piscine. Ils l'utilisent juste pour se rafraîchir. Et puis, la grande utilité d'une piscine privée, nous dit-elle, c'est de prendre l'apéro autour. Et alors là, pour le coup, la taille du bassin importe peu. Conséquence, le marché de la piscine, petite piscine, connaît un regain bienvenu, explique-t-elle. Et puis, de ce type de bassin est évidemment beaucoup moins cher, coûter 15 000 euros. Pour ce grand jacuzzi d'extérieur, mini piscine, mini prix.
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5: La revue de presse d'Olivier Delagarde. Merci Olivier, on vous retrouve tout à l'heure, 9h moins le quart. Dans un instant, Vincent Trémollet de Villers, votre édito politique, juste après le journal permanent, Théo Grévin.
7: La loi intégrale contre les violences sexistes et sexuelles arrive aujourd'hui à l'Assemblée nationale. Texte très attendu par les associations dans le sillage de l'affaire Liana. Elles estiment que le meurtre de cette petite fille illustre le besoin d'une réforme majeure. Un vrai signal d'alarme pour Gabriel Attal, l'heure de vérité pour Éric Zemmour. Réaction après la percée historique de l'AFD en Allemagne. Le parti conservateur est arrivé en tête du scrutin régional en Saxe-Anhalt. Au moins 5 morts et plusieurs blessés après l'atterrissage raté d'un avion cargo du géant Amazon à l'aéroport de Miami. L'appareil aurait dépassé la piste d'atterrissage avant de percuter plusieurs véhicules. Et puis du tennis, l'US Open, qualification de Carlos Alcaraz en 8e de finale. Le 3e mondial favori du dernier grand chelem de la saison affrontera l'américain Ben Shelton.
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5: L'édito politique sur Europe 1 avec Le Figaro. Bonjour Vincent Trémollet de Villers.
8: Bonjour Dimitri, bonjour Anissa.
4: Bonjour à tous.
5: Vincent, les sondages se suivent et se ressemblent. Dernière livraison ce week-end, Opinionway dans le journal du dimanche ou encore Ipsos BVA dans le Parisien. Très large avance donnée à Marine Le Pen hein, qui oscille entre 33 et 35% d'intention de vote, loin devant Édouard Philippe et Jean-Luc Mélenchon qui, selon les scénarios, se partagent la deuxième place. La candidate du RN reste la grandissime favorite de la présidentielle à venir. Hein.
8: Oui, mais si je me prenez une seconde pour Anissa Haddadi. Je dirais que pour le moment, le ciel est bleu marine, mais qu'on voit poindre sur la carte les premières perturbations. Les électeurs qui ne suivent pas heure par heure la campagne ne le mesurent peut-être pas encore, mais la semaine qui vient de s'écouler n'a pas été bonne pour la candidate du Rassemblement National. On peut même dire qu'elle a sans doute vécu sa plus mauvaise entrée en campagne. Alors ça a commencé à la fin du mois d'août par une prestation fragile devant le MEDEF, et la prestation a été polluée par l'annonce du départ de François Durvy, polytechnicien, doté d'un important réseau, avait pour fonction de rassurer les milieux économiques. Et Durvy était surtout le conseiller spécial de Jordan Bardella. Sa démission, qui est aussi une éviction, est apparue comme le début de la débardélisation du mouvement. On notera aussi le grand désordre sur la question de l'interdiction du voile dans l'espace public. Cette proposition a eu le double effet de satisfaire l'opinion très largement favorable à cette mesure, mais aussi de montrer les divergences entre Jean-Philippe Tanguy et Jordan Bardella. Tanguy voulait donner une amende aux femmes voilées. Bardella a noyé la chose dans un référendum à choix multiples. Puis enfin, il y a les propos de Louis Alliot sur l'Ukraine, le vice-président du RN, en recommandant, je le cite, de couper le robinet de l'aide financière à Kiev, a réveillé le soupçon en poutinophilie du RN. Et là aussi, la cacophonie a essayé de se changer en harmonie, mais ça reste encore dissonant. En bref, si Marine Le Pen voulait rassurer les milieux économiques, les milieux diplomatiques et les électeurs sceptiques sur le sérieux de son mouvement dans l'exercice du pouvoir, l'objectif est loin d'être atteint.
5: Bon, mais si les électeurs veulent surtout une rupture radicale, tout cela finalement est un peu secondaire, non ?
8: Bah, la base lepéniste, c'est évident, se moque comme d'une guigne de ses anicroches. Et on sait aussi qu'une force politique en dynamique, et c'est le cas du RN, peut s'autoriser des tensions et des turbulences. Pour Marine Le Pen, il n'y a donc pas péril en la demeure, simplement. L'histoire de ce parti montre que des victoires qui lui semblaient acquises se sont soldées par des défaites, sans doute par manque de préparation et de finition dans les derniers mètres. Alors on peut songer au régional de 2015, où Marine Le Pen et Marion Maréchal ont fait chacune plus de 40% au premier tour dans leur région, sans parvenir à réunir une majorité au second. Puis on pense surtout aux dernières élections législatives, hein, où toutes les enquêtes d'opinion mettaient Jordan Bardella à Matignon, et on connaît la suite. Il y a donc un électorat pivot, composé de retraités plutôt modérés, qu'il faut faire basculer pour grappiller les précieux points de la victoire. Giorgia Meloni a emporté le morceau avec Mario Draghi en argument économique et un soutien ferme à Zelensky en argument diplomatique.
5: Bon, ce que vous décrivez, c'est justement ce que préparait Jordan Bardella comme potentiel candidat.
8: Hein. Ben oui, vous touchez juste Dimitri, Bardella ne sera pas le candidat. Et la question est de savoir si sa ligne a été emportée avec lui. Il suffit de lire les journaux pour voir qu'une partie du RL alimente sans aucun scrupule le portrait d'un Bardella jet-setter déconnecté du peuple. Alors pour dissiper l'inquiétude, l'intéressé est obligé d'afficher un soutien à 200%, sont ses termes à Marine Le Pen. Nous sommes en début de campagne, tout cela peut s'ordonner et s'apaiser, puisque la victoire est à portée de vote pour le RN. Mais on ne peut s'empêcher de penser à cette passion de la purge qui jalonne l'histoire du FN et du RN. Anissa est bien placée pour le savoir, sur les côtes bretonnes, un ciel bleu marine ne l'aurait jamais très longtemps.
5: L'édito politique sur Europe 1, merci Vincent Trémollet-Villers. À la une du Figaro ce matin, comment Jean-Luc Mélenchon veut imposer sa radicalité à la gauche. Bonne journée Vincent.
4: Il est 7h55, merci d'avoir choisi Europe 1 matin. Nous sommes le lundi 7 septembre et dans un quart d'heure, l'invité de la grande interview Europe 1 CNews.
5: Ce sera le maire socialiste de Saint-Ouen, Karim Boimran, candidat à l'élection présidentielle après votre journal. La météo et le saint du jour, Saint-Cloud en ce lundi. Bon réveil, il est 8h05.
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5: Nous fêtons ce 7 septembre Saint-Cloud, comme la ville des Hauts-de-Seine qui porte son nom. Saint-Cloud ou Saint-Clodoald, l'un des petits-fils de Clovis, héritier royal après le massacre de ses deux frères aînés. Il est caché dans un monastère dès l'âge de 5 ans. Il prendra de lui-même l'habit monastique et à la fin de sa vie, ermite, il s'installera sur une colline tout proche de Paris, qui désormais porte son nom. On passe au temps, Anissa. Dadi, encore de grosses chaleurs dans le sud.
4: Oui, jusqu'à 38 degrés, effectivement, à Millau, par exemple, 33 degrés pour Marseille. Et effectivement, vous n'allez pas vivre la même journée que vous soyez à Marseille ou à Brest. Alors, on a 6 départements, vigilance orange canicule, l'Ardèche, l'Aude, la Drôme, le Gard, l'Hérault et le Vaucluse. Il va faire encore très lourd, de la vallée du Rhône à la Méditerranée, de la Provence à la Corse, avec des orages qui éclatent cet après-midi entre le Lyonnais et les Alpes. On a quelques coups de tonnerre aussi sur l'Alsace ce matin. Pourquoi je vous parlais de Brest? Parce que toute la moitié ouest se retrouve sous les nuages, des nuages très épais mais qui n'apporteront pas de pluie. Attention au brouillard dans le sud-ouest ce matin.
5: Merci Anissa Dadi, bon réveil à vous, bienvenue sur Europe 1. Nous sommes le lundi 7 septembre, il est 8h.
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5: Face aux tensions géopolitiques mondiales, face à la guerre en Ukraine, le réarmement de la France passe par le service national volontaire. Les premiers jeunes, 18-25 ans, viennent de recevoir leur pactage. Formation militaire avant un engagement de 10 mois. Reportage Europe 1 dans un instant. Le meilleur résultat jamais obtenu par l'AFD, titre ce matin à la presse allemande. Carton plein pour le parti nationaliste aux élections régionales en Saxe-Anhalt. Land le plus pauvre de l'ex-RDA, portrait de son leader dans un instant. Dans ce journal, également les premiers pas de Jordan Bardella à l'international, vive critique de Bruno Retailleau notamment, et puis le PSG dans les starting blocks pour la Ligue des Champions. Objectif, se refaire une santé après un début de championnat compliqué. Votre invité politique dans 10 minutes. Bonjour Laurence Ferrari.
11: Mais bonjour Dimitri, ce sera le maire socialiste de Saint-Ouen, Karim Bouamrane. Comment pense-t-il pouvoir s'opposer à Jean-Luc Mélenchon qui veut imposer ses méthodes extrêmes à toute la gauche? Finira-t-il par se soumettre à l'insoumis dans l'hypothèse d'un second tour RN et les filles? Et puis pourquoi est-ce qu'il ne participe pas à la primaire socialiste? Où se trouvent ses amis Ségolène Royal, Raphaël Glucksmann ou Olivier Faure? Ses réponses dans un instant.
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4: Le journal de 8h sur Europe 1, Dimitri Pavlenko.
5: Ils sont 3000, dont un tiers de filles, les jeunes recrues du tout nouveau service national. Engagés pour 10 mois, ils ont fait leur premier pas ces jours-ci de volontaires sous le drapeau. Alors marche, chant, maniement des armes. Pendant 5 semaines, ils vont recevoir une formation militaire avant d'être envoyés en renfort sur le terrain. Reportage pour Europe 1 sur la base aérienne d'Evreux, Emma Ben-Youssef Sudarovitch.
12: Dès les premières heures du jour, les nouvelles recrues revêtues de leur treillis s'activent sous les ordres de leur sergent. Le gradé a 4 semaines pour leur inculquer la discipline militaire. C'est cette rigueur qui a poussé Isaac, jeune bachelier, à s'engager.
13: J'avais besoin de ça, moi, dans ma vie. On sort des vacances, donc je me levais à 14h. Là, c'est 6h réveil, 22h au lit. Il y a ça, il y a se mettre en rang, ne pas parler quand un supérieur nous parle.
12: Entre deux exercices de combat, son camarade de chambrée, Johan, raconte avoir trouvé l'esprit d'équipe qu'il recherchait.
13: Notre premier cours de sport, c'était de faire un tour de la base. Et j'ai vu beaucoup de camarades qui flanchaient. Et j'ai vu des camarades déjà courir pour aller les aider, parce qu'il vaut mieux arriver tous en même temps que d'arriver séparés.
12: Dans une salle de classe, les jeunes militaires assemblent leurs armes pour la première fois. Coiffée d'un chignon bas comme c'est exigé, Émilie est fière de porter les couleurs de son pays.
15: C'est une magnifique institution et on a un réel pouvoir dans le sens de la défense. Quand on croise des militaires qui sont littéralement là pour nous protéger, je trouve ça très rassurant.
12: Une fois leur FAMAS prise en main, les appelés marchent en rang serré avant d'entonner en chœur leur chant de brigade.
5: Le reportage Europe 1 d'Emma Ben-Youssef Sudarovitch, objectif de ce service national, 10 000 volontaires par an, avec l'espoir de recruter 50 000 jeunes engagés d'ici 2035.
4: Retenez son nom, Ulrich Siegmund.
5: Il est le visage de la victoire hier d'Alternative für Deutschland, l'AFD dans le Land de Saxe-Anhalt en Allemagne, avec près de 44% des suffrages, manquant de peu la majorité absolue. Il s'est félicité de sa victoire au micro.
24: Bien sûr que nous avons un mandat pour gouverner. Bien sûr qu'en tant que démocrate, nous sommes toujours en mesure, et nous le ferons, de tendre la main s'il y a dans ce nouveau Parlement régional, qu'il s'agisse d'un groupe parlementaire ou d'un seul représentant, quelqu'un qui souhaite travailler avec nous à résoudre les problèmes fondamentaux de cette région, ceux qui ont conduit notre pays à la situation dans laquelle il se trouve aujourd'hui.
5: Voilà, Ulrich Siegmund, leader donc de l'AFD en Saxe-Anhalt. C'est tout simplement le meilleur score de l'histoire de l'AFD à une élection régionale. Succès qui doit beaucoup à la personnalité de son chef de file, donc 35 ans, figure montante de l'AFD, étiqueté homme le plus dangereux d'Allemagne par l'hebdomadaire de centre-gauche Der Spiegel. Son portrait signé Wilfried de Villers pour Europe 1.
0: Ulrich Siegmund, regard bleu vif, mèche poivre et sel plaqué sur la tête et un sourire étincelant devenu sa marque de fabrique, il a su en quelques mois imposer ses thèmes de campagne. D'abord sur les réseaux sociaux, 800 000 abonnés sur TikTok, 600 000 sur Instagram. Sa priorité, durcir la politique migratoire, promettant notamment des expulsions massives dès son arrivée au pouvoir. Partisan de l'aile radicale de l'AFD, il veut aussi un rapprochement avec la Russie, le retour d'un modèle familial traditionnel, une remise en cause des politiques climatiques et promettant une modification des programmes d'histoire à l'école, trop centré selon lui sur la culpabilité de l'Allemagne nazie. Se présentant comme un enfant de l'Est, Ulrich Siegmund est né trois mois après la réunification du pays en 1990 et joue avec aisance sur une nostalgie de la RDA dans cette région de Saxe-Anhalt, la plus pauvre d'Allemagne. Comme lorsqu'il se met en scène au guidon d'une Simpson pour venir voter, cette mobilette symbole de l'identité est-allemande. Il cultive aussi le sentiment persistant de déclassement des habitants de l'Est qui ont l'impression d'être abandonnés par Berlin.
5: Wilfried de Villers pour Europe 1. Hier, avalanche de réactions à cette victoire de l'AFD en Saxe-Anhalt. La gauche et le centre en France expriment leurs inquiétudes. Le Rassemblement National, lui, garde le silence. Le parti a pris ses distances avec l'AFD, rappelait samedi Jordan Bardella, lui-même en pleine séquence internationale. Vendredi, il était au Royaume-Uni aux côtés de Nigel Farage, le leader de Reform UK, pour signer avec lui un projet d'accord sur l'immigration clandestine franchissant la Manche, projet qui aurait vocation à se concrétiser si leurs deux partis arrivaient au pouvoir. Mais il vaut à Jordan Bardella des critiques de l'ensemble de la classe politique française, des insoumis à Reconquête, Maïalène Trémollet.
2: Deux pages, cinq engagements phares, une poignée de main symbolique face aux caméras. Vendredi, depuis Londres, Jordan Bardella revendique avec fierté un engagement de vision sur l'immigration. Engagement pris avec son allié britannique Nigel Farage en cas d'arrivée au pouvoir de leurs deux partis. Mais dans les heures qui suivent, une mesure éclipse tout le reste du texte. Celle qui prévoit une interception par le Royaume-Uni des immigrés clandestins partis de France, mais pour les ramener dans l'Hexagone. Aussitôt, les critiques pleuvent de toutes parts, de la France insoumise aux Républicains en passant par Reconquête et le bloc central. Soumission à Londres, humiliation, revirement lamentable du RN. Personne ne prend vraiment au sérieux l'accord ratifié. Jordan Bardella est même accusé de vouloir créer, je cite, des centres de retour pour migrants. Acculé, l'eurodéputé qui comptait par ce déplacement asseoir sa stature internationale, se défend, fustige les donneurs de leçons, rappelle que ce protocole promet surtout l'arrêt de l'immigration clandestine en France. Dans une tentative d'éteindre les critiques ciblant son parti, à l'aube d'une campagne présidentielle où le RN est toujours le grand favori des sondages.
5: Maïalène Trémollet du service politique d'Europe 1 notait que Bruno Retailleau sera lui demain le premier invité de la nouvelle émission politique d'Europe 1 et de CNews à 21h. Donc objectif Élysée 2027 présenté par Laurence Ferrari avec Charlotte Dornelas, Gauthier Lebret et Louis de Ragnel.
4: Le budget 2027 et l'épargne salariale dans le viseur du gouvernement.
5: Et oui, selon le journal Les Échos, il réfléchit à prélever des cotisations sur une partie des primes d'intéressement, participation, ainsi que sur les abondements des employeurs au plan d'épargne collectif. L'exécutif viserait 1 milliard d'euros de prélèvements destinés à la sécurité sociale. La guerre en Ukraine, les émissaires de Donald Trump en tournée diplomatique ce week-end. Steve Witkoff et Jared Kushner étaient hier à Kiev avec Volodymyr Zelensky. À Moscou, samedi, avec Vladimir Poutine, pas de percée diplomatique notable.
4: Et puis ça y est, le football avec le retour de la Ligue des Champions.
5: Et oui, première journée demain à suivre en exclusivité, évidemment sur Canal+. Trois clubs français sont en lice cette saison. Demain, Lille affrontera le Betis Séville. Jeudi, le RC Lens se déplacera sur la pelouse du Slavia de Prague. Et mercredi, Paris accueillera Bratislava. Le PSG en quête d'une troisième étoile d'affilée. Cyril de la Morinerie, vous avez assisté aux derniers entraînements des joueurs parisiens.
3: Oui, ambiance de travail au sein du magnifique campus du PSG à Poissy. Pieds nus sur le gazon, entouré de son groupe, Luis Enrique multiplie les gestes démonstratifs. Plus motivé que jamais, l'entraîneur parisien replace ses hommes, corrige, conseille. Sur un écran géant, un plan précis détaille le placement de ses joueurs lors d'un corner. Luis Enrique n'a qu'une obsession, remporter une troisième étoile.
6: Il n'y a pas plus important que gagner la Champions League. Tous les supporters parisiens sont convaincus que nous pouvons le faire. Il faudra améliorer notre performance pour être dans les 8 premiers. Ce sera difficile encore.
3: Pour conserver son titre européen, le PSG s'est renforcé cet été. Le champion du monde espagnol Ferran Torres est arrivé en provenance du FC Barcelone. Autre recrue, Lucas Digne. Après 10 ans d'absence, l'international français fait son retour au PSG et ne cache pas ses ambitions.
1: rafler le maximum de trophées. Il n'y a pas de temps à perdre et on le sait tous, et notamment ici, c'est le plus grand club du monde et il faut tout gagner.
3: Tout gagner, à commencer par ce premier match, mercredi à 21h au Parc des Princes, face à Bratislava.
5: Cyril Delamorinerie pour Europe 1.
4: Il est 8h09 sur Europe 1. Dans un instant, la grande interview Europe 1 CNews avec Laurence Ferrari.
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38: Et notre invité ce matin dans la grande interview sur CNews et sur Europe 1, c'est Karim Bouamran. Bonjour à vous.
0: Bienvenue, vous êtes maire socialiste de Saint-Ouen et candidat à l'élection présidentielle, on en parle dans un instant. Un mot de l'actualité, en Allemagne, la victoire du parti d'extrême droite AfD, Alternative pour l'Allemagne, dans une élection en Saxe-Anhalt, provoque l'ire de Jean-Luc Mélenchon. Cela montre l'aveuglement des politiques centristes, ce désastre et leurs résultats. Est-ce que cela préfigure pour vous ce qui pourrait se passer en France et dans d'autres pays d'Europe? C'est-à-dire cette montée du ras-le-bol des peuples face à des pouvoirs politiques qui ont été incapables de répondre à leurs demandes en matière de pouvoir d'achat, de sécurité et de régulation de l'immigration.
1: Vous avez tout résumé, le mépris, le déclassement, l'incapacité à pouvoir vivre de son travail, l'incapacité à pouvoir se loger, l'incapacité à pouvoir se soigner, l'incapacité à se dire, tiens, mes enfants vont pouvoir mieux vivre que mes grands-parents, que nos grands-parents, que nos parents engendrent une montée d'extrême droite. Et ce n'est pas avec des déclamations ou avec des cris d'orfesse, c'est une crise systémique. Quand vous voyez que ça fait depuis 1945 qu'on n'a pas eu une poussée de l'extrême droite aussi forte, aussi flagrante dans un pays comme l'Allemagne, eh bien, malheureusement, ce n'est pas en se disant l'eau hyper chaude brûle qu'on va commencer à apporter des solutions. C'est vraiment des sujets systémiques. Mm-hmm. Et ce qui se passe en Allemagne, c'est ce qui se passe en Italie, c'est ce qui se passe dans des régions en Espagne, c'est ce qui se passe au Brésil.
0: Ce qui peut se passer
1: en Angleterre et en France.
0: Éric Zemmour dit ils ont oublié qu'il y a une évidence, le désir de demeurer soi-même pour les peuples. Est-ce que c'est pas ça, au fond, la question?
1: Je ne pense pas. J'ai pas du tout une vision zémouriste de la situation. J'ai plutôt une valeur universelle. Il y a cette espèce de nostalgie du passé, cette espèce de colère du présent, et puis une peur de l'avenir qui se traduit par des partis populistes qui trouvent comme solution le fait de stigmatiser la différence. La différence est souvent l'immigré, c'est souvent l'étranger. Mais si on arrive à avoir une politique sociale féconde qui donne la possibilité, encore une fois, à tout le monde de vivre de son travail et de bien se loger, on n'a pas ce type de...
0: Et elle n'est pas cassée, cette machine-là, cette machine à intégration, cette

0: voyez qu'aujourd'hui, l'évolution des rémunérations ont été deux fois moins importantes que l'évolution du prix des logements, qu'on voyait qu'aujourd'hui, il y a 86% de déserts médicaux. Ben oui, la société est grippée, donc qu'est-ce qu'on se dit? On trouve un bouc émissaire, et le bouc émissaire, c'est souvent celui qui n'a pas le même phénotype que nous, la même orientation sexuelle que nous, la même orientation culturelle que nous.
1: Alors, le contrôle de l'immigration, pardon, c'est un thème qui traverse toute la société, de gauche, de droite, quel que soit le genre, les catégories socio-professionnelles. Ils souhaitent, les Français, expulsion des personnes étrangères condamnées pour des délits ou des crimes graves, augmenter les moyens consacrés à la lutte contre les filières, renforcer les contrôles aux frontières. Est-ce que vous dites oui à tout cela? Est-ce que vous dites oui, il faut reprendre le contrôle de nos frontières pour arriver, encore une fois, à faire fonctionner notre pays?
0: Je dis que nous, à gauche, devons avoir un débat clair sur les questions d'immigration. Lorsque vous regardez, il faut être soit aveugle, soit complètement désinformé pour se dire qu'aujourd'hui, il faut effectivement travailler avec les pays d'où viennent ces immigrés, notamment sur les questions de visa, sur les questions de coopération, et concomitamment, il faut avoir une vision claire, nette, transparente sur le fait qu'il y a une bonne partie des personnes qui sont soi-disant OQTF, c'est-à-dire obligation de quitter le territoire français, et qui pourraient être régularisées. Je pense notamment aux personnes qui travaillent dans la restauration, dans les bâtiments, les travaux publics, dans une bonne partie de notre économie, qui font vivre nos petites et moyennes entreprises, qui font vivre notre économie, et les stigmatiser et être dans le déni engendre ce type de stigmatisation poussée et alimentée par le Rassemblement National.
1: Par exemple, Mathilde Panot, elle veut régulariser tous les travailleurs sans papier. On estime c'est 400 à 500 000 personnes, voire peut-être 700 000 selon Laurent Nunez. Qu'est-ce que vous proposez?
0: Moi, ce que je dis, c'est régulariser ceux qui cotisent, parce que vous avez une bonne partie des personnes qui sont en obligation de quitter le territoire français et qui cotisent.
1: Voilà, je vous parle des travailleurs sans papier.
0: Donc, non, mais vous avez des personnes qui sont travailleurs sans papier, qui cotisent. C'est là aussi, il y a une espèce de fantasme concernant ces personnes. Quand vous allez dans n'importe quel restaurant discuter avec les grands patrons de restaurants, vous allez voir ce qu'ils vont vous dire, les grands patrons du bâtiment et travaux publics. En revanche, derrière, il faut cesser avec cette espèce de démagogie en considérant que tout le monde peut venir dans le territoire français, d'où le travail de coopération avec les pays, je pense notamment avec les pays d'Afrique du Nord et d'Afrique subsaharienne. Et ce n'est pas en stigmatisant, je pense notamment à la politique de Bruno Retailleau qui stigmatisait les Algériens, qui stigmatisait le pouvoir algérien, qui stigmatisait la communauté algérienne, que nous allons arriver à une politique apaisée et sereine sur ces questions.
1: Vous dites la même chose que lui, Karim Bouamran. Vous dites qu'il faut que les pays d'origine reprennent leurs ressortissants. C'est exactement ce que disait Bruno Retailleau à propos de l'Algérie. Il faut qu'ils reprennent ceux qui sont sous OQTF et qui sont dangereux.
0: Moi, ce que je dis, c'est que ceux qui sont sous OQTF ne sont pas forcément dangereux. Et la philosophie de M. Retailleau, il partait du principe que tous ceux qui sont au QTF sont systématiquement dangereux, ils sont systématiquement musulmans et voire islamistes. Ce n'est pas du tout ma doxa, ce n'est pas du tout mon idéologie.
1: Vous l'avez entendu dire ça, Bruno Retailleau? Il est notre invité demain soir à 21h.
0: On pourra en reparler, vous pourrez m'inviter, je pourrais débattre avec lui quand vous voulez.
1: Donc, est-ce que vous êtes favorable, par exemple, à une immigration de travail, à des quotas? Est-ce que vous voulez cesser le regroupement familial?
0: Immigration de travail, elle existe de fait. Immigration de quotas, encore faut-il travailler avec les pays dont je viens d'évoquer une bonne partie des origines des immigrés. Et immigration subie ou choisie, là aussi, ça a été une philosophie qui a été portée par une bonne partie des extrêmes. Je ne partage pas du tout cet angle.
1: Sur les OQTF que vous avez évoqués, est-ce que, comme Robert Ménard, vous refuseriez de marier deux personnes dont l'une est sous OQTF? Parce que vous l'avez déjà fait, d'ailleurs, à Saint-Ouen.
0: Mais par définition, je ne peux pas savoir si la personne est sous OQTF ou pas lorsque je dois marier la personne. Donc, il faut...
1: Et lui le sait, Robert Ménard le savait.
0: Parce qu'a priori, c'est une obsession pour lui. Et pour moi, lorsque je marie, j'ai encore marié un couple samedi dernier, je ne suis pas dans une configuration en me disant est-ce qu'il est sous OQTF, est-ce que derrière, quelle est son orientation culturelle et quelles sont ses orientations politiques. Je vois un couple qui s'aime, des familles heureuses, et c'est le meilleur moment lorsque vous êtes premier magistrat d'une ville.
1: Bien sûr, mais ça ne vous dérange pas qu'une des personnes que vous mariez soit hors la loi, puisque la loi française, c'est on expulse les OQTF, normalement?
0: Non, je ne rentre pas dans cette obsession administrative. Lorsque je marie une personne, j'ai évoqué mon angle politique concernant l'immigration et je m'en tiendrai à cette position-là.
1: Une dernière question concernant le voile, au sujet de ce qui se passe dans notre société. Il y a eu à nouveau, le Rassemblement national a imposé ce thème il y a quelques jours dans le débat public. Interdiction du port du voile dans l'espace public. Qu'est-ce que vous en pensez? Est-ce que c'est une mesure applicable et souhaitable, Karim Bouamran?
0: C'est une mesure démagogique, inapplicable, et qui donne la possibilité au Rassemblement national de renouer avec son amour du Front national, et qui est totalement en décalage avec le principe même de la liberté, de la légalité, de la fraternité et des principes républicains, notamment la laïcité. La laïcité, c'est pas interdire l'expression de tout culte. La laïcité, c'est exprimer la liberté de culte, et le voile est

0: déjà interdit dans certaines conditions spécifiques, et l'interdire dans les lieux publics, c'est revenir sur un principe fondamental de notre République.
1: Concernant les mineurs, les jeunes filles, les petites filles, est-ce que vous dites non au voilement des petites filles ?
0: Vous connaissez combien il y a de filles voilées, Madame Ferrari ?
1: Si voilà. Vous savez, dites-le moi. Voilà. Je suis intéressée par
0: peu,
1: le chiffre.
0: Très peu. En revanche, moi, je sais exactement combien d'enfants se font agresser sexuellement par classe. 3 par classe. Un toutes les 3 minutes, 170 000 par an. C'est ça ma priorité aujourd'hui, et ça a donné lieu à un grand séminaire avec Arnaud Gallet, Mouv' Enfants.
1: Donc la priorité, c'est plutôt pour de protéger nos enfants des prédateurs sexuels que de lutter contre le voile sur les petites filles, pour vous ?
0: Moi, pour moi, se focaliser sur le voile des petites filles dont on connaît mais pas les conséquences et le nombre, évidemment qu'on veut protéger les enfants, mais pour moi la priorité aujourd'hui c'est lutter contre les prédateurs sexuels qui sont qui opèrent, et je pense que tout le monde la partage. Donc je veux dire, il faut hiérarchiser les priorités et pas faire preuve de populisme et démagogie sur les questions de voile.
1: Très peu de petites filles portent le voile, c'est pas déjà trop ? Est-ce qu'elles ont le choix en réalité quand on a 5 ou 6 ans de porter le voile ?
0: Mais évidemment
1: filles.
0: Mais je dis tout ce qui peut être imposé aux enfants, petites filles, petits garçons, quel que soit l'objectif cultuel, je m'inscris en faux dans le cadre de la Convention internationale des droits de l'enfant.
1: Donc mais, on ne voile pas les enfants dans notre
0: mais
1: pays.
0: Mais je dis, on protège nos enfants dans notre pays. Et la première
1: des
0: protection...
1: Temps, on ne voile pas nos enfants.
0: Non, mais je veux dire, mais bien sûr qu'on ne voile pas nos enfants. Comme on ne voile pas nos enfants de moins de 5 ans, moins de 6 ans, on n'impose rien à nos enfants.
1: Jusqu'à quel âge ? 15 ans ? Est-ce que... Il y a une limite pour
0: faut qu'il y ait, mais c'est comme tout, c'est comme la liberté de conscience, la liberté de culte, la liberté tout court. Lorsqu'on estime que la personne est assez mature pour pouvoir faire un choix concernant son orientation cultuelle, eh bien, libre à elle de voir quel type de tenue vestimentaire elle doit arborer.
1: Karim Amran, vous n'êtes pas dans cette primaire socialiste qui sera organisée le 17 octobre. Il y aura notamment Ségolène Royal, il y aura M. Glucksmann, M. Faure. Pourquoi vous ne voulez pas participer à cette compétition, a priori, de votre famille politique ?
0: Alors, je ne participe pas à cette compétition de ma famille politique pour plusieurs raisons. La première, c'est le mode de sélection. Je l'ai trouvé censitaire, donc 15 euros. Lorsque vous êtes une famille populaire qui souhaite intervenir directement pour l'avenir de son pays, 15 euros, c'est trop cher.
1: Okay.
0: C'est trop cher, premier élément. Deuxième élément, elle n'a pas mobilisé toute la famille social-démocrate. Bernard Cazeneuve n'y participe pas, François Hollande n'y participe pas, je n'y participe pas, parce que nous avons estimé, nous trois, que la priorité, c'était aller à la rencontre des Françaises et des Français. Pas plus tard qu'hier, j'étais à Charlemont-Champagne pour parler de déclassement, pour parler du mépris social, pour parler du travail, pour parler de simplification, pour parler d'enjeux pour nos agriculteurs, de santé alimentaire, de souveraineté alimentaire.
1: Mais vous avez peur de la compétition, Karim Ouamran, ou pas ?
0: Absolument pas, justement. Je reste convaincu que je peux être et je serai la meilleure personne pour être en capacité, dès décembre, de fédérer, de rassembler le camp à gauche, progressiste, écologiste. Et on verra d'ici décembre. Je pense que François Hollande et moi pourrons être les deux personnes les mieux placées pour pouvoir rassembler notre camp, et on se déterminera.
1: Donc vous parlez d'un ticket Hollande-Mamran ou pas?
0: Non, je dis que les deux personnes qui peuvent être des recours, c'est François Hollande et moi, à la condition que François Hollande clarifie sa position sur notamment la déchéance de la nationalité en 2012, lors de son mandat, qui nous a fait mal, qui nous a blessés.
1: 2015, il a pris cette décision. 2015. Vous vous rappelez dans quelles circonstances il a décidé la déchéance de la nationalité après les attentats de Paris, notamment du Bataclan? Il s'agissait de terroristes et de terroristes islamistes, carrément.
0: Oui, mais il a blessé une bonne partie des personnes qui, comme moi, sont binationales, une bonne partie des militants de gauche, parce que la déchéance de la nationalité, ça signifierait qu'il y a deux types d'individus, deux types de Français, ceux qui peuvent ne plus avoir de la nationalité française et les autres. Et
1: même pour les terroristes.
0: Et ce qu'il faudrait,
1: ça vous dérange
0: ce qu'il
1: pas
0: faudrait,
1: pour les terroristes ?
0: Ce qu'il faudrait, je pense que la meilleure façon de lutter contre le terrorisme, c'est de faire ce qu'on est en train de faire, c'est-à-dire mettre les moyens en termes de sécurité intérieure, au niveau de la direction générale de la sécurité intérieure, et travailler la cybersécurité, un secteur que je connais bien. Et je pense que Monsieur Hollande, François Hollande, devrait dire tout simplement. Bah écoutez, je me suis trompé, j'ai blessé une bonne partie de la communauté de la gauche, des progressistes et des binationaux. Je me suis trompé, c'était une erreur et on passe à autre chose.
1: Donc s'il ne s'excuse pas à propos de la déchéance de la nationalité, il n'y aura pas de ralliement de Karim Ouamran à François Hollande, s'il se déclare candidat, évidemment.
0: Si François Hollande se déclare candidat, s'il est le meilleur pour pouvoir nous rassembler, et j'estime être le meilleur pour pouvoir rassembler mon camp à gauche, je ne pourrai pas soutenir François Hollande s'il ne revient pas sur la question de la déchéance de nationalité de façon claire, en exprimant un mea culpa et en prenant conscience le fait qu'il nous a blessés et il a blessé une grande partie de la communauté progressiste.
1: Ça, c'est pour François Hollande. Concernant cette primaire, vous dites qu'il n'y a pas explicitement la mention qu'il n'y aura aucune alliance avec LFI. Et ça, vous ne transigerez pas là-dessus. Vous dites aucune alliance avec LFI.
0: Je ne peux pas transiger avec la France insoumise. Je ne peux pas transiger avec un parti qui part du principe que on peut discuter avec les dictateurs, on peut ethniciser le rapport de notre société, on peut monter les communautés les unes contre les autres, on peut menacer les journalistes lorsque les journalistes ne sont pas d'accord avec leur chef suprême, à savoir Jean-Luc Mélenchon. Je ne transige pas avec ces personnes comme je ne transige pas avec le Rassemblement national. Pour moi, c'est clair. Ni extrême droite, ni extrême gauche, ni Mélenchon, ni Le Pen.
1: Est-ce que LFI est un parti antisémite? Est-ce que là aussi vous dites que c'est absolument inacceptable?
0: Je ne suis pas procureur, je ne suis pas magistrat. En revanche, la France insoumise cultive des relents antisémites pour monter la communauté les unes contre les autres. Et aujourd'hui, on voit bien la montée des actes antisémites comme on voit la montée des actes islamophobes anti-musulmans.
1: Vous dites que RN et LFI, c'est la même chose pour vous. Pourtant, vous venez de pointer du doigt les dangers de la France insoumise et de Jean-Luc Mélenchon. Ça veut dire qu'en cas de duel RN et LFI, vous ne choisiriez pas Karim Bouhamane, ou est-ce que vous choisiriez, comme la gauche l'a fait systématiquement, de vous rallier au panache de Jean-Luc Mélenchon?
0: J'ai pointé les dangers de la France insoumise, mais j'ai également pointé les dangers de l'extrême droite au début de notre propos avec ce qui se passe, notamment en Allemagne. Je ne me lève pas le matin en me disant « Tiens, je vais devoir choisir entre l'un et l'autre ». Je me lève le matin en me disant « On va éviter qu'il y ait l'un et l'autre ». C'est la raison pour laquelle je suis ici, c'est la raison pour laquelle je parcours actuellement tout l'Hexagone, c'est la raison pour laquelle on lutte pour faire en sorte qu'on puisse vivre notre travail, qu'on puisse avoir un logement décent, qu'on puisse se soigner et que la France puisse redevenir humaine et forte.
1: Donc entre RN et LFI, si c'était l'hypothèse du second tour, vous choisirez quoi? Un vote blanc? Pierre Moscovici a répondu hier, pas une voix pour l'extrême droite, ce qui veut dire de facto, pratiquement, voter pour Jean-Luc Mélenchon.
0: Ouais, j'ai échangé avec Pierre Moscovici, pour qui j'ai un profond respect.
1: Vous comprenez sa position?
0: Pas une voix pour l'extrême droite, pas une voix pour LFI, et pas une seule énergie, l'un ou l'autre. Donc il reste 8 mois, et je vous le dis, il n'y aura pas ce duel. C'est la raison pour laquelle on sent que dans ce pays actuellement, il ne faut plus avoir peur. Il ne faut plus avoir peur. Aujourd'hui, les Françaises et les Français en ont assez du mépris, en ont assez de ce déclassement. Je le vois, je suis la candidature qui lutte contre ce mépris, je le vois. Vous me respectez. Je vous dis, vous me respectez parce que vous n'avez pas cette espèce de mépris. Et aujourd'hui, les Françaises et les Français subissent un mépris social, un désespoir social qui fait qu'on se dit bah, les deux extrêmes vont probablement gagner. Ben, vous savez quoi? Moi, je reste convaincu que nous sommes majoritaires, nous avons pris conscience de notre force et le « nous », c'est toutes celles et ceux qui se disent « oui, une autre France est possible, une France qui donne la possibilité de vivre grâce à son travail, de pouvoir bien se loger et donner de l'espoir à la nouvelle génération, la Gen Z, à nos jeunes. »
1: Karim Bouhamane, vous dites que vous ne voulez pas de cette primaire socialiste. Il y a d'autres voix qui réclament une primaire plus ouverte au centre et à droite. Est-ce que là, dans le cadre de cette compétition, vous pourriez être candidat?
0: Non.
1: Ou pas, pour éviter d'arriver dispersé au premier tour?
0: L'enjeu, c'est faire gagner mon camp. Mon camp, il est à gauche. Ensuite, on verra. Mes principes républicains, vous les connaissez. Liberté, égalité, fraternité, démocratie sociale, ne pas monter les communautés, la fibre patriotique, tout en reconnaissant l'identité de chacune et chacun, ne pas être dans un processus de stigmatisation, la liberté de culte, le respect des orientations sexuelles, le respect de tous les territoires. On verra ce qui se passera d'ici décembre. Je vous dis, on est encore à 8 mois des élections, on sent que ça bouge. Le mois d'octobre, ça va être le mois de la confusion. Confusion à droite, confusion avec les primaires, et ça va se clarifier, et ça va se décanter en décembre, et je pense être la personne qui pourra créer la surprise.
1: Et il y a toutes les préoccupations des Français, je vous le disais, pouvoir d'achat en 1, sécurité en 2, vous êtes maire de Saint-Ouen, vous êtes attaqué évidemment au trafic de drogue, avec quel résultat, et qu'est-ce que vous pourriez exporter à l'échelon national pour dire voilà comment il faut lutter contre le narcotrafic?
0: Voilà, vous êtes ancré dans la réalité, c'est que la majeure partie des Français, que ce soit dans le nord, au sud, à l'est, à l'ouest, c'est la sécurité physique, la sécurité existentielle et la sécurité physique, c'est de donner la possibilité d'éviter que le narcotrafic phagocyte. Travailler avec la justice, plus de magistrats, ils font un travail exceptionnel, mais malheureusement, dans la moyenne européenne, on a 2 fois moins de magistrats. Donner plus de moyens aux policiers, donner plus de moyens aux maires, parce que être maire, c'est avoir la possibilité de débloquer la police municipale, et surtout, un énorme plan d'investissement en termes de logement, parce que vous ne pouvez pas lutter contre le narcotrafic si vous ne réhabilitez pas la qualité du bâti, du logement, qui est souvent synonyme de narcotrafic lorsque c'est délabré.
1: Bruno Retailleau est notre invité demain soir dans l'émission présidentielle Objectif Élysée 2027. Il a proposé une révision de la Constitution afin de pouvoir poser des questions directes aux Français, par référendum, notamment sur l'immigration. Vous dites, banco, parole au peuple, on rend la parole au peuple.
0: La parole au peuple, elle existe via nos 35 000 maires. La parole existe grâce avec notre tissu associatif.
1: Donc pas besoin de référendum.
0: Mais la voie référendaire, elle est exceptionnelle lorsqu'il faudra poser des
1: justement,
0: questions.
1: Justement, est-ce qu'il ne faudrait pas la rendre plus facile d'accès?
0: Moi, je suis pour la voie référendaire pour poser une question très simple. Quels sont les moyens qui doivent être mis à disposition pour pouvoir maintenir notre État-providence? Mais si, dès qu'on veut, on souhaite prendre une décision, on passe par la voie référendaire, je n'en ai pas en Suisse. Donc on a une culture française basée sur la culture, un mix entre le jacobinisme et le girondinisme. On a nos maires, on a nos collectivités territoriales. Pas la peine d'utiliser la voie référendaire de façon exacerbée.
1: Mais sur des sujets que Bruno Retailleau veut évoquer, notamment l'immigration, ce ne sont pas les maires qui décident. Ça se décide à l'échelle nationale. Est-ce qu'on peut poser la question aux Français, voilà, ou est-ce que Bruno Retailleau veut évoquer, notamment l'immigration, ce ne sont pas les maires qui décident. Ça se décide à l'échelle nationale. Est-ce qu'on peut poser la question aux Français, voilà, ou est-ce que sur l'immigration ou pas?
0: Mais sur l'immigration, comme sur l'Europe, comme sur la sécurité, comme sur la superposition des couches administratives. Aujourd'hui, on a 7 strates administratives entre vous et moi, citoyens, et l'Europe. Donc, est-ce qu'il faut simplifier? Oui, si ça nécessite une voie référendaire, pourquoi pas? Est-ce qu'aujourd'hui, il faudra peut-être revoir plus de moyens donnés aux magistrats pour pouvoir aller plus vite et simplifier les enquêtes? Oui, si ça nécessite une voie référendaire, pourquoi pas? Mais on voit bien que le sujet, c'est pas la voie référendaire, pour M. Retailleau, c'est la fixation sur la question d'immigration. Mais la question d'immigration, c'est un moyen parmi tant d'autres, à savoir comment on donne la possibilité aux Françaises et aux Français de mieux vivre grâce à leur travail, de mieux se loger, de mieux soigner et surtout de donner la possibilité à réindustrialiser notre pays pour pouvoir donner un peu plus d'emplois à toute une génération.
1: Karim Bouamran était notre invité, candidat à l'élection présidentielle. Merci beaucoup à vous.
0: Merci à vous.
1: Bonne journée.
0: Excellente journée.
1: Sur CNews et sur Europe 1.
0: Merci.
2: Merci Karim Bouamran, merci Laurence Ferrari. Dans un instant, sur Europe 1, votre club culture et votre signature du lundi. Philippe Val, à tout de suite.
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12: 8h35, très bon début de journée, bon début de semaine avec Dimitri Pavlenko jusqu'à 9h.
2: Avant 9h, Pascal Praud nous rejoindra, la revue de presse aussi avec Olivier Delagarde. Votre signature Europa du jour, bonjour Philippe Val.
14: Bonjour Dimitri, bonjour à tous.
2: Vous nous parlerez dans un instant de la politique de l'amitié promue par Clémence Guettet et la France Insoumise. Mais d'abord, le Club Culture Europe 1, la série de la semaine dans un instant. Bonjour Héloïse Gouard.
12: Bonjour Dimitri, bonjour à tous. Je vous emmène dans l'univers de la mafia napolitaine avec une série qui devrait vous dire quelque chose.
2: À tout de suite, mais d'abord le livre du jour, Nicolas Caro. Bonjour Nicolas.
15: Bonjour Dimitri.
2: Un roman de la rentrée littéraire consacré à Lady Diana.
15: En quelque sorte, ça s'appelle Lady Diana, ma mère et moi, au seuil, signé Laura Tinard, court roman, très drôle, mais pas que. Sur la couverture, on voit Diana au bout d'un plongeoir, assise, pensive,

0: Je ne sais pas d'ailleurs s'il s'agit de la princesse de Galles ou de Cindy, la mère de Rebecca, la narratrice du roman.
1: Oui, parce qu'elles se ressemblent.
0: Mais en tout cas, Cindy fait tout pour elle. Elle s'habille comme Diana, elle essaye de se comporter comme elle. C'est une fanatique de la princesse des cœurs. Alors, elle ne parle pas anglais, mais elle prend un accent british en continuant de parler français et ça fait l'affaire. Elle n'a pas deux fils, mais elle raconte que Rebecca est son enfant caché. Pour William et Harry, elle a trouvé un subterfuge pour qu'ils soient un peu là quand même, mais je ne vous dis pas quoi. Bon, enfin, elle n'a pas vraiment les moyens de ses ambitions puisqu'elle vit avec sa fille dans un HLM, mais un jour, ouf, elle rencontre Carlos, un Espagnol, un homme riche qui possède un yacht à Nice. Elle lui trouve même des faux airs de Dodi Al-Fayed, donc parfait. Et en plus, il joue le jeu, ça l'amuse, Carlos. Il lui donne même des sous pour qu'elle puisse les distribuer aux pauvres gens, comme le ferait la princesse.
1: Mais du coup, on la prend vraiment pour Diana?
0: Non, non, pas du tout. Parfois, quelques badauds se posent la question, mais l'illusion n'est pas totale, loin s'en faut. On est dans les années 90 et on approche de la date fatidique, le 31 août 1997, et on rigole de moins en moins. Au début, c'est un roman burlesque, loufoque, et on suit la narratrice qui, elle, a plutôt les pieds sur terre et qui veut faire plaisir à sa mère, et qui donc accompagne son délire. Mais tout doucement, on franchit des limites et ça va très très loin, et ça en devient déchirant. Roman vif, très maîtrisé, très juste.
1: Lady Diana, ma mère et moi, donc au seuil, c'est signé, pardon, redonnez le nom.
0: Laura Tinard.
1: Laura Tinard. Merci Nicolas Caro. Héloïse Goua, à présent, la série de la semaine, vous nous recommandez un plongeon dans l'univers de la mafia napolitaine.
2: Et oui, et pas n'importe lequel, puisque Gomorra, les origines, nous ramène dans l'univers de l'une des séries italiennes les plus cultes hein, de ces dernières années. Petit rappel, Gomorra, c'est 5 saisons diffusées sur Canal+, entre 2014 et 2021. C'est adapté du livre Enquête de Roberto Saviano. Roberto Saviano qui signe aussi la série. Tout ça sur la Camorra, la mafia napolitaine. Et cette série, elle a marqué les esprits parce qu'elle dynamitait complètement l'image glamour du mafieux façon Parrain. Ici, pas de beaux costumes ni de criminels romantiques, non. On plonge dans les quartiers populaires de Naples, au milieu des trafics, des règlements de comptes et des guerres de clans.
1: Alors, que raconte ce préquel, donc cette avant-série d'une certaine manière?
2: Eh bien, nous sommes à Naples en 1977. Pietro Savastano, le redoutable chef de clan de la série originale, n'a encore que 16 ans. C'est un gamin pauvre de Segondigliano qui vit de petits larcins avec ses copains. Et il est fasciné par Angelo, alias la sirène. C'est un jeune camorriste du quartier. Pietro rêve de lui ressembler et va peu à peu mettre un pied dans le crime organisé.
3: Un jour, c'est à moi qu'il faudra obéir. Et quand ce jour arrivera, je sais très bien de quel côté je serai. Mon rêve, c'est d'être comme vous. Vous n'êtes pas l'esclave d'un patron.
2: Alors, ce qui est passionnant, c'est qu'on assiste en même temps à la transformation de Naples et de la Camorra avec l'essor du trafic de drogue qui va rendre les clans toujours plus puissants et toujours plus violents.
1: Et est-ce qu'on peut voir cette série sans avoir vu Gomorra, ce qui est mon cas par exemple?
2: Alors oui, tout à fait, c'est même une très bonne porte d'entrée dans cet univers puisque l'histoire commence près de 40 ans avant Gomorra. On découvre Pietro adolescent mais aussi la jeune Ima, celle qui deviendra sa femme. Les fans de la série, eux, bon, bah forcément, ils auront un petit frisson supplémentaire puisqu'ils savent déjà quel monstre Pietro va devenir. Du coup, je vous spoil un peu sur le personnage de Pietro. Et pour raconter cette jeunesse, eh bien, Gomorra reste en famille. Marco D'Amore, qui a incarné Ciro, l'un des personnages les plus emblématiques de la série originale, c'est l'homme de main hein, de Savastano, eh bien, cette fois, il est passé derrière la caméra. Plus de 10 ans après ses débuts, la saga remonte donc à la source avec un préquel toujours aussi sombre, brutal, mais surtout captivant.
1: Voilà, Gomorra, les origines, 6 épisodes à découvrir en ce moment sur l'application Canal+. Merci beaucoup, Héloïse Goua. Il est 8h39 sur Europe 1.
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1: Et place à votre signature Europe 1 du lundi. Bonjour Philippe Ball.
6: Bonjour Dimitri et bonjour à tous.
1: Vous nous parlez ce matin, Philippe, de vos nouveaux amis de la France insoumise.
6: Eh oui, au fil des années, à mesure que la gauche s'enfonçait dans les eaux troubles de l'anti-européisme et de l'antisémitisme, mon carnet d'adresse, mieux qu'avec le régime comme j'aime, avait perdu ses kilos superflus. Mais depuis la semaine dernière, il a repris du poids, au point de ressembler au bottin de la Seine-Saint-Denis. Moi qui, comme Brassens, me consolais en chantant « Dieu, quand on est plus de 4, on est une bande de cons », me voilà l'ami de millions d'amis.
1: Ah, je suppose que vous faites allusion au livre de Clémence Guettet « Pour une politique de l'amitié ».
6: Oui, et d'ailleurs, le titre provoque un malaise. S'il peut y avoir, et c'est nécessaire, des amitiés politiques, il ne peut y avoir de politique de l'amitié. S'il y a un domaine qui doit Échapper à l'État, c'est bien l'amitié. Pendant des siècles, la civilisation européenne a tricoté des institutions qui aujourd'hui permettent à l'individu d'avoir une vie privée opaque, garantie par un pouvoir transparent. Une politique de l'amitié promet l'inverse, un pouvoir opaque qui s'exerce sur des vies privées transparentes. L'amitié est précisément l'expression d'une liberté dont le pouvoir politique ne doit jamais se mêler.
1: Alors, il y a des précédents dans l'histoire de l'amitié érigée en valeur politique.
6: Oui, pendant la Révolution française et la période de la Terreur, s'appeler citoyen et se tutoyer exprimait une politique de l'amitié. Saint-Just prétendait même bannir ceux qui n'avaient pas d'amis, et c'est ainsi que l'amitié a été la pourvoyeuse infatigable de la guillotine. C'est étrange que cette intrusion de l'amitié dans la politique se fasse par la voix d'une tête pensante de LFI, ce qui rend l'amitié possible. La base sans laquelle aucune amitié ne peut germer, c'est le respect de l'autre. Or, à l'Assemblée nationale, dont Clémence Guettet est vice-présidente, LFI est le parti du mépris de l'adversaire. Si les députés insoumis sont incapables de poser ne serait-ce que la base de ce qui rend l'amitié possible, on se demande à quel enfer LFI nous invite en cherchant à nous séduire avec ce qu'il méprise.
1: Alors Clémence Guettet, d'ailleurs, elle oppose l'amitié à la famille qui serait d'extrême droite.
6: En effet, ce qu'elle nomme amitié s'apparente à une secte qui a pour ennemi le reste de l'humanité qui n'en fait pas partie. Ce qu'elle appelle ami aujourd'hui s'appelait hier camarade. Tovaritch, pour les connaisseurs. Qui n'était pas camarade en France était social traître, et en Russie, ceux qui n'étaient pas camarades étaient entassés dans des goulags jusqu'à ce que mort s'en suive. L'amitié chez les filles est moins un élément de concorde qu'une manière de trier les bons et les méchants, et le triage humain, on sait comment ça finit.
1: Alors Clémence Guettet présente l'amitié comme un contre-modèle idéologique.
6: Oui, afin de combattre, je cite, la famille réactionnaire dans le processus d'extrême droitisation en cours, fin de citation. Pour LFI, à part l'antisémitisme, tout ce qu'a touché le fascisme et le nazisme est fasciste et nazi pour toujours. Les spaghettis, la choucroute, l'hétérosexualité, les pinces à vélo ou les réunions de famille. Elle, Clémence Guettet, déplore que, je cite, « les relations interpersonnelles aient été reléguées dans la sphère privée au prétexte qu'elles ne produisent pas de richesse dans la sphère capitaliste ». Fin de citation. Il semble que l'ami Clémence Guettet ignore que quand elles en produisent des richesses, on appelle ça la mafia. Alors, à sa nouvelle réponse au « pourquoi de l'amitié », parce que c'était les filles, parce que c'était moi, j'ai substitué la réponse d'origine que l'on doit à Montaigne, parce que c'était lui, parce que c'était moi. Et du coup, mon carnet d'adresses a reperdu tous ses kilos superflus.
1: Et du coup, il entre dans votre poche à nouveau. Ça, c'est une bonne nouvelle. Merci beaucoup, Philippe Val. Signature Europe 1, 8h43 dans un instant, Olivier Delagarde et Pascal Praud. À tout de suite.
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2: Très bon lundi avec Europe 1 Matin et Dimitri Pavlenko jusqu'à 9h, il est 8h46.
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1: La revue de presse d'Europe 1, Olivier Delagarde. On peut parfois ressentir une forme de lassitude face à la politique, mais il y a aussi parfois quelques bons moments.
21: Et même de la franche rigolade, n'hésitons pas à le dire. On sait depuis Alphonse Allais que nous devrions construire les villes à la campagne. Eh bien, pour Marine Tondelier, il est urgent que la France se dote d'une loi pour interdire le mensonge en politique. Oui, et même le punir d'une peine d'inéligibilité, ce qui, soit dit en passant, pourrait faire diminuer considérablement le nombre de candidats à la présidentielle. Interdire le mensonge en politique, l'affaire laisse pantois Olivier Bacuzade, l'opinion, autrement dit, faire taire définitivement ceux qui ne pensent pas comme elle. Parce qu'évidemment, pour la candidate écologiste, le mensonge est forcément dans le camp d'en face. Mais que doit-on faire alors que des bobards de sa famille politique sur le nucléaire et le climat, les OGM et les biotechnologies, l'agriculture bio et les pesticides, rappelle-t-il. Et l'éditorialiste conseille à la toujours verte Tondelier de relire Machiavel ou Platon. On peut le regretter, écrit-il, mais qu'il soit stratégique, pernicieux, mythomaniaque, par omission ou exagération, le mensonge fait partie de la vie de la cité et de la politique. Et la droite n'en a pas l'apanage. Derrière cette proposition démagogique se cache un reniement du débat contradictoire.
1: Ce qui vous amène à parler de Jean-Luc Mélenchon.
21: Long dossier dans le Figaro sur sa stratégie qui consiste à imposer sa radicalité à la gauche, explique le journal. En meeting à Lille, raconte Richard Flurin, le leader insoumis est revenu sur sa proposition d'effacer d'un trait de plume 600 milliards de dettes de la France s'il est élu. Et il n'y a rien dans ce que je vous propose qui n'ait été médité, réfléchi et calculé. J'admets qu'on puisse voir les choses autrement, mais je n'admets pas qu'on nous reproche de ne pas maîtriser les sujets. Alors voilà pour cette déclaration Pinocchio. Ensuite, vous lirez dans Marianne l'expertise de Philippe Aguillon. Le prix Nobel d'économie le dit sans barguigner. Annuler la dette publique va appauvrir tout le monde, parce que la réaction immédiate de la BCE serait alors d'annoncer qu'elle n'achètera plus jamais de titres français. Par suite, les vrais prêteurs non plus. On tombera donc en faillite, tout le monde s'appauvrira et ceux qui en souffriront le plus seront évidemment les classes populaires. Bref, dans une logique tondelienne, ce type de déclaration devrait provoquer immédiatement l'inéligibilité de Jean-Luc Mélenchon. Mais la démocratie, c'est aussi le droit de dire des énormités et bien sûr de se faire contredire.
1: Quoi d'autre dans les journaux ce matin?
21: Cette information à une de Ouest-France qui devrait intéresser tous les écolos et autres fumeurs de moquette. Consommer de la drogue pourra désormais vous coûter votre permis de conduire, même si vous n'êtes pas au volant. C'est l'une des conséquences de la nouvelle loi Riposte, explique Pierrick Baudet. La lutte contre la consommation de stupéfiants renforcée, l'amende forfaitaire passe de 200 à 500 euros, et le juge pourra donc aussi prononcer la suspension du permis de conduire pour une durée pouvant aller jusqu'à 3 ans. Sinon, la semaine dernière a été dure, Dimitri ?
1: Modérément, mais oui, bien sûr.
21: Celle-ci sera Dion.
1: Ah, oui,
21: 5 jours encore à patienter avant le premier concert de notre Castafiore québécoise. Jour après jour, le Parisien aujourd'hui en France fait monter la pression et ce n'est pas évident de trouver encore des trucs à raconter. Nos confrères se sont mis à deux pour tenter de glaner quelques révélations. Selon nos informations, écrivent-ils, pour se préparer, la chanteuse a chanté plusieurs heures chaque soir. Nous voilà rassurés. L'ambiance est bonne, pas de stress et même quelques blagues. Alors malheureusement, on n'en saura pas plus. Que sait-on de son spectacle? Pas grand-chose, reconnaissent-ils. Il y aura 18 musiciens, cela devrait donc faire du boucan. Quant à la scénographie, elle sera à la fois spectaculaire et intime. Vous voyez le truc ? Eh bien, vous avez de l'imagination. Non, il y a quand même une info, c'est que la star s'endort très tard et ne se réveillerait qu'en début d'après-midi. Ce qui laisse donc supposer, j'en suis désolé pour elle, qu'elle n'écoute pas la matinale d'Europe 1. Alors après ces billevesées, on va prendre de la hauteur pour finir, et même pas mal de hauteur. Hein. Dans un peu plus d'un mois, nous apprend Yann Verdeau des Échos, une fusée japonaise décollera avec, à son bord, un petit robot fabriqué en partie par le CNES, qui a été appelé IDFX. Sa mission, aller récupérer de la poussière sur un satellite de Mars. Une dizaine de grammes, ce qui a priori ne fait pas lourd, mais ce serait déjà formidable, car cette pincée pour l'homme sera une grande pelletée pour la recherche scientifique. Si tout se passe bien, quelques grains de cette poussière seront étudiés en France dans un labo en cours de construction par le CNME, le Centre National de la Matière Extraterrestre. Mais comme l'écrit le chroniqueur scientifique, il faut avant que les aventures d'IDFX se termine aussi heureusement que celle imaginée par le regretté Uderzo.
1: La revue de presse conclut en musique par Olivier Delagarde. Merci beaucoup Olivier. Il est 9h10 sur Europe 1. Pascal Praud nous a rejoint dans le studio d'Europe 1. Bonjour Pascal.
0: Bonjour.
1: On vous retrouve cet après-midi 16h-18h. Dans 10 minutes aussi pour l'heure des pros. Qu'est-ce qui vous intéresse ce matin?
0: L'AFD, ça m'intéresse. Forcément, le programme de l'AFD, ça m'intéresse. Est-ce que la MFD est la résurgence, au fond, de... d'un courant d'extrême droite qui a existé en Allemagne dans les années 30 et 40, ou est-ce que l'AFD n'est qu'un parti conservateur de droite classique qui souhaite plus de sécurité, qui est plutôt libéral sur le plan économique, qui souhaite sortir de l'Europe, qui souhaite faire que le mark remplace l'euro. Donc là, il y a questionnement là-dessus. Il y a questionnement.
1: Le choix des mots employés pour en parler, d'ailleurs, vous agace pas mal, Pascal. On vous a entendu un peu pester dans les couloirs d'Europe 1 ce matin. Qu'est-ce que c'est que cette étiquette d'extrême droite qu'on colle à tous les partis qui déplaisent ?
0: Le souci, d'abord, j'ai lu ce qu'a dit Arnaud Klarsfeld. Donc Arnaud Klarsfeld a dit, c'est un grand chagrin que dans une grande région d'Allemagne, un parti qui veut réécrire l'histoire de l'Allemagne en effaçant la responsabilité nazie soit à porte du pouvoir.
1: En fait, alors,
0: un parti qui voit dans le mémorial de la Shoah une honte pour l'Allemagne.
1: Oui.
0: Est-ce que moi j'ai cherché effectivement des éléments qui
1: Il y a une phrase que dit par exemple Ulrich Zygmunt à propos de l'histoire allemande. Il dit il y en a marre de se battre la coulpe pour ce qui s'est passé avec Hitler et la Seconde Guerre mondiale. Il dit dans les écoles allemandes, moins de Hitler, plus de Bismarck. Autrement dit, voilà, il y a un côté retrouvons une fierté allemande qui est réprimée, empêchée du fait du poids
0: Le souci dans l'espace médiatique, c'est le mot extrême droite. Si vous ouvrez par exemple ma fiche Wikipédia, moi je suis qualifié d'extrême droite. CNews est qualifié d'extrême droite. Europe 1 est qualifié d'extrême droite. Vincent Bolloré est qualifié d'extrême droite. Manger de la viande rouge est qualifié d'extrême droite. Tout le monde est d'extrême droite. Donc si tout le monde est d'extrême droite, personne ne l'est plus. Donc moi, j'ai regardé avec attention, effectivement, le programme de l'AFD. L'AFD propose le contrôle renforcé des frontières, propose la baisse des impôts, souhaite le retour à l'énergie nucléaire, la neutralité de l'Ukraine, etc. Bon.
1: Vous avez vu, Pascal, ils ont un concept en Allemagne qu'ils appellent le Brandmauer.
0: Oui.
1: Donc en allemand, Brandmauer, ça veut dire mur coupe-feu.
0: Oui.
1: Et c'est l'équivalent du cordon républicain, ce qu'en France, on appelle le barrage républicain. Et les paramètres, finalement, sont à peu près les mêmes. À 44%, Brandmauer.
0: Voilà, c'est pour ça que ces sujets-là sont aujourd'hui. Aujourd'hui, le mot extrême droite est disqualifiant. Ce que disait François Mitterrand en 1988, lui-même souhaitait la remigration de certains immigrés. Il le disait. Ben, cette parole-là aujourd'hui serait perçue comme une parole d'extrême droite. Donc c'est pour ça que je suis en défiance totale sur l'espace médiatique. Totale. Tout ce qui écrivent nos confrères dans 9 cas sur 10 aujourd'hui sur certains sujets n'est pas avéré. Donc, je pourrais vous citer le papier de Libération dans lequel je suis cité. On me fait déjeuner dans un restaurant dans lequel je n'ai jamais déjeuné. Jamais. Et tout est comme ça. Ils m'ont appelé, ces gens-là ? Non. Ils écrivent en gros n'importe quoi.
1: Bon. On en parlera en tout cas de l'AFD, de l'Allemagne. Ça vous intéresse aussi, 16h-18h cet après-midi. Le numéro du standard, Anissa Haddadi.
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1: Et il est avec vous dans un instant, Pascal Praud pour l'heure des pros sur Europe 1. Bonne journée.
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0: Il est 8h58 et nous sommes ce matin ensemble sur l'antenne d'Europe 1 et sur l'antenne de CNews jusqu'à 11h. Marine Sabourin, c'est à vous pour les infos.
2: En Allemagne, victoire historique pour le parti de droite radical AFD qui remporte les élections régionales en Saxe-Anhalt avec un score de près de 44%. L'alternative pour l'Allemagne devance largement les conservateurs crédités autour des 17%. La proposition de loi intégrale retravaillée cet été après l'avis du Conseil d'État arrive aujourd'hui en commission spéciale à l'Assemblée nationale. Le texte prévoit de mieux repérer les victimes, de créer des juridictions spécialisées, de reconnaître l'inceste comme un crime à part entière. Les associations féministes comptent manifester aujourd'hui. 6 départements du sud et du sud-est de la France sont placés en vigilance orange canicule. L'Ardèche, l'Aude, la Drôme, le Gard, l'Hérault et le Vaucluse. Les températures ne devraient baisser qu'à partir de mercredi. 5 personnes sont mortes et 5 autres blessées à l'aéroport de Miami cette nuit. Un avion cargo d'Amazon est sorti en bout de piste et a percuté plusieurs véhicules qui se sont enflammés. Comment cela a-t-il pu arriver? L'Agence américaine de sécurité des transports doit tenir une conférence de presse dans la journée. Et puis après une nouvelle série d'attaques mutuelles, l'Iran menace cette nuit les États-Unis d'une réponse plus intense. Le détroit d'Ormuz est toujours verrouillé. Signe du durcissement des tensions, l'Iran va instaurer dans les prochains jours une nouvelle zone interdite dans le golfe Persique.
0: Merci Marine. Sabrina Medjober est avec nous, Richard Millet, Éric Nolot, Mathias Leboeuf, Thomas Bonnet et Philippe Ballard, député du Rassemblement National de l'Oise. Bonjour Monsieur Ballard.
3: Bonjour Pascal Praud.
0: D'actualité chez vous au Rassemblement National. Mais c'est assez intéressant de lire d'ailleurs la presse, puisque c'est souvent un peu la même chose. C'est-à-dire qu'il y a un article dans Libération ou dans Le Monde qui ne vous est généralement pas favorable.
3: Oui,
0: et après, tout le monde embraye dans l'espace médiatique comme si ce qui était écrit dans Libération et dans Le Monde était vrai. Alors, je ne sais pas si c'est vrai ou pas ce qu'ils écrivent. Ce que je sais, c'est que lorsqu'ils écrivent quelque chose sur nous, sur CNews, sur moi ou sur Vincent Bolloré, généralement c'est faux. Donc je me dis que peut-être ce qu'ils écrivent aussi sur vous est faux. Par exemple, dans cet article de Libération, je suis cité. On me fait déjeuner dans un restaurant dans lequel je ne suis jamais allé déjeuner. Jamais allé déjeuner. Ils ne m'ont pas appelé. Donc je me dis que si tout le papier est comme ça, tout est faux. Donc le papier, c'est d'expliquer que Marine Le Pen et Jordan Bardella ne marchent plus ensemble.
3: Oui, mais ça, on s'y attend. Mais à la limite, je veux dire, c'est presque une bonne chose pour nous, parce que ça montre la dynamique qui nous entoure en ce moment. Donc on a effectivement une certaine presse.
0: Alors, Philippe Ballard.
3: Vous avez cité quelques titres, mais il y en a d'autres, évidemment, qui s'en cachent pas, qui nous disent, nous, on va vous combattre. Et comme il y a une dynamique et un duo absolument formidable, uni...
0: Non, mais il peut y avoir des différences. Il y a des différences entre Bardella et Marine Le Pen, une différence sans doute économique.
3: Non, mais
0: il y a une petite différence. On perçoit chez Jordan Bardella
3: la même chose.
0: On perçoit chez Jordan Bardella une ouverture au libéralisme. Je ne sais pas si faut le dire comme ça, et peut-être plus étatiste chez Marine Le Pen.
3: Mais je pense que vous avez regardé, écouté Marine Le Pen au MEDEF à Roland Garros à la fin du mois d'août. Je pense que quand même son discours, quand on nous parle, elle vous a parlé de 125 milliards d'économies sur le quinquennat. Ça parle un petit peu, supprimer les impôts de production, supprimer les normes, tout ça. Je veux dire, en économie, il y a un principe très simple. Si vous ne créez pas de richesse, vous ne pouvez pas en
0: distribuer. En tout cas, tout le monde est contre vous. Tout le système sera contre vous.
3: Et ça montre la dynamique que nous avons. Ouais. Juste en une phrase, vous savez, samedi, parce que c'est un point de comparaison. Il faut aller sur le terrain. On va pas assez, les journalistes parisiens, là, ils vont pas assez sur le terrain. Moi, j'ai fait, comme tous les ans, un barbecue patriotique. La première année, en 2022, j'avais 60 personnes. Là, j'avais 300 inscrits et 25 adhésions. Et il y avait des chefs d'entreprise, des commerçants, des artisans, des policiers qui sont venus. Ils sont à bout, et l'espoir, c'est Marine Le Pen pour la présidentielle et Jordan Bardella pour Matignon.
0: Éric Nolot.
4: Juste une remarque, Éric Nolot. Ce qui me frappe quand même, c'est la faiblesse des attaques.
2: Ouais.
4: Moi, j'ai connu quand même Libération plus inspirée, c'est-à-dire qu'ils combattaient sur un plan idéologique, après tout, pourquoi pas. Tandis que là, c'est la vieille ficelle d'une rivalité au sommet. Et moi, il me semble que ce week-end, il y avait d'autres angles d'attaque contre vous, si on veut vous contester l'accord entre Bardella et M. Farage, par exemple. Je trouve qu'il y a beaucoup de choses contestables là-dedans. Voilà. Mais là, c'est vraiment la vieille ficelle psychologique étayée sur des choses très, très douteuses. En plus, je pense que c'est un aveu d'impuissance.
3: Et vous pourriez même rajouter un exemple concret.
0: Philippe Ballard.
3: Une chaîne d'information continue du service public. Je n'ai pas cité le nom, mais tout le monde l'aura reconnu. Ouais. Quand Jordan Bardella a fait son discours, quand il s'est rendu avec M. Farage, alors ce qu'on appelle le bloc, c'est ce qu'on voit en bas de votre écran, voilà, Le Pen-Bardella, tout va bien. Ouais. Là, c'était quand même Bardella. Là, j'ai noté, parce que c'était à 14h22 précisément, Bardella-Farage, un duo contre Le Pen. Hey. Alors là, il faut aller le chercher là.
0: Oui, mais
3: c'est de la désinformation à l'état pur, c'est du militantisme, mais c'est payé par nos impôts quand même, le service
0: Philippe,
3: public.
0: Vous avez travaillé à LCI, on a travaillé ensemble, vous connaissez tous les journalistes de France, aucun ne votera pour Marine Le Pen.
3: Il y en a qui se dévoilent. Alors,
0: dans les rédactions, c'est quelque chose, ça n'existe pas. Il n'y a pas de. Voilà. Quand vous faites un sondage dans les rédactions, il n'y a pas une voix de droite et tout l'espace médiatique est comme ça. Bon, on parle de l'AFD. Mathias Leboeuf, évidemment, peut réagir, bien sûr. Mais on va parler de l'AFD parce que l'AFD m'intéresse. Comment positionner l'AFD? Voilà. C'est quoi l'AFD? Est-ce que c'est un mouvement d'extrême droite, mouvement hautement, terme, expression hautement disqualifiant? Moi, je suis allé voir le programme de l'AFD. Bon, le parti propose le contrôle renforcé des frontières. Matière économique, baisse des impôts, des cotisations. L'AFD souhaite un retour à l'énergie nucléaire, développement du charbon, arrêt des subventions des énergies renouvelables. Vis-à-vis de l'Union européenne, l'AFD préconise l'Europe des nations souveraines. Moins de pouvoir à Bruxelles. L'AFD souhaite la neutralité de l'Ukraine qu'elle veut maintenir en dehors de l'OTAN, comme elle imagine d'ailleurs la reprise des relations commerciales avec la Russie. Soutien à la famille, davantage de moyens pour la police, mise en place de référendums populaires. Bon, je vous trace là le programme de l'AFD. Alors, il y a À côté de cela, il y a le tweet d'Arnaud Klarsfeld, que je vous lis à l'instant et qui m'a interpellé ce matin. C'est un grand chagrin de voir que dans une grande région d'Allemagne, un parti qui veut réécrire l'histoire de l'Allemagne en effaçant la responsabilité nazie soit aux portes du pouvoir. Un parti qui voit dans le mémorial de la Shoah une honte pour l'Allemagne et qui considère que les SS ne sont pas criminels ou qui cherchent à dénaturaliser des Allemands juste en raison de leurs origines. Bon, donc il y a cela. Bon, moi j'ai cherché... pour étayer les propos d'Arnaud Klarsfeld, c'est pas aussi précis qu'il ne le dit lui. C'est pas aussi précis. Mais vous, RN, avez coupé les liens avec l'AFD. Pourquoi ?
3: Absolument. On siégeait dans le même groupe au Parlement européen. Déjà, nous, on prend acte. Les Allemands, il y a 2 millions, je crois, d'habitants dans ce land. Ils ont voté pour ce parti.
0: Ancien d'Allemagne de l'Est.
3: Voilà. C'est merci le communisme, entre parenthèses, parce qu'on voit dans quel état ces Landes ont toujours du mal à accrocher les wagons avec l'ex-Allemagne de l'Ouest. Mais, alors, vous avez cité dans votre première partie de démonstration, effectivement, des points sur lesquels on peut être d'accord, et c'est pour ça qu'on siège ensemble.
0: Conservateur.
3: Par contre, après, mais les déclarations, c'est des lignes rouges qui ont été franchies sur la deuxième guerre mondiale revisitée, sur les Waffen-SS qui n'étaient pas forcément criminels, sur la remigration.
0: Ce sont des propos parfaitement inadmissibles, qui n'ont aucune ambiguïté.
3: Voilà, et c'est pour ça que
0: c'est ce qu'a dit Arnaud Klarsfeld ce matin. Propos tels qu'ils ont été tenus.
3: Le concept de remigration, si vous voulez, expulser les gens qui sont en situation irrégulière, ça peut paraître paradoxal. On devrait commencer à expulser le million de clandestins qui se trouvent en France et les 120 000 OQTF sur le territoire national qui sont toujours pas expulsés. Voilà. Ça serait déjà une bonne chose. Et puis il y a des phrases aussi sur les handicapés qui peuvent quand même blesser plusieurs...
0: Mathias Leboeuf. Mathias Leboeuf.
1: La remigration va très très loin à l'AFD, puisque certains prévoient même de renvoyer, entre guillemets, des Allemands qui sont Allemands, qui ont la nationalité allemande, mais qui ne seraient pas des Allemands de souche. Donc ça va quand même très loin dans l'ethno-nationalisme. C'est vraiment un parti...
4: Mais quelle est la leçon ? La leçon, c'est que malgré tous les affreux jojo de l'AFD, malgré des déclarations inadmissibles, les gens votent contre le système. C'est-à-dire qu'ils s'en foutent. En réalité, ils s'en foutent de tous ces dérapages. Ils veulent dégager les partis au pouvoir.
3: La question de fond, c'est pourquoi vote-t-on pour des partis comme ça ? On pourrait se poser la question aux États-Unis. Pourquoi les Américains ont voté pour Donald Trump quand on va dans ce qu'on appelle la Rose Belt, la ceinture rouillée qui a vécu une vague de désindustrialisation ? Problème d'immigration, problème de pouvoir d'achat, problème de chômage. Eh bien, on se tourne vers des gens qui vous disent « Make America Great Again », qui vous promettent un avenir. Je pense que l'AFD confond la brutalité avec la fermeté. Nous sommes fermes en matière d'immigration. Mais il ne faut pas être forcément brutal.
0: C'est parce que les peuples ne sont pas entendus par les pouvoirs, j'ai envie de dire, ou les gouvernants traditionnels du cercle de la raison depuis des années, qu'ils vont écouter d'autres voix, parce qu'ils ont le sentiment, notamment sur la sécurité, notamment sur l'immigration, de ne pas être entendus. Bon, je vous propose de voir peut-être d'écouter Ulrich Siegmund, qui est donc le leader de l'AFD et qui l'a emporté dans la région de Saxe-Anhalt, qui est une région effectivement qui appartenait à l'ancienne Allemagne de l'Est.
5: Les citoyens ont clairement fait savoir qu'ils souhaitaient enfin un changement politique et surtout, ils ont montré qu'ils voulaient que ce changement se fasse avec nous. Nous avons donc obtenu le résultat électoral que nous espérions exactement, 45%. Et c'est tout simplement un très très bon signe. Pour Berlin aussi, bien sûr. Je suis curieux de voir quelles conséquences cela aura dans la sphère politique berlinoise au cours des prochains jours. Nous assumerons bien sûr nos responsabilités politiques. Nous ferons exactement ce que nous avions annoncé avant la campagne électorale. Nous tendrons toujours la main s'il existe ici une autre force politique avec laquelle nous pouvons nous attaquer aux problèmes fondamentaux de ce pays, l'immigration, la sécurité intérieure et bien sûr la politique énergétique.
0: Alors la politique énergétique, c'est intéressant parce qu'effectivement, elle est contre la doxa dominante. C'est-à-dire qu'on arrête les subventions pour le renouvelable et on retourne sur le nucléaire et le charbon. Là aussi, on peut le contester ou pas, mais c'est une politique différente.
3: Écoutez, le charbon, c'est déjà le cas en Allemagne.
0: Oui, bien sûr. Écoutez quelques réactions en Allemagne qui peut-être vont éclairer notre débat.
6: Il est clair que nous avons besoin d'un changement en Allemagne et en Europe occidentale. Et je crois qu'un signal de départ part bel et bien d'ici. que cela vous plaise ou non.
7: Un tournant politique s'amorce ici, en Saxe-Anhalt. Le processus est lancé et maintenant nous espérons que l'AFD accède également à des responsabilités gouvernementales. C'est ce que je souhaite, afin qu'ils puissent enfin prouver. Il y a beaucoup de sceptiques qui disent qu'ils ne peuvent pas faire mieux. Il est temps pour eux de montrer qu'ils peuvent faire mieux.
0: Bon, écoutez le programme d'Anaïs Bauchet de l'AFD qui rappelle effectivement ce qu'avaient dit ces personnalités politiques sur le régime nazi. Évidemment, l'AFD ne nie pas les crimes nazis. Ils sont pas dans ce rapport-là, mais ils continuent évidemment l'existence et n'est pas remise en cause. Mais elle porte sur la place de ces crimes, disent-elles, qu'ils doivent occuper dans la mémoire nationale. En fait, ce que dit l'AFD, c'est Hitler est une horreur, mais parlons aussi de Bismarck, parlons d'une Allemagne qui a aussi eu des moments, à un autre moment, dans l'histoire allemande, qui a eu des moments prestigieux ou intéressants.
4: D'accord, c'est cela. Non, mais ça, on peut l'entendre, mais c'est quand même une réhabilitation des Waffen-SS. Moi je ne discute même plus.
0: Mais vous avez parfaitement raison.
4: J'arrête de discuter.
0: Vous avez parfaitement raison.
3: Mais
0: parce que vous avez parfaitement raison.
3: J'arrête aussi de discuter quand je vois Poutine tenter de réhabiliter Staline ou quand je vois des intellectuels français de gauche continuer à soutenir ou à s'inspirer des gardes rouges et du maoïsme. Vous voyez, je suis quand même étonné par le fait qu'il y a dans tous ces mouvements quelque chose d'ancré, si vous voulez, dans la colère populaire, et ça je respecte. Et en même temps, il y a ce côté délirant qu'on trouve aussi chez Trump, qui rebaptise le lac Ontario, qui, etc., etc. Vous voyez, donc tout ça est extrêmement intéressant d'un point de vue idéologique, mais inquiétant.
0: Mathias Leboeuf.
1: Historiquement, il y a quand même un vrai problème, puisqu'il y a un des dirigeants de l'AFD qui a déclaré que, oui, la Shoah, bien évidemment, a existé, mais c'était une fiente d'oiseau à l'échelle de l'histoire de l'Allemagne éternelle, premièrement. Et puis, il y a un autre dirigeant qui a utilisé un slogan le slogan est « Alles für Deutschland », qui est un slogan des SS, DSA, pardon, je crois. Et voilà, il y a quand même une revendication et une affiliation. En plus, l'AFD a également intégré dans ses rangs un certain nombre de groupuscules néo-nazis qu'elle a absorbés. Donc c'est vraiment extrêmement inquiétant. Inquiétant pour l'Europe et inquiétant pour la France aussi.
8: Oui, vous avez raison. Mais
0: Sabrina Medjeber.
8: Alors déjà, l'AFD a progressé dans cette région. Le taux de participation a été aux alentours de 74%. Et alors, on peut en effet évidemment être là-dessus consensuellement en accord sur les propos que vous venez de citer. Mais enfin, là, c'est quand même un heurt absolu contre le dogme qui est celui de la démocratie et de l'Union européenne. Oui, oui. Et s'il y a eu 74% des Allemands qui se sont déplacés pour ériger l'AFD comme étant le parti qui porte le succès de ce suffrage, c'est également en raison de la dette, c'est en raison de la désindustrialisation, c'est en raison du recul des libertés, c'est en raison de l'immigration anarcho-tyrannique, c'est en raison de l'islamisation de la société. Le peuple a voté parce que, vous savez, il y a aussi parfois, chez certains d'entre nous, un refus de voir un envahissement, un remplacement civilisationnel, une guerre culturelle, une insécurité physique et une insécurité économique. Et je pense que, sur évidemment la nomenclature de l'AFD et certains de ses membres, c'est une évidence, mais il faut peut-être aussi prendre en compte le vote organique des Allemands qui sont aujourd'hui dans une sorte de pronostic vital engagé.
1: Je vais résumer votre paradoxe en une formule. C'est pas parce qu'on a des raisons de voter pour l'AFD qu'on a raison de le faire.
0: Oui, mais vous avez. Alors, ça, c'est une très bonne formule.
8: C'est
0: je suis d'accord avec vous, Mathias Leboeuf. Alors, c'est une excellente formule que vous venez d'avoir. Mais si les peuples ne sont plus écoutés depuis 50 ans, comme ils ne le sont plus, il ne faut pas s'étonner que les gens aillent chercher des gens qui n'ont jamais été au pouvoir.
8: Exactement.
0: Mais vous avez parfaitement raison. Et c'est une excellente formule que je reprendrai à mon compte. Non, mais écoutez, Anaïs Bauchet, les réactions.
3: Juste une chose pour ajouter, parce que bon, je vous ai exprimé toutes les réserves que l'on a avec l'AFD, même si on a compris les ressorts de ce vote, que l'on peut partager. Mais vous savez, en Allemagne, depuis 1945, ils font parfois des alliances, mais souvent même contre nature. Enfin, quand vous avez le SPD, les socialistes, qui s'allient avec les libéraux, avec la CDU, il y a un moment, tout ça, ça ne marche plus. Et dans l'autre sens, c'est la même chose. Et puis des fois, avec les écologistes qui partagent aucun des points de vue. Alors, on nous présentait ça en France, notamment la presse bien-pensante, comme, vous voyez, c'est la solution, nous, on est incapable de le faire. Ben, on voit le résultat à l'arrivée.
0: Bon, écoutez les réactions politiques en France, avec Anaïs Bauchet.
9: Une victoire historique de l'AFD qui a provoqué une onde de choc en Allemagne et a divisé une grande partie de la classe politique française. Cette percée dans les urnes a été vivement saluée par Éric Zemmour sur X.
10: Le cordon sanitaire n'a jamais protégé personne. Il n'a fait que retarder l'heure de vérité. Cette heure est venue et elle sonnera partout.
9: De l'autre côté de l'échiquier politique, Jean-Luc Mélenchon a fustigé cette victoire de l'extrême droite, imputant aux dirigeants actuels une responsabilité directe.
11: Catastrophique démonstration de l'aveuglement des politiques européennes centristes. Ce désastre est leur résultat.
9: Toujours sur X, Fabien Roussel a lancé un avertissement face à la progression de l'extrême droite en Europe, évoquant un bilan terrible pour l'Union européenne et ses traités. De son côté, Gabriel Attal a qualifié ce résultat d'alarmant.
12: On doit en tirer des enseignements pour l'élection présidentielle qui s'ouvre en France. Qu'est-ce que ça dit finalement ce résultat ? La première chose, c'est que le barrage contre l'extrême droite, le pare-feu contre l'extrême droite, je ne sais plus comment ils l'appellent en Allemagne, n'est pas un projet politique.
9: Pas de réaction en revanche du Rassemblement national qui a rompu ces dernières années avec l'AFD. Face à cette défaite, le chancelier conservateur Friedrich Merz a lui prévu de s'exprimer au cours de la journée.
0: C'est vrai que aujourd'hui, la difficulté, c'est que cette expression extrême droite est servie à toutes les sauces. Puisque, je le disais tout à l'heure, si vous ouvrez la fiche Wikipédia de votre serviteur, c'est marqué que je suis un journaliste d'extrême droite. Donc, oui.
4: Nous non, tous, hein, je crois que
0: on est tous extrême droite. Donc c'est ça qui est ennuyeux. Non, sauf Mathias.
4: Non, mais ça va venir.
0: Mais ça va venir parce que bon, voilà. Donc quand tout le monde est d'extrême droite, bon.
3: Si je peux apporter quand même
0: Thomas Bonnet,
3: les réactions politiques. Mais, oui. Évidemment, on a analysé cette, voilà, les propos terribles et immondes de ces dirigeants de l'AFD. Après, il ne faut pas être naïf non plus

0: rappelle aussi de ce qu'on a entendu lorsque Giorgia Meloni est arrivée à la tête de l'Italie. On avait des propos là aussi très, très outranciers contre elle. Bon, l'exercice du pouvoir de Giorgia Meloni ne nous a pas montré le fascisme tel qu'il nous avait été présenté par la presse à l'époque. Donc, évidemment, on est embarrassé parce qu'on voit effectivement arriver au pouvoir un parti dans lequel il y a des propos qui sont, on n'imagine même pas que ce soit encore possible. Mais attention à ne pas pour autant disqualifier pour, dans le même temps tous ceux qui partageraient une partie de leur programme.
1: Bon, je sais que vous êtes proche d'Éric Zemmour, vous êtes ami. Bon, bah, lui a dit que l'AFD vient de réaliser 45% des voix en Saxe, son record historique. On accusera les électeurs. Les responsables sont ceux qui, un demi-siècle durant, ont traité comme un délice que les peuples éprouvaient comme une évidence, le désir de demeurer soi-même. Le cordon sanitaire n'a jamais protégé personne. Il n'a fait que retarder l'heure de vérité. Lui, il n'est pas dans le même rapport.
2: Non, mais quand vous êtes...
1: Et on pourra interroger d'ailleurs Sarah Knafo. Elle sera mercredi 9 septembre avec nous entre 20h30 et 21h.
2: Oui, je serai attentif, évidemment. Mais... quand vous êtes insatisfait de ce qui se passe dans votre pays, vous regardez les offres. Oui. En Allemagne, il n'y a pas d'autres offres, en réalité. Donc les gens disent, oui, les questions de Waffen-SS, oui, il y a eu des déclarations scandaleuses, mais je m'en fous, je veux dégager. Oui. La moitié des électeurs qui a gagné l'AFD vient de la CDU.
3: Oui.
2: Donc c'est des gens qui passent de CDU à l'AFD. En théorie, ce n'est pas très possible quand même, c'est sur des valeurs très différentes. Mais les gens disent, j'en ai marre, je veux dégager le système. C'est ce qui va arriver peut-être en France sous d'autres, dans un autre paramètre.
1: Quand je dis qu'on a tous évolué, écoutez ce que disait François Mitterrand, on est en 1988. Ce qu'il dit sur l'immigration, il parle de remigration. Remigration, François Mitterrand. Donc aujourd'hui, la déclaration que vous allez entendre, dans l'espace médiatique d'aujourd'hui, elle est d'extrême droite. François Mitterrand, président de la République.
4: Puis il y a les immigrés, ceux qui n'ont pas envie de devenir français, qui veulent rester attachés à leur pays d'origine. De deux catégories, il y a les clandestins. Et il y a ceux qui sont reconnus parce qu'ils ont un contrat de travail et une carte de séjour. Ceux qui sont clandestins, il n'y a qu'une seule loi possible. Il faut... c'est malheureux pour eux, mais c'est la nécessité. Il faut qu'ils rentrent chez eux. Et les dispositions doivent être prises, elles ont été prises pour cela, pour qu'ils rentrent chez eux. Et puis, il y a ceux qui sont là avec leur contrat de travail et leur carte de séjour. Est-ce qu'il y en a trop ? Ce que je sais, c'est que dans les années qui ont précédé 81, il y a eu une formidable aspiration à faire venir chez nous des immigrés, sans doute parce qu'on les payait moins bien que les autres. Moins bien que les Français, que les travailleurs français. On est allé les chercher par charter et par camion tout entier. On les a déversés en France, dans nos grandes usines, particulièrement de la région parisienne. Et ensuite, ces gens-là, ils se sont installés, ils ont fondé leur famille très souvent, ils ont parfois épousé des femmes françaises, ils ont vécu, et ça devient très difficile de les traiter sans nuance. Et pourtant, le gouvernement morois a pris des dispositions pour faciliter leur réinsertion dans leur pays d'origine, leur donnant certains avantages pour qu'ils puissent d'eux-mêmes partir. C'est-à-dire qu'il faut réduire le nombre, bien entendu, mais il faut le faire dans le respect du droit et dans le respect des personnes.
1: Vous vous rendez compte quand on entend ça, Mathias Leboeuf ? Moi, j'essaye toujours d'être le plus honnête intellectuellement, c'est pas facile, parce qu'on a tous parfois des préjugés, et puis bon... mais ce qu'on disait dans les années 80, on ne pourrait pas le dire aujourd'hui. Qu'est-ce qu'il dit, au fond ? Il défend l'identité française. Il dit que trop d'immigration dans la France peut la mettre en danger, que le nombre, il a souvent parlé de seuil. Bon. Aujourd'hui, quelqu'un qui dirait ça, c'est François Mitterrand, premier président de la Ve République, premier président socialiste de la Ve République. Il parle de remigration, ce que dit Éric Zemmour.
5: On ne vous a pas échappé qu'on a beaucoup dit que François Mitterrand était un homme culturellement très à droite, quoi. Donc, c'était un lecteur de Chardon, de Maurras. Donc,
1: On a le droit d'être un lecteur de Maurras.
2: Ah ouais, on a le droit de lire Chardon aussi.
5: Non, mais on a le droit, bien évidemment. Moi, je ne peux que dire une chose, c'est qu'effectivement, ses propos aujourd'hui.
1: Vous avez voté pour lui, sans doute, en
5: quelque sorte. Oui, bien sûr. J'ai voté pour lui. Après, ce que je retiens dans ce propos-là, c'est qu'effectivement, il parle de remigration et de retour au pays. Je pense qu'il parle pour les gens qui, notamment...
1: Ça n'aurait plus de sens aujourd'hui, disons-le.
5: Ne travaillez plus.
1: Les gens qui sont 20 ans, qui sont nés ici, ça n'a pas de sens de dire vous allez aller dans un pays dans lequel vous n'avez jamais ni grandi, ni connu, etc. Oui, on est d'accord que ça n'a aucun sens.
5: Et alors là, en plus, il parle de la première génération

0: migrants, d'émigrés. Je note aussi qu'il parle de droits, de nuances et de encore une fois de
1: tourner autour du pot.
0: Tourner autour
1: du pot pour une raison simple, c'est que on doit vous poser la question moins souvent qu'à moi. Est-ce que vous êtes toujours de gauche? Mais de quelle gauche?
0: Ah ben,
1: celle de Mitterrand ou celle d'aujourd'hui? Je vous dis qu'aujourd'hui, il n'est plus possible d'être de gauche, de la gauche qui est représentée aujourd'hui. Il est encore possible d'être de cette gauche.
2: Éric,
1: on ne peut plus être de la gauche d'aujourd'hui parce qu'elles sont antagonistes. Elles disent exactement le contraire. Vous êtes assis entre les deux chaises, vous allez finir par tomber.
3: Je pense pas que la gauche incarnée par Jean-Luc Mélenchon pleurait le même discours.
0: Vous avez une réponse. Je suis en train de préparer un livre là-dessus, donc justement, je.
1: Faites gaffe. Wikipédia va évoluer.
0: Vous aurez la réponse bientôt. Mais non, moi, et vous avez raison sur une chose. Moi, je sais pourquoi je suis de gauche. Je suis d'une gauche libertaire, d'une gauche social-démocrate, d'une gauche universaliste.
1: Vous n'allez pas voter Mélenchon.
0: Non, je ne voterai pas Mélenchon.
2: Bon, on va marquer une pause. Philippe Ballard est avec nous parce qu'on va parler évidemment du Rassemblement national. Mmh. C'est intéressant, c'est ce qui se dit. J'ai vu que Jordan Bardella a pris la parole. Embrassons-nous Folleville.
3: Vous avez vu le nombre d'interviews qu'il a donné, réalisé depuis il y a quelques jours?
2: Oui. Mais c'est assez drôle, c'est assez drôle, mais bon, peut-être préférait-il, attendait-il plus exactement d'être le candidat du RN et a-t-il eu déception qui peut être légitime après tout, ça peut se comprendre humainement.
3: C'était convenu, comme ça, si Marine Le Pen pouvait se présenter, ce qui est le cas, elle peut se présenter à l'élection présidentielle, elle est présumée innocente. C'est notre candidate naturelle à l'Élysée et Jordan Bardella, c'est effectivement le, alors je ne sais pas si on peut dire candidat naturel, mais enfin, ce sera le futur Premier ministre.
2: Mmh. Ah, ça c'est sûr?
3: Écoutez, ça a toujours été, oui, bien sûr. Mmh. Oui, oui. Non, mais il n'y a pas de doute. Hein. Non, mais ça, on va y avoir droit pendant 8 mois encore. Hein, c'est...
2: Non, mais, bah,
3: mais ça va, ça vous, va très,
1: poste,
3: très bien.
1: Entre... Votre
2: et vous, serez quoi, ministre de l'Information?
3: Alors, moi, je me battrai comme je l'ai fait encore ce week-end. Là, je vous racontais, on a fait 25 adhésions dans nos circonscriptions.
2: Allez, on marque une pause.
3: La dynamique est là et on entretient cette
2: On marque
3: dynamique.
2: Une pause et on parle du Rassemblement National. On va écouter Jordan Bardella, on va écouter Jean-Philippe Tanguy, on va couper le voile et puis on écoutera Pierre Moscovici, lui, il préfère voter Mélenchon. Pierre Moscovici. Intéressant. Bien sûr, non, mais c'est intéressant. Mais il a raison.
1: C'est l'événement du week-end pour moi.
2: Il a raison, Pierre Moscovici.
0: Ça, j'avoue que.
2: C'est vrai. À tout de suite.
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2: Nos débats reprennent avec nos invités, on revient dans un instant pour l'heure des pros sur CNews et sur Europe 1.
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2: Ce matin, et c'est lundi 7 septembre. D'ailleurs, on souhaite bon anniversaire à Marcel Desailly, grand joueur de football, champion du monde. Il y a un journaliste célèbre aussi qui est né le 7 septembre, qui travaille sur France Inter. Sabrina Medjeber, Richard Millet, Eric Nolot, Mathias Lebeuf, Thomas Bonnet et Philippe Ballard. Je dis souvent que dans notre belle profession, il y a Henri Sani aussi, tiens, on peut lui souhaiter bon anniversaire. Il y a beaucoup de gens qui sont nés, comme vous le savez, sous le signe de la Vierge et qui sont journalistes. Et bon, c'est comme ça. Bon, il est 9h30. On est avec Philippe Ballard et là, on va parler du RN. Parce que la campagne a à peine commencé que... Arrow sur le RN.
32: On avait remarqué, oui. Bon, ça nous a pas échappé.
2: Et c'est toujours intéressant parce que c'est. Alors, je disais, c'est ou un papier de Libé ou un papier du Monde. Généralement, avec des petites phrases qui sont dites, mais qui sont effectivement impossibles à vérifier, qui sont là pour faire. Pour discréditer, généralement. Et il y a eu un papier, donc l'avis de Jet Setter de Jordan Bardella. C'est ça l'angle. C'est-à-dire que, bon, on sait la compagne aujourd'hui qui est la sienne. Il a été à Monaco un jour dans un circuit de Formule 1. Et depuis, il y a cette image qui est véhiculée par le RN. Bon, je ne sais pas si c'est un débat ou pas à l'intérieur du RN.
32: Mais non, mais enfin, on va s'en prendre, pardon, mais pendant 8 mois, ça va être comme ça.
0: voilà, on s'y prépare. Mais encore une fois, tant mieux, ça montre qu'on dérange, on dérange le système, qu'il y a une formidable dynamique d'engagés. Voilà, et ça ne pèse pas sur moi, personnellement. En circonscription, ce week-end, personne ne m'en a parlé, y compris auprès de nos militants. Hein.
1: Mais alors, ce qui m'ennuie, c'est que c'est des méthodes de journalistes. Alors, on voit ça, par exemple, Vincent Bolloré a tweeté ce week-end. Bon, là, il a écrit, c'est très intéressant, il a dit « Juste rentré, je me découvre faisant la couverture de plusieurs hebdomadaires et livres repris en boucle sur les ondes. Mon étonnement est qu'ils expliquent avec aplomb, sans que je ne les connaisse ou leur ai parlé, ce qu'il y a dans ma tête et des jugements que j'aurais prononcés sur les uns et les autres. » Par exemple, il y a une phrase qui est rapportée sur Marine Le Pen, évidemment, il n'a jamais dit ça. Bon, évidemment, les pensées et les paroles qu'il m'attribue sont toujours mauvaises et négatives et désagréables pour les uns et les autres. Ces méthodes non professionnelles, dégoutiers, venimeux, ont finalement toujours le même but, essayer de discréditer quelqu'un qui ose résister à la petite caste qui dirige notre pays et dont ils sont le bras armé médiatique. Il y a toujours eu, et partout, des petites castes. Bon, alors c'est vrai que quand Libération, je le répète, écrit sur CNews, sur l'heure des pros, sur votre serviteur, sur Vincent Bolloré, etc., à chaque fois, tout est faux, en fait. Tout est faux. Donc moi, je vous dis, on me fait déjeuner dans un... Et ils n'appellent jamais. Parce que quand ils disent que je déjeune dans ce restaurant, ils sous-entendent que je vous rencontre, par exemple, et qu'on parle ensemble. Est-ce qu'on a déjeuné une fois ensemble ?
0: Ma connaissance, non.
1: À la cantine de TF1, peut-être, qu'à 30 ans. Est-ce que j'ai déjeuné une fois avec Marine Le Pen ? Non, personne, jamais, ça n'arrive pas. Bon, alors je vous propose d'écouter Jordan Bardella, qui a répondu à ces attaques.
3: Tout ce qui peut être dit ou écrit par le journal Libération, qui mentionne d'abord des propos que je n'ai pas tenus.
4: Vous auriez dit, c'est elle ou moi.
3: Oui, je n'ai jamais dit cela, mais si vous voulez, quand on a des désaccords, on a pour habitude d'en discuter entre nous. Donc je ne commenterai pas ces bruits de couloir. Et ce que je peux vous dire, c'est qu'il y a avec Marine Le Pen une affinité politique et personnelle indéfectible. Donc je vous le dis, et je continuerai de vous le dire tout au long de la campagne, si certains attendent de ma part que je sois déloyal à Marine Le Pen qui porte sur ses épaules les espoirs du peuple français et le destin de la France, alors c'est très mal me connaître, et c'est très mal connaître le sentiment qui me domine, à savoir que la France est en danger et que nous avons une occasion inédite et historique de la sauver.
1: Alors bon, là ces propos sont clairs. Il était interrogé sur Marion Maréchal. Manifestement, Marion Maréchal fait son retour ou ferait son retour au RN. Et dans une réunion publique, on l'accuse de se lever et de dire « c'est elle ou moi ». Bon, je ne connais pas bien Jordan Bardella, mais je ne pense pas qu'il est assez idiot dans une réunion de ce type où il y a 20 personnes qui vont répéter ça pour dire « c'est elle ou moi ». Tout ça n'a pas beaucoup de sens. En revanche, on peut vous attaquer sur votre programme, on peut ne pas être d'accord avec vous. C'est là-dessus que c'est intéressant. Mais toutes ces petites phrases-là, bon, bah, elles vont émailler la campagne.
0: Alors, un mot quand même sur Marion Maréchal. Il ne faut pas oublier qu'en 2024, et c'est Jordan Bardella qui menait la campagne des législatives, c'était une alliée. On a trois députés qui appartiennent à son mouvement. Moi, je connais Anne Sicard, qui est députée du Val-d'Oise, puisqu'on siège dans la même commission des affaires culturelles, et ça se passe merveilleusement bien. Donc voilà, vous voyez, le point de départ, déjà, il est faux. Voilà, il est complètement bidon, mais encore une fois, les journalistes de Libération, ce ne sont pas les seuls, vous avez cité un certain nombre de titres de presse, ont pour objectif, mais ils ne s'en cachent pas à la limite.
1: Les journalistes de Libé, moi, ça ne me dérange pas, ça ne me dérange pas, mais pourquoi tout le monde reprend... Vous avez raison, mais moi, ça ne me dérange pas que Libé écrit ça. Mais ce qui est terrible, c'est que c'est repris partout. Comme des vérités, mais c'est vrai aussi pour nous.
0: Mais oui, mais vous savez, je vais l'apprendre quand même pour ce métier des dizaines d'années. Suffit qu'il y ait alors dans un journal le matin un truc, tout le monde embraye dessus sans se poser trop de questions. Alors des fois, ils se donnent la peine d'aller vérifier. Là, ils ont interrogé Jordan Bardella. Enfin, Jordan Bardella a été chez vous, il a été dans d'autres médias. Il a accordé ces derniers jours, je ne sais pas combien d'interviews, avec Marine Le Pen, mais c'est un total accord. Il y a une dynamique qui se crée. Pourquoi est-ce qu'on irait casser ça, ne serait-ce que ça ? Mais il peut y avoir. Mais il l'a dit. Ils en discutent entre eux et le cercle rapproché. Et après, mais il y a nos problèmes. Voilà, c'est pas plus compliqué que ça.
6: Moi, je trouve que c'est un peu un non-sujet, sauf que votre réaction, c'est quasiment votre réaction que je trouve suspecte, parce que vous nous dites tout va très bien, Madame la Marquise, tout est parfait, il n'y a pas l'espace d'un papier de cigarette. Tout le monde sait que dans tous les partis, il y a des tensions. Et s'il y a des tensions au Rassemblement National, c'est après tout, ça serait pas anormal, d'autant plus qu'on est en début de campagne, c'est le moment où les choses se mettent à plat d'entrée de jeu et où les terrains
1: bon, Marion Maréchal revient dans le système. Marion
0: Maréchal revient. Donc, juste, vous moi, juste...
6: D'autant plus que la ligne de Jordan Bardella est pas tout à fait celle de Marine Le Pen, notamment sur l'économie, sur
1: les retraites.
6: Sur les retraites, sur le voile, on a pu comprendre qu'il y avait des dissensions.
1: Philippe Ballard,
6: franchement, il y aurait des tensions et il y aurait des désaccords, ça serait pas honteux non plus. Quoi.
0: Alors, premier point.
1: C'est bien. Alors, Mathias Lebeuf, vous défendez le Rassemblement National.
6: Non, ce que je trouve incroyable, c'est la musique. Mais non, tout va très bien.
1: Philippe Ballard. Philippe Ballard.
6: Et tout. Dans tous les partis, il y a des tensions.
0: Philippe Ballard. Mais ça, votre phrase est intéressante. Dans tous les partis, il y a des tensions, ce qui est vrai. Mais nous, on n'est pas un parti comme un autre. Voilà, c'est juste la différence. Bah oui, parce qu'on a une histoire qui fait qu'on n'est pas un parti comme un autre, on est unis. Et en plus, on a potentiellement, si on peut avoir la victoire au bout. Mais vous savez, il y a une phrase, hein, Marine Le Pen et Jordan nous disent toujours, on fait campagne comme si on était à 15%. Pour Marion Maréchal, je vous ai répondu, Elle n'est jamais sortie. On a trois députés qui
1: appartiennent à ce qu'elle n'est pas sortie.
6: Il y a des conseillers
1: députés
0: qui appartiennent
1: ne me prenez pas,
0: à son parti et qui sont...
1: Elle était chez Reconquête. Elle est passée.
0: Ah oui, non, mais
1: elle est sortie et elle revient.
0: Elle était tête de liste même de Reconquête. Qu'est-ce qui s'est passé?
1: Elle
0: s'est fait virer quand même.
1: Elle est sortie du RN.
0: Et elle nous a,
1: donc elle revient.
0: Nous a rejoint.
1: Donc elle revient.
0: Et c'est pas nouveau, c'est depuis 2024.
6: D'accord. Il y a un certain nombre de conseillers dans l'entourage de Jordan Bardella, par exemple, qui sont partis, qui ont.
1: Alors pourquoi il est parti? Parce que
0: peut-être pas.
1: En fait, le terme
0: a répondu clairement. C'est moi qui l'ai souhaité. Est-ce qu'il s'est comporté correctement sur la forme? Parce que sur le fond, il a. Enfin,
1: moi
0: j'ai
1: bien
0: entendu.
1: Mais qu'est-ce qu'il a fait de mal?
0: J'ai un désaccord économique sur tel point. Oui. Non, pas à rechercher.
1: Mais alors c'est quoi la forme? Parce que Jean-Philippe Tanqui disait la même chose hier.
32: Les stylos fabriqués en Chine, c'est pas costaud.
1: Dites-moi, pourquoi il est viré?
0: Mais Marine Le Pen a dit, moi j'ai souhaité qu'il parte.
1: Et pourquoi?
0: Mais parce que, ça c'est... Dans la presse, vous avez toute l'explication.
1: Oui, mais je m'en fiche de la presse, vous êtes en face de moi, je lis pas la presse, moi. J'écoute Ballard.
0: La 7e puissance du monde, je pense que la campagne présidentielle, la souffrance des Français, ça mérite autre chose que essayer de regarder un petit peu, je reprends la phrase de Jordan Bardella, c'est les vicissitudes de la vie politique. Voilà.
1: Bon, d'accord.
0: Tout le chapitre.
4: Bon. Écoutons, Jean... Il a poussé M. Bardella à être candidat.
1: Oui, bon.
0: C'est ce qu'on a vu, c'est ce que vous avez lu dans les journaux. Voilà, c'est ce que vous.
1: Il n'y a pas de purge.
0: Marine Le Pen a souhaité qu'il parte.
1: Il n'y a pas de purge.
0: On clôt le chapitre.
1: On ne purge pas ceux qui avaient soutenu Bardella.
0: On n'est pas comme ça.
2: Je sais pas, je vous pose des questions. Bon, écoutez, Jean-Philippe Tanguy, le groupe vit bien.
5: Le groupe vit bien, c'est sans doute ce que nos adversaires déplorent. C'est vrai que là, nous avons des primaires à ciel ouvert. C'est les anciens macronistes qui se dévorent entre eux, la gauche qui se dévore entre elles. Quoique j'ai entendu un certain nombre de gens de gauche, soi-disant modérés comme M. Moscovici, qui sort complètement de sa neutralité en tant que président de la Cour des comptes européenne, commence à expliquer que malgré le fait que M. Mélenchon ait des saillies antisémites, il le soutiendrait quand même au deuxième tour. Ça dérange nos adversaires, que tout aille bien.
2: Bon, c'est intéressant ce qu'il dit sur Moscovici, parce que, alors Pierre Moscovici, qui a été ministre, hein, bien sûr, qui incarne ces gens qui étaient formés pour...
4: Qu'est-ce qu'il incarne, d'ailleurs?
2: Il incarne, c'est très intéressant ce qu'il incarne, la haute fonction publique, formée pour que le pays aille mieux, et c'est lui et ses amis qui nous ont mis dans le mur. Voilà, c'est ça ce qu'il incarne. Une sorte d'aristocratie républicaine, avec une arrogance folle, et il a été président de la Cour des comptes, il donne des leçons au monde entier, et c'est avec ce type de personnalité qu'on en est là aujourd'hui.
4: Ça va beaucoup plus loin. Monsieur Moscovici a été une des personnes mises en cause pour sa judéité uniquement, par Monsieur Mélenchon. Apparemment, il ne lui en tient pas rigueur. C'est quelqu'un qui a été président de la Cour des comptes et donc il adhère, puisqu'il va voter pour M. Mélenchon, à un programme économique délirant. Donc il incarne plus que ce que vous dites encore. Il incarne une sorte d'idiotie utile poussée vraiment...
7: Il ne votera pas Jean-Luc Mélenchon au premier tour et il ne le dit pas si clairement, même s'il trouve qu'on
2: va prendre... On va l'écouter. Il a été ministre de l'économie et des finances sous François Hollande de 2012 à 2014. Ça n'a pas été un succès.
4: ça non.
1: Ça n'a pas été un succès.
7: Ça a été donc, pire après, donc certains diront que c'était...
1: Il a été commissaire européen aux affaires économiques et financières de 2014 à 2019, et depuis 2020, il était président de la Cour des comptes.
7: Et maintenant, bon. Il est à la Cour des comptes européenne.
1: Maintenant,
7: il
1: est, mais c'est l'aristocratie, c'est-à-dire que c'est des gens qui ont des échecs partout, partout. Tout ce qu'il a fait, c'est l'échec. Et ils sont en place. C'est formidable. Et ils sont invités, évidemment, sur les plateaux de télévision, parce que c'est le cercle de la raison. Donc, il est formidable. C'est vraiment c'est intéressant de l'écouter. Et il votera Mélenchon. Donc, écoutez, M. Moscovici.
8: Je n'oublie pas que j'ai été le premier contre qui il a tenu des propos de nature antisémite quand il l'avait dit, alors que j'étais commissaire européen, que je ne parlais plus français, mais que je parlais le langage de la finance internationale. Mmh. C'était très connoté.
9: Pour vous, Jean-Luc Mélenchon, il est encore dans l'arc républicain.
8: Vous savez, je regarde les sondages quand même, comme un citoyen, hein, parce que franchement, il y a des choses qui me surprennent. Quand je vois par exemple que sur des deuxième tour, quand on teste Mélenchon contre Le Pen, on voit que 85% des électeurs de Macron en 2022 votent pour Marine Le Pen. Disons que on a un peu oublié quand même que l'extrême droite était un danger et le mistigri de la diabolisation est passé à Jean-Luc Mélenchon. Je pense qu'il faudra examiner les choses de manière un petit peu plus objective. La meilleure façon d'ailleurs, c'est que ce deuxième tour n'existe pas.
9: Donc vous, Marine Le Pen, Jean-Luc Mélenchon, vous voterez malgré tout Jean-Luc Mélenchon?
8: Écoutez, je n'en suis pas là. Vraiment, je ne souhaite pas que ce soit ce deuxième tour-là. Vraiment, je ne crois pas que ce sera ce deuxième tour-là. Mais bon, après, on verra le soir du premier tour. J'ai toujours voté de la même façon. Je n'ai jamais pensé qu'il fallait donner une voix à l'extrême droite.
1: Donc, il votera Mélenchon. Richard Millet.
4: J'étais très frappé par l'extrait que vous avez passé de Mitterrand tout à l'heure. Et il me semble que c'est pour n'avoir pas écouté ou mis en place ce que disait Mitterrand qu'on en arrive à ce genre de blocage et de personnage aujourd'hui.
1: Mais vous n'avez pas tort. Mais c'est pour ça Trump et c'est pour ça... c'est-à-dire qu'à force de ne pas écouter les peuples, là, tu vas effectivement... Évidemment qu'on rêverait tous d'être gouvernés par des gens comme Giscard, comme Barre. Alors... Peut-être pas Mathias Lebeuf, mais c'est vrai que ce qu'on appelait des grands serviteurs de l'État, Édouard Balladur, des gens posés, des gens intelligents, des gens... Bon. Mais ces gens-là n'ont pas écouté. Je ne dirais pas qu'ils ont trahi,
4: mais
1: parce que je ne veux pas être désagréable.
4: Pourquoi on n'a pas écouté?
1: Mais pourquoi?
4: C'est ça qui
1: parce qu'il faut du courage pour affronter l'espace médiatique. Fallait du courage pour dire que, effectivement, c'était plus facile avant de dire, on va tous être ensemble, ça va être formidable, accueillons le monde entier, ça. C'est très facile de vendre ça. C'était très dur de vendre
0: une politique contraire. Mais tous avaient
1: Philippe Ballard.
0: Tous ces dirigeants que vous avez cités, en fait, ils avaient la même grille de lecture. Ils avaient le même logiciel. Ils nous ont défendu, mais que ça soit de gauche, de centre, du droit, la mondialisation heureuse, par exemple. On nous a mis en compétition avec des pays qui n'ont pas les mêmes règles fiscales, sociales, environnementales. Ils ont été immigrationnistes, ils ont été pour le libre-échange. Voilà. Qui se ressemblent, s'assemblent. Donc, ils se sont assemblés pendant de très, très longues années. Et il y a un moment, bah oui, le peuple se réveille et je pense qu'il devra se réveiller en 2027. Parce que M. Moscovici, franchement, qui se souvient encore de qui il a été? C'est un social-traite qui a abandonné la classe ouvrière, qui a abandonné la France du travail et qui a vendu son âme à cette Europe. Oui. Mais nous, on est pour une Europe des nations et de la coopération. Oui. Pas pour cette Europe fédérale, celle de Mme von der Leyen.
10: Oui, mais ce qui est assez étonnant dans...
1: Sabrina Medjeber.
10: Monsieur Moscovici, comme tant d'autres, parce que je pense également à Monsieur Gage, hein, qui avait traité Jean-Luc Mélenchon de salopard antisémite, c'est qu'ils n'ont que l'extrême droite à disqualifier, mais ils ne disqualifient jamais l'extrême gauche, justement parce que c'est un parti de gauche, de gouvernement, de social-démocratie, avec sa tradition politique et idéologique. On ne les entend jamais, justement, fustiger la France insoumise, singulièrement, pour son antisémitisme exalté, pour son côté factieux avec la milice d'extrême gauche que représente Monsieur Raphaël Arnaud, pour tous ces identitarismes, pour cette avancée du communautarisme, pour cette avancée de l'islamisation. C'est ça qui est étonnant, en fait.
0: Mais non.
10: Cette personnalité de gauche, elle ne fustige jamais la France insoumise. Bien au contraire, elle se vautre auprès de la France insoumise pour essayer de grappiller peut-être certains positionnements politiques qui finalement les desservent plus qu'autre chose.
1: Et ne parlons pas des artistes. Et ne parlons pas du milieu culturel, intellectuel des artistes.
0: Juste une phrase, c'est pour vous répondre, mais ils sont alliés. Enfin, souvenez-vous de l'entre-deux-tours en 2024, quand Monsieur Attal, quand Monsieur Édouard Philippe font voter pour des candidats LFI contre des candidats du Rassemblement National. Voilà, vous avez tout ce bloc-là qui s'amenuise d'année en année
7: gauche,
0: à notre profit. Mais ça, c'est pour les Français, enfin pour une grande partie des Français, c'est terminé.
1: Je fais juste une parenthèse, j'ai vu la première liste du prix Goncourt. Le livre que vous avez défendu l'autre jour, c'est Patrice Jean.
4: Patrice Jean.
1: Qui est formidable, que je suis en train de lire. Ça se passe à Nantes, en plus.
4: Absolument.
1: Je lisais hier, il est formidable. Bon.
4: Formidable.
1: Il n'est même pas dans la liste
4: Non, il est sur la liste du Renaudot.
1: Oui, mais il n'est pas sur la liste des Goncourt.
4: Une liste un peu bizarre.
1: La liste de Goncourt, c'est... Mais elle n'est pas bizarre, c'est la synthèse du politiquement correct. J'ai vu... En fait, ce n'est même pas les livres, c'est le nom des gens qui étaient... Qui
4: non, mais ce qui est intéressant, c'est qu'il y avait une interview du président de l'Académie Goncourt, Philippe Claudel,
1: oui.
4: Et dans la même phrase, il a dit... Interrogé sur les livres Grasset, qui posaient oui. Un problème. Il dit non, mais de toute façon, seul le texte compte. Et ajoute-t-il, ce qui contredisait ce qu'il venait de dire, de toute façon, les livres ont été publiés par M. Nora. Donc en fait, il est en train d'expliquer que si ça n'avait pas été édité par M. Nora, ça aurait posé un problème. Non, mais de toute façon, on est dans le politiquement correct pur.
1: Bon, un dernier mot sur Jordan Bardella avec ce qu'a dit Bruno Retailleau. Sans doute que la débardélisation a déjà commencé. C'est l'histoire du Rassemblement National et ça fait partie des raisons pour lesquelles il y a un plafond de verre. La débardélisation. Bon, Bruno Retailleau qui sera mercredi. Non, mardi.
10: Mardi chez Laurence.
1: Demain chez Laurence. Demain chez Laurence, ça va être passionnant de l'écouter. Et alors j'ai écouté, il était chez nos confrères, il n'avait qu'une question à lui poser, quand est-ce que vous ralliez à Édouard Philippe? C'est formidable d'ailleurs, il dit le contraire tout le temps, mais la seule question c'est quand est-ce que... Vous croyez que ça... Non, après ce qu'il a dit, ça va être difficile.
32: Mais Bruno Retailleau, on l'a connu quand même souverainiste à un moment donné, qu'est-ce qui s'est passé? Qu'est-ce qu'il était allé faire dans un gouvernement où siégeaient des anciens socialistes?
1: Il a voulu, alors là je ne suis pas d'accord avec vous, il a voulu faire avancer... Non, il a voulu faire avancer ses idées. Mmh.
32: Mais il savait bien que c'était pas possible.
1: Non, il faut mieux être à l'intérieur qu'à l'extérieur.
32: Il dit, si on change pas la Constitution, on n'y arrivera pas. Ça tombe bien, c'est notre programme. Mais pourquoi il est allé dans ce gouvernement
1: pour faire avancer ses idées
32: Mais on peut pas.
1: Mais il les a fait quand même un peu avancer.
32: La Constitution, notamment en matière d'immigration, en matière de sécurité, on ne peut pas. Non, il a rien fait avancer du tout. Pardon.
1: Sur les idées, c'est comme la commission sur le service public. Il a eu sa parole, il a parlé sur l'Algérie.
32: Et pour quel résultat ?
1: Mais ça, c'est autre chose.
32: Mais non, c'est pas autre chose.
1: Il n'était pas président, il n'avait pas de majorité.
32: J'ai fait le choix d'arrêter des journalistes pour aller au Rassemblement National. Je savais très bien où j'allais. Voilà, il n'y avait pas de.
1: Philippe,
32: il n'a pas de porte de sortie.
1: Il n'avait pas la majorité à l'Assemblée nationale, il n'était pas président de la République.
32: Ah bah oui, alors on y va dans ce cas-là.
1: Pour faire avancer les idées.
32: Mais est-ce qu'il les a fait avancer? Non.
1: Bah, un petit peu.
32: C'est QFD.
1: Bon, le port du voile. Le port du voile, c'est intéressant. On va écouter Jean-Philippe Tanguy. Est-ce qu'il y a quoi coup pas sur le voile? Est-ce qu'il y a une position sur du RN qui n'est pas tout à fait claire? Il a parlé du voile islamique. Le voile, c'est quoi le voile islamique? Quelle est la différence entre le voile islamique et le voile non-islamique?
11: On va demander à François Bayrou.
1: François Bayrou, il voit plus de voile catholique, lui. Je me demande si François Bayrou... je ne vais pas rentrer là-dedans, mais j'ai l'impression qu'il y a peut-être un petit souci quand même. Mais écoutons Jean-Philippe Tanguy d'abord.
12: C'est de ne pas se laisser piéger par l'idéologie islamiste, qui n'a rien d'une religion, et vous le savez très bien, qui n'a rien d'un projet de paix, mais qui est une idéologie politique. Et malheureusement, elle s'est emparée d'une forme du voile, d'ailleurs. Mais on ne va pas ici définir religieusement ce que c'est, qui est le symbole de cette idéologie. Vous le savez très bien que dans tous les pays de confession musulmane, y compris laïque, la Turquie, l'Égypte, la Tunisie, qui n'ont pas pu lutter contre le voile islamiste, ils ont été débordés par l'islamisme. Et l'Algérie, sur un autre domaine, avec les années 90, l'a payé chèrement et ne veut pas que la France paye chèrement.
13: Je parle de la France. C'est un pays libre. La femme est libre. Aujourd'hui, et je vous écoute quand vous parlez de la lutte contre l'idéologie islamiste, la Grande Mosquée de Paris l'a toujours fait. Pourquoi on ne s'attaque pas à l'origine? Pourquoi on s'attaque à une des conséquences? Il y a eu des mesures qui ont été prises pour lutter contre l'idéologie islamiste. Moi, personnellement, j'ai fait un livre sur le terrorisme islamiste, donc ça serait bien que nous puissions ensemble travailler sur cette question. Mais il y a des femmes qui le portent dans l'espace public. Entendons-nous bien, moi je parle de cet espace qui est un espace de liberté. Chacun, dans cette France, on peut faire ce que l'on veut, bien évidemment, avec les limites de l'atteinte à l'ordre public. Moi, personnellement, je considère que la femme qui porte le voile dans l'espace public ne trouble pas cet ordre public.
1: Bon, le RN mettra des amendes, interdira le voile dans l'espace public. Mais il est élu.
32: Jean-Philippe le rappelle clairement, notre but c'est de lutter contre l'idéologie islamiste. Il y a une proposition de loi qui a été déposée à l'Assemblée nationale en février 2021 par Marine Le Pen, qui s'attaque, qui comporte 39 articles.
1: Mais le voile, c'est pas l'islamisme, c'est l'islam, si vous me permettez.
32: Contre l'idéologie islamiste.
1: Non, Philippe Ballard, le voile, points, le
32: a,
1: voile.
32: Je crois que c'est le l'article voile. 10 qui ça concerne
1: le voile, c'est l'islam.
32: Parce que c'est considéré par les islamistes comme un moyen de se reconnaître, de s'identifier.
1: Alors, donc,
32: après,
1: ça sera
32: quand
1: interdit.
32: On rentre dans le débat, est-ce que c'est le hijab, est-ce que qui se rapproche quand même du voile islamique. Vous savez, il y a Mayotte. Mayotte, c'est français par définition, 95% de musulmans qui votent pour Marine Le Pen et pour le Rassemblement National à 65%. C'est pas un débat là-bas, alors que c'est pas nouveau, parce que Marine Le Pen l'avait, c'était dans le programme de 2022, dans le programme de 2017, mais on s'en accommode très très bien. Donc, vous savez, 69% des femmes musulmanes ne portent pas le voile. Et encore une fois, il faut bien faire la distinction entre les islamistes et les musulmans. Les musulmans sont les premières victimes des islamistes, d'ailleurs, entre parenthèses. Donc, faut bien faire attention aux mots que l'on emploie. On combat l'idéologie islamiste, qui est une idéologie terroriste
6: et vous pensez,
32: et ses instruments.
1: Mathias Leboeuf.
6: Vous pensez que vous allez combattre une idéologie en interdisant un signe? Comment vous allez faire la différence dans la rue d'une femme qui porte un voile? Comment vous allez savoir si elle est islamiste ou si elle est juste musulmane? Mais vous allez faire comment?
32: Je vous rappelais, dans cette proposition de loi qui se transforme en projet de loi quand on sera au pouvoir, il y a 39 points. C'est aussi bien le financement des, de tous ces réseaux, les mosquées salafistes, quel prêcheur
6: oui, mais ça, on est
32: rentre.
6: D'accord, mais sur
32: et
6: ce
32: parmi
6: point-là,
32: ce point précis, il y a effectivement le... Alors, est-ce que le hijab, on pourra le définir plus... faut que j'aille plus vite, c'est ça. Donc je vais arrêter, j'ai compris.
1: Mais on parle pas non, je voudrais qu'on écoute François Bayrou. Vous devez partir à 10h, c'est pour ça.
6: Le voile intégral, tout le monde est d'accord. Et le voile intégral, il est déjà interdit.
32: C'est un instrument. C'est un instrument. Voilà, c'est pas compliqué à comprendre. Il faut pas perdre de vue l'objet essentiel de combattre l'islamisme.
6: Pour vous, tous les voiles... Tous les voiles
32: sont... Il est mis par... certaines personnes, oui, c'est un étendard.
1: Écoutons François Bayrou, parce que alors François Bayrou, lui, il va dans la rue et il voit plus de voiles catholiques maintenant que de voiles de l'islam. C'est assez étrange, je ne sais pas dans quelle rue il habite, mais ça ne m'a pas frappé, moi, cet été. Donc il a là. Dans le temps, on disait il a la berlue, je crois, c'était une vieille expression comme ça. Mais, donc écoutons.
11: C'est vrai que ça ne se dit plus.
1: Ça ne se dit plus, il a la berlue. Bon, mais c'est vrai que c'est étonnant. Écoutons François Bayrou.
14: Je ne crois pas à une loi qui interdise le voile dans l'espace public. Et je crois que cette loi, elle apparaîtrait, y compris pour ses auteurs très rapidement, insupportable. Par exemple, le voile d'une religieuse.
11: C'est pas exactement le sujet.
14: Ah non, c'est pas le sujet, excusez-moi. Je vois désormais très souvent... des voiles religieux revenir dans la religion catholique, parce que comme vous savez, il y a des inflexions qui sont plus...
1: Mais vous parlez
11: en tout
1: des
11: respect,
1: femmes d'église,
11: vous êtes
1: des sœurs, ou vous parlez de
14: des religieuses. Des religieuses.
15: C'est marginal, quand même.
11: Honnêtement.
14: C'est marginal, excusez-moi.
11: L'extension du voile catholique en France et les éléments dont on parle ici?
14: Ben, c'est exactement ça que vous dites. C'est-à-dire, une loi ne peut être écrite que d'une seule manière. Ce que j'avais, je vous rappelle, c'est moi qui ai interdit le voile à l'école.
1: On est à un niveau de déconnexion de François Bayrou avec la réalité. Il ne faut pas s'étonner après que le cercle de la raison qu'il incarne, les gens ne votent plus pour lui.
11: Il
1: ne faut même pas qu'il s'étonne. Parce que si lui voit des voiles religieux catholiques dans la rue, vraiment, c'est en fait la réalité n'existe pas pour lui. Bon, je vous remercie, Philippe Ballard.
32: Merci, Pascal Praud. Bonne émission.
1: Bon, et ça vous manque pas ce beau métier de journaliste?
32: J'ai pris beaucoup de plaisir pendant 40 ans à l'exercer, mais à un moment donné, ça m'a permis de voir la France, si vous voulez, comme sur un toboggan, décliner tout point de vue, immigration, insécurité, industrie qui s'en va, agriculture qui est sur dans le fossé, enfin voilà. Donc à un moment, je me suis dit, il faut peut-être que tu te réveilles, que tu agisses, donc modestement, moi j'ai pris ma carte au Rassemblement National et j'ai eu la chance d'être élu député, et voilà, aux côtés de Marine Le Pen et Jordan Bardella pour conquérir le pouvoir, parce que c'est vraiment le dernier
1: stand
32: avant...
1: Si le RN passe, votre domaine de compétence, ce serait la culture,
32: Je forcément projette. Dans... Non mais oui, les questions audiovisuelles, financement du cinéma français, il y a beaucoup de, beaucoup à dire, même si Canal+ est le plus gros financeur du cinéma français. C'est un peu après que ça se gâte, si vous voulez, c'est au CNC, où là, il y a peut-être des choses à faire. Et puis l'audiovisuel privé et public, faut renforcer incontestablement l'audiovisuel privé, et puis l'audiovisuel public, bah, sur le
2: quinquennat,
32: il y aura matière à faire beaucoup de choses, notamment à privatiser.
2: Dans le programme du RN, l'ARCOM continue d'exister.
32: Mais l'ARCOM, il y a une interrogation. Toutes les grandes démocraties ont un organe de régulation. Bon, ce qu'il faut, c'est que cet organe de régulation soit à la hauteur de ses compétences.
2: Bon.
4: Vous avez parlé de CNC et d'audiovisuel public, vous allez prendre cher hein, pendant la campagne.
32: C'est fini. Déjà, c'est pas mal, mais
2: on est en retard. On est en retard. Allez, merci Philippe Ballard.
32: Merci beaucoup.
2: Toujours un plaisir de vous accueillir sur ce plateau. La pause, à tout de suite.
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2: On continue à débattre et à décrypter l'actualité avec mes invités dans un instant sur CNews et sur Europe 1.
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2: Et on rappelle les informations avec Soumaïa Labidi. Bonjour Soumaïa.
6: Bonjour Pascal et bonjour à tous. À la une de l'actualité, les députés vont entamer l'examen de la proposition de loi intégrale sur les violences sexistes et sexuelles, version retravaillée après l'avis du Conseil d'État et débattue en commission spéciale à l'Assemblée nationale. C'est dans ce contexte qu'Aurore Berger, ministre chargée de l'égalité entre les femmes et les hommes et de la lutte contre les discriminations, est en déplacement à la gare Montparnasse pour le lancement de la campagne nationale de prévention contre les violences intrafamiliales et sexuelles. Une campagne déployée dans 300 magasins relais situés dans des lieux de passage comme les gares. Et vous voyez donc la ministre qui est actuellement gare Montparnasse à Paris. L'actualité, c'est aussi ce véritable coup de tonnerre en Allemagne, percée historique du parti d'extrême droite, l'AfD, Alternative für Deutschland, qui a remporté très largement les élections régionales en Saxe-Anhalt avec 44% des voix, une première depuis la fin de la Seconde Guerre mondiale. On poursuit avec Volodymyr Zelensky qui fait part d'avancées et de propositions plus efficaces après la visite des émissaires américains Steve Witkoff et Jared Kushner à Kiev. Toutefois, le chef de guerre tempère et dit craindre une poursuite de la guerre cet hiver puisque Vladimir Poutine refuse toujours de négocier directement avec son homologue ukrainien. Et puis on termine avec ce drame aux États-Unis, les images spectaculaires d'un atterrissage raté qui a fait 5 morts et 5 blessés hier à l'aéroport international de Miami. Un avion cargo d'Amazon est sorti en bout de piste à son atterrissage, percutant plusieurs véhicules sur une route voisine et a pris feu, comme vous pouvez le constater.
2: Merci Soumaïa, la gare Montparnasse qui, comme chacun sait, est la plus belle gare du monde, puisque c'est le chemin de fer qui mène vers la Bretagne. Et cette gare Montparnasse, pour le moment, et vous voyez Aurore Berger, on sera en direct tout à l'heure avec elle, elle va prendre la parole, et comme le disait Soumaïa, la ministre en charge de l'égalité entre les femmes et les hommes contre les discriminations, elle va évidemment détailler sa campagne de sensibilisation pour lutter contre les violences faites aux femmes et aux enfants, et elle est en train d'échanger. On peut peut-être écouter d'ailleurs quelques ce qui se dit entre elle et cette personne qui lui rapporte peut-être quelque chose qu'elle a vécu.
7: C'est assez naturel, finalement.
8: Donc là, on vous a dit un peu quel mot employer, mais après, vous allez avoir une formation vraiment dédiée que vous allez recevoir.
7: Parfait.
8: Vous avez déjà été confronté à ce genre de cas?
7: Non, pas encore, et tant mieux.
8: Oui, bien sûr.
7: Mais en tout cas, je pense que le macaron va beaucoup aider, et c'est une cause voilà, qui sensibilise. Je pense tout le monde, finalement.
8: Vous voyez toutes les familles.
7: Oui.
8: Effectivement, c'est vrai, d'âge, de profession, tout le monde passionné.
2: Donc, on écoutera Mme Berger tout à l'heure pour lutter contre les violences faites aux femmes et aux enfants et les violences intrafamiliales. C'est extrêmement important. Franck Tapiro, vous le connaissez.
9: Bonjour.
2: Qui est avec nous. Bonjour. Aujourd'hui commencent les voix juives.
9: Absolument.
2: Qu'est-ce donc que cela?
9: Donc, c'est la première grande consultation des Français de confession ou de culture juive qui vont être confrontés donc, à un questionnaire qu'on a élaboré en partenariat avec l'IFOP. Tout simplement parce que depuis maintenant plus de 20 ans, mais surtout depuis le 7 octobre, les Français de confession juive s'interrogent non seulement sur leur quotidien, mais sur leur avenir. Donc il était temps, plutôt que de continuer à porter la parole, comme moi ou d'autres le faisons, de les écouter d'abord. Vous avez parlé tout à l'heure d'écouter le peuple, c'était très bien, mais écoutons cette population qui, pourtant, ne pèse que 0,7% de la population française.
2: 500 000
9: 440 000 à peine.
2: De confession
9: juive. On est la troisième communauté juive au monde. Tout le monde parle des juifs du matin au soir, à tort, à travers, le vote juif, le lobby juif. Donc il était temps de leur donner la parole directement. Voilà pourquoi on a appelé ça les voix juives. Donc dès aujourd'hui, sur lesvoixjuives.fr, vous pouvez répondre. Donc c'est une consultation menée par l'IFOP qui est d'abord sécurisée et anonyme, je le précise. Et les gens pourront répondre à 45 questions sur leur quotidien, à la fois la sécurité, l'antisémitisme, que j'appelle moi plutôt la haine des juifs, leur problématique du quotidien, la société française, le rapport à la France, le rapport à Israël, et surtout, que pensent-ils pour leur avenir, pour eux et pour leurs enfants?
2: J'ai envie de dire, j'ai pas besoin d'avoir un sondage, je sais ce qu'ils pensent.
9: Alors justement,
2: il n'y aura pas beaucoup de surprises.
9: Alors écoutez, justement, j'espère qu'on sera surpris, mais vous savez, déjà quand on donne la parole aux gens, et c'est vrai dans tous les domaines, déjà ça leur redonne un peu de courage.
2: Ils sont très inquiets,
9: ça leur donne du courage.
2: Voilà, ils sont d'abord inquiets.
9: Mais oui, vous pourrez l'exprimer. Alors, il y a 45 questions fermées et une question à la fin ouverte où ils pourront exprimer ce que... On pense qu'on a vraiment un scope de questions qui couvre l'ensemble des questions qu'ils se posent, mais on a voulu cette question ouverte pour qu'ils puissent s'exprimer librement. Et on prendra ça en compte, justement, derrière. Donc, ça va durer quelques mois encore, jusqu'à la fin de l'année. Avant la fin de l'année, on rendra ce rapport avec l'IFOP pour rendre compte, justement, de ce qu'ils pensent, de ce qu'ils ressentent, de ce qu'ils vivent, et pour peser dans le débat public et de dire aux politiques, voilà, cette communauté, voilà ce qu'elle vit, voilà ce qu'elle exprime, voilà ce qu'elle attend.
2: Il y a les fêtes juives qui arrivent. Alors, moi, je résumais ça, évidemment, toujours à grands traits. Les juifs ont toujours été de gauche jusqu'en 2000, en gros. Bon, ils avaient bien compris que la droite catholique était souvent,
4: hostile.
2: Hostile, oui, on va le dire comme ça. Elle l'a été, en tout cas, dans l'histoire.
9: Oui.
2: On a retiré, je crois, le peuple déicide avec Vatican II.
9: Vatican II, oui.
2: Donc, traditionnellement, les juifs étaient de gauche. Et ça s'incarnait à travers François Mitterrand, ça s'incarnait à travers Robert Badinter, grande figure, et ils ont toujours penché à gauche. Bon. Et puis, à partir des années 2000, effectivement, il y a un nouvel antisémitisme qui est né un peu partout dans le monde, et notamment, effectivement, sur le sol de France. Et on a vu les Juifs passer de la gauche à la droite, parce qu'ils ont le sentiment que la droite les défend mieux. Et que l'extrême gauche est antisémite à travers Jean-Luc Mélenchon.
9: Ni à gauche ni à droite aujourd'hui, je pense que surtout les Français juifs sont perdus. Parce qu'aujourd'hui, entendre
2: certaines personnes... Ils sont perdus, ils votent pas Jean-Luc Mélenchon.
9: Ils votent pas Jean-Luc Mélenchon, prétendre qu'ils votent tous Marine Le Pen, c'est une erreur aussi.
2: Non, mais par exemple, Éric Zemmour en Israël a fait son meilleur score.
9: Même s'il faut reconnaître qu'il y a des partis d'extrême droite qui, depuis quelques années, se sont plus préoccupés de l'année des juifs que d'autres. Ce n'est pas pour autant qu'il faut cataloguer justement ce vote juif qui, pour moi, n'a jamais existé. Ils sont perdus aujourd'hui. Voilà pourquoi c'est très important qu'ils répondent.
2: J'ai entendu.
9: Pour qu'on comprenne.
2: Les fêtes juives à venir placées sous haute surveillance, Laurent Nunez a demandé au préfet et aux forces de l'ordre de renforcer la sécurité autour des lieux de culte juif et des différents événements, parce qu'on entre effectivement dans la période des fêtes juives. La fête de Rosh Hashanah qui célèbre la nouvelle année débute le vendredi 11 septembre, celle de Yom Kippour le 20 septembre, et celle du Soukot,
9: celle des cabanes,
2: 25 septembre.
10: Juste une question, Pascal,
2: je vous en prie.
10: J'observe qu'il y a quand même un grand décalage entre les institutions juives, prenons le CRIF comme exemple paradigmatique, et ce que j'entends, moi, des juifs ordinaires, des gens qui ne sont pas dans des organisations, dans la rue. D'un côté, il y a quand même un vote qui reste à gauche dans les institutions, et la base, quand même, penche très, très à droite. RN et Éric Zemmour. Moi, j'entends principalement ça dans les conversations que j'ai avec des Français.
2: Mais c'est évident, Franck Capiro, et dire le contraire.
9: On va qu'on connaît dans les grandes villes.
10: Mais il y a décalage, qu'est-ce que vous en pensez?
9: Il y a toujours eu un décalage, tout simplement parce que les institutions juives, par essence, le CRIF, a toujours été attaché au pouvoir. C'est normal, il est référencé au ministère de l'Intérieur, ils travaillent ensemble contre la haine des juifs. Donc c'est logique que dans cette institution soit attachée au pouvoir. Donc il y a une forme de corrélation politique entre le CRIF et le pouvoir en place. Ça n'a pas toujours été le cas. Là, justement, beaucoup de Français juifs nous ont exprimé depuis le 7 octobre, surtout, ce décalage, vous avez totalement raison. Et on va leur poser la question. Est-ce qu'ils sont, oui ou non, bien représentés? Et est-ce que cette représentation les défend? Et nous, avant de porter la parole, justement, comme on le fait tous les jours, bah, écoutons-les. Puis
2: Nicolas Roche.
9: J'espère qu'on l'aura, celle-là.
2: Les fêtes juives à venir, Nicolas Roche, placé sous haute surveillance. Voyez le sujet.
4: Un premier télégramme envoyé par le ministère de l'Intérieur le 31 août dernier au préfet responsable de la sécurité intérieure et un deuxième diffusé au sein de la police nationale le 4 septembre. Les deux font état d'une même menace visant la communauté juive. Dans cette optique, la sécurité sera renforcée autour des fêtes à venir, à savoir Rosh Hashanah, Yom Kippour puis Soukhot. Sur le terrain, les services de la police nationale devront prendre contact avec les responsables des synagogues. Les accès aux lieux communautaires seront filtrés pour détecter les individus suspects, selon les mots du télégramme. Aux heures de forte affluence, une présence visible et renforcée des forces de sécurité est exigée sur les sites les plus emblématiques, en coordination avec les forces de l'opération Sentinelle. Également, une attention particulière sera portée aux véhicules stationnés à proximité des lieux de culte. Il est d'ailleurs demandé au maire de prendre certaines mesures temporaires, comme interdire le stationnement et associer leur police municipale au dispositif.
2: Il est 10h11, je vous disais tout à l'heure, vous êtes sur l'antenne d'Europe 1 et sur l'antenne de CNews, et je vous disais tout à l'heure que Aurore Berger prendrait la parole. C'est le cas, nous l'écoutons à côté de Jean-Christophe Thierry. Madame Berger.
11: Je salue les équipes.
2: Et après sa prise de parole, Aurore Berger. Ah, Madame Berger est avec nous peut-être. Est-ce qu'elle m'entend d'ailleurs, Madame Berger? Je ne sais pas si elle m'entend, mais notre journaliste sur place va peut-être pouvoir l'interroger. Et nous l'écoutons.
11: Demain, une femme va directement dans une situation de violence et qu'elle est en danger.
2: C'est une campagne qui va être mise en place. Et la question,
11: on est souvent démunis quand on est face à une victime de violence, que ce soit une violence intrafamiliale ou une violence sexuelle. On veut bien faire, mais on ne sait pas toujours comment faire. Et donc l'objectif, c'est d'avoir une formation, qui est une formation qu'on a travaillée avec l'État, avec la MIPROF, qui est nous la mission dédiée sur la lutte contre toutes les formes de violence, notamment les violences intrafamiliales et les violences sexuelles, de manière à pouvoir sensibiliser et former les professionnels. Quels mots employer? Comment la guider? Comment mettre en sécurité? On ne se substitue pas à la police ou à la gendarmerie, évidemment, on ne demande pas ça aux professionnels des magasins relais. Par contre, ça veut dire qu'ils vont être la première personne vers laquelle certaines vont pouvoir se tourner. Soit parce qu'une femme dans le réseau de la gare ou RATP aura été confrontée à une tentative d'agression. On le sait, on a malheureusement un gros sujet sur la question des transports avec lequel on travaille avec Philippe Tabarot pour renforcer la sécurité des femmes dans les transports, ou tout simplement une femme qui, dans son quotidien, dans son intimité, dans sa famille, parce que ces violences, elles se nichent dans notre quotidien et dans nos familles, y est confrontée et n'a pas forcément l'occasion, le moment de répit. Et la gare, le fait de se rendre sur son lieu de travail parce qu'on va prendre le Transilien, parce qu'on va prendre un métro, parce qu'on va acheter quelque chose pour son enfant. Ça peut être les quelques minutes de répit qu'on va avoir pour être mise en relation avec des numéros à appeler et puis un personnel bienveillant et formé qui aura accès à un webinaire dédié pour les accompagner et les former. Et puis, on le sait, ça permet aussi dans les personnels, sans doute, de révéler un certain nombre de situations parce que, encore une fois, ces violences, elles sont dans toute la société. Donc, ça veut dire aussi auprès des gens avec lesquels on travaille au quotidien. Et donc, ça va permettre non seulement l'accompagnement des personnes qui seront accueillies ici, mais ça va permettre aussi, sans doute, eh bien, que dans les personnes qui travaillent au sein de ces magasins, au sein de ces entreprises, eh bien, il puisse y avoir de la révélation de cas et qu'elles puissent savoir qu'évidemment, il y aura des mains qui se tendront pour les accompagner et les soutenir. Avant les gares, vous avez visité les autoroutes, 450 gares d'autoroutes. Quel bilan vous en tirez? Est-ce que ça a généré une aide? Est-ce que vous avez un peu plus d'informations sur ça? Alors 450 aires d'autoroute et de repos, parce que là aussi tous les Français à un moment s'arrêtent sur une aire d'autoroute ou de repos, et ça permet d'avoir les quelques minutes nécessaires de répit pour être seul et pouvoir imprimer un numéro, s'en souvenir, éventuellement contacter ou faire un SMS, puisque par le 114, on peut directement par SMS être mis en relation si on a besoin et si on est confronté à une situation d'urgence. Donc il y a mille et un moyens de pouvoir contacter et d'être accompagné. Et puis, tout au long de cette fin d'année 2026 jusqu'à fin décembre, on va former les 11 000 personnels des agents des aires d'accueil, des aires de repos pardon, et des aires d'autoroute. Donc c'est pas uniquement de l'affichage. L'affichage, ça permet d'interpeller, ça permet de révéler des situations, mais ce qui compte, c'est à la fois l'affichage et la formation, la sensibilisation de l'ensemble des professionnels. Donc 11 000 sur les aires d'autoroute et de repos et plus de 2 000 dans les 335 magasins relais qui vont relayer et se mobiliser pour cette opération.
2: Aurore Berger qui était donc dans les relais H pour prendre la parole, et c'est vrai que c'est important d'entendre sur ce sujet capital les violences intrafamiliales, les violences faites aux femmes, et Aurore Berger a dit les choses telles qu'il fallait les dire ce matin. On revient effectivement aux fêtes juives à venir, on revient aux voix juives avec l'initiative de Franck Tapiro, et vous vouliez, Richard Millet, prendre la parole.
10: Je voulais dire quelque chose, mais avant je voulais dire ce que, à propos de Madame Berger, le Code civil va abolir la notion de devoir conjugal. C'est intéressant. Parce que c'est aussi une forme de violence, finalement, devoir conjugal. Bon, je ferme la parenthèse.
2: Mais je croyais d'ailleurs que ça avait été...
10: Ça a été voté, mais ouais, le Code civil va faire disparaître.
2: Ouais.
10: Intéressant. Je voulais dire, vous avez dit tout à l'heure que les Juifs sont inquiets pour leur avenir en France, mais si les Juifs sont inquiets pour leur avenir, nous autres, qui ne sommes pas juifs, devons être aussi inquiets.
2: Bien
10: parce
2: sûr.
10: Que nous ne pouvons pas vivre sans les juifs. Parce que, si je me réfère à la définition que tout le monde connaît de Valérie de l'Europe, donc de la France, c'est Athènes, Rome et Jérusalem. Oui.

0: Mitterrand parlait, vous m'avez dit tout à l'heure, il y a 40 ans de la remigration. Au fond, il nous parle d'aujourd'hui. Donc Valérie avait parfaitement raison, nous continuons à être inspirés par Athènes, Rome et Jérusalem. À partir du moment où c'est contesté par des étrangers qui se sont installés chez nous, eh bien, ça pose des problèmes énormes.
1: Alors, je vais encore faire mon travail de modération. Comme l'a dit très justement François Mitterrand, les étrangers qui sont installés chez nous, on est allé les chercher.
0: Peu importe.
1: Peu importe.
0: Non mais
1: parce que ça me paraît très important quand même. On est allé les chercher. Donc effectivement, oui. Et c'est ce que disait très justement François Mitterrand tout à l'heure, on a déversé des populations pour des raisons parfois économiques, et effectivement, faut être toujours avoir le plus d'honnêteté possible sur ces sujets.
2: Surtout qu'on a diabolisé l'assimilation, Pascal.
1: On ne l'a pas diabolisé, on a pensé, pour des mauvaises raisons, que tout le monde pourrait vivre les uns à côté des autres dans les années 80, et je ne pensais pas en 1980 ce que je pense aujourd'hui. On n'avait pas vu venir certaines choses.
2: Bien sûr.
1: Et effectivement, vous avez raison, au nom de la tolérance, absolument, au nom de l'universalisme, au nom de nos... Au nom aussi, je vais vous dire autre chose. Il y a quelque chose qu'on oublie parfois, c'est notre fond de culture chrétienne.
2: Oui.
1: Aimez-vous les uns les autres.
2: Tout à fait. Ce sera,
1: exactement. Et au nom de cela, aimez-vous les uns les autres,
3: Vous le reniez, ça ?
1: Mais pas de...
3: Non.
1: N'essayez pas de me piéger comme ça.
3: Un beau chemin.
1: Mais ce qu'on n'avait pas vu, c'est que les autres nous aimaient pas.
2: Voilà, c'est ça.
1: C'est ça qu'on n'avait pas vu, chers camarades. C'est qu'ils nous aiment pas forcément.
3: Apporter un élément à Richard, il y a un certain nombre de textes. Je pense notamment aux textes d'Aristote qui ont été sauvés et codifiés et qu'on a récupérés, Platon aussi, par les pays arabes et par un certain nombre de penseurs arabes.
0: C'est-à-dire la seule contribution de la civilisation arabe à la civilisation européenne.
3: Bah oui, mais c'est pas rien. C'est-à-dire que
0: les Arabes ont été des passeurs, n'ont pas été des philosophes en tant que tels.
3: Oui, parce que la philosophie...
0: C'est des passeurs, et effectivement, certains textes ont été...
3: Il y a quand même à Averroès, à Vicenne...
4: Je reviens sur un
1: bon, très vite.
4: Je pense qu'on s'est trompé aussi sur le concept du vivre ensemble, parce que vivre ensemble, on a cru qu'on vivait tous semblables. C'est exactement l'inverse. C'est en prenant en compte les différences de chaque composante de cette société qu'on arrivera à vivre ensemble. Donc il faut écouter, comme vous l'avez dit, justement, monsieur, les voix juives, les voix musulmanes, les voix chrétiennes, les autres voix, et c'est parce qu'on les prendra en compte, ces voix-là, qu'on pourra enfin vivre ensemble, ce qui n'est pas le cas depuis plus de 20 ans.
1: Bon, ben merci beaucoup Franck, et vous allez pouvoir rester avec nous également avec Arthur, une insulte antisémite, un arbre planté. L'animateur Arthur, que l'on connaît pour sa lutte contre l'antisémitisme depuis toujours, a annoncé une action à la fois symbolique et concrète pour lutter contre ce fléau. Et sur son compte Instagram, il a indiqué qu'un arbre serait planté pour chaque insulte antisémite reçue, et je trouve que c'est une initiative intéressante. Écoutez et regardez ce sujet de Viviane Hervier.
5: Face à la banalisation des propos antisémites diffusés quotidiennement à son encontre sur les réseaux sociaux, Arthur a décidé de réagir.
6: Désormais, à chaque message antisémite que je recevrai, je ferai planter un arbre en Israël au nom de son auteur. En résumé, je transforme la haine en photosynthèse.
5: Depuis l'attaque du 7 octobre 2023, en raison de son appartenance à la communauté juive, l'animateur télé reçoit quotidiennement des insultes et des messages de haine semblables à celui-ci.
7: Sans parler des gogoïs qui applaudissent dans le public de son émission, avez-vous déjà vu un non-juif qui aimait Arthur ?
5: Non sans malice, Arthur a décidé de publier la photo et le nom des auteurs de ces messages haineux. Pour mener sa campagne de reboisement en Israël, il compte s'appuyer sur le KKL, le Fonds National Juif qui, depuis la création d'Israël, a déjà planté 240 millions d'arbres. Des arbres symboles de renouveau, d'espérance et d'enracinement.
8: Cette initiative d'Arthur arrive à la plantation d'une forêt qui sera la forêt des antisémites. Ça serait génial. C'est-à-dire que c'est quelque chose qui... C'est vraiment un pied de nez.
5: Pour rappel, en 2025, 1320 actes antisémites ont été recensés en France, un chiffre qui ne comptabilise pas l'ensemble des propos antisémites publiés en ligne, mais uniquement les faits signalés et enregistrés par les autorités.
1: Mathias Leboeuf.
3: Moi, je trouve cette initiative formidable, déjà parce que elle est faite avec humour et distance et ironie. C'est en plus une initiative écologique. Et moi, je voulais juste inviter Arthur à une chose, c'est que pour un arbre planté en Israël, qu'il y en a un autre qui soit planté en France. Et je trouve que ça serait symboliquement un lien très fort entre, d'une part, Israël et la France autour de la forêt et de la

0: figure de l'arbre, qui est un symbole à la fois de paix et de renouveau.
1: Je suis d'accord avec vous. Enfin, j'aimerais vous
2: Richard Millet,
1: mais je pense qu'il serait arraché dès le lendemain.
0: Mais il faut lutter contre ça. Oui. Il faut justement lutter inlassablement contre ça. Et bien sûr que j'entends bien la référence à Ilan Halimi. Il y a l'arbre d'Ilan Halimi qui avait été scié. Mais justement, il faut inlassablement lutter contre ça. L'initiative d'Arthur sur les arbres est magnifique. Elle est belle, elle est poétique, politique et intelligente. Mais tissons des liens autour des arbres entre Israël et la France.
3: C'est surtout une prise d'aïkido. C'est-à-dire qu'on prend la force négative de l'adversaire,
2: Franck Tapiro,
3: et on la transforme en positif. Ouais. En gros, le gaz carbonique de la haine des Juifs se transforme en oxygène de vie. Et ça, je trouve, c'est toute l'idée créative d'Arthur. Et nous, on milite vraiment pour non seulement transformer ce genre de propos négatifs en positifs, mais pour combattre et faire en sorte on n'ait plus besoin de planter ce qui s'appellera peut-être l'antisémite forest, alors qu'on connaît le Yosemite Park aux États-Unis. Donc on aura peut-être cette forêt. Espérons qu'elle sera
0: arrêtée très tôt. Doublons-la d'une forêt française.
3: Absolument.
2: Vous savez qu'il y a plus d'arbres aujourd'hui que sous Napoléon III.
0: Oui, je sais. La forêt est en expansion.
2: Oui, tout à fait. Donc on n'a pas vraiment des problèmes d'arbres.
0: Vu l'été qu'on a passé, planter des arbres en France, ça ne serait pas avec les feux de forêt, on a quand même...
2: Vous pensez que, comme Monique Barbu, qu'il faut un grand plan de forêt alors que la forêt brûle?
0: Je pense qu'il faut replanter, oui.
2: Les arbres qui ont été...
0: Le fait que la forêt brûle, ça n'empêche pas qu'on replante des arbres. Il faut
2: ceux qui ont été effectivement brûlés, il est intéressant de les replanter, je suis bien d'accord. Mais je vous répète, il y a plus d'arbres qu'il n'y avait.
0: On en a besoin. Hein.
2: Oui,
3: l'oxygène.
2: Bon, je vais remercier évidemment Franck Tapiro. Vous êtes toujours publicitaire, Franck, ou...
3: Fils de pub.
2: Toujours.
3: Toujours. Bon, alors, je ne travaille plus dans une agence, mais aujourd'hui, je suis créatif et je me sers beaucoup de l'IA pour transformer mes idées avec l'IA. Et ça va beaucoup plus vite, c'est très fort. Vous allez le voir dans pas mal de domaines, je viendrai peut-être vous en parler, un de ces quatre.
2: Mais c'est vrai que les grandes années pub, c'est les années 80, 90. Ah oui, moi, je la trouve moins créatrice, moins libre peut-être, moins créative, moins libre.
3: Parce qu'il y a plus de risques, justement. Oui. Parce que les marques ne veulent plus prendre de risques. Qu'on a peur de choquer, on a peur de foncer.
2: Oui, ça, c'est intéressant.
3: Moi, les slogans que je faisais dans les années 80-90, aujourd'hui, je pourrais peut-être avoir des procès tous les jours. Jingles n'existent plus, on a peur de choquer. Et à force d'avoir peur de choquer, offenser, l'esprit créatif disparaît, on sort des choses très banales. Alors que moi, je pense qu'à l'inverse, l'IA, c'est la meilleure nouvelle pour les créatifs. Si on se sert de son cerveau créatif, l'IA devient votre assistant, votre assistant de production, et ne vous remplacera pas. Donc j'engage tout le monde à travailler son hémisphère droit, son hémisphère créatif, pour maîtriser l'intelligence artificielle. Ouais. Et encore une fois, la créativité peut revenir si on se lâche un peu, si on se libère, se libère sur toutes ces carcans, ces normes, et d'avoir peur de choquer, d'offenser les gens.
2: Il va avoir de la pub dans une seconde. Vous voulez dire qu'à droite, on est plus créatif qu'à gauche?
3: L'hémisphère droit. Alors, l'hémisphère droit, désolé, mais l'hémisphère droit contrôle la partie gauche du corps. Vous savez, c'est la l'hémisphère droit, c'est l'hémisphère d'ailleurs un peu plus féminin.
2: Absolument. Les créatifs sont féminins?
3: Absolument.
2: C'est vrai?
3: Bien sûr. Il y a ce qu'on appelle la part féminine, créative. Oui. L'hémisphère est plus féminin, c'est l'imaginaire, c'est sortir du cadre en permanence. Le gauche, on en a...
2: L'imaginaire, c'est féminin. Là, vous allez vous faire rattraper par la patrouille. Hein.
3: Pas du tout. Si. Dans mon logo, le logo d'hémisphère droit pendant 30 ans, était rose magenta. On me dit,
2: mais c'était il y a 30 ans, maintenant. Dire que les femmes sont plus imaginatives et alors les hommes sont plus rationnels.
3: J'ai dit qu'il y avait une sensibilité créative plus forte chez les femmes. Au contraire, moi, j'assume totalement ma part de féminité. Justement, quand on parle de créativité, faut arrêter, pareil aussi, ces carcans d'avoir peur de dire ça. Oh là là, qu'est-ce qu'il a dit? C'est tout ça qui nous rend pas créatifs. Donc,
2: exactement.
3: Merci de m'avoir posé cette question, parce que je pense que le retour de la créativité, c'est pour bientôt.
2: Bon, merci Franck Tapiro, la pub.
3: Merci Pascal.
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14: Ne bougez pas, nos débats reprennent avec mes invités. On revient dans un instant pour l'heure des pros sur CNews et Europe 1.
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14: Écran total, non, nos enfants ne sont pas des crétins digitaux. Et c'est Bruno Falissard qui est avec nous, que vous découvrez à l'instant aux éditions Robert Laffont. Et c'est intéressant parce que vous remettez peut-être l'idée qui est répandue que les écrans abrutissent nos enfants. Et vous dites, c'est pas forcément tel qu'on l'imagine. Que pensez de cette nouvelle façon de vivre, écrivez-vous? Que pensez de ces couples qui, au restaurant, semblent plus s'occuper à photographier leur assiette qu'à se parler? Ça, je trouve ça magnifique. Ça. On pourrait s'en offusquer, mais après tout, personne n'a trouvé la recette définitive d'une relation épanouie, etc. Donc vous prenez des études et ça, vous dites, attention, les idées reçues, vous les combattez.
0: Absolument. Absolument.
14: D'un coup... Et vous êtes pédopsychiatre, je le précise, oui. Et mathématicien.
0: Oui. D'un côté, les réseaux sociaux, ça peut faire du mal, c'est une évidence, il y a du harcèlement en ligne, il y a de la pornographie, etc. Ça peut faire du mal. D'un autre côté, ça peut faire du bien aussi. Nous avons des patients qui sont isolés. Dans la cour de récréation, c'est juste pas possible, tellement que c'est compliqué. Une cour de récréation, eh ben, un réseau social, ça leur permet de trouver des gens comme eux et de pouvoir se construire. Voilà.
14: Ils auraient pu prendre un livre.
0: Non, mais un livre, on est seul avec le livre. Les livres, c'est très bien, il n'y a aucun problème, mais on est seul avec le livre. Mmh. Dans le réseau social, on trouve qu'il y a des gens qui sont comme soi.
14: Et bon, en tout cas, on va en parler tout à l'heure, parce que c'est toujours bien lorsqu'on remet en cause les idées reçues. Mais je voulais parler de respecter la France. Vous avez peut-être vu cette information avec... alors, je ne sais pas si on dit un boxeur pour la...
1: Non, c'est un combattant de MMA.
14: Un combattant de MMA. Donc, vous allez voir d'abord son combat, vous allez le découvrir, parce qu'il s'est fait un petit peu insulter, ce jeune homme. Et je vous propose de voir effectivement les images de son combat, et je vais les commenter aussi pour Europe 1. Il s'appelle Mathieu Duclos, et après son KO au premier round lors de l'UFC Paris face au Brésilien Luis Felipe Diaz, le combattant de MMA, Mathieu Leto Duclos, a assumé un discours patriotique fort. La France avant tout, a-t-il dit, d'abord sur le ring.
2: Dieu donne toujours ses plus durs combats, ses meilleurs guerriers. Beaucoup de gens qui m'associent une image politique. Je vais vous dire une seule chose, pour vous dire ma vision. Je brûlerai sans hésiter tous les pays du monde pour sauver la France. La France avant tout, les amis. Je vous aime tous.
14: Alors, il a continué quelques minutes après son KO, au premier round, donc face à son adversaire. Il a assumé donc ce discours patriotique et je vous le propose de l'écouter en conférence de presse.
2: Il y a beaucoup de gens qui m'associent politiquement. En fait, les gens sont très polarisés. Ils sont soit d'extrême droite, soit d'extrême gauche. Je vous explique, moi, je demande pas grand-chose. Je demande que tu aimes la France, que tu respectes son identité, que tu respectes sa culture. Et en fait, j'ai l'impression que rien que demander ça, c'est déjà trop. Voilà. Donc, tous les gens qui sont pas d'accord avec ça, vous n'avez pas votre place en France. Et les autres, je vous aime tous.
14: Alors c'est intéressant parce que il y a un autre boxeur qui s'appelle Axel Sola, qui est un pratiquant français d'arts martiaux mixtes et victorieux lui de l'UFC grâce à un KO spectaculaire. Il a également gagné le respect du public, mais il a pris la défense de son adversaire du soir, cible de messages racistes sur les réseaux sociaux avant le combat. Bon, oui. Et le Parisien, c'est intéressant. Le Parisien a dit deux salles, deux ambiances à l'UFC Paris, alors que Mathieu Leto Duclos s'est illustré par des sorties ultranationalistes. Donc là, on considère que c'est une sortie ultranationaliste.
3: Pardon.
14: C'est ça qui est fou. Ultranationaliste, il a simplement dit « j'aime la France ». Bon. Axel Sola a dénoncé les messages racistes reçus par son adversaire Fares Ziam, qui possède la double nationalité franco-algérienne. Donc moi, je suis toujours passionné par ça, parce que quelqu'un qui dit simplement ce qu'il a dit, c'est ultranationaliste. Donc
3: Et que si ce Fares Ziam disait la même chose en Algérie, on exalterait justement sa...
14: Exactement. Vous avez parfaitement raison, Sabrina Medjeber.
4: Il a eu le tort de faire quelque chose que vous n'avez peut-être pas vu. Il s'est signé sur le ring. Donc, c'est un scandale supplémentaire.
14: Ça fait beaucoup. Oui. C'est un hérétique. Voilà. Il doit être brûlé. Non, mais c'est pour ça que cette société devient un moine. Si tu dis simplement j'aime la France, t'es un ultranationaliste.
25: Oui, non, mais déjà, il a le droit de dire ce qu'il veut, mais vous avez coupé un passage dans l'extrait que vous avez passé, parce que le passage que vous avez coupé, je vais le dire en essayant de rester poli, il a dit « ceux qui ne sont pas d'accord avec moi, allez vous faire...
14: » Oui. Voilà. Bon, ça, c'est pas ultranationaliste, c'est mal élevé, c'est grossier, c'est vulgaire, mais c'est pas ultranationaliste.
25: Oui, mais... D'accord, mais...
14: Mais ça n'a rien à voir.
25: Bah, si, parce qu'il dit « ceux qui ne sont pas d'accord avec moi, allez vous faire... »
14: Oui.
25: « Et vous n'avez pas votre place en France. » Et pour le coup, c'est ça qui a un peu choqué, c'est-à-dire que il dit à la fois la France est très polarisée, extrême droite. Moi, il a le droit de dire ce qu'il veut. Hein, on est très d'accord. Et d'ailleurs, au passage, c'est assez étonnant. Tout le milieu du MMA et des combats assez violents, est très politisé. Tous les combattants sont en général très politisés. Ce qui a choqué, c'est qu'il puisse dire, si vous n'êtes pas d'accord avec moi, allez vous faire voir et vous n'aimez pas la France. Et
6: je trouve que ce n'est pas très malin de dire ça. Vous avez parfaitement raison. C'est pas très malin.
4: Est-ce que vous pouvez comprendre son exaspération ? Que simplement le drapeau français soit devenu un symbole fasciste. Le drapeau français. Quand vous voyez ce que ça a symbolisé à travers l'histoire. Le symbole quand même d'un grand pays, d'une grande civilisation, d'une grande culture, qui en tant que tel est devenu fasciste. Parler de la France est fasciste. Moi, je comprends son exaspération. Après, il y a des verbes du premier groupe que je n'aurais pas employés, contrairement à ce monsieur. Mais quand même, moi, je comprends l'exaspération. Il y en a marre de s'excuser. Il y en a marre de s'excuser de la France. Il y a des zones d'ombre, mais c'est un immense pays. Et en effet, ceux qui le contestent n'ont pas leur place en France.
25: Mais qu'ils soient fiers d'être français, qui représentent les couleurs de la France. Et je ne crois pas que le drapeau français soit devenu un symbole de fascisme.
4: Demandez à M. Ciotti, qui essaye de faire le lever
1: dans les manifs, il est
6: Bonnet.
1: Ce drapeau a été arraché dans les manifestations des militants de la CGT.
4: Et que Mélenchon vient de le rétablir dans ses...
25: Après, il ne suffit pas de se rouler ou de se draper dans un drapeau tricolore pour aimer la France. Aimer la France, c'est pas forcément...
4: Non, mais c'est un bon début. Même si c'est pas la fin de l'histoire, c'est un bon début.
25: C'est très américain, ça. C'est très... Le flag proud. C'est un truc...
6: Mathias, c'est dans tous les pays du monde. Tous les pays du monde.
1: C'est un anormaux.
6: Voilà, vous allez en Allemagne...
3: Ouais.
6: Moi, quand je faisais la Coupe du Monde en Allemagne, je me souviens, il y avait des drapeaux allemands absolument partout. Partout. Il n'y a que nous qui avons ce rapport difficile. Non,
4: mais la haine de soi a atteint un tel point que maintenant, on est obligé d'écouter les combattants de MMA pour avoir un discours, même pas ultranationaliste, un discours normal. Il y a des raisons d'être fier d'être français. Je le dis, je le répète.
6: C'est intéressant d'ailleurs, parce que M. Falissard, qui est avec nous, qui parle d'écran total, mais qui est pédopsychiatre, c'est peut-être intéressant le rapport que vous avez sur cette France qui se déteste aujourd'hui, vous qui êtes psychiatre.
3: L'œicophobie.
0: Alors, c'est...
6: La haine de soi, dit Éric Nolot.
0: Oui. Vous savez, en fait, c'est compliqué de faire société. Voilà, c'est quand on est ensemble, en fait, on est en compétition pour des boulots, pour des partenaires, etc. Il faut trouver quelque chose qui nous rassemble. Et l'identité, donc être français, ok, ça peut nous rassembler. Être gascon, je suis gascon, me permet de me représenter. Être noir, être musulman, être catholique, ce sont des identités qui nous permettent quelque part de faire groupe et de nous retrouver. Et ça suscite des débats, voilà, et vous l'avez là aujourd'hui. Moi, ce qui m'étonne quand même, c'est que ce monsieur s'exprime après avoir reçu des coups sur la tête. Il a le droit de ne pas parler comme un agrégé de philosophie et de dire des choses qui ne sont pas forcément très raisonnables. Et ce n'est pas grave, voilà.
6: Ma question, la haine de soi. Ce qui m'intéresse, c'est la haine de soi. Qu'est-ce qui fait qu'en France, aujourd'hui, nous avons développé, depuis plus de 50 ans, une culpabilité sur notre histoire, une forme de haine de soi, au point de refuser les identités qui étaient très puissantes dans notre éducation d'enfant, Napoléon, Jeanne d'Arc, le roman national, etc. Et ce refus de ce que fut la France.
0: Oui.
6: Pourquoi ?
0: Alors, vous savez, il y a d'abord, quand on va à l'étranger, vous parliez de l'Allemagne tout à l'heure, quand on va à l'étranger, quand même, notre réputation, c'est d'être hyper fiers de nous. Les Français, en général, sont chauvins, considèrent que la France, c'est le plus grand pays du monde, etc.
6: C'est simplement de la lucidité.
4: C'est un constat.
0: Au fond de nous, nous pensons ça.
6: Oui.
0: Et quand ça n'est pas totalement conforme à la réalité, il y a ce qu'on appelle un renversement des émotions. Finalement, je ne peux pas m'aimer à la hauteur de ce que je suis, je trouve que je suis misérable. C'est quelque chose d'un mécanisme psychologique assez banal.
7: Bon, moi je ne suis pas très convaincu par ce que vous dites, mais je ne suis pas psychiatre.
0: Vous avez le droit.
7: Mathias Leboeuf.
25: Vous avez évoqué Napoléon, Jeanne d'Arc, Vercingétorix.
6: Non, je n'ai pas parlé de Vercingétorix.
25: Non, mais enfin bon.
6: J'aurais pu.
25: Moi j'aime passionnément la France. Mais le récit de Jacques de Bainville et la conception de l'histoire de Jacques de Bainville avec le grand récit national...
4: Jacques Bainville.
25: Le grand récit national avec l'homme ou la femme providentielle, le héros historique. On peut être critique vis-à-vis de ça sans pour autant détester la France. On peut détricoter ou critiquer ou déconstruire le récit national, c'est pas pour autant qu'on déteste la France.
4: Ça, c'est pas la même chose que la haine de soi, c'est pas la même chose. Je vous dis que l'histoire de François de Bainville, pour moi, elle est complémentaire de celle de Michelet. Je pense qu'il y a de la vérité dans les deux. Et que, par exemple, sur la Révolution française, je pense que la vérité est une synthèse de Bainville et de Michelet.
25: Il y a François Furet,
1: Vous avez dit déconstruire le récit national, qu'est-ce que vous proposez à la place?
25: Le déconstruire, c'est pas le déconstruire pour le plaisir de le déconstruire, c'est que le récit national et l'histoire se construit en permanence et on amende en permanence le récit. Moi personnellement et un certain nombre d'historiens, le héros providentiel qui vient sauver et qui vient écrire l'histoire du pays et d'un pays ça peut être critiqué, on n'a pas tous la même conception de l'histoire. Et ce que je voulais dire, c'est que c'est pas pour autant qu'on déteste la France.
6: Bon, un mot sur France Inter. Un mot sur France Inter, parce qu'il y a Charles Sapin a refait sa chronique hier, qui était une chronique d'ailleurs. Il n'y a pas de souci.
4: Vraiment, j'ai écouté, il n'y avait rien de révolutionnaire.
6: Non. Mais écoutez ce qu'a dit Bruno Le Maire. Bruno Le Maire était l'invité de Frédéric Aziza. Donc je vous propose d'écouter Bruno Le Maire.
8: C'est quoi? C'est une chasse aux sorcières? C'est un refus du pluralisme? Ou c'est une crainte légitime?
9: C'est totalement incompréhensible. C'est un procès d'intention qui n'a absolument ni fondement. Je connais Charles Sapin, enfin je l'écoute, je vois ses propos, je trouve que ça fait partie de la pluralité du service public. Si un jour il devait tenir des propos qui soient répréhensibles aux yeux de la loi, que France Inter en tire les conséquences. Mais c'est un journaliste qui, aujourd'hui, me semble solide, présente des positions qui sont intéressantes, qui n'ont peut-être pas aligné sur ce qu'est la doxa de France Inter. Moi, je suis contribuable.
8: Enfin, la doxa de France Inter, a considéré qu'il pouvait parler à l'antenne. Hein,
9: tant mieux, je soutiens la direction de France Inter, je soutiens la pluralité d'expression, et je suis un petit peu surpris que lorsque vous avez un humoriste, soi-disant humoriste, qui compare un député de la République à un rat...
8: Donc c'était Jean-Philippe
9: Je ne sais plus qui était visé, mais je me souviens de cette expression, mais ça m'a profondément choqué. Il y a eu une réaction de la part des journalistes de France Inter. Ils se sont offusqués qu'on puisse comparer un député, d'ailleurs qui que ce soit, à un rat, non. Donc ce deux poids, deux mesures, dans des radios qui sont financées par le contribuable... et qui sont des radios du service public.
8: C'est-à-dire que ça interroge sur l'état du service public ?
9: Le service public, c'est la pluralité d'expression. C'est pas un camp.
6: C'est pas mal, ça, ce qu'il dit Bruno Le Maire.
1: Depuis qu'il est parti...
6: Depuis qu'il est... Mais il est candidat, à mon avis, Bruno Le Maire. Hein, il est candidat, là. Mais il a raison, bien évidemment, et qu'il a raison. Un mot, vous savez que Nayib Bukele... Ça faisait longtemps, mais dans un message publié sur X, le président Salvador, Bukele vante les résultats scolaires de son pays. Il indique que d'ici quelques années, le Salvador inspirera le monde. Il n'y a pas que la sécurité. Les résultats en lecture, en mathématiques et en sciences étaient supérieurs à la moyenne nationale et comparables aux résultats moyens en Allemagne et en Suède, a-t-il dit. Ce sont des résultats de notre programme pilote qui inclut des tuteurs IA et qui a été mis en œuvre dans 171 écoles publiques pendant un peu plus d'un an. Il a été évalué par PISA pour les écoles en juin de cette année. Depuis lors, il s'est déjà étendu à plus de 1000 écoles et dans les 18 prochains mois, il sera présent dans toutes les écoles publiques de notre pays. Dans quelques années, le Salvador inspirera le monde. La sécurité n'était que le début. Formidable, ce monsieur Bukele.
4: Mais oui,
6: vraiment.
4: Il ne cite pas la France, hein.
6: Non.
4: L'Allemagne et la Suède.
6: Bon, les écrans. L'impact des écrans. Alors, sur le sommeil, bon, je rappelle votre livre, hein, Écran total, parce qu'on est inquiet. Les écrans ont mauvaise presse pour les enfants. Par exemple, vous qui êtes pédopsychiatre, à partir de quel âge, selon vous, un enfant doit être face à un écran sur lequel il peut être libre d'agir, si j'ose dire?
0: Alors, ce qui est sûr, c'est qu'avant 6 ans, ça ne sert à rien de mettre un enfant devant des écrans. Il a besoin de contact physique, d'interaction vocale. On a même montré qu'apprendre une langue, il fallait être à côté, regarder les lèvres, sentir le corps bouger, et que ça n'était pas que...
6: Mais est-ce que ça peut créer des dommages définitifs? Parce que moi, je vois des enfants, on est tous sortis là, de vacances, et au petit déjeuner, les parents, alors, ils mettent, boum, le truc, et le petit gosse est en train de manger sa blédine, ou je ne sais pas quoi.
0: Chez les petits, la réponse est oui, statistiquement, c'est dommageable. C'est un facteur de risque de...
6: Quels sont les risques ?
0: Déficit de l'attention, de difficultés d'apprentissage du langage, etc. Alors après, est-ce que c'est direct ? Est-ce que c'est pour tous les enfants, est-ce que c'est irréversible ? Non, bien entendu. Il faut quand même être un peu mesuré. Il vaut mieux d'abord arrêter les violences intrafamiliales et sexuelles pour que les enfants aillent bien. Répétons.
6: D'accord. Bon, l'impact des écrans sur le sommeil ?
0: Alors oui, alors là, ça c'est clair, net et précis. Les écrans nuisent au sommeil et les écrans conduisent à un phénomène de déplacement, c'est-à-dire que quand vous êtes sur les écrans, vous ne faites pas du sport. Quand vous ne faites pas de sport, ben vous n'avez pas l'activité physique et ce n'est pas bon pour la santé. Ça, c'est clairement démontré. Mais ce n'est pas les écrans eux-mêmes qui sont mauvais, c'est le temps que vous passez aux écrans que vous ne passez plus à faire autre chose.
6: Une étude australienne établit que la durée moyenne d'exposition aux écrans des jeunes âgés de 6 mois est de 1h15. Avec de fortes différences entre les bébés, puisque certains y sont exposés à plus de 3 heures.
0: Oui.
6: À 24 mois, la durée moyenne s'élève à 2h30.
0: Oui.
6: Enfin, c'est...
0: Pour les tout-petits, c'est un problème. Je suis d'accord avec vous. D'ailleurs, c'est pour ça que la Société française de psychiatrie de l'enfant et de l'adolescent avait proposé l'interdiction des écrans avant 6 ans. Mmh. Alors, c'est un peu massif, ça peut se discuter, parce que faire un zoom avec maman et papa quand ils sont en déplacement, c'est bien. Mmh. Le covisionnage, c'est-à-dire le soir, on regarde un écran avec l'enfant, et on en discute.
1: Super.
0: Ça, on montre que c'est bien. Donc, vous voyez, ce n'est pas les écrans en eux-mêmes qui sont mauvais, c'est la façon de s'en servir.
6: Alors, vous êtes...
1: lire un livre avec son gosse, en effet, co-visionnage, ça me paraît parfait. Ouais. Non, mais moi, écoutez, je vous écoute, là, mais ce discours lénifiant, c'est une arme de destruction massive, les écrans. D'ailleurs, il y a une corrélation avec l'effondrement de la lecture. Quand vous dites, on est seul avec un livre,
3: également.
1: C'était votre entrée en matière... Moi, ça me terrifie comme phrase. Vous n'êtes pas seul avec un livre. Vous êtes d'abord avec un auteur, vous êtes avec un certain usage de la langue française.
3: Oui.
1: Quand vous avez une bibliothèque, vous êtes entouré par les esprits de tous ces auteurs, et vous me dites qu'on est plus en relation avec quelqu'un, peut-être qu'on n'a jamais vu, parce qu'on correspond avec lui par écran interposé, qu'avec un livre. Moi, c'est un modèle de vie et un modèle de civilisation que je trouve terrifiant. Et puis, vous êtes dans la litote pour tout. Les gamins, maintenant, sont complètement esclaves des écrans. Ils ne peuvent plus s'en passer. À tout âge.
0: Bah,
1: si vous dites non, mais peut-être, il y a peut-être.
0: Si vous les interrogez, ils vont vous dire ça, c'est un discours de boomers qui n'a pas compris grand-chose.
1: Oui, bien sûr. Mais, donc, mais c'est un peu court.
6: Non, mais sur tous les sujets, ils diront ça. Donc,
1: c'est un peu court.
0: Non,
1: un
0: parce
1: court,
0: que vous dites, bien sûr, être seul avec un livre, c'est bien. Mais bien sûr, moi j'adore ça. Il n'empêche que quand vous construisez votre identité, que vous êtes adolescent, lire La Chartreuse de Parme, bien connue, c'est pas ça qui va vous aider à vous construire. Je suis désolé, c'est un fait clinique.
1: Et pourquoi pas
0: voilà.
1: Oh bah alors.
4: Je suis désolé, monsieur. Moi, je me suis construit avec la bibliothèque universelle.
0: Mais vous, bien sûr. Mais vous.
4: J'en connais d'autres. Éric, c'est pareil.
0: Mais oui, mais.
6: Non, mais arrêtez. Là, on va pas raconter de salade. Là, il a raison. Je veux dire, quand j'avais 16 ans, je lisais pas La Chartreuse de Parme de toute la journée. Je jouais au foot, j'essayais de sortir, je regardais les filles, voilà, et je passais pas mon temps à lire La Chartreuse de Parme, évidemment, quand t'as 15-16 ans. Et j'aimais bien.
4: Pascal, on n'a pas dit qu'on passait notre temps dans les livres.
6: Oui, mais il faut pas...
4: On dit qu'on se construit avec la bibliothèque, pas avec des écrans.
1: Excusez-moi, le message, vous êtes seul avec un...
6: Vous avez bien fait de venir, monsieur Falissard. Ils vont vous engueuler en plus.
1: Non, mais
6: il n'a rien fait, monsieur Falissard, il vous l'engueulait.
1: Si, il défend un modèle que je conteste.
6: Monsieur, mais il est pédopsychiatre.
1: Quand vous êtes avec un livre, vous êtes seul, on dirait vraiment que c'est une activité pour personne solitaire.
0: C'est un fait.
1: On ne peut pas socialiser.
6: Quand vous êtes
0: seul, quand vous lisez un livre, vous êtes seul.
1: C'est pas vrai. Vous êtes en contact avec la langue, le bien commun.
25: Quand vous êtes sur un écran, vous êtes seul aussi.
6: Mathias, écoutez, arrêtez. Dans la vie, on est seul toujours.
25: C'est ça.
1: Mais est-ce que vous êtes plus seul sur Instagram qu'avec un livre?
6: Un peu plus tôt.
1: Ben non.
6: Un peu plus tard. On est seul, oui, on est toujours seul, ami. On est seul face à la mort. On est seul face. C'est notre vie d'être seul. Vous êtes c'est la vie. Et vous particulièrement, vous êtes de plus en plus seul.
1: Voilà, je vous dis que ce décrochage de la lecture...
25: Il y a une solution à ça.
1: Les gens d'une dimension.
6: Je suis d'accord avec vous, mais monsieur Falissard, je voulais parler avec lui.
1: Oui,
6: alors que les tentatives de suicide diminuent en France, écrivez-vous, depuis le début des années 2000, elles repartent à la hausse depuis 2017.
0: Oui.
6: Ça, c'est et c'est grave. Chez les jeunes de 15 à 25 ans, et en particulier chez les filles, certains franchissent alors le pas et accusent les écrans, tout spécialement les réseaux sociaux, d'être la cause de cette évolution inquiétante de la suicidalité chez nos jeunes. Vrai ou faux ?
0: Oui, c'est un des éléments. Effectivement, le harcèlement en ligne, les comparaisons ascendantes.
3: Bien sûr.
0: C'est-à-dire, avec TikTok aujourd'hui, on se photographie, on met un filtre et on se rend compte qu'on n'est pas comme ça dans la vie. Donc, il y a une baisse de l'estime de soi qui est un facteur de risque de suicide. Donc, oui, il y a des problèmes massifs avec les écrans, mais là, ce n'est pas les écrans, c'est les algorithmes qui sont utilisés dans les écrans, qui font que ça sélectionne des informations qui sont mauvaises, alors que par ailleurs, ça aide, et c'est ça que vous ne voulez pas voir, ça aide certains jeunes d'être sur WhatsApp. Quand vous vous êtes fâché avec vos parents, j'allais utiliser un autre mot, avec votre frère ou votre sœur, vous êtes tout seul, vous pouvez communiquer avec vos camarades de classe, ça vous remonte le moral, c'est du support social, ça protège de la psychopathologie et du suicide. C'est un fait aussi que certains ne veulent pas voir.
6: Mais c'est pour ça que faut vous écouter. L'impact des médias violents sur l'agressivité ?
0: Oui, eh bien ça aussi, c'est démontré. Vous voyez, c'est quelque chose que j'ai appris en écrivant ce livre. Je suis amateur de jeux vidéo et ça défoule.
6: Ah bon ?
0: Oui, ça ne ressemble pas, mais oui. Je suis amateur de jeux vidéo. Oui. Ben, quand on est pédopsychiatre, vous savez, on aime les jeunes, on les comprend peut-être mieux que des personnes plus âgées qui ne les côtoient pas au quotidien. Et donc, je pensais que se défouler, en fait, ça permettait de dégager son agressivité. Hein, beaucoup de gens pensent ça. Eh bien, c'est faux. C'est faux. Oui, ça soulage, mais ça conditionne à avoir des comportements agressifs. Alors, c'est statistique. Hein. Oui. Tous les jeunes qui font ça ne deviennent pas délinquants, bien entendu.
6: Bon, en tout cas, jamais les écrans n'ont été aussi présents. Moi, je trouve que c'est toujours intéressant d'attaquer parfois les idées reçues. C'est le cas avec le professeur Bruno Falissard. Oui, l'exposition aux écrans durant les premières années de vie doit nous inciter à nous interroger sur nos représentations du contexte optimal de développement d'un enfant, écrivez-vous. Mais non, il ne s'agit pas d'une priorité de santé publique, au même titre que la prévention des abus sexuels ou des violences intrafamiliales, dites-vous. Donc, vous n'avez pas convaincu les uns et les autres. Mais il est 10h52 et notre émission va à son terme. J'ai marqué un temps d'arrêt pour saluer l'excellente Christine Kelly qui va prendre la parole sur Europe 1. Je la salue, Christine.
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1: Bonjour Christine, bonjour à tous. La loi intégrale contre les violences sexistes et sexuelles arrive aujourd'hui à l'Assemblée. Un texte retravaillé après l'affaire Liana. Son meurtrier présumé, Jérôme Barella, n'avait jamais été inquiété malgré plusieurs plaintes pour violences sexuelles sur mineurs. La ministre Aurore Bergé a lancé ce matin depuis la gare Montparnasse à Paris une campagne de prévention contre les violences, campagne lancée dans 300 magasins relais où les numéros d'urgence et les principaux dispositifs d'aide seront largement visibles. Chaque ministère va devoir faire un petit effort pour financer le plan d'urgence pour les agriculteurs, annonce ce matin du ministre de l'économie. 1 milliard d'euros d'aide vont être débloqués pour soutenir le secteur durement touché cet été par les canicules, les incendies et la sécheresse. Un montant jugé largement insuffisant par les syndicats. Et c'est dans ce contexte que le ministre de l'économie confirme que le gouvernement envisage d'imposer l'épargne salariale pour financer le budget 2027 de la Sécurité sociale. Le ministre de l'économie l'a confirmé ce matin. Selon les Échos, le gouvernement pourrait soumettre à cotisation une partie des primes d'intéressement, de participation ou l'abondement des employeurs au plan d'épargne. Le journal Der Spiegel l'a qualifié d'homme le plus dangereux d'Allemagne. Ulrich Siegmund a fait gagner l'AfD en Saxe-Anhalt. Le parti d'extrême droite a recueilli près de 44% des voix dans cette région de l'ex-Allemagne de l'Est, loin devant la CDU du chancelier allemand Friedrich Merz. Nous avons écrit l'histoire, a lancé Ulrich Siegmund. Éric Zemmour parle d'heure de vérité. C'est un vrai signal d'alarme pour Gabriel Attal. L'AfD est en tête, mais n'a pas pour l'instant de majorité absolue. Ulrich Siegmund dit tendre la main à quiconque souhaite résoudre les problèmes fondamentaux de Saxe-Anhalt. Aux États-Unis, 5 personnes ont été tuées et 5 autres blessées après la sortie de piste d'un avion cargo d'Amazon. L'appareil a percuté plusieurs véhicules en bordure de l'aéroport de Miami après avoir raté son atterrissage. Le Népal observe aujourd'hui une journée de deuil national en mémoire des victimes de la crue qui a fait au moins 1398 morts et plus de 5500 disparus, évoquant un tsunami himalayen. Le ministre népalais des Affaires étrangères évalue le coût de la reconstruction à plusieurs milliards de dollars. 6 départements du Sud sont en vigilance orange canicule avec jusqu'à 38 degrés attendus par endroit. Les températures devraient nettement baisser mercredi. Et puis du tennis avec l'US Open. L'Américain Ben Shelton rejoint Carlos Alcaraz en quart de finale du tournoi. Sur les courts aujourd'hui, le Français Arthur Géa face au Néerlandais Van de Soendrup. On termine avec les pronostics de Thierry Léger pour le quintet de cet après-midi à Cran. Il vous conseille de jouer le 14, le 13, le 15, le 3, le 16, le 10, le 8 et le 5. Des pronostics à retrouver sur europe1.fr.
0: Merci ma chère Émilie. Il est 11h03 sur Europe 1. Toute l'actualité à 11h30 dans un instant.
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0: Bonjour à tous, ravi de vous retrouver accompagné de Gabriel Cluzel ce
3: bonjour
0: matin.
3: Bonjour Christine.
0: Géraldine
3: Hamon. Bonjour
0: Amon.
3: Christine.
0: Faut-il inscrire la tradition judéo-chrétienne dans la Constitution ? C'est l'idée de Bruno Retailleau, comme celle de Nicolas Sarkozy, Éric Ciotti, Marine Le Pen, Laurent Wauquiez ou encore Éric Zemmour. Faut-il reconnaître les racines chrétiennes de la France ? Est-ce simplement assumer notre histoire ? Êtes-vous favorable à une modification de la Constitution pour y faire figurer nos racines? On en discute avec vous au Standard d'Europe.
3: Vous nous appelez, vous appelez Christine Kelly au 01 80 20 39 21, le numéro est non surtaxé et nous serons aussi avec l'historien Dimitri Casali. La droite nationale est-elle en train de devenir incontournable en Allemagne? En Saxe-Anhalt, l'AfD vient de réaliser une nouvelle percée électorale. Que comprendre des inhibitions de l'Allemagne nazie? Les Allemands veulent un rejet ou veulent les propositions de l'AfD? Mais ce scénario n'est pas nouveau. Depuis 10 ans, le parti progresse par étapes jusqu'à devenir la deuxième force politique du pays. La droite nationale dure peut-elle prendre le pouvoir en Allemagne? Oui ou non? Réagissez 01 80 20 39 21.
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3: 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Vous réagissez au standard d'Europe 1 01 80 20 39 21. Et vous pouvez aussi envoyer vos messages sur WhatsApp 01 80 20 39 21, 11h05 sur Europe 1.
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0: D'abord, Bruno Retailleau parle des racines judéo-chrétiennes. Écoutez-le.
7: C'est extraordinaire, je vais vous le confirmer, oui. Parce que ça correspond à notre histoire, ça correspond à notre culture. Ça n'a rien, si j'ose dire, d'une trahison vis-à-vis de la laïcité. Ça n'est pas un aspect cultuel. Je renforce d'ailleurs aussi, dans la charte de l'ordre républicain, le côté laïque, la laïcité. Mais ce que je dis, c'est que sur le plan culturel, il faut assumer nos racines judéo-chrétiennes.
8: Et ce sera dans la Constitution.
7: Et ce sera adossé, c'est d'une charte. Vous savez qu'il y a une charte de l'environnement qui est, comment dirais-je, adossée à la Constitution. Et c'est important parce que les juges doivent en tenir compte. Eh bien, je veux que, là encore, ce soit les gens qui définissent les règles et non pas les juges.
8: Et donc, vous, président, la tradition judéo-chrétienne de la France sera inscrite dans la Constitution.
7: Absolument, parce que je pense qu'on souffre aujourd'hui d'une forme de mea culpa constante, de cette espèce de culpabilité éternelle. Et je veux dire aux Français qu'il faut être fier de nos racines.
0: Fier de nos racines, souvenez-vous, la semaine dernière, dans Christine Kelly, vous, une femme, une auditrice d'Europe 1, tapait du poing sur la table et en disant exactement la même chose que Bruno Retailleau. Quel regard portez-vous, Gabriel Cuzel, sur cette proposition de Bruno Retailleau, déjà soulignée par Éric Ciotti, déjà avancée par Nicolas Sarkozy, déjà avancée par bien d'autres? A-t-on fait un pas supplémentaire? Qu'est-ce que ça veut dire concrètement? Beaucoup de questions se posent avant de donner la parole à Dimitri Casali dans le studio d'Europe 1.
9: Ce qui est certain, c'est que c'est plus qu'un devoir. Faut-il, on peut dire, c'est un devoir. C'est plus qu'un devoir, c'est une nécessité, tout simplement. Alors évidemment, cela renvoie à 2004. C'était le moment où on a pensé inscrire dans le préambule de la Constitution européenne ses racines chrétiennes. Et puis, ça a été rejeté, hein, malheureusement, sous l'action de Jacques Chirac, hein, qui la France n'a pas du tout été moteur. Bien au contraire, elle a même été contre-productrice dans ce domaine. Et pourquoi c'est essentiel ? Parce qu'évidemment, nous nous trouvons face à un islam conquérant qui et une loi de 1905 qui n'arrive pas à s'y opposer parce qu'il considère que finalement toutes les religions sont à égalité en France, qui a fait table rase du passé. Or, en réalité, la France et le catholicisme sont consubstantiels. Il y a une inscription chrétienne dans notre histoire, dans notre culture, dans notre civilisation, et ne pas l'inscrire, c'est encore une fois dérouler le tapis rouge pour cet islam conquérant. Je vais donner un exemple très simple. En France, nous avons, selon les chiffres, 55 000 clochers.
11: Moi, je suis à 55 000.
9: Bon, alors disons 55 000. J'ai vu 55 000 en fourchette haute. Autrefois, on parlait de 36 000, mais il y a d'autres. Si on met les petites églises, ça fait 55 000 clochers. Bon. Est-ce que la France souhaite accepter 55 000 minarets? C'est une question. Voilà. Mais ce sera une revendication si seule la loi de 1905 fait entendre sa petite musique. Je dirais que, s'agissant des racines judéo-chrétiennes, je trouve presque que c'est un pléonasme parce que, évidemment, le Christ était juif et le christianisme, même si les deux religions font haute différence, évidemment, puise lui-même ses racines dans l'Ancien Testament.
0: Prenons le temps de discuter de ce sujet. Dimitri Casali, vous êtes historien, on vous donne la parole dans un instant. Je vais d'abord écouter, vous savez que c'est l'émission des auditeurs d'abord, hein. Alors on va écouter Charles qui a 44 ans, qui nous appelle de Normandie et qui veut réagir à cette proposition de Bruno Retailleau. Bonjour Charles.
13: Bonjour Christine, bonjour toute l'équipe. 496, ça vous parle, je suppose?
0: Oh oui, chute de l'Empire romain. C'est ça?
13: Voilà, baptême de Clovis.
0: Ah, baptême de Clovis. C'était 476, la chute de l'Empire romain?
11: 476,
0: voilà. La chute de l'Empire romain, d'accord.
13: Donc 496, donc depuis 1531 ans, la France est la fille aînée de l'Église.
0: Mm-hmm.
13: à partir
0: mais
13: de là...
0: Mais ça veut dire quoi, mon Charles, fille aînée de l'Église? Est-ce que c'est pas du blabla, aujourd'hui, à l'heure où... Je vous taquine, hein, Charles, là, on est en direct
13: sur Europe 1, hein.
0: Fille aînée de l'Église, aujourd'hui, c'est la France multiculturelle, nous dit LFI. C'est la nouvelle France, nous dit LFI. Ça veut dire quoi, aujourd'hui?
13: Oui, mais regardez aussi les sondages. C'est la France que les Français ne reconnaissent plus. Tout simplement, la France que vous, tout le monde a connue il y a encore 30 ans, qui est totalement défigurée par cet islam politique. Donc aujourd'hui, j'entends le discours de Bruno Retailleau qui est simplement du bon sens, mais qui va être pris à mauvais compte en disant « oui, mais les bonnes sœurs ont un voile, oui, mais les femmes juives se couvrent pour Shabbat ». Ça n'a rien à voir. Ça n'a absolument rien à voir.
0: Pourquoi ça n'a rien à voir?
13: Mais ça n'a rien à voir, parce que 1531 ans de christianisme en France, 55 000 clochers, et non pas minarets ou synagogues ou autres. Voilà, le poids de l'histoire, le poids de la culture et du culte, tout simplement, fait que la France est un pays catholique, chrétien. Et on ne peut absolument pas le remettre en cause.
0: Charles, comment maintenant expliquer qu'on en soit là aujourd'hui à devoir expliquer, inscrire dans la Constitution, Gabriel Cluzel a donné son avis il y a quelques instants, mais expliquer qu'il faut inscrire la vérité, c'est-à-dire ce qu'on voit, c'est-à-dire les clochers, c'est-à-dire la vie, c'est-à-dire, je sais pas, les calvaires partout, enfin je sais pas moi, je sais pas comment expliquer qu'on en soit là aujourd'hui, Charles.
13: C'est quand même ubuesque, je trouve. Totalement ubuesque. Vous prenez simplement les fanions ou drapeaux de chaque région. Vous retrouvez des croix sur la plupart d'entre eux.
0: Donc ça, voilà, c'est la base, il y en a partout.
13: Voilà.
0: La signature...
13: La France est chrétienne, catholique, du nord au sud, de l'est à l'ouest. Maintenant, comment je l'explique? C'est simplement le manque de courage de nos politiques depuis les années Mitterrand. Que je n'ai connu que tout petit, mais que je connais par l'histoire, on va dire. Mais et je l'explique aussi par le fait que l'islam, qu'on le veuille ou pas, est une religion de conquête.
0: Merci beaucoup Charles d'avoir appelé au standard d'Europe 1. Charles, 44 ans, qui dit qu'on a des racines chrétiennes. Nous sommes là. Petite fille aînée de l'Église, on marque une pause avec beaucoup d'appels au standard d'Europe 1. C'est WhatsApp également, Patrice qui nous appelle de Bretagne. Et dans le studio d'Europe 1, Dimitri Casali dans les starting blocks pour nous parler justement de cette France aux racines chrétiennes, spécialiste de l'histoire de France.
3: Et comme Charles, vous pouvez réagir, vous appelez Christine Kelly au 01 80 20 39 21. Le numéro est non surtaxé et vous pouvez aussi envoyer vos réactions et vos messages sur WhatsApp au même numéro 01 80 20 39 21. A tout de suite, belle journée sur Europe 1.
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3: 11h-13h, bienvenue sur Europe 1, vous écoutez Christine Kelly et vous, et ce matin nous vous posons cette question, chers auditeurs, faut-il inscrire la tradition judéo-chrétienne de la France dans la Constitution comme le propose Bruno Retailleau? Eh bien réagissez dès maintenant, un seul numéro, vous appelez Christine Kelly au 01 80 20 39 21, le même numéro aussi exactement pour envoyer vos messages et vos réactions sur WhatsApp. A tout de suite sur Europe 1.
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0: Bretagne. Il y a Paulette qui nous appelle de Paris, mais d'abord Dimitri Casali, qui êtes-vous ?
1: Pardon ?
0: Qui êtes-vous ?
1: Ah, eh ben je suis un historien, professeur d'histoire, qui défend justement la transmission de notre histoire depuis plus de 25 ans. J'ai écrit 40 ouvrages, dont 6 manuels scolaires, qui ont été des succès. Et maintenant, je fais des spectacles musicaux pour transmettre cette histoire à nos enfants, dont notamment l'histoire de France, où je parle énormément des racines chrétiennes de la France, parce que bien sûr que c'est une nécessité d'inscrire cette idée dans la Constitution.
0: Comment ça, bien sûr ?
1: Mais c'est une évidence. Là, aujourd'hui, c'est devenu une évidence plus que jamais, parce qu'on a une crise de la transmission qui est incroyable. C'est avant tout la faute à la montée de l'ignorance. Les Français sont incapables de déchiffrer à la fois les racines chrétiennes, mais tout notre héritage artistique, les cathédrales, les portails des cathédrales, les tableaux de Léonard de Vinci, tout ce qui fait la quintessence de la culture européenne et française notamment. On peut prendre les exemples de peintres Nicolas Poussin, etc. Ils sont incapables de déchiffrer tout cet héritage qui fait notre richesse dans le monde entier. La France n'est pas le pays des droits de l'homme. Elle est d'abord le pays des arts et des lettres depuis la Renaissance. Et c'est ça qu'il faut rappeler. C'est ça qui a donné naissance après au deuxième héritage, républicain et laïque, et ce qui fait notre force. En fait, cet héritage judéo-chrétien fait notre force. Et là, aujourd'hui, comme on l'a totalement oublié, galvaudé, sacrifié, mais détruit, il faut voir ce qui se passe dans les églises qui sont complètement laissées à l'abandon. Les statues, j'ai écrit un livre là-dessus, nos statues que l'on abat, c'est ça qu'il faut, il faut mettre le paquet là-dessus. Et effectivement, depuis 2004, les nations européennes l'avaient proposé. Il faut dire que l'Allemagne, la Pologne, tous les États où chrétiens voulaient le faire, et c'est Jacques Chirac, ce radical socialiste, qui a empêché cela. Eh ben, on n'en serait pas là sans Jacques Chirac.
0: Dimitri Casali, historien en direct sur Europe 1. Cet héritage judéo-chrétien fait notre force. Son livre, Nos statues que l'on abat. Patrice, vous nous appelez de Bretagne pour réagir à Bruno Retailleau, donc qui veut inscrire nos valeurs judéo-chrétiennes dans la Constitution. Vous pensez, vous aussi, que c'est une bonne chose parce que l'on abat nos statues, parce que justement cet héritage qui fait notre force est aujourd'hui vilipendé? Comment réagissez-vous, Patrice?
2: Bonjour Christine.
0: Bonjour.
2: Oui, bien sûr, il faut inscrire nos valeurs judéo-chrétiennes dans la Constitution en le faisant par le référendum, de façon à ce que le peuple puisse montrer qu'il y est favorable. Nous avons le devoir de porter nos valeurs, de porter ce que nous sommes réellement. Si je prends le cas de la Bretagne, nous avons des calvaires à tous les coins de rue. Donc oui, nous sommes
0: judéo-chrétiens. Pas que la Bretagne, hein, je vais vous dire.
3: On en a aussi, hein.
0: À Pichon, au Lamentin, à Boisbert, au Lamentin, en Guadeloupe, dans des petits bleds pourris qui n'intéressent personne, sauf entre deux présidentielles. Il y a des calvaires partout, il y a des chapelles partout, il y en a dans l'Outre-mer partout, il y a des calvaires. Donc c'est vrai que c'est intéressant ce paradoxe entre cette multiplicité, mon cher Patrizio, qui nous a appelé de Bretagne, de calvaires, de croix, de tout ce qu'on voit, et ce paradoxe avec le fait qu'on se dise, vous parlez de peuple, vous parlez de constitution, et vous dites que vous parlez de référendum, il y a un fossé quand même entre ce que l'on voit et ce auquel on est rendu. On se dit qu'on doit faire, c'est-à-dire l'inscrire dans la constitution. Pourquoi, selon vous ?
2: Ben oui, votre invité l'a dit lui-même. Jacques Chirac nous en a privé. Il n'a pas voulu prendre ses responsabilités à l'époque. Et bien sûr qu'il faut le faire aujourd'hui, de façon à ce que nous montrons tels que nous sommes. Il faut qu'on arrête d'être timide comme nous le sommes, de nous cacher. Il faut aussi que nous faisions cette transmission qui s'est arrêté à un moment, et c'est par ignorance aujourd'hui que certains sont devenus des idéologues, et des idéologues qui font que, on a perdu le chemin.
0: Ignorance, vous reprenez le mot de Dimitri Casali. Transmission, c'est un mot que vous n'avez pas souligné, Dimitri Casali. Patrice, restez en ligne avec nous. Transmission.
1: Ben oui, c'est l'essentiel, en fait. Cet héritage fait notre force, comme je l'ai dit. Et si l'on veut marcher vers l'avenir, vers le futur, il faut que les Français aient de nouveau confiance en eux. Et aujourd'hui, comme le dit très bien Bruno Retailleau, on est en pleine culpabilité. Alors, c'est marrant parce que cette culpabilité, c'est aussi le fond chrétien.
3: C'est un héritage.
0: Pourquoi vous dites ça, Gabriel Cuzel?
1: Le peuple, parce que le christianisme est basé sur le pardon, sur la charité, sur toutes ces belles valeurs.
0: Pardon et culpabilité, c'est pas pareil.

0: Non, mais sur le. Bah oui, mais pour.
1: Mais j'entends bien ce que vous dites, hein, Dimitri. On va revenir là-dessus, c'est intéressant. Oui.
2: Mea culpa, ouais. C'est ma faute, c'est ma grande faute.
0: Vous savez, le Christ est mort parce que nous avons péché. Mm-hmm. Donc, par essence, la religion.
1: Mais sa résurrection
0: chrétienne,
1: nous a libérés.
0: Exactement, mais pose le postulat que nous sommes tous pécheurs. Donc, je pense, dans la religion catholique, le sacrement de pénitence, c'est-à-dire aller chercher tous ses péchés et en demander pardon, bah, je crois qu'il n'y a pas d'équivalent ailleurs. Et ça a modelé, évidemment, modelé toute une civilisation, des populations. Et c'est pour ça aujourd'hui qu'on peut les culpabiliser, parce que pour être culpabilisé, il faut être culpabilisable, vous voyez ? Et c'est parce que nous acceptons cela que nous sommes culpabilisés.
2: Dimitri oui, il n'y a pas d'équivalent ailleurs, vient de dire Gabriel, c'est ça. Prenez la civilisation musulmane, hindouiste, bouddhiste, ils ne se sentent pas du tout coupables. J'étais au Vietnam dernièrement, ils foncent vers l'avenir parce qu'ils sont sûrs de leurs racines et de leur héritage. Nous, vous avez vu, la semaine dernière, l'ONU veut faire condamner la France pour des réparations coloniales, mais c'est n'importe
1: quoi. On en a parlé dans Face à l'Info avec Gabriel Cluzel, des réparations coloniales. Toujours se retourner sur le passé, et on regarde ce qu'on veut sur le passé, et on regarde pas vers l'avenir. Restez avec nous, Dimitri Cazelli. Patrice, comment vous réagissez?
3: Moi, je réagis simplement, dans 15 jours, la France va avoir l'immense joie de recevoir le pape. Et quand on voit comment les choses se sont organisées, où on ne s'attendait pas à un tel engouement, on va se retrouver à plus de 300 000 sur les Champs-Élysées. Enfin, il faut regarder l'histoire des Champs-Élysées, il y a quelque chose qui devrait nous parler. Donc oui, nous sommes judéo-chrétiens, oui, nous avons une culture et nous avons un regard qui n'est pas celui des autres peuples, et nous avons un devoir. La fille aînée de l'Église, ça veut peut-être plus dire grand-chose pour beaucoup aujourd'hui, mais ça parle à beaucoup d'autres, et nous devons retrouver ce chemin.
1: Merci infiniment Patrice, 56 ans, qui nous a appelés de Bretagne. Nous devons retrouver ce chemin. Paulette, vous nous appelez de Paris, vous avez 84 ans, je m'en veux vous avoir fait attendre. Ça va ma chère Paulette?
4: Très bien, je vous remercie.
1: Comment réagissez-vous?
4: Eh bien, écoutez, je ne peux qu'adhérer qu'à tout ce que viennent dire vos intervenants, à 200%.
1: Et j'aime bien ce que vous dites, Paulette, parce que vous allez encore plus loin. Vous dites chrétien, mais pas forcément uniquement catholique. On va marquer une pause, on va revenir avec vous, Paulette, parce que vous allez encore plus loin. Notre amie Géraldine va nous dire un peu, va donner des réactions sur leur WhatsApp d'Europe 1. On va marquer une pause, on revient avec tout ce qui a été dit, le fait que ça fait notre force, cette racine judéo-chrétienne, nous disait Dimitri Cazelli, le fait que nos statuts, que nous abattons, c'est le livre de Dimitri Cazelli, il faut arrêter d'abattre nos statuts. On a parlé d'ignorance, on a parlé de transmission, on a tous ces auditeurs d'Europe 1 qui appellent et qui tapent du poing sur la table. Nous sommes des chrétiens, nous sommes judéo-chrétiens, inscrivons-le dans la Constitution. Entre nous, je vous rappelle que Nicolas Sarkozy l'a dit, Éric Ciotti l'a dit, Marine Le Pen l'a dit, Laurent Wauquiez l'a dit, Éric Zemmour l'a dit, rien n'a été fait.
5: Et vous, qu'en pensez-vous? Un seul numéro pour réagir, le numéro de Christine Kelly, 01 80 20 39 21. Le numéro est non surtaxé et vous pouvez aussi nous envoyer vos réactions sur WhatsApp 01 80 20 39 21. À tout de suite sur Europe 1.
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15: Et il est 11h30 pile là, c'est à Europe 1. Dimitri Cazelli, arrêtez de se rire, c'est l'info avec Émilie Dez.
16: La France a battu son record national de chaleur pour un mois de septembre avec 40,3 degrés relevés hier à Lavaux dans le Tarn. 6 départements du Sud sont toujours en vigilance orange canicule avec jusqu'à 38 degrés attendus par endroit dans l'Aude. L'incendie qui a ravagé 225 hectares à Puy-Laurens n'est toujours pas fixé. Quelques 150 pompiers sont mobilisés. Le feu est peu virulent mais très difficile d'accès. Les associations mobilisées devant les tribunaux face aux violences sexistes et sexuelles. La loi intégrale arrive aujourd'hui à l'Assemblée, un texte retravaillé après l'affaire Liana. Ce matin, la ministre Aurore Berger a lancé depuis la gare Montparnasse à Paris une campagne de prévention contre les violences. Le personnel des magasins relais sera formé pour pouvoir accueillir, informer et orienter les voyageurs, qu'ils soient victimes ou témoins de violences sexistes, sexuelles ou intrafamiliales. Les numéros d'urgence et les principaux dispositifs d'aide y seront largement visibles. C'est une information Europe 1. Jean-Luc Mélenchon est visé par une plainte pour des propos jugés anti-blancs. Le candidat à la présidentielle avait vanté le 18 mars dernier la Nouvelle-France. Il s'en était pris au réac, je cite, « tout blanc, tout moche ». Nous avons écrit l'histoire, les premiers mots du leader de l'AFD. Après la victoire de son parti en Saxe-Anhalt, l'AFD a recueilli près de 44% des voix dans cette région de l'ex-Allemagne de l'Est, loin devant la CDU du chancelier allemand Friedrich Merz. Éric Zemmour parle d'heure de vérité. C'est un vrai signal d'alarme pour Gabriel Attal. L'AFD est en tête, mais n'a pas pour l'instant de majorité absolue. Une foule nombreuse a commencé à défiler à Belgrade devant le cercueil de l'ex-chef militaire des Serbes de Bosnie, Ratko Mladić, surnommé le boucher des Balkans, est mort fin août à l'âge de 84 ans. Il est mort à La Haye, aux Pays-Bas, où il purgeait une peine pour génocide et crimes de guerre. Le trafic a repris à l'aéroport de Miami aux États-Unis. Il avait été interrompu après la sortie de piste d'un avion cargo d'Amazon. 5 personnes ont été tuées et 5 autres blessées. L'appareil a percuté plusieurs véhicules après avoir raté son atterrissage. Et puis du tennis avec l'US Open, le français Arthur Géa va tenter de décrocher son billet pour les quarts de finale face au néerlandais Van de Zandrulp. Qualification de l'américain Ben Shelton qui sera opposé à Carlos Alcaraz au prochain tour.
15: Merci Émilie. Prochain point sur l'actualité à 12h sur Europe 1.
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15: Il est 11h33, vous êtes en direct sur Europe 1, installez-vous, accrochez-vous. On a un témoignage exclusif dans un instant sur Europe 1 avec cet homme qui a vu sa grand-mère agressée, tenez-vous bien, par des gens, des agresseurs qui surgissaient avec des machettes. Sa grand-mère est blessée, traumatisée, hospitalisée. Témoignage exclusif dans un instant sur Europe 1 avec notamment Amaury Bucco qui vient témoigner. Vous l'avez entendu, c'est un séisme en Allemagne avec ce qu'on appelle l'extrême droite qui arrive dans cette région. Alors, je ne sais pas, j'ai peut-être choqué quelques-uns. C'est 5% de la population en Allemagne, beaucoup de bruit pour rien. Ça monte, oui, l'AFD, mais c'est qui? C'est quoi ce petit Länder? Qu'est-ce que ça veut dire? Moi, j'entends, ça fait 10 ans que j'entends que l'extrême droite arrive au pouvoir en Allemagne. Ça fait 10 ans que j'entends qu'on crie au secours, au secours. Qu'en est-il concrètement? Quelle différence avec le Rassemblement national? Faut-il réellement s'en inquiéter? Quelle est cette région de Saxe-Anhalt? On parlera de tout ça. On se posera toutes les questions de ce qui se cache derrière ce mot percée électorale, parce que je ne vais pas vous cacher que ça m'interpelle. On continue sur Europe 1.
14: Il est 11h34, Christine Kelly, et vous, c'est votre émission, alors réagissez, vous appelez Christine Kelly au 01 80 20 39 21, le numéro est non surtaxé, et vous laissez aussi vos réactions, vos messages sur WhatsApp 01 80 20 39 21. Bienvenue sur Europe 1.
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15: On parle effectivement de cette inscription de la Constitution, des racines chrétiennes de la France dans la Constitution. On va en passer dans un instant une archive de Jean-Luc Mélenchon qui répond à Eric Ciotti sur ça. On va parler un peu des précédentes tentatives aussi, parce que c'est pas nouveau, on en parlera dans un instant. Mais d'abord, ma chère Paulette, qui nous appelle de Paris, et qui dit qu'elle est d'accord pour inscrire à la Constitution pour que la France est un pays judéo-chrétien, mais vous allez encore plus loin, vous dites chrétien. Qu'est-ce que vous entendez par là?
18: Ce que j'entends par chrétien, c'est-à-dire que dans ce terme chrétien, vous avez d'autres religions, comme les orthodoxes, les protestants, qui sont chrétiens. Il n'y a pas que le catholicisme. Je suis catholique, mais je considère que le protestantisme, que les orthodoxes font partie de cette communauté chrétienne.
15: C'est intéressant.
18: Et aujourd'hui, la France, elle se désintéresse complètement de tous les chrétiens. On ne voit que par une autre religion. Hein ? Dans les écoles, on supprime la viande de porc parce qu'il faut faire attention. Mais par contre, si vous avez des élèves juifs, on ne leur donne pas des repas cachers. Ils n'ont jamais demandé. C'est là où il faut dire stop. La France est chrétienne.
15: Stop, la France est chrétienne. Ce que vous dites, Paulette, quand on le disait, on en parlait tout l'instant, c'est fou parce qu'on se dit quand même que c'est une évidence, la France est chrétienne. Dimitri Casali, l'historien de l'Institut d'Europe 1, nous a rappelé que l'histoire, un auditeur d'Europe 1 nous a rappelé tout à l'heure 496. Et on en est là aujourd'hui de rappeler l'évidence, on en est là aujourd'hui de défendre son identité, on en est là aujourd'hui de crier au secours. Pourquoi est-ce qu'on en est là? Est-ce qu'on en est là, vous, Paulette, qui avez 84 ans, qui avez vu l'évolution de la France ces 50 dernières années?
18: Parce qu'on n'a pas arrêté. Au moment où ça a commencé à dévier, on n'a pas dit stop, on n'a pas dit non.
15: C'est
18: ça ne peut pas. Les gouvernements.
19: L'éducation nationale.
18: Aujourd'hui, tout le monde baisse les bras. La preuve en est dans tout ce qui se passe aujourd'hui, au quotidien. Hein, à tous les niveaux, pas que sur la religion, sur le comportement des gens. Voilà.
15: Sur le comportement des gens. Paulette, on entend.
18: Respect,
15: hein.
18: Il n'y a plus de respect.
15: Paulette, vous savez que vous avez la voix d'une jeune fille de 22 ans. Je vous le dis.
18: Merci beaucoup, mais j'en ai quand même 84.
15: Bah oui, alors là, vous êtes clairvoyante, claire, nette, précise dans votre cri du cœur, ce cri, cet appel au secours pour la France. Paulette, 84.
18: C'est un cri au secours. Oui. C'est un cri au secours parce que j'ai eu la chance d'étudier dans les deux secteurs, privé et laïque. Alors, j'ai jamais eu dans le laïque de mouvement anti-catholique. Jamais. On s'accordait tous ensemble. Il n'y avait pas d'éléments de... Comment dirais-je ?
15: De discorde.
18: De discorde. On était catholiques, on était protestants, on était orthodoxes. Il y avait des juifs et il y avait des non-croyants. Mais à la différence... C'est qu'on avait l'instruction civique dans le laïc.
15: C'est ça. On avait l'instruction civique dans le laïc. Paulette, votre témoignage est fort parce que on sent que ça, voilà, que ça sort des tripes. On sent que c'est un témoignage vécu. On sent que vous avez vu votre France évoluer sous vos yeux. Merci infiniment de nous avoir appelé au standard d'Europe. Merci d'avoir rappelé les bases effectivement de toute cette histoire qu'on a vue sous nos yeux. On a des appels aussi sur WhatsApp.
16: Des messages
15: sur WhatsApp. Ensuite, Gabriel Cusel et Dimitri Casali et Elisabeth qui nous appellent des Alpes-Maritimes.
16: Alors, j'ai trois messages à vous lire. Brigitte, oui, il faut inscrire dans la Constitution les traditions chrétiennes de la France. C'est une évidence et une nécessité. On a trop longtemps voulu l'effacer. Hélas, le peuple aspire à cela. FK, il est essentiel et vital pour la France d'ajouter nos racines judéo-chrétiennes dans la Constitution. C'est ce qu'a fait la Pologne dernièrement. Et enfin, Marie de Lille, je suis entièrement d'accord avec les auditeurs précédents et votre invité. Il faut que les Français ouvrent les yeux et fassent respecter leurs valeurs et croyances. Il y en a marre de baisser les yeux et d'avoir honte de revendiquer nos libertés fondamentales.
15: Appelez-nous, effectivement. Au standard d'Europe 1, hein. Laissez un message sur WhatsApp
16: 01 80 20 39 21.
15: Gabriel Cluzel, la Pologne l'a fait ?
19: Oui, la Pologne l'a fait, mais il y a d'autres pays, alors d'une façon ou d'une autre, qui s'inscrivent, enfin qui n'hésitent pas à mettre en avant leur racine chrétienne. Je pense par exemple à la Hongrie, pays décrié s'il y en est. Mais il n'empêche que non, mais je voulais vous avez raison, mais je voulais simplement citer
15: Dimitri Casali, vous êtes bavard, on vous donne la parole dans un instant.
19: La couronne de Saint-Étienne, oui. Vous savez, qui est très caractéristique parce qu'elle a une petite croix penchée, qui a un peu comment la comparer notre Clovis. Mutatis mutandis, eh bien, elle a été placée au centre de l'Assemblée nationale hongroise. Vous voyez, c'est comme si on mettait la couronne de Saint-Louis.
20: ça me plairait.
19: Et alors, il y a des gardes qui sont en faction autour. Moi, je l'ai vu et j'étais très impressionnée. C'est sûr que ça ne peut pas échapper aux députés. Hein. Ils savent ce qui se passe exactement. D'ailleurs, il y a certains pays qui ont gardé leur racine chrétienne à l'Assemblée nationale. En Espagne, vous avez encore Isabelle la catholique qui est en...
15: Ils n'ont pas la loi de 1905,
19: pas la loi 1905. Alors, et je voulais dire autre chose, si vous
15: avant
19: permettez.
15: Avant de dire autre chose, ma petite doudou d'amour, vous savez qu'à Tahiti...
19: J'aime quand ma petite
15: À Tahiti, en Polynésie, c'est quel pays, ça ?
19: Ben, c'est la France.
15: Bon. Est-ce que vous savez qui le prie ?
20: Oui, ils sont très...
15: Est-ce que vous savez qui le prie dans leur Assemblée nationale ?
20: Ils sont très...
15: Est-ce que vous savez qu'ils ils mettent leur identité culturelle avant tout, d'accord ? Et la loi de 1905 ne touche pas à leur identité. Gabriel Cusel, je vous écoute.
19: Non, je voulais simplement dire que c'est aussi spolier les jeunes générations. On parlait de transmission parce que vous savez, Pierre Bourdieu avait écrit Les Déshérités, mais il les a construits, lui et ses amis, les déshérités par leur anticléricalisme, parce que dans les écoles aujourd'hui, les enfants ne savent rien de l'histoire religieuse, du christianisme, finalement des bases de leur civilisation. Et quand ils arrivent dans l'enseignement supérieur, et j'en ai plusieurs exemples, notamment ma fille qui est arrivée dans une prépa, dans un lycée public prestigieux, eh bien on a donné comme consigne aux étudiants, aux jeunes étudiants qui venaient de passer le bac, lisez la Bible. Lisez la Bible parce que sinon vous ne comprendrez rien aux études littéraires.
15: Incroyable,
19: voilà.
15: Incroyable ce que vous êtes en train de nous dire, Gabriel Cluzel. On en est là. On marque une pause, on revient. Dimitri Casali veut s'exprimer. Elisabeth nous appelle des Alpes-Maritimes. Pierre nous appelle également. Beaucoup d'appels au standard d'Europe 1, mais aussi sur le WhatsApp d'Europe 1. On marque une pause, on revient. Et dans un instant, on abordera ce bouleversement en Allemagne, ce qu'on appelle l'extrême droite, la droite radicale dure qui arrive aux portes du pouvoir. C'est que 5% de la population, on en parle dans un instant.
16: Réagissez à tous ces sujets sur Europe 1 en appelant Christine Kelly, le 01 80 20 39 21. C'est le numéro du standard d'Europe 1, il est non surtaxé. Et c'est le même numéro que vous pouvez utiliser pour envoyer vos réactions, vos messages sur WhatsApp. 11h42, excellente journée sur Europe 1.
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6: Merci de nous rejoindre à 11h47 sur Europe 1, la suite de Christine Kelly et vous, avec ce débat qui se poursuit. Cette question que nous nous posons ce matin sur Europe 1, faut-il inscrire la tradition judéo-chrétienne de la France dans la Constitution, comme le propose Bruno Retailleau? On en débat avec Gabriel Cluzel, votre invité, l'historien Dimitri Casali, et nos auditeurs nombreux à réagir au 01 80 20 39 21 au standard d'Europe 1 et sur WhatsApp.
7: On aura Elisabeth dans un instant qui nous appelle des Alpes-Maritimes. On parlera du séisme, de l'AFD et de ce qu'on appelle l'extrême droite sur place. D'abord, Dimitri Casali, lorsque vous entendez ces auditeurs d'Europe 1 vont un peu dans le sens, effectivement, de Bruno Retailleau, qui vont dans le sens de Nicolas Sarkozy, qui vont dans le sens d'Éric Ciotti et même de Laurent Wauquiez, qui ont déjà souligné cette volonté. Mais on en est là quand même, on se dit, ouais, c'est gentil d'appeler, c'est gentil de vouloir, et après, qu'est-ce qui se passe? Il se passe rien.
8: Bah oui, surtout que certains sont responsables aussi de
7: la situation. À quoi ça sert de dire je veux?
8: Ouais. Ah, si on parce fait que pas. Je ne vais pas rentrer dans les détails.
7: Ah
8: parce
7: bah
8: que
7: si, si, on est pas rentré. Il est 11h48 sur Dimitri Casali, les détails.
8: Bah, sur la... En fait, les valeurs judéo-chrétiennes sont fondamentales parce que toutes les crises que nous vivons sont responsables justement de cette perte de valeurs. Et notamment la crise de l'éducation. Et à la crise de l'éducation nationale, certains présidents de la République que vous venez de citer sont responsables directement. Ah, ça, on va pas. Mais surtout, ce que je voudrais rajouter, c'est que il y a aussi la crise de sens. Grâce aux racines judéo-chrétiennes, nous disposons d'une perception unique avec des valeurs comme l'égalité, l'égalité homme-femme notamment. Quand vous voyagez à travers le monde, vous voyez bien que l'égalité homme-femme n'est pas du tout comparable à ce qu'a apporté le christianisme dans nos pays. Et ça, c'est important, parce que l'égalité homme-femme, c'est notre combat de demain. En fait, bien sûr, la crise de sens, car grâce aux racines judéo-chrétiennes, nous disposons d'une arme de lutte contre la société de consommation. Regardez, la société de consommation qui est en train de nous détruire. Il n'y a plus aucun sens. On ne se rend pas compte. Les jeunes, et même par voie des adultes de 30-40 ans, ne vivent que pour consommer. Il n'y a pas cette recherche de spiritualité.
7: Spiritualité, hauteur d'esprit, élévation de l'âme, tout ce qui tient un être humain. Un être humain.
8: Exactement.
7: Spiritualité, ça ne veut pas dire religion. Voilà. Ça veut dire hauteur de l'esprit, avoir une certaine colonne vertébrale. Elisabeth, vous appelez des Alpes-Maritimes dans un instant. Je fais écouter Jean-Luc Mélenchon qui réagit à tout cela. On a retrouvé une petite archive. Elisabeth, lorsque vous entendez Bruno Retailleau, vous dites que vous, par exemple, les femmes juives, elles se couvrent et elles sont discrètes. Et vous dites que c'est ce qui fait la différence avec cet islamisme grandissant. Comment est-ce que vous réagissez, donc, vous, à cette... inscription dans la constitution de la tradition judéo-chrétienne, Elisabeth?
9: Écoutez, je ne sais pas si ça changera quelque chose. C'est tellement évident que nous sommes d'une tradition judéo-chrétienne, mais surtout, je voulais réagir à ce qu'on renvoie toujours en disant il ne faut pas stigmatiser les femmes musulmanes, les femmes juives se couvrent la tête, jusqu'à ce qu'on emploie cet argument, je n'avais jamais remarqué qu'une femme juive se couvrait la tête. Donc, je veux dire, les gamines de 20 ans qui sont couvertes de la tête aux pieds et qui ont le voile d'une façon très... Ce voile est porté d'une façon très ostentatoire. C'est une façon de le porter. Elles pourraient couvrir leurs cheveux de 50 façons différentes. Et on ne saurait pas... C'est justement ça, la laïcité. C'est que c'est du privé. Donc, elles se couvrent les cheveux, elles se couvrent les cheveux, mais pas de la façon dont elles le font.
7: Question, ça, Elisabeth, est-est-ce que, par exemple, pour inscrire les traditions judéo-chrétiennes dans la Constitution, on est obligé, c'est une question, je vous taquine un peu, hein, ma Elisabeth, d'opposer les musulmans et les chrétiens, d'opposer peut-être le voile des juives avec le voile des musulmanes. C'est une question, hein, c'est parce que j'ai remarqué que depuis, ça fait une heure qu'on en parle et tout de suite on sort l'islam.
9: Mais déjà, je n'ai jamais vu un voile juif. Moi, il faut que vous m'expliquiez. J'ai une synagogue pas loin de chez moi. Donc, je vois régulièrement des familles aller à la synagogue. On reconnaît un homme juif parce qu'il porte la kippa. Je n'ai jamais reconnu une femme juive dans la rue. Jamais. Mm-hmm. Donc, ce n'est pas une opposition à l'islam. Mais je veux dire, quand elles viennent chez nous, elles se conduisent comme chez nous. C'est tout. On a des traditions. Leur grand-mère, quand le voile a commencé avec ses gamines dans ce petit lycée, là, mais les grand-mères étaient folles. Elles étaient furaxes. En disant, non, mais... Quand on est arrivé ici, on l'a enlevé, c'était merveilleux. Et maintenant, elles se mettent un voile, mais par contre, elles ont le string qui dépasse du jean. Mmh. Je veux dire, c'est ça le truc, c'est de la provocation. Merci. C'est effectivement une provocation et on veut imposer. Et moi, je refuse qu'on m'impose ça. Moi, ça me choque, ça me heurte.
7: Alors, ce que vous dites fait bondir aussi, effectivement, Dimitri Casalier et Gabriel, que vous êtes dans le sud de l'Europe. Merci de nous avoir appelé, Elisabeth, qui nous a appelé des Alpes-Maritimes. Dimitri Casalier, historien.
8: Bien sûr. Votre auditrice a totalement raison. Dans la tradition judéo-chrétienne, en France notamment, voilà, quand on salue une femme, on lui serre la main. Vous avez vu, aujourd'hui, on ne peut plus serrer la main. Certains musulmans refusent de serrer la main de mes amis femmes. C'est quand même scandaleux. Alors, ne serait-ce que le baiser. Le baiser, maintenant, c'est scandaleux. Alors que ça, c'est aussi une de nos traditions françaises. Je ne remonterai peut-être pas au christianisme romain et de Constantin, mais quand même. Donc, vous voyez, toutes ces traditions, toutes nos valeurs sont en train de refluer. En fait, il faut surtout être fier et défendre nos racines et nos valeurs. Et ensuite, effectivement, il faut qu'elle respecte les lois de la République française qui sont quand même extrêmement généreuses.
7: Dimitri Casalet, historien en direct sur Europe 1, Gabriel Cluzel, je vous fais réagir à Jean-Luc Mélenchon qui avait répondu, c'était en juillet 2018, à Eric Ciotti à l'Assemblée nationale lors des débats sur la révision constitutionnelle. Alors écoutez, Gabriel Cluzel, la façon dont le leader de la gauche parlait de notre histoire.
4: Et puisque si vous êtes si bon français, souvenez-vous du fait que le seul empereur romain qui ait séjourné à Paris, Julien l'Apostat, était précisément réputé comme apostat parce que anti-chrétien et contre l'Église de son époque. Et par conséquent, je vais vous dire qu'à Castel-Sarrasin, les racines françaises ne sont pas chrétiennes. Et qu'à Rouen, où se trouve la plus vieille synagogue de France, persécutés dès l'an 1000, les racines n'étaient pas chrétiennes pour les sujets du roi de France à cet endroit. Si bien qu'il y a et le christianisme et beaucoup d'autres choses. Et la dette que nous devons aux Arabes est immense en physique, en chimie, en mathématiques et en philosophie. Quant aux fameuses racines, il faut bien les mettre quelque part. C'est dans un événement qu'en général vous situez, qui est le baptême de Clovis. Une opération politico-militaire qui servait à l'Église à réprimer les Ariens, l'hérésie arienne. Donc il ne faut pas faire de l'histoire un tel argument à cet instant.
7: C'était Jean-Luc Mélenchon qui répondait à Eric Ciotti le 12 juillet 2018. Gabriel Cluzel sur Europe 1.
6: Alors ça, c'est la technique Jean-Luc Mélenchon. Il se fait passer pour un érudit avec des références qui existent, mais pour raconter n'importe quoi. Je rappelle que c'est lui qui nous a dit il n'y a pas si longtemps, il y a quelques mois, que sans Saladin, il n'y aurait pas eu de cathédrale. Vous voyez, parce qu'on était vraiment trop bêtes pour faire des cathédrales. Heureusement, il y avait la civilisation arabo-musulmane pour nous expliquer comment faire les cathédrales. Donc ça, c'est du Jean-Luc Mélenchon tout craché. Mais en fait, c'est une évidence. Vous parliez des calvaires, vous parliez des clochers, on peut aussi parler des expressions. Vous savez, pleurer comme une madeleine, ça vient d'où ? C'est Madeleine qui a enveloppé les pieds du Christ dans ses cheveux, qui était la Madeleine, la pécheresse. Quand on pauvre comme Job, c'est l'Ancien Testament. Enfin bon, même notre langue française, à tous les coins de phrases, on en trouve des références chrétiennes.
7: Gabriel Cluzel en direct sur Europe 1. Savez-vous que ce dont on parle aujourd'hui, une proposition de loi avait déjà été déposée. Qu'est-ce qu'elle est devenue? On est en train de faire du blabla, de revenir sur des propositions, alors qu'en 2023, le sénateur LR Stéphane Le Rudulier avait déposé une proposition de loi constitutionnelle pour consacrer les racines judéo-chrétiennes de la nation française. On marque une pause, on revient sur Europe 1, on va analyser ça. On va aborder effectivement l'AFD, le séisme de ce que certains appellent l'extrême droite sur place. Et on aura un témoignage exclusif dans un instant. Accrochez-vous, c'est sur Europe 1.
6: Et vous pouvez aussi témoigner et réagir dès maintenant. Vous composez le 01 80 20 39 21, c'est le numéro du standard d'Europe 1 pour appeler Christine Kelly. Et vous pouvez aussi envoyer vos messages sur WhatsApp 01 80 20 39 21. A tout de suite sur Europe 1.
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7: 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Dimitri Casali, toujours bavard, c'est l'heure du JT, Dimitri. Émilie Daze.
6: Bonjour à tous. Entre canicule et arrachage, la vendange 2026 recule encore à un niveau historiquement bas, en baisse de 6% par rapport à la petite récolte 2025, selon des estimations officielles. Ce serait la plus faible production depuis 1957. Le monde agricole est durement touché par les canicules, les incendies et la sécheresse. Le gouvernement a annoncé en fin de semaine dernière un plan d'aide d'1 milliard d'euros. Mais ces aides sont-elles à la hauteur? Jean-Luc Boujon, le correspondant d'Europe 1 en Auvergne-Rhône-Alpes, s'est rendu chez un maraîcher du Beaujolais. Alors.
11: Tomates, aubergines, courgettes, salades. Aurélien Raton vient de ramasser sa production du jour qu'il va emmener dans son magasin de vente directe. Une production très touchée par la sécheresse, explique le maraîcher.
20: On a des pertes sur les cultures, c'est de l'ordre de moins 20% et un coût de production qui a augmenté de 15%. Donc je vous laisse faire le calcul. Il y a des légumes qui sont moins gros. Sur une salade, d'habitude, on va ramasser 90%. Bah là, on va de plus près des 70%. En fait, quand il fait très chaud et qu'on plante, bah, ça grille sur place. Et c'est arrivé pour tout. Sur des tomates, les fleurs ont grillé. Si les fleurs ont grillé, bah, il n'y a pas de fruits.
11: Manque à gagner pour lui près de 80 000 euros. Aussi, le 1 milliard d'euros d'aide annoncé par le gouvernement à destination des 350 000 exploitations de France lui paraît-il bien dérisoire.
20: 1 milliard, c'est un très joli chiffre. Divisé par le nombre d'exploitations qui est en France, j'ai fait mon petit calcul, on arrive à 2 500 euros par exploitation. C'est un effet d'annonce. Moi, j'y crois pas. Il y a 235 millions qui seront à la main des préfets. Enfin, on va faire encore des usines à gaz.
11: Un maraîcher qui cherche déjà des variétés de légumes résistant mieux à la chaleur et qui se fait du souci pour la profession.
20: Le moral des agriculteurs est très très bas. Il y a une enquête qui s'est faite avec la Chambre d'agriculture du Rhône. C'est ce qui ressort en note la plus négative, le moral. Qui dit moral dit risque de suicide. C'est vraiment un point inquiétant là-dessus à faire attention.
11: Un agriculteur qui n'exclut pas l'idée d'une mobilisation collective sur les routes dans les semaines qui viennent. Lénie, Jean-Luc Boujon, Europe 1.
6: Le projet de loi intégrale contre les violences sexistes et sexuelles est examiné aujourd'hui en commission à l'Assemblée. Un texte retravaillé après l'affaire Liana. Son objectif, couvrir toute la chaîne des violences, de la prévention au repérage des victimes jusqu'au jugement des auteurs. La ministre Aurore Berger a lancé ce matin depuis la gare Montparnasse à Paris une campagne de prévention contre les violences. Campagne lancée dans 300 magasins relais où le personnel sera formé pour pouvoir accueillir, informer et orienter les voyageurs, qu'ils soient victimes ou témoins de violences sexistes. Il s'en était pris au réac tout blanc, tout moche. Selon les informations d'Europe 1, Jean-Luc Mélenchon est visé par une plainte pour des propos jugés anti-blancs, des propos tenus le 18 mars dernier. La Griffe, l'Alliance Générale contre le racisme et pour le respect de l'identité française et chrétienne, a déposé plainte pour injure publique. L'AFD a lancé des pourparlers pour former une majorité de gouvernement en Saxe-Anhalt. Le parti d'extrême droite a recueilli près de 44% des voix dans cette région de l'ex-Allemagne de l'Est, loin devant la CDU du chancelier allemand Friedrich Merz. Nous avons écrit l'histoire, a lancé Ulrich Siegmund. Éric Zemmour parle d'heure de vérité. C'est un vrai signal d'alarme pour Gabriel Attal. La France et la Corée du Sud vont investir 1 milliard d'euros sur 5 ans pour soutenir la filière de l'image. C'est ce qu'a affirmé Emmanuel Macron en ouverture du premier sommet international consacré à l'avenir du cinéma. Selon une source proche du dossier, les 500 millions abondés côté français proviendront de crédits déjà existants au sein de la Banque publique d'investissement. Journée de deuil national au Népal en mémoire des victimes de la crue qui a fait au moins 1398 morts et plus de 5500 disparus. Le ministre népalais des Affaires étrangères évalue le coût de la reconstruction à plusieurs milliards de dollars. Et puis 6 départements du Sud sont maintenus en vigilance orange canicule avec jusqu'à 38 degrés attendus par endroit. Hier, la France a battu son record national de chaleur pour un mois de septembre avec 40,3 degrés enregistrés à Lavaur dans le Tarn.
7: Il est en 12h05 sur Europe 1. Toute l'actualité à 12h30 avec Émilie Daze.
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7: Dans un instant, un témoignage exclusif. L'homme a eu beaucoup de mal à s'exprimer. C'est Amaury Bucaud, journaliste police-justice, qui viendra nous parler de cet homme qui a tenté de sauver sa grand-mère de 80 ans, agressée en pleine nuit. Son petit-fils intervient pour la sauver en Essonne et raconte avoir fait fuir ses agresseurs en surgissant avec 2 machettes. Tenez-vous bien, Elle est blessée, elle est traumatisée, elle est hospitalisée. On en parle dans un instant sur Europe 1. Et puis la droite nationale était en train de faire, de devenir incontournable en Allemagne, en Saxe-Anhalt. L'AFD vient de réaliser une nouvelle percée nationale, électorale, pardon, mais pas nationale. Que comprendre ? Des inhibitions de l'Allemagne nazie ? Les Allemands veulent un rejet ou veulent des propositions, ces propositions strictes de l'AFD ? On en parle dans un instant. Et d'abord, sur Europe 1, on termine avec Dimitri Casali sur cette inscription brûlée par Bruno Retailleau des racines chrétiennes, judéo-chrétiennes dans la Constitution française.
6: Réagissez au 01 80 20 39 21, le numéro du standard d'Europe 1 et non surtaxé pour appeler Christine Kelly et vous envoyer vos messages sur WhatsApp 01 80 20 39 21. 12h06, bienvenue sur Europe 1.
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7: Je disais il y a un instant qu'en 2023, le sénateur LR Stéphane Le Rudulier, avec de nombreux collègues, a déposé au Sénat, je cite, une proposition de loi constitutionnelle pour consacrer les racines judéo-chrétiennes de la nation française. Le texte défendait explicitement l'idée, je cite, que la France est laïque sur le plan cultuel, mais culturellement marquée par le christianisme, et voulait faire reconnaître ses origines judéo-chrétienne dans la Constitution. Parmi les co-signataires figuraient Valérie Boyer, Étienne Blanc, Alexandra Borchio, Fontimp, Philippe Tabarot, plusieurs dizaines de sénateurs. La proposition est ensuite devenue caduque. On en est là, Dimitri Casali, historien sur Europe 1. Caduque.
8: C'est ça qu'il faut apprendre aux Français et surtout à nos enfants. C'est que la France est le produit de plusieurs héritages. Et c'est assez complexe, certes, mais chronologiquement, c'est facile quand on fait confiance à l'histoire. Nous avons d'abord des racines judéo-chrétiennes et avec l'héritage gréco-romain. Là, on n'en a pas du tout parlé, mais c'est fondamental pour nous, l'héritage gréco-romain sur la philosophie notamment.
22: Et puis
8: Voilà. Mais ensuite, nous avons aussi un héritage avec la Renaissance et l'humanisme de Montaigne dont je vous parlais tout à l'heure, l'héritage qui va donner les lumières qui vont donner la République et la laïcité. Et ça, c'est important, puisque nulle part ailleurs à travers le monde, nous avons ces valeurs-là. Et voilà, c'est pour ça qu'il faut inscrire notre premier héritage chronologique dans la Constitution.
7: Et Gabriel Cluzel, sur Europe 1, pourquoi Nicolas Sarkozy l'avait évoqué en 2007 à Rome ? Pourquoi au palais de Latran à Rome, lorsqu'en décembre 2007, Nicolas Sarkozy déclare « Les racines de la France sont essentiellement chrétiennes » et surtout il affirme, je cite, que « La laïcité ne saurait être la négation du passé et qu'elle ne peut pas couper la France de ses racines chrétiennes ». On a l'impression que c'est bis repetita, mais que rien ne se passe, non, Gabriel Cluzel.
22: Si c'était la droite qui gouvernait dans ce pays, ça se saurait. Même quand elle arrive au pouvoir, elle a bien du mal à imposer ses vues.
7: Il était président.
22: Que d'occasions manquées. On parlait de Jacques Chirac tout à l'heure. C'est vrai que c'est terrible de voir qu'aujourd'hui, ça devient essentiel. C'est-à-dire ce qui était une vérité historique autrefois évidente devient aujourd'hui essentiel à rappeler. Puis il y en a beaucoup qui nient l'évidence, hein, c'est la marque de la gauche. Moi je me souviens, Laurent Geoffrin m'avait expliqué une fois qu'il y a, non, il n'y avait pas plus de racines chrétiennes dans ce pays que musulmanes. Voilà. Et si vous voulez, moi les bras m'en étaient tombés. Il y a un moment, quand les gens vous disent 2 et 2 font 5, vous restez quoi. Et donc, nous sommes obligés aujourd'hui, sinon nous allons au devant de graves dangers si nous ne rappelons pas ça dans notre Constitution. Le problème, c'est qu'il n'y a pas de volonté politique, il y a la trouille d'être accusé de, je ne sais pas, d'être réactionnaire, facho, conservateur. Et ça fonctionne. Ça fonctionne. Il faut que la droite cesse de se faire intimider, de se laisser intimider, que ceux qui s'allient autour de ce projet, finalement on dit mais qu'est-ce qui fait l'union de la droite ? Peut-être ce projet, voilà. Eh bien, qui sont capables de s'allier autour de ce projet, le fassent et arrêtent d'avoir peur de leur ombre.
7: Dimitri Casali, un dernier mot sur son sujet, juste pour rappeler que vous êtes l'auteur de Historoc. Alors moi ce que j'aime, d'ailleurs dites-nous ce que c'est qu'Historoc, et moi ce que j'aime avec ce que vous faites dans les banlieues, raconter l'histoire de France, et vous êtes témoin de cette soif de l'histoire de France dans les banlieues françaises.
8: Eh bien, aussi, donc, j'ai inventé Historoc, ces spectacles éducatifs que j'ai joué dans 46 villes, devant maintenant 25 000 élèves. Et je sens bien, quand je vais dans toutes les villes, et notamment dans les banlieues, que les jeunes de 8 à 12 ans ont soif de connaître leur histoire, leurs racines, les valeurs de la France. Et pourtant, ils viennent de toutes origines. Et comme on ne leur a pas donné cette armature, cette colonne vertébrale, ça part dans tous les sens, vous voyez bien, dans les émeutes, etc. Et donc, grâce à ces spectacles, je leur apprends les fondamentaux, les bases, et effectivement, nous lançons un grand appel, mais sur Hello Asso, pour un grand concert, événement, je ne dis pas encore la date, ce sera la surprise que je donnerai le 7 octobre. Voilà.
7: Merci infiniment Dimitri Casali d'avoir été en direct sur Europe 1 depuis 11h, oui on commence à 11h, n'oubliez pas
22: 11h-13h
7: sur Europe 1, il y a plein de nouveautés en plus, hein. Vous pouvez appeler à WhatsApp,
22: exactement,
7: envoyer un petit
22: vous
7: SMS,
22: vos
7: questions, oui. Vos messages, etc. Dimitri Casali, vous reviendrez pour Historoc, voilà. Les opéras rock de l'histoire de France, déjà plus de 46 concerts en France et en Europe. Avant de marquer une pause, le tweet de Nicolas Dupont-Aignan, je cite, l'effacement de nos racines judéo-chrétiennes est méthodiquement organisé depuis le plus jeune âge. Désormais, les lycées de Haute-Savoie n'ont plus le droit d'écrire avant Jésus-Christ. On leur impose avant notre ère, au nom d'une fausse neutralité, on gomme notre histoire. La laïcité, ce n'est pas le reniement de ce que nous sommes assez. De cette entreprise de déconstruction idéologique. On marque une pause, on revient avec l'AFD.
22: Et avec vous au 01 80 20 39 21, le numéro du standard de Rebin. Et non surtaxé, c'est pour appeler Christine Kelly, pour envoyer aussi vos messages sur WhatsApp 01 80 20 39 21 12h12. A tout de suite avec Christine Kelly sur Europe 1.
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22: 11h-13h sur Europe 1, vous écoutez Christine Kelly et vous. La suite dans moins d'une minute. L'AFD vient de réaliser une nouvelle percée électorale en Saxe-Anhalt, en Allemagne. Alors nous nous posons cette question. Sur Europe 1, la droite nationale est-elle en train de devenir incontournable en Allemagne? Vous réagissez 01 80 20 39 21. Vous appelez Christine Kelly au standard d'Europe 1. Le numéro est non surtaxé. Vous envoyez aussi vos messages 01 80 20 39 21 sur WhatsApp. A tout de suite sur Europe 1.
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22: La suite sur Europe 1 à 12h17. Vous réagissez au 01 80 20 39 21, le numéro du standard d'Europe 1 pour joindre Christine Kelly. Et non surtaxé, l'AFD vient de réaliser une nouvelle percée électorale en Saxe-Anhalt. Alors on se pose cette question aujourd'hui sur Europe 1. La droite nationale est-elle en train de devenir incontournable en Allemagne? Pour en débattre, Gabriel Cluzel, nos auditeurs aussi. Et puis votre invité, Christine, Pierre Cléret, directeur adjoint des études du Think Tank Le Millénaire, spécialiste des questions européennes.
7: D'abord, vous êtes en ligne avec nous. Beaucoup de réactions.

0: des voix, en fait. C'est pas seulement le plus fort résultat pour... C'est pas seulement le plus fort résultat pour l'extrême droite, c'est le plus fort résultat pour un parti en Allemagne depuis 10 ans.
1: Ah.
0: Voilà. Deuxième chiffre, la CDU n'a gagné aucune circonscription hier. Et donc, ça, c'est important de le noter, en fait. Donc, c'est une claque pour la CDU et pour le parti de Friedrich Merz. Et troisièmement, pour la première fois depuis 1945, ben, on a un parti d'extrême droite en Allemagne qui est sur le qui est en position de diriger un exécutif, en fait. Il n'est pas seulement en position d'y participer, mais il est en position de diriger. Et voilà, donc oui, c'est historique, mais je précise tout de suite que pour l'instant, bah, on discute encore, sachant que l'AFD n'a pas la majorité absolue au niveau du Parlement. Il leur manque 3 sièges, en fait, au Parlement. Et donc, ce qui commence ce matin, c'est une crise institutionnelle dont personne en Allemagne ne connaît l'issue.
1: Pierre Clairet, vous êtes directeur adjoint des études du think tank Le Minenler, spécialiste des questions européennes. Restez en ligne avec nous, parce que moi je m'interpelle, je m'interroge, je me pose des questions, je me dis mais j'entends bien tous les chiffres que vous avez donnés, et en même temps, je me dis mais ça fait 10 ans que moi j'entends percer de l'extrême droite en Allemagne. Ça fait 10 ans que j'entends que oui, voilà, le 13 mars 2016, Sachsen-Anhalt 24,2%, 4 septembre 2016, oui, alors nouvelle victoire symbolique de l'AFD, 24 septembre 2017, législative 12,6%, pour la première fois l'AFD entre massivement au Bundestag et devient la troisième force politique. 9 ans plus tard, j'ai l'impression qu'on est encore au même terme. Je vous dis ça, pas pour vous taquiner, quoique, mais pour bien comprendre et planter le décor. Est-ce qu'on n'en fait pas un peu trop, ou bien est-ce que c'est une réalité, Pierre Clairet, en direct sur Europe 1?
0: Non, vous avez tout à fait raison d'en parler. L'AFD est née en 2013, en fait. Et donc, ben, c'est pas la première fois qu'on parle de l'AFD. On peut se souvenir, même au niveau fédéral, on a eu une percée de l'AFD en 2017. On a eu donc un petit retrait en 2021, mais en 2025, c'était encore là.
1: C'était le 26 septembre. Pas de percée, c'était le 26 septembre 2021. Ils étaient en recul. Ils sont passés de 12 à 10%.
0: Voilà, mais depuis, bon, ils sont remontés. Et ce que je veux dire, c'est que la vague AFD, elle continue d'exister, elle a continué d'exister en Allemagne. Le problème, c'est qu'en Allemagne, on a ce qu'on appelle le cordon sanitaire, ce qu'on pourrait comparer en France au Front républicain, même si c'est pas pareil, parce que en France, c'est électoral et ponctuel, c'est-à-dire c'est le second tour et puis après, on passe à autre chose. Alors qu'en Allemagne, en fait, c'est durable, en fait, c'est parlementaire, c'est permanent. Et en fait, c'est ce cordon sanitaire en Allemagne qui a toujours exclu l'AFD et qui a tenu jusqu'à maintenant, en fait.
1: C'est-à-dire, vous êtes en train de nous expliquer l'AFD. Que c'est le cordon sanitaire qui a dopé l'AFD?
0: Ou bien... Au début, ça l'a freiné. Au début, ça l'a freiné. Ça l'a freiné parce qu'elle n'a pas pu arriver au pouvoir. Mm-hmm. Mais rapidement, donc maintenant, le jeu qui était contre eux s'est retourné en fait contre donc les partis modérés. En fait, et l'AFD a fait le jeu, a attendu patiemment, s'est radicalisé, n'est pas rentré dans le rang, justement, et a attendu. Et c'est pour ça qu'aujourd'hui, même avec ce cordon sanitaire, ils ont fait 44,5% et ils pourraient donc prochainement gouverner en Sachsen-Anhalt alors qu'il y a un fonds anti-AFD qui existe, mais qui est très faible, parce qu'ils ont réussi à passer outre. Et c'est ça ce qui change hier soir.
1: Merci beaucoup Pierre Clairet, directeur adjoint des études du think tank Le Minenler, spécialiste des questions européennes en direct sur Europe 1. Gabriel Cousin, je vous donne la parole et dans un instant. On a Didier qui nous appelle du Grand Est, on a Cédric qui nous appelle de l'Hérault. Beaucoup de questions. Est-ce que ça ressemble au RN? Est-ce que ça ressemble à Reconquête? Quelles sont les particularités de l'AFD? Est-ce que c'est vraiment si nouveau que ça? Est-ce que c'est vraiment, il y a un tel impact qu'on le dit? Beaucoup de questions à se poser. Appelez-nous au standard d'Europe 1. D'abord, Gabriel Cluzet.
2: Oui, je crois qu'il y a 2 points importants à voir. Et il faut voir déjà ce qui est similaire aux autres pays européens et ce qui est particulier à l'Allemagne. Il y a quand même une particularité allemande, c'est que l'AFD est particulièrement forte en Allemagne de l'Est. Et parce que l'Allemagne de l'Est a été reléguée, s'est sentie reléguée par rapport à l'Allemagne de l'Ouest. Il y a eu une désindustrialisation incroyable à l'occasion, vous savez, de la, on appelait ça die Treuhand, c'est la... la privatisation des entreprises publiques. Ça a été une casse économique incroyable. Ils se sont sentis relégués. L'immigration, ils ne le vivent pas du tout de la même façon, pour toujours pour ces questions de relégation aussi, parce qu'ils se disent... Bah,

0: Nous, finalement, on nous a accueillis comme des chiens, un chien dans un jeu de quilles, et on en fait beaucoup pour les migrants. Donc toujours cette idée de relégation. Mais il y a des choses communes, et c'est là-dessus que je crois qu'on veut pas le voir. Beaucoup de commentateurs refusent de le voir. Bah oui, il y a vous savez, on appelait Angela Merkel Mouti, c'était son surnom. Bah Angela Merkel, c'est la Mouti de l'AFD. Vous voyez, c'est elle qui l'a faite. Vous savez pourquoi? Avec son Wirtschaftendas en 2015. Écoutez, ils ont accueilli, je crois que c'est 2,5 millions de migrants en 10 ans. Ça a changé durablement la face de l'Allemagne, et ça n'a pas été accepté. Et en cela, eh bien, il y a évidemment une similitude avec les autres pays. Le Front Républicain, on en a parlé, bah, la CDU, qui est un peu la droite classique, comme on dit en France, LR, hein, pour dire grossièrement, et ben, en s'alliant sur sa gauche, au début, ça a été une victoire, puis ça a été une victoire à la Pyrrhus, parce qu'on s'est dit, ah bon, bah, si elle s'allie avec n'importe qui, bah, en fait, c'est quoi ces idées? C'est l'auberge espagnole. Et dernier point, si vous permettez, c'est parce que je serais très intéressant, il y a un petit parti de gauche qui s'est, si vous voulez, une dissidente Die Linke, donc de la gauche allemande, qui s'appelle BSW, tenue par une femme qui s'appelle Sarah Wagenknecht, je crois, qui pourrait s'allier avec l'AFD, qui pourrait lui permettre d'arriver majoritaire. Et c'est une gauche conservatrice, c'est-à-dire qui est anti-woke, qui est à gauche sur l'économie, mais à droite pour le sociétal et l'immigration. Donc ça, c'est un point très spécifique de la gauche.
1: Gabriel,
0: de l'Allemagne, pardon.
1: De l'Allemagne. Gabriel Cluzel, en direct sur Europe 1. La Saxe-Anhalt représente 5% de la population
0: allemande. Mais c'est un petit laboratoire.
1: Je veux quand même le rappeler, parce que moi, je vois des bandeaux, je vois des titres, comme si c'est la fin du monde, c'est un séisme. Mais mettons toutes les informations sur la table pour bien comprendre. Son poids économique total est plus faible que celui des grands Länder de l'Ouest. Elle n'abrite ni la capitale fédérale, ni les principales institutions politiques nationales, mais c'est un séisme. Et Didier, qui nous appelle du Grand Est, va nous décrypter son analyse dans un instant, parce qu'il a eu l'occasion, lui, de voyager en Allemagne sous le régime communiste. Il est en ligne avec nous, on va le prendre dans un instant. Cédric également nous appelle de l'Hérault et trouve que les Allemands ont raison d'avoir voté pour l'AFD. On vous donne la parole à tous les deux. Appelez au standard d'Europe 1 sur ce séisme qui s'est passé en Allemagne ce week-end.
2: Merci d'écouter Christine Kelly sur Europe 1 11h-13h, et pour nous appeler, pour appeler Christine Kelly, un seul numéro 01 80 20 39 21, numéro non surtaxé, qui fonctionne aussi pour envoyer vos messages et réactions sur WhatsApp 01 80 20
1: numéro, hein, sur WhatsApp.
2: 39 21 01 80 20 39 21.
1: Et qui les reçoit, les WhatsApp?
2: Eh bien, c'est moi qui les lis.
1: Ah,
2: voilà. Tout de suite.
1: À tout de suite sur Europe 1.
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2: Et à midi et demi sur Europe 1, toute l'actualité, Émilie Dez.
0: C'est du jamais vu pour un mois de septembre en France. 40,3 degrés ont été relevés hier à Lavaux dans le Tarn. Le précédent record datait de 2022. 6 départements du Sud sont toujours en vigilance orange canicule avec jusqu'à 38 degrés attendus par endroit. Dans l'Aude, l'incendie qui a ravagé 225 hectares à Puy-Laurence n'est toujours pas fixé. Quelques 150 pompiers sont mobilisés. Le feu est peu virulent mais très difficile d'accès. Le texte a été retravaillé après l'affaire Liana. La loi intégrale arrive aujourd'hui à l'Assemblée. Ce matin, la ministre Aurore Berger a lancé depuis la gare Montparnasse à Paris une campagne de prévention contre les violences. Le personnel des magasins relais sera formé pour pouvoir accueillir, informer et orienter les voyageurs, qu'ils soient victimes ou témoins de violences sexistes, sexuelles ou intrafamiliales. Les numéros d'urgence et les principaux dispositifs d'aide y seront largement visibles. C'est une information Europe 1. Jean-Luc Mélenchon est visé par une plainte pour des propos jugés anti-blancs. Le candidat à la présidentielle avait vanté le 18 mars dernier la Nouvelle France. Il s'en était pris au réac, je cite, « tout blanc, tout moche ». La victoire de l'AFD en Saxe-Anhalt montre que le chancelier Friedrich Merz est un fardeau pour l'Allemagne. C'est le sentiment de la co-dirigeante du parti d'extrême droite qui a recueilli près de 44% des voix, loin devant la CDU du chancelier allemand. Éric Zemmour parle d'heure de vérité. C'est un vrai signal d'alarme pour Gabriel Attal. L'AFD est en tête, mais n'a pas pour l'instant de majorité absolue. Le parti a lancé des pourparlers pour en former une. Le Kremlin n'exclut pas une reprise des négociations entre Moscou, Kiev et Washington. Les émissaires de Donald Trump, envoyés en Russie puis en Ukraine dimanche, ont présenté de nouvelles propositions plus efficaces pour mettre fin à la guerre avec la Russie. C'est ce qu'a déclaré la présidence ukrainienne. La Thaïlande ordonne l'expulsion du gérant français d'un zoo qui refusait les Israéliens dans son établissement. Il avait, il y a plusieurs mois, affiché un drapeau palestinien dans son parc en réponse, selon lui, à des incivilités répétées de visiteurs israéliens. Et puis du tennis avec l'US Open, le français Arthur Géa va tenter de décrocher son billet pour les quarts de finale face au néerlandais Van de Zandroulp. Qualification de l'américain Ben Shelton qui sera opposé à Carlos Alcaraz au prochain tour.
1: Merci Émilie. Prochain point sur l'actualité à 13h avec Lily Mathias sur Europe 1.
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1: 12h32 sur Europe 1. Beaucoup d'actualités ce matin. Dans un instant, accrochez-vous. Témoignage exclusif. Imaginez-vous un seul instant, votre grand-mère, 80 ans, agressée chez elle par des gens qui ont des machettes. Comment réagissez-vous ? Cet homme a vu sa grand-mère agressée. Il est tétanisé, il a du mal à s'exprimer, mais pour nous, en exclusivité, il sera avec nous en ligne avec Europe 1 et Amaury Bucaud. D'abord, nous allons aborder encore ce sujet de l'Allemagne et ce séisme en Allemagne. Pourquoi ce séisme? On a Didier et on a Cédric qui sont en ligne avec nous en ligne sur Europe 1.
2: 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C'est Christine Kelly et vous et c'est sur Europe 1.
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1: Avant de donner la parole à Gabriel Cluzel, Didier, vous nous appelez du Grand Est. Vous dites que vous avez eu, vous, l'occasion de voyager en Allemagne sous le régime communiste et on est en train de réagir à cette droite nationale dure qui est en train de devenir incontournable en Allemagne puisqu'en Saxe-Anhalt, l'AfD vient de réaliser une nouvelle percée électorale. Que comprendre ?
19: Oui, bonjour Christine, bonjour Gabriel, et bonjour, puis bonjour à toute l'équipe. Bonjour. Et merci pour la qualité de vos émissions, dont je suis un auditeur assidu.
1: Oh, voilà. C'est adorable, mon cher Didier, merci infiniment.
19: C'est normal. Oui, moi j'ai une expérience de l'Allemagne de l'Est, enfin les Länder de l'Est, parce que j'y ai voyagé sous le régime communiste. Je logeais dans des familles, donc j'ai pu mesurer un certain attachement à l'époque au régime communiste dans un certain nombre de familles, hein, parce qu'ils étaient tous pris en charge par l'État, enfin éducation, sécurité sociale, etc. Même si par ailleurs... le régime était totalitaire et vous aviez l'impression quand vous voyagez d'être constamment surveillé par la Stasi. Voilà. Donc l'AfD, c'est l'AfD dans le cadre de son succès aux élections aux Sachsen-Anhalt. Je prononce à l'allemande parce que je maîtrise la langue allemande. Et donc l'AfD a cultivé aussi cette nostalgie du régime communiste. Voilà, et je pense que c'est un aspect qui ne doit pas être négligé dans le cadre du vote. Il est vrai, témoigne aussi d'un sentiment de déclassement de nombreux ressortissants des Länder de l'Est, d'une part. Une réaction, et puis d'autre part, à la façon dont l'Allemagne est actuellement gouvernée par Friedrich Merz. Enfin, c'est une catastrophe.
1: Qui doit s'exprimer dans la journée sur ce sujet.
19: Même si personnellement, je suis plutôt proche de la CDU, politiquement parlant, mais c'est vrai que cette nostalgie du régime communiste a joué dans une certaine mesure dans le résultat de ces élections. Moi, j'ai des amis en Allemagne de l'Est, donc certains ont voté pour l'AfD lors des élections législatives en 2025, et ils m'inquiètent de plus en plus dans ce vote. Qu'on ne peut pas rejeter, hein. C'est la population qui s'est exprimée, c'est qu'il y a un profond antisémitisme chez certains, et puis d'autre part une négation de l'histoire de l'Allemagne nazie, parce qu'il ne faut pas oublier que sous le régime communiste de l'Allemagne de l'Est, la responsabilité du régime nazi et la faisait porter entièrement sur l'Allemagne de l'Ouest à l'époque. Ils ont toujours nié toute responsabilité dans ce qui s'était passé sous le régime nazi, l'Holocauste, etc. Donc c'était un sujet tabou et qui n'était très peu enseigné dans les écoles allemandes.
1: Merci infiniment pour ce témoignage clair, net, précis, direct, hein, puisque vous avez eu l'occasion effectivement de voyager en Allemagne sous le régime.
19: Et je suis retourné plusieurs fois après la chute du mur, hein, au moins une dizaine de fois, donc j'ai voyagé. Je connais à peu près tous les Länder de l'ancienne Allemagne.
1: C'est pour ça que votre témoignage était intéressant. Merci d'avoir rappelé au standard de report, mon cher Didier. Et bien, restez fidèles, hein, auditeurs, puisque vous nous écoutez tous les jours. Ça me fait plaisir. À l'occasion, si vous passez
19: à
1: Paris, venez. Merci, on vous embrasse fort. Excellente journée sur Europe 1. Cédric, vous nous appelez de l'Hérault et vous trouvez que les Allemands ont raison d'avoir voté pour l'AfD. C'est pas un peu fort, ça, hein?
20: Bonsoir Christine, et bonjour,
1: bonsoir,
20: bonjour Christine,
1: et bonjour
20: Gabriel. Non, c'est pas bonsoir, c'est bonjour. Alors, je trouve qu'ils ont raison, pourquoi ? Parce qu'on se retrouve aujourd'hui, j'ai écouté votre auditeur juste précédemment, et moi je suis allé en Allemagne ces derniers temps, mais j'y suis allé en tant que travailleur. J'ai sillonné la Bavière, j'ai sillonné du côté de Dortmund, je suis allé jusqu'à Stuttgart, jusqu'à Berlin. Et effectivement, je constate lorsqu'on travaille sur les routes, je traverse des villes et j'ai été halluciné de voir des mosquées montées, érigées plus haut que certaines églises de l'Allemagne. Ça m'a choqué. Et j'avais l'impression de me retrouver à Marseille. C'est chaud ce que je dis, hein, c'est choquant peut-être, mais j'ai été choqué de tout ça. Et je me dis qu'à un moment où on voit l'Irlande se soulever contre l'immigration, il y a eu des morts. L'Angleterre se soulever contre l'immigration massive. Les Pays-Bas dernièrement. La Belgique. Quand on va en Belgique, on a plus l'impression d'être au Maghreb que d'être en Belgique, hein, je vous dis la vérité. Donc à un moment donné, je crois qu'il faut poser et taper du poing sur la table et dire qu'en fait on est en Europe et le Maghreb est en face la Méditerranée. En Méditerranée, mais en face de la France. Donc, il ne faut pas oublier ça. Mm-hmm. C'est très cru ce que je dis. Ce n'est pas du tout du racisme parce qu'on accueille des gens.
1: Ça peut être bien...
20: Ça peut être bien pris, mais quand je vois des personnes qui se voilent volontairement, alors que leurs grand-mères sont choquées qu'elles se voilent, je rappelle qu'en Iran, en Irak et dans tous ces pays-là, elles veulent l'enlever. Pourquoi en fait en Europe elles veulent le garder? C'est bien de l'idéologie, c'est bien de l'islamisme radical. Et l'AFD, pour revenir à eux, ont une vision de leur pays qui est une rhétorique vraiment très radicale, plus radicale que le RN, mais ethnoculturelle, voilà. Et ils veulent vraiment que quelque chose reste chez eux. Pour pas choquer les auditeurs, mais on est en Europe, on accepte, on est tolérant, mais on peut pas se faire marcher dessus.
1: Merci.
20: Vous comprenez ce que je veux dire?
1: J'entends bien ce que vous dites, Cédric, à 57 ans, qui nous appelle de l'Hérault, qui dit qu'il trouve que les Allemands ont eu raison de voter pour l'AFD. Merci infiniment d'avoir été en direct sur Europe 1, sur ce sujet qui bouleverse effectivement à la fois les Allemands, à la fois la politique française. On aura l'occasion d'en reparler. Merci à tous pour vos appels. Certainement, on reviendra sur ce sujet, parce que vraiment, j'ai tellement d'autres questions à poser sur la question, mais on a un témoignage exclusif sur Europe 1. On ne peut pas passer à côté de ce qui se passe en France au quotidien. On a le cœur arraché. On marque une pause, c'est Amaury Bucourt qui va vous en parler.
2: Vous restez bien avec nous, Christine Kelly et vous. La suite, c'est dans quelques instants sur Europe 1 et vous réagissez 01 80 20 39 21, le numéro du standard d'Europe 1 et non surtaxé. À tout de suite sur Europe 1.
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0: Il est 12h43 sur Europe 1 avant de retrouver la suite de Christine Kelly et vous. 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
0: Christine Kelly et vous sur Europe 1, dernière partie avec ce témoignage exclusif dont Christine Kelly et vous, chère Christine. Et nous avons accueilli en studio Amaury Bucaud, journaliste police-justice.
1: Regardez l'application Europe 1, je vais vous montrer une image, si vous le pouvez. C'était le 29 août, il était 2h15 du matin. Si vous pouvez voir cette image, elle me fait froid dans le dos. C'est une mamie, elle a 80 ans. Elle est tuméfiée, elle a été frappée, elle a été agressée, elle a été maltraitée chez elle. Amaury Bucaud, racontez-nous.
36: Mais écoutez Christine, c'était dans la nuit du samedi 29 août au dimanche 30 août à Ornois-la-Rivière. C'est une petite commune de moins de 1000 habitants en banlieue des Tempes. On est vraiment dans une zone pavillonnaire, résidentielle.
1: Parlez bien dans le micro parce que ce que vous dites est capital et on veut ne rien rater de votre souffle.
36: Bien sûr, pardon. Donc on est à Ornois-la-Rivière, une petite zone pavillonnaire à côté des Tempes, dans l'Essonne. Il est effectivement 2h15 du matin. Danielle a 80 ans, elle marche difficilement à cause de son âge et elle décide d'aller chercher en fait une bouteille de Coca-Cola dans sa voiture qui est garée juste devant sa maison parce qu'elle a oublié cette bouteille et qu'elle voudrait la mettre au frais pour la nuit. Elle sort donc, elle avance dans la nuit, il faut un peu imaginer la scène dans cette zone très tranquille et en fait au moment où elle ouvre sa voiture, eh bien dans l'obscurité, un groupe de jeunes hommes cagoulés et gantés surgit dans la nuit de nulle part et lui attrape la bouche pour la bâillonner. Immédiatement, elle est menacée, on la menace de la tuer, etc., pour qu'elle donne tout ce qu'elle a sur elle et puis surtout qu'elle rentre avec ses jeunes chez elle pour qu'elle donne aussi tout ce qu'elle a dans sa maison. Daniel, la dame âgée, la victime, parvient malgré tout à formuler une espèce de plainte avec sa bouche. Et grâce à cela, sa fille qui se trouve dans la maison va entendre ce bruit, va comprendre qu'il y a quelque chose d'anormal qui se passe dehors et va donc décider de sortir de la maison pour aller voir sa mère. Et c'est à ce moment-là qu'elle voit cette pauvre Danielle qui est entourée, bâillonnée par des jeunes. Elle, dans un premier temps, elle se dit « je vais essayer de l'aider ». Et puis en fait, elle est immédiatement, elle aussi, braquée avec une arme de poing. Les agresseurs menacent donc de tuer la fille de Danielle. Et donc, la fille de Danielle rentre précipitamment dans la maison. Elle prévient immédiatement la police. Mais surtout, elle va avertir son fils, Dylan, qui a 36 ans. Et Dylan, qui a 36 ans, qui est dans la maison, va essayer d'aller sauver sa grand-mère, qui se trouve donc toujours dans les mains de ce groupe d'agresseurs, devant la maison. Écoutez son témoignage.
3: Et je me suis retrouvé devant chez moi, avec ma grand-mère, avec une personne qui lui tenait la bouche pour l'empêcher de parler. Et tout autour de nous, ils étaient très nombreux. Moi, j'en ai vu 6. Donc je me suis retrouvé entouré de tous les côtés et j'ai ordonné qu'ils lâchent ma grand-mère. J'ai ordonné de la lâcher et ils n'ont pas voulu la lâcher. Ensuite, un des assaillants a commencé à fouiller dans ses poches. Je ne savais pas ce qu'il allait sortir, donc je me suis précipité sur lui. Il a sorti une bombe lacrymogène et il m'a aspergé le visage avec.
36: Et donc, là, il faut imaginer que Dylan est totalement aveuglé puisqu'il a reçu un gel lacrymogène sur le visage. Et là, il va faire quelque chose d'assez extraordinaire et de courageux. C'est qu'il remonte chez lui, il va dans sa chambre, même s'il ne voit plus grand-chose avec ses yeux. Il cherche un objet qui pourrait servir à menacer les agresseurs et à les faire lâcher prise sa grand-mère qui est toujours en train d'être malmenée dans la rue devant chez lui.
1: Et 80
36: ans. Voilà, de 80 ans. Et là, il va regarder autour de lui et il va voir deux machettes de collection style Indiana Jones avec une lame de 40 à 50 centimètres. Il va se saisir de chacune de ces deux machettes dans les mains. Et la suite, je vous propose de l'écouter, il nous la raconte.
3: Je suis retourné dans la maison en courant et en disant à ma grand-mère, j'arrive, t'inquiète pas, j'arrive. Tout le long du trajet de la maison, je lui ai dit que j'arrivais. Je suis ressorti ensuite avec les deux machettes. Et dès que j'ai passé le pas de ma porte d'entrée, les assaillants ne voulaient plus se battre. Ils sont tous partis d'un côté, les quatre sont partis d'un côté. Quand je me suis retourné, j'ai avancé un peu avec eux pour je les ai coursés. Quand je me suis retourné à peu près une vingtaine de mètres plus loin, j'ai vu qu'il en restait deux près de la voiture, qui s'étaient sûrement cachés quand je suis sorti du portillon avec mes machettes. Et il y en a un qui s'est traîné ma grand-mère pour qui était derrière la voiture, qui empêchait la voiture de reculer.
36: Et alors là, donc on voit que c'est assez extraordinaire ce qui se passe, c'est-à-dire qu'en quelques secondes, la situation, le rapport de force s'inverse, puisque Dylan a ses deux machettes. Et donc là, il revient précipitamment vers sa grand-mère, qui est toujours dans les mains de deux des agresseurs. Malheureusement, ces derniers ont une arme de poing avec eux, donc ils continuent à le braquer, à le menacer. L'un fait eux-mêmes perd sur place et gare le chargeur de son arme, qui va d'ailleurs être récupéré par la police technique et scientifique et qui est en cours d'analyse. Et finalement, ils prennent la fuite, ces deux jeunes. Alors, ce qui est très intéressant aussi, c'est que les quatre jeunes, puis les deux jeunes, les deux derniers, partent en direction d'un foyer pour mineurs qui apparemment se trouve à proximité effectivement de la maison dans cette petite commune. Alors évidemment, l'enquête dira si ces jeunes venaient de ce foyer ou pas. Toujours est-il que Dylan parvient donc à faire fuir tous les agresseurs, mais évidemment, sa grand-mère est très mal en point encore aujourd'hui. On le voit sur l'image que vous tenez, Christine, elle a de sérieux hématomes. Elle doit d'ailleurs aller à l'hôpital pour avoir des examens plus approfondis. Et c'est ce que nous raconte encore Dylan dans la suite de son témoignage.
3: Et ma grand-mère me disait non, reste ici. Ils ont voulu me tuer. Elle était très traumatisée, elle tremblait de partout. Voilà. Donc on est rentré, on s'est assis. J'aurais dit que je voulais encore les poursuivre après, mais c'était trop tard. Ma grand-mère et ma mère ne voulaient pas et ensuite, on a attendu la police. Voilà.
36: Donc là, sur place, la police a fait ce qu'on appelle les prélèvements classiques pour essayer de voir s'il n'y avait pas de l'ADN. Ce qu'on sait, c'est que les policiers ont présenté des planches à Dylan et sa famille pour voir s'ils reconnaissaient des agresseurs, ce qui n'est pour l'instant pas le cas, puisque un des jeunes qui faisait partie du commando, si je puis dire, a enlevé sa cagoule et a donc a montré son visage. Donc une enquête est en cours, mais en tous les cas, j'allais dire la leçon qu'on peut avoir dans cette histoire, c'est de se dire que finalement, avec un peu de courage, Dylan il a quand même réussi à sauver sa grand-mère et à inverser un rapport de force qui a priori n'était pas du tout en sa faveur. Maintenant, ce qu'on peut espérer évidemment, c'est que les investigations se poursuivent et qu'on puisse interpeller les mises en cause et pouvoir les juger.
1: Amaury Bucaud, en direct sur Europe 1, un peu de courage, non.
36: Beaucoup de courage.
1: Un peu de courage, non. Deux sabres. Un peu de courage, non. Sa maman est traumatisée, sa grand-mère est traumatisée à vie, Amaury Bucaud. Et c'est touchant parce qu'on touche du doigt, Gabriel Cluzel, la réalité du quotidien des Français. Je vais peut-être choquer. Les candidats à la présidentielle se pavanent sur les plateaux télé.
0: La vraie vie, c'est celle-là. C'est vrai que c'est à la fois effrayant et réconfortant. Effrayant parce qu'évidemment, ça pourrait nous arriver à tous. Ça pourrait être notre grand-mère. Et encore, dans son malheur, elle a eu la chance, cette dame, d'avoir sa fille et son fils chez elle. Parce que sinon, comment ça serait terminé, nous n'en savons rien. Pourquoi je dis réconfortant? Parce que, vous savez, j'aime bien ces braves gens qui deviennent des gens braves. Voilà, la situation les révèle, donc il est monté chez lui, il a pris des machettes. Ça me rappelle ce monsieur à Montargis qui avait pris des sabres médiévaux, vous vous souvenez, au moment des émeutes.
36: Exactement, tout à fait.
0: Pour Naël, il avait été agressé chez lui, il s'était dit, mais qu'est-ce que je peux prendre chez moi? Moi, d'ailleurs, je suis en train de réfléchir, je ne sais pas ce que je pourrais prendre chez moi, par un manche à balai. Donc c'est vrai que tout d'un coup,
36: il avait pris une épée médiévale, parce qu'il faisait de l'escrime médiévale.
0: Exactement, il faisait de l'escrime médiévale, c'était une histoire assez
36: incroyable.
0: C'est un peu les héros du quotidien, mais simplement rajoutons que si ce monsieur avec sa machette avait blessé un des jeunes, et bien aujourd'hui, il serait en très fâcheuse posture, parce que la France, c'est ça aussi, hélas.
36: D'ailleurs eu l'occasion de le faire. C'est ce qu'il m'a dit, c'est qu'à un moment, il avait sa machette contre un des jeunes qui tentait de se réfugier dans la voiture de sa grand-mère, et il s'est dit, je vais le laisser partir, je ne veux pas avoir d'histoire.
1: La France, c'est ça aussi. Les agresseurs courent toujours. Amaury Bucaud, merci infiniment pour ce témoignage exclusif en direct sur Europe 1. Merci, revenez quand vous voulez. Et tout de suite, on accueille Clélie Mathias. Bonjour Max, chère Clélie.
2: Bonjour Christine, bonjour à tous. Europe 1 Info dans quelques minutes. Nous allons parler de la campagne présidentielle, de certaines propositions, notamment celle des LFI, eh bien de réautoriser l'abaya à l'école. Vous savez, elle avait été interdite en 2023. Si les LFI arrivent au pouvoir, elle sera de nouveau autorisée, ça fait évidemment débat, polémique, on en parle.
1: Restez sur Europe 1, excellente émission à tous.
4: Merci Christine, merci à demain. Marie-Maud. C'était Christine Kelly, de retour demain de 11h à 13h sur Europe 1 et vous pourrez réagir au 01 80 20 39 21, le numéro est non surtaxé. Bon début d'après-midi avec Clélie Mathias sur Europe 1.
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2: Bonjour à tous, merci d'écouter Europe 1 Info. Ravi de vous retrouver en ce début de semaine pour Europe 1 Info avec une heure d'info et de débat jusqu'à 14h donc. On commence par le grand journal de la mi-journée en ce lundi 7 septembre. Le marché de la location bloqué, impossible de trouver un appartement. 70% d'annonces de mise en location en moins en 5 ans. Trop de déconvenus, disent les propriétaires qu'Europe 1 a contactés, vous les entendrez. La France Insoumise annonce qu'en cas de victoire en 2027, l'abaya sera de nouveau autorisée à l'école pour les jeunes filles. Nous y reviendrons. Côté Rassemblement National, Louis Alliot, le vice-président du parti, suggère qu'il faudrait couper le robinet financier à l'Ukraine. Qu'en pensez-vous? Êtes-vous d'accord? La France doit-elle cesser de financer Kiev? C'est la question Europe 1 du jour. Vous pouvez donner votre avis et voter sur les sites et l'appli Europe 1. Pour l'instant, vous dites oui, largement. Qui est Ulrich Zygmunt, le leader de l'AFD pour la Saxe-Anhalt, région qu'il a emportée haut la main hier? Il a entamé des négociations pour trouver les 3 élus qui lui manquent pour former un gouvernement régional. Pourquoi parle-t-on de séisme politique? Son portrait et ses principales prises de position dans ce journal. Se faire des oreilles en chou-fleur pour paraître plus viril. C'est la nouvelle tendance sur TikTok, au-delà de son imbécilité. Brigitte Millot, dans sa chronique santé, vous dira que cette pratique est dangereuse. Rendez-vous dans un quart d'heure. La tendance météo. Bonjour Géraldine Amon.
23: Bonjour Clélie.
2: Un mercure encore élevé au sud.
23: Hein. Exactement. Une vigilance orange canicule pour l'Ardèche, l'Aude, la Drôme, le Gard, le Vaucluse et l'Hérault. Il fera jusqu'à 38 degrés en vallée du Rhône et dans l'intérieur de l'Hérault et du Var. Ailleurs, on attend 21 à 27 degrés en bord de Manche et le long de l'Atlantique. 26 à 31 degrés de la frontière belge au centre. Météo complète sur Europe 1 à la fin du journal.
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2: Vous cherchez un logement à louer en cette rentrée et vous allez d'annonce en annonce, d'échec en échec. Eh bien, vous n'êtes pas seul dans cette galère. En France, trouver une location relève du parcours du combattant. Depuis 7 ans, l'offre de biens a chuté dans quasiment toutes les grandes villes. Car face à des locataires irrespectueux et à des contraintes financières toujours plus lourdes, de plus en plus de propriétaires jettent l'éponge, Romy Azoulay.
24: Il y a 10 ans, Frédéric décide de louer la maison de sa mère pour financer son EHPAD. Une famille de 3 enfants s'y installe. Un cauchemar. En plus des impayés à répéter, répétition. Elle découvre son logement complètement saccagé.
0: J'étais effarée, anéantie. Une crasse épouvantable. Les meubles cassés, les prises arrachées, les fenêtres cassées. Un trou énorme au-dessus de la chaudière. Ils ont balancé tous leurs sacs d'excréments par les fenêtres de la véranda. Il y a environ 3 500 € de remise aux normes.
24: Autant de dommages à ses frais, car ses locataires sont insolvables. D'autres propriétaires n'attendent même plus d'en arriver là. Dans le Nord, Tom, qui avait acheté plusieurs appartements, a tout vendu. Face à des candidats malhonnêtes, il est devenu méfiant.
3: Il y a des gens qui savent pertinemment que leur dossier ne tient pas la route et donc il y a des faux documents, il y a des choses qui sont inventées pour avoir le logement. Quoi. Je me souviens, entre les fiches de paie, l'avis d'imposition, on voyait que c'était pas cohérent. Parce qu'il y a tellement de demandes et peu d'offres qu'on en arrive là.
24: Autre frein pour Tom, la pression fiscale avec l'envolée de la taxe foncière, plus 22% en 5 ans. Plus question pour lui de réinvestir un jour dans la pierre.
6: Ils sont jeunes et ont appris à faire leur lit au carré.
10: Depuis une semaine, c'est une rentrée militaire pour 3000 volontaires âgés de 18 à 25 ans. Ils ont intégré le nouveau service national et seront formés pendant un mois avant d'être envoyés en renfort sur le terrain pour les opérations Sentinelle, par exemple. Pour Europe 1, Emma Ben-Youssef Sudarovitch les a contacté et est allé voir les engagés de la base aérienne d'Evreux.
11: Dès les premières heures du jour, les nouvelles recrues revêtues de leur treillis s'activent sous les ordres de leur sergent, le gradé à 4 semaines pour leur inculquer la discipline militaire. C'est cette rigueur qui a poussé Isaac, jeune bachelier, à s'engager.
25: J'avais besoin de ça, moi, dans ma vie. On sort des vacances, donc je me levais à 14h. Là, c'est 6h réveil, 22h au lit. Il y a ça, il y a se mettre en rang, ne pas parler quand un supérieur nous parle.
11: Entre deux exercices de combat, son camarade de chambre, Johan, raconte avoir trouvé l'esprit d'équipe qu'il recherchait.
25: Notre premier cours de sport, c'était de faire un tour de la base. Et j'ai vu beaucoup de camarades qui flanchaient. Et j'ai vu des camarades déjà courir pour aller les aider, parce que vaut mieux arriver tous en même temps que d'arriver séparés.
11: Dans une salle de classe, les jeunes militaires assemblent leurs armes pour la première fois. Coiffés d'un chignon bas comme c'est exigé, Émilie est fière de porter les couleurs de son pays.
26: C'est une magnifique institution et on a un réel pouvoir dans le sens de la défense. Quand on croise des militaires qui sont littéralement là pour nous protéger, je trouve ça très rassurant.
11: Une fois leur FAMAS prise en main, les appelés marchent en rang serré avant d'entonner en chœur leur chant de brigade.
6: D'aide qui ne passe pas pour les agriculteurs.
10: Ce n'est pas à la hauteur, disent-ils. Il faut au moins 2 milliards d'euros. Vendredi, c'est 1 milliard qu'ils ont obtenu après cet été catastrophique. Le gouvernement assure pourtant avoir consenti un effort colossal et ce n'est qu'une première étape. Après le sauvetage des exploitations, il faudra encore financer leur transformation avec un État qui manque de marge, Arthur Delaborde.
27: L'aide d'urgence peut limiter les dégâts, elle ne répond qu'à une partie du problème. Les syndicats estiment avoir besoin de beaucoup plus face à l'effondrement des rendements. Plus de 30 000 exploitations seraient déjà en situation de fragilité financière. Les sommes débloquées vont soutenir les trésoreries et aider à éviter des faillites, mais pas moderniser durablement l'appareil productif ni l'adapter au changement climatique. Le gouvernement promet donc un deuxième plan, cette fois dans le budget 2027, avec toujours la même difficulté, trouver l'argent. L'exécutif cherche déjà près de 30 milliards d'euros d'économies pour le prochain budget et peine à expliquer comment il financera ces nouvelles dépenses. La charge de la dette doit déjà dépasser 75 milliards d'euros cette année. Augmenter encore les impôts paraît politiquement difficile. Les prélèvements sont déjà très élevés. Pendant ce temps, la colère agricole reste vive. Elle peut repartir à tout moment et peser directement sur la campagne présidentielle.
10: Arthur Delaborde du service politique d'Europe 1.
6: Le retour de l'abaya à l'école, c'est ce que souhaite LFI en cas de victoire. Nous y reviendrons sur Europe 1. Il est 13h06, Kelly Mathias vous informe sur Europe 1.
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23: Il est 13h07 sur Europe 1. Vous écoutez le journal de Clélie Mathias, la suite de la campagne présidentielle avec au centre des débats le voile et la laïcité à l'école.
10: Après l'interdiction de l'abaya à l'école, c'était en 2023 par Gabriel Attal, et bien la France Insoumise assume désormais vouloir supprimer cette mesure en cas de victoire en 2027. Alexis de La Fontaine.
7: Oui, c'est une annonce faite par Mathilde Panot, la présidente du groupe La France Insoumise à l'Assemblée nationale. Elle juge cette mesure absurde et contraire à sa vision de la laïcité fondée sur la liberté de conscience. De son côté, Daniel Obono avance un autre argument.
8: Elle reste, de notre point de vue, injuste, inutile, discriminatoire. Nous sommes en pleine rentrée scolaire. Nous ne considérons pas que ce soit le rôle des personnels de l'éducation nationale d'aller vérifier les tenues des jeunes filles.
7: En revanche, pas un mot pour les jeunes filles forcées à porter l'abaya pour des raisons religieuses. En réponse, Gabriel Attal défend sa mesure et accuse les insoumis de vouloir remettre en cause la loi de 2004 sur les signes religieux à l'école. Mais la réaction la plus dure vient de Marine Le Pen. Elle dénonce un projet instaurant partout le poison du communautarisme. Jean-Luc Mélenchon est devenu le sous-traitant de l'idéologie islamiste, conclut la candidate du Rassemblement national.
10: Alexis de La Fontaine du service politique d'Europe 1. Au RN, justement, le week-end fut consacré au renouvellement des preuves d'amitié et de soutien de la part de Jordan Bardella, notamment, qui a redit son, je cite, affinité politique et personnelle indéfectible envers Marine Le Pen. Plusieurs articles de presse ont fait récemment état de dissensions supposées entre les deux dirigeants du parti. Et il faut bien dire que, depuis la rentrée, le binôme à la tête du RN a pu faire entendre des voix différentes sur plusieurs sujets d'actualité. Alexandre Chauveau, en dépit de ces turbulences, Marine Le Pen reste bien installé en tête des intentions de vote.
9: Oui, turbulence sans conséquence à ce stade, même si les dissonances au sein du binôme existent, sur l'âge de départ à la retraite, l'interdiction du port du voile dans l'espace public ou le départ du conseiller économique François Durvy. Jordan Bardella et Marine Le Pen ne partagent pas exactement les mêmes points de vue. L'accord migratoire signé par le président du parti vendredi dernier en Angleterre avec Nigel Farage n'a pas non plus fait l'unanimité au sein du parti. Mais n'en déplaise à ses détracteurs, Jordan Bardella redit sa loyauté à Marine Le Pen.
12: Il y a avec Marine Le Pen une affinité politique et personnelle indéfectible. Si certains attendent de ma part que je sois déloyal à Marine Le Pen qui porte sur ses épaules les espoirs du peuple français et le destin de la France, alors c'est très mal me connaître et c'est très mal connaître le sentiment qui me domine, à savoir que la France est en danger et que nous avons une occasion inédite et historique de la sauver.
9: Alors Marine Le Pen, elle reste silencieuse à ce stade, tout en réorganisant petit à petit l'équipe de campagne autour de ses plus fidèles. La candidate du Rassemblement National fera sa grande rentrée ce dimanche à Hénin-Beaumont en présence de Jordan Bardella.
10: Alexandre Chauveau du service politique d'Europe 1, Marine Le Pen et Jordan Bardella qui n'ont pas commenté le choc politique des régionales en Allemagne. En Saxe-Anhalt, le parti d'extrême droite Alternative pour l'Allemagne, AFD, est arrivé en première position hier. Nous avons écrit l'histoire, a déclaré le candidat victorieux Ulrich Siegmund, 35 ans, qui pourrait devenir le premier dirigeant d'extrême droite d'une région allemande s'il arrive à s'allier. En tout cas, il réalise le meilleur score de son parti dans une élection régionale et ne cache pas son ambition d'être le fer de lance d'une recomposition du paysage politique allemand tourné vers la droite radicale. Son portrait est signé Wilfried de Villers pour Europe 1.
13: Ulrich Siegmund, regard bleu vif, mèche poivre et sel plaqué sur la tête et un sourire étincelant devenu sa marque de fabrique. Il a su en quelques mois imposer ses thèmes de campagne. D'abord sur les réseaux sociaux, 800 000 abonnés sur TikTok, 600 000 sur Instagram. Sa priorité, durcir la politique migratoire, promettant notamment des expulsions massives dès son arrivée au pouvoir. Partisan de l'aile radicale de l'AFD, il veut aussi un rapprochement avec la Russie, le retour d'un modèle familial traditionnel, une remise en cause des politiques climatiques et promet une modification des programmes d'histoire à l'école, trop centré selon lui sur la culpabilité de l'Allemagne nazie. Se présentant comme un enfant de l'Est, Ulrich Siegmund est né 3 mois après la réunification du pays en 1990 et joue avec aisance sur une nostalgie de la RDA dans cette région de Saxe-Anhalt, la plus pauvre d'Allemagne. Comme lorsqu'il se met en scène au guidon d'une Simpson pour venir voter, cette mobilette symbole de l'identité est-allemande. Il cultive aussi le sentiment persistant de déclassement des habitants de l'Est qui ont l'impression d'être abandonnés par Berlin.
23: Il est 13h12 sur Europe 1 et la visite historique du pape en France du 25 au 28 septembre prochain approche à grands pas.
10: Et on s'active dans les entreprises textiles de Roanne pour fabriquer en un temps record 5000 étoles liturgiques qui seront portées par les prêtres et les diacres durant les 3 messes qui auront lieu à Paris, Lourdes et Metz. Un défi relevé en seulement quelques semaines. Reportage près de Roanne de notre correspondant en Auvergne-Rhône-Alpes, Jean-Luc Boujon.
0: Là, je vais piquer tout le tour de l'étole.
2: Voilà un mois et demi que les machines à coudre de cet atelier fonctionnent à plein régime. Il faut tout simplement que la confection des 5000 étoles soit terminée cette semaine. Une véritable course contre la montre, raconte Valérie Giroudon, patronne de l'atelier.
3: Au début, on n'arrivait pas à atteindre un certain rendement. Il fallait qu'on arrive à en faire au moins 300 par jour. Et les premiers temps, on en faisait 80, donc là, c'était un peu dur.
2: Car la commande n'a été passée que fin juin par la Conférence des évêques de France, qui a également défini l'aspect des étoles, explique Eric Boel, président des tissages de Charlieu.
5: Elles sont toutes unies, beiges, avec une croix bleue, avec des rameaux. On a fait ça avec la technique du jacquard qui permet de faire les dessins directement sur le métier à tisser avec les croisements de fils. Ça nous a permis d'être beaucoup plus rapide et on a pu tisser ça en une semaine.
2: Une mobilisation de tous ici donc. Et pour le repassage final, une centaine de paroissiennes se sont portées volontaires à l'image de Gérard.
14: Là, j'ai fini déjà la moitié. Je me suis dit que je vais donner une petite contribution à la visite de notre pape. Je pense déjà à cette visite.
15: Pendant que vous repassez.
14: Voilà.
2: Et à coup sûr, ce sera une grande fierté pour Eugénie d'apercevoir les étoiles sur les épaules des prêtres lors des messes de la fin du mois. Roanne, Jean-Luc Boujon, Europe 1.
10: Je vous rappelle que la visite du pape en France est du 25 au 28 septembre prochain. On enchaîne avec la bourse de Claire Lemaître.
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10: La bourse sur Europe 1, c'est avec boursier.com et Claire Lemaître, bonjour.
18: Bonjour Clélie.
10: Pas de prise de risque à la Bourse de Paris ce matin.
18: Non, il faut dire que Wall Street reste fermé aujourd'hui et sans sa boussole américaine, le CAC 40 est très calme. Il gagne 0,1%, marché qui surveille toujours le conflit au Moyen-Orient. Des pétroliers ont été frappés ces dernières heures dans le détroit d'Ormuz. Le baril de Brent flirte avec les 97$. Ça fait encore monter les valeurs du secteur à Paris. Plus 1,6 pour Total Energy, plus 1% pour Vallourec. Quatrième séance de hausse pour Soitec dans le secteur technologique, plus 6,5%. Le groupe qui a revu en hausse la semaine dernière ses prévisions de chiffre d'affaires. Et puis la plus forte baisse sur le CAC 40, elle est pour Kering, moins 1,9% pour le groupe de luxe. En Europe, des marchés partagés. Londres gagne 0,2% mais Francfort 7,03%. Plus 0,1% à Paris pour le CAC 40. On est à 8280 points.
10: Merci beaucoup Claire.
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10: Le temps de votre début de semaine, la météo de Géraldine Amont. Géraldine, soleil au sud, nuages ailleurs.
19: Exactement, au sud-ouest notamment, vous allez en effet profiter d'un temps estival avec un ciel largement ensoleillé, même programme au centre, en Bourgogne, en Auvergne et sur le Grand Est. Au sud-est, le temps sera beau, attention tout de même, le temps deviendra au fil de la journée un peu plus instable autour du massif alpin et de la vallée du Rhône où des averses orageuses seront possibles. Ailleurs, au nord-ouest et sur la façade atlantique notamment, le ciel sera assez nuageux avec des éclaircies parfois timides et quelques gouttes qui seront possibles, notamment vers la Bretagne et le Pays de la Loire. Enfin, au nord et en Île-de-France, le temps restera généralement sec. Les nuages alterneront avec de petites éclaircies. Il fera 21 degrés à Boulogne-sur-Mer cet après-midi, 22 degrés à Brest, 24 à Quimper, 26 à Lille, 29 à Paris, 31 à Bordeaux, 34 à Marseille, 35 à Nîmes et Strasbourg, 36 à Lyon et Carcassonne, jusqu'à 37 degrés à Avignon. Je vous rappelle que l'Ardèche, l'Aude, la Drôme, le Gard, l'Hérault et le Vaucluse sont en vigilance orange canicule et le seront encore demain matin. Demain, le temps sera en général perturbé sur le nord et le nord-ouest du pays. Les températures continuent de baisser légèrement. Sur le quart nord-ouest, par exemple, il fera demain après-midi entre 19 et 26 degrés. Encore tout de même 26 à 32 degrés du nord-est au sud-ouest, 30 à 35 degrés sur le sud-est et la Corse. Les températures vont vraiment commencer à baisser à partir de mercredi.
10: Bien, c'est noté.
19: On ressort les pulls et les écharpes.
10: Vous êtes prévenus. Merci Géraldine.
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19: Et à 13h16 sur Europe 1, nous accueillons le docteur Brigitte Millot sur Europe 1 pour la rubrique Santé du jour, Clélie.
10: Bonjour docteur Millot.
6: Bonjour tout le monde.
10: Alors, vous nous parlez aujourd'hui d'une tendance qui envahit TikTok, se faire volontairement des oreilles en chou-fleur pour paraître plus viril. Et alors, vous nous dites à quel point... Eh bien, un, c'est stupide, et deux, ça peut être dangereux.
6: Vraiment les deux. Oui, alors revenons au pavillon de l'oreille. Il est essentiellement fait de cartilage et de chair. Alors, aucune personne n'a la même oreille qu'une autre personne. Et chez la même personne, les deux ne sont pas tout à fait similaires. Ce qui caractérise le cartilage de l'oreille est qu'il n'est ni directement irrigué, ni directement nourri, ni directement innervé. En fait, ses fonctions vitales dépendent entièrement d'une fine enveloppe de tissu qui l'entoure, appelée le périchondre, qui, elle, est richement vascularisée et apporte au cartilage les nutriments et l'oxygène dont il a besoin. Tout ça pour vous dire que si cette membrane est séparée du cartilage, c'est fini. Le cartilage n'est plus nourri, il peut se nécroser, s'infecter, se déformer... Ah, et c'est pour ça qu'après des chocs répétés, par exemple, comme dans la lutte, la boxe, MMA, rugby, des hématomes se forment entre la peau et le cartilage, ce qui donne les fameuses oreilles en chou-fleur, etc. Et surtout, ce qui fait que le cartilage meurt, puisqu'il n'est plus nourri par cette fameuse peau, enveloppe. Donc l'oreille devient progressivement épaisse, dure, bosselée, déformée. Et donc, comme je le disais, elle s'infecte. Et là, sur TikTok, certains... en quête d'une virilité qu'ils n'ont sûrement pas, cherchent volontairement à avoir des oreilles en chou-fleur pour un look plus dur. On y trouve même des tutos. Je rappelle tout de même qu'ils risquent une destruction du cartilage, une déformation permanente, une infection sévère,

0: La forme d'une oreille est un signe de virilité. Une oreille en chou-fleur, c'est justement, c'est une blessure et c'est la preuve que vous avez reçu des coups. Et parfois, on demande, quand tout ce qu'on voit traîner sur TikTok, si on ne devrait pas le rebaptiser Toc-Toc.
1: Oui, bon, il y a un peu de jugeote quand vous regardez les réseaux sociaux, c'est surtout ça aussi, hein, à le monde. Merci, docteur Mio. On se retrouve. Vous êtes désespéré, mais on se retrouve quand même demain.
0: Vous n'allez pas à faire ça. Il y a d'autres signes pour prouver sa virilité.
1: Effectivement. Allez, dans Europe 1 Info, place au débat à présent. Eh bien, on parlera de la campagne présidentielle, de tout ce qui s'est dit ce week-end et notamment de cette proposition de la France insoumise. Jean-Luc Mélenchon, s'il arrive au pouvoir en 2027, autorisera le port de l'abaya. À tout de suite avec Yvan Rioufol et Thomas Bonnet.
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1: C'est avec Kelly Mathias sur Europe 1 Info, il y a 13h22. On vous retrouve avec vos deux chroniqueurs du jour, le journaliste politique à CNews, Thomas Bonnet, et le journaliste Yvan Rioufol. Bonjour à tous les deux, soyez les bienvenus.
19: Bonjour Kelly, bonjour Géraldine.
1: Bonjour. La campagne présidentielle avec les propositions des uns et des autres. Écoutez Mathilde Panot, chef de file des députés La France Insoumise, qui a affirmé que si Jean-Luc Mélenchon était élu l'année prochaine, il autorisera le port de l'abaya à l'école. Elle était sur BFM TV hier.
5: Vous reviendrez sur ce texte.
9: Sur l'abaya, oui,
5: sur
9: bien
5: l'abaya.
9: Sûr. Ça suffit non seulement d'essayer de faire en sorte de diviser le peuple français comme le fait sans cesse le Rassemblement National, mais aussi d'empêcher par ce débat incessant que nous sommes le seul pays au monde à avoir sur le voile en permanence. Les gens sont saoulés de ça. Ils ont envie qu'on parle de leurs conditions réelles d'existence.
1: Alors la semaine dernière, on commentait les propositions du RN qui voulait interdire le voile. Là, c'est LFI qui s'empare du sujet sur la laïcité et qui reviendrait sur l'interdiction de l'abaya, Yvan Rioufol.
7: Oui, enfin, je ne sais pas, est-ce que c'est de la laïcité? Je ne crois pas. C'est, encore une fois, ce sont des signes d'allégeance à une nouvelle civilisation, qui est une civilisation qui est portée par des codes, qui sont des codes également politiques. Donc, naturellement, quand on fait une allégeance à des codes vestimentaires, on fait une allégeance plus généralement à tout un système.

0: système. Et donc, je vois qu'il y a une logique implacable qui est maintenant celle de la France insoumise, de dire que quoi qu'il arrive, elle soutiendra cette civilisation-là, cette civilisation islamique, islamiste même, puisque cela va jusqu'à soutenir maintenant le voile dit islamiste, qui était lui-même un signe séparatiste, un signe de visibilité, qui veut séparer les femmes musulmanes des femmes européennes, en tout cas de signifier qu'elles ne partagent pas les mêmes points de vue sociétaux. Et donc, moi, ça ne me dérange pas plus que... Ça ne me dérange pas plus que ça de voir que la France insoumise va jusqu'au bout de son raisonnement. Ce qui me dérange, c'est son raisonnement, mais son raisonnement, il va falloir qu'il l'applique jusqu'au bout et qu'à la fin, Mélenchon, qui était bouffeur de curé, se convertisse dans le fond, puisque c'est un petit peu ce qu'on va lui demander bientôt, se convertisse à cet islam-là. Parce que vous ne pouvez pas demander, effectivement, à quelqu'un qui est en dehors de l'islam de vouloir partager tous les codes de l'islam sans y participer. Il me semble que la logique devrait être pour...
1: Qu'il aille jusqu'au bout, dites-vous.
0: Qu'il aille jusqu'au bout, en effet, oui.
1: Thomas Bonnet.
2: En fait, quand elle dit, Madame Panot, qu'elle veut revenir sur l'interdiction de la baïa, en fait, c'est presque la loi de 2004 qu'elle met en cause, puisque c'est cette loi-là, aujourd'hui, qui encadre l'interdiction de la baïa. Ça avait été rajouté par Gabriel Attal, parce que c'était un vêtement qu'on ne connaissait pas à l'époque de 2004, mais en fait, c'est dans ce cadre-là. Donc, j'aimerais que Madame Panot aille au bout de son raisonnement et nous dise, très concrètement, est-ce qu'elle est favorable au port du voile dans les écoles? Parce que c'est ça, la finalité.
1: Oui, au-delà de la baïa.
2: Au-delà de la baïa. Donc, en effet, il y a un message politique. Je pouvais entendre les arguments de LFI sur l'interdiction du voile. Il y a eu un débat et c'était tout à fait souhaitable pendant la campagne. En revanche, vouloir détricoter ce qui s'est fait et qui garantit pour l'instant, en tout cas qui essaie de garantir pour l'instant une forme de neutralité et de laïcité dans nos écoles, là c'est un péril à mon avis très grave, mais qui doit sans doute trouver un écho auprès de l'électorat que drague la France insoumise. Donc c'est à dessein, elle sait très bien ce qu'elle fait, Madame Panot. Jean-Luc Mélenchon, pendant ce temps-là, essaie d'adoucir son image, et puis ses lieutenantes, elle continue d'occuper le terrain.
1: Puisqu'on parle de Jean-Luc Mélenchon, vous vous souvenez de cette phrase, c'était en mars dernier, « Vous, tout blanc, tout moche que vous êtes ?» Eh bien, selon les informations d'Europe 1, le candidat à la présidentielle est visé par une plainte pour avoir déclaré donc cette phrase-là. Des propos qui pourraient être assimilés par l'Alliance Générale contre le racisme et pour le respect de l'identité française et chrétienne, la GRIF, à du racisme anti-blanc.
2: J'attends de voir si la justice va se saisir et surtout condamner Jean-Luc Mélenchon. Les condamnations pour racisme anti-blanc sont très rares. Et on le voit d'ailleurs dans le cadre de l'affaire Crépol, où la circonstance aggravante de racisme anti-blanc n'est pas retenue par le parquet, mais les juges d'instruction. Bref, on voit que c'est une bataille juridique. Je ne sais pas si Jean-Luc Mélenchon sera in fine poursuivi, voire même condamné. Mais à mon avis, on peut attendre.
0: On verra, mais en tout cas, c'est vrai qu'il y a aujourd'hui une reconnaissance du fait que un racisme anti-blanc puisse exister. Alors, je suis d'accord avec ceux qui pourraient me contredire en disant que, naturellement, ceux qui sont victimes d'un racisme maghrébin ou un racisme africain dans l'accès au logement sont plus nombreux que ceux qui seraient victimes d'un racisme anti-blanc. Naturellement, il est plus facile, quand on est blanc, d'accéder sans doute à certains emplois ou à certains logements. J'entends ça. Mais malgré tout, quand vous êtes blanc, vous pouvez être tué. Et parce que vous êtes blanc. Et c'est effectivement ce qui était arrivé à Crépol. Vous avez des juges d'instruction qui ont reconnu qu'il y avait un racisme anti-blanc et un racisme anti-français. Et donc, il faut maintenant bien se rendre compte que ceci, naturellement, est intolérable, que le blanc n'est pas appelé à disparaître et n'est pas appelé à se plaindre lui-même de discrimination. Il y a des discriminations et la grande sottise de Mélenchon de dire de la foule qu'elle était toute blanche, toute moche, et de ne pas se rendre compte que lui-même était blanc, tout blanc, tout moche. Et donc, il joue un jeu dangereux, ou à vouloir flatter, encore une fois, un séparatisme, un communautarisme et un islam conquérant, il prend le risque lui-même soit de se soumettre en se convertissant, soit lui-même de se rendre indésirable, au bout du compte, par cette nouvelle communauté colonisatrice.
2: Ce qui serait intéressant, c'est de voir comment Jean-Luc Mélenchon se défend. Il y a fort à parier qu'il dira justement qu'il est lui-même blanc, mais dans ses discours régulièrement, il dit qu'il est maghrébin, justement lui-même.
0: Il dit qu'il est maghrébin.
2: Dans une forme d'ambivalence, on verra quel argument il emploie.
1: La campagne présidentielle que l'on continue de décortiquer avec vous deux, Yvan Ioffol et Thomas Bonnet dans Europe 1 Info. Rentrée difficile cette fois au RN, on en parle juste après le journal permanent d'une heure et demie sur Europe 1.
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1: Il est 13h32 sur Europe 1, toute l'actualité. Clélie Mathias. C'est une information Europe 1. Jean-Luc Mélenchon, visé par une plainte pour des propos jugés anti-blancs. Le leader de la France insoumise avait qualifié les réacs de tout blanc, tout moche lors d'un discours. C'était le 18 mars dernier. Il a passé 4 jours dans la nature. Le soldat de la Légion étrangère française enlevé en Colombie a réussi à s'évader. Le caporal colombien qui avait été enlevé par des dissidents des FARC dans le sud du pays pendant une permission est parvenu à rejoindre un poste de police par ses propres moyens. La canicule se poursuit dans le sud de la France. 6 départements restent placés en vigilance orange avec des températures pouvant atteindre 38 degrés. Hier, le pays a enregistré un nouveau record de chaleur pour un mois de septembre, 40,3 degrés à Lavaur, dans le Tarn. La récolte de vin s'annonce historiquement faible en 2026. Le ministère de l'Agriculture prévoit moins de 34 millions d'hectolitres, soit 6% de moins qu'en 2025 et 17% sous la moyenne des 5 dernières années, en cause notamment, bien sûr, la sécheresse et les fortes chaleurs de cet été. La guerre en Ukraine, Moscou n'exclut pas une reprise des négociations avec Kiev et Washington. Le Kremlin évoque à nouveau un format tripartite après la visite à Moscou des émissaires américains Steve Witkoff et Jared Kushner. Aucun lieu ni aucune date n'ont toutefois été fixés. Enfin, en Thaïlande, les autorités ordonnent l'expulsion d'un Français accusé d'avoir refusé l'entrée de son parc animalier à des touristes israéliens. Le gérant est notamment accusé de menaces, de harcèlement et d'avoir attisé les divisions raciales et religieuses.
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1: Avec Clélie Mathias sur Europe 1 et ses deux chroniqueurs, les deux journalistes Yvan Rioufol et Thomas Bonnet. Clélie. Avant de parler du RN plus spécifiquement, je fais un détour par l'Allemagne puisque vous savez que dans une région de l'Est de l'Allemagne, la Saxe-Anhalt, un jeune candidat Ulrich Siegmund, 35 ans, a largement emporté les élections hier. Alors, il a entamé des négociations parce qu'il n'a pas encore tout à fait la majorité pour pouvoir instaurer un gouvernement régional sur place. Mais en tout cas, il est arrivé avec près de 44% des voix, ce qui est historique. Je rappelle que ce parti est clairement classé dans l'extrême droite. Et un seul camp a témoigné sa satisfaction en France. Le parti Reconquête d'Éric Zemmour et Sarah Knafo, qui a affiché également, elle aussi, un large sourire. Mais le RN ne l'a pas fait. Alors on se pose la question, pourquoi ? Eh bien, écoutez, Philippe Ballard, député RN de l'Oise, qui a expliqué pourquoi Marine Le Pen avait pris ses distances avec l'AFD. Il était ce matin sur Europe 1.
0: On siégeait dans le même groupe au Parlement européen. Déjà, nous, on prend acte. Bah, les Allemands, il y a 2 millions, je crois, d'habitants dans ce land. Ils ont voté pour ce parti.
2: Ancien d'Allemagne de l'Est.
0: Voilà. C'est merci le communisme, entre parenthèses, parce qu'on voit dans quel état ces Landes ont toujours du mal à accrocher les wagons avec l'ex-Allemagne de l'Ouest. Après, j'arrête, mais les déclarations, c'est des lignes rouges qui ont été franchies sur la Deuxième Guerre mondiale revisitée, sur les Waffen-SS qui n'étaient pas forcément criminels. Après, là, le concept de remigration, si vous voulez, expulser des gens qui sont en situation irrégulière, ça peut paraître paradoxal. On devrait commencer à expulser le million de clandestins qui se trouvent en France et les 120 000 OQTF sur le territoire national qui sont toujours pas expulsés. Voilà. Ça serait déjà une bonne chose.
1: En pleine campagne présidentielle française, le RN qui prend bien soin d'avoir des nettes distances avec l'AFD allemande, Thomas Bonnet.
12: Le RN est dans une stratégie de dédiabolisation. Ils sont en conquête du pouvoir. Ils peuvent pas se permettre d'être associés à ce parti qui a charrié un certain nombre de problèmes, soit par ses représentants, soit par ses slogans, soit par son programme. En tout cas, c'est plus possible pour le RN de s'associer avec ce parti. On note quand même, en tout cas je note quand même une forme d'embarras de leur part, c'est-à-dire que je vois les réactions, c'est vrai, des porte-parole du parti qui rappellent immédiatement qu'ils ont rompu en 2024. Mmh. La réalité, c'est que les ressorts du vote pour l'AFD sont les mêmes que les ressorts du vote pour le RN. Alors après, les idées ne sont pas les mêmes, les réalités ne sont pas les mêmes. On est en Allemagne de l'Est ou en France, c'est pas la même chose. Mais il y a un terreau commun sur le ras-le-bol en fait des Français, des oubliés. Et je fais la promotion d'Yvan à sa place, qu'il a décrit dans son livre, ceux qui ont l'impression d'avoir complètement été oubliés depuis 50 ans par toutes les politiques publiques, qu'elles soient européennes, allemandes, françaises. C'est la réaction de ça. Alors après, dans l'AFD, il y a des choses qui sont inadmissibles. C'est pour cette raison-là que pour le RN, c'est impossible de s'afficher avec eux.
1: Est-ce que vous diriez, vous aussi, Yvan Rioufol, que là, c'est plus, en Allemagne en tout cas, un vote contre le pouvoir en place, notamment Friedrich Merz, qu'un vote pour l'AFD ?
15: Alors, je ne connais pas encore les ressorts, il va falloir qu'on voit ça de plus près, mais ça me semble être un vote, en tout cas protestataire, un vote anti-système qui ressemble beaucoup, mais ça vient d'être dit, au vote qui porte également le Rassemblement National. C'est pour ça qu'il y a quand même une incongruité dans les réserves du Rassemblement National, qui en effet a le syndrome du chien battu et qui ne veut surtout pas être assimilé à ce que l'on présente comme étant un parti néo-nazi. On y reviendra. Je trouve qu'il n'a rien de néo-nazi ni de fasciste. Mais en effet,
1: le
15: Rassemblement National a suffisamment souffert.
1: Très à droite et très polémique surtout.
15: Oui, il est très à droite. C'est un parti d'abord qui est présidé par une femme qui vit en couple avec une autre femme d'origine sri-lankaise. Donc pour un parti fasciste et nazi, je trouve quand même qu'il est quand même beaucoup plus moderne que ce que l'on avait pu connaître des nazis. C'est un parti qui soutient Israël, donc je ne vois pas très bien ce qu'il a de nazi là-dedans. C'est un parti libéral et conservateur, donc je ne vois pas très bien non plus ce qu'il a de national et de socialiste. Donc c'est un parti qui est facilement caricaturable, en effet, parce qu'il y a dû y avoir, et il faudrait creuser cela, quelques déclarations peut-être dans le corps et dans le corps de ses représentants qui étaient insupportables à entendre, mais au bout du compte, ça reste un parti qui est porté par un peuple, par ce peuple oublié, en effet, par cette classe moyenne. Je crois que j'ai cru lire qu'il y avait plus de 60% de la classe ouvrière qui avait voté pour l'AFD. Donc cela démontre à nouveau, s'il fallait le démontrer, que vous avez toute une partie d'un peuple, un peuple oublié, de ce peuple invisible, qui ne se reconnaît plus dans ses dirigeants, pas simplement en Allemagne, en ancienne Allemagne de l'Est, mais en Allemagne tout court, et singulièrement également en France. Et donc il y a quand même une corrélation dans les votes, et dans cette révolte, dans cette colère allemande. Et je trouve que le Rassemblement National, qui cherche effectivement à ne pas se montrer radical, ne comprend pas précisément que les peuples ont besoin aujourd'hui de radicalité. Et deuxièmement, que si le Rassemblement National cherche à se dédiaboliser, les électeurs de Saxe ont montré qu'ils se foutaient complètement de leur diabolisation. C'est-à-dire qu'ils passent outre aujourd'hui les procès en sorcellerie qui ont été coutumes de lancer contre contre ceux qui votaient mal.
1: Thomas Bonnet, un décryptage, puisque s'il y en a un qui fait le pari de la radicalité et qui a félicité les dirigeants de l'AFD de Saxe-Anhalt, c'est Éric Zemmour, oui. Et Sarah Knafo et Reconquête. Alors on ne sait pas si encore si Éric Zemmour sera bien ou non candidat à la présidentielle, il y a une sorte de suspense.
12: Oui, alors ils sont alliés au niveau européen, c'est important de le préciser. Malgré tout, j'ai entendu aussi Sarah Knafo. Bon, en effet, là encore, les ressorts du vote Reconquête et du vote AFD sont les mêmes. Ils partagent un certain nombre de propositions. Après, je suis persuadé que ni Éric Zemmour ni Sarah Knafo ne valident certains des propos, parce que c'est vrai, il y a eu des propos. C'est-à-dire qu'on peut, en effet, dire que c'est pas l'intégralité de l'AFD. On a entendu aussi des gens qui ont l'air d'être des personnalités de droite, comme on en connaît beaucoup en Europe. Malgré tout, il y a parfois des références au nazisme, parfois la volonté de minimiser ce qui s'est passé pendant la Seconde Guerre mondiale. Bon, tout ça, moi, me paraît insupportable. Je pense qu'en France, personne ne pourrait voter pour un parti qui aurait ces ressorts-là, ces références-là. Après, en Allemagne, peut-être que la logique électorale elle est différente, surtout qu'on est en Allemagne de l'Est aussi. Il y a en Allemagne de l'Est un profond ressentiment depuis justement qu'ils ont réintégré l'Allemagne. Il faut bien avoir ça en tête. C'est-à-dire que certains regrettent, aussi paradoxal que ça puisse paraître, regrettent l'époque de l'Allemagne de l'Est et de l'Allemagne soviétique.
1: D'où son arrivée en campagne avec la petite Simpson, là, qui était la petite motocyclette. C'était typique de la RDA. J'en reviens en France quand même. Petit point sondage, un décryptage assez rapide quand même. On a évidemment les sondages là, le week-end. Donc, Édouard Philippe est à ce stade le mieux placé du socle commun pour accéder au second tour. Il est crédité de 14,5% des votes dans le sondage Ipsos BVA, parce qu'évidemment il y en a d'autres, hein. Contre 7,5% pour Gabriel Attal, 6% pour Bruno Retailleau, et les trois alors bien sûr si les trois sont sur la ligne de départ, Marine Le Pen, elle résiste, elle confirme son avance, loin devant avec 34%. Alors évidemment on est à 8 mois de la présidentielle, tout peut encore bouger, mais qu'est-ce que cela dit notamment pour Édouard Philippe, Thomas Bonnet?
12: Bah, Édouard Philippe est le mieux placé à cette heure, mais ça me paraît encore très fragile. Les écarts sont pas énormes. Il bénéficie aussi d'une forme de dynamique, même si je la trouve très légère, parce qu'il a enregistré le ralliement de Gérald Darmanin, par exemple. Je pense quand même que tout ça est très fragile, parce que Édouard Philippe ne propose pas grand-chose pour l'instant. Vous l'entendez pas proposer énormément de choses. Il s'oppose beaucoup, oui. Il s'oppose à LFI, il s'oppose au RN, mais on ne sait pas vraiment, lui, quel est son programme, qu'il nous avait pourtant promis massif. Et puis dans cette position-là, dans ce trio, hein, Retailleau, Philippe, Attal, je pense que d'être le premier n'est pas forcément la position la plus facile, paradoxalement, parce qu'en fait, vous allez être chassé par les deux autres, et les autres n'ont rien à perdre, et je pense que aussi bien Gabriel Attal que Bruno Retailleau peuvent aller mordre les chevilles d'Edouard Philippe.
1: En tout cas, Marine Le Pen, elle, est en tête, et justement, ils ont été accusés, notamment depuis quelques jours, est-ce qu'il y a eu des dissensions entre Jordan Bardella et Marine Le Pen? Et pour se défendre, ils disent oui, mais c'est parce qu'on est favoris, alors forcément, tout le monde nous attaque, mais quand même, la rentrée a été pas si facile que ça pour le RN, Yvan Rioufol.
15: Mais vous voulez parler de quoi?
1: La rentrée du RN.
15: La rentrée du RN. Pour l'instant, on voit qu'il y a une sorte d'improvisation. En effet, du RN, il y a eu quelques faux pas. Il y a eu d'abord des dissensions, en tout cas, des discours qui n'étaient pas en harmonie concernant notamment le voile. On a compris qu'il y avait une réticence de la part de Bardella à interdire le voile dans l'espace public qui avait été proposé par Marine Le Pen, notamment. On a vu que lors de sa conférence conjointe avec Nigel Farage en Grande-Bretagne, il a signé un accord léonin, enfin, que je n'ai toujours pas compris, parce que le Bardella s'engagerait, à travers ce texte-là, à ce que la France récupère l'ensemble des clandestins dont la Grande-Bretagne jugerait qu'ils seraient indésirables, alors même que la Grande-Bretagne pourrait elle-même se charger d'expulser ces clandestins-là sans passer par la France. Donc on voit qu'il y a quand même, me semble-t-il, une sorte d'impréparation, de naïveté de la part de Bardella, qui en plus peut-être, et ça ce sont les journaux qui le disent, moi je ne connais pas les luttes intestines, auraient été déçus naturellement de ne pas pouvoir conquérir à la présidence après la décision de Marine Le Pen le 7 juillet de passer outre les intimidations de la justice. Donc on voit effectivement qu'il y a quelque chose qui patauge, mais au bout du compte, malgré tout, la dynamique la porte très, très largement, et la dynamique la porte plus généralement tous les partis radicaux, c'est-à-dire également la France insoumise, au détriment du bloc central qui de plus en plus ne représente plus rien, et on retombe sur cette opposition traditionnelle entre la droite et la gauche, même si ce sont des droites et des gauches qui deviennent de plus en plus radicalisées parce que le désir des Français le demande.
1: À gauche, Fabien Roussel est candidat, vous l'entendrez, et vous l'entendrez aussi dans Europe 1 Info. Aurore Berger, la ministre de l'égalité entre les femmes et les hommes, qui lance un nouveau plan, une nouvelle campagne d'affichage inédite dans les relais, vous savez, tout ce qui est bureau de presse, notamment dans les gares, contre les violences sexistes et sexuelles. À tout de suite sur Europe 1.
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1: La campagne présidentielle avec ce candidat Fabien Roussel qui sera donc le candidat communiste à la présidentielle, c'est-à-dire qu'il résiste, il sera bien candidat, il ne cède pas aux sirènes de la France insoumise. Je rappelle son score, Thomas Bonnet, 2,28% en 2022. Donc Fabien Roussel, c'est un problème pour Jean-Luc Mélenchon?
12: Non mais c'est vrai que moi, en observant cette campagne, je me disais qu'on manquait encore d'un candidat à gauche et un candidat communiste de surcroît. Alors Fabien Roussel, c'est en effet 2,28 à l'élection présidentielle de 2022, 800 000 voix. Jean-Luc Mélenchon a manqué le second tour à 420 000 voix près, et il lui en veut beaucoup depuis ce moment-là, en se disant si Fabien Roussel n'avait pas été candidat, il aurait pu accéder au second tour. Donc forcément, ça va relancer un peu les bisbilles entre les deux, sachant qu'en plus, il y a des députés communistes qui encourageaient Fabien Roussel de ne pas être candidat. Stéphane Peu, par exemple, disait non, il faut se ranger derrière la France insoumise. C'est vrai que les différences ne sautent pas aux yeux, à part les antagonismes personnels. Je vois pas ce qui différencie vraiment le programme du Parti communiste français à celui de la France insoumise. D'un point de vue économique, par exemple, c'est assez similaire.
1: Yvan Rieufol.
15: Je ne suis pas tout à fait d'accord avec vous. Enfin, je n'ai pas étudié le programme du Parti communiste de Roussel, mais il me semble qu'il est quand même plus réceptif à l'ère du temps, qui est de revenir précisément aux souverainetés, aux frontières, aux protections des peuples.
12: Oui, sur cet aspect-là, peut-être.
15: Et je ne suis pas certain que Mélenchon soit sur ce même terrain-là. Donc, il sera intéressant de voir si Roussel va prend ses distances précisément avec cette idéologie islamistophile, islamiste qui est celle maintenant de Mélenchon, enfin, on appelle ça comme on veut, et pour voir si au contraire il n'a pas un esprit beaucoup plus critique, comme avait pu l'avoir d'ailleurs Marchais dans les années 80-90 face à l'immigration, en disant que l'immigration telle qu'elle était critiquée à l'époque par le Parti communiste prenait la place des ouvriers français. Il y avait ça également dans le discours communiste pendant très longtemps. Donc peut-être va-t-on assister à ce revirement peut-être de Roussel lui-même. Mais en tout cas, moi, je me félicite de sa candidature dans la mesure où elle est un caillou dans la chaussure de Mélenchon, puisque elle peut en effet lui prendre des voix.
1: Merci beaucoup Yvan Rieufol et Thomas Bonnet. On s'intéresse maintenant dans Europe 1 Info à la lutte contre les violences intrafamiliales et sexuelles. Je reçois Aurore Berger, ministre de l'égalité entre les femmes et les hommes et de la lutte contre les discriminations. Bonjour Aurore Berger. Vous avez lancé aujourd'hui une nouvelle campagne nationale de prévention depuis la gare Montparnasse à Paris, puisque cette campagne se fait en partenariat avec les magasins Relais. Expliquez-nous quel est le dispositif.
2: Oui, après les 450 aires d'autoroute et de repos, vous l'avez dit vous-même, c'est un nouveau lieu du quotidien. C'est-à-dire, moi, je cherche à aller là où les Français vont. Et tout le monde va sur une aire d'autoroute et de repos. Et tout le monde va dans un magasin relais, dans les gares, sur le réseau SNCF ou sur le réseau de la RATP. Donc, à partir d'aujourd'hui, dans les 335 relais de France, on a une campagne de sensibilisation, de prévention, d'accompagnement des femmes victimes de violences et des enfants, ce qui permet à la fois d'avoir l'affichage des numéros qui peuvent venir en aide aux femmes victimes de violences, d'interpellation aussi des témoins, ce qui est pour moi absolument essentiel, d'aller chercher les témoins, c'est-à-dire des membres de la famille, des collègues, des voisins, des amis, qui peuvent aussi donner l'alerte, mais qui ne savent pas forcément comment décrypter les signaux ou quoi faire d'une information. Et puis la sensibilisation et la formation du personnel, puisque les 2000 salariés des relais vont être spécifiquement formés sur l'accueil et la prise en charge des femmes victimes de violences.
1: Alors, je vais rappeler quelques numéros. Au-delà des numéros d'urgence 17, 112 ou 114, il y aura bien sûr le 3919, qui est le numéro national d'écoute et d'orientation pour les femmes victimes de violences, le 119 Allô Enfance en danger, ou encore des plateformes, donc arrêtonslesviolences.gouv.fr, qui seront mises en avant dans les relais. J'en profite pour vous poser cette question, puisqu'il y a eu différentes initiatives, différentes campagnes, différents plans qui ont été mis en place ces dernières années dans la lutte contre les violences faites aux femmes notamment. Quel bilan en tirez-vous?
2: On a beaucoup progressé ces 10 dernières années dans les moyens, dans la prise en charge, dans l'accompagnement. Mais on a besoin en fait que toute la société s'en empare. Et toute la société, ça veut dire là où sont les Français, ça veut dire les interpeller dans leur quotidien, ça veut dire garantir qu'on sache nous-mêmes détecter, repérer et accompagner. Ce qui est absolument vital. Quand on parle des violences qui sont commises sur nos enfants, des violences sexuelles en particulier commises sur nos enfants, on le sait, elles se produisent d'abord dans un cadre familiale ou avec une personne en qui l'enfant a confiance. Et c'est bien ça, en fait, la principale difficulté, c'est que l'enfant ne se méfie pas de celui qui est supposé l'aimer, de celui qui est supposé le protéger, de celui qui a autorité sur lui. Et non seulement il se méfie pas, mais le prédateur abuse de sa vulnérabilité, abuse de cet enfant, abuse de sa confiance et l'emprisonne, lui donne pas la possibilité de s'exprimer, de parler, de dénoncer. Donc, il faut qu'on connaisse les signaux, il faut qu'on reconnaisse les signaux pour comprendre ce que nos enfants vivent et les amener à dire, les amener à révéler pour faire interrompre ces violences C'est la même chose sur les violences faites aux femmes. Il n'y a pas de victime type. Et je pense qu'il y a encore cette idée contre laquelle il faut se battre. Il n'y a pas de profil type, ni d'auteur, ni de victime de violences. Et donc, aller dans des lieux qui sont des lieux du quotidien, de brassage, où on a des millions de voyageurs à l'année, eh bien, c'est aller toucher l'ensemble des Français. Et c'est vraiment ça qu'on veut faire aujourd'hui.
1: Madame la ministre, parallèlement, la loi intégrale arrive en commission à l'Assemblée nationale aujourd'hui. 69 articles qui visent donc à renforcer la lutte contre les violences sexuelles sur les femmes et sur les enfants. Les associations féministes se mobilisent pour maintenir la pression, pour que cette loi reste ambitieuse. Mais parallèlement, la création de juridictions spécialisées sont vues de manière assez suspecte par les magistrats qui disent que les audiences dédiées existent déjà, hein, pour faire court. Qu'est-ce que vous leur répondez ?
2: Alors, il y a ce qui va passer par la loi, et vous le savez, c'est la priorité du gouvernement, puisque la reprise des travaux à l'Assemblée nationale se fait sur la loi intégrale. Donc, on a pris un engagement et on tient notre engagement. Il y aura tout le temps nécessaire pour examiner ce texte, et j'espère très sincèrement que s'il y a un texte d'unité nationale, ça peut et ça doit être celui-là, et je n'arrive même pas à imaginer que certains puissent entraver la discussion sur ce texte, mais comme on l'a connu sur le texte sur la protection des enfants, j'espère que là, ce sera vraiment le cadre dans lequel on va s'inscrire. Il y a ce que la loi doit permettre de protéger encore mieux et encore plus, la question des juridictions spécialisées notamment, le fait aussi que la pratique évolue. On a des tribunaux qui ont fait évoluer leur pratique pour garantir, par exemple, que dans la même journée, on juge à la fois la question pénale, les violences qu'un homme aurait perpétrées à l'encontre de sa compagne et de son épouse, et la même journée qu'on juge la question de la garde des enfants et de l'autorité parentale. Quand vous jugez dans le même moment, à la fois, c'est plus lisible et ça va plus vite, mais surtout, vous n'avez pas les mêmes décisions. Parce que condamner le monsieur le matin parce qu'il a commis des violences sur sa compagne, évidemment, vous n'avez pas la décision d'une même nature sur le fait qu'il garde ou pas autorité parentale, le fait qu'il ait ou non un droit d'hébergement sur son enfant. Et ça, c'est extrêmement important. C'est aussi ce qu'on veut consacrer dans cette loi, justement. Et puis, il y a ce que peut faire la loi, mais il y a tout ce qui est à côté de la loi, évidemment, quand on parle de formation, de détection, de repérage, de mobilisation de toute la société, tout ne passera pas par la loi. Donc la loi, elle est essentielle, c'est le premier texte, c'est notre priorité et on y consacrera tout le temps nécessaire et les moyens nécessaires aussi pour la mettre en œuvre. Mais il y a tout le reste qui est tout aussi vital au quotidien pour lutter contre les violences.
1: Merci beaucoup Aurore Berger, ministre de l'égalité entre les femmes et les hommes et ministre de la lutte contre les discriminations. Je rappelle donc cette vaste campagne contre les violences sexistes et sexuelles qui s'affiche dans votre quotidien, dans les lieux de passage, dans les relais. Tout de suite sur Europe 1, vous retrouvez Romain Desarbres et Marie-Estelle Dupont pour Récit, on en parlait. Et moi, je vous donne rendez-vous demain 13h pour Europe 1 Info. Merci à vous Géraldine Hamon.
3: Merci Clélie, c'était Clélie Mathias. Excellent après-midi sur Europe 1.
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0: Il est 14h sur Europe 1. Le flash, les toutes dernières informations avec vous, Émilie Dez. Bonjour Émilie.
1: Et bonjour Romain, bonjour à tous. Il s'en était pris au réac, tout blanc, tout moche, selon les informations d'Europe 1. Jean-Luc Mélenchon est visé par une plainte pour des propos jugés anti-blancs, des propos tenus le 18 mars dernier. La GRIF, l'Alliance Générale contre le Racisme et pour le Respect de l'Identité Française et Chrétienne, a déposé plainte pour injure publique. Friedrich Merz se dit profondément choqué par la victoire de l'AFD en Saxe-Anhalt. Le parti d'extrême droite a recueilli près de 44% des voix dans cette région de l'ex-Allemagne de l'Est, loin devant la CDU du chancelier allemand. Nous avons écrit l'histoire, a lancé le leader de l'AFD, Ulrich Siegmund. Le journal Der Spiegel l'a qualifié d'homme le plus dangereux d'Allemagne. Éric Zemmour parle d'heure de vérité. C'est un vrai signal d'alarme pour Gabriel Attal. L'AFD est en tête, mais n'a pas pour l'instant de majorité absolue. La loi intégrale contre les violences sexistes et sexuelles arrive aujourd'hui à l'Assemblée. Un texte retravaillé après l'affaire Liana. Son meurtrier présumé, Jérôme Barella, n'avait jamais été inquiété malgré plusieurs plaintes pour violences sexuelles sur mineurs. La ministre Aurore Berger a lancé ce matin depuis la gare Montparnasse à Paris une campagne de prévention contre les violences. Campagne lancée dans 300 magasins relais où les numéros d'urgence et les principaux dispositifs d'aide seront largement visible. Chaque ministère va devoir faire un petit effort pour financer le plan d'urgence pour les agriculteurs, assure le ministre de l'économie. 1 milliard d'euros d'aide vont être débloqués pour soutenir le secteur durement touché cet été par les canicules, les incendies et la sécheresse. Un montant jugé largement insuffisant par les syndicats. Entre canicule et arrachage, la vendange 2026 recule encore à un niveau historiquement bas, en baisse de 6% par rapport à la petite récolte 2025. Selon des estimations officielles. Le ministre de l'économie confirme que le gouvernement envisage d'imposer l'épargne salariale pour financer le budget 2027 de la sécurité sociale. Le ministre de l'économie l'a confirmé ce matin. Selon les Échos, le gouvernement pourrait soumettre à cotisation une partie des primes d'intéressement, de participation ou l'abondement des employeurs au plan d'épargne. Le Népal observe aujourd'hui une journée de deuil national en mémoire des victimes de la crue qui a fait au moins 1398 morts et plus de 5500 disparus. Évoquant un tsunami himalayen, le ministre népalais des Affaires étrangères évalue le coût de la reconstruction à plusieurs milliards de dollars.
3: 6 départements du Sud sont en vigilance orange canicule avec jusqu'à 38 degrés attendus par endroit. Les températures devraient nettement baisser mercredi. Et puis du tennis avec l'US Open, l'américain Ben Shelton rejoint Carlos Alcaraz en quart de finale du tournoi sur les courts. Aujourd'hui, le français Arthur Géa face au néerlandais Van de Zandschroep.
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3: Il est 14h03 sur Europe 1. Et si on en parlait, c'est tout de suite.
12: Merci beaucoup, Émilie Dez. On vous retrouve dans une demi-heure pour un autre point sur l'actualité. À tout à l'heure.
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12: Bonjour à tous. Bienvenue sur Europe 1 pour Et si on en parlait avec vous, Marie-Estelle Dupont. Bonjour, Marie-Estelle.
24: Bonjour Romain.
12: Votre regard de psychologue clinicienne tous les jours sur Europe 1 entre 14h et 15h. Votre regard sur l'actualité, votre regard sur les choses de la vie. Tiens, si vous voulez nous appeler 01 80 20 39 21. Aujourd'hui, nous allons parler d'un vaste sujet. C'est extrêmement important. On est certain à en ressentir un petit peu. Est-ce qu'il faut en avoir beaucoup ou pas? On va voir. Vous allez peut-être nous dire que tout est question de dosage. On va parler aujourd'hui, Marie-Estelle Dupont, avec vous, de la confiance en soi.
24: Oui, chaque époque a ses paradoxes. La nôtre n'est pas en reste. Certains veulent être protégés de tout, mais ne dépendre de rien ni de personne. Les réseaux sociaux nous biberonnent au pseudo-coaching du croire en soi, tout en nous abreuvant de vidéos qui nous montrent combien nous sommes nuls de ne pas en faire plus. On utilise sans scrupule dans certaines entreprises la méditation, non pas pour contempler, mais pour performer malgré la surcharge. Le culte de l'image et de la performance entretient la jalousie et la compétition et beaucoup se sentent nuls de demander de l'aide à des voisins, des collègues, des proches. On doit être bienveillant, inclusif et empathique, mais on parque nos aînés et nos crèches ressemblent à des élevages de poulets en batterie. Cacher cette dépendance que je ne saurais voir. Alors comment faire naître la confiance? Ça conduit évidemment à une épidémie des temps modernes, le syndrome de l'imposteur, le manque de confiance en soi, la peur du risque, la peur de l'échec. Mais le bébé qui tombe ne se demande pas s'il arrivera un jour à marcher. Il se relève avec obstination car il n'imagine pas ne pas y arriver. Et si c'était à cet instinct profond que nous devions revenir pour retrouver une juste estime de nous, ni une arrogance narcissique qui cache au fond bien des angoisses, ni une peur maladive de prendre sa place, de déranger. Parce que la confiance ne s'achète pas dans des livres ou des consultations. Elle naît de l'action et d'un regard encourageant, quelque part. Des figures inspirantes, des expériences un peu risquées, des rencontres qui nous disent « Vas-y, je te vois ». Les gens confiants n'ont pas attendu de ne plus avoir peur pour agir. Ils font de petits pas avec leur peur sous le bras.
12: Le culte de l'image et de la performance entretient la jalousie et la compétition. Beaucoup se sentent nuls de demander de l'aide. Voilà, ça peut résumer le thème de cette émission. On va parler de la confiance en soi, comment la gérer. Déjà, comment vous la définiriez, cette confiance en soi, Marie-Estelle Dupont? C'est quoi, la confiance en soi?
24: Alors, la confiance en soi, c'est pas la même chose que l'estime de soi. La confiance en soi, c'est le sentiment d'être capable d'agir de manière efficace dans une situation donnée. C'est ce sentiment qui nous permet d'entreprendre une nouvelle action malgré l'incertitude, en se faisant justement assez confiance pour évaluer les risques. Donc, elle est orientée vers l'action. Et elle est spécifique à des domaines. On peut avoir tout à fait confiance en soi dans un domaine. Par exemple, un sportif de haut niveau peut avoir tout à fait confiance en lui dans sa discipline. Et par ailleurs, ne pas du tout se faire confiance, peut-être en tant que parent, parce qu'il vient d'accueillir son premier enfant, etc. Donc la confiance, elle est toujours en évolution. Et puis, elle n'est pas figée et surtout, elle n'est pas forcément la même dans tous les domaines. Encore une fois, on peut se faire tout à fait confiance pour, par exemple, gérer une équipe, mais par ailleurs, avoir absolument une trouille bleue de prendre seule la parole lors d'un premier colloque dans un environnement professionnel exigeant. Donc, elle dépend de l'expérience, elle dépend aussi, on va le voir, de l'histoire évidemment et de la personnalité du sujet, puisque d'ailleurs, très souvent, on remarque que les personnes les plus compétentes, voire qu'on admire le plus dans leur domaine, ont un énorme syndrome de l'imposteur, voire refuseront des propositions dont elles sont les seules à penser qu'elles ne sont pas capables d'y répondre convenablement. Oui. Donc, ça dépend évidemment des regards qu'on a intériorisés, éventuellement de traumatismes qui ont briser la confiance dans certains domaines. Par exemple, un enfant qui était assez confiant à l'école et puis une année, il va faire l'expérience de grandes humiliations de la part d'un enseignant. Il va falloir reconstruire sa confiance en lui comme écolier. Ça peut arriver. Donc, c'est pas tout à fait la même chose que l'estime de soi, qui est plus global, existentiel. On peut avoir énormément confiance en soi, être un grand chef de cuisinier, etc., par exemple. Donc, avoir confiance en soi dans son domaine, mais ne pas s'estimer en tant que personne. C'est-à-dire ne s'évaluer qu'à travers, justement, ses réalisations et ses performances, et s'estimer, comme le confient beaucoup de patients en consultation. En fait, quand je suis seule face à moi-même et que je ne suis pas en train de performer dans un domaine de compétences, je me sens nulle et sans valeur, je me sens sans intérêt. Et je crois que cette estime de soi, c'est justement ce qui nous protège de postures d'arrogance ou de narcissisme excessif, parce que le fait de pouvoir s'accepter et s'aimer et dire « actuellement, je n'y arrive pas sur ça », mais moi, en tant que personne, ça ne remet pas en cause le sentiment de ma valeur et de l'utilité de mon existence. C'est quelque chose de très important. Et l'estime de soi, je le rapprocherais plutôt de la question de la, du sentiment de la dignité, de la valeur, de l'amour inconditionnel, de pouvoir s'accepter comme personne humaine imparfaite, toujours en évolution, mais néanmoins digne d'être regardée, digne d'être aimée, et qui peut s'accepter même quand le regard des autres n'est pas forcément flatteur. Et évidemment, dans une société qui évalue essentiellement les êtres sur leur performance, sur leur productivité, sur leur conduite, qui renvoie un regard assez péjoratif aux personnes vulnérables, dépendantes, aux personnes ralenties, aux personnes âgées, qui sont un peu brusquées, bousculées dans notre mode de vie moderne, la question de l'estime de soi, elle se pose. Parce que plus une société a le sens du sacré et de la valeur de la vie et de la dignité inconditionnelle de l'être humain, moins cette estime de soi va être fragilisée dans les moments de compétition qui font eux aussi partie de la vie. Je dirais que l'estime de soi, si vous voulez, elle est relative à l'être, et que la confiance en soi, elle est plutôt relative au faire, F-A-I-R-E, et aux actions.
12: Mais ce que je retiens, c'est que la confiance en soi, c'est pas un trait de caractère global, un trait de personnalité global, c'est très sectorisé. On a confiance en soi, par exemple, professionnellement, mais on peut ne pas avoir confiance en soi du tout dans les relations amoureuses, par exemple.
24: Oui, ça peut être assez sectorisé. Mmh. Alors après, il y a évidemment des personnes qui peuvent être très très abîmées par de multiples traumatismes, dont la confiance en eux est brisée globalement. Ils n'osent pas aller vers les autres, ils n'osent pas prendre leur place, ils n'osent pas entreprendre quelque chose de nouveau. Mais en réalité, c'est parce que leur estime d'eux-mêmes est brisée. Et puis, à contrario, comme vous le dites, il peut y avoir des personnes qui ont un socle d'estime d'eux-mêmes suffisamment bon pour pouvoir faire coexister chez eux le sentiment d'avoir tout à fait confiance pour tel ou tel domaine, pas confiance dans un autre. Mais probablement qu'en étant accompagnés, ils vont oser faire des petits pas et se laisser le temps de persévérer, et finalement, par les actions successives, gagner aussi en confiance dans ce domaine. On se dit tous, ça, là-dessus, ça va, mais là-dessus, je suis pas bon, je suis nul. On se l'est tous dit, on se le dit tous. Puis en fait, quand on a quelqu'un qui nous apprend, qui nous dit, mais t'es pas nul, on t'a jamais appris, regarde, ça marche comme ça, on est joyeux de petites victoires, et donc on progresse, et donc la confiance vient aussi du fait qu'on capitalise, qu'on mémorise le fait que des choses qui nous semblaient insurmontables, on y est arrivé, et donc on gagne en confiance en soi. C'est pour ça que quelqu'un qui n'a pas confiance en lui sur un domaine, on lui propose très souvent de découper l'effort en petites marches, en marches pas trop hautes, pour pas se mettre en échec, et il verra qu'à chaque marche qu'il franchit, à chaque palier qu'il franchit, il va se faire suffisamment confiance pour faire le prochain. Donc on peut pas attendre d'avoir confiance pour faire, c'est les actions qui vont renforcer par un espèce de feedback, vont renforcer en vous l'image que vous avez de vos capacités. Et c'est très souvent quand on fait quelque chose qui nous paraissait relativement impossible, qu'on se rend compte qu'en le faisant, alors que ça nous paraissait fou et insensé, ce qu'on a retiré de cette expérience, c'est pas les moments où on a eu la frousse, c'est une énorme confiance en soi, parce qu'on se dit, mais j'y suis arrivé, oui. Alors que ça me semblait mission impossible. Et donc, on gagne énormément, on capitalise des points de confiance en soi, si j'ose dire.
12: Oui, tout n'est pas figé, et heureusement. D'ailleurs, dites-nous, comment ça se travaille, la confiance en soi? Comment ça se renforce? Qu'est-ce qu'il faut faire?
24: Au fil des expériences et des contextes.
12: Oui.
24: En fait, votre confiance en soi, Elle est le résultat d'addition et de soustraction. C'est-à-dire toutes les expériences où vous avez vu que finalement vous étiez capable, alors que vous doutiez un peu de vous, mais vous avez quand même osé, vous avez capitalisé de la confiance en soi. Et puis toutes les situations où vous vous êtes retrouvé dans un contexte très humiliant, très rabaissant, très dévalorisant, ça vous a fait perdre un peu de confiance en vous. Par exemple, des remarques quand on était petit, peut-être dans la fratrie d'un grand frère ou d'une grande sœur qui allait pas bien ou qui était jaloux et qui vous a rabaissé alors que vous commenciez à vous préparer pour votre première sortie avec votre amoureux ou votre amoureuse, et vous avez gardé l'image que vous étiez ridicule. On a tous des micro-événements comme ça qui ont un peu taillé, qui ont un peu façonné notre quotient de confiance en nous, notre capacité à oser aller dans une situation nouvelle et inconnue. Donc évidemment qu'elle va se renforcer en faisant, exactement comme le bébé qui tombe et qui s'arrête pas au fait qu'il tombe, il réessaye et puis à un moment donné il marche, et en fait il ne s'est pas dit je n'en suis pas capable, il s'est dit j'y arrive pas donc je recommence. Vous voyez ce que je veux dire?
12: Oui.
24: Donc plus on agit, plus on la renforce. C'est pas dans des bouquins, c'est pas un bouquin qui va vous donner confiance en vous, c'est l'action, c'est une action mesurée. Parce que si vous faites quelque chose de vraiment trop difficile du premier coup tout seul dans un domaine où vous ne connaissez rien, vous allez vous mettre en échec, donc vous allez confirmer que vous êtes pas capable. Mais je dirais que c'est l'action. Et puis qu'il y a aussi un élément très important, c'est la foi. Si je peux déjà visualiser, et c'est ce qu'on fait évidemment travailler aux sportifs, d'ailleurs je lisais une interview de Léon Marchand récemment qui disait « Quand j'ai arrêté de me focaliser sur la performance et mes temps, et que je me suis focalisée sur mon bien-être et mes images mentales, ça a tout changé pour moi. En fait, j'étais beaucoup moins épuisée, donc du coup je m'entraînais beaucoup mieux. Pourquoi ? Parce que quand vous avez cette capacité, et c'est le propre de la foi, à croire en quelque chose qui n'est pas encore là, à vous dire « Ok, là je suis sur un lit d'hôpital, mais... à un moment donné, je me vois en train de marcher, de faire une promenade avec ma femme. » Et ben, vous êtes déjà, votre cerveau, il est déjà en train de se tirer en avant, de créer un chemin jusqu'à la situation que vous voulez. Et c'est ça, le point commun des gens qui ont des accomplissements extraordinaires, c'est qu'en fait, quand vous leur parlez, des grands sportifs, des grands entrepreneurs, etc., etc., ben, c'est la foi. C'est-à-dire que peut-être que certains n'appellent pas ça Dieu. Moi, j'appelle ça Dieu. Mais quand vous croyez en quelque chose qui n'est pas dans la 3D, palpable, tangible, immédiatement, d'abord, vous en sentez la présence et les manifestations subtiles. Et puis surtout, vous êtes tiré vers quelque chose qui n'est pas encore là, mais donc vous allez être concentré pour le faire advenir. Vous allez le manifester, en quelque sorte, pour reprendre ce mot très à la mode.
12: Justement, au sujet du renforcement de la confiance en soi, en préparant l'émission, vous m'avez parlé d'un patient qui a eu un AVC et qui a eu une réaction extrêmement forte, et vous vouliez y revenir.
24: Oui, j'avais été très émue il y a quelques années par ce patient qui était un homme de 68 ans, qui avait toute sa vie été très actif à 1000 à l'heure, faisant beaucoup aussi de voitures pour ses déplacements professionnels, qui faisait tout vite, qui était complètement dans l'autonomie, l'indépendance, etc., etc. Et puis bon, il fait un AVC, il se retrouve à devoir réapprendre à marcher, réapprendre à s'habiller, réapprendre à se brosser les dents. Donc on imagine aisément le sentiment d'effondrement total, de perte de repères, de vulnérabilité, de détresse. Et donc sa femme me dit, Marie-Estelle, j'avais très très peur en fait. En fait, moi j'avais pas peur pour sa récupération parce que j'étais sûre qu'il allait récupérer. Mais j'avais peur que ce soit son moral qui lui joue des tours et qu'en fait il se décourage et qu'il essaye même pas de récupérer, qu'il se laisse aller, qu'il soit déprimé, qu'il soit agressif, qu'il soit maussade, etc. Et elle me dit, c'est pas du tout ce qui s'est passé. Il y a eu une scène merveilleuse dans la salle de bain parce que j'étais à côté de lui pour l'aider à se brosser les dents. Et il m'a regardé dans le miroir, elle me dit, il m'a regardé avec cet air très espiègle qu'il avait quand il était plus jeune. Et il m'a dit, écoute, ma Lisette, je vais le faire tout seul. Je vais le faire tout seul, je vais le faire doucement, mais je vais le faire tout seul. Et après tout, je me suis tellement dépêchée toute ma vie que peut-être cet accident va m'apprendre à faire les choses avec application. Et comme ils étaient venus en séance ensemble, puisqu'il était très invalide, il me dit, vous savez, Marie-Estelle, mes petits-enfants sont si gentils, ils sont un peu comme moi, tout petits, dépendants, alors ils m'encouragent, vas-y papy. Et en fait, c'était assez bouleversant de voir comment cet homme, par un acte de confiance en fait et de foi, avait retourné quelque chose, un moment extrêmement violent et difficile à traverser en « Eh bien, je n'ai pas le choix de ce que j'ai vécu, mais j'ai le choix de ce que j'en fais. » Et quel beau miracle de la conscience et de la confiance, en fait. Et donc, il a récupéré, puisque, ouais. évidemment, on sait que l'état d'esprit du patient joue énormément sur sa rééducation, sur la patience qu'il a pour faire les exercices, etc.
12: Est-ce que vous diriez qu'il a réussi à aborder cette terrible épreuve avec cette force, parce que, justement, il avait beaucoup de confiance en lui accumulée avant ?
24: Alors, je pense qu'il a été suffisamment satisfait aussi de ce qu'il avait fait de sa vie, suffisamment aussi dans une relation d'amour avec sa femme, pour ne pas avoir honte d'être vulnérable et pour pouvoir traverser ce moment de dépouillement que d'autres auraient pu vivre dans un égo blessé comme quelque chose de très humiliant. Lui, il a décidé que il n'avait pas choisi cet accident, mais que il n'allait pas en faire quelque chose d'invivable au quotidien pour sa femme et lui, et que finalement, il allait, puisqu'il pouvait plus marcher, il allait quelque part, il allait danser dans cette épreuve. Et il y avait évidemment chez cet homme une forme de foi, de capacité à penser quelque chose qui n'était pas encore là et à y croire.
12: Comment elle s'évalue, la confiance en soi ? Comment savoir si on en a ?
24: Comment savoir si on a confiance en soi ? Est-ce que vous arrivez à sortir de votre zone de confort ou est-ce que...

0: trop réservée, mais j'avais peur d'être ridicule ou que tout le monde dise que j'avais énoncé une banalité, bah, c'est quelqu'un qui finalement est en colère contre lui parce qu'il se fait pas assez confiance pour prendre sa place. Donc ça se travaille. Il y a des manifestations émotionnelles aussi du manque de confiance en soi, des changements d'humeur qui font qu'on n'ose pas aller dans certaines situations. En fait, les gens le savent quand ils n'ont pas confiance en eux. Le syndrome de l'imposteur, quand on l'a, on le sent. Et ça se travaille. Je dirais pas que ça se... Il faut pas le nier, il faut pas le repousser, il faut pas essayer de gonfler le torse. Quand il est là, mais plus on l'accueille et plus on se dit, bah oui, je ne me sens pas capable, mais pour une fois, je ne vais pas refuser la proposition et on verra bien ce qui se passe. Parce que si ça se trouve, ça va bien se passer. C'est la meilleure manière, en fait, de le chasser, ce sentiment d'imposteur et ce manque de confiance en soi. Mais on le sent beaucoup dans les relations avec les autres.
1: Oui.
0: On le sent parce que quand on est avec des gens qui ont confiance en eux, on sent un décalage, on se dit mais ils osent quelque chose que je n'ose pas, et donc il y a une forme d'admiration et d'envie.
1: Et question d'une auditrice, il va y avoir la petite musique de la fin de la première partie, donc vous avez une minute trente pour un tout petit peu plus pour répondre, mais question d'une auditrice, c'est important bien sûr, la confiance en soi se construit aussi au travers du regard des parents, comment aider nos enfants dans ce chemin d'indépendance et d'ancrage intérieur? Qu'est-ce que vous pouvez dire à cette auditrice, Marie-Estelle Dupont? Comment aider les enfants à avoir de la confiance en eux?
0: Alors, je crois justement que oui, quand on est parent, on doit avoir conscience que ces premiers regards sont vraiment la première empreinte dans laquelle l'enfant intériorise son image de lui. D'abord, être sincère avec l'enfant et ne pas aller dans l'excès de « tu es le meilleur, c'est extraordinaire », survaloriser un dessin qui est honnêtement complètement bâclé, parce que l'enfant n'est pas dupe, il sait qu'on lui ment. Donc il faut être très sincère sur les réalisations de l'enfant, de là où il en est, sinon il peut pas progresser. Il va être dans l'ego, il va être susceptible. Mais vraiment faire la différence entre le faire et l'être, c'est-à-dire ton être et ta personne, ils sont aimés inconditionnellement. Ils ne sont pas évalués. Ils sont aimés inconditionnellement ici. En revanche, vis-à-vis de tes actions et de tes paroles, je peux être en désaccord, je peux mettre une limite, je peux dire non, je peux te dire recommence. Et vous voyez, par exemple, typiquement, un parent qui veut éviter l'échec à son enfant, l'enfant rate quelque chose, il lui dit bon, bah, si tu trouves ça trop difficile, fais autre chose. Il sape sa confiance en lui. Si l'enfant dit j'ai raté et que le parent lui répond oui, on va recommencer, on va le refaire ensemble, il lui fait comprendre que la notion d'échec est une question temporelle et qu'à partir du moment où on ne s'est pas entraîné, c'est assez difficile de réussir. Et que très probablement, quelque chose que vous n'arrivez pas à faire, par exemple dans le sport le lundi, si vous répétez votre séquence à chaque entraînement, 10 jours après, 2 semaines après, vous y arrivez, c'est moins difficile. 3 semaines après, vous passez le niveau supérieur. Donc en fait, il y a vraiment cette notion dans la confiance de persévérance et de patience. Et ça, je crois que les parents sont le meilleur exemple pour transmettre cette confiance dans quelque chose qui n'est pas encore là. Et si tu répètes, ça va être là. Et je le sais, en fait, j'en suis persuadée. On revient après la petite musique sur cette question qui est très importante.
1: Exactement, évidemment. Est-ce que tout se joue, tiens aussi, en termes de confiance en soi, entre 0 et 5 ans? Je vous poserai la question, Marie-Estelle Dupont. Ah oui, bon, alors vous dévoilez déjà. Bon, vous allez...
0: Un peu, mais pas tout.
1: Vous pourrez développer tout ça après la petite pause. Restez bien avec nous sur Europe 1. Et si on en parlait avec Marie-Estelle Dupont sur Europe 1, tous les jours entre 14h et 15h. À tout de suite.
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12: Et si on en parlait sur Europe 1, tous les jours entre 14h et 15h, restez bien avec nous, on parle cet après-midi de la confiance en soi. Voilà, comment l'acquérir cette confiance en soi? D'où vient-elle? On en parle avec Marie-Estelle Dupont. A tout de suite sur Europe 1.
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3: La France a battu son record national de chaleur pour un mois de septembre avec 40,3 degrés relevés hier à Lavaux dans le Tarn. 6 départements du Sud sont toujours en vigilance orange canicule aujourd'hui avec jusqu'à 38 degrés attendus par endroit. Dans l'Aude, l'incendie qui a ravagé 225 hectares à Puy-Laurens n'est toujours pas fixé. Quelques 150 pompiers sont mobilisés. Le feu est peu virulent mais très difficile d'accès. La loi intégrale arrive aujourd'hui à l'Assemblée. Un texte retravaillé après l'affaire Liana. Ce matin, la ministre Aurore Berger a lancé depuis la gare Montparnasse à Paris une campagne de prévention contre les violences. Le personnel des magasins relais sera formé pour pouvoir accueillir, informer et orienter les voyageurs, qu'ils soient victimes ou témoins de violences sexistes, sexuelles ou intrafamiliales. Les numéros d'urgence et les principaux dispositifs d'aide y seront largement visibles. C'est une information Europe 1. Jean-Luc Mélenchon est visé par une plainte pour des propos jugés anti-blancs. Le candidat à la présidentielle avait vanté le 18 mars dernier la Nouvelle-France. Il s'en était pris au réac, je cite, « tout blanc, tout moche ». L'AFD dispose d'un mandat pour gouverner en Saxe-Anhalt. Il lui manque 3 élus pour atteindre la majorité absolue, selon le dirigeant régional sortant. Le parti d'extrême droite a recueilli près de 40% des voix, 44% des voix, loin devant la CDU du chancelier allemand Friedrich Merz. Éric Zemmour parle d'heure de vérité. C'est un vrai signal d'alarme pour Gabriel Attal. Des milliers de personnes se sont rassemblées à Belgrade avant les funérailles de l'ex-chef militaire des Serbes de Bosnie, Ratko Mladic, surnommé le boucher des Balkans. Il est mort fin août à l'âge de 84 ans, mort à La Haye, aux Pays-Bas, où il purgeait une peine pour génocide et crimes de guerre. Le trafic a repris à l'aéroport de Miami. Il avait été interrompu après la sortie de piste d'un avion cargo d'Amazon. 5 personnes ont été tuées et 5 autres blessées. L'appareil a percuté plusieurs véhicules après avoir raté son atterrissage. Et puis du tennis avec l'US Open, le français Arthur Géa va tenter ce soir de décrocher son billet pour les quarts de finale. Qualification de l'américain Ben Shelton qui sera opposé au prochain tour à Carlos Alcaraz.
12: Merci beaucoup Émilie Dez, on vous retrouve dans une demi-heure pour un autre point sur l'actualité. À tout à l'heure.
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12: Et si on en parlait avec Marie-Estelle Dupont tous les jours sur Europe 1 entre 14h et 15h, on parle de la confiance en soi. Ah, vaste sujet. D'ailleurs, on en parlera également demain de la confiance en soi. Hein, c'est un gros sujet, Marie-Estelle Dupont. Tiens, en quelques mots, vous vouliez consacrer à ce thème 2 émissions. Hein.
5: Oui, tout à fait, parce que je pense que c'est un sujet assez subtil et qu'il ne faut pas mélanger la confiance en soi et l'estime de soi. Et pour revenir sur la question de l'auditrice, je crois que oui, le rôle des parents, il est effectivement extrêmement important, notamment dans les fondations de l'estime de soi. Est-ce que je suis valable ? Est-ce que je suis digne ? Comment je me vois ? L'estime de soi, c'est comment je me vois, comment je me juge et comment je me traite. Et donc, on comprend bien aussi que un enfant qui grandit avec un parent qui ne s'estime pas et qui ne se traite pas bien, ce parent aura beau avoir des paroles valorisantes pour son enfant, l'enfant intériorisera la manière dont le parent est en relation avec lui-même. Donc, c'est très important pour aider nos enfants à avoir confiance en eux, qu'ils nous voient, nous, être dans une relation saine et juste avec nous-mêmes, d'estime de soi suffisamment sereine pour faire face aux difficultés, pour faire face aux doutes, pour faire face aux échecs parfois, sans pour autant s'interdire de rebondir ou de prendre une autre direction. Et cette empreinte des parents, dans la question de l'auditrice, comment les aider à s'autonomiser, à s'ancrer en fait, et comment les accompagner dans ce chemin, je pense que c'est justement de lire dans nos yeux qu'on est tout à fait serein avec qui ils sont, avec leur potentiel, qu'on les guide, qu'on est là pour leur dire quand ils font n'importe quoi, quand ça ne va pas, donc on est honnête avec eux. C'est vraiment, quand on dit la vérité vous rendra libre, c'est vraiment ça, c'est ne pas mentir à son enfant sur là où il en est, tout en étant toujours valorisant sur sa personne. Parce qu'à contrario, un parent qui est que dans l'amour conditionnel, qui survalorise, qui surflatte les réussites, c'est extraordinaire, t'as gagné ta compétition, c'est extraordinaire, t'es premier de la classe, mais qui ne rassure jamais l'enfant sur la valeur de son être, ça risque de faire un enfant qui va s'épuiser à être plus que parfait pour avoir de la reconnaissance, en ayant l'impression que ce qu'il est, s'il n'est pas en train de performer, ça n'existe pas. Donc je crois qu'avoir aidé nos enfants à avoir confiance en eux, c'est aussi avoir des discussions sur ce qu'ils sont, ce qu'ils ressentent, sur leur monde intérieur et pas seulement sur ce qu'ils font. Voir qu'on est à l'aise avec le fait qu'ils puissent ressentir de la colère, de l'angoisse. On parlait des angoisses de séparation la semaine dernière. Et ils prendront confiance en eux s'ils voient que nous, ce sont aussi des expériences que nous faisons. C'est-à-dire que l'adulte n'est pas une sorte de statut du commandeur qui maîtrise tout, qui contrôle tout. Non, c'est quelqu'un qui est à la barre, qui a le gouvernail et qui va manœuvrer. Et qui va manœuvrer avec son monde intérieur et le monde extérieur. Un adulte mature, c'est quelqu'un qui fait tout le temps des arbitrages entre son monde intérieur et le monde extérieur. Et là, l'enfant, bah, il voit que ce n'est pas une autoroute, que tout n'est pas toujours lisse, mais qu'il n'y a pas de quoi s'affoler quand il y a des obstacles. Et je pense que quand vous dites « est-ce que tout se joue avant 5 ans ?» La sécurité de l'attachement affectif, oui, de toute évidence, c'est tout petit qu'on l'intègre. Donc évidemment que si entre 0 et 5 ans, on a un environnement chaotique marqué par la violence, des carences affectives très graves, on va perdre un temps fou, il va falloir beaucoup de travail pour en sortir. Mais il y a aussi des familles où les premières années, l'attachement a été plutôt sain et qui... au moment de l'adolescence, ont du mal à prendre le virage. Moi, j'ai beaucoup de témoignages de jeunes femmes qui me disent, en fait, moi, ma mère était plutôt très rassurante, assez gentille quand j'étais petite, etc. Et quand je suis rentrée dans la puberté, que je suis devenue une jeune fille avec ses goûts propres, avec sa pensée, qui j'étais pas forcément d'accord avec ses opinions, je répétais pas forcément tout ce qu'elle disait comme un perroquet, j'avais d'autres avis, j'avais d'autres envies, je voyais pas forcément ma vie de collégienne comme elle l'imaginait. Elle a commencé à me saborder. Elle a commencé à être humiliante, elle a commencé à faire des petites remarques sournoises sur tous mes goûts, un pull que je voulais acheter dans cette couleur plutôt qu'une autre, etc. Mais pas comme une mère qui essaye de transmettre, par exemple, des codes vestimentaires dans les différentes situations pour que son enfant soit à l'aise et sache s'habiller en fonction des contextes. Non, plutôt des micro-humiliations permanentes. Et donc, on voit bien comment là, c'est le parent qui panique de voir son enfant lui échapper, qui peut se mettre en rivalité avec l'enfant et qui va donc saborder sa confiance en lui. Et ça, c'est le cas quand les parents sont assez narcissiques, c'est-à-dire un père qui n'avait pas de problème particulier avec son fils, et puis, ah, tiens, quand le fils commence à être un peu costaud, à prendre confiance en lui, à maîtriser un sport mieux que son père, le père, complètement immature narcissiquement, se met en compétition. Et évidemment, le fils, il est attaché à son père, donc c'est lui qui va démolir. Il va pas s'opposer à son père au début, il va se démolir dans sa confiance en lui pour ne pas se voir dépasser son père et mettre son père en colère. Et ça fait quand même des grosses séquelles, ça fait quand même des grosses blessures qui se surmonte, parce que partout on met de la conscience, on met de la liberté, mais ça nécessite d'aller en thérapie. Donc je crois que les accompagner, c'est aussi leur montrer qu'à un moment donné, on change de positionnement. C'est-à-dire on était le navire, on était le nid quand ils étaient petits, et puis à un moment donné, ils vont devoir avoir leur petite embarcation à eux, et on va prendre une posture de phare. Voilà, je te dis au revoir, tu pars à l'étranger. Je pleure parce que tu pars 6 mois pour ton stage, mais je te fais confiance et je fais confiance à la vie pour te faire les expériences dont tu as besoin pour grandir. Donc, je crois que notre posture de parent, elle doit changer à mesure que l'adolescence arrive pour les autoriser aussi à avoir leur personnalité propre et à pas jouer le personnage que la famille voudrait qu'ils jouent.
12: Marie-Estelle, On a vu dans la première partie de l'émission comment renforcer la confiance en soi. Vous nous avez dit qu'elle évoluait, que ça pouvait se travailler. Question d'auditrice sur Europe 1 cet après-midi. À l'âge adulte, après une enfance compliquée, quand la confiance en soi a été mise à mal par différents traumatismes, comment se regarder autrement? Qu'est-ce que vous pourriez dire à cette auditrice?
5: Alors, d'abord, c'est là que la psychothérapie, enfin l'approche vraiment introspective plutôt que comportementale, avec des petits tips, a son intérêt, parce que si on commence à regarder un peu son histoire familiale, on comprend aussi que certaines souffrances qu'on a endurées n'étaient pas de notre fait. Donc, on sort de la culpabilité, on sort de la position de victime, on rend aussi leur responsabilité aux personnes, et on comprend que peut-être cette souffrance a été transmise parce que le parent qui faisait ça était lui-même dans une souffrance non élucidée de sa propre éducation. Ou alors, on peut identifier que non, on avait à proprement parler un parent pervers qui n'était pas juste une personne qui avait souffert, c'était à proprement parler quelqu'un qui avait une intention de nuire, parce qu'on peut être un parent en dépression sans avoir l'intention de nuire, et puis on peut être un parent pervers qui n'a pas l'excuse de la maladie mentale, mais qui est destructeur et qui est dans la rivalité avec son enfant. Et quand on situe bien les choses, on nomme bien les choses, on peut s'en libérer et dire « mais finalement, j'ai pas confiance en moi ». C'est ce que je disais à une auditrice qui m'écrivait mais qui pouvait pas être à l'antenne il y a quelque temps. Elle me disait: pourquoi j'ai pas confiance en moi? Pourquoi tout le monde me renvoie mes qualités, que je suis une super maman, que je fais un job incroyable, etc. Et moi, j'admire les qualités des autres, et je, en toute honnêteté, Marie-Estelle, je vous promets, c'est pas de la fausse modestie, je ne comprends pas de quoi les gens me parlent, je ne vois pas mes qualités. Et en fait, je lui ai dit: est-ce que vous êtes déjà demandé à qui ça profitait que vous n'ayez pas confiance en vous? À qui ça profitait dans la famille que vous ne voyiez pas votre valeur? À qui ça permettait de vous garder peut-être sous emprise? Alors, elle avait évidemment une famille extrêmement dysfonctionnelle, avec d'énormes carences affectives et une de ses deux figures parentales extrêmement perverses. Et en fait, elle a compris que c'était pas elle qui voyait pas ses qualités. C'est qu'elle avait intériorisé un regard tellement humiliant, tellement rabaissant, qu'elle s'autorisait pas à transgresser ce regard-là, et à accepter, un peu comme dans la parabole des talents, si tu n'acceptes pas tes talents, tu ne pourras pas les faire fructifier, à accepter qu'elle avait des qualités merveilleuses, qu'elle avait des défauts, qu'elle avait des faiblesses à travailler, qu'elle avait des défauts qui ne changeraient pas aussi peut-être, mais certainement, mais qu'elle avait des qualités fantastiques. Et que ne pas les accepter, c'était essayer de garder encore un lien avec cette figure parentale qui avait un regard dégradant et qui ne voulait pas qu'elle s'aime. Et que c'était encore une forme d'emprise, même si elle ne voyait plus ses parents. Et elle a compris qu'en fait, quand on a eu une enfance marquée par des traumas, le travail qu'on va avoir à faire en thérapie, c'est pas un travail de comportement avec des objectifs, ça va être d'abord et avant tout un travail de reconstitution du miroir intérieur brisé. Ne plus utiliser le regard de notre famille et nos mémoires traumatiques comme le miroir de qui on est, mais être avec soi le bon parent dont on aurait eu besoin et qu'on n'a pas eu, et pouvoir petit à petit se tendre un miroir plus réaliste de soi. On n'a pas besoin d'être plus que parfaite pour ne pas détourner le regard. On peut s'accepter avec ses hauts et ses bas sans panique. Et ça se fait. Et ça prend du temps. Ça passe par la thérapie, ça passe par les expériences de vie où on se confronte à des choses difficiles. Moi, je crois beaucoup aux vertus de l'effort pour se réparer. D'ailleurs, c'est prouvé maintenant que les efforts sportifs favorisent la récupération traumatique du cerveau parce qu'on crée des nouvelles connexions. Aussi aux rencontres, parce que les autres qui n'étaient pas là dans votre enfance, certains autres vont vous renvoyer, vont vous tendre un miroir de vous que vous n'aviez pas, un angle que vous n'aviez pas, et ça va aider aussi. Alors, il ne s'agit pas de venir quémander les regards de tout le monde, mais il y a certains regards, on en a tous, dans nos amis, dans des professeurs qu'on a rencontrés. Vous savez, quelqu'un qui est persuadé qu'il n'est pas du tout sportif, puis qui va rencontrer un entraîneur qui va lui faire découvrir qu'en fait il adore ça et que dans certains domaines il est très sportif. Donc l'autre aussi a ce pouvoir dans les rencontres de nous aider à faire bouger les images poussiéreuses, vieillies et figées qu'on avait de nous-mêmes.
12: Alors on parle de la famille, on est dans la famille. Quel est le rôle des parents dans la construction de la confiance en soi, confiance en lui de l'enfant?
5: Il est justement dans aider l'enfant à établir une relation avec lui où il est à la fois aimé inconditionnellement,
12: oui,
5: et en même temps évaluer conditionnellement, c'est-à-dire une vraie distinction entre le faire et l'être. C'est-à-dire que je peux sanctionner un acte, je peux interdire une parole, je peux t'empêcher de faire quelque chose, mais c'est précisément parce que je t'aime en tant que personne. Et que si je t'interdis ça, si là finalement, eh bien non, ça s'est annulé parce que tu as manqué de respect à ta mère et qu'en manquant de respect à ta mère, tu remets en cause l'ordre dans la maison et tu introduis du chaos. Donc, bah non, je suis désolée, mais la sortie que tu avais prévue chez ce copain ce week-end, elle est reportée. Tu vas réfléchir à ce que tu as fait. L'enfant, il n'y a pas de tonnerre de colère, il n'y a pas d'humiliation, on ne le rabaisse pas. On lui met un stop à quelque chose parce qu'on le protège aussi par l'interdit de lui-même. Et donc, je pense que la distinction entre je sanctionne ou j'interdis ce que tu dis ou ce que tu fais précisément parce que je t'aime, au lieu de démolir ton estime de toi en disant bah là, t'as ramené un 4 en maths, donc t'es un moins que rien, t'es un nul, ça fait toute la différence. Quand l'enfant sent qu'il est absolument aimé en tant que personne, et que par contre, ses actes, bah, on n'est pas forcément d'accord, et notre rôle, c'est aussi de pouvoir le critiquer, de pouvoir le reprendre, de pouvoir lui dire bah non, là, c'est pas le mieux que tu peux faire, mais on va recommencer ensemble, et qu'on ne s'en inquiète pas et qu'on ne le rabaisse pas. Il peut construire une image à peu près réaliste de lui. Mais je crois qu'on doit aussi, petit à petit, laisser nos enfants se confronter au regard que d'autres leur renvoient en étant là en relais pour reprendre. C'est-à-dire qu'on ne peut pas les protéger de regards des autres et il ne faut pas les protéger de regards différents d'une autre parce que les autres ont quelque chose aussi à apporter à nos enfants. En revanche, être toujours à leur côté pour reprendre avec eux. Ah non, je suis désolée, mais là, c'est pas OK si ta prof de danse t'a dit que t'étais grosse. Elle a peut-être des critères en danse classique qui ne sont pas tout à fait les critères de la santé que je souhaite pour ma fille en pleine puberté, etc. Et être à côté d'eux pour les aider à justement prendre de la distance, trier les critiques, savoir faire la différence avec discernement entre une critique constructive et une humiliation ou une pique qui a été lancée par jalousie, je pense que c'est aussi notre rôle, indirectement, pour qu'ils construisent une juste confiance en eux, pas trop susceptibles, voyez, pas trop susceptibles et arrogants, et pas trop non plus inhibés et trop timides et trop sauvages vis-à-vis des interactions avec d'autres adultes.
12: Oui. On a parlé des parents, Marie-Estelle Dupont. Parlons des frères et sœurs. Ils ont un rôle également dans la confiance en soi qu'on peut acquérir ou pas d'ailleurs.
5: Oui, je crois que d'abord, si les parents eux-mêmes sortent du perfectionnisme et qu'ils souhaitent que leur enfant développe ses pleins talents à lui, au lieu de satisfaire leur narcissisme familial, ils vont éviter l'écueil de mettre les enfants en compétition. Si on essaye d'outiller nos enfants pour qu'ils réussissent leur vie comme ils l'entendent relationnellement et professionnellement, on n'est pas dans la même optique et donc il n'y a pas la même ambiance dans la fratrie que si on se dit non mais le fils aîné doit faire polytechnique, elle c'est une fille donc elle doit faire ça parce que c'est bien pour une fille. C'est pas un plan ou un projet qu'on doit avoir pour son enfant. C'est l'idée que dans la fratrie chacun a sa place, que ses enfants ne sont ni en comparaison ni interchangeables. Que chaque enfant a sa sensibilité propre. Enfin, vraiment, on le voit tous les jours comment une situation peut être un non-événement pour l'un et un drame pour l'autre. Et donc, à ce moment-là, les parents vont permettre que dans la fratrie, il n'y ait pas d'angoisse. Parce que très souvent, les situations de comparaison, de « oui, mais ton frère, il ne faisait pas comme ça. Ah, mais tu sais, la maîtresse, elle ne comprend pas parce qu'il y a 2 ans, elle avait ta sœur était tellement sage et toi, tu es insupportable. » Surtout, jamais comparer les enfants pour ne pas créer de jalousie et de rivalité. Et favoriser un climat de coopération où c'est précisément parce qu'on est différent qu'on peut être complémentaire et faire quelque chose qu'on n'arriverait pas à faire tout seul. Et donc ces regards dans la fratrie, bah, s'il y a des carences affectives, si les parents comparent, si les parents sont narcissiques, si les parents sont contrôlants, qu'est-ce qui va se passer? Chaque enfant va être inquiet de ne pas gagner l'amour du parent comme des points à la loterie. Donc qu'est-ce qu'il va faire? Il va essayer de saborder l'autre. Alors que si les enfants sont tous ensemble dans un torrent de tendresse, que de toute façon la tendresse elle est indestructible, il peut y avoir des moments d'engueulade, d'agressivité, etc. La tendresse et l'amour sont inconditionnels et dominent. Ils vont pas s'arracher les parts du gâteau à table. Ils vont savoir que c'est pas parce qu'il y en a un qui reçoit de l'affection que les autres vont en être privés. Et donc, ils n'auront pas de difficulté à accepter les hauts et les bas des uns et des autres. Je pense aussi que, par exemple, quand vous avez des jumeaux, c'est vraiment préférable de trouver les activités qu'ils aiment chacun et de pas trop les mettre dans les mêmes activités pour pas qu'ils se comparent, parce qu'entre eux ils vont vouloir se comparer pour se différencier et donc ça peut faire des luttes et des rivalités. Donc je crois que les relations dans la fratrie, la grande sœur qui dit, qui lance à sa petite sœur qui va à son premier, à sa première sortie, t'es maquillée comme une voiture volée, t'as vu à quoi tu ressembles, tu vas pas sortir comme ça, toute cette aigreur et cette jalousie, elle est liée à l'ambiance que les parents permettent ou pas. Si chacun a sa place et peut exister, dans la fratrie, les regards seront moins acides. Oui. Et évidemment que les parents sont pour beaucoup dans cette ambiance familiale. Et évidemment que les parents doivent pas être dans la fuite et l'évitement quand ils sentent des grosses tensions et des gros conflits. Je pense qu'on doit vraiment restaurer cette notion de comment on appelle ça, de conseil de famille, où quand on sent qu'il y a des difficultés récurrentes entre nos enfants, on se met autour de la table et on est là et on les aide à en parler, parce que si on est dans l'évitement, ils vont pas réussir à le gérer eux-mêmes et ça va faire beaucoup de souffrance et ça va ressortir à l'âge adulte. Donc je pense qu'on doit pas arbitrer, trancher, décider à la place et dire stop, parce qu'on veut pas de conflit, mais qu'il faut accepter l'idée qu'il peut y avoir des rivalités aussi et des conflits entre nos enfants et qu'on doit vraiment être là dans un rôle de communication, de redonner à chacun, ordonner, c'est ça, hein, c'est remettre chacun dans sa place. Et si chacun est dans sa place, il a pas peur de se faire piquer sa place. Vous voyez ce que je veux dire? Parce qu'il y a un enjeu de place une fratrie. Hein. C'est la lutte pour la survie aussi, parfois. Et il faut pas que ça soit la lutte pour la survie. Il faut que l'enfant soit certain de l'amour inconditionnel du parent.
12: Marie-Estelle Dupont, l'émission va toucher à sa fin. Qu'est-ce qu'on pourrait dire en conclusion de cette première partie? Parce qu'on va continuer à parler de la confiance en soi, mais il en faut beaucoup de la confiance en soi. Au début de l'émission, on s'est dit, tout est question de dosage. Qu'est-ce que vous pourriez nous en dire?
5: Quelqu'un qui semble avoir un excès de confiance en lui, ça sonne faux. Hein.
12: Bah oui.
5: C'est du toc, c'est de l'arrogance. C'est de l'ego. Et donc, ça fait des comportements jaloux, où il observe les autres, il est en rivalité, et en fait, il gonfle le torse parce qu'au fond de lui, il doute terriblement de lui, donc il va avoir besoin de se moquer des autres et de rabaisser les autres pour garder son pouvoir et sa place. Quelqu'un qui a une juste confiance en lui, il n'a pas besoin de la ramener, il n'a pas besoin d'écraser les autres. Et je vais même vous dire, un homme ou une femme qui a confiance en lui, vous le voyez tout de suite parce que il est capable de mettre les autres en valeur sans hypocrisie. Il est capable d'encourager. Il est capable de soutenir un homme ou une femme parce que justement, comme il a confiance en lui, qu'il est suffisamment bien dans ses baskets pour pas douter de sa valeur propre, il voit pas forcément l'autre comme un rival et il peut se réjouir de ses succès. Et ça, on le voit avec des très grands gagnants, des grands sportifs, etc. Ils vont encourager les jeunes qui commencent. Ils ne vont pas les rabaisser.
12: Ça, c'est le signe. Hein. D'ailleurs, on en connaît tous, hein, des personnes qui ont réussi et qui ont acquis effectivement cette confiance en elles qui leur permet de pousser, d'aider et d'amener à eux et d'élever les personnes autour d'elles. Et c'est toujours merveilleux de travailler avec ce type de personnes. Marie-Estelle Dupont, on va continuer à parler de la confiance en soi. Demain, on va voir la différence avec l'arrogance. On va voir également plein d'autres aspects de la confiance en soi. Vous avez entendu la petite musique. Ah oula, j'ai des annonces à vous faire. Les annonces Europe 1, avant de se quitter. 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Hein. 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Dans un instant, c'est Coé, il y en aura pour tout le monde. Ensuite, Pascal Praud, évidemment, entre 16h et 18h. Et nous, Marie-Estelle Dupont, on se retrouve demain.
5: Avec plaisir. Pour une nouvelle émission, on va prolonger cet échange. Et si vous avez des questions, vous pouvez nous écrire à ici-on-en-parlait@europe1.fr.
12: Marie-Estelle Dupont, tous les jours entre 14h et 15h sur Europe 1. À demain, bon après-midi.
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3: 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Le flash de 15h, Émilie Dès, bonjour Émilie.
4: Bonjour Coé, bonjour à tous. Les associations appellent les parlementaires à prendre leurs responsabilités. Le projet de loi intégrale contre les violences sexistes et sexuelles est examiné aujourd'hui en commission à l'Assemblée. Un texte retravaillé après l'affaire Liana. Son objectif, couvrir toute la chaîne des violences, de la prévention au repérage des victimes jusqu'au jugement des auteurs. La ministre Aurore Berger a lancé ce matin depuis la gare Montparnasse à Paris une campagne de prévention contre les violences, campagne lancée dans 300 magasins relais où le personnel sera formé pour pouvoir accueillir, informer et orienter les voyageurs, qu'ils soient victimes ou témoins de violences sexistes. Entre canicule et arrachage, la vendange 2026 recule encore à un niveau historiquement bas, en baisse de 6% par rapport à la petite récolte 2025 selon des estimations officielles. Ce serait la plus faible production depuis 1957. Le monde agricole durement touché cet été par les canicules, les incendies et la sécheresse. Le gouvernement a annoncé en fin de semaine dernière un plan d'aide d'1 milliard d'euros, un montant jugé largement insuffisant par les syndicats. Il s'en était pris au réac tout blanc, tout moche. Selon les informations d'Europe 1, Jean-Luc Mélenchon est visé par une plainte pour des propos jugés anti-blancs, des propos tenus le 18 mars dernier. La GRIF, l'Alliance Générale contre le Racisme et pour le Respect de l'Identité Française et Chrétienne, a déposé plainte pour injure publique. L'AFD a lancé des pourparlers pour former une majorité de gouvernement en Saxe-Anhalt. Le parti d'extrême droite a recueilli près de 44% des voix dans cette région de l'ex-Allemagne de l'Est, loin devant la CDU du chancelier allemand Friedrich Merz. Nous avons écrit l'histoire, a lancé Ulrich Siegmund. Éric Zemmour parle d'heure de vérité. C'est un vrai signal d'alarme pour Gabriel Attal. Le chancelier allemand Friedrich Merz se dit profondément choqué par la victoire de l'AFD. Il promet de maintenir le cap de ses réformes, mais en les expliquant mieux. La France et la Corée du Sud vont investir 1 milliard d'euros sur 5 ans pour soutenir la filière de l'image. C'est ce qu'a affirmé Emmanuel Macron en ouverture du premier sommet international consacré à l'avenir du cinéma. Selon une source proche du dossier, les 500 millions abondés côté français proviendront de crédits déjà existants au sein de la Banque publique d'investissement. 6 départements du Sud sont maintenus en vigilance orange canicule avec jusqu'à 38 degrés attendus par endroit. Hier, la France a battu son record national de chaleur pour un mois de septembre avec 40,3 degrés enregistrés à Lavaur dans le Tarn. Et puis Kylian Mbappé estime que cette année est peut-être la bonne pour remporter son premier ballon d'or. L'attaquant français a marqué l'histoire du football en devenant le meilleur buteur en Coupe du Monde lors du Mondial 2026.
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4: Il est 15h03 sur Europe 1. Il y en aura pour tout le monde, c'est tout de suite.
3: La vraie question, Émilie.
4: Oui.
3: Vraie question.
4: Oui.
3: Est-ce que vous avez passé un bon week-end ?
4: Très bon week-end.
3: Non, mais moi je demande parce que c'est vrai, les journalistes disent jamais bonjour, j'espère que vous allez bien. Moi j'ai passé un bon week-end. Le week-end était bon.
4: Il était très bon.
3: Vous revenez
4: merci.
3: À 15h30 ?
4: Je reviens à 15h30.
3: Ah, ça fait plaisir, à tout à l'heure.
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3: Bonjour, je ne compte plus, mais je crois que c'est la deuxième semaine de Il y en aura pour tout le monde.
6: Deux et demi, même.
3: Oui,
6: on peut dire.
3: Oui. Deux et demi.
6: On a passé deux week-ends.
3: Oh, soyons précis, soyons foufous. Il y en aura pour tout le monde sur Europe 1, tous les jours entre 15h et 16h, histoire de se reprendre un petit peu d'actu à mi-journée. L'actu qui va vous faire du bien, l'actu qui va vous faire réagir, celle qui, dans la voiture, va vous faire bouger en disant oh, ils ont raison ou ils ont complètement tort. En tout cas, nous reviendrons sur ce qui s'est passé ce week-end, puisque ça a beaucoup bougé. Hein. Il va falloir faire encore. récapituler les candidats 2027. Il y en a des nouveaux qui sont arrivés ce week-end.
4: C'est fou ça, hein.
3: Ça ne s'arrête jamais. Je vous avais même des noms surprenants, on ne les avait pas vus venir. Nous en parlerons d'ici quelques minutes. Ah, des nouvelles des lycéens. Souvenez-vous, il y a une semaine, nous parlions de la pochette où on devait ranger son téléphone portable, qui était une espèce de petite cage de Faraday où les ondes ne pouvaient pas passer, ou quand le téléphone...
4: Impossible à ouvrir.
3: Mais oui, le téléphone de votre enfant, quand il était dedans, il ne ressortirait pas. Bon, ben, vous allez vite vous rendre compte que impossible n'est pas lycéen français, puisqu'en deux petits coups, il y a plein de tutos qui se baladent partout. Ils ont réussi à les ouvrir, on parlera de tout ça tout à l'heure. Il a aimé, il n'a pas aimé. Gauthier Lebret reviendra sur quoi tout à l'heure ?
6: Sur Jean-Luc Mélenchon qui prend en otage la braderie de Lille.
3: On en parlera tout à l'heure, monsieur Gauthier. Si je vous dis urinoir, anti-éclaboussure, les slips contre la pollution, eh bien ces innovations existent, elles sont sérieuses. Et elles sont récompensées pendant les cérémonies des IG Nobel. Je vous expliquerai tout ça tout à l'heure. Oui, ça c'est les urinoirs anti-éclaboussures. Ça, je pense que ça peut éviter beaucoup de drames dans les toilettes. Nous en parlerons tout à l'heure. Et si Céline Dion pouvait sauver la France, je vous expliquerai pourquoi un tel succès finalement peut ramener beaucoup d'argent chez nous. Et puis on refera un petit tour des plus belles déclarations de Céline Dion. Parce que vous avez vu que quand Céline Dion descend de son hôtel, elle parle. Elle chante, elle danse. Finalement, il ne faut pas payer de place pour aller là.
4: Tout sur place.
3: Venez en bas de l'hôtel, vous aurez tout. Tiens, le radar, 45 000 flashs en région parisienne sur le périph. 45 000 flashs en deux semaines.
4: C'est honteux ça.
3: Si je ne dis pas de bêtises, nous en parlerons tout à l'heure, puisque visiblement, les malheureux qui m'écoutent, incroyable, qui ont été pris sur ce radar à 30 km/h, je le rappelle, 30 km/h, visiblement, tout va être annulé. Nous en parlerons tout à l'heure avec Pierre Chasseret, qui est le porte-parole de l'association. 40 millions d'automobiles. Et puis, nous reviendrons tout à l'heure sur le carton de la Coupe Mulet qui revient. Et puis, suite à notre fin d'émission de jeudi, où nous avions eu Pascal Pro qui nous disait finalement être totalement hostile aux fruits.
4: Aux mangues.
3: Bien sûr.
4: Aux ananas.
3: Non, mais mangues, ananas.
7: Hallucinant.
3: Tout ce qui sortait de la pomme, il ne voulait pas en entendre parler. Ça nous a donné une idée. Comment faire manger aux enfants et à Pascal Pro davantage de fruits et de légumes. Jean-Michel Cohen sera là tout à l'heure. Restez avec nous jusqu'à 16h. Je pense que il y en aura pour tout le monde, parce qu'il y en aura pour Pascal aussi.
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3: Bon, j'ai une bonne nouvelle. Cette semaine, je le dis pour Gauthier, cette semaine, monsieur Gauthier Lebret, il n'y aura pas de test.
4: Merci.
3: Il n'y aura pas de test d'orthographe, il n'y aura pas de test de conjugaison.
6: Non, mais parce que j'ai réussi tous les tests qui m'ont été infligés ensuite, il faut quand même le rappeler.
3: Oui,
6: on rappelle j'ai froid, qui était un moment très particulier.
3: Oui.
6: Pour moi, j'étais piraté.
3: Oui.
4: Et il a révisé son passé composé tout le week-end, il n'est pas sorti.
6: J'ai fait du Becherel avec ma femme tout le week-end. Ouais.
3: Non, il n'y en aura pas aujourd'hui. Stouff, Pietre, bienvenue.
7: Bonjour.
3: Les deux. Vous allez bien, vous êtes en
7: très
3: forme.
7: Très bien.
3: Vous êtes très, très beau. Stouff, je la trouve radieuse à chaque fois parce qu'elle est assise et vous ne voyez, mais elle est magnifique.
7: Ah, bah c'est gentil.
3: Non, merci, mais on se connaît depuis combien de temps, Stouff?
7: 22 ans.
3: Tu es 22 ans. Eh ben, c'est 22 ans de plaisir de travailler avec
4: j'étais
3: toi.
4: J'étais même pas né.
6: Non, moi, j'étais même pas né.
3: Il y a un mensonge là-dedans. Il s'en est passé pas mal ce week-end. Alors, si je résume un petit peu, récapitulatif des candidats 2027. Dis-moi si je me trompe, Gauthier. La chaîne parlementaire recense 34 responsables politiques qui seraient déclarés ou putatifs.
6: Oui, parce qu'il y a effectivement ceux qui font le faux suspense. Par exemple, François Hollande, faux suspense. Tout le monde sait qu'il va être candidat.
3: C'est pas grave, peut-être qu'il chauffe.
6: Janvier.
3: Vous savez, des fois, il y a des gens, ils chauffent sur le bord du terrain.
4: Ouais.
3: Et puis, on les appelle.
4: Ils croient qu'ils rentrent et ils rentrent pas.
3: Ils croient qu'ils rentrent et puis ils tapent pas dans le ballon.
7: C'est
6: parce qu'après, il y a deux règles. Hein. C'est l'argent et les parrainages. Il y a ceux qui n'auront pas les parrainages et il y a ceux qui n'auront pas l'argent. Donc tu peux te par exemple Karim Bouamran qui était ce matin l'invité d'Europe 1, maire de Saint-Ouen, il veut y aller sans la primaire, il est socialiste, il n'aura jamais un euro pour faire campagne.
3: Alors on en parlera dans un instant, on fera un point puisque j'ai la liste complète, on verra qui est sérieux, qui ne l'est pas, mais en attendant, eh bien on en a eu un de plus cette fois-ci, c'est sûr et certain, Fabien Roussel, il l'a dit aux 20h de TF1.
10: Je suis candidat à l'élection présidentielle, c'est un choix largement réfléchi, mais aussi largement soutenu à 72% dans mon parti.
3: Ah oui. Non, oui, c'est vrai, il fallait rajouter dans mon parti. Non, mais j'adore parce que je suis soutenu à 72%. Il faut que j'y aille. La France m'appelle, il faut que j'y aille.
6: Les communistes sont souvent élus avec 80, 85, 90%
4: des
6: voix.
4: 105.
6: Voilà, parfois même 110, t'as raison. Ouais.
3: Bon, j'en ai 16 de candidats, on est d'accord, ça n'a pas augmenté depuis midi?
6: Non, depuis midi, pas de nouvelle déclaration de candidature, mais peut-être il y en aura pour tout le monde.
3: Édouard Philippe n'a pas bougé, il y est toujours. Gabriel Attal, toujours. Bruno Retailleau. David Lisnard, Xavier Bertrand, pour nous, France. Je le dis parce que des fois, il y a des partis qui sont moins.
4: Qui sont créés pour l'occasion.
3: Mais oui, qui sont moins connus que d'autres.
6: Et vous voyez, Xavier Bertrand, c'est pas officiel. Il a dit je serai candidat, mais je ne fais pas de déclaration de candidature.
3: D'accord.
6: Ma déclaration de candidature sera dans quelques semaines, mais je suis candidat.
7: C'est un faux suspense,
6: c'est
7: alors.
6: C'est n'importe quoi.
7: C'est
6: ridicule.
3: Laissons courir cette rumeur. Marine Le Pen, c'est confirmé. Ah, Jean-Luc Mélenchon, confirmé. Fabien Roussel, il l'a dit.
6: Avec la fossée marteau.
3: Évidemment. Delphine Bateau. Génération
9: Écologie.
3: Je connais pas.
6: Ancien ministre de François Hollande.
3: Karim Boimrane. C'est ce que vous disiez de Boimrane, pardon, ce que vous me disiez tout à l'heure. Donc lui, il va y aller, mais il passe pas par la primaire.
6: Il passe pas par la primaire socialiste, alors qu'il est du PS, donc il aura pas l'argent du Parti Socialiste, donc il n'ira pas au bout.
3: D'accord. Voilà. Nathalie Arthaud.
6: Ah, bien sûr.
3: Lutte ouvrière. Nicolas Dupont-Aignan. Florent Philippot. Mm-hmm. François Asselineau. Clara. Alors on dit Égère ou Égère? Parce que là, l'attention commence à aller vers les gens qu'on connaît moins. Hein. Mm. Solution démocratique. Antoine Mikolzo. Pardon s'il m'écoute. Hein. Nicolas Dziak. Equinox et Francis Lalanne. Et là,
6: Eclipse.
3: Donc. Et oui, je me mets toujours à la place des gens qui auraient vécu une petite maladie, qui auraient vécu un problème. Ils sont à l'hôpital, on les plonge dans un coma, ils ouvrent les yeux, ils écoutent Europe 1 et ils entendent Francis Lalanne. Ai-je raté un épisode? Non. Alors, il n'a pas les signatures. Hein.
6: Non, avec le soutien de Dieudonné. Hein.
3: D'accord. Après,
9: mais tout le monde se présente. Tiens, j'ai une alerte. Apparemment, Olivier de Carglass se présente aussi.
3: On ne sait jamais. Après, il y a ceux qui sont pour la primaire. Et alors, il y a même une nouvelle candidate qui viendrait s'ajouter à la liste, ouais. Natacha Polony. Sérieux, pas sérieux, écoutez.
11: Pourquoi vous vous lancez aujourd'hui ?
12: Parce que, justement, je n'ai pas envie, moi, d'être dans la place de commentateur. Tiens, j'en peux plus, en fait. Je n'en peux plus.
3: Bon, Gauthier, qui a fait politique troisième langue, oui. Elle y va ou elle y va pas? Alors ça veut dire quoi? Elle va vouloir y aller?
6: Non, je pense qu'elle veut y aller, mais c'est toujours la même chose. C'est-à-dire qu'il faut créer une structure, faut de l'argent, comme je vous l'ai dit, faut les parrainages, donc peut-être qu'elle veut y aller. Enfin bon, moi j'aime beaucoup Natacha Polony, j'ai grandi en regardant On n'est pas couché, mais enfin, qu'est-ce que vous voulez que je vous dise?
3: J'ai grandi en regardant Casimir, c'est pas pour autant que Casimir se présente en même temps.
9: Si, apparemment, j'ai une alerte qui se présente aussi.
3: Le bon, c'est très gentil.
9: Le parti orange.
3: Ah. Et puis alors, Sandrine Rousseau. Alors ça, c'est très étonnant.
6: Mais vous savez que Natacha Polony est, à partir d'aujourd'hui, comptabilisée par l'ARCOM. Donc elle est, ça y est, temps de parole. Oui. En divers. Donc ils prennent sa déclaration de candidature, à mi-chemin, comme quelque chose de sérieux. Donc elle est décomptée à partir d'aujourd'hui par l'ARCOM.
3: Donc ça veut dire qu'elle n'a pas les signatures. Pour l'instant, elle n'a pas l'argent, elle n'a pas le parti.
6: Voilà, elle a fait une déclaration de candidature du bout des lèvres.
3: Et ça suffit pour avoir le temps de parole. D'accord.
6: Je vous rappelle qu'Éric Zemmour a été décompté bien avant de se déclarer candidat.
3: Pas faux. Sandrine Rousseau appelle, alors là c'est le plus étonnant, à ne pas voter pour Marine Tondelier 2027. Et alors là, ils sont dans le même parti. Alors Sandrine Rousseau, quand on se met sur la gueule, la bonne copine. C'est la bonne copine. C'est la bonne copine et on sent qu'il ne faut pas quitter la table le premier.
9: Voilà, elle ne te tient pas les cheveux quand t'es malade. Alors.
6: Ça, c'est quand tu bois des verres avec des potes, tu ne veux pas être le premier à partir parce que tu vas te faire latter derrière.
7: En fait, elle t'oblige à choisir son camp, quoi, si je comprends, alors, Sandrine Rousseau.
3: Non, elle dit, écoutez bien, elle est membre du Parti des écolos, elle a demandé à ce que les écologistes ne votent pas Marine Tondelier pour la présidentielle.
7: Oui, mais pourquoi?
3: Ah bah écoutez.
13: Mais j'appelle vraiment tous les militants écologistes à ne pas voter pour la candidature de Marine Tondelier en tant que candidate à la présidentielle pour les écologistes. Il y a trop de candidatures à gauche.
6: Alors, pourquoi ils ne sont pas d'accord? Parce que Sandrine Rousseau veut une alliance avec la France Insoumise et veut voter pour Jean-Luc Mélenchon.
3: Voilà.
6: Et elle veut que les écologistes entérinent cela en votant une motion de soutien à LFI. Or, il y a Yannick Jadot, ancien candidat pourtant à la présidentielle des écolos, qui lui a d'ores et déjà rallié Raphaël Glucksmann. Donc, tu as trois lignes chez les écolos. Pro-LFI, pro-Glucksmann ou Marine Tondelier qui est candidate.
3: Est-ce qu'ils ont compris, tous ces gens, qu'à un moment donné, les Français qui nous écoutent et les Françaises, ils ont deux, trois priorités. On en avait déjà parlé dans cette émission, puis je pense qu'on ne va pas arrêter d'en parler. C'est je travaille, je voudrais avoir des sous à la fin du mois parce que je me fatigue. Je voudrais savoir à peu près quand va avoir lieu ma retraite, parce que malgré tout, on sait que ça se balade entre 60, 67. Je voudrais que mes enfants. Je voudrais que mes enfants rentrent de l'école dans une forme de sécurité. Je pense que les Français ont deux, trois priorités qui sont des priorités essentielles quand tu bosses, que tu te fatigues toute la journée dans un travail qui ne te rémunère pas forcément beaucoup. Est-ce que ce n'est pas un début qui part dans un bordel monstrueux et où les gens, finalement, Gauthier, je pose la question, est-ce que les gens, à un moment donné, ce n'est pas absurde pour eux tout ça?
6: Mais c'est toujours pareil, c'est-à-dire que tu as la politique effectivement qui est noble sur le fond avec les sujets qui sont essentiels à traiter, mais c'est aussi avant tout une histoire d'ego, d'ambition. Donc on assiste à ça parce que tant qu'il n'y aura pas les candidats officiels qui auront déposé leur parrainage, évidemment qu'il y a aussi une guerre de clans, de chefs dans tous les partis. On l'a vu encore ce week-end avec la presse qui s'en est fait, qui en a fait ses choux gras. Donc évidemment que oui, il y a ça aussi en ligne de mire, malheureusement, dans le milieu politique.
9: Je crois que les Verts, historiquement, ils ont toujours eu un peu de mal à s'entendre. Quoi. C'était un peu, on a le même maillot, mais on n'a pas la même passion.
6: Tu sais,
9: quoi.
6: Les Républicains, ils ont des guerres fratricides monstrueuses, Copé Fillon, c'est partout.
3: Je vous décide de fermer, si ça ne vous dérange pas, je décide de fermer ce chapitre. Révision de la politique, de ce qui s'est passé ce week-end, par le lapsus du jour. Vous savez qu'il y a eu la victoire du parti politique allemande extrême droite, l'AFD en Saxe-Anhalt, qui est une région de l'est de l'Allemagne. Voilà. Attention, je l'ai bien dit, oui. Lentement, j'ai dit la Saxe. Parce que si vous allez un petit peu vite, si vous ne faites pas attention, vous faites comme sur RFI et ça va très vite.
14: Les électeurs de Saxe-Anhalt, de l'est de l'Allemagne.
3: Attendez, monsieur de LFI. C'est les électeurs de la Saxe-Anhalt.
14: Les électeurs de Saxe-Anhalt, de l'est de l'Allemagne.
3: Restez avec nous. Il est,
9: elle est magique, celle-là.
3: 15h14, c'est bien Europe 1 que vous écoutez dans un instant. Nous reviendrons sur les pochettes dans les lycées pour les téléphones portables qui ne fonctionnent plus du tout. Il a fallu 3 jours avant que ce soit cassé. On en parle, pas mal de surprises. Il y en aura pour tout le monde, tous les jours, sur Europe 1. Nous sommes lundi, nous sommes le 7 septembre et nous sommes là jusqu'à 16h. À tout de suite.
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3: Bienvenue sur Europe 1. J'ai une pensée particulière pour les gens qui m'écoutent en voiture, qui sont en train de rouler, qui sont en train d'écouter Europe 1 et qui portent la coupe mulet.
6: Oh.
3: Vous savez, et peut-être que vous vous dites, peut-être que votre femme, votre chérie, a tenté de vous faire enlever 1000 fois cette coupe. Mmh. Et vous avez, depuis des années, vous dites non, je tiens à garder cette coupe mulet. Nous en parlerons tout à l'heure, puisque quelque part, elle est en train de revenir à la mode, cette coupe mulet.
9: C'est une certaine frustration de ta part, là, que. T'as envie d'en parler?
3: Je peux rien faire. J'ai laissé tomber depuis très longtemps. Moi, j'ai la coiffure Jason Statham.
6: C'est vrai,
3: la coiffure. J'ai la coiffure Foda. Mmh. Vous voyez ce que je veux dire? J'ai la coupe de cheveux. Vous avez remarqué que tous les chauves.
6: Et le coup pour l'action aussi de Jason Statham.
3: Oui, bien sûr. Tous les chauves sont ceux qui sauvent le monde. Jason Statham. Il y avait Bruce Willis. Il y avait Vin Diesel. Voilà.
6: C'est vrai.
7: Monsieur Propre, qui sauve ma cuisine aussi.
3: Louis Baudin et Jean-Claude Duss aussi. Oui, d'accord.
6: Dwayne Johnson.
3: Dwayne Johnson, merci beaucoup.
6: Dwayne Johnson.
3: Mais bien sûr.
7: Bien sûr.
3: Vous savez quoi, dans cette équipe, il y a une personne qui va rester beaucoup plus longtemps que les deux autres. Je vous laisse faire cette petite projection. Avant d'avoir le petit coup de gueule de Gauthier Lebret sur ce qu'il a aimé et pas aimé dans Il y en aura pour tout le monde, je vous parlerai des IG Nobel tout à l'heure, qui sont ces inventions qui chaque année récompensent la science légèrement improbable. Ça peut faire sourire, mais ça existe. Mais en attendant, ces fameuses pochettes spéciales qui ont été achetées pour les enfants. Souvenez-vous, ça a été décidé très très tardivement, si je ne dis pas de bêtises, un petit peu avant l'été, courant été même. Et puis voilà, il a fallu que les établissements achètent les fameuses pochettes qui font un peu en gros cache de Faraday, c'est-à-dire que les enfants mettent leur téléphone dedans, ils ne fonctionnent plus dans le sens où ils ne reçoivent plus d'appels, ils ne peuvent plus vibrer.
0: Les ondes ne passent plus.
3: Voilà, les ondes ne passent plus.
6: Hein, au passage. Hein.
3: Alors oui, et vous savez combien ça coûte ? Ça coûte approximativement, j'ai les prix, en gros entre 8 et 14 euros hors taxe par élève et par pochette.
9: Et ils en ont commandé combien ?
3: Bah alors, j'ai pas le chiffre exact. Je peux juste vous dire qu'en gros, pour un établissement de 500 à 1000 élèves, en gros, l'estimation évoquée est de 7000 à 12000 euros TTC. Pour équiper en pochette.
6: Voilà. Okay. À l'argent public.
3: Alors, je vous passe en plus l'organisation derrière. Voilà. Faut donner les. C'est un petit peu compliqué.
6: Vos impôts, monsieur, dame.
3: Et alors, surtout, les lycéens, le principe était très simple. Ils ferment et, en théorie, ne peuvent plus ouvrir de la journée. C'est en théorie, ça. Écoutez.
1: Nouvelle pochette de savoir pour les téléphones qui sont disponibles dans tous les collèges et lycées. Mince alors ! Je l'ai fermé, je devrais attendre demain pour l'ouvrir.
3: Et là, il tape.
0: Voilà. Et c'est ouvert.
3: Et voilà. C'est ouvert. C'est-à-dire, il l'a fermé. En deux secondes, il a trouvé un petit truc. Ouais. Il tape, le truc s'ouvre tout seul.
9: Ah oui, il n'y a même pas besoin d'avoir. Parce que le

0: Alors, petite projection toujours, si l'on équipait tous les lycées français, parce qu'aujourd'hui en France, en 2025, 3700 lycées et 2,261,000 lycéens au total en tout, si on équipait tous les lycéens français d'une pochette à 8 euros, ça coûterait 18 millions d'euros. Pour quelque chose qui ne marche pas, autant vous dire que la société qui vient de les construire, qui a vu une tripotée de vidéos, parce que je vous ai fait écouter une vidéo, il y en a une centaine. Ils ont tous leur petite technique, le petit coup, le machin. Je pense que la société qui a reçu la commande...
1: Et celui qui a rempli le banc de commande au niveau de l'État, ça se dire bon...
2: Mais il y a des écoles, c'est d'autres systèmes. Autant de systèmes que d'écoles, quasiment. Il y avait des reportages où tu voyais que c'était une caisse en carton collective où tu mets tous les portables à l'intérieur.
0: Ça, j'y crois pas une seconde. Ça, j'y crois pas une seconde, parce que dans une caisse en carton, celui qui arrive avec un beau téléphone, en fin de journée, quand il est 17h, que tous les gamins sortent en même temps, et qu'évidemment, ils vont dire, c'est lequel le tien, c'est le 9. Le mien, c'est le 9.
3: Pour le 9. Il y en aura pour tout le monde.
0: Il y en aura pour tout le monde. Gauthier Lebret n'a pas aimé quoi ce week-end?
2: Alors, c'est un semi-coup de gueule, parce qu'il faut quand même reconnaître qu'il bosse plus que les autres, il sature l'espace médiatique plus que les autres. C'est Jean-Luc Mélenchon qui était à la braderie de Lille. Et je trouve qu'en face, la droite, par exemple, semble endormie, alors que lui, il fait sa rentrée 15 jours avant tout le monde. Il a déjà fait 2 meetings, un à Saint-Denis et un à Lille. Et donc, c'est quand même un coup de gueule, parce que la braderie de Lille... c'est censé être pour tout le monde. Ouais. C'est-à-dire que c'est apolitique. Tu viens avec tes enfants. Moi, je l'ai fait plusieurs fois. Je viens en famille. C'est-à-dire que tu viens manger des moules et des frites. Tu viens pas entendre le discours de Jean-Luc Mélenchon ou de n'importe qui d'autre d'ailleurs. Et donc, à la veille de la campagne présidentielle, enfin, elle a bien démarré, tu te fais prendre en otage à la braderie de Lille et tu dois slalomer entre les militants. Bah, je trouve pas ça correct.
0: Ce qui est même assez dingue, c'est d'avoir eu la possibilité de le faire. Parce qu'évidemment, c'est rêvé pour n'importe quel candidat. Si ceux qui pourraient aller à la foire au vin de Colmar, tout le monde pourrait le faire. S'implanter dans un endroit où vous avez 200, 300 000, 400 000 personnes.
2: Les gens sont déjà là.
0: C'est un rêve. Vous les faites pas venir. Ouais. Ils sont déjà là. Vous faites un peu le tri. Parce que forcément, quand les gens voient votre nom, bah, ceux qui vous aiment pas, ils s'en vont. Puis ceux qui vous aiment restent. Mais la base, elle est là. Donc vous avez à faire venir personne. Mais je trouve ça assez dingue qu'il eu cette possibilité de le faire, parce que c'est pas la fête de l'UMA, c'est une fête où tous les gens de toute religion, de tout parti politique sont censés manger des moules frites, sont censés se faire un plaisir, et s'il y a bien des endroits moi je trouve que la braderie de Lille tient ses promesses, où tout le monde se croise sans manifestation politique, où tous les gens se posent pas la question de savoir pour qui vote machine ou machin, c'est l'une des fêtes en France, et en plus j'étais vendredi soir, et je trouve que c'est un endroit de gens festifs, parce que le Nord c'est incroyable, c'est assez dingue qu'il ait eu l'autorisation de le faire.
2: Imaginez deux secondes, je ne sais pas si Marine Le Pen faisait un meeting au marché de Noël de Paris, à la Concorde, avec tous les gens qui venaient faire leurs courses pour le marché de Noël. Déjà, elle se ferait huer, je pense, sur polémique, échauffourée, la totale. Là, effectivement, il bénéficie du public de la braderie de Lille qui ne sont pas du tout venus pour ça.
0: Et en revanche, soyons honnêtes, et en enlevant toute notion.
1: Parce qu'il y avait du monde. Hein.
0: En enlevant toute notion. Bah, il y a déjà du monde à la base. Oui. Donc, si à la limite, il n'y aurait eu personne, il fallait
2: mais
0: le faire
2: exprès. Mais il y a 2 millions de personnes, la braderie de Lille.
0: Mais si vous me permettez, ce qui est quand même dingue, et je rejoins ce que disait Gauthier, c'est que. Ils sont très forts et très en avance sur l'organisation de la campagne. Ils ont des images. Je ne sais pas si vous avez vu les images. C'est digne d'un film. C'est une émission de TF1. C'est-à-dire qu'il y a des caméramans partout. C'est en 4K. Les montages sont bien foutus. Il n'y a pas de bavure. Les gens qui sont filmés sont des gens normaux. Mais je veux dire, c'est très bien fait. Ils inondent derrière les réseaux sociaux. Là où d'autres partis sont à la ramasse et vont perdre le combat des réseaux sociaux. Parce que je pense, j'ai rien contre Fabien Roussel, hein, mais je suis pas sûr que Fabien Roussel, je suis quelqu'un qui va y aller très fort. Les réseaux sociaux aujourd'hui, c'est fondamental parce que vous êtes aux toilettes, vous regardez des chats qui jouent de la trompette, et puis vous regardez des bouts d'émissions, peut-être des extraits de la nôtre, et puis d'un seul coup, vous voyez passer des candidats. C'est devenu
2: avec de la musique derrière sur les extraits de Jean-Luc Mélenchon.
0: Vous mettez ça de façon un peu plus dynamique pour aller chercher les plus jeunes, ceux qui votent pas forcément, les moins de 30 ans, les indécis, etc. Et ils ont pris une avance là-dessus très forte.
4: Et petite précision, Marine Le Pen, elle sera à la brocante de Hénin-Beaumont la semaine prochaine, justement. Pour
0: oui, mais la brocante d'Hénin-Beaumont, c'est pas la braderie de Lille.
4: Oui, il y a un peu moins de monde, on est d'accord, excuse-moi, mais bon. Oui,
2: c'est la ville dont elle est élue.
4: Mais pour te dire qu'elle va faire aussi des choses. C'est pas la braderie de Lille. Non, c'est pas la braderie de Lille, on est d'accord. Je connais pas Hénin-Beaumont.
2: Et d'ailleurs, tu as raison, mais elle est pas en meeting. Elle vient à la brocante.
4: Elle vient, oui. Oui, mais elle va faire une prise de parole aussi.
2: Attends, c'est pas pareil.
0: Et elle vient vendre des trucs.
1: Oui, elle a un stand.
0: Elle a un stand.
4: Avec ses petits chats, elle arrive.
2: Non mais elle fera peut-être un micro tendu effectivement, mais il n'y a pas de scène avec un pupitre.
4: Non, elle a un meeting.
2: Le meeting, il est au Touquet.
4: Tu crois ?
2: Il est au Touquet, c'est sûr,
0: Touquet. Restez avec nous dans un instant. On peut changer les cartes d'invitation aussi. Elle n'est pas figée. C'est vous qui.
2: Palais des congrès du Touquet la veille.
0: Bon, dans un instant.
4: Tu m'as fait les deux en plus.
0: Je reviendrai sur. c'est une passion de tout savoir où font les gens. Il a les endroits, il a tout. Il a tout, il sait tout.
2: Non, mais c'est vrai, c'est au Palais des congrès du Touquet.
0: Bravo, Gauthier, c'est pour ça.
2: Il y a des gens très

0: au Touquet. Hein.
1: Et c'est pour ça que je t'ai
2: dit. Philippe Poutou, c'est où?
0: Il y a des gens très bien au Touquet.
1: Bah, évidemment.
3: Et à 15h, au bar L'Escapade, à Hénin Beaumont aussi, à Sainte-Marine. C'est vrai,
1: dans restez avec nous. Dans un instant, il y a eu pas mal de choses qui ont été créées pour les IG Nobel. Nous reviendrons là-dessus. Comment faire manger des fruits et des légumes à vos enfants? Et notamment à Pascal Pro qui n'en a jamais mangé de sa vie. Tout ça se passera avec Jean-Michel Cohen un peu avant 16h. Et nous reviendrons sur le radar fou, celui qui a décidé de flasher tout le monde. A tout de suite.
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1: Europe 1, 15h29, avec une petite minute d'avance, le journal permanent, Émilie Dez, rebonjour Émilie.
16: Rebonjour Coé, bonjour à tous. Le texte a été retravaillé après l'affaire Liana, la loi intégrale arrive aujourd'hui à l'Assemblée. Ce matin, la ministre Aurore Berger a lancé depuis la gare Montparnasse à Paris une campagne de prévention contre les violences. Le personnel des magasins relais sera formé pour pouvoir accueillir, informer et orienter les voyageurs, qu'ils soient victimes ou témoins de violences sexistes, sexuelles ou intrafamiliales. Les numéros d'urgence et les principaux dispositifs d'aide y seront largement visibles. C'est une information Europe 1. Jean-Luc Mélenchon est visé par une plainte pour des propos jugés anti-blancs. Le candidat à la présidentielle avait vanté le 18 mars dernier la Nouvelle-France. Il s'en était pris au réac, je cite, « tout blanc, tout moche ». La victoire de l'AFD en Saxe-Anhalt montre que le chancelier Friedrich Merz est un fardeau pour l'Allemagne. C'est le sentiment de la co-dirigeante du parti d'extrême droite qui a recueilli près de 44% des voix, loin devant la CDU du chancelier allemand. Éric Zemmour parle d'heure de vérité. C'est un vrai signal d'alarme pour Gabriel Attal. L'AFD est en tête, mais n'a pas pour l'instant de majorité absolue. Le parti a lancé des pourparlers pour en former une. Le Kremlin n'exclut pas une reprise des négociations entre Moscou, Kiev et Washington. Les émissaires de Donald Trump, envoyés en Russie puis en Ukraine hier, ont présenté de nouvelles propositions plus efficaces pour mettre fin à la guerre avec la Russie. C'est ce qu'a déclaré la présidence ukrainienne. La Thaïlande ordonne l'expulsion du gérant français d'un zoo qui refusait les Israéliens dans son établissement. Il avait, il y a plusieurs mois, affiché un drapeau palestinien dans son parc en réponse, selon lui, à des incivilités répétées de visiteurs israéliens. C'est du jamais vu pour un mois de septembre en France. 40,3 degrés ont été relevés hier à Lavaux, dans le Tarn. Le précédent record datait de 2022. 6 départements du Sud sont toujours en vigilance orange canicule, avec jusqu'à 38 degrés attendus par endroit. Dans l'Aude, l'incendie qui a ravagé 225 hectares à Puy-Laurence n'est toujours pas fixé. Quelques 150 pompiers sont mobilisés. Le feu est peu virulent, mais est très difficile d'accès. Et puis du tennis avec l'US Open. Le français Arthur Géa va tenter de décrocher son billet pour les quarts de finale face au Néerlandais 22 ans de Schroep, qualification de l'Américain Ben Shelton qui sera opposé à Carlos Alcaraz au prochain tour.
1: 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Il y en a un, il a un nom velu. Hein. Comment il s'appelle ?
16: Je veux pas le retenir.
1: Si, comment il s'appelle ?
16: Van de Zandschroep.
1: Oui. Mais c'est, on dirait une marque de cuisine. Tiens, on dirait les trucs pour faire du thé. Van de Zandschroep.
0: Et des broussailleurs. Bah, c'est
1: et il est quoi, Van de Zandschroep ?
16: Il est néerlandais.
1: Néerlandais, et il joue au
16: tennis.
1: Tennis. Merci. Mais il est à tout à l'heure. Allez, rendez-vous 16h.
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1: Embrasse monsieur Van de Zandschroep. Fouf.
2: Ça, il y a des noms néerlandais. Moi, j'ai grandi en Belgique, comme vous le savez. Il y avait des vannes. Bah, le nom le plus donné.
1: Van de pute.
2: Exactement.
1: Ah oui, je connais.
2: Ça veut dire Dupuis.
1: Oui.
2: Van de pute. Et j'avais un van de pute dans ma classe.
1: Dupuis se porte plus facilement, quand même. Soyons honnêtes.
2: Et le pauvre, il dégustait, quoi.
1: Il est avec nous aujourd'hui. Il est en pleine révolte, Gauthier Lebret, puisqu'il faisait cette réflexion il y a 2 secondes hors antenne, en se voyant dans le retour, puisqu'il y a Europe 1 TV avec le casque. Il se disait, c'est fou, ces casques énormes. Ça nous fait une tête de cul. Et pas du tout.
2: Pas du tout.
1: Honnêtement, ça va très bien. Moi, ça fait.
2: Vous avez les petites oreillettes.
1: Oui, mais parce que quand je mets le gros casque, on dirait Oxo la Terre.
0: Voilà.
1: Si.
3: La soupe aux choux.
0: Sur nous, ça ne gêne pas, mais sur lui, ça gêne.
1: Ah, quand je le mets.
2: Jacques Villeray.
1: Ah, mais moi, quand je mets un gros casque, c'est Jacques Villeray.
2: Pascal aussi, il a les petits écouteurs. Donc, vous êtes tous très beaux avec vos petits écouteurs. Puis on se tape les casques qui nous décoiffent. Parce que moi, j'aime bien avoir une oreille à l'air en plus pour entendre à la fois le studio et l'antenne. Voilà. Donc, j'ai une oreille à l'air.
0: Mais t'es pas chef.
1: Si ça vous fait plaisir de faire la radio, une oreille à l'air, c'est vous qui voyez. Il y a Stouff, il y a Pierre, tout le monde est là. Oui, merci d'être avec nous. Il y en aura pour tout le monde tous les jours, entre 15h et 16h. Refaisons un petit peu le tour de l'actu. Dans un instant, je reviendrai sur ce radar complètement fou. 44 000, on verra si je me suis trompé. Il en a peut-être fait un petit peu plus depuis. 44 000 flashs.
0: En deux semaines,
1: sur le périph à Paris. Tout le périph est à 50. C'est déjà un enfer de rouler à 50. Mais alors là, il est à 30.
0: Enfin, il y a beaucoup dans la journée, il y a beaucoup de moments où tu rêverais de rouler à 50 sur le périph.
1: Oui, mais c'est le piège, c'est le soir, évidemment. Et tôt le matin, nous en parlerons tout à l'heure. Et puis, je vous le disais, nous reviendrons sur comment faire manger. Beaucoup de parents nous écoutent peut-être, certainement, en allant chercher les enfants tout à l'heure, et ont un énorme problème. Comment faire manger les enfants, comment leur faire manger des légumes et des fruits? Eh bien, tout à l'heure, nous aurons Jean-Michel Cohen à la fin de l'émission. On a eu l'idée jeudi dernier. Comment faire manger des fruits à vos enfants et à Pascal Praud. Nous en parlerons tout à l'heure, parce que je rappelle que Pascal n'a jamais mangé des pommes. Il a dit qu'il a vaguement goûté, mais alors tout ce qui est ananas, mangue, etc., pour lui,
3: je ne me vois pas faire la même chose que je fais à mes enfants, à Pascal. Moi, je faisais des petits bonhommes avec, je dessinais des petits bonhommes avec les fruits et les légumes.
1: Oh,
3: je
1: ne
3: sais pas si ça va l'attendrir autant.
1: Il faut lui faire un petit bonhomme.
0: Une cuillère pour papa, une cuillère pour maman.
2: Une petite cuillère en plastique, et c'est parti.
1: Une cuillère pour Donald, patron de la radio. Ouais. Ah, monsieur, il faut le faire.
0: Et puis on lui bouchera le nez.
2: Tu fais l'avion.
1: Je veux dire, on va tout tester, mais je peux dire qu'avant 16h, ils vont manger de la mangue. Les IG Nobel, je vous avais dit que je vous en parlerais très rapidement. Ce sont ces innovations. Les IG Nobel, ce sont des prix qui récompensent chaque année la science improbable, celle qui fait alors d'abord rire, mais qui fait aussi un petit peu réfléchir. La cérémonie 2026 est tenue en fin de semaine dernière à Zurich, en Suisse. Je vous donne quelques récompenses.
3: Allez.
1: Dites ce que vous en pensez. Le prix d'économie, les riches piquent davantage les bonbons de leurs enfants. Ce sont des chercheurs qui ont découvert que les personnes les plus aisées seraient davantage susceptibles de se servir dans la réserve des bonbons de leurs enfants que les personnes moins riches.
3: Non, pas besoin d'être riche pour
0: parce
3: ça.
0: Parce qu'ils ont des scrupules, peut-être.
1: Non. Ça a été fait par des chercheurs.
3: Ouais,
1: moi, si devant la phrase, tu me dis chercheur, je dis d'accord.
3: D'accord.
1: Ensuite, prix de médecine, comment bien se moucher. Le japonais Tokuji Uno est récompensé pour une étude sur l'aérodynamique du mouchage de nez. Et c'est pas une blague. Se moucher trop violemment peut provoquer des blessures sérieuses. Une femme s'est notamment fracturé l'orbite de l'œil en se mouchant.
0: Ouais, il est sorti. Oh, elle l'a retrouvé dans le mouchoir.
3: Mais non. Ah, mais...
1: non, il n'est pas sorti. Mais
0: je me vois. Je ne me suis jamais vu comme ça.
1: C'est vrai que c'est très rare de se voir de son mouchoir.
0: Eh oui.
1: Non, il n'est pas sorti à ce point-là.
0: L'image.
1: Oh. L'urinoir anti-éclaboussure.
3: J'ai pas ce problème.
1: Alors attendez, un urinoir sans éclaboussure, des slips enterrés aux quatre coins du monde. Cette année, le prix de physique a été décerné à quatre chercheurs qui ont tenté de concevoir donc un urinoir sans éclaboussure.
0: Bah, c'est-à-dire les éclaboussures de la part de la chasse d'eau ou de la part d'en face ?
1: Écoutez.
17: Ce projet vise à réduire les éclaboussures lorsque les gens, et plus particulièrement les hommes, urinent dans les urinoirs. Comme vous pouvez le voir sur ce schéma, il arrive souvent que cela provoque d'importantes éclaboussures. Si vous portez un pantalon clair, cela se verra forcément.
3: Oui, mais c'est pourquoi, si vous êtes peut-être trop éloigné, c'est pour ça qu'il y a des éclaboussures. Non,
0: les éclaboussures, c'est au niveau...
1: Trop éloigné. Je ne connais pas beaucoup de gens qui font ça à 3 mètres non plus.
3: Oui, mais c'est bizarre.
0: C'est au niveau de la secousse, à la fin, que tu fais les éclaboussures.
1: Je ne sais pas, il n'y a pas le
2: au
1: détail.
2: Au niveau de la secousse.
1: Y a pas le détail.
2: C'est pas un tremblement de terre.
3: On
1: est sur 4 sur les selles de Richter. Bon. Et puis alors, des chercheurs se sont si intéressés, on terminera là-dessus, à nos slips, messieurs, puisque pour mesurer l'activité biologique des sols, une équipe a enterré 1000 paires de sous-vêtements identiques dans plus de 25 pays, puis les a déterrés 2 mois plus tard. Plus le coton était décomposé, plus le sol était considéré comme biologiquement actif.
18: Plus il manque de tissu, meilleure est la qualité du sol.
1: Et voilà.
18: Okay. Si le slip ressort comme ça, le sol n'est pas bon. Mauvais sol, bon sol.
1: Voilà.
0: Ouais, tu peux faire ça avec n'importe quoi.
3: C'est ce que j'allais dire.
1: Moi, ton slip, je te dirais si t'as un bon sol. Voilà.
19: Pour tout le monde.
1: Qui conduit, qui est en voiture régulièrement autour de cette table ?
0: Moi,
1: évidemment, Pietre, bien sûr, avec une.
3: Pareil.
1: Voilà.
2: J'ai pas le permis.
1: C'est pas vrai. Alors, mon grand, il a pas bossé son code ?
2: J'ai pas le permis.
0: T'as une petite voiture sans permis ?
2: Je n'ai jamais passé le permis, je n'ai jamais passé le code, c'est une honte. J'ai un enfant avant d'avoir
1: petit
2: une voiture.
1: Scooter, petit scooter ?
2: Rien du tout.
1: Rien du tout.
2: Rien du tout.
1: D'accord, très bien. Moi, je suis souvent en scooter, pour être très très honnête. C'est plus rapide, c'est plus facile, j'aime les voitures. Je me suis même mis à la voiture électrique. Pas avec un énorme plaisir.
0: Ça se voit.
1: J'étais un petit peu obligé.
2: Tout électrique, même pas hybride.
1: J'ai les deux. J'ai la chance d'en avoir une hybride pour les longues distances et puis une électrique pour la vie de tous les jours. Voilà. C'est mon côté Sandrine Rousseau.
2: Tu te branches, quoi.
1: Voilà,
2: et tu trouves suffisamment.
1: Je me branche, mais des fois, je me débranche. Il n'y a pas une rallonge. Hein. Oui, j'en trouve. Oui,
2: c'est une galère, par exemple.
1: À commencer par en dessous, ici, dans le parking.
2: Oui.
1: Sinon, ça aurait été.
3: Tu oublies souvent, d'ailleurs, de.
1: Ça aurait été une vraie galère. Mais ça, c'est l'enfer. Parce que quand vous avez l'habitude de prendre une voiture normale, on en parlera un jour des voitures électriques. Vous avez l'habitude de prendre une voiture normale, vous dites, il me reste 120 km. Ok, je m'arrêterai à la station-service. Avec une voiture électrique, vous raisonnez pas de la même façon. Clim ou pas clim, vous enlevez 50 km. Vous mettez le chauffage, ça vous enlève aussi de l'autonomie.
2: Oui.
1: C'est pas la même chose. Bon, ceux qui m'écoutent en voiture électrique savent de quoi je parle. En attendant, on n'est pas là pour parler de ça. Je vous demande de dire un petit bonjour à quelqu'un que vous entendez régulièrement, Pierre Chasseret. Bonjour Pierre, comment ça va ?
20: Bonjour, ça va bien et vous ?
1: Ça va très bien. Bienvenue sur Europe 1. 40 millions d'automobilistes. Ils sont 40 millions, ils sont un peu plus, ils sont un peu moins. Est-ce qu'on a le chiffre exact ?
20: Ouais, ils sont un petit peu plus. J'ai pas encore mis l'inflation sur le nombre d'associations, mais ça me devrait tarder.
1: Il y a les chiffres de la préfecture et puis le chiffre des automobilistes, c'est toujours pareil. Il y a le fameux radar. 44 000 flashs en quelques jours. Il est situé où, ce radar, exactement, pour ceux qui vont peut-être passer devant dans 2 minutes?
0: La guépu, là.
20: Alors, Porte de Montreuil, dans la direction de la Porte de Bagnolet, sur le périph', 2x4 voies, limité à la base à 50 km/h, vitesse abaissée à 30 km/h, et là, la guirlande de Noël, c'est-à-dire que ce radar installé le 24 août se mettait à flasher, à crépiter comme une guirlande de Noël en plein mois de septembre, et ça faisait des automobilistes qui étaient sanctionnés, donc de 135 euros d'amende pour quelques kilomètres hors de trop, plus de quasiment 10% du SMIC qui partait en fumée. Bon, c'était une hérésie totale.
1: Vous avez calculé le nombre de PV par jour?
20: Oui, ça faisait 750 000 euros à la louche par jour qui était généré par ce radar. Donc ça faisait un beau métier quand même. Hein. 750 000 euros par jour, c'est quand même pas mal.
1: C'est rentable.
20: C'est sur le bord de la route.
1: C'est rentable.
20: C'est propre.
1: C'est rentable.
20: Et évidemment, quand on a vu ça, on a révélé la fameuse vidéo de nuit, c'était les images de 40 millions d'automobilistes. On a fait un appel à la déléguée interministérielle à la sécurité routière, Estelle Balit, qui a, je dois dire, réagit quasi instantanément, parce que une démarche, vous imaginez bien qu'une décision politique de suppression d'un radar, ça se fait pas comme ça en un quart d'heure. Et donc, on a donné raison à l'association 40 millions d'automobilistes. J'en suis évidemment très heureux pour tous ceux qui ont été flashés. Ils vont faire des économies. Ça leur permettra peut-être de fêter ça avec une petite bouteille de champagne.
1: Pierre et ses équipes, ils ont compté, 44 000 flashs en quelques jours, ça fait 18 000 flashs à peu près en 4 minutes, hein. C'est ça, au maximum. Ça, c'est ce que ça a fait.
20: Non, 4 minutes, c'était 18 flashs, c'est déjà
1: 18,
20: pas mal.
1: 18 flashs, pardon. 18 flashs, pardon.
20: 18 000, là, on garantit plus l'ampoule à 18 000 flashs. Hein,
1: question de Stouff.
3: Moi, je voulais savoir si, selon vous, c'était vraiment un problème de dysfonctionnement, comme le dit...
20: Non, bien sûr que non.
3: On est d'accord,
1: c'était bien réglé.
3: C'était pour nous enfumer,
20: Non, mais vous entendez bien que la préfecture, il a fallu qu'elle justifie, et donc on a parlé d'un dysfonctionnement du radar. Bon, tous ceux qui s'étaient fait flasher comprenaient très bien que ça ne dysfonctionnait pas. Le seul dysfonctionnement qu'il y avait, si on veut employer ce mot-là, c'était un dysfonctionnement parce que la position était mal réfléchie, parce que c'était un radar qui ne jouait pas sur la sécurité et qu'on finissait par tabasser chaque automobiliste qui passait et qui n'avait pas vu le flash du véhicule de devant. Parce que c'est ça qui se passait, hein. Ceux qui étaient pris, c'était les premiers
3: débiles. C'était en sortie de travaux, ensuite,
1: évidemment.
20: Et voilà. Et le pire, c'est que le positionnement était fou. C'est-à-dire que c'est un radar chantier pour les travaux, mais il arrivait en sortie de travaux. Donc, il n'avait même pas l'utilité de la prévention.
1: Je pense que c'est
20: donc,
1: pour
20: dans
1: ça
20: tous qu'il... les cas, ce radar, il servait à rien. Il sanctionnait les gens pour rien. On va pas le regretter, celui-là.
0: Monsieur Pierre. Mais même pour lui, vis-à-vis du radar, c'est bien de l'avoir débranché, parce qu'il devait être crevé, le pauvre. T'imagines, avec le nombre de trucs qu'il envoie, il est là.
1: Il n'en pouvait plus. Même le radar, tu as raison, on n'en parle jamais.
2: On est quand même dans un monde où s'il n'y a pas Pierre Chasseret et 40 millions d'automobilistes, tout continue évidemment.
3: C'est vrai.
2: Parce que le dysfonctionnement, ils n'allaient pas supprimer le radar d'eux-mêmes. Donc c'est quand même un monde où en fait les Français se font racketter en permanence, tout le temps et partout, pour financer n'importe quoi, où tu as des trous géants dans la caisse en plus, avec 3200 milliards de dettes. Et pendant ce temps,
0: Tu rembourses ta dette là.
2: Voilà, va chaler. Même pas.
1: Pierre, pour les gens qui nous écoutent, qui se sont fait flasher, comment ils peuvent être sûrs que le PV va être annulé?
20: Alors, c'est uniquement pour ce PV, Porte de Montreuil, on est bien d'accord. Hein. Oui. Si vous avez été flashé à Tourcoing, c'est foutu, il n'y aura pas d'amnistie.
1: Oui.
20: Par contre, pour ce radar Porte de Montreuil, comment ça va se passer? Il y a ceux qui ont déjà reçu, qui ont déjà payé. Ils vont recevoir un courrier de la déléguée interministérielle à la sécurité routière qui va leur expliquer personnellement comment réagir.
1: Excusez-nous.
20: Vous rendez compte?
1: Ça serait bien.
20: Moi, je trouve que c'est la preuve des gens intelligents. Quelqu'un qui sait s'excuser sur un débordement, il n'y a pas mieux. En termes de réaction, il n'y a pas mieux. C'est pour moi, c'est l'intelligence réincarnée quand on est capable de faire ça. Et puis, ceux qui vont recevoir pareil, qui ne s'en tiennent pas, ils vont recevoir un deuxième courrier de la délégation interministérielle à la sécurité routière. Et puis, pour tous les autres, tout sera classé sans suite. On n'en parle plus. Les dossiers seront classés. C'est une excellente nouvelle. Bon, alors, un petit peu d'humilité quand même. Oui, on a gagné sur ce radar. Mais vous savez, il y a un sujet qui me préoccupe particulièrement aussi et sur lequel
1: j'aimerais
20: vraiment l'emporter pour les Français. Eh ben, je vais vous le dire, c'est les taxes sur les carburants. Parce que là, la France est vraiment au bord du dépôt de bilan économique. Si demain, on n'abaisse pas les taxes sur les carburants, les Français sont complètement asphyxiés.
1: Mais c'est
20: l'enfer. On ne peut pas continuer comme ça.
1: C'est l'enfer. Et je crois que, si je ne dis pas de bêtises, les gilets jaunes étaient descendus pour beaucoup moins. Le prix du super et le prix du diesel, qui était bien inférieur à ça, qui devait être à 1,60, un truc
2: exactement,
1: comme ça.
2: Exactement, et là, ça a franchi la barre des 2 euros.
1: Et je ne sais pas comment les gens qui nous écoutent, qui roulent et qui ne peuvent pas faire autrement vont faire. Oui, Stouff ?
3: Je voulais savoir où est-ce qu'il allait être positionné.
1: Ah, ils vont le mettre où ? Pierre, vous qui savez tout, ils vont le mettre où, ce gros radar ?
20: Vous savez, il y a toujours de la place pour un radar sur le million de kilomètres de voirie qu'il y a en France.
1: Mettez-le chez nous,
20: à mon avis,
1: soirée.
20: Celui-là, il ne sera pas sur un endroit machine à sous.
0: Non, merci. Mettez-le à la retraite.
1: Merci Pierre, merci beaucoup, à bientôt. Restez avec nous. Céline Dion. Va-t-elle sauver la France? Avec ça va générer beaucoup d'argent, Céline Dion. Et puis nous reviendrons sur les meilleurs moments de Céline qui danse, Céline qui chante les chansons des autres, Céline qui parle, Céline qui fait de la pub. Restez là, Céline Dion, quoi. À tout de suite, c'est Europe 1, on est là jusqu'à 16h.
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1: Merci d'être avec nous tous les jours entre 15h et 16h. Nous essayons de vous faire sourire, de faire une petite récapitulative. Si par exemple, vous avez mangé un petit peu tardivement, vous aviez des rendez-vous, vous n'avez pas fait attention. Ce qui s'est passé dans l'actu, en tout cas l'actu qui va vous faire sourire avant l'arrivée de Pascal Praud d'ici quelques minutes. Nous allons répondre à cette question. Comment faire manger à vos enfants des fruits, par exemple, qui n'ont peut-être pas envie de manger, et aux adultes qui n'ont pas envie d'en manger non plus. Puisque jeudi, Pascal revenait, nous reviendrons sur ce moment, Pascal nous disait que les fruits, c'était pas du tout son truc, non. du tout, qu'il avait jamais goûté.
0: Non plus, hein.
1: Ce qui peut, pardon.
0: Les légumes non plus.
1: Ah oui,
0: il n'aime pas le poisson, il dit que le poisson, ça n'a aucun goût.
1: C'est assez étonnant, là je parle en son absence, mais c'est assez étonnant d'avoir une personne qui a un physique si parfait en mangeant que des
0: viandes,
1: que
0: pâtes. Bah,
1: viande, pâtes, nuggets,
3: merguez.
1: Frites, généralement, ça a des effets désastreux sur le corps.
3: Merguez, vrai, tu dis la merguez.
1: C'est-à-dire qu'à la limite, l'extérieur est très beau, mais l'intérieur, ça ne ressemble à rien. C'est totalement délabré à l'intérieur, Pascal. On en parlera tout à l'heure avec lui. Nous aurons Jean-Michel Cohen dans un instant, puisque c'est important, il y a peut-être pas mal de parents qui ne savent plus quoi faire pour donner ça à leurs enfants. On en parlera d'ici quelques minutes. Céline Dion pourrait sauver la France. Pourquoi je vous dis ça dans Il y en aura pour tout le monde ? Parce que les retombées économiques sur le tourisme de la série de concerts de Céline Dion, vous savez à combien c'est estimé ?
0: 3200 milliards. Pour sauver la France, il faut 3200 milliards.
1: N'exagérons pas.
28: C'est ça. Mais tu vois, avec le calcul, on peut y arriver.
1: Alors attendez, 1,5 milliard d'euros. Ils ont fait un calcul. En gros, chaque personne va dépenser 3000 euros. Les hôtels, le trajet, etc. 3000 euros, voilà, ça ferait 500 000 téléspectateurs. Alors,
28: spectateurs.
1: Ouais, spectateurs. Nous, on a fait le calcul. Hein. Encore 300 000 tournées.
28: 299 980 et quelques.
1: Ouais. Et on aura réglé la dette de la France. Écoute, il est possible de régler ça. Alors, quand je vous dis les dépenses, les billets de concert, les hôtels, les billets d'avion, les trains, les restaurants, les transports, le shopping, le merchandising, tourisme et visite, parce que les gens qui viennent vont peut-être visiter Paris, ça va ramener 1,5 milliard.
0: Ils ne vont pas être déçus.
1: Et c'est pour ça qu'elle est de plus en plus...
0: De Paris.
1: Oui, ça les gens qui viennent, les gens qui viennent de loin...
28: Oui, mais c'est Ratatouille.
0: C'est la poubelle visuelle.
3: Oui, c'est ça.
1: N'oubliez pas ça. Nous, on ne voit pas ça, un rat dans Paris. Ouais. On se dit, qu'est-ce que c'est sale. Eux, ils voient passer un rat. C'est Disney. C'est Disney. Ils s'attendent à ce qu'ils se mettent derrière une marmite, qu'ils jettent trois trucs,
28: avec un chapeau et...
1: qui tiennent Rémi par les cheveux. Non, mais le touriste américain, c'est Ratatouille.
0: Et quand tu te fais voler, c'est Robin des Bois.
1: Oui.
3: C'est ça.
1: J'étais dans la magie de Ratatouille tout de suite.
0: Robin des Bois, c'est sympa, Kevin Costner. Ouais.
1: Les fans de l'artiste sont très heureux. Tous les soirs, elle descend. On ne peut pas lui retirer ça, Céline Dion. Tous les soirs, elle est en bas de son hôtel. Elle a un petit
0: mot. Elle est très généreuse.
1: Mais oui, mais elle est fabuleuse, vraiment.
0: En fait, elle est très généreuse.
1: Humainement. Alors, on lui demande, par exemple, alors, puis ça part dans tous les sens. Hein. On lui demande son plat préféré. Écoutez bien, on y va.
29: C'est quoi votre plat préféré ?
30: J'aime beaucoup les pizzas. Les desserts ?
29: On est sur le lac de
30: Lille. Les pizzas.
1: Pizza.
3: Oh, c'est bon, on vous aime.
1: Les glaces de Bertillon et les pizzas. Je sais pas comment elle fait parce que moi si j'ai ce régime alimentaire
28: c'est là, bouffe aussi avec comme Pascal Pro.
2: J'ai vu une vidéo où il y a un homme qui lui dit tu ne m'as pas répondu hier donc j'ai été la risée des réseaux sociaux. Et je me dis mais qu'est-ce qui se passe dans ton cerveau pour aller quand tu parles à Céline Dion tu lui reproches de pas t'avoir parlé la veille.
1: Non mais attendez, il y a des gens qui lui demandent ce qu'elle préfère, son artiste préféré.
4: Céline, c'est quoi votre chanson préférée en ce moment? C'est quoi votre chanson préférée d'un artiste?
1: Et la réponse?
4: Un artiste que vous écoutez, que vous adorez, que vous admirez.
30: Je veux pas être prétentieuse mais là
4: C'est moi.
3: Elle a raison.
1: Je vais pas faire de la pub pour les autres, là, vu que je suis là.
28: Les autres, c'est pas bien.
1: Je vais quand même pas faire de la pub. Je n'ai à faire des autres, que moi. Après, on lui dit les artistes. Allez, trouvez-moi un artiste quand même.
30: J'ai perdu la voix et ça fait très longtemps que je n'ai pas chanté. Et 6 ans de travail et d'attente. J'écoute beaucoup d'artistes. J'aime beaucoup Iker. Il est où le bonheur?
4: Il est où?
1: C'est Christophe Maé, mais c'est pas grave.
2: Il s'appelle Icar et pas Iker.
1: Voilà.
2: Bingo, quoi.
28: L'américaine.
1: Arrêtez de chipoter, on est à l'américaine. Et puis, moi, j'avais vu cette vidéo, elle est géniale. C'est un gars qui a fabriqué une marque qui s'appelle Massapo, si je dis pas de bêtises. Oui. C'est une boisson en Afrique de l'Ouest, mais qui a fait sa petite. Il a fait sa marque, il l'a donnée à Céline Dion, elle a fait un jingle. Ça, c'est top.
5: Confiance, et retenez la marque Massapo et Jamie Entrepreneur.
30: Massapo.
5: Je vais réussir, madame.
1: Le gars, et elle fait le jingle.
5: Merci beaucoup.
1: C'est fabuleux. Elle lui a fait son jingle.
2: J'étais dans la peau.
1: Mais c'est bon, les paroles, c'est ce que ça vaut. Mais bon, allez, on va parler nourriture pour les enfants. Allez.
27: Aura pour tout le monde.
1: J'ai hâte. Le petit Gauthier, le petit, comment il s'appelle, le petit garçon, c'est un petit garçon.
2: Marcel,
1: il mange de tout.
2: Il mange de tout, ouais. Il mange de tout. Là, allez, on a commencé les morceaux, la diversification, évidemment. Donc, non, ça se passe bien.
1: Très bien, très bien. Alors, parfois, c'est très difficile de faire manger des légumes. Alors, on va prendre Jean-Michel Cohen qui est avec nous. Comment ça va, Jean-Michel?
9: Ça va bien, Sébastien.
1: Ça va bien, Jean-Michel. Alors, Jean-Michel, il y a quelque chose qui se passe, là, Jean-Michel. On a une vraie question, Jean-Michel. On a une vraie question. C'est important, c'est que Jean-Michel Cohen, quand quelqu'un veut maigrir, il appelle Jean-Michel Cohen.
28: C'est vrai.
1: Quand quelqu'un veut savoir ce qui est bon à manger, il appelle Jean-Michel. Oui. Moi, des fois, j'ai des doutes, j'ouvre mon frigo, je sais pas
28: quoi. Il y a Jean-Michel Cohen dedans qui lui dit non, pas ça.
1: Et j'ai Jean-Michel Cohen qui me dit non. Alors, Jean-Michel, je présente Pascal Pro. Pascal
10: Bonjour,
1: Pro, Jean-Michel
10: ami.
1: Cohen.
10: Je n'ai rien dans mon réfrigérateur.
1: Alors, nous étions en train de parler. On était en train de parler jeudi avec Pascal.
10: Et jeudi.
1: Pascal nous disait qu'il ne mange ni légumes, ni fruits. Et je disais, c'est pas possible. Et s'il y a un nutritionniste qui doit sauter au plafond, c'est Jean-Michel Cohen. Donc, avant de revenir sur le cas Pascal, qui est peut-être désespéré, comment faire pour que les parents puissent faire manger des légumes aux enfants?
9: En général, on essaye de tricher avec les enfants. Ça veut dire qu'on peut leur donner les fruits les plus faciles. C'est-à-dire la banane, parce qu'il la mange écrasée, que ça, c'est un goût un peu particulier, ça a pas de pépins, c'est pas un épluchage compliqué, la texture elle est douce, c'est mou, ça a un goût neutre et c'est sucré. Après, on peut leur donner les produits à grignoter, c'est-à-dire comme par exemple le raisin. Parce qu'ils se mangent sans effort, c'est façon grignotage, c'est très pratique à emporter. Et puis, ils aiment bien manger les fruits en petits bouts, ça veut dire les clémentines, par exemple, ou les mandarines, il faut les éplucher et leur donner, comme ça ils les attrapent avec les mains. Et à la fin, on finit avec les compotes, notamment. Et la compote, c'est souvent la porte d'entrée la plus facile, parce que la texture, elle est lisse.
1: Jean-Michel.
9: Ça passe mieux que les fruits entiers.
10: Moi, j'aime bien la clémentine parce que ça me rappelle Noël. Ça, je mange des clémentines.
1: À Noël. Jean-Michel, on est d'accord qu'en termes de.
10: Et j'aime bien le raisin, mais la dernière fois que j'ai mangé un raisin, je pense vraiment que Giscard était président de la République.
1: C'est vrai?
28: Ah ouais?
10: Ah, je crois, une grappe de raisin.
1: C'était pas hier matin, alors, hein.
10: Une grappe de raisin, je vous assure, mais j'adore ça. Quoi, j'adore ça.
1: Jean-Michel, on est d'accord qu'un adulte. Un bel adulte doit manger.
10: Il n'y a pas de grappe de raisin au restaurant.
1: Il doit manger. Mais non, on ne vend pas des grappes de raisin. Il doit manger. Un adulte doit manger des fruits. On est d'accord, un petit peu de fruits, c'est important pour la santé.
9: En fait, on est en principe obligé de manger des fruits et des légumes.
10: On est obligé de rien.
9: On est obligé pour être en bonne santé.
28: Mais même il faut le transit.
1: Mais laissez-le finir, moi, Jean-Michel.
3: Ah oui, mais c'est un petit légume.
9: Non mais Pascal, il est comme ça, j'ai l'habitude.
10: Mais moi, par exemple, là, depuis que je suis rentré de vacances, je crois pas avoir mangé un fruit.
3: Et même pas un smoothie.
10: Je sais pas ce que c'est que le smoothie. Donc, c'est quoi un smoothie?
9: Un petit légume. Smoothie, en fait, c'est des fruits mixés.
10: Les pommes de terre, c'est un légume.
9: Mixés, Non. Et qu'on peut mixer dans un yaourt ou dans un fromage blanc.
10: Non, mais ça, j'ai pas de mixeur chez moi.
9: Après, on peut manger des fruits cuits. On peut manger des fruits cuits.
10: Des fruits cuits.
9: Des pommes, les poires au four.
10: Des figues. Des pommes au four.
1: Jean-Michel, écoutez bien, Jean-Michel, pourquoi on en est arrivé là? Nous étions jeudi, il était quasiment la même heure.
10: J'ai jamais mangé de fruits de ma vie, j'ai jamais mangé de légumes verts de ma vie.
1: Le fruit, il est devenu.
10: Depuis le 1er janvier, j'ai pas mangé un fruit.
1: Jamais de pomme?
10: Non, je crois pas, quoi. J'ai dû en manger.
1: C'est goût d'ananas, une fois de temps en temps.
10: Ah non, ananas, je crois que ça, j'en ai jamais mangé.
1: La mangue?
10: Ah, je sais même pas ce que c'est.
1: Bon. Eh bien, Pascal. Alors, j'ai ramené une petite mangue.
9: Je vais faire un petit point.
1: Ouais, vas-y, Jean-Michel.
10: Le melon, je mange l'été.
1: Vas-y, Jean-Michel, je t'écoute, moi.
9: Mais non, mais quand on finit un interrogatoire alimentaire, on découvre toujours à la fin que les gens ne mangent pas de tel ou tel produit, mais qu'ils en mangent de temps en temps.
10: Voilà.
9: La seule vraie carence pour les gens, comme Pascal, ça serait éventuellement les carences en vitamine C, parce que la vitamine A, la vitamine D, la vitamine E, on peut les trouver dans d'autres aliments. Mais la vitamine C, c'est vrai
10: qu'elle se présente
1: dans les fruits et les légumes. Jean-Michel, tu ne te rends pas compte. On a une première mondiale.
10: Sérieusement, adulte.
0: C'est très bon la mangue.
10: Mais je vais vous dire, je ne sais même pas où se trouve la mangue?
1: Dans un manguier.
10: Et où est-ce qu'il y a des manguiers?
1: Dans un pays chaud, la Réunion, il y en a plein.
10: Ah d'accord.
9: En Asie particulièrement, oui.
10: Très bon.
1: Évidemment, il découvre la mangue. Mais bien sûr que c'est très bon la mangue.
10: C'est excellent la mangue.
1: Évidemment que c'est bon.
10: Mais voulez-vous que je trouve ça?
1: Je vais pas te faire manger des trucs pas bons.
0: Et chez le vendeur de fruits et légumes.
10: Alors, je vais vous dire quelque chose. Quand on était à Canal, il y avait en bas
0: un manguier.
10: Non, il y avait en bas une petite échoppe.
0: Absolument, une petite boulangerie.
10: Exactement. Et ils vendaient des trucs comme ça, et c'était très pratique. Et ça m'est arrivé d'en manger.
1: Pendant qu'il finit sa mangue, Jean-Michel, le nouveau livre s'appelle comment?
10: Ça, c'est très très bon, la mangue.
9: Ça s'appelle Anti-inflammatoire.
1: On en parlera. Bref, venez me voir. C'est vraiment
9: bon. Avec plaisir.
1: Je vais filer, je change d'étage. Pascal, c'est
10: très
1: bon, non?
10: Très bon, la mangue.
1: Et cette semaine, on fera une autre folie. On fera l'ananas. À demain.
10: Moi, je garde la mangue.
1: Ah, ça y est, on va manger que ça. Allez, à demain. 15h sur Europe 1. Je vous laisse avec Pascal Praud.
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3: 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Pascal Prévost, c'est dans un instant, mais d'abord toute l'actualité, Émilie Dez.
20: Bonjour à tous. Friedrich Merz se dit profondément choqué par la victoire de l'AFD en Saxe-Anhalt. Le parti d'extrême droite a recueilli près de 44% des voix dans cette région de l'ex-Allemagne de l'Est, loin devant la CDU du chancelier allemand. Nous avons écrit l'histoire, a lancé le leader de l'UFD, Ulrich Siegmund. Le journal Der Spiegel l'a qualifié d'homme le plus dangereux d'Allemagne. Éric Zemmour parle d'heure de vérité. C'est un vrai signal d'alarme pour Gabriel Attal. L'AFD est en tête, mais n'a pas pour l'instant de majorité absolue. Il s'en était pris au réac tout blanc, tout moche, selon les informations d'Europe 1. Jean-Luc Mélenchon est visé par une plainte pour des propos jugés anti-blancs, des propos tenus le 18 mars dernier. La GRIF, l'Alliance Générale contre le Racisme et pour le Respect de l'Identité Française et Chrétienne, a déposé plainte pour injure publique. La loi intégrale contre les violences sexistes et sexuelles arrive aujourd'hui à l'Assemblée. Un texte retravaillé après l'affaire Liana. Son meurtrier présumé, Jérôme Barella, n'avait jamais été inquiété malgré plusieurs plaintes pour violences sexuelles sur mineurs. La ministre Aurore Berger a lancé ce matin depuis la gare Montparnasse à Paris une campagne de prévention contre les violences. Campagne lancée dans 300 magasins relais où les numéros d'urgence et les principaux dispositifs d'aide seront largement visibles. Chaque ministère va devoir faire un petit effort pour financer le plan d'urgence pour les agriculteurs, assure le ministre de l'économie. 1 milliard d'euros d'aide vont être débloqués pour soutenir le secteur durement touché cet été par les canicules, les incendies et la sécheresse. Un montant jugé largement insuffisant par les syndicats. Entre canicule et arrachage, la vendange 2026 recule encore à un niveau historiquement bas, en baisse de 6% par rapport à la petite récolte 2025, selon des estimations officielles. Le ministre de l'économie confirme que le gouvernement envisage d'imposer l'épargne salariale pour financer le budget 2027 de la sécurité sociale. Le ministre de l'économie l'a confirmé ce matin. Vous entendez Pascal Prévost ? Selon les échos, le gouvernement pourrait soumettre à cotisation.
0: Quelle honte !
20: Donc selon les échos.
0: Mais ils vous feront les poches ! Un scandale.
20: Ouais, mais on va pas en prendre grand chose en même temps.
0: Ah ben, non, l'épargne salariale, il y a beaucoup de gens qui ont, par exemple, dans le groupe Europe 1, dans le groupe Canal, taxé l'épargne salariale. C'est juste un scandale. Hein. C'est juste un scandale, mais bon, voilà. Mais vous allez y passer, hein. Tous. Ils vont vous mettre en slip. Vous allez terminer. Moi, je vous le dis. Allez-y.
20: Selon les échos, le gouvernement pourrait soumettre à cotisation une partie des primes d'intéressement, de participation ou l'abondement des employeurs au plan d'épargne. Il manquait au moins un professeur dans 53% des collèges et des lycées publics à la rentrée. C'est ce qui ressort d'une enquête du SNES-FSU, le premier syndicat du second degré. Parmi les disciplines les plus touchées figurent les mathématiques, le français, la physique-chimie et l'anglais. Le Népal observe aujourd'hui une journée de deuil national en mémoire des victimes de la crue qui a fait au moins 1398 morts et plus de 5500 disparus. Le ministre népalais des Affaires étrangères évalue le coût de la reconstruction à plusieurs milliards de dollars. Et puis 6 départements du Sud sont toujours en vigilance orange. Canicule, les températures devraient nettement baisser mercredi.
0: Merci beaucoup Émilie Dez. Il est 16h04, heureux de vous retrouver en cette nouvelle semaine, d'autant que cette semaine est importante.
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21: Il est si près de moi, pourtant je
10: du grand retour de Céline. La chanteuse se prépare une série de 16 concerts après plus de 6 ans, loin de la scène pour des raisons de santé. Le premier concert aura lieu samedi à Paris à la Plénitude Arena. La ville de Paris organise un karaoké géant gratuit dans le nord-est de la capitale vendredi pour chanter les tubes de la star et célébrer plus de 40 ans de carrière. Est-ce qu'on ira ? Je ne sais pas. Nous sommes avec Géraldine. Bonjour. Géraldine, vous irez ou pas ?
4: Non.
10: Mais pourquoi ?
4: Quand c'est vendredi ou au concert ?
10: Bah non, la ville de Paris organise le karaoké.
4: Ah oui, pourquoi pas ? Ah oui, un karaoké géant, c'est
10: dans le nord-est de la capitale. C'est le nord-est, moi, qui me fait peur. Parce que c'est où exactement ? Parce que ça peut être très loin de...
5: 19e arrondissement.
10: Ah oui, donc c'est un petit peu loin.
5: Stalingrad.
10: Bah oui, il faut passer, j'allais dire la Loire, mais passer la Seine. Donc là, ça peut, ça peut être difficile d'aller jusque là-bas. Bon, Géraldine est là, bien sûr. Alexandre est là, Alexandre Omar, bonjour.
11: Bonjour Pascal.
10: Évidemment Fabrice Lafitte est là.
11: Bonjour Pascal.
10: Bonjour Fabrice Lafitte. Et puis Laurent Tessier est là et
11: bonjour,
10: l'équipe est au complet.
11: Tous. Non.
10: Bien évidemment.
11: Ah, il est de retour le breton.
10: Il est J'étais de retour sûr. Le breton. Il est méchant qu'il avait définitivement quitté l'équipe. On a repris depuis une heure et c'est déjà pas là vendredi
11: il
10: le breton.
11: Voilà. Bonjour à tous. Ça
10: Olivier
11: me fait
10: Guélec.
11: Plaisir d'être là. Voilà.
10: Ça
11: bien
10: me fait
11: sûr.
10: Plaisir. Bon, oui. C'était bien. J'ai vu votre costume dans le mariage. C'était étrange. Hein.
11: Ah, vous n'avez pas aimé mon costume ? Qu'est-ce qu'il y a ? Allez-y,
10: non,
11: mais dites-moi.
10: Non, mais c'était un beau costume.
11: Non mais dites-moi.
10: Il n'était pas un peu petit pour vous, non, ce costume ?
11: Ah pas du tout, pourquoi ?
10: Bon. Non, non. Okay. Bon, c'était bien, la mariée était contente.
11: Ça donne envie de se marier, hein, franchement.
10: Bon, bah écoutez, c'est une bonne idée.
4: Trouver la femme.
10: C'est une bonne idée, effectivement. Alors, est-ce que vous voulez un scoop ?
11: Oui.
10: Un vrai scoop ?
4: Allez-y.
10: Je pense qu'une personne sera sur le... Comment dire ? Sur la tribune, sur le podium, samedi soir.
11: C'est-à-dire le...
10: Avec Céline Dion. Je pense qu'il y aura un invité,
11: une connaissance proche ?
10: Non, pas une connaissance proche. Un guest.
11: Madonna ?
10: Non, pas Madonna. On va voir si vous êtes fort.
5: Michel Drucker ?
10: Non.
11: Ah, Goldman.
4: Jean-Jacques ?
10: Gigi Goldman.
11: Yes ! Ah, je fais un super retour.
10: Je pense qu'il n'a pas chanté depuis 25 ans.
11: Bah vas-y, Fabrice.
10: S'il est là, c'est un événement. Est-ce que, d'ailleurs, essayez d'appeler. On peut avoir Fabien Lecoeuvre avant la fin de l'émission ?
5: On l'appelle.
4: Vous avez des sources Fabien. Pour le savoir.
10: Je...
4: Oui.
10: Voilà, je
4: ça serait logique en même temps qu'il soit là. Ce serait logique qu'il se.
10: Ça serait logique, oui. Effectivement, qu'il soit là, Jean-Jacques Goldman.
11: Et si vous le dites, c'est que.
10: Non, si je le dis, je n'ai pas. J'ai testé tout le week-end mes interlocuteurs, mes informateurs.
11: Je fais plus confiance à vous qu'à Fabien Lecoeuvre. Hein. Ça sert à rien qu'on l'appelle, peut-être.
10: Appelez Fabien, d'ailleurs, si on peut l'avoir le plus rapidement possible à 16h07. Il y a 10 000 personnes qui pourront participer après inscription à l'une des deux sessions de karaoké prévues sur la place de la bataille de Stalingrad dans le 19e arrondissement. Les participants seront invités à se vêtir des looks les plus iconiques de l'artiste. Perruque, robe de scène, gants, lunettes noires. 10 000 personnes, vous vous rendez compte, pourront participer après l'inscription.
4: Vous s'inscrire aussi, vous inscrire pour tout
10: oui,
4: en fait.
10: Que...
4: Pour les places de concert, pour le karaoké.
10: Vous ne pouvez pas faire passer tout le monde.
4: Oui, c'est vrai.
10: Et moi j'aimerais bien, ça serait intéressant d'aller, pourquoi pas, et de chanter une petite chanson. Quelle est la chanson que vous préférez, vous, de Fabrice Lafitte de... J'ai hâte. C'est donc le samedi 12 septembre. On est le lundi 7 septembre. Vous savez que c'est une semaine particulièrement importante, cette semaine de septembre qui commence. Et avec quelques anniversaires à venir. Il est 16h08. Et comme en plus, on va finir en slip parce qu'on n'aura plus rien, bah autant en profiter. Puisque dans un instant, on va parler avec Benoît Perrin, qui est directeur de Contribuables et associé. Bonjour, monsieur Perrin.
21: Bonjour Monsieur Pro.
10: On va être mangé complètement. Vous vous souvenez des inconnus, les frères Raptou. T'as pensé à payer ta taxe ? Voilà. Foncière, taxe immobilière, taxe professionnelle, taxe subpersonnelle, taxe d'apprentissage. Et voilà maintenant que le gouvernement envisage de taxer davantage l'épargne salariale. Ils vont taxer nos slips, hein. Je vous le dis, le ministre de l'économie et des finances, Roland Lescure, a confirmé que l'instauration des prélèvements est étudiée pour financer le budget 2027. C'est juste une honte. Et on va en parler ensemble. Alors, expliquez-nous l'épargne.
2: salariale, c'est l'argent qu'on peut laisser pendant 5 ans, je crois, sans y toucher, et on le sort sans impôt.
9: Alors en fait, c'est un mécanisme qui permet à une entreprise tout simplement de redistribuer une partie de ses bénéfices à ses salariés. Donc après, les salariés, soit effectivement, ils collectent la somme tout de suite, et dans ce cas-là, ils sont imposés, soit, comme vous venez de le dire, ils le mettent dans ce qu'on appelle un plan d'épargne entreprise qui est bloqué pendant 5 ans. Avec des gros avantages fiscaux, et c'est justement ces avantages sur lesquels le gouvernement envisage, une fois de plus, de revenir pour essayer de atténuer le déficit de la sécurité sociale. L'objectif de la mesure, c'est de collecter 1 milliard, et le déficit de la sécu, c'est à peu près 25 milliards. Donc vous voyez, ça n'a pas révolutionné la vie, mais la folie taxatrice continue.
2: Et c'est ça qui est complètement fou. La semaine dernière, je parlais une possibilité de gagner 10 milliards
21: avec la rupture conventionnelle.
2: Avec la rupture conventionnelle. La rupture conventionnelle, c'est 10 milliards. Bon. Ça, c'est simple quand même. On peut faire une économie vraiment importante parce que le salarié, s'il est dans l'entreprise, s'il n'est pas content, il reste quand même un petit peu. Voilà, il part pas de l'entreprise, il est toujours salarié. Et puis si vraiment l'entreprise veut le licencier, elle le licencie, puis ça coûtera de l'argent, pourquoi pas l'entreprise. Mais c'est pas la collectivité qui paiera. Là, c'est 10 milliards, la rupture conventionnelle.
9: 10 milliards, c'est le quart de l'ensemble des allocations chômage. Vous imaginez comme c'est énorme. 10 milliards.
2: Oui, mais c'est pas rien.
9: C'est énorme.
2: Moi, j'ai appris que la rupture conventionnelle, c'est Hervé Morin qui disait ça l'autre jour à Laurence Ferrari, je pensais pas que ça coûtait si cher. 10 milliards.
9: C'est très cher. Ça pèse énormément, et je pense que c'est aussi pour ça que vous avez un sentiment d'exaspération chez les gens qui travaillent, c'est-à-dire qu'on voit bien que le gouvernement cible systématiquement les actifs,
2: bien sûr,
9: ou ceux qui ont durement travaillé.
2: Les actifs, les retraités, parce que les retraités, ils sont visibles, les actifs, etc. De la même manière...
9: Et les grosses entreprises, Pascal, parce que ça, c'est très important aussi. Bon. La surtaxe, vous savez, de l'impôt sur les sociétés est reconduite encore cette année, alors qu'on nous avait dit que ce serait exceptionnel il y a 2 ans. Ça a été reconduit l'année dernière, c'est reconduit cette année. L'objectif, c'est de récupérer de l'argent partout.
2: Bon, écoutez, on va appeler... Vous savez que cette année, l'émission est placée sous le signe de la parole des auditeurs. Et vous êtes nos experts du quotidien, vous pouvez prendre la parole sur tous les sujets. Géraldine va redonner le numéro de téléphone.
21: 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Le numéro est non surtaxé. Sur WhatsApp aussi, vous pouvez envoyer vos messages au même numéro.
2: Et je vous propose qu'on ait tout de suite un auditeur parce que moi, je suis scandalisé. Parce qu'aujourd'hui, on est le pays le plus taxé, le plus imposé au monde et ça continue. Et on sait que cet argent est mal utilisé en plus. C'est ça qui est désolant. C'est-à-dire que l'AME, alors plutôt que de taxer effectivement les salariés qui ont mis un peu d'épargne salariale de côté, les étudiants étrangers, on leur donne de l'argent. C'est quand même extraordinaire, quoi. Les étudiants étrangers viennent sur le sol français, tu leur donnes de l'argent. Tu vas les accompagner. Moi, j'ai un enfant qui fait ses études en Roumanie. Vous pensez que la Roumanie lui donne de l'argent? Non.
9: Les frais de scolarité pour les étudiants étrangers extra-européens, c'est un scandale absolu.
2: Mais c'est bien
9: sûr. Les facs ont l'autorisation de garder à peu près 10% de leurs inscrits en les exemptant de droits.
2: Et ça coûte combien?
9: Ça coûte 2 milliards. Les étudiants étrangers, ça coûte 2 milliards par an.
2: Donc, vous voyez, écoutez, on marche sur la tête.
9: On marche sur la tête
2: dans ce pays. J'ai rien contre les étudiants étrangers, mais je privilégie d'abord les salariés français. Quand même, bon sang de bois. Ce que je dis ne fait pas de moi un raciste, un fasciste ou un homme d'extrême droite. C'est une question de bon sens. Qui contestera ce que je dis là? 16h13, à tout de suite.
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2: C'est votre émission du lundi au vendredi sur Europe 1. Vous êtes au cœur de nos émissions. Vous pouvez prendre la parole sur tous les sujets. Je vous préviens, on est en colère. Vous êtes nos experts du quotidien. Nous attendons tous vos avis, vos témoignages, vos coups de gueule, vos coups de cœur. Et les coups de gueule, croyez-moi, ça va y aller aujourd'hui. Parce que nous sommes avec contribuables associés et Benoît Perrin. D'ailleurs, on rappelle ce qu'est contribuables et associés.
9: Alors, contribuables associés, c'est une association qui n'est financée évidemment pas du tout par l'argent public, simplement financée par des donateurs. Et notre vocation, c'est de faire pression sur les élus pour une meilleure gestion de l'argent public, c'est-à-dire l'argent de tous les Français.
2: Eh ben, il y a du boulot. Écoutez, Roland Lescure, ministre de l'économie et des finances, ce matin sur Radio Luxembourg, sur l'épargne salariale.
35: J'entends bien, ça fait partie des pistes qu'on regarde comme d'autres, il n'y a rien d'acquis aujourd'hui, mais j'entends bien que, et c'est pour ça que je suis un peu gêné par ces mesures, ou ces idées de mesures qui sont égrenées les unes après les autres, derrière chaque mesure, il y a une bonne raison de ne pas la faire. Mais la réalité, c'est que si on ne fait rien, on va dans le mur. Donc moi, je souhaite pouvoir présenter un budget global, équilibré, je dirais aussi juste que possible. Et j'entends bien, j'étais rapporteur général de la loi Pacte, quand j'entends Bruno Le Maire dire « il ne faut pas faire ça », je l'entends. Mais si on ne fait rien, on va dans le mur. Et moi, je souhaite que la France reste sur les rails de la croissance et de la soutenabilité budgétaire. C'est ma responsabilité.
2: Mais pourquoi, bon sang de bois, ne commence-t-on pas à couper les vivres aux étudiants étrangers ? Pourquoi ? Ça coûte 2 milliards. Pourquoi est-ce qu'on fait venir sur le sol de France des étudiants étrangers à qui on va donner de l'argent alors qu'on taxe les salariés français ? C'est quand même invraisemblable. Si les étudiants étrangers veulent venir sur le sol de France, ils viennent et ils paieront. Et ils paieront puisqu'on n'a plus d'argent. Moi, je ne les mets pas, je les laisse pas dans leur pays. S'ils veulent venir, ils viennent. Mais ils paieront, c'est pas à nous de payer. En tout cas, il y a des priorités. Écoutons Roland Lescure une deuxième fois, ministre de l'économie et des finances, sur les retraités, cette fois-ci, doivent faire des efforts.
35: J'entends les préventions des uns et des autres, par exemple, sur est-ce qu'il faut que les retraités fassent un effort. J'ai envie de retourner la question, est-ce qu'il y a des raisons pour que tout le monde fasse des efforts, sauf les retraités, qui pour certains d'entre eux en tout cas, sont dans une situation, je dirais, de revenus relativement favorables. La réponse est évidemment non, il faut tous qu'on fasse. Mais... vous savez qu'en moyenne, les retraites sont plus élevées que les rémunérations du travail en France.

0: déjà en termes de méthode. C'est-à-dire que les Français voient bien qu'on leur demande toujours des efforts, de se serrer encore davantage la ceinture tous les jours. Et ils ont devant eux des responsables politiques qui ne montrent pas l'exemple. C'est vrai que si vraiment, je dis n'importe quoi, demain, le Premier ministre annonce qu'on divise par deux le nombre de ministres, oui, ça ne changera pas le budget de la France.
1: Exactement.
0: Mais symboliquement, c'est important. Si le Premier ministre dit, bon, en gros, on va s'attaquer aux dépenses de fonctionnement de l'État, c'est pareil, ça ne va pas rétablir les comptes publics, mais au moins il montre l'exemple.
1: Je suis d'accord.
0: Ce qui est terrible aujourd'hui, c'est qu'on demande seulement à ceux, encore une fois, qui ont travaillé ou qui travaillent dur, de faire des efforts. Et c'est ça qui exaspère les gens. Vous allez n'importe où en France, les gens vous le disent, ils en ont marre. Ils en ont marre de cette pression fiscale qui les étouffe.
1: Je suis d'accord avec vous. On est avec Anthony. Bonjour Anthony.
2: Oui, bonjour Monsieur Pro.
1: Anthony, vous habitez dans le Grand Est. Vous avez quel âge, Anthony ?
2: J'ai 34 ans.
1: Vous êtes dans quel secteur d'activité ?
2: Alors, je suis dans les énergies renouvelables.
1: Ah bah vous, écoutez ça, c'est tant mieux pour vous, mais bon, les énergies renouvelables, effectivement, ça, les subventions des énergies renouvelables, c'est de l'argent public, et là encore, j'ai vu que l'AFD d'ailleurs proposait la suppression des subventions pour les énergies renouvelables. Ça nous coûte une blinde.
0: C'est entre 8 et 10 milliards par an.
1: 8 et 10 milliards par an.
2: Nous, on travaille pas comme ça, on travaille pas vraiment avec les subventions, mais bon, c'est pas vraiment le sujet. Moi, ce qui m'a intéressé, c'est vraiment la partie participation et intéressement, parce qu'en fait, c'est vous qui venez de me l'apprendre à l'instant, tout à l'heure, là. Mmh. Un petit peu étonné quand même, parce que, c'est-à-dire que nous, on travaille, on se déchire tous les jours au travail pour faire fonctionner notre entreprise, notre employeur nous récompense. Et puis derrière, l'État nous sanctionne parce qu'on a bien travaillé, en gros, si je comprends bien.
1: Oui, c'est un bon résumé, mais c'est vrai pour tout, c'est vrai pour l'héritage, c'est vrai pour les impositions, c'est vrai pour de multiples taxes qui existent en France. C'est ainsi. Vous avez beaucoup d'argent sur l'épargne salariale ?
2: Moi, j'ai mis tout ce que j'avais eu cette année.
1: Et vous avez mis combien ? Vous savez le chiffre que vous avez mis de côté cette année ?
2: Alors moi, cette année, j'ai eu 6 000 euros.
1: Et c'est beaucoup. Parce que si vous mettez 6 000 euros, c'est-à-dire que si vous le placez pendant 5 ans, et si ça peut faire 30 ou 40 000 euros...
2: C'est exactement ce que j'ai fait. C'est exactement 30, 40, ce que j'ai fait.
1: Parce... S'ils taxent ça, ils ne vont pas taxer ça à 1%, ils peuvent taxer ça à 30%, peut-être comme la flat tax ou quelque chose de ce type.
2: Parce que moi, je ne l'avais jamais fait. C'est la première fois, parce qu'avant, je prenais la somme. Mmh. Et au final, je me suis dit... C'est plus avantageux que faire un livret A ou un truc du genre.
1: Autrement, vous payez, autrement, vous payez en impôt sur le revenu. Donc, c'est
2: du coup, on n'a plus d'intérêt de faire. Après, tout dépend de combien ça va être taxé.
1: D'ailleurs, ce sera.
2: Comme on dit, on marche sur la tête, c'est complètement fou.
1: Mais bon, et puis je vous répète, si eux faisaient des efforts, si la dépense publique baissait, si on savait que cet argent était bien utilisé, mais tout le monde sait que l'argent, c'est la gabegie de l'État obèse qui dépense n'importe comment.
2: De toute façon, on a un État qui ne sait pas gérer. C'est comme. Je suis sur l'autoroute, je viens de m'arrêter au péage, je suis sur l'heure d'autoroute. Les autoroutes n'ont jamais coûté aussi cher, elles n'ont jamais été aussi rentables depuis que c'est dans le privé que quand c'était l'État qui les avait.
0: Bon, et c'est ça, je pense, qui exaspère les Français.
1: Benoît
0: aussi.
1: Perrin.
0: C'est que dès que vous avez des sujets budgétaires, c'est toujours le même sketch. Dans un premier temps, l'État vous dit, bon, on ne va pas augmenter les impôts, mais vous inquiétez pas, on va trouver des économies. Deuxième phase. Bon, finalement, on a du mal à trouver des économies, donc on va un peu augmenter les impôts. Oui. Troisième phase, on est vraiment désolé, on n'a pas trouvé d'économies, donc du coup, on va faire qu'augmenter les impôts. Et c'est exactement ce qui s'est passé en 2025. La Cour des comptes l'a très bien documenté. Quasiment 100% du rétablissement des comptes relatifs sont dus à des augmentations d'impôts.
1: Est-ce qu'on peut appeler Monsieur Lescure, s'il vous plaît, Laurent Tessier ? Est-ce qu'on peut appeler le ministère de l'Économie et des Finances ?
3: Oui.
1: Je vais appeler, parce que vraiment, j'en ai ras-le-bol. Donc on va aller maintenant, on va aller manifester devant le ministère de l'économie et des finances, à Bercy. Il est 16h24, vous pouvez évidemment nous appeler. Merci beaucoup Anthony, vous avez passé un bon week-end ?
2: Oui, très bien, et puis on a repris le boulot, c'est parti.
1: Vous avez pris combien de vacances ? Tiens, ça m'intéresse. Mmh. Combien
2: J'ai pris 15 jours. 3 semaines. J'ai pris 3 semaines.
1: Savez le budget que vous consacrez aux vacances ? Vous êtes en famille, peut-être ?
2: Nous, on est une petite famille. Hein. On est un couple avec deux enfants.
1: Ça fait 4. C'est quoi le budget ? Ouais. C'est un mois de salaire
2: ça dépend, après, un mois de salaire. Après, tout dépend. Je connais pas l'histoire de tout le monde. Mais après, quand à peu près... nous, on est parti une semaine et demie. On n'est pas parti 3 semaines. On est parti une semaine et demie en Vendée. Ouais.

0: coûté 2000, 2500 euros avec l'hébergement.
1: Et vous êtes allé où en Vendée ?
0: À côté de La Rochelle, à Saint-Michel-en-Lerme.
1: C'est en Vendée, près de La Rochelle ? On est encore
0: ouais,
1: en Vendée.
0: Ouais,
1: c'est Charente-Maritime.
0: Ouais. Bon.
1: Et vous,
0: c'est
1: habitez...
0: pas loin de la mer, c'est pas loin de l'océan.
1: Oui, tout ce qui est près de l'océan n'est pas en même temps la Vendée, mais vous êtes de quelle ville dans le Grand Est ?
0: À Saint-Dizier.
1: À Saint-Didier ?
0: Saint-Dizier.
1: Saint-Dizier, pardon. Oui, ah ben Saint-Dizier, c'est tout près de Nancy, ça, Saint-Dizier.
0: Bon, bah, à côté de Châlons-en-Champagne, il y avait la foire de Châlons qui est la semaine dernière.
1: Bon, bah écoutez, merci Anthony, on va marquer une pause. C'est vrai que je suis en colère, Benoît Perrin, on est tous en colère d'ailleurs, on en a ras-le-bol, mais ras-le-bol de cette imposition. Et puis, c'est vrai qu'on a le sentiment que ceux qui dirigent font n'importe quoi et ne prennent pas. Moi, je vais vous en trouver des économies, hein. Le service public, 4 milliards. France Inter, 4 milliards. On privatise, on économise 4 milliards. Ah là, ça va y aller, hein. 16h26, tout de suite.
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1: Il est 16h31, Émilie Dez.
20: Le soldat de la Légion étrangère française qui avait été enlevé par un groupe dissident des FARC en Colombie se porte bien. Il a échappé à ses ravisseurs et rejoint par ses propres moyens un poste de police après 4 jours de marche. Le soldat reste sous protection contre d'éventuelles représailles, indique une source militaire. La loi intégrale contre les violences sexistes et sexuelles examinée aujourd'hui en commission à l'Assemblée, un texte retravaillé après l'affaire Liana. Ce matin, la ministre Aurore Berger a lancé depuis la gare Montparnasse à Paris une campagne de prévention contre les violences. Le personnel des magasins relais sera formé pour pouvoir accueillir, informer et orienter les voyageurs, qu'ils soient victimes ou témoins de violences sexistes, sexuelles ou intrafamiliales. Les numéros d'urgence et les principaux dispositifs d'aide y seront largement visibles. C'est une information Europe 1. Jean-Luc Mélenchon est visé par une plainte pour des propos jugés anti-blancs. Le candidat à la présidentielle avait vanté le 18 mars dernier la Nouvelle-France. Il s'en était pris au réac, je cite, « tout blanc, tout moche ». L'AFD dispose d'un mandat pour gouverner en Saxe-Anhalt. Il lui manque 3 élus pour atteindre la majorité absolue, selon le dirigeant régional sortant. Le parti d'extrême droite a recueilli près de 44% des voix, loin devant la CDU du chancelier allemand, Friedrich Merz. Éric Zemmour parle d'heure de vérité. C'est un vrai signal d'alarme pour Gabriel Attal. Des milliers de personnes se sont rassemblées à Belgrade avant les funérailles de l'ex-chef militaire des Serbes de Bosnie, Ratko Mladic, surnommé le boucher des Balkans. Il est mort fin août à l'âge de 84 ans, mort à La Haye, aux Pays-Bas, où il purgeait une peine pour génocide et crimes de guerre. La France a battu son record national de chaleur pour un mois de septembre avec 40,3 degrés relevés hier à Lavaux dans le Tarn. 6 départements du Sud sont toujours en vigilance orange canicule aujourd'hui avec jusqu'à 38 degrés attendus par endroit. Dans l'Aude, l'incendie qui a ravagé 225 hectares à Puy-Laurence n'est toujours pas fixé. Quelques 150 pompiers sont mobilisés. Et puis du tennis avec l'US Open. Le français Arthur Géa va tenter ce soir de décrocher son billet pour les quarts de finale. Qualification de l'américain Ben Shelton qui sera opposé à Carlos Alcaraz au prochain tour.
1: Il est 16h33 et je remercie Émilie Dez qui reviendra à 17h.
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1: Votre émission du lundi au vendredi, Céline Dion, alors que Benoît Perrin est toujours là, il est directeur de Contribuables et Associés. On va reparler des impôts, des taxes et de l'État qui nous met sur la paille. Mais on avait commencé l'émission avec une information possible autour de Céline Dion et j'avais demandé qu'on appelât l'excellent Fabien Lecoeuvre. Et Fabien est en direct avec nous. Bonjour Monsieur Lecoeuvre.
21: Bonjour, bonjour Pascal, bonjour tout le monde.
1: Vous êtes en train de préparer l'émission de Cyril, peut-être, à Nouna ce soir?
21: Exactement, j'ai préparé mes infos du soir qui viennent d'Australie, d'Allemagne, de Belgique,
1: est-ce
21: du Canada.
1: Est-ce que vous pouvez nous les donner en exclusivité?
21: Ah non, je ne peux pas les donner. Voilà. Alors, je suis un professionnel.
1: Bon, je disais tout à l'heure que mon petit doigt me dit que Jean-Jacques Goldman pourrait être sur scène avec Céline Dion. Est-ce que vous avez des informations à nous donner?
21: Non, alors ça, je ne sais pas le premier soir. Je pense qu'il y a plusieurs people qui vont rejoindre Céline Dion. On parle que pour le premier soir, il devrait y avoir Beyoncé. Pourquoi ? Parce que d'abord, elles se sont vues, Céline et Beyoncé se sont vues entre mai et juin cette année. Il faut savoir qu'elles sont cousines et qu'elles ont le même scénographe pour les spectacles. Mm-hmm. C'est Willow Perron. Willow Perron, c'est un très grand scénographe, metteur en scène. Il fait les concerts de Lady Gaga, il fait Beyoncé, et c'est lui qui va mettre en scène Céline Dion à partir du 12 septembre, du samedi 12. Alors on pense qu'il y aurait déjà Beyoncé pour la première date. Goldman, je pense qu'il devrait célébrer son anniversaire très bientôt, puisqu'il est du mois d'octobre, Jean-Jacques Goldman. Mmh. Donc oui. Je pense que... alors il a démenti, vous savez qu'il a démenti comme il y avait des rumeurs qui circulaient déjà en disant qu'il va peut-être y avoir Goldman, évidemment, qui va la rejoindre sur scène parce que c'est le moment qui est très attendu, comme il l'a fait quand il est venu la rejoindre au Stade de France, dans plusieurs salles à Paris. Et là, il arriverait plutôt pour... Moi, je pense qu'il serait là plutôt à partir du 11 octobre. Je pense qu'elle va vouloir lui célébrer son anniversaire sur scène.
1: Et le 11 octobre, elle chante ce jour-là.
21: Évidemment.
1: Bon, bah écoutez, voilà.
21: Donc il y a peut-être ça. Alors on pense qu'il va y avoir Icar.
1: Elle chante le 10 et le 14, me dit Laurent Tessier.
21: Ils vont lui faire le 10 au soir ou le 14 au soir.
1: Oui, ça c'est sûr.
21: Bon, on est encore dans la période. Oui. Sinon, on attend sur scène.
1: L'anniversaire, c'est le jour même, a priori. Mais bon,
20: on peut le sauter après.
1: On est dans la période, comme vous dites. Mais...
21: oui, mais enfin, je pense qu'ils vont, jumeler un événement et une raison pour le faire venir sur scène, enfin, etc.
1: Lui, et ça ne serait pas samedi, donc.
21: C'est si rare.
1: Bon, vous y serez samedi prochain ?
21: Alors, bien évidemment, j'y suis. Évidemment, on attend aussi les Stentor, Vianney, Icar, Santa, qui ont fait des chansons pour, sur le nouvel album de Céline Dion. Et j'ai deux informations à vous donner importantes.
1: Oui.
21: C'est-à-dire qu'elle chantera, on est maintenant sûr, elle est entourée de 18 musiciens.
1: Mmh.
21: 60% du répertoire sera en français
1: et
21: 40% en anglais.
1: Ça, c'est
21: pourquoi
1: bien.
21: Pourquoi ? Parce que la Céline Dion, vous savez, les places, la billetterie qui s'est vendue, je le rappelle, en quelques heures, il y a énormément de gens du monde entier, d'Asie, de tous les pays d'Europe et autres, qui eux réclament aussi, inhabituellement, par rapport à ses autres concerts dans les tournées mondiales, où elle passait par la France, elle chantait en France, exclusivement, en français en tout cas.
1: Oui.
21: Et là, on a la confirmation qu'il y aura... 40% d'anglais, 60% de français, ce qui est plutôt bien. Il y a deux Céline Dion, hein. Il y a la Céline Dion internationale, avec des standards incroyables. Mmh. Et on attend surtout, Pascal, la fameuse note, vous savez, en fa aigu, qui dure 8 secondes, sur la chanson All By Myself.
1: Vous savez. Elle est en fa aigu.
21: Elle est en fa aigu.
1: Non, mais écoutez, est-ce qu'elle chantera d'amour et d'amitié ? Parce que j'ai l'impression qu'elle ne chante pas toujours d'amour et d'amitié.
21: Elle ne chante pas tout le temps d'amour et d'amitié, oui. Mais souvent elle a un petit gimmick ou un petit re-re de voix, ou voilà, quand elle se remémore ses premières années en France, lorsqu'elle avait 14 ans. Elle peut faire quand même un truc, oui, elle peut faire une petite séquence. Si elle ne fait pas le titre en entier, elle fera probablement une petite séquence ou un instant musical, on va dire. Bon. Je pense que c'est un concert important, en tout cas, dans sa carrière. C'est un vrai grand retour.
1: Bien sûr. Bah, écoutez, merci, Fabien. Et puis, bonne émission ce soir avec l'ami Cyril Hanouna. Vous saluez Cyril, bien sûr, qui est un ami de la maison. Vous saluez Shana Lousteau.
21: Shana Lousteau, absolument.
1: Ils sont beaux, tous les deux. Ils sont amoureux, visiblement.
21: Ben oui.
1: Bah écoutez, c'est important d'être amoureux dans la vie.
21: Ah bah, c'est un instant magique, bien sûr, c'est une belle histoire.
1: Bien, c'est un beau roman.
21: Connu, vous savez, plus on la cache, plus ça se voit après, l'histoire. Hein,
1: Est 16h38, on va marquer une pause. D'ailleurs, monsieur Guénèque, né Boubouk, vous qui étiez à votre mariage, vous disiez que ça donnait l'envie de se marier. Vous avez repéré peut-être votre futur mari.
0: Comment ça, repérer, c'est-à-dire...
1: Repérer, où vous avez eu un échange.
0: Non,
1: dans l'effectif. Dans l'effectif du mariage. Dans les invités, ça s'appelle.
0: Non, malheureusement.
1: L'effectif, c'est pour l'entreprise. Et un mariage, c'est pas un effectif. A priori, c'est des invités.
0: Non, vous savez qu'il y avait une gazette, la gazette des célibataires, lors du mariage, et on avait tous notre profil avec une description pour faciliter les rencontres entre célibataires.
20: Voilà.
0: Bah, on était 12 hommes pour 3 femmes. Alors, c'était compliqué, bien sûr.
1: Est-il exact que dans votre génération, beaucoup de gens sont seuls? J'entends ça beaucoup, que les jeunes gens ont du mal à se mettre en couple pour des raisons multiples et variées.
0: Ah, c'est totalement vrai. Totalement vrai. Et surtout, ce que... Bah après, c'est ce que j'observe autour de moi, mais les histoires ne durent quasiment jamais très longtemps. Voilà, c'est ce que j'ai beaucoup observé.
1: Je rappelle que vous avez...
0: Dites-moi.
1: 27, 28 ?
0: J'ai 27 ans, oui.
1: 27 ans.
0: Qu'est-ce que vous voulez ?
1: Non, mais et que vos amis, donc, ont le même âge. Et par exemple, tous vous... Alors, on sait bien qu'ils se ressemblent, s'assemblent. Les célibataires vont avec les célibataires, parfois. Et lorsqu'on est en couple, forcément, on connaît moins de célibataires. C'est un peu le jeu de la vie. Ouais. Mais vous avez le sentiment qu'autour de vous, vos amis, certains travaillent d'ailleurs à Europe 1, beaucoup sont célibataires ?
0: De moins en moins, mais c'est vrai que pendant longtemps, on a été tous célibataires.
1: Et vous, c'est un choix ou c'est...
0: Non, là, alors franchement, si on arrête de blaguer, oui. Le mariage ce week-end, ça m'a vraiment fait quelque chose et ça m'a vraiment donné envie de rencontrer quelqu'un, de m'engager. Mais là, je rigole pas. Hein.
1: Et quel âge ont les mariés?
0: Ils ont 26 ans tous les deux.
1: Oui.
0: Histoire exceptionnelle.
1: Et ils se connaissaient depuis longtemps?
0: Depuis 6 ans. Ils se sont rencontrés en école de dentaire. Ils sont chirurgiens-dentistes tous les deux maintenant. Donc c'est une très belle histoire, ouais.
1: En école de dentaire, comme vous dites. À la fac de médecine.
0: Non, de dentaire.
2: De dentaire.
1: Oui, bien sûr.
0: Voilà.
1: Et tous les deux sont chirurgiens-dentistes?
0: Tout à fait. Ils ont tous les deux leur cabinet.
1: Ah oui. Vous connaissez des gens qui ont réussi, finalement.
0: C'est les seuls.
1: Bon, il est 16h41. Vous êtes bien sur Europe 1. C'est le lundi 7 septembre. C'est l'anniversaire de Marcel Desailly, figurez-vous. Donc, on l'embrasse.
0: Comment vous savez ça, par exemple?
1: Comment je sais ça? Je sais pas. Comment je sais...
0: Retenez l'anniversaire de Marcel Desailly, mais vous peinez à retenir nos prénoms. Enfin, c'est quand même...
1: Pourquoi vous dites ça, Robert? Il est 16h41, à tout de suite.
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3: Il est 16h45 sur Europe 1. Excellent après-midi à l'écoute de Pascal Pro et vous. Le gouvernement envisage de taxer davantage l'épargne salariale. On continue d'en parler avec notre invité Benoît Perrin. Et vous, chers auditeurs, vous réagissez au 01 80 20 39 21. C'est le numéro du standard d'Europe 1 qui est non surtaxé pour contacter Pascal Pro et pour envoyer aussi vos messages sur WhatsApp qu'Olivier Guénec vous lira avant 18h. 01 80 20 39 21. A tout de suite sur Europe 1.
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5: Je ne sais pas ce qui me rendra Dieu, mais j'aurais donné. On est avec, contribuables et associés. C'est Benoît Perrin qui est avec nous. Vous êtes comment? Vous êtes le directeur?
6: J'ai la chance d'être le directeur, effectivement.
5: Bon, c'est une association qui a été créée en
6: 1990.
5: Ah oui.
6: Donc c'est une ancienne association et c'est la première association de contribuables de France.
5: D'accord. Et donc vous êtes salarié?
6: Et donc, non seulement je suis salarié, mais j'ai aussi des salariés.
5: C'est pas vrai.
6: Nous sommes 8. Oui, oui, tout à fait.
5: Et vous êtes où? Dans Paris?
6: Et on est dans Paris, effectivement, pas très loin de l'Assemblée nationale, puisque une grande partie du temps, on le passe à l'Assemblée pour faire pression sur les élus.
5: Chasse au gaspillage, baisse des dépenses publiques, la chasse aux taxes, mais vous ne vivez que des dons.
6: Alors nous
5: qui vous donne des dons?
6: Il
5: faut quand même pas mal de dons pour
6: ça fait
5: faire
6: beaucoup
5: tourner.
6: De dons.
5: C'est quoi votre budget annuel?
6: Alors, c'est à peu près 2 millions.
5: Et c'est un budget uniquement de fonctionnement et de salaire, quoi.
6: Et d'action, effectivement. Et puis on communique beaucoup auprès de nos adhérents. Ouais. Mais c'est vrai qu'on se.
5: Mais quel est l'intérêt d'être adhérent si moi j'adhère, par exemple, à Contribuables et Associés?
6: Alors, il n'y a pas d'intérêt, c'est juste un don. C'est-à-dire qu'effectivement, vous recevrez. Donc vous nous permettez de mener des actions de pression.
7: Mais vous pouvez déduire de vos impôts le don que vous nous ferez,
3: c'est
7: Pascal.
3: C'est
7: déductible des impôts.
5: Mais il y a des gros dons, des petits dons?
6: Non, justement, j'allais y venir. Nous, on est une association de petits donateurs.
5: Ouais. On donc les pas gens donnent combien? 100 euros en moyenne?
6: Alors, en moyenne, ils donnent à peu près entre 80 et 120 euros par an.
5: Et pourquoi ils donnent?
6: Ils donnent pour en fait qu'on soit leur porte-parole à la fois dans les médias, à la fois dans l'Assemblée, à l'Assemblée nationale, au Sénat.
5: Et quel est le plus gros don? Vous avez des grosses entreprises, par exemple?
6: Non, on n'a pas de grosses entreprises. On n'a que des petits donateurs qui sont exaspérés par la manière dont nos gouvernants utilisent leur argent. Donc on a vraiment des petits donateurs. C'est vraiment ça peut être l'ouvrier comme ça peut être le patron d'une petite entreprise.
5: Mais dites-moi, et chaque année, alors vous êtes un peu sur la sellette parce que si vous n'avez pas les bons dons,
6: exactement, comme tout responsable d'association qui refuse de l'argent public, effectivement. Ouais. On compte sur la générosité et sur la mobilisation des Français.
5: Et les gens redonnent, chaque année.
6: Tout
5: celui qui a donné redonne.
6: Ce qui est un vrai. Non, mais vous avez raison, c'est un vrai enjeu. Ouais. Vous savez, le donateur dans le monde, c'est pas qu'en France, il est souvent, pour pas dire les trois quarts du temps, retraité. Donc un des enjeux des différentes associations, c'est de renouveler justement ces donateurs.
5: Oui, parce que
6: tous les ans, par définition, il y en a qui nous quittent.
5: Bah, le retraité a une espérance de vie moindre que Olivier Guénec.
6: Par définition.
5: J'espère.
8: Quoi qu'avec une hygiène de vie.
5: A priori. Bon, Sébastien est avec nous parce qu'on est un peu en colère. Bonjour Sébastien, vous nous appelez d'où?
9: Bonjour Pascal, bonjour à toute l'équipe. Écoutez, moi je vous équipe de la région lilloise.
5: Oui.
9: Dans le nord, voilà.
5: Et vous êtes dans quel secteur d'activité, Sébastien?
9: Alors moi je suis dans le secteur bancaire, je travaille pour une grande banque française, je suis cadre informatique, voilà, moi je suis responsable en cybersécurité.
5: Ah ben ça c'est très important parce qu'on a l'impression qu'on est piraté en permanence. Vous payez beaucoup d'impôts, vous payez quoi? 2 mois de salaire d'impôts?
9: Ouais, c'est à peu près ça, ouais.
5: 2 mois de salaire, vous êtes en couple?
9: Alors je suis célibataire, j'ai 2 enfants à charge et j'ai ma maman aussi handicapée à charge. Parce qu'avec sa petite retraite aujourd'hui, même si on a travaillé toute sa vie, parfois on, ça garantit pas forcément une bonne retraite. Donc j'ai aussi ma maman handicapée à charge, donc je fais ça avec Avec plaisir. Et aujourd'hui, bon, quand j'entends ce genre de mesures, j'avoue que je le prends vraiment comme une injustice. Moi, ça fait 30 ans que je travaille. Je n'ai jamais connu les 35 heures. Hein. Je suis dans un secteur d'activité où... quand je fais une semaine de moins de 60 heures, c'est Bali, quoi. Voilà. Alors, je fais un métier passion, donc je me plains pas. J'adore ce que je fais.
5: Mais moins de 60 heures, c'est beaucoup quand même, parce que vous êtes payé 35 heures. Quoi, vous êtes cadre, donc vous n'êtes pas.
9: Non, je suis cadre. Moi, je suis payé à la mission, si vous voulez. Et aujourd'hui, je travaille dans un secteur d'activité où je peux être contacté la nuit parce que, on aura une alerte, on va dire, d'une certaine importance qui doit diligenter certains processus. Donc, ça, c'est le métier qui veut ça et ça me va très bien. Non, ce que je trouve quand même vraiment, vraiment dommage, c'est la sensation d'être piloté, ou pas piloté plutôt par des gens qui n'y connaissent pas grand-chose et qui vont tenter de prendre de l'argent à des endroits qui sont pas forcément les plus appropriés, alors que on a vraiment la sensation d'être un panier percé dans un pays où il y a énormément d'argent, mais géré entre guillemets par des gens qui ne savent pas gérer. Et je pense pas être très original en disant ça, mais il y a vraiment un très très très très très grand ras-le-bol. Et alors, je suis pas pour des appels à la révolution, hein, c'est pas pour ça que j'appelle, mais je pense que les gilets jaunes avaient décainé pour moins que ça, et je trouve qu'aujourd'hui on est dans une situation qui est devenue un peu insupportable fiscalement. Et tout à l'heure, si je vous ai dit que j'avais ma maman handicapée, que je m'en occupais, c'est que quand j'ai cherché à me faire aider un petit peu là-dessus, notamment en tant que parent aidant, aujourd'hui, il y a quand même des fonctionnaires qui ont départementaux qui m'ont dit mais monsieur, mettez-vous sans emploi et vous aurez toutes les aides de la terre. Voilà. Donc.
5: Alors ça, j'entends ça en permanence. C'est vrai que ça, c'est insupportable. C'est très choquant, Benoît Perrin. J'entends la différence entre ceux qui travaillent et ceux qui ne travaillent pas. Ceux qui ne travaillent pas reçoivent parfois plus d'aide, et même souvent plus d'aide, que ceux qui travaillent, et ça choque, évidemment. Alors, c'est la solidarité nationale, sans doute, mais il y a quelque chose qui effectivement heurte la sensibilité populaire.
6: Ça, c'est un vrai enjeu aujourd'hui, et je pense que ça sera, en tout cas je l'espère, un des enjeux de la prochaine élection présidentielle. C'est qu'aujourd'hui, on voit bien que le travail ne paie pas assez, ou en tout cas n'est pas assez, le niveau de ceux qui travaillent n'est pas assez éloigné de ceux souvent qui collectionnent, pardon de l'expression un peu facile, mais les allocations ou les prestations diverses et variées. Et d'ailleurs, vous voyez des salariés qui parfois refusent des primes, refusent des augmentations de salaire en disant « si vous m'augmentez mon salaire, non seulement je vais payer plus d'impôts sur le revenu, mais en plus, j'aurai plus droit à telle ou telle aide, typiquement d'aide pour la cantine, pour les centres de loisirs, pour la bibliothèque ou que sais-je, où j'aurai plus l'allocation de rentrée scolaire, par exemple. » Il y a un nombre de prestations sociales, je crois qu'il y a plus de 200 allocations en France, il faudrait effectivement faire le ménage, simplement pour donner aux Français l'envie de retravailler, parce qu'aujourd'hui, non seulement quand vous travaillez, vous ne gagnez pas assez, notamment parce que les charges salariales sont trop élevées, et malheureusement, quand vous ne travaillez pas, et bien effectivement, vous êtes presque incité à ne pas le faire, parce que vous pouvez parfaitement, entre guillemets, survivre. Il ne faut pas dire que les gens qui ne travaillent pas vivent très bien, ce n'est pas vrai. En revanche, vous pouvez effectivement survivre, et l'écart entre le travail et le non-travail n'est évidemment pas assez important.
5: Alors moi, je rêve d'une feuille pour le contribuable, où tout l'argent qui entre dans un foyer soit comptabilisé. Et souvent, j'ai dit ça. C'est du revenu, les 400 euros.
6: C'est une espèce de compte social, vous avez bien raison.
5: C'est du revenu, les 400 euros, par exemple, qui ont été versés le 18 août pour l'allocation d'entrée. C'est du revenu.
6: Exactement.
5: Bon, c'est du revenu net, en plus.
6: Tout à fait.
5: Parce qu'il n'y a pas, t'es pas imposé.
6: Non.
5: Bon. Mais il y a effectivement des gens qui reçoivent beaucoup de revenus de ce type. Et de ce fait qu'on a un pouvoir d'achat qui est supérieur parfois aux salariés. Donc moi, ça me choque. Alors, est-ce que cet argent devrait être imposé? Je ne suis pas un spécialiste comme vous, je ne sais pas. Je ne sais pas répondre d'ailleurs à cette question. Mais j'aimerais que tout l'argent qui entre dans un foyer, vous avez dit la cantine, vous avez dit telle allocation, etc., soit comptabilisé. Est-ce que c'est possible?
6: Eh bien, il faudrait monter ce qu'on appelle un compte social. C'est-à-dire qu'aujourd'hui, les impôts savent exactement tous les types de revenus que vous avez, mais ne sont pas au courant, effectivement, de l'ensemble des allocations que vous pouvez percevoir. Ah bon ? Et il faudrait vraiment, me semble-t-il, créer une espèce de compte social pour que simplement les revenus des prestations sociales ne soient jamais supérieurs, par exemple, à 80-90% du SMIC, mais qu'on puisse comparer en fait des revenus entre eux, parce que si on le fait pas, effectivement, vous avez intérêt à continuer à cumuler les aides.
5: On va faire un tour de table pour savoir qui reçoit des prestations sociales. Monsieur Boubouk, vous recevez des prestations sociales ? Monsieur Guénèque,
8: je n'ai absolument aucune idée. Je suis désolé, j'en ai aucune idée.
5: Si vous n'avez pas fait de démarche, par exemple, pour est-ce que vous avez eu le droit, quand vous étiez jeune, à l'APL, aide pour le logement, vous n'avez pas demandé?
8: Non, rien.
5: Vous n'avez jamais été boursier?
8: Non, je n'ai jamais été boursier. Non,
5: mais
8: non, non.
5: Vous auriez pu demander peut-être l'APL, mais vous ne l'avez pas fait, ce n'est pas dans votre état d'esprit. Bon, j'imagine, Géraldine, vous avez le droit aux allocations familiales?
10: Non.
5: Avec un enfant? Non, il n'y a pas le droit?
10: Non, même divorcée, parce qu'on est en demi-part, et même quand j'étais toute seule, j'avais mon appartement toute seule, je n'avais pas d'allocation familiale.
5: Allocation familiale, ce n'est pas pour tout le monde?
6: Non, alors ça dépend effectivement du niveau de revenu.
5: Oui.
6: Moi, j'ai la chance d'avoir simplement des allocations familiales, effectivement, et j'ai la chance d'avoir des enfants.
5: C'était pour tout le monde?
6: Alors,
10: j'en ai qu'une seule.
6: Les niveaux, normalement, c'est pour tout le monde, effectivement, mais vous avez des niveaux de revenus qui comptent et des niveaux justement d'allocation familiale. Vous avez
5: il est 16h56, je ne vais pas demander à la régie, vous aurez échappé à ma question, parce qu'il est 16h56. Moi, je pense que j'ai le droit à aucune prestation sociale.
8: Il faudrait vérifier.
10: Vous devez en donner, oui.
5: En même temps,
8: on peut répondre rapidement, on n'a rien.
5: Comment ?
8: Je disais, on peut répondre rapidement, dans régie, on n'a rien.
5: Vous n'avez rien.
8: Rien.
5: Ils n'ont pas de prestations sociales.
8: Oui, d'accord.
5: Bon, écoutez, je remercie M. Perrin. Hein, vraiment, merci beaucoup, M. Perrin. C'était intéressant. Ce n'est pas la première fois que vous venez nous voir.
6: Non.
5: Et c'était clair, didactique, pédagogique.
10: Merci. Comme d'habitude.
8: Je comprends tout quand il vient.
5: Et sympathique.
6: Oula, c'est pour dire.
5: Et sympathique. Bon, et si vous voulez, si vous voulez une adresse,
6: franchement, le plus beau compliment vient d'arriver là.
5: Si vous voulez une adresse, comment dire,
8: capillaire,
5: il pourra vous.
8: Après, c'est peut-être trop tard
6: parce que les auditeurs ne le voient pas, mais j'ai été tondu effectivement.
5: Ouais. Bah, c'est nous qui sommes tondus, mais par l'administration française. 16h57, à tout de suite.
10: Vous réagissez avec Pascal Pro sur Europe 1 au 01 80 20 39 21. Vous avez la parole ici sur WhatsApp 01 80 20 39 21. À tout de suite sur Europe 1.
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5: Il est 7h01, Émilie Dez nous rappelle les titres.
24: Bonjour à tous. Édouard Philippe se dit consterné. La France insoumise a proposé de revenir sur l'interdiction du port de l'abaya à l'école. Le patron d'Horizon, candidat à la présidentielle, estime qu'il s'agit d'une trahison de la laïcité. Marine Le Pen accuse Jean-Luc Mélenchon d'être devenu le sous-traitant de l'idéologie islamiste. Les associations appellent les parlementaires à prendre leurs responsabilités. Le projet de loi intégrale contre les violences sexistes et sexuelles est examiné aujourd'hui en commission à l'Assemblée. Un texte retravaillé après l'affaire Liana. Son objectif, couvrir toute la chaîne des violences, de la prévention au repérage des victimes jusqu'au jugement des auteurs. La ministre Aurore Berger a lancé ce matin depuis la gare Montparnasse à Paris une campagne de prévention contre les violences, campagne lancée dans 300 magasins relais où le personnel sera formé pour pouvoir accueillir, informer et orienter les voyageurs, qu'ils soient victimes ou témoins de violences sexistes. Il s'en était pris au réac tout blanc, tout moche. Selon les informations d'Europe 1, Jean-Luc Mélenchon est visé par une plainte pour des propos jugés anti-blanc, des propos tenus le 18 mars dernier. La GRIF, l'Alliance Générale contre le Racisme et pour le Respect de l'Identité Française et Chrétienne, a déposé plainte pour injure publique. L'AFD a lancé des pourparlers pour former une majorité de gouvernement en Saxe-Anhalt. Le parti d'extrême droite a recueilli près de 44% des voix dans cette région de l'ex-Allemagne de l'Est, loin devant la CDU du chancelier allemand. Friedrich Merz se dit profondément choqué par la victoire de l'AFD. Il promet de maintenir le cap de ses réformes et en les expliquant mieux. Entre canicule et arrachage, la vendange 2026 recule encore à un niveau historiquement bas, en baisse de 6% par rapport à l'an dernier. Ce serait la plus faible production depuis 1957. Le monde agricole durement touché cet été par les canicules, les incendies et la sécheresse. Le gouvernement a annoncé en fin de semaine dernière un plan d'aide d'1 milliard d'euros, un montant jugé largement insuffisant par les syndicats. Notez que Michel-Édouard Leclerc, le président du comité stratégique des centres Leclerc, sera demain matin à 8h10 l'invité de la grande interview Europe 1 CNews. La France et la Corée du Sud vont investir 1 milliard d'euros sur 5 ans pour soutenir la filière de l'image. C'est ce qu'a affirmé Emmanuel Macron en ouverture du premier sommet international consacré à l'avenir du cinéma. Selon une source proche du dossier, les 500 millions abondés côté français proviendront de crédits déjà existants au sein de la Banque publique d'investissement. Et puis, Kylian Mbappé estime que cette année est peut-être la bonne pour remporter son premier ballon d'or. L'attaquant français a marqué l'histoire du football en devenant le meilleur buteur en Coupe du Monde lors du Mondial 2026.
5: C'est vrai qu'il a été particulièrement efficace cette année. Je ne sais pas s'il y a des amateurs de football parmi nous. Laurent, vous validez Mbappé ballon d'or ou d'autres candidats au ballon d'or seront...
25: Ce serait une bonne chose pour lui. Mmh. Sur ce qu'il a fait pendant la Coupe du Monde. Non, honnêtement, c'est le meilleur buteur de l'histoire de la Coupe du Monde. Il mérite. Après, vous avez aussi l'attaquant du Paris Saint-Germain. Le géorgien Zara.
5: Voilà. Oui, qui n'est pas facile à dire. Mais vous l'avez dit. Vous pouvez le répéter ce nom?
26: Kvaratskhelia.
0: J'essaye, si, c'est ça.
5: Le géorgien.
0: Oui.
5: On va dire le géorgien.
0: Ça va, je l'ai bien prononcé. Et vous, alors, Mbappé, c'est quoi votre avis?
5: Mbappé.
0: Il le mérite, le Ballon d'Or, ou pas?
5: Écoutez, il a été très bon.
0: Mmh. Est-ce qu'il mérite le Ballon d'Or?
5: Est-ce que c'est le meilleur joueur de
0: c'est celui qui a marqué l'histoire
5: de la
0: cette
5: saison
0: année.
5: Est-ce qu'il a marqué l'histoire? Il n'a rien gagné. Dans le Ballon d'Or, il y a les titres. Et le Paris Saint-Germain a gagné un titre. Il y a des critères pour le Ballon d'Or. Un peu de rigueur. Mmh. C'est pas comme cela la foire à neuneux, le Ballon d'Or. Mmh. Hein? Donc, il faut des critères. Et il se trouve qu'il n'a rien gagné, votre ami Mbappé.
0: Ah, des titres individuels.
5: Et quel
0: meilleur buteur de toutes les compétitions dans lesquelles il était engagé, c'est quand même.
5: Il n'a rien gagné.
0: Oui, collectivement, je suis d'accord.
5: Voilà. Donc il se trouve que dans les critères,
0: vous voulez pas qu'il ait un Ballon d'Or. Vous voulez pas.
5: Mais pourquoi vous dites ça?
0: Là, quand même, c'est évident.
5: Écoutez, je vous répète, ce n'est pas moi qui fais le Ballon d'Or.
0: Il y a des critères.
5: Et parmi les critères, il y a les titres. Est-ce qu'il a gagné un titre?
0: Non, individuel.
5: Est-ce que votre ami géorgien, dont le nom est
0: Varastrelia,
5: a gagné un titre?
0: Oui.
5: Eh bien voilà, vous revenez au cercle de la raison, enfin.
0: Mais j'ai peur qu'il n'ait pas de Ballon d'Or. J'ai vraiment peur de ça.
5: Le Ballon d'Or, ne le réveillons pas. Merci.
0: Oh, celle-là, elle attaque à la jugulaire, celle-là. Je m'y attendais pas. Merci. Vous l'avez entendu cet été?
5: Merci, cher Émilie Dèze. Et je vais vous parler du radar de chantier.
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5: Nous sommes, si vous nous rejoignez à l'instant, vous sortez peut-être de l'école, vous êtes en voiture avec votre mère qui est venue vous chercher ou votre père qui est venu vous chercher, vous sortez du travail, que sais-je, soyez les bienvenus. Nous sommes avec Géraldine que vous venez d'entendre. Elle est toujours là. Olivier.
0: C'est moi, bonjour.
5: Olivier Guénec, né Boubouk.
0: Oui.
5: Alexandre, Omar. Oui. Ah, d'ailleurs, Alexandre, comment ça s'est passé ce week-end?
4: J'entends rien. Allô?
5: Bah, genre, vous entendez rien.
4: J'entends rien. On m'a coupé le casque.
5: Comment ça s'est passé?
24: Monsieur allô te demande.
4: Allô, allô. Et c'est Houston, je vous casse.
5: Allô. Allô. Comment ça s'est passé ce week-end?
4: Ah, ce week-end, c'était très, très reposant.
5: Ah.
4: Oui.
5: Mais les week-ends, en général, avec vous, c'est
4: non,
5: pas
4: samedi
5: non plus.
4: Soir, je suis sorti avec des amis. Avant, j'étais au restaurant avec mon grand-père.
5: Oui.
4: Et
5: qu'est-ce que. Alors, votre grand-père, quel âge il a?
4: Il a 92 ans.
5: Et vous êtes allé au restaurant?
4: Eh ben, on s'est dit que c'était sympa de lui organiser un bon dîner, parce qu'en ce moment, il va, voilà, c'est pas terrible, donc on s'est dit, on va lui remonter le moral à Paris.
5: Et vous êtes allé où au restaurant?
4: Non, on a fait ça chez ma maman. Il voulait être en
5: au restaurant
4: ça, ouais,
5: chez votre maman?
4: Non, non, on était pas au restaurant, on était chez ma mère.
5: Oui, mais pourquoi vous avez dit au restaurant alors?
4: Ah, non, bah, excusez-moi, j'ai mal entendu.
5: Bah non, mais ne vous excusez pas, c'est pas.
4: C'était sympa si.
5: Vous avez payé?
4: Évidemment.
5: Bon, et alors, et quel était le dîner samedi soir?
4: On a fait des pommes de terre noisettes.
5: Oh, c'est assez
4: j'adore.
5: Fondus. Exactement. Faut pas dire de noix. Des petites pâles, des petites
0: voilà,
5: noisettes,
4: et de la viande, un poulet.
5: Un poulet.
4: Ouais, c'est très bon, avec des haricots verts.
5: Ah, de quoi?
4: Des haricots verts.
5: Ah, ça, c'est une petite chose.
24: C'est bien vert.
5: Fabrice, vous avez passé un bon week-end.
7: Ah, très bon week-end. Saint-Etienne, cinquième victoire et ouais, minimum trois buts.
5: Et ce soir, il y a Nantes, t'inquiète.
7: Et ce soir, Nantes reçoit Nancy.
5: Nantes-Nancy.
7: Ouais.
5: C'est le derby du dictionnaire.
7: C'est difficile, mais bon.
0: Des grosses affiches.
5: Derby du dictionnaire.
7: Mmh. Vous souhaitez de gagner Nantes.
5: Nantes-Nancy.
0: Grosses affiches cette année.
5: Bon, écoutez. vous êtes gentil.
0: Non, c'est fort.
25: Il est
0: d'Annecy,
25: hein. Ouais, Annecy est en Ligue 2 aussi, merci.
5: Ouais, vous êtes gentil.
7: Et bon. Annecy était second de la Ligue 2 il y a peu de temps. Là.
5: Oui, même, ils étaient deuxième. Nous vous en parlions vendredi, le radar de chantier à Paris, qui flashait bon nombre d'automobilistes sur le périphérique parisien, a été suspendu. Bon, le radar avait été installé fin août pour une limitation de vitesse à 30 km/h, comme vous le savez. Les contraventions vont être annulées. C'est ça qui est important. Et on était avec monsieur...
24: Jossomme.
25: Maître Rémi Jossomme, avocat
5: maître,
25: en droit routier.
5: Exactement. Comment?
25: Maître Rémi Jossomme, avocat en droit routier.
5: Mmh. Oui, j'ai compris, avocat Noirmoutier.
25: Quel est le rapport?
5: Je me dis, c'est là. Faut que je fasse un sonotone. Je me dis, pourquoi il dit avocat
7: Noirmoutier?
5: Avocat en délit routier.
24: Oui.
5: Ah, bon. Il a été décidé de neutraliser les productions de procès-verbaux de ce radar, le temps d'expertiser ce qui n'allait pas, indiqué vendredi la déléguée interministérielle à la sécurité routière. Les flashs ont en revanche été maintenus pour un effet pédagogique. C'est une procédure qui arrive. Les évolutions technologiques ne sont pas une science toujours exacte. On a toujours des pannes, des bugs. Mais ils se fichent de nous. En plus, c'est pas des pannes et des bugs. Et pas de panne et de bugs.
6: Bug.
5: Voilà. Ils nous prennent pour des imbéciles. Au lieu de, c'est ça qui est sidérant. Cette dame-là, elle est quoi, cette dame?
25: Déléguée interministérielle à la sécurité routière.
5: Mais elle, il y a les évolutions technologiques ne sont pas une science toujours exacte. Mais pourquoi elle dit cela, Laurent?
25: Ah, pour essayer de noyer le poisson. Ils ont bien compris qu'ils l'avaient placé au mauvais endroit et que c'était polémique, donc il faut bien trouver une excuse.
5: C'est curieux d'ailleurs comme expression, noyer le poisson.
25: Oui, parce que le poisson se noie pas. Oui, c'est vrai.
5: Ça m'a toujours...
6: Pourquoi un petit poisson?
5: Mais un poisson, c'est, ça se noie pas par définition. Noyer le poisson.
0: Ah, ça me fait mal à la tête.
5: Mais je vous jure, c'est une manière de noyer le poisson.
0: Je vais pas être trop technique, mais je crois que quand tu maintiens un poisson sous l'eau comme ça, et quand il bouge pas, il meurt.
5: Oui.
0: Voilà, c'est tout. C'est peut-être ça l'explication, non? Pas du tout. Non.
5: Bah, il meurt, mais il n'est pas noyé. Enfin bref, peux rentrer dans.
0: Ça devient bizarre l'émission. Ouais.
5: Oui, c'est pas nouveau, mais particulièrement. Bon, il est 17h10. Qu'est-ce que nous allons faire, cher Laurent Tessier?
25: Nous allons parler de la France insoumise et la baïa à l'école.
5: Exactement. Eh bien, on va être avec Salem, qui habite Vaux-en-Velin, et on va en parler dans une seconde, peut-être après 17h11. À tout de suite.
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5: Il est 17h15 et nous sommes ensemble, bien évidemment, jusqu'à 18h tous les jours. Vous êtes sur l'antenne d'Europe 1. La France Insoumise reviendra sur l'interdiction de l'abaya à l'école. Des propos tenus hier par la députée LFI Mathilde Panot. Je vous propose de l'écouter.
20: Vous reviendrez sur ce texte.
21: Sur l'abaya, oui.
20: Sur l'abaya. Ça suffit non seulement d'essayer de faire en sorte de diviser le peuple français comme le fait sans cesse le Rassemblement National, mais aussi d'empêcher par ces débats incessants que nous sommes le seul pays au monde à avoir sur le voile en permanence. Les gens sont saoulés de ça. Ils ont envie qu'on parle de leurs conditions réelles d'existence.
5: Alors, ce qui est bien d'abord, c'est de ne pas parler au nom des Français, parce que les gens, ils ne sont pas saoulés de cela, comme le dit Madame Panot, parce qu'il y a des gens qui défendent la culture, l'identité française et qui n'ont pas envie que les mœurs changent, évoluent, et qui n'ont pas envie d'une forme d'islamisation de la société française. Marine Le Pen a accusé Jean-Luc Mélenchon d'être, je cite, devenu le sous-traitant de l'idéologie islamiste qui prend en otage les Français musulmans. C'est un sujet que nous abordons évidemment régulièrement et nous sommes avec Salem qui habite Vaux-en-Velin. Bonjour Salem et merci d'être avec nous.
22: Oui, bonjour Pascal, bonjour à toute l'équipe. Ça faisait un moment que je ne vous avais pas eu au téléphone.
5: Vous avez passé un bon été ?
22: Je suis d'accord. Oh, oui, ça va dans l'ensemble. Ça va. C'est pas mal. Alors, je vous disais tout à l'heure, Pascal, vous avez bien débuté. Pour moi, dans toute l'émission, j'étais plus ou moins d'accord avec vous. Il n'y a que vers la fin, punaise, on a glissé sur une banane. L'histoire de l'abaya. J'ai été d'accord pour tout ce qui était, vous savez, quand vous parliez des étrangers qui viennent faire ses études ici. Moi, je suis d'accord, bien sûr. Il vient, il fait ses études, il paye de ses poches. Un point, c'est tout. Vous avez parlé de je sais plus quoi, des éoliennes tout à l'heure, tant de milliards. Je suis d'accord pour faire des économies. Par contre, sur l'abaya, on a glissé un petit peu, Pascal, dommage, vers la fin. Parce que oui, à la raison, Mathilde Panot, ça commence à nous saouler. Moi, si vous vous souvenez, je vous avais dit, Pascal, moi, je suis né à Lyon, un vrai Lyonnais pur souche. J'ai 50 ans aujourd'hui. Ça commence à nous gonfler les cacahuètes, cette histoire de voile, de kippa et tout ce qui s'ensuit. Est-ce qu'on n'a pas d'autres chats à fouetter au lieu de se casser les bonbons, à se dire, allez à la rentrée, bon, nous, sur nos pouvoirs,
5: on va mettre des cacahuètes, bonbons, on n'est pas obligé d'avoir,
0: c'est de l'alimentaire.
22: Non, mais. Elle a raison, ça fait mal à la tête, on a d'autres sujets, on n'a pas que ça.
5: Mais moi, je ne suis pas d'accord avec vous parce que je pense que c'est important. Donc, déjà, vous ne parlez pas en mon nom. Parlez en le vôtre.
22: Oui,
5: vous, ça vous saoule, peut-être vous, mais pas le moi.
22: Oui.
5: Moi, je défends.
22: Mais parce que Pascal, vous nous prenez pas pour des Français comme tout le monde. Mais, je sais pas, tout à l'heure, j'ai fait exprès de vous dire, je suis né à Lyon, en France.
5: Je vous prends comme des Français,
22: qu'est-ce
5: bien sûr.
22: Qu'est-ce que je suis pour vous? Voilà, donc, mais voilà. Merci.
5: Je vais vous répondre précisément. Moi, je suis pour l'assimilation française. Sur le sol de France, je ne veux pas des vêtements qui marquent une autre culture ou d'autres mœurs qui soient à ce point identifiées de cette sorte. Je pense que l'assimilation...
22: D'accord, même si on fait partie d'un des pays les plus hétéroclites du monde. Vous me demandez
5: mon avis. Et comme par hasard, ce sont toujours les femmes qui sont visées. C'est jamais les hommes. C'est-à-dire que je vois...
22: Récemment qui a été voilée sur votre plateau de CNews, où elle vous disait, mais comment vous faites pour juger à notre place? Qui mieux qu'elle pour vous dire qu'elle vont bien?
5: Eh bien non, au nom des mœurs françaises, de l'histoire française, de la tradition française, je ne veux pas que les femmes soient traitées différemment des hommes de manière vestimentaire. Les hommes ne sont pas couverts, que je sache. J'y vois. J'y vois d'abord un étendard, effectivement,
22: d'accord,
5: bien sûr.
22: Votre avis, hein.
5: Mais évidemment que c'est mon avis, c'est pas je vous donne mon avis, mais je vois une soumission de la femme à travers ce vêtement qu'on oblige bien souvent, ou en tout cas c'est un conditionnement. Alors évidemment, les femmes elles le portent bien souvent, elles ne vont pas dire le contraire, mais c'est un conditionnement et je n'aime pas cela. Pour la raison que je vous ai dite, ça ne correspond pas aux mœurs et à la culture française. C'est tout.
22: Mais qu'est-ce que vous... Mais non, Pascal, bah, il faut écoutez, arrêter. Pas non, de... non, non, non, non, faut... avait... attendez, Pascal, avait... dans les années 60, si vous voyez bien, à l'époque, quand on voyait un genou, un bout de pied, n'importe quoi, on virait tout le monde. Aujourd'hui, toutes les femmes qui sont sous abaya ou voilées, elles cachent pratiquement tout. Et le pire, c'est qu'elles vous disent, ça ne les gêne pas. Elles sont nées comme ça. Pourquoi ce serait mieux un foulard à l'américaine, à la Marilyn Monroe, elle, ça passe
5: bien. Je vous l'ai dit, ce n'est pas... Ce sont des mœurs...
22: Mais ils se sentent bien, ils vous le disent, Pascal.
5: Mais, cher ami...
22: Pourquoi insister de force et se dire qu'on les oblige à porter le voile? Non, on n'oblige rien du tout, Pascal. Il faut arrêter de dire ça. En plus, c'est des Françaises aussi. Elles sont nées ici. Elles ont choisi de mettre le... Qu'est-ce que ça peut foutre, un voile ou une mini-jupe?
5: Je vous ai répondu...
22: Eh bien, tant mieux qu'elles portent le voile, tant que ça ne fait pas de bêtises.
5: Je vous ai répondu. Je...

0: 70. Eh bien moi, je milite pour, si j'ose dire, je milite pour l'assimilation. Je veux, de la même manière que lorsque les Polonais, les Italiens arrivaient sur le sol de France, leurs parents leur disaient « tu ne parles pas polonais ». Tu ne parles pas italien et tu t'assimiles à la société française. C'est mon point de vue, mais vous avez le droit d'en avoir un autre.
1: Mais on a bien compris, Pascal, mais là, pour moi, c'est comme si c'était de la division, parce que moi, je ne comprends plus rien.
0: Mais c'est vous qui divisez, c'est ceux qui divisent en ne s'assimilant pas à la société française. Parce que ce raisonnement, vous pouviez dire aux Polonais, aux Italiens, qu'il fallait qu'ils conservent, pourquoi pas, leur langue et leurs mœurs. Ben non, ils se sont fondus dans la société française. Ça demande un effort de se fondre dans la société française. On ne vient pas comme on est. C'est-à-dire qu'on accepte l'idée, effectivement, qui n'est pas facile d'ailleurs, de renoncer à une part, pourquoi pas, de son histoire, de sa culture, et ça, au nom de l'assimilation. C'est mon point de vue. Et pourquoi je dis cela, cher monsieur, pour une raison simple, c'est que l'histoire nous apprend que les sociétés multiculturelles sont multiconflictuelles. Et moins il y a de différences entre les uns et les autres, et mieux ça marche. Voilà mon raisonnement.
1: D'accord. Alors moi, ce que je propose en réalité, c'est vrai, c'est bien ce que vous dites. Vous savez, ça fait 50 ans que j'entends ça, Pascal. Le meilleur en réalité, c'est que vous faites un petit truc, un petit bled dans ce planète-là. Vous allez nous jeter, nous, ces personnes qui soyons nées ici, qu'on vous a rien demandé, ni à vous, ni à nos parents, de nous faire ici en France pour qu'après 50 ans, j'entends des paroles pareilles, d'accord ? Moi, je m'habille comme je veux. Toute personne devrait s'habiller comme il veut. On est en démocratie, on a le droit de faire ses... Non, aujourd'hui, on nous ferme tout. Alors ouais, moi je veux me casser, je suis le premier, Pascal. Trouvez-moi un avion, un bout de terre et jetez-moi là-bas. Oui, moi, le Français qui est un avion, pure souche, un vrai de vrai. Plus de 50 ans, j'ai toujours travaillé, toujours payé mes impôts.
0: Personne ne dit ça. Écoutez,
1: c'est trouvez alors un avion.
0: Non, mais
1: trouvez un avion que toutes les personnes qui sont comme moi, nées en France, qui payent ses impôts et qui travaillent, qu'on se casse d'ici. On verra bien après qui c'est qui va faire... déjà, ça part en cacahuète et on en rajoute. Là, vous m'avez vraiment écœuré, Pascal. J'étais d'accord avec vous.
0: Je peux vous écœurer, mais j'ai pas à vous écœurer ou pas. Écoutez, d'abord, je vais vous dire, Salem.
1: Non, Pascal, je suis pas d'accord avec vous.
0: Sous la plaie, je sais pas.
1: Mais bon, sur votre plateau, elle est venue foularder. Elle vous a dit non, tout se passe bien.
0: Écoutez, cher monsieur, gardez votre calme.
1: Non, moi, je veux bien partir, moi, Pascal.
0: Gardez votre
1: calme. Ça fait 50 ans que j'entends ça, je veux partir. Je veux partir dans un autre bout de ce putain de planète. De merde, si c'est pour entendre des paroles comme ça.
0: Bah dites donc,
1: on vous dit qu'on va bien.
0: C'est bien, oui, vous faites. Écoutez, je suis désolé de vous le dire, mais la France a une histoire. Donc je suis désolé de vous le dire, et elle a des mœurs. Donc, et elle a une culture. Parce que les demandes identitaires, je les entends, d'ailleurs vous vous énervez d'une manière qui montre quelque chose qui n'est pas convenable dans l'échange, ça s'appelle les mœurs, c'est-à-dire que vous allez dans n'importe quelle société au monde, ben, y a des cultures et il faut parfois effectivement accepter que ces cultures soient différentes de celles qui sont dans d'autres pays. Et je vous le dis en plus, ce qui est très choquant, parce que il pourrait y avoir des cultures qui subsistent. Mais là, c'est une différence entre les hommes et les femmes. C'est-à-dire qu'il y a un traitement différent qui est proposé à travers l'abaya et les voiles envers les femmes. Et j'y vois précisément une soumission qui est imposée aux femmes. Alors vous me dites, elles font ce qu'elles veulent. Ben non, en fait. Moi, je connais de nombreux femmes qui disent « j'ai pas le choix ». Faut pas nous prendre pour des imbéciles. Il y a beaucoup de femmes qui disent « Ben non, j'ai pas le choix ». Il y a une pression sociale très grande dans le quartier dans lequel je vis, dans la famille dans laquelle je vis, et je dois le porter. Et ça, je peux vous faire témoigner de beaucoup de gens qui témoignent de cela. Que vous le vouliez ou non, c'est un rapport que tu imposes à la femme qui ne me convient pas. C'est tout. Qui ne me convient pas.
1: Pascal, ce sujet-là, oui, si elle a été forcée, on ne veut pas, on veut qu'elle choisisse par elle-même.
0: Mais il y a beaucoup de femmes, et vous le savez bien, la pression sociale.
1: Mais oui, mais je vous ai dit oui.
0: Bon,
1: Pascal,
0: ça ne me convient pas. Qu'est-ce que vous voulez que je vous dise ? Ça ne me convient pas. Et puis ça ne sert à rien de s'énerver et de faire, de crier en disant je vais quitter la France pour ça. Enfin, tout ça, tout ça.
1: Non, mais c'est bon,
0: tout ça n'est pas. Ne faisons pas un numéro de cette discussion.
1: Français.
0: Mais vous êtes
1: vous
0: très français.
1: Pascal.
0: Mais vous êtes
1: je
0: très
1: suis
0: français.
1: Né ici, je connais que la culture française. Quand vous me parlez comme ça, j'ai pas l'impression de l'être. Alors dites-moi, moi, je vous pose une question.
0: Mais comme
1: où est-ce qu'elle devrait être notre place ? Vous savez, nous,
0: mais pourquoi,
1: on aime cette abaya.
0: Pardonnez-moi.
1: Avec quel côté de la planète, on peut aller.
0: Pardonnez-moi, comme par hasard,

0: leur grand-mère ne portait même pas le voile en France, de quoi on parle? Ce sont des jeunes gens qui ont 20 ans.
1: Allez, voilà,
0: il est 17h26.
1: Bon. Eh ben, vous êtes preuve que tout le monde ne le porte pas. Ben, c'est bien, vous parlez de leur grand-mère et de leur mère. Eh ben, leur grand-mère et leur mère ont choisi de ne pas le mettre. Eh ben, elles vivent très bien comme ça. Mais si elle, elle a choisi de le mettre, celle en question...
0: Il est 17h26. Vous avez exprimé votre avis et je vous remercie, quoi qu'il arrive, Salem, de nous avoir appelé, vous appeler de Vaux-en-Velin. Vous voyez que toutes les paroles sont possibles sur notre antenne d'Europe 1. Moi, je dis ce que je pense, je suis au plus près de ce que je pense. En général, donc la vie est assez facile pour moi. Et on marque une pause et on se dit à tout de suite.
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0: Il est 17h31 et on est avec Émilie Dèze pour la dernière fois, hélas.
2: Le texte a été retravaillé après l'affaire Liana. La loi intégrale contre les violences sexistes et sexuelles arrive à l'Assemblée. Ce matin, la ministre Aurore Berger a lancé depuis la gare Montparnasse à Paris une campagne de prévention contre les violences. Le personnel des magasins relais sera formé pour pouvoir accueillir, informer et orienter les voyageurs, qu'ils soient victimes ou témoins de violences sexistes, sexuelles ou intrafamiliales. Les numéros d'urgence et les principaux dispositifs d'aide y seront largement visibles. C'est une information Europe 1. Jean-Luc Mélenchon est visé par une plainte pour des propos jugés anti-blancs. Le candidat à la présidentielle avait vanté le 18 mars dernier la Nouvelle-France. Il s'en était pris au réac, je cite, « tout blanc, tout moche ». La victoire de l'AFD en Saxe-Anhalt montre que le chancelier Friedrich Merz est un fardeau pour l'Allemagne. C'est le sentiment de la co-dirigeante du parti d'extrême droite qui a recueilli près de 44% des voix, loin devant la CDU du chancelier allemand. L'AFD a lancé des pourparlers pour former une majorité gouvernementale régionale. Il reste sous protection contre d'éventuelles représailles. Le soldat de la Légion française étrangère qui avait été enlevé par un groupe dissident des FARC en Colombie se porte bien. Il a échappé à ses ravisseurs et rejoint par ses propres moyens un poste de police après 4 jours de marche. Le Kremlin n'exclut pas une reprise des négociations entre Moscou, Kiev et Washington. Les émissaires de Donald Trump, envoyés en Russie puis en Ukraine dimanche, ont présenté de nouvelles propositions plus efficaces pour mettre fin à la guerre avec la Russie. C'est ce qu'a déclaré la présidence ukrainienne. La Thaïlande ordonne l'expulsion du gérant français d'un zoo qui refusait les Israéliens dans son établissement. Il avait, il y a plusieurs mois, affiché un drapeau palestinien dans son parc en réponse, selon lui, à des incivilités répétées de visiteurs israéliens. C'est du jamais vu pour un mois de septembre en France. 40,3 degrés ont été relevés hier à Lavaur, dans le Tarn. Le précédent record daté de 2022. 6 départements du Sud sont toujours en vigilance orange canicule. Et puis du tennis avec l'US Open. Le français Arthur Géa va tenter de décrocher son billet pour les quarts de finale face au néerlandais Van de Zandschroep. Qualification de l'américain Ben Shelton.
0: Van de Zandschroep. Oui. 22 ans.
2: Van de Zandschroep.
0: J'avais compris 22 ans. Van de Zandschroep.
2: Van de Zandschroep.
0: Ça, c'est son nom ou son prénom ?
2: C'est son nom. Donc, qualification de l'américain Ben Shelton qui sera opposé à Carlos Alcaraz au prochain tour.
0: Est-ce que vous avez des fourchettes chez vous ?
2: Oui, pour manger.
0: Oui, bien sûr, parce que là, je ne sais pas pourquoi Sébastien Coué m'a laissé des fourchettes.
10: C'était pour goûter les fruits de tout à l'heure.
0: Mais oui, mais il en a. Oui, mais alors, c'est
10: des celle de la cantine, je pense. Il faut les redescendre.
0: Ah oui, il faut les redescendre. Monsieur.
15: Il est occupé.
0: Oui, dites-moi. Néboubouk. J'ai des fourchettes qui sont là.
10: Oui.
0: Vous savez pourquoi ?
10: Oui, je sais pourquoi.
0: Et il m'a donné des myrtilles.
2: C'est
0: également.
2: Très bon pour la santé. Très... Du melon.
10: Ah non, mais on peut remercier Sébastien Coé. Grâce à lui, vous avez mangé des fruits, enfin.
0: Exactement. Et les myrtilles, c'est très bon, les myrtilles.
10: Mais attendez, excusez-moi, vous découvrez des myrtilles là ?
0: Écoute, je mentirais si je vous disais que j'ai souvent mangé des myrtilles.
10: C'est pas ma question. Est-ce que c'est la première fois de votre vie que vous mangez des myrtilles ?
2: On dirait qu'il découvre.
10: Non, attends, Gérard, laisse répondre.
2: Non, la mangue.
0: Je crois, je n'en ai pas mangé souvent, en tout cas.
10: Oui, bon, c'est la première fois. Et bien, on est ravis pour vous.
0: Mais non, ça pousse où, les myrtilles ? Vous le savez ?
10: Dans la mer. Oui, je vous promets, dans la mer, les myrtilles.
15: Non, pas du tout.
0: Non, mais sérieusement, ça, vous savez, la culture des myrtilles.
10: Mais bien sûr.
0: Et ça pousse où, les myrtilles ?
10: Bah,
0: vous
10: partout,
0: le savez
10: c'est des buissons, bien
15: dans
10: sûr.
15: Dans les buissons, oui.
0: Dans les buissons ?
2: Bah,
10: évidemment.
2: Quand on fait des petites randonnées en montagne.
10: Vous voyez ce que c'est, un buisson ? C'est un gros tas de feuilles, en fait. Non, parce que vous, il faut rappeler les bases, quand même.
0: Un buisson, c'est un gros tas de feuilles. C'est intéressant comme définition. Bon, merci, Ami. Mais c'est très bon, les myrtilles. Merci Émilie Dez, merci beaucoup. Et c'était bien la rentrée, le pot de nez, tout ça, ça
2: oui,
0: s'est bien
2: tout
0: passé.
2: Tout s'est bien passé, elle est très contente.
0: Pourquoi vous souriez ?
10: Non, c'est une interview particulière, mais pourquoi pas ?
0: Bah non, mais la petite Lou fait du poney. Je m'intéresse aux gens.
10: Oui.
0: Excusez-moi.
10: Non, mais ceux qui n'ont jamais écouté l'émission, qui arrivent et qui se disent alors oui, c'était bien le poney, comme ça, à la rentrée.
0: Il est 17h36. Merci, Émilie.
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0: Le coup de gueule d'un combattant de MMA. C'est pas mal ça, MMA. Vous avez fait du MMA des uns les autres ?
2: Ah non, pas du tout.
0: Femme,
10: mon meilleur ami, oui.
0: Votre meilleur ami,
10: il revenait blessé à chaque fois, des coups partout, des hématomes.
2: Ouais. Ouais.
0: Bon, en tout cas, vous pouvez prendre la parole parce que votre émission, c'est votre émission du lundi au vendredi, comme vous le savez. Cette année, nous donnons beaucoup la parole aux auditeurs. Le MMA, c'est le sport de combat qui connaît une grande popularité, séduit les jeunes. Si vous ne le connaissez pas, les sportifs se battent dans une arène, l'octogone, une sorte de cage, et tous les coups sont permis. Hein. C'est bien cela.
10: C'est un mélange d'arts martiaux, c'est ça, ouais.
0: Les pieds, les mains, mais on n'a pas le droit aux coups de tête, par exemple.
10: Coup de tête, non. Non.
0: Renseignez-vous.
10: Oui, je regarde.
0: Samedi, à l'Accor Arena à Paris, se tenait l'UFC, la plus grande organisation mondiale de MMA. Et Mathieu Leto Duclos a gagné son premier combat face à un Brésilien par KO dès le premier round. Quelques instants après, il avait un message à faire passer au micro. Écoutons-le.
16: Dieu donne toujours ses plus durs combats à ses meilleurs guerriers. Aujourd'hui, je suis ici devant vous et je ne peux pas être plus heureux. Il y a beaucoup de gens qui m'associe à une image politique. Je vais vous dire une seule chose, pour vous dire ma vision. Je brûlerai sans hésiter tous les pays du monde pour sauver la France. La France avant tout, les amis. Je vous aime tous.
0: Je brûlerai tous les pays pour sauver la France. Bon, c'est vrai que c'est un peu... C'est curieux comme déclaration après un combat, mais il a simplement voulu parler du respect de la France et depuis il est fortement attaqué sur les réseaux sociaux. Écoutez ce qu'il a dit en conférence de presse.
16: Il y a beaucoup de gens qui m'associent politiquement, en fait les gens sont très polarisés, ils sont soit d'extrême droite, soit d'extrême gauche. Je vous explique, moi je demande pas grand chose, je demande que tu aimes la France, que tu respectes son identité, que tu respectes sa culture, et en fait j'ai l'impression que rien que demander ça c'est déjà trop. Voilà. Donc tous les gens qui sont pas d'accord avec ça, vous n'avez pas votre place en France, et les autres, je vous aime tous. C'est la réalité, c'est ce que je pense. C'est ce que chaque habitant de chaque pays du monde pense, sauf en France, où on a honte d'être français. Voilà. Donc, il y a un petit peu de temps de remettre les points sur les i et dire à haute voix ce que tout le monde pense tout bas.
0: Mathieu Leto Duclos, donc, qui a gagné son premier combat, je le répète, de MMA. Je disais que tous les coups sont permis. Non, tous les coups ne sont jamais permis. Par exemple, on n'a pas le droit de mordre, adversaire.
10: Voilà, alors, coup de tête, mordre, mettre les doigts dans les yeux, tirer les cheveux, cracher sur l'adversaire, mettre les doigts dans la bouche, narine et partie génitale.
0: D'accord, mais à part ça, on a le droit
10: non, c'est vrai.
0: c'est plutôt...
10: C'est plutôt clair, oui.
2: C'est bien de préciser.
10: Oui. Oui.
0: Donc, vous, c'est toutes les choses qui sont interdites en MMA, c'est ce que vous faites dans... dans votre vie privée. Non, je blague, bien évidemment. Je blague. Bon, nous sommes avec Hamid, qui est un ancien policier et qui voulait peut-être réagir parce que c'est un coup de gueule qui a été vu plus d'un million de fois sur les réseaux sociaux et dans l'espace médiatique. Certains adorent cataloguer, c'est vrai. Par exemple, le journal Le Parisien aujourd'hui en France a publié hier sur le réseau social X, Mathieu Leto Duclos s'est illustré par des sorties nationaliste. Aimer son pays aujourd'hui, c'est être catalogué de beauf, de raciste, c'est vrai, de facho, d'extrême droite, les banquets géants du canon français, c'est facho, sortir un drapeau français, c'est facho, d'autres personnalités ont déjà partagé leur amour pour la France, le combattant de MMA Benoît Saint-Denis ou le youtubeur Thibaut Inchap. Hamid est avec nous, qu'en pensez-vous? Bonjour Hamid.
17: Bonjour Monsieur Pro. Bon, c'est vrai qu'il a peut-être un peu été excessif au début dans sa déclaration, mais il a clamé l'amour qu'il a pour son pays, qui est la France. Et comme moi vous le savez, de par mon origine, moi je suis d'origine algérienne de par mon père, mais moi pareil, mon père, la France lui a tout donné, il clamait son amour de la France, et moi c'est pareil. Et c'est vrai que malheureusement maintenant, si vous clamez cet amour, vous êtes un facho, vous êtes ci, vous êtes ça. Enfin, on ne sait plus quoi inventer pour vivre vilipender ceux qui aiment leur pays. Et c'est grave, hein, c'est grave.
0: Hein. En tout cas, je ne sais pas si c'est grave, mais ça fait parler. Mais Laurent Tessier a raison de souligner la petite phrase du Parisien. Des sorties, d'ailleurs, je croyais que le mot, c'était ultranationaliste même, Laurent. Des sorties nationalistes. Je crois que sur le tweet...
18: Sorties ultranationalistes, vous avez raison.
0: Sur le tweet du Parisien, c'est sorties ultranationalistes. Ce qu'il a dit n'est pas une sortie ultranationaliste. Alors, c'est vrai que je ne l'aurais pas dit de cette manière-là. Il faut brûler tous les pays pour sauver la France. Je n'aurais pas utilisé cette expression. J'aurais dit, j'ai envie de me battre pour mon pays, battre pour ses mœurs, sa culture, son identité, battre aussi pour son tout simplement qu'il existe, hein, pour sa survie, s'il était en danger. J'espère que nous aurions le courage de tous nous défendre. Mais c'est vrai qu'aujourd'hui, c'est intéressant d'ailleurs, parce que il y a une forme de culpabilité peut-être, ou de préférer parfois l'étranger aux Français, qui peut nous interpeller, Hamid.
17: Oui, c'est vrai. Et puis bon, Moi, je sais que moi, ça m'a pas du tout choqué, moi, ce qu'il a déclaré. Au contraire, comme je vous l'ai dit, pour moi, on sent que c'est un homme qui aime son pays, qui aime la France, qui aime sa culture et tout. Mais c'est dingue, maintenant, d'aimer sa culture, ça devient... on veut presque nous interdire d'aimer notre culture. Est-ce que je peux changer de sujet ?
0: Oui.
17: Juste un petit peu. Il y a eu une émission l'autre soir sur où on parlait du canon français, on parlait de la nourriture en France et tout. Et alors, pour certains, certaines nourritures, c'était taxé d'extrême droite. J'ai regardé le débat jusqu'au bout, d'ailleurs, hein, c'était pendable. À un moment donné, je riais quand j'entendais le monceau de bêtises que j'ai entendu dans cette émission. Non mais c'est incroyable, c'est vraiment à croire qu'il y a des gens, moi je me demande s'ils ont un cerveau quand j'entends de telles bêtises, de telles inepties. Et voilà, et c'est tout. Bon, ce monsieur, il a clamé son amour de la France, comme moi je le clame, comme d'autres le clament, et puis c'est tout, et comme je le clamerai toujours. Voilà.
0: Alors, on verra, l'élection présidentielle va servir à cela et à clarifier un peu les positions des uns et des autres et de voir ce que veut le pays. On verra.
17: Ça va être tout le...
0: Il est 17h42. Vous habitez où, Ami ? Je crois c'est dans le nord de la France, hein, du côté
17: non,
0: de...
17: Non, je suis dans l'Aube. Je suis dans l'Aube, département de l'Aube, 10. J'habite à 30 km de Troyes.
0: Ouais. De Troyes dans l'Aube, bien sûr.
17: Voilà.
0: Bon, l'été a été bon, Hamid ?
17: Oh là là, la canicule, ici on a eu des 42, 43 degrés, ça a été très très très difficile à supporter.
0: Ouais. Vous n'avez pas quitté l'Aube pendant les vacances ?
17: Non, parce que j'ai eu un petit problème qui fait que je n'ai pas pu partir. D'habitude je pars en Auvergne, hein, assez souvent en Auvergne, mais là cette année j'ai pas pu. Mais si ça s'arrange, là je vais peut-être y partir cette semaine ou la semaine prochaine.
0: Bon, écoutez, bon rétablissement si vous avez eu un petit souci. En Auvergne, parfois il peut faire un peu plus frais, quoique.
17: Il fait chaud aussi. Hein, ouais. Où je vais en Auvergne, quand ça tape. Hein, ouais. Il fait chaud aussi.
0: Mais c'est vrai que de ce point de vue-là, être au bord de l'océan est plus intéressant.
2: Exactement.
0: Bretagne, vous qui étiez en Bretagne.
2: J'ai passé mon meilleur été. Pas de canicule, le soleil.
0: Vous n'avez pas eu de canicule du tout ?
2: Non, je suis partie un peu après la canicule. On a été en vigilance orange une journée, mais je crois que j'ai passé le meilleur été.
0: Vous étiez où, à Saint-Malo ?
2: Non, moi je suis dans la Benne Morlaix, Finistère Nord, un petit station de balnéaire qui s'appelle Le Quirec. Voilà,
0: on n'a pas eu de musique bretonne d'ailleurs aujourd'hui, monsieur Fabrice Lafitte, alors que nous en avons eu vendredi pour le mariage de monsieur...
10: Je peux dire quelque chose ?
0: Oui.
10: À la sortie de l'église, il y a eu un bagade.
0: Oui.
10: C'était exceptionnel.
0: C'est tellement émouvant, c'est merveilleux.
10: J'en ai cornemuses quand
0: bien
10: tu sors de l'église. Je pense que je ferai pareil quand je me marierai. Oui.
0: Le bagad, bien sûr. C'était le bagad de Landbiwe, peut-être.
10: Non, pas de Landbiwe, mais tout comme.
0: Non, mais c'est sublime. Tiens, est-ce qu'on a un peu de musique de bagad, cher Fabrice Lafitte ?
10: Je suis en train de chercher.
0: Vous savez ce que disait Pierre Desproges, un homme bien élevé, c'est un homme qui sait jouer de la cornemuse.
10: Mais qui n'en joue pas.
0: Exactement, mais qui n'en joue pas.
2: C'est très difficile, hein.
0: La cornemuse, vous connaissez quelqu'un qui a joué de la cornemuse ou
2: Non, mais ça a l'air très difficile, vous aviez essayé il y a quelques années
10: oui,
2: dans l'émission.
10: J'avais fait une séquence, vous souvenez ?
0: Effectivement, je me souviens, je me souviens très bien.
10: Vous avez été très bon, vous avez un bon souffle.
0: J'avais un bon souffle, oui. Je l'entretiens.
10: Allez, c'est parti, on la met
0: oui.
10: C'est génial.
0: Formidable. La Bretagne. La Bretagne, ça vous gagne.
2: Il y a trop de monde maintenant en Bretagne. Hein.
0: Il y en aura de plus en plus. Si le réchauffement climatique perdure, beaucoup de gens vont aller en Bretagne pour prendre le frais l'été et ils auront bien raison. 17h44, on marque une dernière pause. À tout de suite.
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2: Très bonne fin de journée à l'écoute d'Europe 1 et de Pascal Pro. 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
0: Les loups, les cuisses, la musique de Vladimir Cosma. Les 5 dernières minutes, Olivier Guénec, sans le commissaire Bourrel, pour lutter contre le gaspillage alimentaire, des restaurateurs veulent faire payer le pain et l'eau. Qu'en pensez-vous? À l'étranger, c'est une pratique qui se fait. En France, un arrêté du 8 juin 1967 indique que le couvert est mis gratuitement à disposition du client et comporte obligatoirement le pain, l'eau, les épices, la vaisselle, la verrerie et les serviettes. Oui, effectivement. Mais pour les restaurateurs, le pain gratuit entraîne un gaspillage alimentaire. Vous tenez un restaurant, venez témoigner sur Europe 1. Servez-vous le pain automatiquement ou à la demande. Enfin, on ne va pas faire payer le pain quand même.
2: Ça se fait dans d'autres pays. Hein.
0: Enfin, c'est invraisemblable. Alors, on a qui pour parler de cela?
10: Amid, il voulait en parler. Qui était
0: Amid,
10: avec vous.
0: Ah ben, Amid, vous êtes resté avec nous. Vous vouliez parler de ce sujet?
17: Oui, je suis resté avec vous. Bah. Oui, bon, bah, vous savez, moi, il m'arrive des fois, comme tout un chacun, d'aller dans une cafétéria, vous savez, où on se sert en libre service.
0: Oui.
17: Bon, bien sûr, hein, je ne dirai pas le nom, parce qu'il n'y a pas le droit de dire le nom de cette cafétéria.
0: Oui.
17: C'est connu, hein, c'est une enseigne très connue. Hein.
0: C'est eh ben, Flunch le...
17: Comment
0: Flunch.
17: Oui, Flunch, pour pas la nommer, oui.
0: Oui, non, mais on a le droit de nommer.
10: Bah, Quick, McDo.
17: Ah,
10: Quick,
17: bon, McDo. Ah, non, non, je pensais qu'on n'avait pas le droit, parce que bon, je sais qu'on n'a pas le droit de
0: citer. Et vous n'avez pas le droit de prendre plusieurs pains?
17: Non, mais le pain est payant. Ce sont des petits pains, des petits
0: ah
17: pains.
0: Ah oui, mais là, c'est autre chose. Ça, c'est. Je comprends. C'est, ouais. Oui, c'est autre chose. Là, c'est pas ouais. un restaurant. Le restaurant, a priori. Alors, ouais. c'est vrai que parfois, moi, je vois dans certains restaurants, on te donne chichement le pain. On te donne trois petites tranches.
2: Une tranche par personne.
0: Voilà, une tranche. Donc moi, je regarde durement la personne qui me sert ça. Parce que c'est vrai que... Mais en même temps, je lui ségrerai parce que ça fait grossir le pain. Donc... ah si, c'est...
2: Oui,
0: ah, si.
2: Ça dépend comment on le consomme, mais oui.
0: Bah, on le consomme par la bouche, oui, généralement.
2: Non, mais... non, mais la fréquence...
0: Le pain, comment voulez-vous le manger? Pas par l'oreille. Mais non, le pain,
10: c'est... Non, ça fait vraiment
0: si vous voulez,
10: ouais.
0: Si vous voulez maigrir, vous arrêtez le pain, vous arrêtez les frites,
2: le sucre et
0: l'alcool. Vous arrêtez les gâteaux, vous arrêtez effectivement le vin, et là vous perdez 2 kilos par semaine.
2: Ah bah oui, mais une petite tranche de pain complète tous les matins, c'est bon pour la santé.
0: Oui, voilà. Bah, bien sûr, mais, moi, mais on adore tous le pain, c'est
2: bien
0: ça
2: sûr,
0: le problème.
2: Oui, une bonne baguette, ouais, une
0: bah,
2: bonne
0: évidemment,
2: tradie.
0: Évidemment, c'est formidable le pain. Mais c'est le, alors, quand tu aimes le pain, le frite et le vin rouge, effectivement, et puis un petit dessert pour terminer, c'est pas la meilleure manière.
2: Non.
0: Et je crois également, là, faudrait demander d'ailleurs à notre ami nutritionniste, Jean-Michel Cohen, Cohen, je crois qu'il vaut mieux éviter l'eau pétillante. M'a-t-on dit.
2: Oui, pour ça donne des gaz, je crois.
0: Oui, alors ça, c'est autre chose.
2: Ça gonfle le ventre. Et c'est salé, c'est trop salé. Voilà, rétention d'eau.
0: Voilà, mais ça, c'est, je crois, en tout cas, moi, je ne suis pas nutritionniste, qu'il vaut mieux éviter l'eau pétillante.
2: Oui.
0: Mais vous êtes un mangeur de pain, Hamid ?
17: Ah bah oui, moi j'aime bien quand même, par exemple, oui, suivant ce que je mange, par exemple avec une bonne entrée, un bon pâté ou quoi, ben le pain ça va avec, hein.
0: Mais oui,
17: et avec le fromage aussi.
0: Et parfois, même en attendant le plat, on mange du pain sans rien. Donc
17: ça m'arrive pas souvent.
2: Avec un petit peu de beurre.
0: Ben oui, voilà, c'est effectivement dangereux. Bon, Hamid, je vais vous remercier.
17: C'est moi qui vous remercie.
0: Vous allez au restaurant régulièrement?
17: Oh, régulièrement, oui, de temps en temps.
0: La dernière fois, par exemple, que vous êtes allé dans un restaurant, c'était quand?
17: Oh là là, la dernière fois, oh, c'était il y a longtemps, il y a pas loin de 2 mois, c'est un petit restaurant qui est dans le village où j'habite et on y mange très bien d'ailleurs.
0: C'est intéressant parce que vous voyez, moi j'aime bien, il y avait une émission qui était formidable comme ça sur TF1, un moment qui s'appelait Les Français sont comme ça, et on radiographiait tout ce que font les Français. La dernière fois que vous êtes allé au cinéma par exemple, Hamid, c'était quand?
17: Alors, il y a traite. Alors là, je vais vous dire, la dernière fois que je suis allé au cinéma, c'était en 1998. C'est quand est sorti Titanic. Alors, vous voyez,
0: c'est formidable. Moi, j'adore ces questions-là. Parce que c'est. Moi, je suis étonné quand vous me dites ça. Bon, alors, c'est vrai qu'aujourd'hui, il y a des plateformes. Vous avez la. Bon. Mais la dernière fois que vous êtes allé voir un one-man show.
17: Oh là, alors là, ça remonte encore un plus loin. Je suis allé au Moulin Rouge avec mon ami et ça devait être en 2004 ou 2005. Alors ça remonte à très très loin.
0: Ah bah non, mais c'était après 98 quand même. Quoi, chez moi, la chronologie est après 98.
17: Oui.
0: Mais non, mais bon, donc toutes ces activités, puis je pourrais multiplier. La dernière fois que vous êtes allé dans un stade de football, voir un match.
17: Alors, je vais vous dire une chose, je vais peut-être en décevoir beaucoup. Le foot, ce n'est pas du tout ma tasse de thé.
0: Et la dernière fois que vous êtes allé dans un stade, tout simplement que
17: Alors, je suis allé dans une arène, si on peut appeler ça un stade. C'était à Dax et c'était, il y a pas loin d'une... Il y a une bonne dizaine d'années, j'étais allé voir une course de taureaux avec des rasetteurs. C'était aux arènes de Dax. Voilà.
0: Et ben voilà une petite radiographie française. Ce sont des petits faits vrais, comme on dit. La dernière fois que vous êtes allé dans un supermarché, la dernière fois que vous êtes allé... que vous avez changé votre lit. Là, moi, j'aime beaucoup ces choses-là. La dernière fois que vous avez acheté une lampe, que sais-je. Je suis passionné par ce quotidien. Merci beaucoup, Hamid. Merci beaucoup.
17: Prie, monsieur Pro, c'est moi qui vous remercie.
0: Pierre de Villeneuve dans une seconde. Merci à tous et pas trop d'eau pétillante, chère Géraldine. 17h55, à demain.
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39: Bonsoir à tous. Nos deux invités politiques de ce soir ont un objectif principal, vous expliquer que le vote extrême à l'élection présidentielle n'est pas une option. Vote LFI, mais aussi vote RN. Hier, sur nos antennes, François Bayrou parlait de la tenaille du pire, le RN étant souvent mis sur la même étagère que la France insoumise. Deux faits concomitants ce week-end. La victoire de l'AFD dans un land de l'ancienne Allemagne de l'Est. Branle-bas le combat, le chancelier Merz s'est profondément choqué, dit-il, de la montée de l'extrême droite. En France, indignation du bloc central, mais regardez Gardons de plus près l'AFD allemande, le RN en France, Fratelli d'Italia en Italie, le PiS en Pologne, l'ANO en Tchéquie. On met tout dans le même sac de l'extrême droite, a-t-on raison? Et alors quand Mathieu Duclos, lors de sa victoire en MMA, dit qu'il aime la France et qu'elle doit être respectée, c'est du patriotisme ou là encore c'est de l'extrême droite. Dans mon métier, on aime la précision et on n'a pas le droit de tout mélanger. Alors comme chaque soir, on va vous expliquer longuement dans Europe 1 Soir, deux heures d'infos, de décryptage et de débat. Il est 18h sur Europe 1.
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39: Au sommaire, la campagne contre les violences sexistes et sexuelles. La ministre Aurore Bergé lance un partenariat avec les magasins relais pour que les femmes soient protégées partout, y compris dans les lieux de passage, comme les gares. Décryptage et reportage à suivre. Jean-Luc Mélenchon autorisera à l'école, s'il est élu, l'abaya. Marine Le Pen l'accuse d'être un sous-traitant de l'idéologie islamiste. On vous raconte et qu'en pensent nos deux invités politiques du jour. 18h15, le député et président du groupe Horizon à l'Assemblée nationale, Laurent Marcangeli. À 19h15, le ministre délégué auprès du ministre de l'Intérieur, Jean-Didier Berger. Dans ce journal également, où trouver des milliards, le gouvernement veut s'attaquer désormais à l'épargne salariale et la folle histoire de l'évasion d'un légionnaire français prisonnier des FARC en Colombie. La météo, la tendance. Bonsoir Marlène Durand.
6: Bonsoir Pierre. Le temps sera perturbé demain à l'ouest d'une ligne, Lille-Royan, et les températures, comme prévu, commencent à baisser.
39: Merci et à tout à l'heure.
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39: La loi intégrale contre les violences sexistes et sexuelles examinée aujourd'hui à l'Assemblée nationale, un texte d'une centaine de pages mis à l'agenda parlementaire après bien sûr l'affaire Liana. Dans le même temps, une nouvelle campagne de lutte contre les violences intrafamiliales et sexuelles a été lancée après les aires d'autoroute à la mi-août. Le gouvernement s'attaque désormais aux gares et plus précisément avec en partenariat avec les magasins relais. Bonsoir Alexis Bourdon.
7: Bonsoir Pierre, bonsoir à tous.
39: Aurore Bergé a dévoilé ce matin les contours du dispositif Gare Montparnasse à Paris.
7: Oui, avec des messages de prévention, mais aussi des numéros d'urgence comme le 3919 pour les femmes victimes de violences ou encore le 119 destiné aux enfants en danger. Une initiative menée en partenariat avec le réseau de magasins relais qui appartient au même groupe qu'Europe 1. 335 boutiques présentes dans toutes les gares de France. La campagne prévoit également une sensibilisation des équipes dans les relais, promet Aurore Bergé.
10: L'affichage, ça permet d'interpeller, ça permet de révéler des situations, mais ce qui compte, c'est à la fois l'affichage et la formation de l'ensemble des professionnels qui vont relayer et se mobiliser pour cette opération.
7: Au total, cela représente plus de 2000 employés qui seront formés. Avec cette campagne, le gouvernement confirme sa stratégie de cibler les espaces à forte fréquentation pour toucher un large public. Au milieu de l'été, déjà, une campagne similaire a été lancée dans près de 450 aires d'autoroute.
39: Merci Alexis Bourdon. C'est une information en Europe 1. Jean-Luc Mélenchon est visé par une plainte pour des propos jugés anti-blancs. Le candidat à la présidentielle avait vanté le 18 mars dernier la Nouvelle France. Il s'en était pris au tout blanc, tout moche. Pendant ce temps, la polémique sur l'interdiction ou non du voile n'en finit plus. Mathilde Panot jugeait encore hier absurde l'interdiction de l'abaya mise en place dans les écoles à la rentrée 2024. Marine Le Pen s'est justement exprimée aujourd'hui. Bonsoir Maïlène Trémollet.
6: Bonsoir Pierre, bonsoir à tous.
39: La candidate du RN accuse Jean-Luc Mélenchon d'être un sous-traitant de l'idéologie islamiste.
6: Oui, sur ses réseaux sociaux, Marine Le Pen décrypte le projet de société de l'extrême gauche, selon elle, je cite, instillé partout le poison du communautarisme qui mine la République et prendre en otage les Français musulmans. Il faut dire que la patronne du RN, qui défend une ligne d'interdiction totale du port du voile dans l'espace public, essuie les critiques d'une grande partie de la classe politique française à ce sujet depuis une dizaine de jours, y compris à droite. Ainsi, par exemple, le candidat LR Bruno Retailleau fustige le populisme et la démagogie de la proposition, dénonce des slogans inacceptables. Peu importe, au RN, on assume de faire de ce projet un marqueur du programme pour 2027, d'autant plus lorsque la France insoumise prend position à l'extrême opposé, que Jean-Luc Mélenchon va jusqu'à faire son mea culpa pour les positions en faveur d'une laïcité stricte il y a 15 ans et que ses équipes défendent le port de l'abaya dans les écoles. Une déclaration qui n'a pas heurté seulement Marine Le Pen. Édouard Philippe, le candidat Horizon, dénonce une trahison de la laïcité dans la posture insoumise.
39: Marie-Hélène Trémollet du service politique d'Europe 1, merci. Dans la série qui veut gagner des millions, là c'est plutôt où trouver des milliards. Voilà que le gouvernement envisage de taxer l'épargne salariale avec pour objectif boucler le budget 2027. Intéressement, participation, abondement, une partie pourrait en effet être soumise à de nouvelles cotisations. Bonsoir Arthur Delaborde.
12: Bonsoir Pierre, bonsoir à tous.
39: Une piste à près d'1 milliard d'euros qui provoque déjà bien sûr une fronde jusque dans le camp présidentielle.
0: Oui, le gouvernement cherche des économies. Il trouve d'abord une nouvelle recette. Pendant des années, la Macronie a encouragé l'épargne salariale pour mieux récompenser le travail. Bercy envisage maintenant d'en reprendre une partie. Le ministre de l'économie, Roland Lescure, confirme que la piste est étudiée. L'un des scénarios prévoit de nouvelles cotisations au-delà de 3 000 euros par an. Tous les bénéficiaires ne seraient donc pas concernés, mais le sujet est explosif. Plusieurs millions de salariés touchent chaque année de l'intéressement ou de la participation. Aussitôt, la fronde éclate. Bruno Le Maire dénonce la pire des idées envisagées. Les oppositions montent au créneau. Sarah Knafo parle de rapace. Sébastien Lecornu tente donc de reprendre la main. Aucun arbitrage n'est rendu et les consultations se poursuivent, assure le Premier ministre. Mais le signal politique est déjà là. L'exécutif promet de réduire les dépenses. Pour l'instant, ce sont surtout de nouvelles recettes qu'il met sur la table.
39: Merci Arthur Delaborde du service politique d'Europe 1. On en parlera longuement dans cette Europe 1 soir. L'AFD dispose d'un mandat pour gouverner en Saxe-Anhalt. Il lui manque 3 élus pour atteindre la majorité absolue. Selon le dirigeant régional sortant, le parti nationaliste allemand a recueilli près de 44% des voix, loin devant la CDU du chancelier allemand Friedrich Merz. Éric Zemmour parle d'heure de vérité. C'est un vrai signal d'alarme, insiste Gabriel Attal. Venons-en à cette spectaculaire évasion digne d'un scénario hollywoodien. Ça s'est passé en Colombie, dans le sud-ouest du pays, à la frontière équatorienne. Un caporal colombien engagé dans la Légion étrangère française depuis 4 ans est parvenu à échapper à ses ravisseurs. Bonsoir Jean-Baptiste Martin.
2: Bonsoir Pierre, bonsoir à tous.
39: Il avait été enlevé le 6 août dernier par un groupe dissident des ex-FARC.
2: C'est lors d'une permission avec l'armée française que le militaire est enlevé, plus précisément sur une route locale dans sa région natale, dans le département de Nariño, situé au sud-ouest du pays. Le Colombien de 35 ans, alors au volant de sa voiture, est arrêté par plusieurs personnes lourdement armées, des hommes appartenant à l'EMC, un groupe dissident des FARC, les Forces armées révolutionnaires de Colombie, un mouvement dissous en 2016 après un accord de paix avec le gouvernement. Le militaire est donc capturé de force, puis conduit en pleine forêt, mais au bout de plusieurs jours de séquestration, il parvient à tromper la vigilance de ses ravisseurs et s'évade. Une évasion spectaculaire. Le militaire passe 4 jours dans la nature. Le caporal finit par rejoindre un poste de police où il est pris en charge. Il est actuellement hospitalisé dans un centre médical entouré de sa famille. Son état de santé est quant à lui rassurant. Le caporal, qui ne possède pas la nationalité française, doit être interrogé dans les prochains jours par les enquêteurs locaux sur cet enlèvement. Le Quai d'Orsay n'a à ce stade de ne pas souhaiter faire de commentaires sur cette affaire.
39: Merci Jean-Baptiste Marty. Et puis du tennis avec l'US Open, le français Arthur Géa va tenter ce soir de décrocher son billet pour les quarts de finale, qualification de l'américain Ben Shelton qui sera opposé à Carlos Alcaraz au prochain tour.
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39: À la Bourse de Paris, le CAC 40 termine la séance en légère hausse, 8308 points, 0,35% de hausse, une séance soutenue notamment par les valeurs techno, tandis que les investisseurs restent attentifs aux tensions géopolitiques et aux prix élevés de l'énergie. Rappel donc pour le CAC 40, plus 0,35% pour 8308 points.
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39: Votre jingle, à vous, il est plus soft, hein?
8: Oui. Il est, voilà, il est tranquille, un peu comme la pluie quand elle va arriver.
39: C'est ça,
8: demain,
39: par le nord-ouest.
8: Voilà, elle arrive tranquillement, dès la fin de nuit, par les côtes de la Manche, et elle va s'enfoncer jusque dans le Cotentin, le Bessin, ainsi qu'en Bretagne. Elle va progresser tout lentement, comme ça, l'après-midi, en direction du Marais Poitevin, du Val d'Anjou, de l'Eure-et-Loire, des Yvelines et de l'ouest des Hauts-de-France. Elle avance assez peu. Bon, voilà, la Bretagne va repasser à l'arrière de la perturbation, ce qui veut dire qu'elle va retrouver des éclaircies. Mais attention quand même aux petits coups de vent à l'heure du déjeuner, notamment sur la pointe bretonne, parce que Météo France prévoit des rafales à 100 km à l'heure. Ailleurs, un ciel assez changeant à mesure que la perturbation va se déplacer, avec notamment une alternance de nuages et d'éclaircies sur une zone qui ira de la Nouvelle-Aquitaine et de la Haute-Garonne vers le Berry et la Champagne, et puis un dégradé de plus en plus ensoleillé à mesure que l'on se rapprochera des frontières de l'Est et de la Méditerranée. Au niveau des températures, il fera moins chaud demain. Alors déjà, tous les départements allant de l'Aude au Gard et au Vaucluse, en passant par la Drôme Drôme et à l'Ardèche sortiront de l'alerte orange canicule à 6h demain matin. Baisse notable quand même, un petit coup d'œil tiens pour demain après-midi. 19 prévus à Caen, 21 à Lille, 23 à La Roche-sur-Yon, il fera 25 à Paris, 27 à Bordeaux, Bourges, Reims, 29 à Pau, 31 à Montluçon et Fréjus, 32 à Belfort, à Toulouse, 33 à Annecy et Colmar, 34 à Avignon, 35 à Strasbourg, 36 à Mâcon, donc des températures encore bien élevées sous le soleil à l'est du pays.
39: Merci Marlène Duret. Dans un instant, premier invité politique d'Europe 1 Soir, Laurent Marcangeli, député et président du groupe Horizon à l'Assemblée nationale. A tout de suite sur Europe 1.
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39: 18h13 sur Europe 1, la loi intégrale contre les violences sexistes et sexuelles arrive à l'Assemblée. Le texte a été retravaillé après l'affaire Liana. Ce matin, la ministre Aurore Berger a lancé à la gare Montparnasse une campagne de prévention contre les violences. Le personnel des magasins relais sera formé pour pouvoir accueillir, informer, orienter les voyageurs, qu'ils soient victimes ou témoins de violences sexistes, sexuelles ou intrafamiliales. Les numéros d'urgence et les principaux dispositifs d'aide y seront largement visibles. Jean-Luc Mélenchon, visé par une plainte pour des propos anti-blancs. Le candidat à la présidentielle avait vanté le 18 mars dernier la Nouvelle-France. Il s'en était pris, je cite, au réac, tout blanc, tout moche, avait-il dit. La victoire de l'AFD en Saxe-Anhalt démontre que le chancelier Friedrich Merz est un fardeau pour l'Allemagne. Déclaration de la co-dirigeante du parti nationaliste allemand qui a recueilli près de 44% des voix, loin devant la CDU. L'AFD a lancé des pourparlers pour en former une majorité de gouvernementale régionale. Le soldat de la Légion étrangère française qui avait été enlevé par un groupe dissident des FARC en Colombie se porte bien. Il a échappé à ses ravisseurs, rejoint par ses propres moyens un poste de police après 4 jours de marche. Le soldat reste sous protection contre d'éventuelles représailles, indique une source militaire. Restez avec nous dans un instant. Premier invité politique d'Europe 1 Soir, le député et président du groupe Horizon à l'Assemblée, Laurent Marcangeli.
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39: 18h15 sur Europe 1 et j'ai la joie de vous accompagner jusqu'à 20h. Première heure d'Europe 1 soir avec Eric Tegner. Bonsoir.
15: Bonsoir Pierre.
39: Et avec Georges Fenech.
16: Bonsoir Pierre.
39: Bonsoir Georges. Merci d'être là et bienvenue à vous Laurent Marcangeli.
16: Merci.
39: Vous êtes député président du groupe Horizon à l'Assemblée nationale. Est-ce que vous êtes fier d'être français ?
16: Bien sûr. Bien sûr. Je ne vois pas comment on peut être député français et pas être fier d'être français.
39: Je vous pose la question parce qu'il y a eu un combat de MMA ce week-end et c'est Mathieu Duclos qui a eu cette phrase qui crée la polémique et je voudrais donc qu'on l'entende.
18: Il y a beaucoup de gens qui m'associent politiquement. En fait, les gens sont très polarisés. Ils sont soit d'extrême droite, soit d'extrême gauche. Je vous explique, moi, je demande pas grand chose. Je demande que tu aimes la France, que tu respectes son identité, que tu respectes sa culture. Et en fait, j'ai l'impression que rien que demander ça, c'est déjà trop. Voilà. Donc, tous les gens qui sont pas d'accord avec ça, vous n'avez pas votre place en France. Et les autres, je vous aime tous.
39: Voilà. Qu'est-ce que vous pensez de ces propos? Est-ce qu'il va trop loin? Est-ce que c'est un patriote ou est-ce que c'est, pardonnez-moi pour le mot trivial, est-ce qu'il peut être considéré, parce que j'ai l'impression que c'est dans l'ensemble de la classe politique ou en tout cas dans, surtout à l'extrême gauche, est-ce que c'est un facho?
16: Bon, je ne vais pas porter un jugement. D'abord, si. c'est pas un homme politique, c'est un sportif qui visiblement est en plus marqué par une certaine forme d'émotion à la suite d'une compétition. Vous savez, en France, nous avons une forme de régime démocratique très poussé où on a le droit de ne pas aimer son pays. On a le droit de critiquer son pays,
39: vous
16: on a le droit
39: ça choquant
16: même parfois. Moi, ça me choque. Moi, je considère que nous avons de la chance d'être français. Je considère que nous avons de la chance de vivre dans ce pays, de bénéficier du statut qui est celui d'être un Français ou une Française. Et c'est vrai que parfois, lorsque je vois certains artistes, certaines personnes, y compris même certains responsables politiques, parler de notre pays, ça me fait de la peine.
39: Vous en avez sous la main, sous le pied, des responsables politiques ?
16: À l'Assemblée nationale, je pense que nous avons pas mal de députés qui se situent tout à gauche de l'hémicycle, qui parfois ont des propos qui laissent entendre que leur amour pour la France n'est pas forcément la première cause de leur engagement politique.
39: Éric Tegner.
20: Est-ce que vous êtes d'accord avec votre ministre de l'Éducation nationale qui a condamné Éric Ciotti, qui justement a choisi de faire monter le drapeau français devant les écoles ?
16: Moi, je suis pour l'autonomie des établissements. Vous le savez, je défends le programme d'un candidat à la présidentielle qui veut donner plus de responsabilités aux équipes dirigeantes des établissements. À titre personnel, le fait de voir les couleurs de notre pays dans une école ne me pose aucun problème. C'est déjà le cas, soit dit en passant, puisque depuis plusieurs années, le drapeau français et le drapeau européen sont à l'entrée des établissements scolaires. J'ai été maire d'une ville pendant 8 ans, j'en ai visité des écoles. Mais moi, je ne vois aucun problème au fait que les couleurs de notre pays soient dans un établissement scolaire.
39: Donc, en fait, le problème vient du fait qu'on commente cette affaire, qu'on la soulève, qu'on en crée une polémique. En fait, ce n'est pas le seul fait de faire chanter les élèves une fois par semaine la Marseillaise, qu'ils connaissent le drapeau et l'hymne national.
16: Vous savez, depuis un certain nombre de décennies, j'ai le sentiment effectivement qu'on a, notamment au niveau du monde de l'école, déconstruit un certain nombre de choses.
39: Déconstruit
16: un certain nombre de choses. Vous savez, je ne suis pas si âgé, j'avais des cours d'éducation civique, on nous apprenait le fonctionnement de nos institutions, on nous disait ce qu'il fallait faire, ce qu'il ne fallait pas faire pour vivre en société. Laisser sa place à une personne âgée dans des transports en commun, par exemple. Je me souviens d'un cours où on nous expliquait que c'était bien de faire cela. Et parmi ça, il y avait également le fait de se sentir à l'aise avec ce que nous sommes, avec notre République, avec notre identité. Moi, je ne veux pas aujourd'hui donner l'impression à nos nouvelles générations qu'on doit avoir le drapeau honteux, la Marseillaise honteuse, l'identité française honteuse.
39: Georges Fenech.
21: Moi, je connais bien Laurent Marcangeli. Et je ne peux pas m'empêcher de lui poser la question suivante, puisque Il a été maire d'Ajaccio pendant des années. Il défend la Corse avec ses tripes et il aime la Corse comme la France, à laquelle elle appartient évidemment complètement. Comment va la Corse quoi, aujourd'hui? Parce que les images qu'on a vues il n'y a pas si longtemps que ça nous ont rappelé quelques mauvais souvenirs. Et c'est la question que j'ai envie de poser à l'ancien maire d'Ajaccio. Comment va la Corse?
16: La Corse...
21: Avec le projet qui est actuellement...
16: Alors sur le projet en lui-même...
39: Là on s'éloigne de la thématique du jour, voilà, mais bon, on va en dire deux mots.
16: La Corse rencontre des difficultés qu'on peut rencontrer également dans d'autres territoires. La Corse aujourd'hui a des difficultés économiques, elle a des difficultés également de type environnemental. Dieu merci, nous n'avons pas été trop frappés cet été par les incendies, comme on a pu le voir notamment dans le sud-ouest de la France. Et vous avez également un débat auquel je suis attaché parce qu'il faut aller au terme de ce débat qui a été ouvert en 2022 par rapport au statut de la Corse dans la Constitution de notre République. J'y ai pris toute ma part à l'Assemblée nationale. Le gouvernement a joué le jeu. Les parlementaires ont voté en première lecture à l'Assemblée nationale. Le Sénat, après le renouvellement sénatorial de septembre, se prononcera. Et je crois que c'est une bonne chose que le débat démocratique, je parle bien du débat démocratique, où les gens sont élus ou délibèrent dans des assemblées élues, prennent la parole et prennent leurs responsabilités, c'est ce dont la Corse a besoin.
39: J'en reviens à l'actualité du jour.
21: Une digression.
39: On aurait pu le garder pour la fin de l'émission, oui. Mais en tout cas, aujourd'hui, il y a beaucoup de choses qui sont dans l'actualité du jour, et notamment cette victoire de l'AFD en Allemagne. Comment est-ce que vous réagissez? Est-ce que vous faites partie de ceux qui disent non, il faut absolument faire barrage à ce parti nationaliste, ou est-ce que vous dites, finalement, c'est une zone désertée de l'ancienne RDA où les gens sont extrêmement...

0: qui n'est pas sympathique, qui est celle de l'Allemagne nazie. Et ça, ça me pose un problème à titre personnel, puisque j'ai vu les déclarations d'un certain nombre de leurs dirigeants. En revanche, il y a la démocratie qui s'est exprimée, et de manière assez large et nette. Plutôt que de pousser des cris d'orfraie, en tant que Français, qui n'est donc pas directement concerné, je préfère aller chercher les raisons pour lesquelles hier...
1: C'est la raison de l'angle de ma question.
0: Voilà. Et ces questions, nous devons nous les poser également à l'aune de ce qui se passe dans certains territoires de notre pays, où aujourd'hui, des forces radicales, qu'elles soient de droite ou de gauche, d'aucun parler d'extrême droite ou d'extrême gauche, obtiennent des résultats qu'on n'aurait pas imaginé il y a encore quelques années. Et il faut regarder ça avec beaucoup d'attention.
1: Vous pensez que cette élection, qui est une élection encore une fois régionale, peut avoir un retentissement national et avoir un écho également en France.
0: L'AFD est en progression de manière régulière, élection après élection. Là, il y a une très forte progression puisqu'ils sont en capacité de pouvoir diriger le Land. Donc ça, c'est une réalité. Mais il faut aussi regarder chez nous, et chez nous, nous avons également une radicalité qui s'exprime de manière de plus en plus débridée dans les urnes. Donc, il y a l'affaire allemande, c'est l'affaire du gouvernement allemand, puis qu'on a aussi nos problèmes.
1: Nous serons d'accord, Laurent Macron-Angeli, pour dire que l'AFD est un parti vraiment allemand avec un retentissement, en tout cas des déclarations qui appartiennent à l'histoire de l'Allemagne, et on ne peut aucunement comparer... J'aime pas le mot extrême droite, mais l'extrême droite française et l'extrême droite
0: disons allemande. Que depuis quelques années, Madame Le Pen, depuis qu'elle préside aux destinées du parti qui est le Rassemblement National, a rectifié certains tirs. C'est une réalité.
1: Éric Tegner.
2: Alors, vous parlez de radicalité du côté de l'AFD. Il y a plusieurs éléments qui ont produit ce vote, notamment le refus finalement d'une écologie jusqu'au boutiste, c'est-à-dire qu'une partie de la population, qui d'ailleurs dans les sondages se considère plutôt comme centre-droit, ce qui est étonnant, qui a voté AFD, c'est également parce qu'ils sont contre l'abandon de la question du nucléaire. Est-ce que vous n'avez pas l'impression que pour le coup, le gouvernement, ces 10 dernières années, n'est pas allé dans le même sens, c'est-à-dire... beaucoup virevolté sur la question de l'écologie, à être véritablement en soutien du pacte vert d'Ursula von der Leyen, et que finalement, ça n'est pas radical. C'est plutôt une partie de la population qui n'en a assez, au nom d'une idéologie, de finalement de perdre ses emplois et de perdre sa capacité de productivité.
0: Vous avez en face de vous un parlementaire qui, depuis près de 4 ans, plus de 4 ans, a participé à de nombreux débats qui avaient attrait à l'environnement, l'écologie, la place de l'écologie dans notre société, également la place de l'écologie dans notre politique énergétique, la place de la défense de l'environnement également par rapport à nos agriculteurs. Moi, je demande à celles et ceux qui nous écoutent de regarder les votes qui ont été les miens, notamment l'été dernier sur la loi d'urgence agricole. Moi, je fais partie de ceux qui considèrent que l'objectif de protection de l'environnement, l'objectif qui vise à faire face aux chocs brutaux de changements climatiques et environnementaux est une bonne politique, mais qu'elle ne doit pas se faire au détriment, notamment d'un certain nombre de réalités. Sur le nucléaire, tout le monde sait, 30 ans plus tard, dans quelles conditions la France et l'Allemagne se sont mis d'accord sur le nucléaire. C'était à l'époque où Mme Voynet était ministre de l'Environnement, et où les Verts étaient également présents aux responsabilités dans le gouvernement Schröder. L'Allemagne est allée plus loin, Mme Merkel, membre de la CDU, donc conservatrice, est allée encore plus loin que le gouvernement social-démocrate qui avait initié cette sortie du nucléaire. On a vu le résultat où cela nous a mené. Par contre, ce que je peux dire aujourd'hui, c'est que sur les décisions qui ont été prises par le gouvernement actuel, y compris sur les programmations énergétiques, il y a un tir qui a été rectifié, notamment sur le positionnement français au niveau du nucléaire. Et c'est plutôt une bonne chose.
1: Oui, alors que ce même Emmanuel Macron, lorsqu'on reprend des articles datant de 2018, était pour la fermeture de 14 réacteurs nucléaires. Mais comme vous l'avez dit, quelques mois plus tard, le tir avait été rectifié. 18h26, Laurent Marcangeli est l'invité d'Europe 1 Soir. À tout de suite.
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19: 18h30, bonsoir Malassani.
20: Bonsoir Pierre, bonsoir à tous. Édouard Philippe fustige la volonté de LFI de revenir sur l'interdiction du port de l'abaya à l'école. Une trahison de la laïcité aux yeux du candidat Horizon à la prochaine élection présidentielle. De son côté, le chef de file de Renaissance, Gabriel Attal, accuse les insoumis de vouloir abroger la loi de 2004, comme Marine Le Pen qualifie de Jean-Luc Mélenchon de sous-traitant de l'idéologie islamiste. Le Premier ministre veut calmer les esprits. Sébastien Lecornu dénonce les fuites dans la presse au sujet des pistes du gouvernement pour boucler le prochain budget. Le texte est encore en préparation. Les arbitrages n'ont pas été effectués, assure-t-il, alors que le ministre de l'économie n'écarte pas la mise en place d'une nouvelle taxe sur l'épargne salariale. Le soldat de la Légion étrangère française enlevé par des guérilleros colombiens le mois dernier se porte bien, selon une source militaire à Bogota. Cet homme est parvenu à échapper à la vigilance de ses ravisseurs la semaine dernière, avant de marcher seul dans la nature pendant 4 jours pour atteindre un poste de police. Il reste à ce stade en Colombie sous protection contre d'éventuelles représailles. Et puis 27 millions d'euros, c'est le budget de la visite du pape en France du 25 au 28 septembre, financé très majoritairement par la générosité du public. L'Église de France lance aujourd'hui un appel aux dons. Rendez-vous sur le site pape-france.fr pour participer.
19: Merci Maëlle, à tout à l'heure pour le rappel de l'actualité.
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19: Toujours avec Georges Fenech et avec Eric Tegner pour commenter l'actualité. Notre invité en cette première heure d'Europe 1 soir, le député Horizon Laurent Marcangeli. Je voudrais que l'on revienne sur cette polémique du voile qui continue avec cette sortie de Madame Panot, où on se dit bah, finalement, l'abaya, pourquoi est-ce qu'elle a été interdite? On écoute la chef de file des députés LFI.
7: Vous reviendrez sur ce texte.
13: Sur l'abaya, oui,
7: sur l'abaya.
13: Ça suffit non seulement d'essayer de faire en sorte de diviser le peuple français comme le fait sans cesse le Rassemblement National, mais aussi d'empêcher par ces débats incessants que nous sommes le seul pays au monde à avoir sur le voile en permanence. Les gens sont saoulés de ça. Ils ont envie qu'on parle de leurs conditions réelles d'existence.
19: Alors, vous êtes saoulé par ça, Laurent Marcangeli ?
17: J'emploierai pas les mêmes termes. J'en ai l'habitude à l'Assemblée nationale, mais ce que je vais vous dire, c'est que... nous sommes un pays qui a un principe qui s'appelle la laïcité, qui me semble être vraiment battu en brèche par les déclarations des Insoumis pendant tout le week-end. Le premier d'entre eux, Jean-Luc Mélenchon, dont je le rappelle quand même, je ne pensais pas un jour avoir la nostalgie de Jean-Luc Mélenchon, voyez-vous. Moi, j'ai une nostalgie de Jean-Luc Mélenchon il y a 10, 15, 20 ans, peut-être même plus, puisque cette année, ça fera 40 ans que Jean-Luc Mélenchon est inscrit dans une démarche politique. Il a été jeune sénateur de l'Essonne en 86. À cette époque-là, il avait la République chevillée au corps, et notamment le principe de laïcité. Alors aujourd'hui, parce que Jean-Luc Mélenchon souhaite gagner le maximum de suffrages possible, il est dans une course à l'échalote communautariste qui m'effraie. Et à travers cette proposition, supprimer les dispositifs qui ont été lancés pour faire en sorte que dans les lieux où la République doit être la règle, et donc la laïcité doit être la règle, pas de tenue, pas de port ostentatoire de signes religieux distinctifs, eh bien, M. Mélenchon, aujourd'hui, dit qu'il faut revenir là-dessus. Je pense que c'est anti-républicain, je pense que c'est porter atteinte à un principe fondamental de notre République, et surtout, je pense que c'est très cynique, parce qu'en réalité, pour gagner quelques suffrages, M. Mélenchon oppose les Français les uns aux autres, et veut battre en brèche des principes fondamentaux de notre République.
19: Mais est-ce que la boîte de vitesse de la laïcité, elle n'est pas de vitesse à tout le moins? Parce que quand on entend justement certains dire « bah tiens, on va peut-être remettre l'abaya parce que l'interdiction de l'abaya, c'est une foutaise », et puis les mêmes qui ensuite disent « mais qu'est-ce que c'est que cette crèche dans une mairie ?» Est-ce que vous n'avez pas l'impression que finalement ça dépend un peu de la situation, la laïcité?
17: La réalité est la suivante. Le port d'un certain nombre de signes est en réalité une revendication. Cela est su et connu de tous. On sait aujourd'hui que un certain nombre de jeunes femmes arborent des tenues vestimentaires volontairement parce qu'il s'agit d'une revendication qui est avant tout politique. Or, je le rappelle, dans notre principe républicain, il y a une liberté de conscience, une liberté de croire, une liberté de ne pas croire, et surtout, on n'impose pas, on ne fait pas, je dirais... la démonstration de sa foi, notamment dans le cadre de l'exercice d'un certain nombre de missions.
19: C'est impossible de contrôler. Vous ne pouvez pas contrôler de savoir qui le fait de manière politique,
17: pour ce qui
19: le fait de manière religieuse.
17: Voilà, pour ce qui
19: on n'est pas dans Minority Report.
17: Voilà,
19: là.
17: Pour ce qui concerne, puisque j'y suis particulièrement attaché, la question des crèches. Moi, je fais partie des maires qui en installaient une.
19: Ajaccio.
17: Oui, parce qu'avant moi, il y en avait une. Et avant celui qui était avant moi, il y en avait une. Et puis même avant celui qui était avant. Donc, il s'avère que à chaque fois que cette crèche que confectionnent les agents de la ville d'Ajaccio est installée, vous avez des Ajacciennes, des Ajacciens de toute confession qui viennent la voir parce qu'elle est belle. Je ne pense pas que ceux qui demain demanderaient son retrait, l'interdiction, serait salué par tout le monde à Ajaccio, bien au contraire, même par ceux qui ne croient pas en Dieu. Parce que il y a une attache et une volonté de voir cette petite œuvre collective que les agents municipaux font. Donc voilà, je ne pense pas qu'il faille tout mélanger. Aujourd'hui, il y a un usage la démonstration qui est politique, qui est volontaire, notamment à travers le port d'un certain nombre de tenues vestimentaires. Dans le cadre du fonctionnement du service public, il ne doit pas y avoir de port de signes distinctifs.
23: Oui, et puis pour ce qui concerne les crèches, monsieur le maire, les crèches, au-delà du fait que, faut-il le rappeler, la France et la Corse sont des terres chrétiennes quand même, quoi qu'on en dise, il y a aussi une culture, voilà, c'est aussi culturel, voilà, c'est partie de ces grands moments de l'année où les Français, qu'ils soient d'ailleurs croyants ou pas croyants, se retrouvent. Mais est-ce que vous ne pensez pas, au fond, que là, la France insoumise, cette fois-ci, a franchi une ligne rouge ? autant on pouvait débattre le voile dans l'espace public, etc. Là, c'est vraiment, effectivement, une atteinte grave, gravissime, à la laïcité, dont je rappelle qu'elle est inscrite dans la Constitution. La France est un pays démocratique, une démocratie sociale et laïque. Donc, s'attaquer à ce sanctuaire qui est l'école pour lutter contre le communautarisme, à travers l'abaya et le voile demain, et je crois que déjà il y a eu des déclarations sur le voile aussi, c'est vraiment là avoir franchi une ligne qui était infranchissable pour un élu de la République.
0: Laurent Marcangeli.
17: Je vous dirai de toute manière, moi, plus rien ne me surprend. Je vais être très honnête avec vous, Georges. Je suis député depuis 2022, je suis redevenu député. Nous avons été ensemble à l'Assemblée nationale dans d'autres temps. Je suis revenu à l'Assemblée nationale en juin-juillet 2022 et j'ai découvert la manière de faire de la politique, notamment de la France insoumise. Sur cette déclaration, comme sur d'autres, je le dis, malheureusement, plus rien ne me surprend. Et je pense que nous entrons dans la campagne présidentielle. Je crois que Jean-Luc Mélenchon et ses équipes ont fait un choix qu'on avait déjà vu dans le cadre des élections municipales, qu'on voit dans la manière qu'ils ont de faire campagne, dans leur stratégie électorale. Ils appellent à une nouvelle France. Cette nouvelle France fait notamment appel à une France qu'on peut trouver là où il va y avoir des remises en question de ce principe de laïcité. Et je trouve que c'est cynique, et je trouve surtout que c'est dangereux pour notre République.
0: Et alors, qu'est-ce qu'on fait maintenant à horizon, lorsqu'on voit les derniers sondages, et qu'on voit que Jean-Luc Mélenchon monte, et que Édouard Philippe peut être en difficulté?
17: Bon, d'abord, on ne se met pas la rate au courbouillon pour les sondages, parce qu'on est encore loin de la ligne d'arrivée, et puis surtout, si on les regarde véritablement dans leur réalité, les sondages, je préfère avoir cela qu'en avoir d'autres pour le moment, puisque les dernières enquêtes donnent encore notre leader, Édouard Philippe, qualifiable et qualifié au second tour. Par contre, on dit à l'ensemble de celles et de ceux qui peuvent se retrouver dans un axe politique de futur gouvernement de la droite et du centre, attention à ne pas partir trop divisé, attention à ne pas donner la chance, la possibilité à Jean-Luc Mélenchon et à son récit de franchir la barre du premier
0: tour. Est-ce que vous n'êtes pas déjà trop divisé dans la droite et le centre, justement? Pour la droite et le centre, c'est une question qu'on pose à tous nos invités, c'est le curseur, il est où? Ça va de où à où?
17: Pour moi, la droite et le centre, elle va de Bruno Retailleau à Gabriel Attal.
0: Donc vous ne mettez pas Sarah Knafo?
17: Non. Non, je ne mets pas Sarah Knafo. Je ne mets pas Sarah Knafo.
0: Éric Tegner.
1: Est-ce qu'Édouard Philippe, votre candidat, n'est pas dans le fond l'homme des petits accommodements raisonnables avec l'islam? Finalement, le successeur d'Alain Juppé, vous savez, l'homme de l'identité heureuse, quand on voit qu'Édouard Philippe, finalement, dit d'un coup, il y a quelques mois, « j'aime pas le voile », une sorte de déclaration d'ailleurs un peu outrancière, je trouve, et qu'ensuite, quelques mois après, il dit finalement que Marine Le Pen est une populiste parce qu'elle souhaite interdire le voile. Moi, j'ai du mal à comprendre. C'est-à-dire que, dans le fond, quand on parle de l'abaya et que même on vous entend, on sent que le sujet, ce n'est pas uniquement la laïcité, c'est la place de l'islam. C'est-à-dire le fait, et vous l'avez dit vous-même, que certains vont porter l'abaya et le kamis dans un objectif de revendication. Le voile, dans le fond, est-ce que ce n'est pas la même chose? Et accepter cela dans l'espace public, est-ce que ce n'est pas justement se dire on fait un accommodement raisonnable, il y a des millions de musulmans sur le territoire français, il est l'heure de s'adapter?
17: Le problème sur l'espace public, on pourrait en parler pendant longtemps, puisque les jurisprudences sont nombreuses et les textes sont assez clairs. Dans l'espace public, c'est pas un service public, c'est pas le lieu d'exercice d'un service public. Le problème, c'est que si vous faites une distinction entre l'imam, le rabbin ou le curé, là, vous portez atteinte au principe fondamental de la laïcité.
0: Ce qui n'est pas prévu.
17: Mais la réalité, c'est que demain, moi, je suis très heureux de voir Monseigneur le cardinal Bustillo se balader dans les rues d'Ajaccio avec sa tenue de franciscain.
1: Oui,
17: ça ne me pose aucun problème.
1: On ne parle pas de ça. Celui qui mélange, c'est François Bayrou, qui met sur le même plan les femmes voilées et les religieuses. Ça, c'est tout mélangé entre des gens qui se consacrent à Dieu et qui se consacrent pour cela, et laïcs. Bon,
17: mais encore une fois, je pense que vous pouvez avoir une porte ouverte à travers cela. En revanche, moi, je le dis, la position qui est la mienne, dans le cadre d'une mission de service public, d'un exercice de service public, d'une sortie scolaire, à un moment de quelque chose qui a trait à la chose publique, à la res publica, il ne doit pas y avoir de port de signes distinctifs religieux.
1: Et est-ce que, formulé autrement,
0: Dernière question.
1: Qu'est-ce que, selon vous, penseront les Corses le jour où il leur arrivera la même chose qui se passe aujourd'hui à Roubaix, qui se passe dans le 93, si un jour, en Corse, il y a des territoires où on ne voit que des femmes voilées? Qu'est-ce que les habitants de Corse vous diront, vous, comme ancien maire de l'Ajaccio, et est-ce que vous tiendrez le même discours à ce moment-là?
17: Mais vous êtes en train de me faire passer pour ce que je ne suis pas, et votre procédé est assez désagréable. Est-ce que je viens de vous dire que je souhaitais que les femmes en Corse soient voilées? Je n'ai jamais dit ça. Et je vous ferai remarquer que souvent chez moi, nous sommes beaucoup plus en capacité d'intégrer. Et voyez-vous, dans ma région, dans ma ville, les personnes venant notamment de l'immigration maghrébine, souvent ont plutôt l'accent corse qui ressort, parce que c'est une autre manière peut-être que d'accueillir celles et ceux qui viennent. Et moi, ce que je souhaiterais, c'est qu'effectivement, nous soyons en capacité de pouvoir davantage accueillir celles et ceux qui sont de ces convictions. Moi, j'ai aucun problème avec l'islam en lui-même. J'ai des amis qui sont de confession musulmane. Ils sont totalement intégrés. Mais en revanche, en Corse comme ailleurs, je ne souhaite pas voir un mode de vie marqué par notamment le port de signes distinctifs qui différencie de trop celles et ceux qui vivent au sein de la République et de l'espace public.
0: Sauf les religieux, évidemment, puisque c'est leur job. Et ben, ça méritait d'être clarifié. Merci beaucoup, Laurent Marcangeli. 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
19: 18h47, Maëlle.
6: Les salariés de la Tour Eiffel en colère. Le monument est resté fermé aujourd'hui en raison d'un mouvement de grève. Objectif, dénoncer la mise à l'écart du personnel féminin samedi pour la visite d'une délégation religieuse hindoue. Le maire de Paris, Emmanuel Grégoire, promet de lancer une enquête dans les plus brefs délais. Jean-Luc Mélenchon, visé par une plainte pour racisme anti-blanc, c'est une information Europe 1. L'Alliance Générale contre le racisme et pour le respect de l'identité française et chrétienne dénonce des propos tenus en mars dernier lors d'une conférence du leader insoumis. Il avait alors décrit son public comme tout blanc, tout moche. Un adolescent de 17 ans présenté en ce moment à un juge d'instruction en vue d'une mise en examen pour homicide routier. Il se trouvait au volant d'une voiture de location samedi dernier sans permis quand il a percuté un autre véhicule à Lers dans le Nord. L'une des passagères, une jeune femme de 19 ans, est décédée. Et puis Friedrich Merz écarte toute démission malgré la débâcle de son parti, la CDU, hier lors d'une élection régionale en Saxe-Anhalt dans l'Est de l'Allemagne. Le chancelier se dit dans le même temps profondément choqué par la large victoire de l'AFD. Le parti de droite nationaliste est en mesure de gouverner son premier Länder après avoir recueilli 44% des voix.
19: Merci Maël Hassani. Les débats d'Europe 1 Soir reprennent dans un instant. À tout de suite.
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19: Toujours avec Éric Tegner et Georges Fenech pour évoquer l'actualité. Jean-Luc Mélenchon visé par une plainte pour racisme anti-blanc. Souvenez-vous, le 18 mars dernier, lors d'une conférence, voici ce qu'il disait.
9: Ah, pas de bol. Ils ont le front de me dire que non, pas du tout. C'est les Goths qui ont inventé les arcs brisés. Mais ça va pas, les Goths, ils étaient juste capables de briser les arcs. C'est tout ce qu'ils savent faire. Mais c'est tout. Et non, le reste, la science, elle est venue, mais pourquoi, a priori, ça serait nul? Je veux dire, il y a même bien fallu qu'il y en ait un jour, un ou une, qui se mette debout sur ses pattes, à l'autre bout du continent africain, pour qu'à la fin, ici, vous soyez en train de faire les malins, tout blanc, tout moche que vous êtes. Bon, alors...
19: Tout blanc, tout moche que vous êtes, racisme anti-blanc, et oui, ça existe, c'est pas un principe fumeux, et d'ailleurs, c'est repris, puisqu'une plainte a été notifiée à Jean-Luc Mélenchon par le président de la GRIF, Yann Bali, qui était mon invité tout à l'heure sur CNews.
16: Un climat général de racisme anti-blanc, d'indigénisme à LFI, et avec la GRIF, nous avons souhaité porter plainte pour mettre fin à ce climat délétère, parce que tout cela entraîne des conséquences. Il n'y a pas une semaine où on ne parle pas de propos, d'actes anti-blancs. La semaine dernière, c'était pour Léon Marchand, qui avait simplement dit qu'il ne voulait pas prendre parti dans la course à la présidentielle et qui s'est fait immédiatement assaillir d'insultes de sales blancs, etc. Et puis ça peut aller jusqu'au drame de la mort de Thomas Crépol. Donc ça suffit. Maintenant, le racisme anti-blanc assumé et décomplexé de LFI, ça suffit, il va falloir que M. Mélenchon et ses amis en répondent devant les tribunaux.
19: Yann Bali, le président de l'Alliance Générale contre le racisme et pour le respect de l'identité française et chrétienne, Éric Tegner.
1: Ben, c'est une très bonne chose, parce que vous savez, ça fait une quarantaine d'années qu'on a des associations subventionnées comme SOS Racisme qui passent leur temps à porter plainte dès que vous osez faire un lien entre immigration et insécurité, mais qui cachent évidemment, qui se voilent les yeux lorsqu'il y a du racisme anti-blanc. Et donc je pense que c'est important d'être dans une logique de rééquilibrage, parce que ce qu'est en train de faire Jean-Luc Mélenchon finalement, c'est en train de créer un racisme d'atmosphère, c'est-à-dire qu'il va se défendre en expliquant que finalement c'était de l'humour, que c'était de la blague, sauf qu'il oublie de savoir qu'il y a des gens qui se font tabasser, des gens qui se font tuer, en raison de ce racisme. Et j'ai envie de vous dire, c'est même malheureux qu'on soit obligé de préciser racisme anti-blanc. Pourquoi est-on obligé de le faire? Normalement, on devrait se contenter de dire racisme, mais parce que ça n'est pas pris en compte, pas suffisamment par les juges et par la justice. Mmh. C'est ça le problème. Mmh. On n'est pas simplement dans un débat éditorial parce que ça nous fait plaisir, mais parce qu'on veut que lorsque quelqu'un est attaqué pour sa couleur de peau parce qu'il est blanc, qu'il y ait une circonstance aggravante et donc que potentiellement ça fasse éviter de nombreux drames qui arrivent.
19: Mais parce que aujourd'hui, vous avez effectivement des observateurs qui vous disent mais le racisme, il faut que ce soit racisé. Ouais. Comme si la race blanche n'était pas racisée. Alors, sur le continent européen et de surcroît en France, ça n'est effectivement pas racisé. Vous allez dire aux États-Unis, par exemple, si vous êtes blanc, vous êtes caucasien. Alors, caucasien en France, on ne sait pas ce que c'est. Mais effectivement, aujourd'hui, il y a quelque chose d'assez bancal, puisque vous n'êtes pas racisé en étant blanc. Georges Fenech.
0: Moi, j'aime bien toujours rappeler aussi que la notion de race, il n'y en a qu'une. Hein. C'est la race humaine. C'est la loi qui le dit. Hein. Ouais. Bon, ceci dit, on voit bien qu'il y a effectivement une forme d'ostracisme, de racisme, disons-le, pour des couleurs différentes. On est blanc, on est noir, on est métissé, etc. Qu'il y ait, et je crois qu'Éric Tegner a raison de se réjouir, qu'il y ait une association qui se préoccupe aussi de défendre les blancs qui sont victimes de racisme. Bon, c'est vrai que SOS Racisme, moi je n'ai pas le souvenir qu'il y ait eu une seule plainte pour racisme anti-blanc. De même que, sur un autre terrain, mais très proche, la Ligue des Droits de l'Homme. La Ligue des Droits de l'Homme, on sait très bien de quel côté elle est, sont des associations qui sont uniquement financées, enfin, uniquement en grande partie financées par de l'argent public, d'ailleurs en partie. Hein.
19: Je ne pense pas qu'il y ait des mécènes non plus privés.
0: Mais qu'il y ait une association de droite qui vienne. C'est très très bien, ça rééquilibre. Ça ne devrait pas être. SOS Racisme doit défendre tous les racismes. Malheureusement, ça n'est pas le cas. Et la Ligue des Droits de l'Homme, il faudrait bien aussi trouver un pendant. Parce que la Ligue des droits de l'homme, elle est toujours positionnée du côté de l'étranger, du côté du détenu, du côté du criminel. Enfin, il y a un problème. Donc je pense que là, il y a un sursaut dans la société de gens qui ont dit, il y en a marre, le racisme anti-blanc, il existe, et il est reconnu par la jurisprudence.
19: Encouragé, parce que c'est très peu dans la bouche du gouvernement. Le dernier que j'ai en date, alors il y a Aurore Berger bien sûr, mais il y a aussi, je me souviens à l'époque, c'était une des premières à l'avoir dit sur nos antennes, c'était Sophie Prima qui était porte-parole du gouvernement, et dans un grand rendez-vous, un dimanche, elle dit, bah oui, ça existe. Et d'ailleurs, elle disait, ma fille en a fait les frais du côté de Versailles, elle était agressée.
1: Mais elle était courageuse parce que ça fait partie des voix qui sont quand même assez faibles d'une certaine façon au sein du Bloc central. Mais je vais vous dire, moi il y a une vingtaine d'années, c'était début des années 2000, j'ai un grand frère qui était au collège, en classe de 4e, il s'est fait tabasser devant 200 élèves de l'école, à la sortie de l'école, par des Français d'origine maghrébine qui l'ont insulté de sale blanc en le tabassant. Et je vais vous dire, on les a fait condamner notamment à des TIG, etc., de la prison avec sursis, mais à aucun moment, même mes parents se sont dit, on va porter plainte pour racisme. C'est-à-dire qu'à l'époque, de toute façon, on allait presque culpabiliser d'expliquer que, en fait, dans le fond, c'est si on se faisait traiter de sale blanc, c'est peut-être qu'on l'avait bien mérité. Et donc, on n'osait pas en parler à ce moment-là. Mais ça, c'est quelque chose qui existe depuis tant d'années, et ça n'est pas uniquement récent.
19: Il y a un tournant, en tout cas, et effectivement, on en parlera dans les semaines qui viennent, j'en suis sûr. On verra où cette plainte aboutit aussi.
0: Et n'oubliez pas qu'il y a aussi encore l'affaire Crépol qui est encore en suspens.
19: Où les juges avaient requalifié,
0: mais il y a eu un appel du parquet.
19: Bien sûr.
0: C'est pas fini encore.
19: C'est pas fini. Ouais. On aura l'occasion d'en reparler. Merci beaucoup, Georges Fenech. Merci à vous, Éric Tegner. Dans un instant, le journal de 19h. Et juste après, un autre invité politique. Il est ministre délégué auprès du ministre de l'Intérieur. C'est Jean-Didier Berger. À tout de suite.
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7: Comme tous les lundis, dans quelques minutes, nous allons retrouver Yves de Risbourg en compagnie d'un nouvel invité pour parler énergie et décarbonation des territoires avec Antargaz.
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19: Année présidentielle oblige. Beaucoup de politique dans Europe 1 Soir. Dans un instant, le ministre délégué au ministre de l'Intérieur, Jean-Didier Berger, est mon invité. Ça sera juste après votre journal. Bonsoir Maëlle Assemi.
36: Bonsoir Pierre, bonsoir à tous.
19: 19h sur Europe 1.
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19: Et pour commencer ce journal, cette information Europe 1, Jean-Luc Mélenchon visé par une plainte pour racisme anti-blanc.
36: L'Alliance Générale contre le racisme et pour le respect de l'identité française et chrétienne dénonce des propos tenus en mars dernier lors d'une conférence. Le leader insoumis décrivait alors son public comme tout blanc, tout moche. Les détails dans les prochaines minutes. Les arnaques aux faux conseillers bancaires se multiplient, plus 34% en l'espace d'un an, plus de 500 millions d'euros soutirés aux victimes. La Banque de France sonne l'alerte. Vous l'entendrez. Dans ce journal également, 5000 étoles liturgiques fabriquées en un temps record. La prouesse de 4 entreprises rouennaises à quelques jours de la visite du pape en France.
19: La tendance météo, Marlène Duret.
37: La canicule s'étiole. L'alerte orange dans les 6 départements du sud prendra fin à 6h demain matin. Les températures commencent à baisser avec l'arrivée d'une perturbation par la Manche.
19: A tout à l'heure pour la météo complète.
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19: Mais tout d'abord, Maëlle, ce drame dans la petite commune de Lair, dans le Nord.
36: Romane, une jeune femme de 19 ans, est décédée à la suite d'un accident de la route survenu samedi. Elle se trouvait dans un véhicule percuté de plein fouet par une autre voiture louée par un adolescent sans permis. Les habitants de Lair se sont choqués, mais aussi très en colère. Le reportage du correspondant d'Europe 1 dans le Nord, Maximilien Carlier.
38: Au pied d'un poteau électrique, des dizaines de roses et de bougies. À côté d'un portail complètement arraché, il y a des photos de Romane avec ses amis. On voit le visage de cette jeune fille de 19 ans. Grand sourire, les yeux bleus, les cheveux châtains. Des habitants émus viennent se recueillir.
39: On ne peut pas s'imaginer des choses pareilles.
0: je peux pas comprendre qu'un enfant, oui, parce qu'à 17 ans, c'est encore des enfants, puisse être au volant d'une voiture et rouler à cette vitesse.
38: La jeune fille venait de prendre la route avec sa mère quand elle a été percutée de plein fouet par une voiture surpuissante de type Golf, plaque d'immatriculation suisse. À bord, deux mineurs, deux lycéens de 17 ans. Le conducteur sans permis a loué ce véhicule sous une fausse identité. Jérémy Rotsar, le maire de Lers.
1: Un jeune alors qui s'est fait passer pour son frère, qui lui a le permis et qui est majeur. Il a loué cette voiture depuis soit la veille ou l'avant-veille, oui. C'est des jeunes qui faisaient des snaps à 150 km/h.
38: Sur une route limitée à 30 et considérée comme accidentogène par l'édile et les riverains, la mère de la jeune fille et une habitante percutée lors de la collision alors qu'elle était dans son jardin sont toujours hospitalisées dans un état grave. À Lers, Maximilien Carlier, Europe 1.
36: Un psychologue de la région de Nancy mis en examen fin juin pour des agressions sexuelles sur au moins 6 de ses patientes, annonce du parquet de Chaumont aujourd'hui. Et c'est justement pour lutter contre toutes les formes de violences sexuelles qu'une proposition de loi intégrale est examinée depuis aujourd'hui en commission spéciale à l'Assemblée. Des manifestations sont organisées ce soir devant plusieurs tribunaux de France pour soutenir ce texte.
19: C'est une information qu'Europe 1 vous divulguait à la mi-journée. Jean-Luc Mélenchon visé par une plainte pour racisme anti-blanc.
36: Une plainte déposée ce week-end par l'Alliance Générale contre le racisme et pour le respect de l'identité française et chrétienne. Bonsoir William Molinier.
2: Bonsoir Maël, bonsoir à tous.
36: La Griffe dénonce des propos tenus par le leader insoumis en mars dernier.
2: Oui, le 18 mars précisément, Jean-Luc Mélenchon était en direct lors d'une conférence diffusée sur YouTube et il disait ceci.
4: Il aurait même bien fallu qu'il y en ait un jour un ou une qui se mette debout sur ses pattes à l'autre bout du continent africain pour qu'à la fin ici vous soyez en train de faire les malins, tout blanc, tout moche que vous êtes.
2: Tout blanc, tout moche que vous êtes, des propos qui relèvent du racisme anti-blanc pour la Griffe, l'Alliance Générale contre le racisme et pour le respect de l'identité française et chrétienne, Yann Bali, son président.
7: On ne peut plus laisser passer des paroles de responsables politiques comme Jean-Luc Mélenchon, qui tient des propos qui sont réprimés par la loi et qui, selon nous, peuvent être incitatifs pour des esprits faibles ou des esprits excités à passer à l'acte verbalement ou encore pire, physiquement.
2: La plainte vise directement Jean-Luc Mélenchon pour injure publique envers un groupe de personnes en raison de l'appartenance à la race. Elle a été déposée samedi dernier devant le doyen des juges d'instruction du tribunal judiciaire de Paris. La Griffe s'est constituée partie civile.
36: Les informations Europe 1 de William Molinier. Jean-Luc Mélenchon, accusé par Marine Le Pen d'être devenu, je cite, le sous-traitant de l'idéologie islamiste. La candidate RN à la prochaine présidentielle dénonce la volonté de LFI d'autoriser à nouveau le port de l'abaya dans les écoles. Cette tenue traditionnelle musulmane est interdite en milieu scolaire depuis la rentrée 2024. Revenir dessus serait une trahison de la laïcité, estime de son côté le patron d'Horizon, Édouard Philippe. Le Premier ministre tente de calmer les esprits autour des projets de nouvelles taxes dans le prochain budget de l'État. Les fuites qui circulent ne sont ni des annonces ni des ballons d'essai du gouvernement, assure Sébastien Lecornu, qui souligne que les arbitrages ne seront dévoilés qu'une fois rendus. L'idée d'une surtaxe de l'épargne salariale avait notamment été évoquée ce matin par le ministre de l'Économie, Roland Lescure.
19: Soyez très prudent si vous recevez prochainement un appel d'une personne se présentant comme un conseiller bancaire.
36: Oui, il pourrait s'agir d'une tentative d'escroquerie. Ce piège est de plus en plus fréquent, il fonctionne. Le nombre de victimes est en forte hausse, Barthélémy Philippe.
8: Oui, en 2025, le montant total des fraudes par manipulation a atteint 516 millions d'euros, en hausse de 34% sur un an. Le plus souvent, les victimes sont piégées par des escrocs qui se font passer pour leurs conseillers bancaires, explique Julien Lassalle, directeur adjoint de la surveillance des paiements à la Banque de France.
9: Le fraudeur va collecter des informations sur sa victime par des campagnes de hameçonnage, par des faux sites marchands aussi, et puis va ensuite passer à de la manipulation directe. Le fraudeur a obtenu un numéro de carte. Il va commencer à tenter de faire des paiements avec cette carte. Ça va générer des alertes sur le téléphone du client. Le fraudeur va immédiatement appeler le client en lui disant « Je suis le centre antifraude de votre banque. J'ai noté qu'il y avait un certain nombre d'opérations frauduleuses en cours et je vais vous aider à les arrêter. » La victime va réaliser un certain nombre de manipulations à la demande de ce faux conseiller bancaire. Ce qu'elle est en train de faire concrètement, c'est de valider les paiements frauduleux et pas de les arrêter.
8: Face à l'ampleur du phénomène, l'Observatoire de la sécurité des moyens de paiement appelle les banques à poursuivre et amplifier les actions de sensibilisation, notamment sur les réflexes à adopter face à un appel téléphonique frauduleux. Votre conseiller bancaire ne vous demandera jamais un code de carte bleue ou un mot de passe, ni même de faire un virement sur un compte sécurisé.
36: Les explications de Barthélémy Philippe pour Europe 1. À l'étranger, le chancelier allemand refuse de démissionner malgré la lourde défaite de son parti, la CDU. Hier, lors de l'élection régionale en Saxe-Anhalt, dans l'est du pays, Friedrich Merz se dit profondément choqué par la victoire triomphale de l'Alternative für Deutschland, l'AFD, parti de droite nationaliste auquel il ne manque que 3 sièges pour gouverner la région. Des négociations sont en cours, notamment avec une formation d'extrême-gauche pro-russe. La Russie qui n'exclut pas une reprise des pourparlers avec Kiev et les États-Unis pour mettre un terme au conflit en Ukraine, même si aucune date n'est avancée à ce stade. Déclaration du porte-parole du Kremlin après un week-end marqué par la visite des négociateurs américains dans les deux pays belligérants. Des progrès substantiels réalisés à cette occasion, selon l'émissaire de Donald Trump, Steve Witkoff. L'effort de guerre de l'Ukraine soutenu désormais quasi exclusivement par les Européens. Le vice-président du RN, Louis Alliot, suggérait la semaine dernière de couper le robinet des aides à Kiev dans un contexte de disette budgétaire. Pensez-vous que la France doit cesser de financer l'Ukraine? C'était la question du jour sur Europe1.fr et l'application Europe1. Vous répondez non à 52%.
19: Il est 19h07 sur Europe 1. L'Église de France lance un appel aux dons aujourd'hui pour financer la visite du pape dans l'Hexagone à la fin du mois.
36: Les besoins sont estimés à 27 millions d'euros. Les fidèles sont appelés à la mobilisation et les artisans aussi. Exemple à Roanne dans la Loire où des entreprises fabriquent en un temps record 5000 étoles liturgiques destinées aux prêtres et aux diacres pour les messes prévues à Paris, à Lourdes et à Metz. Le reportage du correspondant d'Europe 1 en Auvergne-Rhône-Alpes, Jean-Luc Boujon.
6: Là, je vais piquer tout le tour de l'étole.
10: Voilà un mois et demi que les machines à coudre de cet atelier fonctionnent à plein régime. Il faut tout simplement que la confection des 5000 étoles soit terminée cette semaine. Une véritable course contre la montre, raconte Valérie Giroudon, patronne de l'atelier.
11: Au début, on n'arrivait pas à atteindre un certain rendement. Il fallait qu'on arrive à en faire au moins 300 par jour. Et les premiers temps, on en faisait 80, donc là, c'était un peu dur.
10: Car la commande n'a été passée que fin juin par la Conférence des évêques de France, qui a également défini l'aspect des étoles, expliquait Eric Boel, président des tissages de Charlieu.
12: Elles sont toutes unies, beiges, avec une croix bleue, avec des rameaux. On a fait ça avec la technique du jacquard, qui permet de faire les dessins directement sur le métier à tisser, avec les croisements de fils. Ça nous a permis d'être beaucoup plus rapide, et on a pu tisser ça en une semaine.
10: Une mobilisation de tous ici donc, et pour le repassage final, une centaine de paroissiennes se sont portées volontaires, à l'image de Gilles.
13: Là, j'ai fini déjà la moitié. Je me suis dit que je vais donner une petite contribution à la visite de notre pape. Je pense déjà à cette visite.
10: Pendant que vous repassez.
13: Voilà.
10: Et à coup sûr, ce sera une grande fierté pour Eugénie d'apercevoir les étoiles sur les épaules des prêtres lors des messes de la fin du mois. Rohan, Jean-Luc Boujon, Europe 1.
36: Et puis cette année est-elle enfin la bonne pour Kylian Mbappé? La star du football français se montre plutôt confiant quant à la possibilité de décrocher en 2026 le premier ballon d'or de sa carrière. J'ai marqué l'histoire cet été dans la compétition la plus prestigieuse du sport mondial, souligne aujourd'hui l'attaquant du Real Madrid au sujet de son record historique de buts marqués en Coupe du Monde.
19: Merci Maël Hassani. Le temps pour demain, Marlène Duret, comme prévu, les températures vont baisser cette semaine.
37: Effectivement, ça commence demain. Les températures devraient même chuter assez nettement mercredi, puisque les maximales repasseront sous les moyennes de saison. On va perdre jusqu'à 10 degrés en 2 jours. Perpignan passera par exemple de 34 aujourd'hui à 24 mercredi. Et Paris, qui affichait 29 degrés cet après-midi, redescendra à 21 mercredi. Alors justement, coup d'œil sur ces températures qui amorcent une baisse par l'ouest. 18 pour Cherbourg, 20 degrés à Rouen, 21 à Amiens. Il fera 22 à Laval, 25 à Paris et à Tours demain après-midi, 27 à Tarbes, 28 à Guéret, 3 à Auxerre, 30 à Agen et Istres, 31 à Nancy, 32 à Cahors, 33 à Clermont-Ferrand, 34 à Carcassonne, Lyon, Montélimar, 35 à Strasbourg et jusqu'à 36 quand même à Valence. Quant à cette perturbation qui arrive, eh bien elle va arroser progressivement les régions situées à l'ouest d'une ligne reliant Royan à Lille. Demain, petite bascule du vent en Bretagne à la mi-journée. Les rafales pourront atteindre les 100 km à l'heure sur la partie sud de la pointe bretonne. Perturbation qui, en continuant d'avancer demain soir, va rendre le temps de plus en plus instable dans certaines régions. C'est-à-dire qu'il y a des averses orageuses qui vont circuler demain soir. D'abord des Pyrénées-Orientales à l'Aude vers la Provence-Alpes-Côte d'Azur autour de minuit. Et dans le même temps, toujours demain soir, d'autres averses orageuses qui se produiront sur la partie est de Rhône-Alpes et qui remonteront avant minuit jusqu'en Franche-Comté et dans le sud de l'Alsace.
19: Merci Marlène Duret. 19h11, une courte pause et dans un instant, Jean-Didier Berger, le ministre délégué auprès du ministre de l'Intérieur et l'invité d'Europe 1 Soir.
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19: 19h15, Maëlle Assani.
8: La Tour Eiffel est fermée aujourd'hui en raison d'un mouvement de grève. Les salariés protestent contre la mise à l'écart du personnel féminin samedi à l'occasion de la visite d'une délégation religieuse hindoue. La société d'exploitation du monument reconnaît qu'une demande de limitation des interactions avec les femmes a été formulée et qu'elle n'aurait pas dû être acceptée. Loïc Le Priol soutient qu'il a tiré sur Federico Martín Aramburu pour se défendre lors d'une bagarre à Paris dans la nuit du 18 au 19 mars 2022. Le procès de ce militant d'ultra-droite pour l'assassinat de l'ancien rugbyman argentin. C'est ouvert aujourd'hui devant la cour d'assises de Paris. Le verdict est attendu le 25 septembre. Le soldat de la Légion étrangère française, retenu en otage pendant un mois par des guerrieros colombiens, est parvenu à échapper à ses ravisseurs jeudi dernier. Cet homme s'est enfui à pied avant de marcher seul dans la nature pendant 4 jours pour atteindre un poste de police. Il reste en Colombie à ce stade sous protection contre d'éventuelles représailles. Et puis l'Église de France lance un appel aux dons pour financer la visite du pape dans le pays à la fin du mois. Le budget est estimé à 27 millions d'euros. Rendez-vous sur le site pape-france.com pour participer.
19: Merci beaucoup. Le pape a un site internet, comme ça on peut participer.
8: Absolument.
19: Merci Maëlle Assani.
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19: Jusqu'à 20h avec Joseph Massescaron. Bonsoir Joseph.
0: Bonsoir.
19: Bonsoir Jean-Michel Salvator.
0: Bonsoir Pierre.
19: Notre invité politique ce soir, il est ministre délégué au ministre de l'Intérieur. Bonsoir Jean-Didier Berger.
1: Bonsoir à tous.
19: Merci d'être avec nous. D'abord, cette plainte formulée par l'Alliance Générale contre le racisme et pour le respect de l'identité française et chrétienne envers Jean-Luc Mélenchon pour ses propos du 18 mars dernier où il avait dit devant l'Assemblée qu'il écoutait « Tout blanc, tout moche que vous êtes », est-ce que cette plainte a une chance d'aboutir et est-ce qu'elle a, au niveau de l'Intérieur, un retentissement ?
1: Écoutez, le ministre délégué à l'Intérieur que je suis ne va pas se substituer à la justice et vous dire si cette plainte va aboutir ou non, nous le verrons. Ce que je constate, c'est qu'il y a des candidats, des partis qui mettent de l'huile sur le feu, qui tiennent des propos qui sont des propos qui manifestement ne baissent pas les choses et ne participent pas à la concorde nationale. Et mon rôle, notre rôle, celui de tous les élus responsables, c'est de faire en sorte que notre pays se rassemble et non pas qu'il se divise. Donc ces propos qui sont des propos de division, je les condamne tout au moins sur le plan politique.
19: Mais est-ce que sur le plan politique et dans votre portefeuille, vous qui vous occupez de la sécurité des Français au ministère de l'Intérieur, est-ce qu'il y a un danger à ce qu'effectivement il y ait de plus en plus d'invectives de racisme anti-blanc ?
1: Mais toutes les formes de racisme, y compris celles que vous mentionnez, le racisme anti-blanc, sont à condamner et moi je les condamne toutes, sans exception.
19: Donc on est d'accord pour dire que le racisme anti-blanc n'est pas juste une légende, ça existe vraiment.
1: Je constate que cette circonstance a pu être retenue par la justice. Donc,
19: dans l'affaire de Crépole.
1: Je le constate comme vous, quoi qu'on en pense.
19: Vous avez vu que le parquet avait fait appel aussi.
1: Ce que je constate, c'est que le racisme, il a mille visages. Et qu'on peut tous être, à un moment ou à un autre, victime de formes de racisme selon les circonstances, selon l'endroit où on se trouve et selon les personnes avec qui on se trouve. Donc mon rôle, celui de tout le gouvernement, celui du Premier ministre Sébastien Lecornu et du ministre de l'Intérieur Laurent Nunez, c'est de faire en sorte que partout où on se trouve et quelles que soient les circonstances, on soit respecté dans notre pays, qui est, de par sa devise, de par son histoire, un pays où on doit être respecté, on doit être protégé de toute forme de racisme.
19: Et un pays où on doit être en sécurité. Jean-Michel Salvator. Ouais.
0: Alors justement, est-ce qu'au ministère de l'Intérieur, vous observez une augmentation des actes de racisme anti-blanc ? Est-ce que c'est quelque chose que vous voyez, que vous mesurez ? Et est-ce que vous constatez qu'il y a une augmentation, notamment depuis Crépole, par exemple ?
1: Je n'ai pas le chiffre s'agissant de ce sujet exactement, mais ce que je sais, c'est que oui, bien sûr, les atteintes aux personnes s'agissant des actes de racisme, des actes d'antisémitisme également, sont malheureusement en augmentation, parfois même en forte augmentation. Et tout,
0: non, mais là, je vous parle du racisme anti-blanc.
1: C'est pour ça que je vous réponds très directement, je n'ai pas le chiffre concerné. Je ne suis pas sûr qu'il existe une statistique.
19: Je ne crois pas qu'on
1: trie les actes de racisme par type de racisme, fort heureusement, parce que je ne crois pas qu'il y ait de classement.
2: Pardonnez-moi de vous interrompre, je remarque quand même que vous liez spontanément
19: Joseph Massescaron
2: le racisme anti-blanc et l'antisémitisme.
1: Non,
2: il y a des liens entre les deux, il y a des passerelles.
1: Je ne lis pas, je fais en sorte simplement...
2: C'est ce que vous
1: venez
2: de faire, excusez-moi.
1: Non, mais ce n'est pas parce que... On souligne qu'il y a plusieurs choses qui existent, qu'on les lit les unes aux autres. Vous pouvez, mais je pense que vous êtes aussi un amoureux de la logique, donc je m'étonne que vous puissiez faire vous-même un lien sans que je l'ai fait. Ce que je constate, c'est que dans notre pays, il y a une montée du racisme, une montée de l'antisémitisme. Parfois, on peut avoir des actes qui sont doubles, des actes de racisme et d'antisémitisme dans les mêmes discours tenus par les mêmes personnes. Mais ce qui nous intéresse, nous, au ministère de l'Intérieur, c'est de faire en sorte...
2: Parce que vous parlez
1: ce qui nous intéresse, vous pensez au même fait que moi, aux mêmes personnes que moi.
19: Vaut mieux nommer les faits et les gens.
1: Je vous laisse la responsabilité de
19: nommer.
1: Non,
19: puisque c'est vous qui parlez.
1: Moi, ce que je vous dis, c'est que notre rôle...
2: Schmitt a toujours dit qu'il fallait mieux désigner
1: l'ennemi. Notre rôle, c'est de faire en sorte que dans ce pays... on puisse être respecté, quel que soit son origine, quelle que soit sa religion, quelle que soit son opinion, et que personne ne soit discriminé en raison de telle ou telle appartenance ou de telle ou telle sensibilité.
19: Jean-Didier Berger, vous avez dit, on fait patrie et heureusement. Alors, ça peut être, j'entends bien votre expression pour dire, on n'est pas là, tout le monde est à égalité en droit et en fait, puisque c'est dans les principes même de notre Constitution, c'est pas le sujet. Mais est-ce que aujourd'hui, avec les techniques modernes, et est-ce que pour un ministère aussi important que le ministère de l'Intérieur, ça ne serait justement pas intéressant, même si, par exemple, vous n'auriez pas le droit de me le dire ici sur une antenne nationale, mais pourquoi est-ce que vous n'auriez pas la possibilité justement de faire du tri et justement de savoir quelle population est touchée plus par le racisme ou pas.
1: Mais je vais vous dire pourquoi. Parce que nous, notre objectif, ça n'est pas de trier les gens en fonction de leur couleur de peau, en fonction de leur religion, en fonction de leur sensibilité. C'est de faire en sorte de considérer que tous les Français sont à égalité. Et donc, on ne fait

0: concerne tel
1: quantifié
0: type
1: ou le racisme anti-blanc.
0: Écoutez, en tout cas,
1: pas au ministère de l'Intérieur.
0: En tout cas, ce qui il faut distinguer peut-être ce qui est possible de ce qui est souhaitable. Moi, ce que je souhaite, c'est que nous puissions lutter pied à pied contre toutes les formes de racisme. Et je pense que c'est ça qui intéresse nos compatriotes et pas autre chose.
2: Alors justement, mais dans l'absolu, lorsque vous entendez un homme politique parler d'homme tout blanc, tout moche, comment vous recevez cette phrase ? Est-ce que vous considérez que c'est un mot maladroit ? Ou est-ce que vous considérez que c'est un acte de racisme caractérisé ?
0: Ce que je considère, que c'est une provocation politique qui nous oblige, qui vous oblige à en parler. Et moi, ce que je voudrais dire, c'est que, vous voyez, Jean-Luc Mélenchon, il fait de la provocation sur tous ses thèmes. Il fait de la provocation pour que...
1: Y compris sur la baïa ?
0: Y compris sur la baïa, y compris sur...
2: Non mais est-ce que c'est du même niveau ça, que Epstein, par exemple.
0: Je dirais
1: ou Glucksmann,
0: comme cela avait été dit parfois passionnément antisémite, comme cela avait été dit, pour que vous puissiez lui faire de la publicité. Et finalement, moi, ce que je voudrais mettre en cause, c'est pas, le côté condamnable de tel ou tel propos, c'est la sincérité de Jean-Luc Mélenchon, qui en fait fait tout ça par cynisme électoral, fait tout ça pour faire en sorte d'essayer de capter par communautarisme, par clientélisme électoral, une population qui est une population qui elle-même parfois se sent rejetée. Je pense à nos compatriotes musulmans qui, eux, se sentent parfois rejetés, qui se sentent mal aimés et qui... c'est ce qu'est faire Jean-Luc Mélenchon. En entendant ses propos, vont se dire « Ah ben, il y a quelqu'un qui peut finalement peut-être porter un autre discours ». Moi, je me rappelle des propos que tenait Jean-Luc Mélenchon sur le voile. Maintenant, il dit que ses propos étaient une terrible erreur. Est-ce que les Français ont envie de confier les clés du pays à quelqu'un qui commet de terribles erreurs ? Moi, en tout cas, ça n'est pas mon cas.
1: Joseph Massescaron.
3: Oui, je reviens sur... J'ai bien compris qu'il ne s'agissait pas de trier, mais on peut, en effet, en ayant une meilleure connaissance, à peu près s'adapter et donner le type de réponse qu'il faut. Parce que il est vrai que les personnes qui contestent la notion de racisme anti-blanc disent, par exemple, s'arrêtent au fait que le racisme tout court, on le constate par rapport parfois à l'emploi, parfois à la possibilité ou pas d'avoir un logement. Est-ce que vous savez, de quelle manière concrète se manifeste le racisme anti-blanc ? Est-ce que vous avez des idées dessus ?
1: Jean-Didier Berger.
0: Écoutez, je ne sais pas, j'ai l'impression que... Non mais je comprends très bien vos questions, mais
1: ce sera la dernière sur le sujet.
0: Depuis le début de l'émission... Vous voulez essayer d'entretenir ça ? Moi, je pense que...
1: On n'entretient rien du tout, on peut des questions concrètes.
0: Je vous réponds très concrètement. Moi, je pense que vous ne rendez pas service à la cause, parce que finalement, vous essayez, par la cause antiraciste, et notamment à ceux de nos compatriotes qui peuvent se sentir victimes de racisme, quelle que soit leur identité, parce que vous essayez de confronter certains types de racisme à d'autres. Nos compatriotes, ils sont au-dessus de ces considérations. Ils considèrent que dans notre pays, toutes les formes de racisme sont à condamner.
3: Je ne crois pas.
0: Vous savez, moi j'ai été maire.
3: Moi j'ai été maire.
0: Je suis sur le terrain tous les jours, toutes les semaines. Non, mais je pense que ceux qui sont victimes de discrimination se fichent pas mal de savoir s'il y a des statistiques qui leur permettent de hiérarchiser les racismes qui seraient en train de monter, ceux qui seraient en train de descendre. Ils en ont marre dans notre pays qu'on puisse confronter les Français les uns aux autres, opposer les Français les uns aux autres en raison de leur religion, de leur identité, de leur couleur de peau. Et nous, ce pour quoi on se bat, en tout cas, c'est ce pourquoi je me bats au sein de ce gouvernement, c'est pour faire en sorte que ce type d'acte,
1: vous l'avez déjà dit,
0: et qu'on arrête confronter les Français les uns aux autres.
1: Vous avez vos questions, j'ai mes réponses. C'est Georges Marchais qui vous dit ça. Je reprends juste pour clôturer sur ce sujet, après on parlera d'autre chose, parce que la publicité arrive. Je pense que nous vous questionnons là-dessus, parce que pendant très longtemps, ça a été présenté, le racisme anti-blanc, comme une légende, comme quelque chose qui n'existait pas. Je ne parle pas de vous, je parle d'autres opposants politiques, les vôtres également, qui disaient, en fait, non, pourquoi est-ce que vous me parlez de racisme anti-blanc ? Le racisme, il faut qu'on soit racisé. Et donc, si vous n'êtes pas racisé, donc si vous êtes blanc, le racisme n'existait pas. Reprenez les éditoriaux sur certaines antennes du service public, reprenez des articles

0: entier. Mais
1: vous admettrez
0: dans
1: qu'il est quand
0: journaux.
1: Même, il est quand même assez.
0: Et donc,
1: il est quand même assez surprenant.
0: Mais tout finalement, vous avez vu le changement de pied
1: de faire des procès d'intention à ceux que vous interviewez, comme si eux étaient porteurs des thèses que vous entendez combattre. Moi, je suis pas là pour. Je ne suis pas là pour défendre des thèses.
0: De quoi que ce soit,
1: je ne suis pas là pour défendre des thèses. Pour m'opposer à des thèses, je suis là pour rendre compte de l'action concrète du gouvernement pour faire en sorte que dans notre pays, on puisse éviter toute forme de discrimination.
0: Je vous ai posé la question tout à l'heure. Est-ce que on a un outil pour mesurer telle ou telle race? Si vous m'avez répondu non,
1: et je vous ai répondu.
0: À autre chose.
1: Et je pense que c'est heureux parce que dans notre pays, on n'est pas là nous-mêmes
0: vous nous avez dit.
1: Pour commencer à comptabiliser les actes par type de couleur de peau. Parce que entre le blanc, le blanc crème, le blanc cassé, le blanc foncé, le noir foncé et le café au lait, je pense que vous-même vous seriez bien en peine de faire des catégories. Et nos alors compatriotes, surtout, non, heureusement,
2: tout blanc,
1: eux,
2: tout moche, on voit très bien ce que ça veut dire quand même.
1: Mais je vous ai pas dit le contraire. Je vous ai pas dit le contraire. Je vous ai dit à quel point je trouve que c'est une provocation détestable. Je vous ai dit à quel point je considère que c'est du cynisme électoral. Et je pense qu'on a largement fait le tour de la question.
0: 19h28, restez avec nous sur Europe 1.
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0: Pardon pour le retard, 19h30 de l'information, mais elle a cédé.
21: Des propos qui ne participent pas à la concorde nationale. Le ministre délégué auprès du ministre de l'Intérieur, Jean-Didier Berger, invité d'Europe 1 Soir, condamne la déclaration de Jean-Luc Mélenchon qui avait décrit son public comme tout blanc, tout moche lors d'une conférence en mars dernier. Le leader insoumis est désormais visé par une plainte pour racisme anti-blanc déposée par la Griffe. C'est une information Europe 1. Des rassemblements sont en cours ce soir devant les tribunaux de France, sur la place Vendôme à Paris, en face du ministère de la Justice également. Les manifestants expriment leur soutien à la proposition de loi intégrale contre les violences sexistes et sexuelles dont l'examen débute aujourd'hui en commission à l'Assemblée. Des cortèges du même type s'étaient déjà formés avant l'été dans le sillage de l'affaire Liana. L'émissaire de Donald Trump, Steve Witkoff, fait état de progrès substantiels au retour de ses visites en Ukraine et en Russie ce week-end. Le porte-parole du Kremlin n'exclut pas une reprise des pourparlers avec Kiev et Washington pour mettre fin à la guerre en Ukraine sans avancer de date à ce stade. L'Élysée évoque de son côté une nouvelle disponibilité russe à négocier. Et puis la tour Eiffel est restée fermée aujourd'hui, conséquence d'un mouvement de grève. Les salariés dénoncent la mise à l'écart du personnel féminin samedi lors d'une visite d'une délégation religieuse hindoue. La société d'exploitation du monument reconnaît qu'une demande de limitation des interactions avec les femmes a été formulée et qu'elle n'aurait pas dû être acceptée.
0: Merci Maëlle, à tout à l'heure.
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0: Toujours sur le plateau d'Europe 1, plutôt dans le studio, je devrais dire, avec Joseph Massescaron et Jean-Michel Salvateur. Nous sommes avec le ministre délégué auprès du ministre de l'Intérieur, Jean-Didier Berger. Quand on regarde les sondages pour la future présidentielle, il y a une dynamique, bien sûr, qui est tirée par Marine Le Pen, puisqu'elle reste première devant tout le monde. Et derrière, il y a bien sûr Édouard Philippe, et puis il y a aussi la montée de celui dont on parlait juste avant la pause, c'est-à-dire Jean-Luc Mélenchon. Écoutez l'analyse du journaliste politique de CNews, Thomas Bonnet.
23: Édouard Philippe est le mieux placé à cette heure, mais ça me paraît encore très fragile, les écarts ne sont pas énormes. Il bénéficie aussi d'une forme de dynamique, même si je la trouve très légère, parce qu'il a enregistré le ralliement de Gérald Darmanin, par exemple. Je pense quand même que tout ça est très fragile, parce que Édouard Philippe ne propose pas grand-chose pour l'instant. Vous l'entendez pas proposer énormément de choses. Il s'oppose beaucoup, oui. Il s'oppose au LFI, il s'oppose au RN, mais on ne sait pas vraiment, lui, quel est son programme, qu'il nous avait pourtant promis massif. Et puis dans cette position-là, dans ce trio, hein, Retailleau, Philippe, Attal, je pense que d'être le premier n'est pas forcément la position la plus facile, paradoxalement, parce qu'en fait, vous allez être chassé par les deux autres.
0: Alors, l'histoire politique de la France est digne des montagnes russes les plus sévères. Jean-Didier Berger, vous venez d'une famille politique qui est celle des Républicains. Donc normalement, je ne sais pas s'il y a de la normalité en politique aujourd'hui, mais en tout cas, théoriquement, vous devriez soutenir Bruno Retailleau. Est-ce que vous êtes plutôt derrière Retailleau, derrière Attal, derrière Édouard Philippe? Et est-ce que vous souhaitez qu'il se départage? Et si oui, quand?
1: Bon, d'abord, je n'ai pas fait de choix pour le moment. Et je pense qu'en temps politique, les mois qui nous séparent de la présidentielle représentent à peu près deux éternités. Donc une éternité, c'est long, surtout sur la fin. Et une deuxième, c'est encore plus long. Donc on va prendre le temps de voir surtout les propositions des différents candidats. Ce que je souhaite, c'est qu'en tout cas, il y ait un rapprochement, une convergence, que ce soit des hommes ou des programmes surtout, pour faire en sorte qu'il y ait une unité en vue de l'élection présidentielle et qui nous permette de défendre le programme le plus efficace, le plus puissant, pour faire en sorte de régler les problèmes qui restent à régler dans notre pays. Il y a des choses qui ont été faites, tout n'a pas été réussi, mais il y a beaucoup de choses qui ont été faites, et je pense que l'élection présidentielle sera aussi une façon d'y revenir, mais il reste tellement à faire que se diviser, ça n'est évidemment pas la meilleure solution pour gagner.
0: En attendant, dans le bloc central, vous critiquez les extrêmes. Hier, dans le grand rendez-vous, François Bayrou parlait de la tenaille du pire en parlant du RN et de LFI. Est-ce qu'en même temps, ça vous étonne, ou est-ce que ça ne vous étonne pas que Marine Le Pen soit si loin dans les sondages?
1: Écoutez, moi, je le constate. Ce qui m'étonne, c'est qu'on puisse être condamné à plusieurs reprises et avoir encore un si haut étiage. Donc, il faut en tirer les conclusions. C'est que
0: pour l'instant, la justice
1: un certain nombre
0: a permis
1: de nos compatriotes.
0: De se présenter.
1: Oui, mais c'est pas pour ça qu'elle n'a pas été condamnée à plusieurs reprises. Donc, je constate que les condamnations ne l'empêchent pas pour l'heure de se présenter. Mais je constate quand même que dans l'histoire de notre pays, il y a eu...
0: Vous avez des informations là-dessus ?
1: Non, pas du tout. Ce que je constate, c'est que simplement dans notre pays, il y a déjà eu, par le passé, des hommes et des femmes politiques qui ont été condamnés et d'une façon qui a mis un terme à leur carrière politique, d'une façon qui a fait tomber la confiance de nos compatriotes. Et là, j'observe que, en l'occurrence, dans les médias...
0: C'est ça qui vous étonne ?
1: Oui, c'est une première forme d'étonnement. Parce que moi, quand je confie mon portefeuille, quand je confie l'avenir de mes enfants à quelqu'un, je fais en sorte de choisir quelqu'un d'honnête. Voilà, quelqu'un qui n'a pas de condamnation de justice.
0: Vous considérez Marine Le Pen comme malhonnête ce soir.
1: Écoutez, en tout cas, c'est la justice qui a considéré qu'il y avait un souci tel que ça méritait condamnation. Donc, voilà, moi, c'est ma première forme d'étonnement. Deuxièmement, ça veut dire que nos compatriotes, ils considèrent que, pour l'heure, les solutions qu'on propose au niveau du bloc central ne sont pas suffisamment puissantes pour qu'ils puissent décider
0: ça vous étonne
1: de nous
0: aussi
1: refaire
0: en tant
1: confiance.
0: Que LR avant d'être dans une majorité ?
1: Vous savez, d'abord, moi j'ai toujours été de droite. Je suis toujours de droite, je n'ai pas changé. Aujourd'hui, je suis toujours LR, même si LR suspendu. J'observe qu'en d'autres temps, d'autres LR aujourd'hui à la tête du parti étaient aux responsabilités et que parfois même dans le même ministère que moi, et qu'à ce moment-là, c'était possible d'être LR sans être suspendu. Bon, voilà, mais je crois que là encore, nos compatriotes ont la maturité politique pour comprendre les différentes postures. Moi, ce qui m'intéresse, c'est ce qui va être proposé. J'observe que pour l'instant, il y a eu encore très peu de propositions
0: même du côté
1: du bloc central.
0: Même du côté de Bruno Retailleau, qui a fait maintes propositions, notamment sur remettre les Français au travail, sur l'âge du départ à la retraite.
1: Mais
0: sur...
1: tout ça, ce sont des objectifs. Tout ça, ce sont des objectifs. Et il y a des propositions. Il y a des propositions qui sont bonnes, beaucoup que je peux partager. Mais ce que j'observe, c'est que nos compatriotes, en tout cas eux, ils considèrent que les propositions sur un certain nombre de thèmes, à la fois régaliens, mais également socio-économiques, parfois sociétaux ou l'éducation, la santé, tous ces sujets qui sont importants pour eux, le changement climatique, que les propositions du bloc central pour l'heure ne sont pas encore suffisamment puissantes. Je pense que, encore une fois, il reste beaucoup de temps. Donc c'est en fonction de ces propositions que, pour ma part, je me prononcerai et que je choisirai le candidat.
3: Donc, vous l'avez dit, vous êtes membre suspendu de LR. Comment vous sentez-vous dans ce gouvernement ? C'est quand même un gouvernement qui réforme pas beaucoup, qui expédie les affaires courantes, qui renonce à beaucoup de réformes courageuses que l'homme de droite que vous êtes ou que vous étiez devait soutenir, comme par exemple le renoncement de la réforme des retraites, comme par exemple le projet de mettre à contribution les retraités, comme par exemple la façon de rogner l'épargne salariale comme c'est prévu pour le budget de 2026. Donc comment vous vous sentez dans ce gouvernement qui fait de plus en plus de concessions à la gauche et qui est de moins en moins de droite ?
0: Bon. Jean-Didier Berger.
1: D'abord, moi je me sens très à l'aise au sein du gouvernement de Sébastien Lecornu parce que, heureusement, il y a des ministres de droite qui font une politique de droite et qui permettent de tirer la couverture vers les idées de droite et vers l'action concrète.
3: Dans quel domaine, par exemple ?
1: Notamment en matière de sécurité. Moi, je suis ministre de la Sécurité, Vincent Jeanbrun est ministre du Logement, Annie Genevard est ministre de l'Agriculture. On est, je pense, tous les interlocuteurs que nous avons sont assez contents d'avoir des ministres de droite dans des domaines qui sont des domaines importants.
0: Et vous diriez que le ministre est de droite aussi, puisqu'il vient de la même famille politique ?
1: En tout cas, oui, je trouve que moi, je me sens très à l'aise, en tout cas, avec les idées défendues par Sébastien Lecornu. Maintenant, vous faites état d'un certain nombre de choses.
5: Il ferait un bon candidat
1: d'abord,
5: pour le central.
1: Attendez, je vais essayer de répondre à toutes les questions les unes après les autres.
3: Sur l'abandon de la réforme des retraites, est-ce que vous êtes fier de vous ?
1: D'abord, moi, ce que je voudrais vous dire, c'est il y a eu un vote en 2024. Les Français, ils ont choisi une assemblée. Souvent, on entendait dire la proportionnelle, c'est vachement bien, il faut plus de proportionnelle dans notre pays. Là, on a une assemblée qui pourrait être une assemblée issue d'un suffrage proportionnel. On a tous les inconvénients de la proportionnelle, sans les avantages.
0: Vous voulez dire
1: quand il n'y a pas de majorité...
0: Vous parlez d'une assemblée suite à une dissolution, M. Berger.
1: Oui, absolument, mais quelle qu'en soit la cause...
0: Je le rappelle, juste.
1: Mais quelle qu'en soit la cause, vous savez, c'est pas moi qui ai décidé de la dissolution, il y a un moment donné où il y a eu un vote. Donc, quand les Français envoient des députés de la France Insoumise, des députés du Rassemblement National, des députés du Parti Socialiste. Et à un moment donné, quand on vote pour des députés qui soutiennent une politique qui est différente de celle qui est souhaitée par les Français, dont acte. Moi, j'observe que le Rassemblement National, ils ont voté 34 milliards d'impôts supplémentaires dans le budget l'année dernière, avec main dans la main avec la France Insoumise. Et après, ils nous disent, ah, le budget pas bon. Là, vous venez de dire un certain nombre de choses comme si c'était dans le budget. Mmh. Et vous l'avez lu, le projet de budget? Parce que si vous êtes...
3: On l'a pas encore.
1: Bah, donc, pourquoi est-ce que vous dites, septembre. Pourquoi est-ce que vous dites, dans ce cas-là, dans le budget, il y a ci, il y a ça, il y a des renoncements à ça.
3: C'est un secret de polichinelle. Bah,
0: vous avez un ministre de l'économie qui s'exprime.
1: Le Premier ministre a très bien dit et redit, et il l'a encore écrit sur X il y a très peu de temps, que les annonces, elles seront faites en temps et en heure. Et c'est pas parce qu'il y a des choses qui sont évoquées dans la presse ici ou là que ça constitue des vérités. Et évidemment, c'est toujours chercher le mobile du crime. Ceux qui balancent des boules puantes pour essayer de décrédibiliser un budget. Moi, je rappelle que ce budget, il y a des engagements qui ont été pris.
0: Ils ont été balancés par le ministre de l'économie lui-même.
3: La désindexation des retraites.
1: D'abord, premièrement, non mais attendez,
3: c'est une
1: d'abord,
3: boule puante,
1: premièrement,
3: ça, ou c'est
1: premièrement,
3: un
1: projet. Le budget, il se fait sans augmentation d'impôts. Voilà. Et dans notre pays, on sait, parce qu'il y a eu des décennies d'augmentation d'impôts dans notre pays, que c'est quand même déjà un premier gage. Deuxièmement, oui, il y a des priorités à financer, des priorités sur la sécurité, des priorités sur la défense, des priorités sur le changement climatique. Et ça, on fera les propositions qui vont bien sur le sujet. Ensuite, il y a une équation financière difficile. C'est aussi à tous les groupes de l'Assemblée de prendre leurs responsabilités et de faire en sorte de faire des pas pour que ça soit possible. Et tous ceux qui, pour des questions de posture politicienne, voudront...
5: de rejeter. Nous l'avons entendu, monsieur le ministre, l'année dernière. Donc on a l'impression que c'est un jour sans fin. C'est-à-dire qu'à chaque fois, nous entendons le même type de discours.
1: Eh bien, j'espère que la prochaine fois...
5: Vous ne pouvez pas avoir un autre discours. Et vous êtes totalement cohérent.
0: Et moi, je ne peux pas faire une émission à rallonge. Merci, monsieur Berger. Merci, Jean-Didier
1: Merci
0: Berger,
1: à vous
0: d'avoir
1: tous.
0: Été avec nous. 19h44, à tout de suite.
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0: 19h47, Maël Assène.
21: Les salariés de la Tour Eiffel en colère. Le monument est resté fermé aujourd'hui en raison d'un mouvement de grève. Objectif, dénoncer la mise à l'écart du personnel féminin samedi pour la visite d'une délégation religieuse hindoue. Le maire de Paris, Emmanuel Grégoire, promet de lancer une enquête dans les plus brefs délais. Un adolescent de 17 ans présenté en ce moment à un juge d'instruction en vue d'une mise en examen pour homicide routier. Il se trouvait au volant d'une voiture de location samedi dernier sans permis quand il a percuté un autre véhicule à Lers dans le Nord. L'une des passagères, une jeune femme de 19 ans, est décédée. Le soldat de la Légion étrangère française, enlevé par des guerriers colombiens le mois dernier, se porte bien selon une source militaire à Bogota. Cet homme est parvenu à échapper à la vigilance de ses ravisseurs la semaine dernière avant de marcher seul dans la nature pendant 4 jours pour atteindre un poste de police. Il reste à ce stade en Colombie sous protection contre d'éventuelles représailles. Le Premier ministre veut calmer les esprits. Sébastien Lecornu dénonce les fuites dans la presse au sujet des pistes du gouvernement pour boucler le prochain budget. Le ministre de l'économie n'écartait pas, par exemple, ce matin, la mise en place d'une nouvelle taxe sur l'épargne salariale. Et à l'instant, Matignon annonce d'ailleurs saisir la justice après une fuite, je cite, sur des travaux internes autour de cette épargne salariale.
0: Merci Maël Hassani. À tout de suite pour la suite des débats. Et justement, on en reviendra à ces fuites, soi-disant, sur des travaux internes autour de l'épargne salariale et sur ce qu'a dit Roland Lescure ce matin. À tout de suite.
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0: Jusqu'à 20h, en effet, avec Jean-Michel Salvatore et Joseph Massescar, on parlait à l'instant de l'épargne salariale, des travaux, et Maël nous disait effectivement que Matignon annonçait saisir la justice après une fuite sur des travaux internes autour de l'épargne salariale. Communiqué de presse à l'instant de Matignon, qui m'est communiqué par le service politique d'Europe 1. Un signalement au titre de l'article 40 du Code de procédure pénale saisit donc la procureure de la République. Il porte sur la transmission hors de tout cadre régulier de travaux internes sur les services de l'État n'ayant pas fait l'objet d'une décision définitive du gouvernement. Agissements sont susceptibles d'influer sur la vie économique du pays, notamment en troublant la vie des affaires, en incitant les entreprises ou les particuliers à prendre des décisions d'investissement sur la base d'informations erronées. Par ailleurs, le cadre global de préparation du budget ne saurait être déconnecté du contexte dans lequel la France emprunte sur les marchés financiers. Ça, c'est vrai qu'on est à 4,20, un peu plus.
3: Oui, 4,20.
0: Toute variation inutile des taux peut, par incidence, coûter à tous les Français. Oui, on sait, merci. Ces faits sont susceptibles de caractériser un abus de confiance ou une violation du secret professionnel. Ceux qui s'y prêtent exposent l'État, etc., etc., etc. Donc, en gros, l'État, pardonnez-moi, mais ça, c'est quand même une grosse blague. L'État n'est pas content parce qu'on a fait fuiter des informations soi-disant. D'ailleurs, on ne sait pas d'où est venue la fuite, à part effectivement les déclarations du ministre de l'économie ce matin. On sait que oui, ils réfléchissent à taxer l'épargne salariale parce qu'on ne sait plus où trouver de pognon en fait pour le budget 2027. Et qu'est-ce qui se passe ? On saisit, on fait un article 40 sur ces fuites-là en disant mais vous rendez compte, vous faites n'importe quoi, vous faites fuiter. Attendez, celui qui a fait fuiter, c'est le ministre de l'économie, Roland Lescure, ce matin.
29: J'entends bien, ça fait partie des pistes qu'on regarde, comme d'autres, il n'y a rien d'acquis aujourd'hui, mais j'entends bien que, et c'est pour ça que je suis un peu gêné par ces mesures, ou ces idées de mesures qui sont égrenées les unes après les autres, derrière chaque mesure, il y a une bonne raison de ne pas la faire. Mais la réalité, c'est que si on ne fait rien, on va dans le mur. Donc moi, je souhaite pouvoir présenter un budget global, équilibré, je dirais aussi juste que possible, et j'entends bien, j'étais rapporteur général de la loi Pacte, quand j'entends Bruno Le Maire dire « il ne faut pas faire ça », je l'entends. Mais si on ne fait rien, on va dans le mur. Et moi, je souhaite que la France reste sur les rails de la croissance et de la soutenabilité budgétaire. C'est ma responsabilité.
0: Bon, Jean-Michel Salvatore, c'est la pagaille, là, au gouvernement.
3: Non, mais c'est beaucoup plus grave que ça, parce que moi, je trouve que c'est vraiment une atteinte à la liberté de la presse. Il faut quand même bien voir comment ça fonctionne. Lorsque vous faites un budget, ou lorsque vous avez des mauvaises nouvelles à annoncer, je pense que Joseph peut le raconter aussi bien que moi, vous avez forcément des hommes politiques qui vont voir des journalistes et qui disent « Ah, tu sais, dans le budget, on pourrait peut-être taxer l'épargne salariale. » Et puis, l'informateur donne énormément d'éléments aux journalistes.
0: Ce qu'on appelle du « off ».
3: Ça s'appelle du off. Le journaliste vérifie, et puis le journaliste finit par faire un grand article, et puis ensuite, le politique regarde comment ça réagit.
0: Et on a vu ça dans Les Échos.
3: Et c'est exactement ce qui s'est passé. Ce matin, Les Échos ont titré sur la taxation possible avec des cotisations sociales sur l'épargne salariale. Donc c'était la une des Échos. Il y avait une page entière à l'intérieur du journal avec énormément de détails sur ce qui était prévu.
0: Ça tombe pas de nulle part.
3: Il y avait des hypothèses. Non. Il y avait deux hypothèses. Bon, donc ça ne tombe pas de nulle part. Donc venir dire ensuite que les journalistes sont des voleurs d'informations, excusez-moi, mais c'est vraiment scandaleux. Donc ils ont testé cette hypothèse, et je pense qu'ils se sont rendus compte que ça ne passait pas du tout. Pourquoi ? Parce que c'est vraiment la réforme de gauche par excellence. Vous ne tapez que les gens du privé, que les gens du privé, et les gens du privé qui se décarcassent. Donc si vous vous décarcassez et que votre patron veut vous récompenser avec de la participation, de l'intéressement, l'État est là pour vous piquer la moitié ou les deux tiers de ce que vous avez gagné en plus. Franchement, ça ne peut pas passer. Ça ne peut pas passer. Et ce qu'on demande au gouvernement, c'est de commencer à faire des économies.
0: Mais ça, ils ne savent pas. Joseph Massescaron.
1: Moi, je reviens à ce que vient de dire Jean-Michel très justement, c'est-à-dire que cette proposition est typiquement une proposition de gauche.
0: Ouais.
1: Et de gauche, je m'arrête, je ne suis pas sûr que François Hollande ait donné son aval lorsqu'il était président. Donc,
3: en tout cas, le Hollande d'aujourd'hui...
1: Le Hollande d'aujourd'hui, certainement pas.
3: ça serait voilà. Pas le cas.
1: Donc c'est typiquement une proposition de gauche. Et ça nous renvoie... Et ça nous renvoie au ministre Impétrant qui était là tout à l'heure sur le micro, c'est-à-dire que mais que font les Républicains dans cette galère? C'est ça qui est incroyable parce que déjà le budget précédent, enfin tout a été jeté par-dessus bord, l'équilibre budgétaire, les retraites, Jean-Michel.
0: Et puis il nous dit il n'y aura pas d'impôts. Il y a eu une page pleine là non plus dans les Figaro, mais dans les Échos, mais dans le Figaro, comme quoi effectivement il y aura des impôts déguisés.
1: Mais pardonnez-moi, je ne vais pas envoyer mon forfaiture, mais vraiment c'est prendre les gens pour des imbéciles. Et puis ensuite après ils se mettent les deux poings sur les hanches et ils disent ah tiens mais comment se fait-il que les populistes montent? Les populistes montent tout simplement parce que on est encore une fois dans le déguisement, dans le fauné, dans le mensonge. Le dernier budget est un budget tronqué, totalement tronqué, qui pour autant a été adopté, et vraisemblablement ce sera exactement le même que celui qu'on va nous présenter.
0: Il faut arrêter de prendre les gens pour des imbéciles, et surtout je trouve que, comme Jean-Michel, que cette forme de boomerang en disant c'est la faute de la presse, alors qu'en réalité bien sûr on a tous des informateurs, tous des du off de différents ministères, Pierre, et c'est comme ça que ça avance.
3: Sur la désindexation des retraites, ça aussi c'était un ballon d'essai, on sait pas exactement ce qui est sur la table, mais c'est vrai qu'il y a plusieurs ministres qui sont venus pour évoquer des hypothèses, et ça, c'est exactement le même mécanisme. Ce sont des ministres qui parlent à des journalistes.
0: C'est comme ça que ça marche. Et c'est comme ça que ça a toujours fonctionné. Merci beaucoup Jean-Michel Salvatore, Joseph Massescaron. La rentrée sur Europe 1, Pascal Pro, deux rendez-vous par jour, l'heure des pros, codiffusion CNews 9h-11h, et puis bien sûr l'après-midi, vous appelez Pascal de 16h à 18h, 01 80 20 39 21, l'appel est non surtaxé. Très bonne soirée. Dans un instant, le journal de 20h de Maëlle Assani.
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0: Avec vous, Maël Hassani, bonsoir.
21: Bonsoir à tous, ravi de vous retrouver en ce lundi soir sur Europe 1 pour votre journal de 20h. Une demi-heure d'informations et vos rendez-vous quotidiens avec les signatures Europe 1, celles qui vous réveillent tous les jours entre 7h et 9h autour de Dimitri Pavlenko. Aujourd'hui, Vincent Trémollet de Villers, directeur délégué de la rédaction du Figaro, nous parle des nombreux cafouillages au RN malgré la très large avance de Marine Le Pen dans les sondages en vue de 2027. Retour dans l'édito international sur le succès éclatant de l'AFD dans la région de Saxe-Anhalt en Allemagne hier. Et puis un plaidoyer en faveur de l'identité et de la fierté française de la part d'un sportif à découvrir dans l'édito de Laurent Tessier. Mais à la une de votre journal, la Tour Eiffel fermée au public toute la journée en raison d'un mouvement de grève. Les salariés dénoncent la mise à l'écart du personnel féminin samedi lors de la visite d'une délégation religieuse hindoue. Les détails dès le début de ce journal. Une surtaxe sur l'épargne salariale, c'est l'une des pistes envisagées par le gouvernement en vue du prochain budget. Rien n'est acté à ce stade, mais la fin du matraquage fiscal ne semble pas pour tout de suite. Explication à suivre. Dans ce journal également, revenir sur l'interdiction du port de l'abaya à l'école. C'est la proposition de LFI dans le cadre de la campagne présidentielle. Et puis une campagne contre les violences sexuelles et intrafamiliales lancée aujourd'hui dans les magasins relais.
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21: Comme tous les jours, des dizaines de milliers de touristes se sont présentés devant la Tour Eiffel aujourd'hui en espérant visiter le monument le plus célèbre de Paris. Mais aujourd'hui, les portes sont restées fermées en raison d'un mouvement de grève. Les salariés dénoncent la mise à l'écart du personnel féminin durant la venue d'une délégation hindoue samedi. Bonsoir Wilfried de Villers.
32: Bonsoir Maël, bonsoir à tous.
21: Que s'est-il passé précisément?
32: Eh bien samedi matin, une délégation de religieux hindous se rend à la Tour Eiffel. Ils sont une centaine pour cette visite privée, comme le monument iconique de Paris en organise régulièrement. Jusqu'à maintenant, Rien d'étrange, mais cette fois, sur le passage de la délégation, aucune femme parmi les salariés qui les accueillent et les guident en haut du bâtiment. Et pour cause, avant leur venue, les responsables du groupe auraient explicitement demandé à la société d'exploitation de la Tour Eiffel de faire en sorte de limiter les interactions avec les femmes lors de leur visite, en justifiant des raisons religieuses. Ce que la direction du monument a accepté, reconnaissant aujourd'hui que ces conditions n'auraient jamais dû être acceptées. En clair, les salariés féminines ont été écartées, remplacées, rendues invisibles en raison de leur sexe. C'est ce que dénonce un communiqué de presse du personnel syndiqué à la CGT. Les salariés ont donc décidé de se mettre en grève aujourd'hui, sans préciser si le mouvement se poursuivra dans les prochains jours. L'égalité entre les femmes et les hommes ne s'arrêtera jamais au pied de nos monuments historiques, ni à aucun endroit de cette ville. Elle doit s'appliquer partout. A réagi sur X le maire de Paris, Emmanuel Grégoire, disant comprendre la colère des salariés de la Tour Eiffel.
1: Les explications de Wilfried De Villers pour Europe 1. Un miracle en Colombie, le soldat de la Légion étrangère française pris en otage par des dissidents des FARC dans le sud du pays le mois dernier est parvenu à s'enfuir. Le caporal de nationalité colombienne a échappé à la vigilance de ses ravisseurs avant de marcher seul dans la nature pendant 4 jours pour atteindre un poste de police. Cet homme est désormais hospitalisé, mais il se porte bien selon une source militaire à Bogota. L'émissaire de Donald Trump, Steve Witkoff, fait état de progrès substantiels dans le dialogue avec la Russie et l'Ukraine. Au retour de sa visite dans les deux pays en guerre ce week-end, de son côté, le porte-parole du Kremlin dit ne pas exclure une reprise des pourparlers avec Kiev et les États-Unis pour mettre fin au conflit sans avancer de date à ce stade. L'Élysée aussi constate aujourd'hui, je cite, une nouvelle disponibilité russe à négocier. La lutte contre l'entrisme islamiste s'impose comme un thème majeur de ce début de campagne présidentielle. Après la proposition du RN d'interdire le port du voile, c'est la question de l'abaya qui revient au cœur des débats. Alexis de la Fontaine, la France insoumise compte bien revenir sur l'interdiction du port de cette tenue traditionnelle musulmane dans les écoles.
9: Oui, c'est une annonce faite par Mathilde Panot, la présidente du groupe La France Insoumise à l'Assemblée nationale. Elle juge cette mesure absurde et contraire à sa vision de la laïcité fondée sur la liberté de conscience. De son côté, Daniel Obono avance un autre argument.
11: Elle reste, de notre point de vue, injuste, inutile, discriminatoire. Nous sommes en pleine rentrée scolaire. Nous ne considérons pas que ce soit le rôle des personnels de l'éducation nationale d'aller vérifier les tenues des jeunes filles.
9: En revanche, pas un mot pour les jeunes filles forcées à porter l'abaya pour des raisons religieuses. En réponse, Gabriel Attal défend sa mesure et accuse les insoumis de vouloir remettre en cause la loi de 2004 sur les signes religieux à l'école. Mais la réaction la plus dure vient de Marine Le Pen. Elle dénonce un projet instaurant partout le poison du communautarisme. Jean-Luc Mélenchon est devenu le sous-traitant de l'idéologie islamiste, conclut la candidate du Rassemblement National.
1: Alexis de la Fontaine, Jean-Luc Mélenchon qui pourrait avoir affaire à la justice prochainement. Une plainte déposée ce week-end contre le candidat insoumis pour racisme anti-blanc, plainte déposée par l'Alliance Générale contre le racisme et pour le respect de l'identité française et chrétienne. En cause, les propos tenus en mars dernier sur les Français, je cite, tout blanc, tout moche. C'était lors d'une conférence diffusée en ligne. Au premier jour du procès du meurtre de Federico Martin Aramburu à Paris en mars 2022, le principal accusé, Loïc Le Priol, répète avoir tiré sur l'ancien rugbyman argentin pour se défendre. Le militant d'ultra-droite est jugé pour assassinat et son co-accusé Romain Bouvier pour tentative d'assassinat. Le verdict est attendu le 25 septembre. 20h06 sur Europe 1, une nouvelle campagne de lutte contre les violences intrafamiliales et contre les violences sexuelles lancée aujourd'hui dans les magasins Relais. Présentation dans quelques instants.
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1: Dans le pays le plus taxé d'Europe, devinez ce que le gouvernement envisage pour le prochain budget de l'État. Eh bien, encore des taxes. Même si le Premier ministre Sébastien Lecornu tente de calmer les esprits aujourd'hui sur les réseaux sociaux en soulignant que les arbitrages ne sont pas encore effectués. Une piste est particulièrement commentée ces dernières heures. Elle concerne d'éventuels prélèvements sur l'épargne salariale, Arthur Delaborde.
10: Oui, le gouvernement cherche des économies. Il trouve d'abord une nouvelle recette. Pendant des années, la Macronie a encouragé l'épargne salariale pour mieux récompenser le travail. Bercy envisage maintenant d'en reprendre une partie. Le ministre de l'économie, Roland Lescure, confirme que la piste est étudiée. L'un des scénarios prévoit de nouvelles cotisations au-delà de 3 000 € par an. Tous les bénéficiaires ne seraient donc pas concernés, mais le sujet est explosif. Plusieurs millions de salariés touchent chaque année de l'intéressement ou de la participation. Aussitôt, la fronde éclate. Bruno Le Maire dénonce la pire des idées envisagées. Les oppositions montent au créneau. Sarah Knafo parle de rapace. Sébastien Lecornu tente donc de reprendre la main. Aucun arbitrage n'est rendu et les consultations se poursuivent, assure le Premier ministre. Mais le signal politique est déjà là. L'exécutif promet de réduire les dépenses. Pour l'instant, ce sont surtout de nouvelles recettes qu'il met sur la table.
1: Arthur Delaborde du service politique d'Europe 1. Et ce soir, Matignon annonce saisir la justice après des fuites supposées autour des travaux internes au gouvernement. Sur cette question de la taxation de l'épargne salariale. Des rassemblements organisés ce soir devant plusieurs tribunaux de France, comme avant l'été suite à l'affaire Liana. Les manifestants soutiennent la proposition de loi intégrale contre les violences sexistes et sexuelles, examinée depuis aujourd'hui en commission spéciale à l'Assemblée. Dans ce contexte, le gouvernement lance une nouvelle campagne de prévention dans plus de 300 magasins relais. La ministre de l'Égalité homme-femme a dévoilé tout à l'heure les contours de cette opération à la gare Montparnasse à Paris, Alexis Bourdon.
15: Oui, avec l'affichage sur des panneaux lumineux de messages de prévention, mais aussi des numéros d'urgence comme le 3919 pour les femmes victimes de violences ou encore le 119 destiné aux enfants en danger. Une initiative menée en partenariat avec le réseau de magasins relais qui appartient au même groupe qu'Europe 1, 335 boutiques présentes dans toutes les gares de France. La campagne prévoit également une sensibilisation des équipes dans les relais, promet Aurore Berger.
16: L'affichage, ça permet ça permet de révéler des situations, mais ce qui compte, c'est à la fois l'affichage et la formation de l'ensemble des professionnels qui vont relayer et se mobiliser pour cette opération.
15: Et à l'occasion des départs en vacances de la Toussaint, le dispositif sera renforcé avec la distribution en caisse d'une étiquette bagage. Elle permettra aux voyageurs d'avoir directement les numéros d'aide lors de leur déplacement. Avec cette campagne, le gouvernement confirme sa stratégie de cibler les espaces à forte fréquentation pour toucher un large public. Au milieu de l'été déjà, une campagne similaire a été lancée dans près de 450 aires d'autoroute.
1: Alexis Bourdon, et on apprend aujourd'hui qu'un psychologue de la région de Nancy est mis en examen depuis juin dernier pour des agressions sexuelles commises sur au moins 6 patientes, toutes majeures au moment des faits. Le suspect est placé sous contrôle judiciaire et n'a plus le droit d'exercer sa profession. Et puis déjà des premiers chiffres très parlants sur les conséquences de la sécheresse et des canicules sur les vendanges. La production viticole devrait atteindre un niveau historiquement bas cette année avec 34 millions d'hectolitres, en recul de 6% par rapport à 2025. Mais il existe de fortes disparités régionales. La récolte est particulièrement mauvaise en Champagne, en Bourgogne et dans le Beaujolais. Le Bordelais s'en sort beaucoup mieux. 20h11 sur Europe 1. Place à la météo désormais avec vous Marlène Duret. Retour de la pluie par le Nord-Ouest.
17: Effectivement, on a une nouvelle perturbation qui va arriver en fin de nuit par les côtes de la Manche et la Bretagne. Et puis elle va s'enfoncer dans les terres progressivement demain après-midi jusqu'au en direction des Pays de la Loire, de l'Eure-et-Loire, des Yvelines et de l'ouest des Hauts-de-France. La Bretagne va repasser progressivement à l'arrière de cette perturbation, ce qui veut dire qu'elle va retrouver des éclaircies. Mais attention aux petits coups de vent en fin de matinée ou à l'heure du déjeuner sur la pointe bretonne et les caps exposés du Finistère, puisque Météo France prévoit des rafales à 100 km à l'heure. Ailleurs, demain après-midi, un ciel assez changeant, alternant entre nuages et éclaircies de la Nouvelle-Aquitaine et de la Haute-Garonne en remontant vers le Berry et la Champagne. montagnes et puis de plus en plus de soleil, un ciel même assez bien dégagé à mesure que l'on se rapprochera des frontières de l'Est et de la Méditerranée. Température maximale en baisse, ça commence avec demain au meilleur de la journée 18 degrés prévus à Cherbourg, 19 à Caen, 21 à Lille et à Lorient, 23 à Chartres, 25 pour Paris, 26 à Niort, 27 du côté de Bourges et de Reims, il fera 28 à Limoges, 29 à Pau et Aurillac, 31 à Épinal, 32 à Dijon, Toulouse, Ajaccio, 33 à Colmar et Aubenas, 34 à Avignon et à Lyon et jusqu'à 36 encore du côté de Mâcon. Et notez que l'alerte orange pour la canicule dans les 6 départements du Sud sera levée à 6h demain matin.
1: C'est bien noté, merci beaucoup Marlène Duret. Dans un instant sur Europe 1, place aux signatures de la matinale, à commencer par l'édito politique de Vincent Trémollet de Villers. À tout de suite.
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1: Merci d'écouter Europe 1 ce lundi soir. Place maintenant à vos signatures. Europe 1, celle qui vous réveille tous les matins entre 7h et 9h autour de Dimitri Pavlenko. Le directeur délégué de la rédaction du Figaro, Vincent Trémollet de Villers, revient aujourd'hui sur le début de campagne du Rassemblement National. Tous les feux semblent au vert pour Marine Le Pen et pourtant les faux pas commencent à se multiplier. Même si avec 33 à 35% d'intention de vote, la candidate RN est largement favorite, Vincent.
28: Oui, mais si je me prenais une seconde pour Anissa Haddadi, je dirais que pour le moment, le ciel est bleu marine, mais qu'on voit poindre sur la carte les premières perturbations. Les électeurs qui ne suivent pas heure par heure la campagne ne le mesurent peut-être pas encore, mais la semaine qui vient de s'écouler n'a pas été bonne pour la candidate du Rassemblement National. On peut même dire qu'elle a sans doute vécu sa plus mauvaise entrée en campagne. Alors ça a commencé à la fin du mois d'août par une prestation fragile devant le MEDEF, et la prestation a été polluée par l'annonce du départ de François Durvy, polytechnicien, doté d'un important réseau, avait pour fonction de rassurer les milieux économiques. Et Durvy était surtout le conseiller spécial de Jordan Bardella. Sa démission, qui est aussi une éviction, est apparue comme le début de la débardélisation du mouvement. On notera aussi le grand désordre sur la question de l'interdiction du voile dans l'espace public. Cette proposition a eu le double effet de satisfaire l'opinion très largement favorable à cette mesure, mais aussi de montrer les divergences entre Jean-Philippe Tanguy et Jordan Bardella. Tanguy voulait donner une amende aux femmes voilées. Bardella a noyé la chose dans un référendum à choix multiples. Puis enfin, il y a les propos de Louis Alliot sur l'Ukraine, le vice-président du RN, en recommandant, je le cite, de couper le robinet de l'aide financière à Kiev, a réveillé le soupçon en poutinophilie du RN. Et là aussi, la cacophonie a essayé de se changer en harmonie, mais ça reste encore dissonant. En bref, si Marine Le Pen voulait rassurer les milieux économiques, les milieux diplomatiques et les électeurs sceptiques sur le sérieux de son mouvement dans l'exercice du pouvoir, l'objectif est loin d'être atteint.
29: Bon, mais si les
9: électeurs veulent surtout une rupture radicale. Tout cela, finalement, est un peu secondaire, non ?
11: À la base, le péniste, c'est évident, se moque comme d'une guine de ses Annie Croche. Et on sait aussi qu'une force politique en dynamique, et c'est le cas du RN, peut s'autoriser des tensions et des turbulences. Pour Marine Le Pen, il n'y a donc pas péril en la demeure. Simplement, l'histoire de ce parti montre que des victoires qui lui semblaient acquises se sont soldées par des défaites, sans doute par manque de préparation et de finition dans les derniers mètres. Alors on peut songer au régional de 2015, où Marine Le Pen et Marion Maréchal ont fait chacune plus de 40% au premier tour dans leur région, sans parvenir à réunir une majorité au second. Puis on pense surtout aux dernières élections législatives, hein, où toutes les enquêtes d'opinion mettaient Jordan Bardella à Matignon, et on connaît la suite. Il y a donc un électorat pivot, composé de retraités plutôt modérés, qu'il faut faire basculer pour grappiller les précieux points de la victoire. Giorgia Meloni a emporté le morceau avec Mario Draghi en argument économique et un soutien ferme à Zelensky en argument diplomatique.
9: Bon, ce que vous décrivez, c'est justement ce que préparait Jordan Bardella comme potentiel candidat.
11: Hein. Ben oui, vous touchez juste Dimitri, Bardella ne sera pas le candidat. Et la question est de savoir si sa ligne a été emportée avec lui. Il suffit de lire les journaux pour voir qu'une partie du RL alimente sans aucun scrupule le portrait d'un Bardella jet-setter déconnecté du peuple. Alors pour dissiper l'inquiétude, l'intéressé est obligé d'afficher un soutien à 200%, sont ces termes, à Marine Le Pen. Nous sommes en début de campagne, tout cela peut s'ordonner et s'apaiser, puisque la victoire est à portée de vote pour le RN. Mais on ne peut s'empêcher de penser à cette passion de la purge qui jalonne l'histoire du FN et du RN. Anissa est bien placée pour le savoir, sur les côtes bretonnes, un ciel bleu marine ne l'aurait jamais très longtemps.
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1: Vincent Trémollet de Villers, l'édito politique avec nos amis du Figaro tous les matins à 7h50 sur Europe 1. En Allemagne, un séisme politique attendu, certes, mais l'Europe ne peut l'ignorer. L'alternative für Deutschland, l'AFD, est arrivée largement en tête de l'élection régionale en Saxe-Anhalt hier. Un parti de droite nationaliste au pouvoir localement pour la première fois chez nos voisins germaniques depuis 80 ans. C'est le sujet de votre édito international, Vincent Hervouet.
21: Presque 45%, c'est-à-dire mieux que les conservateurs de la CDU, plus les sociaux-démocrates du SPD, plus les Verts, plus Die Linke, les communistes. Donc, le parti infréquentable fait jeu égal avec le reste de la classe politique. Les sondages l'annonçaient, le chancelier Merz, qui ne serre pas la main des élus de l'AFD, bat tous les records d'impopularité. Mais à écouter les commentaires, on dirait que la terre s'est soudain ouverte sous les pieds des Allemands, qu'ils retournent trois cases en arrière en 1933, à moins que ce soit leur 21 avril. En tout cas, il serait urgent d'avoir peur. La meilleure coup du Spiegel cette année, c'est la une, la photo, à la une, la photo d'identité d'Ulrich Zygmunt, le vainqueur d'hier soir, et avec en titre « L'homme le plus dangereux d'Allemagne ». Sous-entendu, ne vous fiez pas à sa bonne tête, monsieur tout le monde, c'est « human bomb ». Hier soir, les reporters nous expliquaient que les forces de police étaient sur les dents et on voyait une petite ville déserte. Sans doute qu'elle guettait l'entrée des loups dans Magdebourg et le retour de la bête immonde. La participation a été massive, la victoire de l'AFD est éclatante, mais on nous montrait quelques dizaines de contre-manifestants sur la Grand Place. On nous disait que certains avaient pleuré, ça compte double à la télé, et c'est ce qu'il fallait retenir, une veillée funèbre.
9: Ouais, c'est la première fois que l'AFD est en mesure de gouverner un land, hein. Ça c'est historique. Hein.
21: Ben, on l'a répété à satiété que le scrutin était historique, et Dieu sait que l'histoire est tragique outre-Rhin, sauf que depuis sa fondation, en 2013, il y a 13 ans, tout ce que fait l'AFD serait historique. Son apparition comme parti anti-euro, puis sa mue comme parti anti-immigration, et puis 3 ans, ses victoires, car il arrive presque toujours en tête des scrutins. Le renseignement intérieur a placé Alternative pour l'Allemagne sous surveillance en le déclarant ennemi de la Constitution. Les médias l'ont décrété ennemi de la civilisation. Ça dure depuis la fondation du parti et ça n'a servi à rien.
9: Mais comment on explique ça, Vincent ? C'est normal que l'extrême droite fasse peur en Allemagne.
21: Mais d'abord, les électeurs de l'AFD ne se considèrent pas du tout comme extrémistes. Dans le Land de Brandebourg, il y a 2 ans, ces électeurs le définissaient à plus de 80% comme un parti positionné au centre. La Saxe-Anhalt, c'est une région rurale délaissée et c'est le cœur du vieil empire prussien. Mais on compte 193 000 immigrés pour 1 800 000 habitants. C'est le sujet qui cristallise toutes les colères. Le refus de perdre son identité, la crainte du déclassement, le rejet de l'insécurité, la nostalgie aussi d'une Allemagne tranquille, prospère. Ça fait des années que Berlin joue à qui perd gagne, que les deux partis au pouvoir font les pires scores de leur histoire. Chaque scrutin régional, municipal, européen est une gifle, mais le désaveu répété des électeurs ne suffit pas à les chasser du pouvoir. Au contraire, plus la colère monte, plus le parti anti-système se renforce et plus il faut lui barrer la route. Enfin, la guerre en Ukraine a mis par terre les trois piliers sur lesquels reposait le modèle allemand. L'énergie pas chère, c'est fini, les Russes sont infréquentables. L'industrie et le commerce souffrent du ralentissement des exportations en Chine. Et enfin, l'Amérique ne garantit plus la paix, c'est même le contraire avec la guerre par procuration que mène l'OTAN en Ukraine. Hier, ce ne sont pas les néo-nazis qui ont triomphé, mais le peuple qui refuse l'immigration, la guerre en Ukraine et l'impuissance volontaire de l'État face à ces problèmes.
1: L'édito international de Vincent Hervouet tous les matins à 7h40 sur Europe 1. Intéressons-nous maintenant à un plaidoyer pour la fierté française de la part d'un sportif. C'est très rare, c'est très

0: français, Mathieu Letot-Duclos. Mathieu Letot-Duclos a gagné son premier combat à l'UFC face à un Brésilien par KO dès le premier round. Et quelques instants après, il avait un message à faire passer au micro.
1: Dieu donne toujours ses plus durs combats à ses meilleurs guerriers. Aujourd'hui, je suis ici devant vous et je ne pourrais pas être plus heureux. Il y a beaucoup de gens qui m'associent à l'image politique. Je vais vous dire une seule chose pour vous dire ma vision. Je brûlerai sans hésiter tous les pays du monde pour sauver la France. La France avant tout, les amis. Je vous aime tous.
0: Alors on n'est pas dans le politiquement correct, il est dans l'euphorie de sa victoire. On parle d'un combattant de MMA qui veut montrer son amour pour son pays, la France, sa fierté, il s'enflamme pour le drapeau, c'est le cas de le dire. Et il a assumé ses propos en conférence de presse quelques minutes plus tard.
1: Il y a beaucoup de gens qui m'associent politiquement, en fait les gens sont très polarisés, ils sont soit d'extrême droite, soit d'extrême gauche. Je vous explique, moi je demande pas grand chose, je demande que tu aimes la France, que tu respectes son identité, que tu respectes sa culture, et en fait j'ai l'impression que rien que demander ça c'est déjà trop. Voilà. Donc tous les gens qui sont pas d'accord avec ça, vous n'avez pas votre place en France, et les autres, bah, je vous aime tous.
0: Le discours de Mathieu Letot-Duclos est très simple, je demande que l'on respecte l'identité de la France, sa culture, et ça fait du bien d'entendre un sportif prononcer ces mots.
1: C'est la réalité, c'est ce que je pense, c'est ce que chaque habitant de chaque pays du monde pense, sauf en France, où on a honte d'être français. Voilà. Donc il y a un petit peu de temps de remettre les points sur les i et dire haute voix ce que tout le monde pense tout bas.
0: Ce coup de gueule de ce combattant français de MMA a été vu plus d'un million de fois sur les réseaux sociaux. Et forcément, dans l'espace médiatique, des confrères adorent cataloguer, diaboliser. Par exemple, le journal Le Parisien aujourd'hui en France. Et cette publication hier sur le réseau social X, deux salles de ambiance à l'UFC Paris, Mathieu Letot-Duclos s'est illustré, je cite, par des sorties ultra-nationalistes. Sorties ultra nationaliste, on parle juste d'un sportif qui demande le respect pour son pays.
1: Je demande que tu aimes la France, que tu respectes son identité, que tu respectes sa culture, et en fait j'ai l'impression que rien que demander ça c'est déjà trop.
0: Mais aimer son pays aujourd'hui, c'est être catalogué de beauf ou raciste, facho, d'extrême droite. Les banquets géants du canon français, c'est facho. Sortir un drapeau français, c'est facho. D'autres personnalités ont déjà partagé leur amour pour la France, le combattant de MMA Benoît Saint-Denis ou Thibaut Inchep. En résumé, mettre en avant nos couleurs bleu, blanc, rouge ne devrait pas avoir lieu seulement pendant la Coupe du monde de foot ou les matchs de rugby du 15 de France. La fierté française est à retrouver, c'est le combat de
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3: Maëlle Sani. L'édito de Laurent Tessier tous les matins à 6h15 et 7h20 sur Europe 1. Très bonne soirée à l'écoute de votre radio. Dans un instant, c'est le journal permanent. Et puis on retrouvera bien sûr Elisabeth Assayag, comme tous les soirs pour La France Bouge.
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9: Europe 1, il est 20h30, on se retrouve dans un instant dans La France Bouge. Tout de suite, le journal permanent avec Maëlle Hassani. Bonsoir Maëlle.
10: Bonsoir Elisabeth, bonsoir à tous. Emmanuel Macron plaide pour une interdiction des réseaux sociaux au moins de 15 ans à l'échelle du vieux continent. Demande formulée dans une lettre adressée à la patronne de la Commission européenne, Ursula von der Leyen, aujourd'hui. Le président de la République réaffirme dans le même temps sa volonté de trouver une voie de passage cet automne pour instaurer une majorité numérique au niveau national, alors qu'une première loi adoptée en juillet a été censurée par le Conseil constitutionnel. Matignon saisit la justice au titre de l'article 40 du Code de procédure pénale afin de dénoncer les fuites dans la presse concernant les pistes de travail du gouvernement autour du prochain budget de l'État. Parmi ces mesures envisagées et diffusées ces dernières heures, une nouvelle taxe sur l'épargne salariale. Pour les services du Premier ministre, cette fuite est susceptible d'influer sur la vie économique du pays en incitant des entreprises ou des particuliers à prendre des décisions d'investissement sur la base d'informations erronées. La Tour Eiffel est fermée aujourd'hui en raison d'un mouvement de grève. Les salariés protestent contre la mise à l'écart du personnel féminin samedi à l'occasion de la visite d'une délégation religieuse hindoue. La société d'exploitation du monument reconnaît qu'une demande de limitation des interactions avec les femmes a été formulée et qu'elle n'aurait pas dû être acceptée. Loïc Le Priol soutient qu'il a tiré sur Federico Martin Aramburu pour se défendre lors d'une bagarre à Paris dans la nuit du 18 au 19 mars 2022. Le procès de ce militant d'ultra-droite pour l'assassinat de l'ancien rugbyman argentin s'est ouvert aujourd'hui devant la cour d'assises de Paris. Le verdict est attendu le 25 septembre. Le soldat de la Légion étrangère française, retenu en otage pendant un mois par des guérilleros colombiens, est parvenu à échapper à ses ravisseurs jeudi dernier. Cet homme s'est enfui à pied avant de marcher seul dans la nature pendant 4 jours pour atteindre un poste de police. Il reste en Colombie à ce stade sous protection contre d'éventuelles représailles. Friedrich Merz écarte toute démission malgré la débâcle de son parti, la CDU, hier, lors d'une élection régionale en Saxe-Anhalt, dans l'est de l'Allemagne. Le chancelier allemand se dit dans le même temps profondément choqué par la large victoire de l'AfD. Le parti de droite nationaliste est en mesure de gouverner son premier Länder après avoir recueilli 44% des voix. Et puis l'Église de France lance un appel aux dons pour financer la visite du pape dans le pays à la fin du mois. Le budget est estimé à 27 millions d'euros. Rendez-vous sur le site pape-france.fr pour participer. Vous écoutez Europe 1, il est 20h32 et on retrouve Elisabeth Assayag comme tous les soirs pour La France Bouge.
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9: Bonsoir à toutes et à tous. Bienvenue dans La France bouge. Et comme chaque soir, ça va être innovant, audacieux, surprenant. Nous sommes ensemble jusqu'à 21h30 sur Europe 1 avec des invités qui font et agissent en France. Entrepreneurs, patrons, dirigeants, vous êtes les bienvenus ici dans La France bouge. Diane Ngoma et César Dion sont à la préparation de l'émission. Christophe Pierrot, il est en régie pour la réalisation. Et chaque soir, un coach, une coach ce soir expérimentée qui va donner des conseils. Le coach, c'est un entrepreneur généralement. Et ce soir, c'est Christelle Gimaret qui est la présidente et la fondatrice d'EcoClean en demande. Bonsoir Christelle.
11: Bonsoir.
9: Ravie de vous retrouver. Christelle qui va accompagner la start-up qu'on va découvrir d'ici quelques minutes. À la une ce soir, l'entreprise qui se réinvente avec des nouvelles habitudes. Les employeurs trouvent des solutions pour que les salariés se sentent bien au travail. Alors d'abord, la cantine, éternel débat, quand on travaille dans une entreprise, que faire lors de la pause déj. 46 minutes, c'est le temps moyen passé à la cantine pour les Français. Et ce soir, nous sommes avec une entreprise qui bouscule ses cantines traditionnelles. Elle s'appelle Foodles. Bonsoir, Mickaël Ormancé.
3: Bonsoir Elisabeth.
9: Bienvenue dans la France Bouge. Vous êtes le fondateur et le président de Foodles. On va découvrir votre modèle d'ici quelques minutes. Chaque soir dans la France Bouge, je le disais, une start-up. Ce soir, ce sont des emballages consignés pour supprimer les déchets liés à la vente à emporter. Si la consigne était de la solution, cette start-up s'appelle Now. Bonsoir Catherine Rouanet.
11: Bonsoir.
9: Co-fondatrice et directrice générale de Now. Bienvenue. Vous êtes coachée par Christelle, justement. Christelle, le mot de ce soir pour Now.
12: Transformation.
9: Maintenant quoi ?
12: Maintenant.
9: Allez, on va le découvrir. Maintenant, now. Et puis nous, on aime prendre des nouvelles des membres de la grande communauté de la France Bouge. Et ce soir, on va rester aussi dans le bien-être en entreprise avec des espaces de micro-sieste pour les salariés. Ça s'appelle Nap and Up. Bonsoir Camille Desclés.
13: Bonsoir Elisabeth.
9: Bienvenue dans la France Bouge. Allez, la France Bouge jusqu'à 21h30 sur Europe 1. C'est parti.
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0: nous met dans l'ambiance, avec les collègues de travail, manger à la cantine d'entreprise ou le restaurant collectif est un, c'est un levier de la qualité de vie au travail. Ça favorise le lien social, ça renforce la convivialité. Ce sont tous ces moments informels qui font qu'on se sent bien ou moins bien au sein de l'entreprise. Alors, Comment ça se passe? Comment sont ces nouvelles cantines d'entreprise? On va en parler avec notre première entreprise de ce soir. Elle s'appelle Foodles et c'est vous, Mickaël Ormancé, le fondateur et le président de Foodles.
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0: Eh oui, les trophées de l'avenir Europe 1 LCL, parce que pendant tout l'automne, on vous l'a dit la semaine dernière, vous allez découvrir dans La France Bouge les candidats en route vers les trophées. Donc avec vous, on démarre avec vous ce soir, c'est une entreprise qui fait partie des candidats des trophées de l'avenir Europe 1 LCL. Mickaël Ormancé, le patron, le président de Foodles, avant d'entrer dans le détail, il y a le fameux pitch de La France Bouge, c'est-à-dire que vous allez nous pitcher Foodles pendant une minute, et puis ensuite on vous posera toutes les questions. Et vous avez le droit de participer autour de la table. Hein. Allez, c'est parti, c'est à vous, Mickaël.
2: Super, merci de l'invitation. Donc, Foodles, on propose aux entreprises un service de restauration clé en main pour permettre à leurs collaborateurs de se restaurer sur leur lieu de travail avec des repas qui sont frais, qui sont sains et qui ont un impact positif sur la société et l'environnement. Très concrètement, on a trois offres. L'accès à une marketplace qui permet aux collaborateurs de commander directement en ligne leurs repas, la mise à disposition de frigos intelligents directement dans les espaces de restauration des entreprises qui permettent aux collaborateurs de se restaurer à n'importe quel moment de la journée avec une expérience qui est simple comme bonjour. J'utilise mon application pour déverrouiller le frigo, je me sers du... C'est un peu du comme à la maison. Et quand je referme, le frigo va comprendre automatiquement les repas et les produits qui sont sortis et facturer l'utilisateur en conséquence. Et enfin, pour les entreprises un peu plus grandes et qui ont des besoins un peu plus importants, on a aussi des comptoirs où là, on va avoir du personnel Foodles sur site qui va servir trois offres principales. Un coffee shop, un bar à salade, et une offre de plat chaud directement servie à l'assiette.
0: Merci pour votre pitch, Mickaël Ormancé, fondateur, président de Foodles. Foodles qui existe depuis 12 ans.
2: Exactement, c'est en 2014.
0: Ça, c'était très précurseur, hein, parce que vous dites que vous proposez ce service de restauration clé en main, vous êtes au service des entreprises, mais quand vous créez l'entreprise, au démarrage, c'était des frigos connectés, si je ne me trompe pas.
2: Exactement. Hein, le constat, globalement, c'est que le matin, on est quand même en France, la restauration est quand même assez importante. Donc moi j'aime le matin en tout cas déjà imaginer et me projeter sur la pause du déjeuner.
0: On y pense tous.
3: Qu'est-ce qu'on mange ce soir?
0: Qu'est-ce qu'on va déjeuner? Mais c'est vachement précurseur, Mickaël Ormancé, parce que quand vous, je le disais, Foodles existe depuis 12 ans, donc on est bien avant le Covid, où on a changé nos habitudes, où le télétravail est entré dans nos vies. Avant le Covid, la cantine d'entreprise, c'était même pas discutable, c'était pour les entreprises qui avaient une cantine. Vous avez fait venir les frigos connectés d'ailleurs, comment ça vous est venu de cette idée? En premier lieu les frigos connectés, et ensuite les offres dont vous venez de nous parler.
2: Le constat est là, vous l'avez dit, c'est que la cantine d'entreprise était réservée aux grands groupes.
0: C'est toujours le cas pour beaucoup.
2: C'est toujours le cas. Alors, maintenant, avec Foodles, justement, c'est notre mission, on rend accessible la cantine, les cantines d'entreprise à des entreprises de taille plus modeste. C'est ça le constat de base, c'est que la cantine aujourd'hui, elle fédère, elle permet de regrouper et de renforcer le lien entre les collaborateurs. Et malheureusement, c'était réservé aux grands groupes. Donc le constat, c'était pourquoi finalement les cantines d'entreprise étaient réservées aux grands groupes. Et c'est là qu'on a réfléchi à innover et à trouver un mode de distribution qui permet de déployer ce type de service à des entreprises de n'importe quelle taille.
0: Donc des entreprises plus petites, c'était ça votre cible à l'origine?
2: Exactement.
0: D'accord. Donc le salarié choisit son repas. Aujourd'hui, ça, vous avez pivoté, vous n'êtes plus que des frigos connectés, hein, vous le disiez, il y a trois offres, on peut commander en ligne, on peut aller chercher, il y a même du personnel Foodles dans certaines entreprises. Comment ça va? Comment ça marche? Est-ce que vous avez beaucoup de clients, 12 ans? Est-ce que vous avez changé? Donc maintenant vous avez des entreprises de grande taille, comment vous vous situez?
2: Nous, globalement, on répond à un besoin qui va de 10 repas par jour jusqu'à 300 repas par jour. Évidemment, entre 10 repas par jour et 300 repas par jour,
0: c'est pas le même modèle.
2: On adapte les offres.
0: Ah, quand même.
2: La raison pour laquelle on a développé des comptoirs qui permet de déployer en complément des frigos une offre de restauration encore plus large. Et aujourd'hui, 12 ans après, c'est 600 collaborateurs qui travaillent chez Foodles, c'est à peu près 650 clients un peu partout en France.
0: Alors c'est qui ? Vous avez des chefs ? Parce que quand on parle cantine, on pense aussi au goût. On a tous eu des très mauvaises expériences dans les cantines d'entreprise, c'est normal. Est-ce que vous avez recruté des chefs ? Comment vous vous organisez ? Parce que c'est un métier, quand vous évoquez les grands groupes, c'est leur métier, parfois c'est bon, parfois c'est moins bon. Vous, ce n'était pas votre métier à l'origine. Comment vous avez fait ? Vous avez été entouré de chefs, de circuits de distribution, comment vous faites ?
2: On va dire que les 5 premières années de l'entreprise, on s'est appuyé sur des traiteurs. Donc la qualité qu'on propose à nos clients, c'est une qualité traiteur. Parce que vous avez raison, en fait, si c'est pas bon, on ne revient pas.
0: Même pour 300 personnes ?
2: Même pour 300 personnes.
0: 300 repas, pardon ?
2: Même pour 300 repas. Et aujourd'hui, on a décidé il y a 5 ans d'internaliser la partie de la production. Donc on a aujourd'hui 2 ateliers de fabrication en France qui fabriquent à peu près 70% des repas qu'on va proposer à nos clients. Donc on maîtrise... globalement.
0: Et donc tout est internalisé maintenant.
2: 70% en tout cas des produits qui sont proposés à nos clients viennent de nos propres laboratoires de fabrication. Oui. Et donc on maîtrise la qualité des repas qui sont proposés à nos clients parce que c'est le plus important.
0: Oui.
2: Si c'est pas bon, je ne reviens pas.
0: Donc vous avez mis au point des laboratoires avec des chefs qui élaborent des menus. Et alors quelle est votre valeur ajoutée ? Qu'est-ce qui fait qu'on va venir chez Foodles ? Pourquoi une entreprise va vous choisir vous et pas garder le groupe traditionnel, plus classique ?
2: C'est vraiment un équilibre entre...
0: C'est sur le goût, le prix,
2: la
0: sur
2: qualité,
0: quoi ?
2: La qualité, le prix et l'impact.
0: Mmh.
2: C'est vraiment ça qui fait que les collaborateurs vont revenir chez nous. Et la cantine d'entreprise, c'est important de le rappeler, ça reste une cantine qui est dite sociale. C'est important que le prix qui est proposé dans les cantines d'entreprise soit inférieur à ce que le collaborateur pourrait trouver dans les offres aux alentours.
0: Bien sûr, et mais c'est déjà aussi... le cas chez vos concurrents. Donc vous, qu'est-ce qui vous différencie ?
2: Nous, ce qui nous différencie, c'est qu'aujourd'hui, le modèle traditionnel de la cantine d'entreprise avec une cuisine qui est faite sur site, ça coûte très cher en investissement et ça coûte très cher en exploitation.
0: Donc vous livrez
2: donc,
0: tout.
2: Donc c'est réservé aux grands groupes.
0: Ouais.
2: Je suis demain une PME ou même une ETI de 200-300 personnes, je n'ai pas accès à ces modèles traditionnels. Ça coûte trop cher en investissement, ça coûte trop cher en frais de fonctionnement. Le fait de ne pas faire la cuisine au sein même des entreprises, on permet d'avoir un modèle économique qui est beaucoup plus accessible, beaucoup plus agile et beaucoup plus flexible. Vous en parlez, il y a eu avant Covid et après Covid. Aujourd'hui, avec la généralisation du télétravail, c'est important aussi. Et on a, un niveau de volume demandé entre le lundi et le vendredi qui n'a rien à voir. Donc c'est important que les restaurateurs s'adaptent aussi à ces nouveaux modes de travail.
0: Ça veut dire que vous livrez en fonction de la demande aussi. Donc ça peut être en temps réel quasiment, c'est au jour le jour.
2: Alors, sur les frigos, on suit en temps réel les consommations.
0: Je pensais au comptoir.
2: Et au comptoir, on livre tous les matins. Ouais. Et notre personnel sur site va faire de la remise en œuvre et de la remise en température des produits. Donc, les plats chauds sont cuisinés directement dans nos labos. Une lasagne végétarienne, par exemple, ça provient de nos laboratoires. On livre directement sur site le matin même. C'est réchauffé par nos équipes et ensuite c'est distribué aussi à nos clients.
0: La pause déjeuner, je le disais, elle est dans en moyenne 46 minutes en France. Elle diminue chaque année parce qu'il y a encore plusieurs années, nous les Français, on prenait une bonne heure pour déjeuner. Autour de la table, comment vous vous organisez ? Tiens, allez, Catherine Rouanet.
3: Ah ben, moi, je suis une toute petite entreprise, on n'est que 10, donc j'apporte tous les jours des petits plats que j'ai fait.
0: Donc c'est du homemade, oui. Fait maison. Camille Desclés.
4: Alors nous, on est dans des bureaux partagés, donc on profite de l'œuvre de restauration de ces bureaux-là, et sinon on prend soit nos Tupperware, soit on bénéficie de l'offre dans le quartier.
0: Christelle Gimaret, qui est entrepreneur, qui aussi améliore la qualité de vie au travail grâce à son entreprise Ecoclean en demande, parce que ce sont des entreprises de nettoyage qui sont avec des vraies règles éthiques et clean, comme on dit, et propres et responsables. Comment vous organisez, vous, chez vous ?
5: Alors, nous, en fait, ils sont sur site. Mmh. Donc, en général, soit ils amènent effectivement leur Tupperware, soit ils peuvent des fois bénéficier, quand par exemple ils sont affectés à des grands groupes, ils ont accès à la cantine du grand groupe.
0: Donc là aussi vous vous adaptez en fonction de...
5: Alors là pour le coup j'avoue que j'y suis pour rien.
0: Ouais. Allez, Diane Ngoma, promenez le micro Europe 1, la France bouge dans les rues de Paris. Elle a posé la question à des passants sur leurs attentes de cette fameuse pause déjeuner, ô combien importante chez nous en France.
6: J'utilise surtout le restaurant d'entreprise ou le frigo connecté qu'on a au restaurant. Ce que je cherche avant tout, c'est quelque chose de rapide parce que j'ai pas toujours beaucoup de temps le midi. Ce que j'aime avec le frigo connecté, c'est que c'est pratique aussi les jours où je déjeune un petit peu plus tard. Du coup, j'aimerais juste qu'il y ait encore plus de choix et que les menus changent souvent Pour moi, la restauration de l'entreprise, bah, ça doit vraiment combiner qualité, aussi rapidité, et bon, qui est un prix raisonnable.
7: Je mange presque tous les jours dehors parce que j'ai des tickets resto. Donc j'aime bien sortir du bureau le midi, ça permet vraiment de changer d'air, de couper avec le travail. Donc parfois j'aimerais avoir une bonne solution directement au bureau pour les journées chargées, mais j'ai pas envie non plus de manger tous les jours au même endroit. Donc vraiment pour moi l'idéal c'est vraiment d'avoir le choix entre une offre au bureau et la possibilité de sortir.
8: Je prépare mon déjeuner chez moi la veille et ça me permet de mieux maîtriser ce que je vais manger et surtout mon budget. Et quand on achète son déjeuner tous les jours à l'extérieur, mine de rien, en fait, ça commence à chiffrer très vite. Si je devais améliorer quelque chose, ce serait surtout d'avoir un vrai espace agréable pour manger au bureau. J'aimerais aussi avoir plus de solutions pour réchauffer, conserver correctement les repas. Donc si mon entreprise pouvait proposer davantage de services autour de la pause déjeuner, moi je pense que sans problème je les utiliserais.
0: Bah on entend, il y a des attentes hein, autour de cette pause déjeuner. Tout le monde a son avis. C'est un moment important. Mickaël Hermancet, vous êtes le patron de Foodles. En fonction du lundi, du mercredi, du vendredi, on sait que maintenant avec le télétravail, les choses ont changé. On ne va pas livrer. J'imagine que vous ne livrez pas la même quantité de nourriture, de repas.
2: Non, exactement. Et c'est grâce à notre technologie, parce qu'on est en capacité de suivre le niveau de consommation du lundi au vendredi. Mm-hmm. Donc du coup, on adapte en conséquence pour maximiser, on va dire, l'offre présente sur site et minimiser le gaspillage
0: alors
2: alimentaire.
0: Alors c'est quoi les jours où il y a énorme... plus de monde et les jours où vous, vraiment vous livrez presque rien?
2: Très clairement, mardi, jeudi, c'est les deux jours où il y a le plus de monde. Et le vendredi, on a près de pratiquement 50% du volume.
0: Mais comme sur la route ou les transports en commun. Hein, c'est ce qu'on voit, c'est le reflet du télétravail. Allez, vous restez avec nous. Mickaël Hermancet, vous êtes le fondateur, le président de Foodles, un salarié bien nourri, un salarié heureux. Dans un instant, la start-up de ce soir, Now, qui lutte contre les déchets. Et sa solution, c'est la consigne. À tout de suite sur Europe 1.
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0: La cantine traditionnelle est-elle terminée? La qualité de vie au travail au cœur des préoccupations des salariés, mais aussi des patrons. Ce soir, on en parle avec Mickaël Hermancet. Il est le fondateur et le président de Foodles. 12 ans d'existence, Foodles. Quand vous avez voulu créer Foodles, c'était lié à quoi? C'était un constat ou c'était vous qui, dans une entreprise, vous aviez trop mangé de légumes à l'eau ou de sandwichs en plastique? Que s'est-il passé?
2: Je pense qu'il y a à la fois deux constats. Un, mes expériences catastrophiques de la cantine traditionnelle.
0: Vous étiez dans une entreprise avant de fonder votre propre entreprise?
2: Exactement. J'étais dans un grand groupe chez Saint-Gobain. J'ai travaillé dans un groupe au siège. Et c'est vrai que la qualité de la cantine d'entreprise n'était pas du tout au rendez-vous. Et ensuite, par ma formation ingénieur, j'ai été amené à travailler sur des sites industriels. Et là, il n'y avait pas d'offre de restauration.
0: Il fallait aller dehors pour s'acheter un sandwich.
2: Chaque jour, il fallait aller dehors.
0: Manger un sandwich tous les jours, c'est impossible. Ouais. Donc c'est fort de ce constat que vous avez voulu créer Foodles. En 12 ans, vous le disiez, maintenant, vous touchez toutes les tailles d'entreprises.
2: Exactement. Ce qui est beau dans le modèle de Foodles, c'est qu'on va à la fois toucher des entreprises traditionnelles, on travaille aussi avec des municipalités pour la restauration de leurs agents, on travaille aussi avec des groupes hôteliers pour la restauration de leur personnel, on est sur des sites industriels, des sites logistiques, parce qu'on a une offre de restauration qui est accessible 24 heures sur 24. Donc on a une diversité aujourd'hui de clients qui fait notre force.
0: Christelle Gimaret.
5: Moi, je voudrais savoir ce que vous faites, parce que vous avez forcément une déperdition des déchets. Qu'est-ce que vous en faites ?
2: Bien sûr. Alors, la première réponse, c'est qu'on essaie d'en avoir le moins possible. Donc, le moins possible, on dimensionne au mieux les offres à travers les outils de data qu'on a à notre disposition. Ensuite, on fait des promos journalières pour inciter les collaborateurs à aller acheter un produit qui va arriver en péremption le jour même. Et ensuite, quand le produit arrive à péremption, on le récupère dans nos entrepôts et là, on le revalorise au mieux avec un partenaire qui va venir récupérer ses invendus et les retransformer en énergie, et en biomasse.
0: On va rester dans ces déchets. Bravo. Merci Christelle Gimaret pour cette transition toute trouvée. Puis à un moment où de plus en plus de personnes prennent des plats à emporter au moment de la pause déjeuner et même dans les cantines. Maintenant, c'est plus le plateau repas qu'on monte dans les bureaux. Non, c'est le petit contenant en verre. Et nous, ce soir, on a peut-être une solution. Elle s'appelle Now. Maintenant.
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0: Avec vous, la pépite Catherine Rouanet, vous êtes la cofondatrice et la directrice générale de Now, qui existe, vous aussi, juste avant le Covid. Now est née en 2019. Et avant de monter Now, vous avez une réelle expertise, puisque vous êtes une spécialiste de cette restauration collective. À l'origine,
3: effectivement, je suis ingénieure agroalimentaire et j'étais passionnée. J'ai fait Ferrandi, donc la gastronomie française, et je développais des concepts de restauration en restauration collective pour les hôpitaux, les entreprises, le scolaire. Et donc, j'étais très centrée sur les aliments, les recettes. Et puis, quand j'ai rencontré mon associé, et qu'on a décidé de monter cette entreprise autour du contenant et non plus du contenu et des recettes. Venant de cet univers, je savais qu'il y avait aussi beaucoup de choses à faire sur ces contenants.
0: Parce que vous étiez dans la restauration collective et vous aviez déjà constaté, avant de rencontrer votre associé, qu'il y avait un problème au niveau de ce qui restait, de ces déchets.
3: Oui, en fait, on a tous déjà été confrontés à... on a pris un café, on a pris une salade à emporter, et on a un mur de poubelle alors qu'on a des beaux espaces, et puis on le met dans la poubelle, c'est très facile, et ça déborde. Et puis même à la maison, on constate tous qu'on est en permanence en train de jeter des emballages à tout va.
0: C'est comme ça qu'est né Now. Je vous laisse pitcher Catherine Rouanet, puis ensuite... Tout le monde peut participer pour poser des questions à Catherine. Allez, c'est à vous, on vous écoute.
3: Alors, savez-vous quelle est la durée de vie d'un emballage d'une salade prise à emporter ? 8 minutes. Et savez-vous quel est l'avenir de cet emballage ? Au mieux l'incinération, ou sinon les décharges, ou bien nos océans. Donc je suis la cofondatrice de Now, et nous apportons des solutions à ce besoin de réduction des emballages à usage unique dans la vente alimentaire à emporter. Concrètement, dans votre cantine ou dans votre cafétéria, on va remplacer ces emballages en plastique et on va les remplacer par des contenants en verre et on va mettre une consigne. Le but, c'est vraiment de donner de la valeur pour plus que ce soit jeté. Et ensuite, on va installer des collecteurs intelligents à l'accueil, par exemple. Et puis, quand vous partez le soir, vous déposez votre contenant et surtout, vous récupérez votre montant de consigne sur votre carte bleue ou votre badge cantine. Aujourd'hui, on a des solutions aussi bien en restauration collective que dans les supermarchés, dans 300 points de vente, en France, en Suisse et au Luxembourg. Et on a évité plus de 2 millions de déchets.
0: Merci pour votre pitch, Catherine Rouanet, cofondatrice et directrice générale de Now. Mickaël Ormancé, vous connaissiez ?
2: Pas du tout. Ah, en revanche, on est très au courant des solutions de consigne, mais cette entreprise, non. Donc je suis ravie de découvrir aujourd'hui.
0: Christelle Gimaret, la coach de ce soir.
5: J'ai une question très pratique. Qui lave le contenant ?
3: Oui, effectivement, en fait, nous, nos clients, ça va être des restaurants d'entreprise, des restaurants universitaires, les Crous, les restaurants du midi des hôpitaux. Et donc, ça va être les équipes du restaurant qui ont des plonges professionnelles et qui lavent déjà les assiettes et les verres de la cantine du midi. Donc, quand vous êtes convive, vous videz votre contenant, il n'y a pas besoin de le laver parce que de toute façon, pour des raisons d'hygiène, ce sera relavé par les équipes.
0: Donc, on peut laver, mais ce sera relavé.
5: D'accord. Donc, du coup, Christelle. En fait, je mange et après je vous le redescends et vous le lavez.
3: Et vous êtes immédiatement remboursé sur exactement.
5: D'accord. Et pourquoi on est remboursé au jour le jour ? J'ai pas bien compris ça.
3: Vous êtes remboursé quand vous rendez votre contenant. En fait, la c'est consigne hein, de nos grands-mères, c'est vraiment donner de la valeur. Donc vous avez mis 5 euros de consigne. Et puis, dès que vous le remettez dans notre collecteur intelligent, vous êtes remboursé sur votre badge ou votre carte bleue directement. Donc, tout s'équilibre. Le chef a récupéré ses contenants, il peut reconditionner dedans. Et vous, bah, vous avez récupéré votre argent.
0: C'est environ 5 euros, c'est ça hein ?
3: Oui, à peu près.
0: Mm-hmm. Sur son badge de cantine ou sur sa carte bleue. Ça plaît ? Comment vous en êtes depuis 2019 sur vos clients ?
3: Nous, nos clients, ça va être vraiment la restauration d'entreprise, par exemple, de Tours à la Défense, de grandes entreprises. La restauration des soignants dans les hôpitaux. On est dans beaucoup d'hôpitaux partout en France. Et puis dans les CROUS, par exemple, les restaurants universitaires et les universités. Ouais. Notre objectif à nous, c'est vraiment de s'implanter aussi bien dès qu'on est étudiant et de voir ces actes de réemploi. Et puis dans notre vie d'entreprise, dans notre vie auprès des soignants, administratifs, et puis jusque dans les supermarchés sur les bouteilles de jus de pomme, de lait, tout ce qu'on peut avoir, de bière même. En réemploi sur les bouteilles.
0: Vous voulez finalement, si je comprends bien ce que vous dites Catherine Rouanet, vous voulez que ça devienne un réflexe,
3: oui.
0: Hein, que ça devienne ancré. C'est vrai moi je ne l'ai pas. Vous l'avez tous ce réflexe.
5: Non, là c'est clairement, on est sur la transformation d'usage en fait. Hein. Donc là,
0: donc on est sur de la pédagogie.
5: Sur de la pédagogie et surtout d'aller montrer l'exemple, faire connaître votre marque, faire connaître l'usage, le réemploi et surtout dire ce que ça devient en fait. Parce que là, moi, je suis usagée, ok, je récupère mes 5 euros, mais je ne sais pas finalement qu'est-ce qui se passe derrière, etc. Donc je pense que, en tout cas, moi, je suis sur votre site, et il y aurait peut-être quelque chose à faire sur en parler beaucoup plus, mais depuis vos propres clients. Et quand je parle du client, je parle de l'usager, je ne parle pas de l'hôpital avec qui vous avez contracté, ni du CROUS, mais vraiment les étudiants entre eux. Les challenger, de dire voilà, tel CROUS est plus vertueux que...
0: Ils ont gagné plus d'argent dans le CROUS, voilà, celui-ci. Non mais c'est vrai, il faut
5: c'est ça, exactement.
0: Quelque chose de l'ordre du gaming presque.
5: Du gaming, et moi j'allais même plus loin, de dire customisez-les et voir ceux comme McDo, oui, qu'on vous les vole le plus quoi.
3: Ah oui.
0: Non mais c'est une très bonne idée.
3: Le but c'est de faire du réemploi.
5: Oui, mais ils vont voler la première gamme. Après c'est bon, on a tous volé au McDo, maintenant on est tous équipés, on le fait plus. Mais du coup on sait, et ça fait connaître, ça fait du buzz quoi. Parce que là c'est du buzz dont vous avez besoin.
3: Oui, alors
0: oui, parce que votre question, c'est finalement comment on fait pour qu'il y ait plus de ventes, enfin pour faire grandir votre business. Hein.
3: Exactement. Mm. Bon, on est déjà quand même dans beaucoup de points différents. Mm-hmm. Nous, notre objectif, c'est un peu de raccourcir nos cycles de vente. Parce que aujourd'hui, s'installer, faut, comme vous dites, voilà, c'est de l'habitude en fait. Donc comment faire changer les habitudes, convaincre les chefs et les gérants de faire différemment. Pour être assez honnête, on a quand même malheureusement là les prix des emballages jetables quand même sont beaucoup augmentés avec le contexte géopolitique global. Donc dès qu'on s'installe ce genre de contenant, au bout de 10 fois c'est déjà plus économique.
0: On continue à parler de tout cela dans un instant sur Europe 1 avec vous Catherine Rouanet, directrice générale de Now. Dans un instant, c'est le point sur l'info.
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0: Bienvenue sur Europe 1, il est 21h. Le point sur l'info avec Maëlle Hassani. Bonsoir Maëlle.
23: Bonsoir Elisabeth, bonsoir à tous. En France, on ne demande pas aux femmes de s'effacer. La réaction de la ministre déléguée chargée de l'égalité entre les femmes et les hommes après la mise à l'écart du personnel féminin de la Tour Eiffel samedi lors d'une visite d'une délégation religieuse hindoue. Cette décision est à l'origine d'un mouvement de grève des salariés. Le monument est resté fermé toute la journée aujourd'hui. La société d'exploitation de la Tour Eiffel reconnaît que la demande du groupe religieux n'aurait pas dû être acceptée. La France insoumise une nouvelle fois sous le feu des critiques, cette fois pour sa volonté de revenir sur l'interdiction du port de l'abaya à l'école. Une mesure avancée hier par la chef des députés LFI Mathilde Panot. Une trahison de la laïcité selon le candidat Horizon à la prochaine présidentielle, Édouard Philippe. Quand la candidate RN Marine Le Pen accuse les troupes de Jean-Luc Mélenchon d'être devenus les sous-traitants de l'idéologie islamiste. Des rassemblements organisés ce soir devant les tribunaux de France, devant le ministère de la Justice à Paris également. Les manifestants expriment leur soutien à la proposition de loi intégrale visant à lutter contre les violences sexistes et sexuelles, examinée depuis aujourd'hui par une commission spéciale à l'Assemblée nationale. Des cortèges similaires s'étaient formés tous les lundis avant l'été dans le sillage de l'affaire Liana. La conception du budget relève des intérêts supérieurs de l'État et de la nation et doit être protégée. C'est ce qu'indique Matignon ce soir pour expliquer sa saisine de la justice au titre de l'article 40. Les services du Premier ministre dénoncent les fuites dans la presse de certaines pistes de travail en vue du prochain budget de l'État, et notamment une nouvelle taxation de l'épargne salariale, pas confirmée à ce stade. Un adolescent de 17 ans présenté à un juge d'instruction ce soir en vue d'une mise en examen pour homicide routier. Il se trouvait au volant d'une voiture louée sans permis samedi à Lers dans le Nord quand il est entré en collision avec un autre véhicule. L'une des passagères âgée de 19 ans est décédée. Les dépistages de stupéfiants et d'alcool effectués sur le suspect se sont révélés négatifs. Emmanuel Macron veut une interdiction des réseaux sociaux au moins de 15 ans à l'échelle du vieux continent. Une demande formulée dans une lettre envoyée aujourd'hui à la patronne de la Commission européenne, Ursula von der Leyen. Le président de la République réaffirme dans ce même courrier sa volonté de trouver une voie de passage pour instaurer une majorité numérique en France. Une première loi en ce sens, adoptée en juillet, avait été retoquée par le Conseil constitutionnel. Un regain d'optimisme au sujet des négociations de paix pour mettre un terme à la guerre en Ukraine. De retour d'une visite à Moscou puis à Kiev, l'émissaire de Donald Trump, Steve Witkoff, fait état de progrès substantiels et d'évolution en vue de nouveaux pourparlers entre Washington, la Russie et l'Ukraine. Des négociations pas exclues pour le porte-parole du Kremlin. L'Élysée évoque de son côté une nouvelle disponibilité russe à négocier. Et puis 27 millions d'euros, c'est le budget de la visite du pape en France du 25 au 28 septembre, financé très majoritairement par la générosité du public. L'Église de France lance aujourd'hui un appel aux dons. Rendez-vous sur le site pape-france.fr pour participer. 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
0: Merci Maëlle Hassani, rendez-vous dans une heure pour un prochain point sur l'info.
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0: Vous êtes bien sur Europe 1 dans La France bouge, bienvenue si vous nous rejoignez, nous sommes ensemble jusqu'à 21h30. Ce soir on parle de notre qualité de vie au travail qui passe par ces petits moments informels. Parmi ces moments informels, il y a la cantine avec un acteur français qui existe depuis 12 ans, Foodles, son fondateur, son président est parmi nous ce soir, Mickaël Ormancé, qui est en train qui a bousculé les cantines traditionnelles avec ses offres. Au départ, c'était des frigos connectés, désormais il y a 3 offres, on peut commander en ligne, et il y a toujours le frigo intelligent, mais aussi les comptoirs où on peut venir se servir. Vous avez combien de clients aujourd'hui, combien d'entreprises clientes?
2: On a à peu près 650.
0: 650 entreprises. Donc vous êtes venu bousculer un peu les acteurs classiques et traditionnels qui étaient, enfin il y en avait que un ou deux en fait sur le marché auparavant.
2: Des acteurs traditionnels.
0: Les gros.
2: Les gros,
0: ils sont toujours là d'ailleurs.
2: En France,
0: hein.
2: On a 4 ou 5.
0: 4 ou 5. Ouais, et vous êtes venu un peu bousculer tout cela. Nous sommes toujours avec Catherine Rouanet, la cofondatrice, la directrice générale de Now, qui est la start-up de ce soir. Dans un instant, toujours dans cette qualité de vie au travail, on va parler de Nap & Up, de ces micro-siestes pour les salariés. Et nous sommes avec Christelle Gimaret, la coach de ce soir, la présidente, la fondatrice d'EcoClean en demande. On était en train d'évoquer Now qui donc est en train de remettre la consigne au goût du jour pour notamment les salariés au sein des cantines, mais ça peut être dans d'autres endroits, ça peut être aussi dans les cantines scolaires, j'imagine.
3: Dans les cantines scolaires, effectivement, nous,
0: c'est bien d'apprendre aux enfants maintenant.
3: Dans tous les crous, donc des adultes qui prennent à emporter aussi le midi, mm-hmm. et les crous, arrêter d'acheter de l'usage unique sur leur repas emporté. Et puis, on est également dans les supermarchés. Vraiment, vous allez dans votre supermarché, vous allez acheter votre jus de pomme dans des bouteilles standardisées et réemployables.
0: Parmi vos demandes, et c'est pour ça que vous êtes parmi nous ce soir sur Europe 1, c'est comment faire pour qu'il y ait plus de clients, comment développer et accélérer les ventes. Christelle avait une idée formidable, moi je suis d'accord, mais c'est de customiser en quelque sorte les contenants pour pouvoir faire parler, faire connaître Now. Et puis il y a aussi autre chose, c'est vendre le réemploi autrement, c'est-à-dire le transmettre, que finalement c'est assez simple à faire.
5: Oui, là, clairement, quand on regarde votre contenant, je ne vois pas votre marque nulle part. Ouais, mais c'est tout petit. Là, comme ça, je suis loin, je ne me dis pas, tiens, la nana là-bas, c'est quoi son contenant ? Je ne vois pas. Alors que si, ça flashait, machin, enfin, un peu comme toutes les marques qui ont une mascotte, il faudrait qu'ils soient identifiables. Enfin, moi, c'est ce que je ferais.
0: Un logo
5: ou une figurine ou un univers ou
0: une histoire, ouais.
5: Une histoire, mm-hmm. quelque chose qui fait que c'est pas juste un bocal en verre en fait.
0: Ok.
5: Je pense que le plus important, c'est toujours partir de vos clients et de vos usagers. Vos usagers, eux, ils sont convaincus puisqu'ils le font. Ils sont aperçus que c'était finalement très simple d'usage. Ils se posent pas les mêmes questions que moi, à savoir si je vais être obligée de me galérer à laver mon truc, le ramener, le port. Tout ça, c'est très clair et ils le maîtrisent. Mmh. Donc effectivement, peut-être créer, une communauté, par exemple. Et puis vos clients, eux, signataires, je pense que ça va plus vite à faire signer quand ça remonte. Et je pense que c'est un peu vous, ce que vous avez vu sur vos cantines, vos frigos, etc. Quand ce sont les salariés de l'entreprise qui réclament, j'ai envie de dire, le chef, il va s'adapter. Donc si vous avez dans un groupe hospitalier, 200 personnes qui disent « Mais moi, je ne comprends pas pourquoi on n'a toujours pas la consigne Now ouais. », peut-être que ça va déjà remonter, frétiller à leurs oreilles. Donc déjà, vous aurez peut-être une première brèche, déjà une écoute. Et puis après, moi, je pense qu'il faut les challenger entre eux, quoi, de dire « Voilà, vous avez gagné, un mois de cantine, de consigne gratuite pour vos clients, parce que vous avez été le crous le plus vertueux, mm-hmm. qui a fait le plus de réemploi. Et puis aussi une autre alternative, peut-être, au lieu d'y aller en frontal en disant voilà, moi j'arrive, je suis là, et je vous vends une solution. Peut-être la faire essayer. Un pilote, alors pas gratuitement, parce que apparemment ça marche pas quand c'est gratuit, mais puis ça vous coûterait trop cher, je pense. Et
3: quand c'est gratuit, il y a peut-être moins de valeur aussi.
5: Voilà aussi. Mais un pilote, de dire voilà, vous vous engagez sur 3 mois, et après on fait le point. Et justement, avec tout le buzz, etc., peut-être qu'au bout de 3 mois, vous signez. Ouais. Enfin,
0: c'est-à-dire, en fait, vous faites essayer, au lieu de vendre le.
5: Moi, je reste persuadée que si on a testé, on achète.
0: C'est là où on est convaincu, évidemment. Vous en pensez quoi, Mickaël Ormancé, patron de Foodles ?
2: Non, puis surtout, c'est beaucoup plus agréable de déjeuner dans un contenant réutilisable, permanent, que de déjeuner dans une barquette en plastique. Donc,
5: Ou même en bambou, je sais pas quoi, c'est un goût. C'est pas bon.
0: Et je suis d'accord. En bambou, c'est pas bon.
5: C'est immonde. En bambou, c'est le pire, je crois.
0: C'est vrai. Pourtant, c'est des innovations, mais c'est pas encore le cas.
5: C'est bien l'écologie, mais il faut que ça reste gustativement parlant correct.
0: Correct. Ouais. Mickaël Ormancé, vous êtes le fondateur et le président de Foodles. Vous êtes parmi nous ce soir. Quand vous avez démarré il y a 12 ans, il paraît que vous avez fait quasiment du porte-à-porte dans les entreprises pour éprouver votre modèle. Est-ce que vous avez une cantine ? Est-ce que qu'est-ce qui est bon ? Qu'est-ce qui est pas bon ? Est-ce qu'à partir de là, vous avez élaboré des plats, vous vous êtes dit, tiens, il y a tel ou tel plat, on va le bannir complètement, on va mettre ça. Comment vous sont venues les idées pour être créatif et donc avoir une valeur ajoutée par rapport à ce qui existait déjà ?
2: Ce qui est sûr, c'est que on est à l'écoute de nos clients. et que l'entreprise, elle s'est développée en fonction des feedbacks qu'on a eu sur la qualité de nos offres alimentaires,
0: mais c'est
2: sur
0: quoi,
2: la qualité
0: par exemple,
2: du service proposé.
0: Votre produit, qui vous, on s'est dit, bon, on va signer tout de suite avec eux. Est-ce qu'il y a un plat en particulier qui vous définit ?
2: Il n'y a pas forcément un plat, mais c'est un usage.
0: Ouais.
2: En fait, on est allé voir des entreprises qui n'avaient pas de service de restauration. On leur a dit, maintenant, avec le modèle Foodles, vous pouvez déployer assez facilement un service de restauration en interne avec tous les bienfaits que ça apporte. Et on a eu nos premiers clients comme ça, et ensuite... Vous parliez tout à l'heure, il y avait dans le micro-trottoir des personnes qui parlaient de la diversité. On a démarré, on proposait chaque semaine uniquement que 5 plats différents. Progressivement, on est monté de 5 à 10, de 10 à 15.
0: Ah oui.
2: On a complété ça par une marketplace qui apporte encore beaucoup plus de diversité. Et aujourd'hui, le choix est réel. Il y a à peu près une trentaine de choix différents si on regarde l'intégralité de nos offres sur la semaine.
0: Mais pas par entreprise.
2: Pas par entreprise.
0: L'entreprise, elle en choisit quoi ? 3 par jour ?
2: Alors, ce n'est pas vraiment l'entreprise qui choisit, c'est-à-dire que nous...
0: C'est le salarié en direct.
2: Alors, le salarié, il peut choisir directement le repas qu'il a envie de commander directement sur notre offre en ligne. En revanche, nous, on met à disposition les repas dans les frigos. Et ensuite, en fonction de ce qui est consommé, on adapte l'offre.
0: Ça, c'est pour les frigos et pour le comptoir ?
2: Et pour les
0: quand
2: comptoirs,
0: vous avez du personnel Foodles qui va servir les salariés.
2: Oui, bah ensuite on a une offre de bar à salade. Donc là, j'ai envie de dire, le choix il est infini, parce que chaque collaborateur va faire sa salade. Et ensuite, sur la partie plat du jour, on a 2 plats du jour différents par jour. Mais c'est complété avec l'offre de frigo qu'on a à côté. Donc l'un dans l'autre, le choix est quand même assez important.
0: Comment vous regardent les géants ? Ils n'ont pas essayé de vous racheter déjà ?
2: On a des contacts assez réguliers, en tout cas avec eux. Personne n'a essayé de nous racheter jusqu'à présent. On est très heureux, en tout cas, en étant autonome.
0: Vous voulez rester autonome et sans pas être racheté pour l'instant ?
2: En fait, on est sur un marché qu'ils avaient délaissé, de par leur modèle. Leur modèle, c'est beaucoup d'investissements, beaucoup de frais de fonctionnement. Donc nous, entre le 20 repas par jour et le 300 repas par jour, c'est un modèle où les géants ne sont peu.
0: Alors, on va faire le petit quiz de la France Bouge, Mickaël Ormancé. Je vous pose des petites questions, vous répondez un peu rapidement. C'est parti. Mickaël Ormancé, vous êtes plutôt déjeuner rapide devant l'ordinateur ou vraie pause de 46 minutes, puisque c'est la durée moyenne, avec les collègues ?
2: Vraie pause.
0: Le plat que vous pourriez manger plusieurs fois par semaine au travail sans vous lasser ? Alors, le plat qui revient typiquement chez vous, par exemple, chez Foodles ?
2: On va dire un plat assez gourmand, je dirais des lasagnes végétariennes.
0: Vous êtes plutôt plat du jour, salade composée ou sandwich ?
2: Plat du jour.
0: Vous êtes du genre à regarder le menu avant de venir déjeuner à la cantine ou à choisir au dernier moment, au moment où vous y trouvez ?
2: Le menu, et je change plusieurs fois d'avis dans la matinée, et je rechange d'avis.
0: Ah non, c'est un sujet, c'est-à-dire qu'on travaille, mais à côté de ça, la petite musique là dans la tête, qu'est-ce que je vais déjeuner à midi ? Le plat qui vous rappelle immédiatement vos déjeuners à la cantine quand vous étiez enfant à l'école ?
2: On va dire des légumes avec peu de goût.
0: Avez-vous déjà goûté un plat Foodles en vous faisant passer pour un salarié ? Lambda.
2: Non, pas encore.
0: Si vous deviez résumer Foodles en un mot ?
2: Je dirais réconfortant.
0: C'est marrant. On ne pense pas à ça avec la cantine, c'est intéressant comme mot, réconfortant. Et dans 10 ans, la cantine d'entreprise existera-t-elle toujours sous sa forme actuelle ?
2: Bien sûr. Elle va évoluer, elle va innover, mais en tout cas, la cantine d'entreprise... Je trouve que c'est assez central et ça fait partie de notre culture.
0: Merci, Mickaël Ormancé, pour ce quiz écrit par César Dion. Vous savez qu'on est à quelques mois de l'élection présidentielle et donc chaque soir dans la France Bouge, on s'interroge avec les entrepreneurs autour de la table sur les raisons d'espérer ici en France. Et donc, c'est votre tour.
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0: Alors, y a-t-il des raisons d'espérer quand on est entrepreneur en France en 2026, 2027 bientôt ?
2: Bien sûr, je pense que la France est un pays formidable, en tout cas pour innover. Donc j'ai créé l'entreprise il y a 12 ans, j'ai été accompagné par des associations qui m'ont mis à disposition des prêts à taux zéro, qui m'ont mis à disposition, on va dire, des accompagnateurs, des coachs. Et ensuite, on a un organisme formidable, qui s'appelle la BPI, qui aussi vous accompagne à chaque stade de votre développement. Et ça, on ne s'en rend pas compte, mais c'est unique en France. Donc, quand demain, vous avez une idée, vous avez l'envie d'entreprendre, il y a toutes les structures nécessaires pour vous accompagner et pour vous épauler.
0: Et quand on vous parle de dette, quand vous voyez toute cette instabilité, quand vous voyez toute l'instabilité politique, géopolitique, est-ce que ça ne vous effraie pas ? Si aujourd'hui, vous deviez monter votre boîte, vous le feriez en France ?
2: Oui, parce que je pense que quand on est entrepreneur, il y a une part de nous qui est optimiste, qui est ambitieux. Donc, si on écoute globalement tout ce qui se passe, au bout d'un moment, on se décourage, on le fait pas.
0: Donc, on n'écoute plus.
2: Donc, exactement. Donc, on n'écoute plus et on avance.
0: Christelle Jumaret, tiens, j'avais envie de vous poser la question parce que Christelle est entrepreneur. Hein, elle préside, elle est fondatrice d'Ecoclean On Demand. On a des raisons d'espérer en France ?
5: Oui, heureusement. Après, on n'y croit pas tous. Moi, je suis assez sceptique sur le passage à l'échelle de nos entreprises, en fait. C'est-à-dire qu'effectivement, comme vous dites, pour créer, il n'y a pas meilleur pays que la France. Pour développer, il n'y a pas meilleur pays que la France. C'est le seul pays où vous avez des parachutes dans tous les sens. Mais dès que vous passez à l'échelle, voire à l'international, là, il n'y a plus personne. Et c'est là où c'est dommage, parce que tous les géants qui deviennent des géants sont obligés de soit de se faire acheter par des entreprises américaines ou étrangères, et on perd nos cerveaux, on perd nos savoirs. On le voit dans l'industrie, on le voit dans pas mal de domaines, et on commence à le voir notamment dans l'IA. Il y aura, moi je donne ma main à couper qu'il n'y a pas de géant français qui va émerger.
0: Donc vous, c'est plutôt mitigé par rapport à
5: Michael. C'est dommage, parce qu'en réalité, c'est à ce stade-là qu'il faudrait qu'il y ait beaucoup plus d'accompagnement, et notamment via les financements et une fiscalité qui soit claire et stable.
0: Allez, vous restez avec nous autour de la table de La France Bouge. On est fiers de mettre en avant ce qu'ils font ici en France, et on va prendre des nouvelles d'un membre de la grande communauté de La France Bouge. Ce sera avec vous, Camille Desclés, cofondatrice de Nap & Up. Vous, grâce à vous, on peut faire des micro-siestes.
3: Exactement.
0: Dans la journée, au travail.
3: Mais pas que.
0: D'abord, on écoute Étienne Dao et Dany comme un boomerang sur Europe 1.

0: Et Dany, comme un boomerang sur Europe 1 et tous les jours dans Europe 1 Matin, les signatures Europe 1 vous livrent leur regard sur l'actualité. 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
0: Et nous sommes avec Mickaël Ormancé, le fondateur et le président de Foodles. Ce soir, on parle de cette qualité de vie au travail, hein, cette qualité de vie au travail qui favorise le lien social, la convivialité. Et il paraît qu'on est en plus plus performant si on se sent bien. On en parle avec Mickaël Ormancé. On est toujours avec Catherine Rouanet aussi, la cofondatrice et directrice générale de Now. C'est la start-up de ce soir. L'autre start-up qu'on découvre dans un instant, qu'on redécouvre puisque elle était venue dans l'émission il y a plusieurs années, c'est Camille Desclée, la cofondatrice de Nap & Up, et nous sommes toujours avec Christelle Gimaret, la présidente et la fondatrice d'Ecocline en demande. Mickaël Ormancé, vous avez 11 sites en France, c'est ça?
6: Oui, entre nos labos et nos centres de distribution.
0: Ouais. Et à Londres aussi, vous êtes allé un peu vers l'international?
6: Oui. On a essayé d'aller à l'international depuis 2022.
0: Alors, c'est qui sont vos clients à Londres, par exemple?
6: C'est très, on est encore, on va dire, dans une phase de découverte.
0: Ouais.
6: Donc, on a des clients, c'est, alors, les noms vont pas forcément vous dire.
0: Mais dans quel secteur d'activité, par exemple?
6: Du service, principalement.
0: Dans du service. Mais ce genre de modèle n'existe pas dans ces pays anglo-saxons? Parce que j'ai l'impression que chez nous, c'est nouveau, mais c'est des modèles éprouvés déjà ailleurs, non?
6: Oui, c'est vrai qu'il n'y a pas la culture, globalement, d'accompagner ses collaborateurs vers un repas le midi. Donc c'est un marché qui est complètement différent, mais qu'on découvre en tout cas avec nos équipes.
0: Ouais, parce que la pause déjeuner, elle est très franco-française quand même. Hein, parce que quand on va dans ailleurs, c'est des lunchbox, des sandwichs sur le pouce. C'est quoi? C'est 10 minutes la pause déj en moyenne. Ça vous fait sourire, Christelle Gimaret?
7: Ah oui, allez parler de déj. De pause déj un scandinave, il va même pas comprendre de quoi vous parlez, en fait. Hein.
0: Mais il termine plus tôt.
7: Et puis ils ont la pause fika, qui compense.
0: C'est-à-dire?
7: Alors en fait, c'est un moment convivial où vous prenez un café et puis un petit cannelle boulet, quelque chose, une petite pâtisserie. Et c'est là où tout l'informel de la machine à café ou de la cantine se passe. Mais c'est à 16h.
0: C'est à 16h, c'est pas une 46 minutes en moyenne. Et c'est une moyenne qui diminue chaque année. Hein, parce qu'en France, on a tous vu des films, des séries où les pauses déjeuner terminaient à 15h, 16h, bien arrosées. On les a vus. Allez, dans quelques secondes, on va prendre des nouvelles de Nap & Up.

0: repos, à la récupération, à l'effort et au confort des salariés, notamment dans les entreprises, mais aussi dans les établissements de santé. C'est ça un petit peu qui fait que vous avez un peu pivoté, vous aussi, depuis en quelques années.
1: Exactement. En fait, quand j'étais venue vous présenter Nappen Up en 2019, je vous avais présenté ce concept de cocon de micro-sieste. Donc, cette petite bulle de repos et de décompression qu'on installe dans les espaces de travail pour permettre aux équipes de prendre un temps de pause pour souffler et recharger les batteries. Et depuis, Nappen Up a bien grandi puisqu'on a développé d'autres concepts. Il y a le Covid qui est passé par là.
0: Non, mais c'est important pour votre concept.
1: Complètement. Qui nous a ouvert d'autres champs et d'autres clients. Et aujourd'hui, on a développé d'autres concepts, toujours autour du confort et de l'inclusion, autour du confort émotionnel en dehors de chez soi, en fait, avec notamment un dispositif d'allaitement, ou plutôt de tire-allaitement, pour les jeunes mamans qui rentrent de congé maternité et qui ont besoin de tirer leur lait sur leur lieu de travail, qu'elles puissent le faire dans de bonnes conditions et poursuivre leur allaitement si elles le souhaitent. On a également toute une offre d'aménagement d'espaces ressources. On va créer des salles de repos, des salles de récupération, avec des offres clés en main ou sur mesure. Voilà, on a vraiment tout un écosystème de solutions pour apporter du confort, de l'inclusion, de la chaleur dans les espaces de vie.
0: Alors, mais qui vient vous voir ? Qui investit ? Ça coûte combien ces cocons de micro-sieste ?
1: Alors aujourd'hui, on a
0: l'espace que vous installez, hein, c'est ça ?
1: Oui, c'est un mobilier. C'est une petite bulle, donc on est dans une position semi-allongée avec une espèce de canopée qui vient se refermer pour qu'on soit vraiment dans notre bulle complètement isolée. Il y a tout un dispositif d'audio de relaxation via une appli mobile. Pour Pachamama, c'est pareil. Le fauteuil d'allaitement, c'est un dispositif complet avec le fauteuil, le meuble d'appoint, le frigo. Vraiment des solutions qui sont pensées clés en main. Et aujourd'hui, nos clients sont assez variés. On travaille avec des entreprises privées, évidemment, qui sont nos clients historiques, toutes tailles, tous secteurs confondus. Depuis le Covid, on travaille énormément avec la santé, donc les hôpitaux, les cliniques, les EHPAD.
0: Donc les hôpitaux, les cliniques, les EHPAD, c'est à destination du personnel, des infirmiers, des aides-soignants ? C'est cocon ?
1: Alors, c'est une très bonne transition puisque initialement, c'est vraiment à destination des soignants. Donc vraiment créer des espaces ressources pour les soignants. Et le Covid a eu le mérite de mettre ce besoin-là en lumière. Mais c'est vrai qu'on est de plus en plus sollicité aussi pour créer des espaces à destination des patients et de leurs accompagnants. On intervient vraiment tout au long du parcours de soins, dans des salons des familles, dans des espaces d'attente, pour créer des lieux chaleureux, inclusifs, accueillants au sein des structures de santé.
0: Donc ça marche bien ?
1: Ça marche bien. On travaille aussi avec des écoles et des universités.
0: Pour les élèves, non ?
1: Pour les étudiants, on crée des espaces de repos.
0: Ils ont déjà besoin de se reposer.
1: Pour les étudiants dans les bibliothèques universitaires. Alors il faut savoir que la santé mentale et la précarité étudiante, c'est un vrai sujet. Et ça va bien, on est une équipe de 12 personnes, on est en croissance, on est rentable depuis plusieurs années. Donc il y a encore beaucoup de choses à faire et le champ des possibles est très grand.
0: Vous connaissiez Mickaël Ormancé ?
2: Non, je découvre, mais en tout cas ce qui est vrai, c'est que la qualité de vie au travail est centrale depuis le Covid. Avec voilà, les entreprises qui ont envie en tout cas de faire revenir leurs collaborateurs au bureau et le fait de proposer plus de services et des services comme celui-ci, œuvre en tout cas à ça. Donc,
0: Christelle,
2: bravo.
0: Gimaret.
3: Moi, je ne comprends pas pourquoi vous n'êtes pas dans les lounges d'aéroport.
1: c'est un sujet en cours.
0: C'est vrai, vous êtes
3: oui,
0: ça fait,
3: c'est un acte. Quand on a un stopover, moi, ouais. Je serais ravie d'aller me mettre dans votre bulle.
1: Exactement, que ce soit sur le sujet de la récupération, que même sur le sujet de l'allaitement, oui. Créer des safe places pour les jeunes mamans dans les espaces qui accueillent du public. On est présent dans des centres commerciaux, notamment sur ce sujet-là. Et les aéroports, c'est un sujet en cours.
0: Sujet en cours dans les aéroports. Donc il y a le petit cocon, c'est-à-dire c'est quoi ? C'est un lit en forme de... comme une petite banquette ?
1: Alors sur le cocon de micro-sieste, c'est concrètement une bulle. Si je peux donner un mot, c'est vraiment une bulle de décompression. Vous êtes dans une position semi-allongée. Alors en l'occurrence, il y a plusieurs positions qui sont possibles. Mais globalement, on est dans une position semi-allongée avec une espèce de canopée, une espèce de capote qui se referme manuellement et qui nous permet d'être vraiment dans notre bulle complètement isolée. Et après, vous avez une application mobile qui permet à la fois de booker un créneau dans le cocon quand on en a besoin et également d'écouter des audios de relaxation. Et là, vous avez plein de contenus. Vous avez de la sophrologie, des musiques relaxantes, des lectures de contes, de petites histoires. Vraiment, c'est dédié
0: à la détente et au confort. Quand vous dites qu'on peut réserver, c'est via l'entreprise qui a pris le cocon, qui a acheté le cocon.
1: Tout
0: c'est pas
1: fait.
0: Du B2C.
1: Non, c'est tout.
0: En direct, la suite, c'est quoi pour vous ? Vous aussi, vous pourriez aller à l'international ?
1: On est déjà présent actuellement à l'international via des partenaires distributeurs au Canada et en Suisse, notamment. Et c'est un vrai sujet en ce moment, puisqu'on

0: On lance des projets pilotes plutôt en Europe du Sud, Portugal, Espagne.
1: Et ils sont ouverts à ça ?
0: Ils sont très réceptifs.
1: Par rapport à la France ?
0: Ils sont très réceptifs. Je pense que culturellement, on est assez proche de l'Espagne et du Portugal. On est sur des zones, des capitales européennes, où il y a des centres technologiques, etc., où la culture est assez proche. Donc, on espère vraiment pouvoir s'y installer très prochainement.
1: Vous reviendrez nous en parler quand vous pourrez les installer dans les aéroports, pourquoi pas aussi dans les gares.
0: Tout à fait.
1: Tout ça, c'est en cours. Merci Camille Desclés, vous êtes la cofondatrice de Nap & Up. C'est déjà la fin de La France Bouge, ça passe beaucoup trop vite. Merci Mickaël Ormancé, fondateur et président de Foodles, d'être venu ce soir sur Europe 1. Merci à Catherine Rouanet, cofondatrice et directrice générale de Now, et un immense merci pour les conseils précieux de Christelle Gimaret, qui est la coach de ce soir sur Europe 1, présidente et fondatrice d'EcoClean en demande. Excellente soirée à toutes et à tous. Je vous laisse avec Valérie Darmon pour la Libre Antenne. Bonsoir Valérie.
2: Bonsoir Elisabeth, à demain.
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2: Bonjour et bienvenue dans votre libre antenne de ce soir entre 21h30 et minuit, nouvel horaire de cette saison. On se pose deux questions ce soir en première partie d'émission consacrée à l'actualité. Se loger est-il un luxe en France aujourd'hui ? La pénurie de logements va-t-elle désormais jusqu'à empêcher les étudiants d'étudier et les jeunes de s'autonomiser ? Deuxième sujet que vous vouliez aborder ce soir dans la libre antenne d'Europe 1, jusqu'où sommes-nous prêts à bouleverser notre vie pour notre animal de compagnie. Pour me donner votre avis sur l'antenne, le 01 80 20 39 21 01 80 20 39 21, numéro non surtaxé de notre standard et aussi celui de notre numéro WhatsApp. Audrey, Ambre et Nicolas sont là pour prendre vos appels et vous pouvez aussi réagir par SMS au 7 39 21, 75 centimes plus coût du SMS. Vous pouvez aussi me contacter à l'adresse libreantenne@europe1.fr et sur la page Facebook de l'émission. À 22h30, avant que nous nous parlions d'amour et d'amitié, de fraternité et de rupture peut-être, jusqu'à minuit en direct, vous retrouverez votre grand journal du soir. Esteva est à la réalisation. La libre antenne de ce premier jour de la semaine, c'est tout de suite sur Europe 1. 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
2: La pénurie de logements devient un obstacle à l'accès aux études, mais aussi à l'émancipation des jeunes. Certains étudiants renoncent ou retardent leur rentrée faute de logement. Les jeunes actifs qui ne gagnent pas trois fois le loyer ne peuvent pas se loger, encore moins s'ils n'ont pas de garant. Même chose pour les célibataires qui ne peuvent plus assumer les loyers seuls. Même combat pour les familles monoparentales et les classes moyennes coincées dans leur logement, sans parler des seniors. Alors je vous pose une question ce soir sur l'antenne d'Europe 1, dans cette première partie de la libre antenne. Faut-il être riche ou aidé par ses parents pour choisir où l'on veut vivre ? Bonsoir Paul.
4: Bonsoir à tous et bonsoir à tous les auditeurs d'Europe 1.
2: Merci d'être avec nous sur Europe 1. Paul, alors quel est votre point de vue sur cette question ? Déjà, vous avez quel âge ? Ça va nous donner peu des indices pour savoir où vous en êtes par rapport au logement.
4: Oui, aujourd'hui j'ai 27 ans, merci beaucoup. Et effectivement, je suis dans mon logement depuis 4 ans, donc quand j'étais étudiant, effectivement.
2: Et vous habitez dans quelle région de France ? Parce que ce n'est pas tout à fait la même chose si on habite en zone rurale ou dans une petite agglomération et dans une grosse ville.
4: C'est tout à fait ça, je suis en vraiment centre-ville, place de la Victoire à Bordeaux.
2: Ah oui, donc effectivement, Bordeaux, Paris, c'est un petit peu la même chose, j'imagine, pour les difficultés de logement et les difficultés de dépôt de dossier, non ?
4: Exactement, oui. Ça a été assez compliqué pour moi, de mon côté, de rentrer dans ce logement. J'ai carrément été pistonné par une amie qui était dans ce bâtiment aussi. Et c'est grâce à ça que j'ai pu avoir ce logement. Sinon, c'était quand même très compliqué.
2: Vous avez fait vos études à Mérignac, Paul ?
4: J'ai fait mes études à l'INSEC, à Bordeaux, sur les quais.
2: D'accord. Alors, aujourd'hui, ça fait 4 ans que vous êtes dans votre logement. Vous l'avez eu parce que vous étiez donc pistonné, vous venez de le dire. Vous aviez quand même les garanties nécessaires à cette époque où vous étiez étudiant ou pas ? Je ne sais pas, alors, des parents qui ont un petit peu les moyens, parce qu'il faut quand même avoir trois fois le montant du loyer.
4: Exactement, pour moi. Heureusement que j'étais étudiant, ça a justifié le dépôt de garantie. Et c'est ma mère qui s'est portée garante de mon côté. Sinon, ça aurait été très, très compliqué, oui.
5: Et vous avez eu les APL, j'imagine, parce que ça, c'est quelque chose sur lequel on compte beaucoup en tant que parent quand on a des enfants étudiants.
4: Tout à fait. Donc la demande a été quand même assez simple de mon côté. J'ai bénéficié de cet appartement-là et j'avais quelque chose comme 250 euros d'APL sur un loyer qui me coûtait au début 600 euros, mais qui ne cesse d'augmenter là depuis ces quelques années.
5: Alors par exemple, c'est quoi l'augmentation en 4 ans là ?
4: J'ai pris 90 euros, donc je suis à 690 euros aujourd'hui et c'est de plus en plus compliqué puisque n'étant plus étudiant, je ne bénéficie plus d'APL.
5: Ah oui, alors c'est quoi votre statut aujourd'hui ? Vous êtes un jeune actif ?
4: Alors effectivement, grâce à ça, j'ai au bout de 2 ans, dès que j'ai fini les études, j'ai créé mon autre entreprise, donc à la suite de mon master. Et c'est effectivement un petit peu compliqué. Heureusement que j'avais le chômage qui m'aidait au début. Et là aujourd'hui, je gagne quelque chose comme 1300 en moyenne, hein, bien sûr, en étant auto-entrepreneur. Avec un loyer à 700 euros sans APL, c'est quand même assez compliqué. La deuxième chose qui m'embête un peu, c'est que je suis auto-entrepreneur, je ne peux pas changer d'appartement. Je me retrouve dans une situation où j'ai un loyer à 700 euros et avec 2 ans d'auto-entreprise, je ne peux pas justifier assez de fiches de paye pour changer même d'appartement. Donc, je suis presque bloqué dans ce cercle-là, dans cette boucle, presque à réfléchir à rentrer chez papa et maman, on va dire.
5: Ah oui, vous en êtes à ce point-là, en train de vous dire, je vais peut-être rentrer chez papa et maman, Paul ?
4: Effectivement, ouais, ça commence à être compliqué. 700, je me débrouille avec 500 euros par mois en vivant en centre-ville et c'est de plus en plus compliqué, j'ai envie de vous dire.
5: Alors c'est vrai qu'il y a de plus en plus de jeunes de 27 ans, même jusqu'à 30 ans, qui décident de rester chez leurs parents, même quand ils travaillent, pour mettre de côté et penser plutôt à acheter plutôt que louer. Est-ce que ça, c'est quelque chose qui vous a traversé l'esprit ?
4: Eh bien, vous êtes clairement dans ma tête. C'est exactement le projet que j'ai dans l'esprit. Ce serait depuis ces quelques années-là, je n'ai pas pu mettre de côté avec ces 500 euros-là que j'ai. Donc, vous pouvez bien comprendre que au début de l'entrepreneuriat, j'ai pas forcément fait les chiffres que je fais aujourd'hui. Mais c'était très compliqué. France Travail me donnait 1000 euros et donc je me débrouillais avec 300 euros. J'avais un petit peu d'aide. Je me débrouillais avec des Too Good To Go, des Phoenix, des paniers garnis, on va dire, qui me permettaient un petit peu de me nourrir. Donc c'était effectivement un peu précaire au début. Ouais.
5: Et rester chez vos parents au départ, lorsque vous étiez étudiant, c'était pas une option ?
4: Alors j'ai eu la chance, non, c'était pas vraiment une option de mon côté parce que déjà ils sont un petit peu excentrés, on va dire. Moi j'avais les études qui étaient vraiment en centre-ville, donc ça m'a arrangé de prendre rapidement mon appartement. Mais là aujourd'hui, j'y réfléchis de plus en plus. Ouais.
5: Est-ce que comment vous allez vous positionner quand vous allez revenir ? Parce que là, vous avez 27 ans, ça fait 4 ans que vous vivez seul, on retourne chez papa et maman, même s'ils ont l'air assez cool, hein, d'après vous dire, là, je trouve que quand même.
4: Exact.
5: Voilà. Comment ça se passe dans votre tête quand on sait qu'on retourne à la maison ? Et d'ailleurs, on pourrait interroger ce soir sur l'antenne d'Europe 1 aussi. Et s'il vous plaît, si des parents nous écoutent ce soir, n'hésitez pas à composer le 01 80 20 39 21 ou à réagir au 739 21 75 centimes plus coût du SMS. Parce que dans l'autre sens, c'est pas évident non plus de voir revenir nos enfants à la maison.
4: Tout à fait. Pour moi, c'est un petit peu presque un retour en arrière, on va dire, vu que là, j'ai acheté plein mal de meubles, je suis vraiment confort à la maison, j'ai mes habitudes de vie aussi qui sont fixées, et donc ça peut être un bouleversement, sachant qu'aussi je travaille depuis chez moi. Donc voilà, il faudrait adapter un espace, un bureau, enfin, il y a plein de choses à mettre en place, que ce soit difficile pour ma mère ou pour moi-même, ça peut être assez problématique, effectivement, d'avoir cela. Et d'un autre côté aussi, dans ma tête, j'avance petit à petit, je développe ma vie, et donc ce serait peut-être un retour en arrière, effectivement, et je serais embêté, on va dire.
5: Est-ce que vous prendrez ça, Paul, comme un aveu d'échec, presque, de retourner chez vos parents, même s'ils ne vous culpabilisent pas du tout, même s'ils vous accompagnent, même si les relations sont peut-être bonnes, mais est-ce que ça vous renverrait une image de « bon, j'ai pas vraiment réussi ce que j'envisageais de réussir ?» Parce que c'est vrai que le logement, c'est un facteur d'autonomie, c'est un symbole d'autonomie.
4: Ouais, tout à fait. Alors ils sont adorables et je leur envoie le bonjour s'ils nous écoutent. Et d'un autre côté, oui, c'est ça, c'est ce facteur-là d'autonomie qui va me manquer de mon côté. Mais alors oui, j'ai envie de dire un petit peu quand même ce côté-là échec, puisque j'ai un confort de vie ici en centre-ville qui me plaît énormément. Et ce sera pour moi un mini échec. Après, de l'autre côté, ce sera aussi d'un côté un investissement pour le long terme, puisque là, 27, je peux m'imaginer jusqu'à 30 ans vivre encore chez eux et pouvoir épargner ces 700 euros-là qui sont nécessaires pour peut-être monter un autre projet ou un achat d'un appartement, effectivement.
5: Oui. Et par exemple, la colocation, là, ça vous tente pas ?
4: Ça a été fait. Je l'ai tenté effectivement un peu plus jeune quand j'étais dans le BTS. Et ça s'est pas super bien passé. On était deux dans un appartement sous les combles au jardin public. Et pareil, le loyer était assez excessif. Et donc, ça c'est bon, là, je pense que je serais capable de le refaire si besoin. Mais par confort, bon, vu que ça se passe quand même très très bien avec mes parents, je préférais, et puis me rapprocher d'eux aussi, tout simplement, je préférais quand même retourner voir ma mère.
5: Et j'aime bien parce que vous avez 27 ans, c'est mignon. Voir ma mère. J'aime bien, ça, c'est la mère qui sommeille en moi aussi. Hein. Bon, quand vous démarchez par exemple des agents immobiliers aujourd'hui, on vous dit quoi? Parce que j'imagine que vous avez été voir plusieurs agences. C'est quoi le discours
4: tout à fait,
5: récurrent?
4: Tout à fait. On me demande minimum 3 ans de fiche de paye. Donc 3 ans de salaire justifié.
5: D'activité.
4: Et donc aujourd'hui, comme j'ai 2 ans d'activité, ça ne passe pas, que ce soit pour un emprunt bancaire ou même pour voir une agence et essayer de trouver un autre appartement qui serait peut-être un petit peu moins cher. Vu que j'avais un rythme de vie étudiant où ça m'arrangeait bien d'être en centre-ville, aujourd'hui je me suis un petit peu calmé entre nous et donc ça ne me dérangerait pas d'habiter un peu plus moins dans le centre, on va dire.
5: Et si vous approchez des particuliers à particuliers, par exemple, comment ça se passe? Vous avez tenté ou pas du tout? C'est pas la peine.
4: Je pense que ce serait, je l'ai pas tenté, mais ce serait le plus simple, hein, parce que je sais pas si eux aussi demandent 3 fois le montant du loyer pour une espèce d'assurance, si j'ai bien compris. Mais ce serait peut-être le plus simple et j'éviterais aussi les frais de dossier ou les frais d'agence, toutes ces choses-là qui peuvent aussi nous mettre dans le rouge.
5: Est-ce que vous pensez, Paul, puisque vous êtes sur le point de rentrer chez vos parents à 27 ans, alors que ça fait 4 ans que vous arrivez à payer votre loyer qui n'arrête pas d'augmenter et donc ça devient de plus en plus pénible pour vous, est-ce que vous pensez qu'on est en train de fabriquer une génération, la vôtre, assignée à résidence?
4: C'est intéressant. J'ai envie de dire oui quand même, mais heureusement que l'État nous aide avec les APL, ce genre de choses, quand on est étudiant, mais en suivant, dès qu'on n'a plus le cycle étudiant, ça devient beaucoup plus compliqué. Donc j'ai quand même envie de vous dire oui, parce que là aujourd'hui je ne bénéficie plus d'aide, alors que je me démène pour monter mon propre projet, je me démène pour ramener mon propre argent à la maison, et donc je suis quand même un petit peu embêté par ce système, effectivement.
5: Merci beaucoup, Paul, d'être intervenu ce soir sur Europe 1, dans la Libre Antenne, pour nous donner votre vision de cette pénurie du logement et à quel point aujourd'hui cette pénurie du logement et surtout le prix aussi des loyers empêche les jeunes soit de continuer leur émancipation, soit de poursuivre leurs études. Merci beaucoup, Paul. Je vous souhaite une bonne continuation et j'ai envie de vous dire, bon, votre maman doit se réjouir que vous rentriez à la maison, non?
4: Oui.
5: Voilà, il y a au moins une heureuse sur les deux. Hein, je compatis avec votre maman. Bonne continuation à vous, Paul.
4: Merci à tous, au
5: revoir.
4: Belle soirée.
5: Au revoir. Nous sommes ensemble, chers auditeurs, pour parler de la pénurie des logements qui devient un véritable obstacle à l'accès aux études, à l'émancipation des jeunes, qui entrave aussi la vie des familles monoparentales, des classes moyennes qui sont coincées dans leur logement, sans parler des seniors ou encore des célibataires qui ne peuvent plus assumer les loyers seuls et qui doivent souvent se mettre en colocation. Bonsoir César.
6: Bonsoir Valérie Darmon, et je suis vraiment honorée de vous avoir parce que y a beaucoup de gens qui appellent évidemment, mais en plus vous êtes une femme qui est un peu dans la thérapie, donc c'est un vrai honneur de vous avoir ce soir.
5: Écoutez, plaisir partagé, merci d'avoir composé le 01 80 20 39 21, c'est le numéro non surtaxé de notre standard et désormais le numéro de WhatsApp aussi. Alors je vous donne la parole César. Dites-moi, quel est votre point de vue et quelle est votre expérience peut-être de cette difficulté à se loger?
6: Alors d'abord, moi je connais beaucoup de gens, moi je vis donc à Bayonne, au Pays Basque, et je connais beaucoup de gens qui...
5: Région sinistrée.
6: Voilà. Je connais beaucoup de gens en tout cas qui galèrent pour se loger, en plus ça tombe super bien parce que sur Europe 1, on a appris que 70% en 5 ans, depuis les 5 dernières années en tout cas de macronisme, 70% de logements en moins sont disponibles à la location. Et moi, je trouve ça hyper logique parce que les gens, quand ils veulent louer, il y a ce qu'on appelle des mauvais payeurs. Et la loi aujourd'hui française, ce n'était pas forcément le cas avant, parce que sinon, on le saurait, mais la loi française protège plus les mauvais payeurs, quelles que soient les raisons, que les propriétaires. Donc c'est sûr que les gens n'ont plus envie de louer leur logement. C'est aussi simple que ça. En fait, l'État nous a mis dans une situation quasiment de Koh-Lanta, c'est-à-dire de survie. Quand on est propriétaire, moi j'ai ma mère, elle a la chance d'avoir 3 maisons. Oui. Elle a trois maisons,
5: au Pays Basque, au Pays Basque.
6: En Charente. Ah. Eh ben, figurez-vous qu'on a connu des mauvais payeurs en 2018. Le 1er août, ils sont enfin partis. On a subi 8 années. Il y en a eu pour 50 000 euros. Elle n'arrivait pas à les faire partir parce qu'en plus, l'un était cardiaque, c'était des alcooliques, un couple d'alcooliques. Mon grand-père était en fin de vie. Il avait accepté des gens qui n'étaient pas bien, mais il était en fin de vie. C'est lui qui avait le pouvoir décisionnaire. C'est ma mère ensuite qui a récupéré tout ça. Et elle s'est tapée pendant 8 ans pas des squatteurs, mais des mauvais payeurs. Et le ministre Jean Brun, qui devait faire quelque chose, il ne fait toujours rien. Et il n'y a pas que lui. C'était même avant tout ça. Donc, le gouvernement met les Français dans une situation, de survie. Et donc, du coup, on ne veut plus louer. Donc, c'est à cause du gouvernement. C'est dingue. Et en plus, je suis vraiment honoré de partager parce que le sujet du logement, c'est un petit peu comme le sujet des frontières. C'est-à-dire qu'on fait rentrer des gens chez nous. Quand vous faites rentrer des gens chez vous, si vous essayez de choisir bien les personnes, et bien là, ça devrait être pareil au niveau des frontières. Donc, en fait, on laisse rentrer des criminels dans notre pays. On laisse rentrer, lorsqu'on a des mauvais payeurs, on ne peut pas les expulser. Et je trouve que le sujet de la maison et le sujet de la frontière est complètement correspondant du macronisme aujourd'hui.
5: C'est une analyse intéressante. Mais en revanche, on place vraiment la frontière. On érige même parfois des murs en tant que propriétaire parce que quand même, on demande de plus en plus de garanties avant de louer son appartement. Ce qui n'empêche pas qu'une fois que les personnes sont dans les lieux, qu'elles soient protégées. Hein. Ça, c'est ça. Alors là, je vous suis à 1000%, César, sur ce sujet. Hein. Et que c'est très difficile de les déloger. Et encore, on ne parle pas des squatteurs. Hein, parce que alors, ça, c'est encore pire, cette histoire des squatteurs. Hein. Ils changent la serrure et c'est terminé. On n'est même plus chez nous si on ne l'a pas signalé, je crois, dans les 48 heures, me semble-t-il.
6: Vous avez déjà connu ça, vous, Valérie Darmon?
5: Non, moi, je n'ai pas connu ça personnellement. Tant mieux. Hein.
6: Et dans votre entourage, oui.
5: Oui, mais c'est surtout que, comme j'ai la chance d'animer la Libre Antenne depuis quand même plusieurs années, ce sont des histoires qu'on n'arrête pas d'entendre dans la Libre Antenne d'Europe 1. Des histoires de propriétaires qui ne peuvent pas récupérer leurs biens, soit parce que des squatteurs en ont pris possession, soit parce qu'effectivement, de mauvais payeurs et de mauvais locataires ne peuvent pas partir. Et d'ailleurs, ils connaissent très très bien les lois, souvent. Et ils bénéficient surtout de la loi sur les saisons, hein, celle de l'hiver. Donc là, en plus, c'est reporté sans cesse. Et donc, on ne peut pas récupérer le bien. Et on ne peut pas le remettre sur le marché. D'abord, on n'a plus envie ensuite de le remettre sur le marché de la location.
6: Exactement. Et c'est ce que ma mère fait. Ma mère, je lui ai dit, maman, il faudrait que tu reloues. Elle a un nouveau projet. Il faudrait que tu reloues, etc. Ça valorisera ton domaine, etc. Elle ne veut plus. Elle ne veut plus parce qu'elle a subi 8 années comme ça. Mais si vous me permettez, Valérie Darmon, ça fait des mois qu'en fait que j'ai compris quelque chose de formidable et je voudrais le partager sur la radio d'Europe 1,
5: parce que
6: j'appelle pas souvent.
5: Oui.
6: Pour moi, ce qui est à l'origine de ce problème-là, de ce problème de logement, comme de beaucoup de problèmes qu'on entend à la radio d'ailleurs, c'est un phénomène que j'ai réussi à décortiquer et chacun sera libre de penser ce qu'il voudra là-dessus. J'appelle ça l'antiracisme corrompu. C'est-à-dire que pour moi, ces problèmes de logement, comme les problèmes de criminalité dans la société, de trafic de drogue, tout ça, je remarque qu'on a développé une nouvelle forme de fascisme que j'appelle le laxisto-fascisme, c'est-à-dire le fascisme par le laxisme. Et en fait, on est bloqué pour tout. Les mauvais payeurs ont plus de droits, les trafiquants de drogue sortent de prison facilement. Il y a tellement de choses qui sont basées sur une nouvelle forme de fascisme qui est un fascisme basé sur le laxisme que si vous regardez le logement, si vous regardez l'agriculture, où on détruit nos agriculteurs, si vous regardez tous les sujets, on vend aux entreprises stratégiques avec Macron depuis des années, les entreprises stratégiques françaises sont vendues aux Américains depuis des années, et on ne fait rien contre ça, il n'y a pas de protectionnisme. Donc si vous voulez, il y a ce laxisme systématique, et je remarque que c'est, moi j'appelle ça l'antiracisme corrompu, ou le laxistofascisme, mais vous pouvez regarder tous les sujets, c'est tout le temps au nom d'une ouverture sur le monde, qu'on vend nos entreprises stratégiques, qu'on endette la France, que c'est que des sujets massifs comme ça. Ouais. Et c'est un vrai sujet, le laxisme, en fait. C'est une nouvelle forme de fascisme. Et je pense que... Enfin, je voulais prendre la parole pour dire ça parce que...
5: Vous avez raison, César. Voilà. Vous avez quel âge, vous, et vous faites quoi dans la vie?
6: Alors moi, j'ai 36 ans. J'ai deux activités, mais j'en ai vraiment une qui marche, on va dire. Je fais du ménage dans des immeubles. Et ça se passe très bien. Et je suis aussi auteur d'un livre, d'ailleurs, sur une grande découverte de yoga, mais je n'ai pas encore vendu beaucoup de livres. Et en plus, mon livre, c'est un double livre. Il y a une partie sur, justement, ce que j'appelle le yoga sociétal et le yoga individuel. Donc, j'ai fait une découverte dans le domaine du yoga individuel, qui est une très grande découverte de yoga. Oui. Mais bon, je prends le temps de la partager. Je fais beaucoup d'enseignements gratuits, tout ça, pour être sûr que ma découverte survive, parce que je veux absolument que ma découverte survive. Mais et l'autre, il y a une partie yoga sociétal, parce que je m'intéresse justement à la politique, à l'économie, à l'écologie, tout ça. Ouais. Et donc, c'est plutôt un yoga sociétal pour montrer que le yoga, en fait, on en fait tous. Par exemple, vous faites du yoga à la radio. On fait tous du yoga, en fait, mais on ne le sait pas. Donc, c'était pour donner une vision large du mot yoga, qui veut dire d'ailleurs union en sanskrit. Donc, c'était un livre intéressant là-dessus, voilà.
5: D'accord. C'est-à-dire que dans la posture qu'on adopte, on fait du yoga, c'est ça que vous voulez dire,
6: en fait. Oui, le yoga, en fait, c'est pas juste je fais du yoga et ensuite je vais m'engueuler avec des gens parce que le feu rouge.
5: Voilà, la philosophie
6: c'est un état de vie quotidien.
5: Lien.
6: Voilà, oui. Ça concerne votre sommeil, la qualité de votre vie sociale, est-ce que vous êtes sympa avec vos amis, est-ce que vous êtes sympa avec les gens que vous ne connaissez pas. Enfin, c'est un tout, le yoga, en fait. Quand on fait du yoga de haut niveau, c'est un tout. Et donc, c'est pas juste je fais mes petites postures du yoga et ensuite je me permets d'engueuler des gens parce qu'ils ne vont pas assez vite en vélo, je ne sais pas quoi. C'est un savoir-être, César. Un développement personnel, voilà.
5: Merci beaucoup d'être intervenu ce soir sur l'antenne d'Europe 1, César.
6: Merci infiniment.
5: Merci. Bonne continuation au Pays Basque. Vous, il n'y a pas de problème de logement au Pays Basque, parce que c'est vraiment une région sinistrée du point de vue du logement. Alors ça, qu'est-ce qu'on a eu comme appel dans la libre antenne sur cette région
6: de France ? Grâce à Dieu, moi, ça s'est toujours hyper bien passé, mais j'ai peut-être de la chance, hein, mais je sais que des gens galèrent. Et en plus, si on fait venir beaucoup de gens d'ailleurs, eh ben, moi, je suis vraiment pour l'immigration, tout ça, mais si on fait venir, beaucoup de gens d'ailleurs, évidemment, ben c'est les jeunes qui payent. Donc il faut savoir si on veut faire de l'humanisme ou du sacrifice. Et pour l'instant, on fait plutôt du sacrifice des Français parce qu'il y a plein de gens qui ne peuvent pas se loger. Et en plus, il y a plein de gens qui vivent dans des tentes parce qu'eux non plus ne peuvent pas se loger. Donc je pense qu'il y aurait beaucoup de régulation à faire sur ce sujet-là. Voilà.
5: Merci beaucoup, César. Bonne continuation à vous. Et n'hésitez pas à recomposer le 01 80 20 39 21. Merci beaucoup, César. Au revoir. Au revoir. Mehdi, bonsoir.
7: Bonsoir Valérie.
5: Merci d'être avec nous. On parle depuis le début de l'émission à 21h30 sur l'antenne d'Europe 1 dans la libre antenne de cette pénurie du logement qui devient un véritable obstacle à l'accès aux études pour les étudiants, mais aussi qui nuit à leur émancipation. Est-ce que c'est votre cas, Mehdi ? Quel est votre statut ?
7: Actuellement, je suis étudiant.
5: Ah bah ça tombe bien. Alors ?
7: Je rentre en école d'ingénieur.
5: Oui. Vous avez quel âge ? Vous êtes jeune alors, non ?
7: 22 ans.
5: Vous êtes dans quelle région de France ?
7: Paris. Et je compte faire mes études à Toulouse.
5: Ok. Alors, est-ce que c'est les questions de logement qui vous ont imposé de quitter la région parisienne ?
7: Quitter la région parisienne, non. C'est plutôt les choix d'école.
5: D'accord. C'est une bonne nouvelle. Vous subissez pas. Vous choisissez.
7: Non, pour le choix d'école, non, on ne subit pas. Mais c'est pour le logement. Par contre, on doit changer nos critères ou on doit annuler certains plans pour pouvoir continuer nos études.
5: Mais alors, comme par exemple, donnez-moi un exemple, Mehdi, concret. Qu'est-ce que vous devez annuler ou oublier pour pouvoir poursuivre vos études à Toulouse ?
7: Par exemple, moi, mon souhait, c'était de rentrer en école d'ingénieur. Sauf que les logements à Toulouse... ils sont ou chers ou pas accessibles ou trop loin des écoles. Et donc là, pour le moment, j'ai toujours pas d'école, toujours pas de logement. Alors que la rentrée, elle a déjà eu lieu.
5: Alors vous dormez où ? Vous êtes où ? Vous logez où, Mehdi ?
7: J'avais pris un hôtel.
5: Ah oui ?
7: Alors, du coup, je devais prendre un hôtel pour en attendant.
5: Pardonnez-moi, Mehdi, vous avez des parents qui ont les moyens de vous payer un hôtel ?
7: C'est plutôt par mes moyens. En travaillant.
5: Vous avez travaillé et l'argent que vous avez gagné cet été, par exemple, avec votre job d'été, alors que vous êtes donc étudiant,
7: j'utilise pour
5: payer l'hôtel.
7: Ouais, c'est ça.
5: Que font vos parents, si c'est pas indiscret ? Vous êtes sur une radio libre, vous êtes libre de me dire ce que vous souhaitez.
7: Mes parents, ils souhaitent m'aider, mais moi, j'ai pas besoin qu'on m'aide en soi, ça va, je peux me débrouiller tout seul.
5: Oui, mais enfin, c'est un gros budget, l'hôtel, Mehdi, non ? Vous n'avez pas gagné des milliers et des cents en tant qu'étudiant
7: Oui, mais enfin, j'ai travaillé aussi pendant l'année, du coup, j'ai pu mettre un peu de côté pour,
5: d'accord.
7: Pour le genre d'imprévu.
5: Oui, c'est tout à votre honneur, hein, en tous les cas. Franchement, un jeune de 22 ans qui est en capacité de se payer un hôtel avec l'argent qu'il a gagné en travaillant pour poursuivre ses études, chapeau, hein. Respect à vos parents et respect à vous, Mehdi. Hein. Oui, dites-moi.
7: Allez-y, continuez.
5: Non, dites-moi.
7: Et du coup, avec ce problème-là, il y avait à un moment, je pensais du coup ne plus aller dans cette école-là pour continuer mes études à Paris dans un autre cursus.
5: Ah ouais, vous auriez abandonné votre rêve parce que vous n'aviez pas de logement.
7: C'est ça.
5: Et là, vous vous donnez quelle échéance, par exemple, pour trouver un logement près de votre école ?
7: Non, là, j'ai plus trouvé. Et je l'aurai bientôt.
5: Ah, très bien. Comment vous vous y êtes pris pour trouver ?
7: Sur les sites. Les sites des particuliers, des résidences étudiantes.
5: Et c'est une résidence étudiante que vous avez trouvée ?
7: Un particulier.
5: Et ça a été compliqué de le convaincre de vous louer ou pas ?
7: Non, pas vraiment, parce que derrière les moyens, enfin les questions de garant, tout ça, ça allait.
5: Donc il a pas hésité.
7: Non, c'était pas compliqué. Il y avait plusieurs personnes il y a plusieurs candidats, mais j'ai pu avoir la chance qu'ils me prennent.
5: Et là, par exemple, quand vous avez décidé de vous payer l'hôtel, ça vous a fait quoi au départ ? Ça vous a mis en colère ? Comment vous avez réagi ? Parce que c'est pas anodin hein, d'aller à l'hôtel pendant quelques semaines, le temps de la rentrée. Pour rester dans l'école qu'on a choisie et qui nous a choisi aussi, sachant que c'est pas évident.
7: C'était dérangeant, à vrai dire. Parce que en soi, on se dit qu'on ne met pas assez de logements à notre disposition, ou bien on nous met des logements beaucoup trop chers pour les étudiants qui ont envie de s'assumer tout seuls ou qui ne peuvent pas se faire assumer par leurs parents.
5: Ça vous a coûté combien l'hôtel, là, jusqu'à maintenant ?
7: C'était pas un très gros hôtel. C'était,
5: j'imagine, mais bon.
7: On pouvait compter la semaine 500.
5: Oui, quand même. Hein. Si vous restez plusieurs semaines, ça monte vite.
7: Oui.
5: Ah oui. Mais on compte environ 3 millions d'étudiants en France pour seulement 250 000 logements spécifiquement labellisés étudiants. Hein. Je crois qu'on ne peut plus parler de crise de rentrée, on peut parler de problème de structure, non ?
7: Oui, c'est ça.
5: Bon, le principal, c'est que vous ayez trouvé votre logement, Mehdi, maintenant. Vous allez pouvoir travailler dans de bonnes conditions. Franchement, je vous souhaite une très, très belle rentrée et une très belle réussite, hein, parce que vous êtes un garçon méritant, Mehdi.
7: Merci.
5: Au revoir.
7: Au revoir, bonne soirée.
5: Vous aussi. Yann, bonsoir.
8: Oui, bonsoir Valérie.
5: Merci d'avoir composé le 01 80 20 39 21 pour parler de cette crise du logement, avec cette question que nous nous posons ce soir. Est-ce que se loger est un luxe en France ?
8: C'est devenu malheureusement un luxe, et la situation que nous connaissons, les intervenants précédents ont été assez éloquents d'ailleurs sur le sujet, est en fait un véritable drame collectif. C'est un drame pour l'ensemble du pays, parce que les gens modestes n'arrivent plus à se loger, les gens qui se séparent n'arrivent plus à trouver un autre appartement, les personnes âgées sont en difficulté. Enfin, c'est un vrai drame pour tout le monde. Donc c'est plus une question de luxe, c'est une question où il faut, je crois, s'interroger sur les causes. Les causes sont doubles, en fait. La première, c'est que le parc immobilier locatif, vous le savez probablement, Valérie, est détenu massivement par des Français moyens, en fait. Des gens qui, à 30, 40 ans, investissent un petit studio ou un appart en se disant « ça me servira pour mes vieux jours ou pour mes enfants quand ils vont faire des études ou ce que vous voulez ». Et donc, le Français moyen ou le Français moyen plus, si vous voulez, qui a la capacité d'acheter un appartement ou deux appartements, ne le fait plus à cause de la fiscalité qui est absolument effroyable. C'est du laminage à froid. Et la deuxième chose, c'est la réglementation. On est quand même dans un pays où des squatteurs ne peuvent pas être délogés.
5: Oui, donc, on quel en parlait intérêt, en début d'émission. Oui.
8: Quel intérêt économique auriez-vous même, Valérie, je vous interpelle, à investir dans l'immobilier locatif en disant « je le revendrai plus tard » ou « j'en aurai un usage pour moi » ou autre, alors que vous n'allez avoir que des difficultés, des contraintes légales qui sont absolument dingues, une protection absolue des mauvais payeurs, des locataires, etc., etc. Et celui qui est mis à l'index, c'est le Richard supposé, celui qui détient la propriété de l'appartement. Donc dans un système comme celui-là, où vous ne gagnez pas un rond et vous n'avez que des emmerdes, pardonnez-moi la poésie du qualificatif, eh ben, les gens n'investissent plus. C'est aussi simple que ça. C'est pas plus compliqué. L'empilement des couches, à la fois fiscales et réglementaires, a tué non seulement le marché locatif, mais également le marché de la construction neuve. Parce qu'à partir du moment où les gens n'investissent plus, les programmes immobiliers ne se font plus. Et accessoirement, le montage d'un programme immobilier est absolument terrifiant en termes de contraintes légales, là encore, par rapport à l'environnement, par rapport à tout ce que vous voulez. Donc, on est aujourd'hui dans une impasse tragique. Qu'est-ce qu'on va faire,
5: sachant qu'en plus... J'allais vous interroger, qu'est-ce que vous pensez qu'on devrait faire ?
8: Eh bien écoutez, je vais vous dire ce qui paraîtra probablement une énormité pour une partie de votre auditoire. Regardez ce qu'a fait à Buenos Aires Xavier Milei, qui est le patron de l'Argentine. Il est arrivé dans une ville assez comparable en termes d'esprit de Paris, c'est-à-dire avec des loyers bloqués, des emmerdements dans tous les sens. Les gens n'arrivaient plus à se loger. Et il a dit, je débloque les loyers, on libère toutes les strates contraignantes, on limite et on bride la fiscalité. Imaginez qu'en 6 mois, le marché de locatif a repris ou a offert 40% de logements en plus immédiatement. Et dans les 18 mois qui ont suivi, la construction a repris. C'est aussi simple que ça. Mais pour ça, il faut affronter la gauche, affronter les dogmes politique. De gauche. Et c'est une décision politique. C'est purement politique.
5: Merci beaucoup, Yann, d'être intervenu ce soir avec cet éclairage fort intéressant sur cette question de la pénurie des logements en France. Merci beaucoup, Yann. Belle continuation à vous. Au revoir. Au revoir. 22h au carillon d'Europe 1. On retrouve Maëlle Hassani pour le Flash Info. Bonsoir Maëlle.
9: Bonsoir Valérie, bonsoir à tous. Matignon saisit la justice au titre de l'article 40 du code de procédure pénale. Après des fuites dans la presse de travaux internes n'ayant pas fait l'objet d'une décision définitive du gouvernement, les services du Premier ministre dénoncent principalement les informations autour d'une nouvelle taxe sur l'épargne salariale envisagée dans le cadre du prochain budget de l'État. Une piste pas écartée par le ministre de l'économie Roland Lescure ce matin. En France, on ne demande pas aux femmes de s'effacer. La réaction de la ministre déléguée chargée de l'égalité entre les femmes et les hommes, Aurore Berger. Après la mise à l'écart du personnel féminin de la Tour Eiffel samedi lors d'une visite d'un groupe religieux hindou. Une demande qui n'aurait pas dû être acceptée, reconnaît ce soir la société d'exploitation du monument, confrontée à un mouvement de grève de ses salariés depuis cet incident. La Tour Eiffel est restée fermée aujourd'hui. Contrairement au discours optimiste du ministre, il n'y a pas un professeur devant chaque classe à la rentrée. C'est ce qu'affirme ce soir le SNES-FSU, premier syndicat du second degré. Selon une enquête publiée aujourd'hui, il manquait au moins un enseignant la semaine dernière dans 53% des collèges et lycées publics en France. Les disciplines les plus touchées par ces absences sont les mathématiques, le français, la physique-chimie et l'anglais. Une interdiction des réseaux sociaux au moins de 15 ans à l'échelle du vieux continent, c'est la volonté d'Emmanuel Macron qui adresse un courrier en ce sens à la patronne de la Commission européenne, Ursula von der Leyen, aujourd'hui. Le président de la République réaffirme sa volonté dans le même temps de trouver une voie de passage à l'automne pour instaurer une majorité numérique en France. Une première loi adoptée en juillet avait été censurée par le Conseil constitutionnel. La région Centre-Val de Loire, présidée par le socialiste François Bonneau, menace de mettre un terme à sa coopération avec le lender allemand de Saxe-Anhalt. Une annonce qui fait suite à la large victoire de l'Alternative für Deutschland, l'AFD, dans ce territoire d'Allemagne de l'Est hier. Le parti de droite nationaliste est en mesure de former un gouvernement après avoir recueilli 44% des voix. Après ce séisme politique, le chancelier allemand Friedrich Merz se dit profondément choqué, mais le conservateur écarte toute démission. Des milliers de personnes réunies à Belgrade, en Serbie, pour les funérailles de Ratko Mladic cet après-midi. L'ancien chef militaire des Serbes de Bosnie, surnommé le boucher des Balkans, est décédé fin août à l'âge de 84 ans en prison à La Haye, où il purgeait une peine pour génocide, crimes de guerre et crimes contre l'humanité, des faits commis lors de la guerre de Bosnie dans les années 90. Et puis la suite des huitièmes de finale de l'US Open de tennis ce soir. Dans quelques minutes, le dernier Français en lice, Arthur Géa, affrontera le Néerlandais Van de Zandschulp. Une surprise à noter dans le tableau féminin, l'élimination de l'une des favorites, la Polonaise Iga Świątek, numéro 8 mondiale, battue par la Chinoise Qin Wenzheng en 2-7. 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On retrouve la libre antenne de Valérie Darmon jusqu'à minuit.
5: Merci beaucoup Maëlle Hassani. On va vous retrouver à 22h30 pour le grand journal du soir sur l'antenne d'Europe 1. Mais avant tout, j'ai une question à vous poser.
9: Et je vous écoute.
5: Vous avez des animaux de compagnie ?
9: Je n'ai pas, j'en ai jamais eu.
5: Ah, bon, alors vous n'êtes pas, vous n'êtes pas la bonne personne à interroger ce soir.
9: J'en
5: puisque
9: suis désolé.
5: Notre second sujet, le second sujet qu'on va aborder dans cette partie actualité de la Libre Antenne d'Europe 1, c'est jusqu'où êtes-vous prêt à vous sacrifier pour vos animaux de compagnie ?
9: Voilà une question très intéressante.
5: Eh oui, mais si vous n'en avez jamais, vous ne pouvez pas répondre, évidemment.
9: Je suis pas légitime
5: parce que vous
9: sur
5: n'avez
9: cette
5: jamais senti cet amour inconditionnel de l'animal de compagnie pour nous.
9: Et parfois, ça peut paraître étonnant quand on n'a jamais eu d'animal.
5: De voir des personnes se sacrifier ?
9: Ça, ouais. Parfois, il y a des réactions qu'on ne peut pas comprendre, effectivement.
5: Effectivement, ça c'est comme quand on n'a pas eu d'enfant, parfois on est un petit peu perdu. Enfin, moi je les comprends en tout cas, celles qui peuvent se sacrifier. Mais on va avoir ça tout de suite avec les auditeurs d'Europe 1. À tout à l'heure, Maëlle, 22h30, donc sur l'antenne d'Europe 1.
9: À tout à l'heure.
5: Pour les informations, le grand journal du soir.
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5: Donc, chers amis, autre sujet que vous vouliez voir aborder ce soir sur l'antenne d'Europe 1, dans la libre antenne, c'est cette question de l'importance de nos animaux de compagnie dans nos vies. Au point que, selon une étude sortie hier, une étude Ipsos Santé Vet, un propriétaire, maintenant on dit un humain, sur quatre, serait prêt à changer d'employeur pour mieux s'occuper de son animal. Tendance encore plus marquée chez les jeunes adultes. Ils sont désormais donc membres de la famille, sont confidents, parfois même substituts affectifs, tandis que leur alimentation, leurs soins, leurs frais vétérinaires pèsent de plus en plus lourd dans notre budget. Jusqu'où sommes-nous prêts à nous priver pour eux ? Éric, bonsoir.
10: Bonsoir.
5: Merci d'être avec nous sur l'antenne d'Europe 1 dans la Libre Antenne et merci d'avoir composé le 01 80 20 39 21. Alors, jusqu'où iriez-vous, vous, pour votre animal de compagnie ? Est-ce que vous en avez un déjà ? J'imagine que oui, si vous nous appelez.
10: Oui, j'ai un adorable petit Yorkshire senior, entre guillemets. Oui. 72 ans en âge humain, pour faire petit parallèle avec votre échange avec le journaliste, et 13 ans en âge chien. Voilà.
5: D'accord. Je connais pas bien les Yorkshire. Moi, j'ai eu un cocker. C'est vieux, c'est pas vieux pour un Yorkshire, 13 ans ?
10: Ah, 13 ans, c'est déjà pas mal. 13 ans, c'est déjà pas mal.
5: Voilà. D'accord.
10: Donc, souvent, il y a des pathologies. À partir de 9-10 ans, ce genre de chien a pas mal de pathologies, notamment le train arrière, et puis la respiration, la trachée, et puis le cœur. Là, il est traité, donc j'ai failli le perdre au mois de juin. Donc voilà, aujourd'hui, il va très très bien, il a un bon traitement, il est stabilisé, il a repris du poids. Il ne va pas durer 10 ans, c'est clair, mais je ne vais pas le perdre dans 3 mois, en tout cas j'espère.
5: Vous allez chez le vétérinaire tous les combien à peu près, Eric ? Et c'est quoi le budget vétérinaire de votre toutou, par exemple, par an ?
10: Alors je vais vous dire, cette année, ça dépasse, depuis le début de l'année, depuis début janvier, je dois être à peu près à 1100-1200 euros. C'est un gros budget cette année, c'est la première année que ça me coûte aussi cher. Alors qu'habituellement, c'était de l'ordre d'une ou deux consultations par an, donc à peu près à 40 euros la consulte en général, plus quelques médicaments, quelques compléments. Voilà, j'avais à peu près 150-200 euros grand maximum, hors alimentation, hors joujou, hors récompense. Enfin, voilà, voilà.
5: Oui, toute la tendance qui va avec, hein, quand on a son animal de compagnie qu'on aime. Oui.
10: Voilà, aujourd'hui pour être cash avec vous, aujourd'hui justement, ça tombe bien que vous parliez de budget, j'ai fait le calcul la semaine dernière de tout, des médicaments, de ce qu'il mange et tout, enfin voilà, j'ai fait un tableau Excel, et là je suis à peu près à 160 euros mensuels.
5: Oui.
10: Mais je vais le garder jusqu'au bout, hors de question de l'euthanasier. J'avais un vétérinaire qui voulait l'euthanasier au mois de juin parce que il avait le cœur faible. Je suis parti en courant. Quoi. Je dis non, mais ça va pas la tête.
5: Vous avez changé de véto, j'espère, surtout.
10: Ah bah oui, j'ai changé deux fois de véto et là aujourd'hui j'en ai un très très bien et tout va bien. Voilà.
5: Ah oui. Donc quand vous déboursez les 170 euros par mois, ça, oui. Évidemment que. Enfin, qu'est-ce qui se passe en vous ? Bon, moi j'ai la réponse. J'ai eu un chat jusqu'à l'âge de 23 ans. On lui donnait des perfusions de vitamines toutes les semaines. Elle avait tous ses médicaments qui étaient hors de prix. Bon, les auditeurs d'Europe 1 le savent. On en a beaucoup parlé. On fait beaucoup de sujets sur les animaux de compagnie dans la Libre Antenne. Mais dites-moi ce qui se passe en vous, sachant que de toute façon, évidemment, les frais vétérinaires et même les croquettes qu'ils mange et tout le reste va faire que votre budget va augmenter forcément, plus il va avancer en âge.
10: Disons, j'y pense pas. C'est sûr que quand la facture arrive, quand la douloureuse arrive, bon, c'est 200, 250 euros. J'ai eu trois fois 250 euros en trois mois, plus de trois petites choses à côté. Donc effectivement, ça fait un budget. C'est pas les choses que j'avais prévues, par exemple, au mois de mars. Mais si vous voulez, aujourd'hui, par rapport à ce qui m'apporte au quotidien, sa présence, et puis bon, il y a tellement de complicité. Vous le disiez tout à l'heure, c'est de l'amour inconditionnel. Un chien, c'est mieux qu'un être humain, entre guillemets. Vous n'êtes jamais déçu avec un chien, jamais, jamais.
5: Ça, c'est certain. Est-ce que vous iriez, comme le dit cette étude Ipsos Santé Vet, il y a un propriétaire ou un humain sur quatre, hein, puisqu'aujourd'hui on dit humain, je le dis pour les auditeurs qui ne savent pas, qui serait prêt à changer d'employeur pour mieux s'occuper de son animal?
10: Oui, tout à fait, oui, tout à fait. Même quitte à gagner moins, si on fait un comparatif, même job dans deux entreprises distinctes, salaire inférieur dans la deuxième entreprise, mais je peux amener New York, il n'y a pas de problème, je préfère travailler dans la deuxième. C'est-à-dire que l'argent en soi n'est pas finalement une fin, quoi, je dirais, voilà. Pouvoir un petit peu... Bon, c'est important de remplir son frigo, de payer son loyer. Je veux dire, faut pas non plus avoir un boulot où c'est compliqué et tout, etc. On n'arrive pas à finir le mois. Il y a beaucoup de gens, malheureusement, qui sont dans ce cas en France. On a des millions de pauvres, hein, donc c'est pas, je fais pas de politique, mais voilà, c'est le cas. Donc voilà. Mais entre deux propositions, entre un job super bien payé où je peux pas amener mon animal et un job payé 400, 500 euros moins tous les mois où je peux amener mon animal, je prends le deuxième.
5: Vous vivez seul, Eric ?
10: Oui, je suis seul, oui.
5: Ah oui. Non, je vous pose cette question parce que parfois, la compagne ou le compagnon peut dire bon, c'est bon, quoi, on va pas se sacrifier, surtout quand c'est l'animal d'un des deux au départ et qu'on se rencontre ensuite, genre sacrifier des vacances, par exemple. Parce que quand l'animal vieillit, on fait plus les mêmes choses avec lui. Donc, c'est notre vie qui tourne autour de l'animal, souvent.
10: Oui, mais je dirais, si demain j'avais une relation. Une relation sérieuse suivie avec une femme et que la dame en question me dit bon Eric, j'en ai marre, ton chien il est malade, ceci cela, faut que tu rentres à telle heure et tout, etc. J'en ai marre, entre choisir entre une relation et puis mon chien, c'est mon chien que je choisis.
5: Ah oui.
10: Elle m'accepte avec mes conditions qui sont pas voilà, je suis pas addiction, j'ai pas d'addiction, je fume pas, je bois pas. Enfin voilà, j'ai juste un chien. Je veux dire, j'ai un vieux chien qui effectivement a besoin de soins, a besoin de présence. Mais voilà, c'est comme ça. Ça fait partie de moi. Mais c'est pas non plus, c'est pas non plus un animal très très gravement handicapé qui peut rien faire, qui nous prend 24 heures sur 24, qui peut rester quelques heures seul. C'est pas la fin du monde. Et puis quand bien même, bah il y a une petite fuite, il fait un pipi, c'est pas grave, j'ai du carrelage, je nettoie, je vais pas le disputer, c'est pas la fin du monde.
5: En tout cas,
10: c'est comme un bébé, quoi. Un bébé, il peut pas se retenir. Bah, un chien, c'est pareil. Hein. Ouais. Qu'il soit jeune ou qu'il soit âgé, comme c'est le cas aujourd'hui, faut le comprendre. Hein. Il a toujours été là, il a toujours été fidèle, il a toujours. C'était une alarme, entre guillemets, sans abonnement, 24 heures sur 24, il est toujours là. Et moi, je veux aller jusqu'au bout avec lui sur l'aventure. Tant que je sais qu'il ne souffre pas, même si je sais qu'effectivement il a une pathologie cardiaque, tant que je sais qu'il ne souffre pas, que je peux le garder avec moi, il est un petit peu ralenti, mais je veux dire, il est toujours en forme. Je peux faire des balades de 2-3 km, modérément chaque jour, il n'y a pas de souci. Le véto m'a conseillé, il me dit, écoutez, vous ne le faites pas courir, vous y allez gentiment à son rythme, il s'arrête, vous arrêtez, vous le laissez... sentir, il voit les copains, les copines, tu vois.
5: En tout cas, Eric, on a bien compris ce soir sur l'antenne d'Europe 1 dans la libre antenne qu'entre le chien et une compagne qui grogne un petit peu, c'est le cas de le dire, quant à la présence du chien, vous choisissez votre chien.
10: Ah bah oui, mais je pense que c'est normal. Enfin, je sais pas. C'est, pour moi, c'est une évidence.
5: Ah bah moi, vous prêchez une convaincue, hein, ça forcément. moi, je suis une grande adepte des animaux.
10: Pour faire une comparaison très simple, j'essaie d'être cartésien et mathématicien. Un chien, en général, ça vit entre 10 et 15 ans avec vous. S'il est en bonne santé, s'il n'a pas de soucis, c'est 10-15 ans. Enfin, en fonction de la race, bien évidemment. Quand vous démarrez une relation, vous ne savez pas si la relation va durer une semaine, 15 jours, 3 mois, 6 mois, 2 ans, 10 ans, 20 ans. En tout cas, les relations long cours, malheureusement, aujourd'hui, ça se raréfie. On est de plus en plus individualiste et c'est ça qui est un petit peu dommage.
5: Vous allez jusqu'à la comparaison, vous, entre, entre un mariage de 15 ans ou une relation avec votre chien qui dure 15 ans, quasiment. Et là, vous avez une certitude que ça va durer. Et en plus, sans l'ombre d'un nuage. Eh bien, écoutez, je vous souhaite une jolie vie, Eric.
10: Oui, non, mais bon, je pense que bon, c'est pas une tare, entre guillemets, et vous me comprenez, je pense qu'on est sur la même longueur d'onde, vous et moi. C'est pas du tout une tare, quel que soit l'âge qu'on a. Moi, j'ai 58 ans. D'avoir justement un coup de cœur avec son animal, bien d'avoir une complicité au quotidien. Après, certaines personnes ne peuvent pas comprendre, je respecte. Il y a des gens qui ne comprennent pas qu'on soit... c'est pas dans l'addiction, mais on est dans le partage, dans la communication. Il y a de la communication animale d'ailleurs qui existe,
5: oui, hein,
10: il y a des spécialistes qui en font.
5: Oui.
10: Voilà, j'ai fait des séances au mois de juin, pour ça je connaissais pas, ça m'a énormément surpris. Donc j'ai appris certaines choses.
5: Alors on va le dire juste pour les auditeurs d'Europe 1 qui ne savent pas, la communication animale, c'est quand il y a des personnes un peu médiums qui se branchent avec la psyché ou l'inconscient du chien, ou du chat d'ailleurs, du cheval, et qui va nous traduire la pensée de l'animal. Parfois, c'est assez bluffant, il faut le dire quand même.
10: Oui, bah moi je fais une parenthèse très rapide. Moi, c'est vrai qu'au mois de juin, j'ai cru que j'allais le perdre. Et il était descendu à quasiment 4 kilos, alors que là, habituellement, il fait 5. Il mangeait plus, il vomissait, diarrhée et tout, etc. Les médicaments, il ne les prenait pas. C'était vraiment terrible. J'ai passé un mois absolument atroce. J'ai changé de véto. Et j'ai fait une séance de communication animale, donc à distance. J'ai envoyé des photos à la personne. Elle avait déjà fait ça auprès d'amis à moi qui avaient perdu leur chien. Ça leur avait beaucoup aidé pour
5: faire le deuil.
10: La suite. Mmh. Voilà, exactement. Et en fait, elle m'a interprété ce que mon chien voulait me dire. Il disait, non, Arthur ne souffre pas. Non, Arthur est prêt à partir éventuellement, sous-entendu une euthanasie s'il y a besoin, mais son cœur est toujours là, il ne souffre pas, il a envie de rester avec toi et tout, etc. Donc c'était absolument hallucinant. Alors après, on n'y croit pas. Hein. C'est comme une voyante. Mais moi, en tout cas...
5: Ça vous a aidé. En tout cas, ça vous a aidé.
10: Oui, ça me parle. Et puis, son regard, l'évolution après. Puisque après, au bout de 3 semaines, il y a eu quand même une petite évolution. Ça a repris. On a trouvé un traitement qui allait bien. On a essayé plusieurs. Et puis, une nouvelle alimentation. Et puis là, je me suis dit, ça y est. Je ne sais pas jusqu'à quand, mais il est sauvé pour quelques temps. Voilà, je me suis dit, bon, bah, s'il tient l'été, s'il tient un mois, tant mieux. S'il tient 2 mois, tant mieux. Mais je vais jusqu'au bout. Peu importe l'argent que ça me coûte, je m'en fous. Je veux aller jusqu'au bout. Il a toujours été là pendant presque 13 ans.
5: Donc vous êtes là pour lui, c'est le juste retour des choses.
10: Exactement, il n'y aura pas... Ouais. Voilà.
5: Merci beaucoup Eric, merci beaucoup d'être intervenu ce soir dans la libre antenne d'Europe 1 sur cette question, jusqu'où on est prêt à se sacrifier pour son animal de compagnie. Je souhaite une longue vie à Arthur en tous les cas.
10: Merci à vous et belle soirée à
5: merci
10: tous.
5: Merci beaucoup. Et si vous aussi, vous avez tenté la communication animale auprès de vos animaux de compagnie, n'hésitez pas à composer le 01 80 20 39 21 ce soir sur l'antenne d'Europe 1 pour partager votre expérience. Virginie, bonsoir.
11: Bonsoir.
5: Merci d'être avec nous dans la libre antenne d'Europe 1 pour parler de ce sujet, de ces 27% par exemple de propriétaires qui disent s'être déjà privés pour leur chien ou pour leur chat. Alors jusqu'où, selon vous, il est raisonnable de sacrifier une partie de sa vie pour un animal ou des animaux, Virginie ?
11: Je peux pas vous donner un degré ou un volume de changement qui sont raisonnables. Je crois que chacun sait à sa mesure ce qu'il est capable de donner. Et même, vous dites sacrifier, mais je pense pas que les gens ont l'impression de sacrifier quelque chose, mais juste de donner ce qu'ils ont envie de donner à leur animal en fonction aussi de ce qu'ils ont l'impression de recevoir de lui.
5: Alors parfois, je dis sacrifice parce que dans une France où le pouvoir d'achat baisse hein, régulièrement, c'est vrai que quand on a, par exemple comme Eric, hein, un animal d'un certain âge, ou comme moi j'ai eu jusqu'à il y a 2 ans, hein, un chat jusqu'à ses 23 ans, bah, c'est certain que c'est un énorme budget. Donc on rogne forcément sur autre chose. Alors on le fait avec plaisir, hein, on le fait parce qu'on le doit. On le doit à notre animal, on le doit à l'humain, mais ça n'empêche pas que ça reste un sacrifice financier.
11: Oui, mais je pense que c'est vraiment une question de choix et de priorité, et qu'on n'a pas l'impression de sacrifier quelque chose de son... disons que son plaisir individuel n'a aucun poids par rapport à ce qu'on offre à son animal, et au bonheur qu'il nous donne. En fait, c'est un peu... Moi, j'ai l'impression que j'ai créé une association pour sauver des beagles qui sont sacrifiés pour notre santé et pour la santé des autres.
5: Des beagles ou oui. des beagles. Comment vous dites, vous? Des beagles?
11: Moi, je dis beagles. Je sais qu'on dit beagles. Mais
5: ah, d'accord. Non, c'est pour les auditeurs d'Europa qui disent beagles.
11: Oui, non, non. Ouais. Donc, c'est ces petits chiens qui sont utilisés dans l'expérimentation animale pour l'industrie pharmaceutique, pour la santé des autres animaux et des humains. Et ça, ce sont des chiens dont on peut dire qu'ils sont sacrifiés pour notre santé.
5: Je vous suis totalement sur la question. Hein.
11: De leur donner une vraie vie quand ils peuvent survivre et de les confier à des foyers qui sont capables de leur rendre justement le bonheur qu'ils nous donnent et ce bonheur qui peut être la santé et qu'ils nous donnent à leur insu, enfin, malgré eux. Mais en tout cas, je pense que toutes ces personnes qui viennent adopter un beagle de laboratoire, un beagle qui était né pour mourir finalement, n'ont pas l'impression de sacrifier quoi que ce soit, même si ce chien leur impose. Par exemple, nous on demande aux personnes qui adoptent d'être très présents parce que ce sont des chiens qui ont souffert et surtout qui n'ont jamais eu de lien durable de qualité avec un humain. Ils avaient des visites, bien sûr, ils sont pas forcément maltraités, ils sont soignés ils sont pris en charge par des soigneurs qui sont de tout à fait attentifs à leur bien-être. Tant qu'il est possible, tant que c'est possible, mais ils n'ont jamais eu de lien durable avec un humain comme un chien qui serait né dans des conditions normales. Et j'ai l'impression que ces personnes sont prêtes à des choix, que ce soit des choix professionnels ou des choix de mode de vie, pour donner à ce chien qui a mal démarré dans la vie, ou en tout cas qui n'a pas eu un démarrage standard qu'un petit chiot d'élevage pourrait avoir droit. Et j'en ai vu qui viennent adopter et qui ont en effet changé de mode de vie, changé de rythme, changé éventuellement de travail avant d'adopter ce petit chien.
5: Oui. Quand vous dites de mode de vie, c'est-à-dire partir à la campagne, changer de travail, c'est-à-dire, je ne sais pas, passer à mi-temps ou en trois quarts temps pour être plus avec l'animal.
11: Ou demander à leurs employeurs de leur donner du télétravail pour être prêt pour être présent. Parce que nous, c'est un critère très important, la présence. On préfère un foyer qui est dans un appartement et présent avec le chien que des gens qui ont un grand jardin et qui le laisseraient toute la journée tout seul dans le jardin. Donc en fait, la présence pour nous, c'est essentiel. Et donc, on va sélectionner des gens qui peuvent offrir ça, offrir le meilleur à ces beagles qui sont heureux quand on est là et qui, quand on n'est pas là, sont moins heureux. C'est
5: comme pour tous les animaux de compagnie. Hein.
11: Oui.
5: En général,
11: oui.
5: Ils préfèrent et ils bien leur nom aussi. Hein.
11: C'est, oui,
5: est aussi leur compagnie. Vous en avez sauvé combien, Virginie?
11: À ce jour, un peu plus de 650 en 6 ans.
5: Quand on sait que qui sauve une vie sauve le monde. Quand même.
11: Oui, c'est pas une question de chiffres, c'est surtout une question de comment on a pu les rendre heureux et comment on a pu leur choisir les foyers qui les rendront heureux. Ouais. Parce que ici, quand on les accueille à la maison des beagles libres, c'est un passage et ils sont là pour ne pas rester. Enfin, s'ils restent, c'est qu'il y a un problème. Mais en tout cas, quand on a des retours de toutes les personnes qui les ont adoptés et quasiment les 650 familles nous donnent des nouvelles très régulièrement, on est extrêmement ému de voir à quel point ces personnes ont un amour fou pour leur beagle.
5: Vous en avez combien, vous, Virginie?
11: Deux. Alors, moi, j'en ai gardé deux parce que je m'étais dit je garderai ceux qu'on ne pourra pas donner. Alors, je me disais, ça va être peut-être... je sais pas, des chiens qui seront pas beaux. Enfin, je savais pas, mais je me disais... Bon, et en fait, c'est pas du tout le cas, parce qu'ils sont tous beaux. Mais il y en a deux qui étaient malades, qui avaient des maladies de naissance et qui nécessitaient d'avoir des soins très réguliers. Donc, je voulais pas les confier à des familles qui auraient ce poids à porter, avec en plus une espérance de vie probablement réduite. Et donc, je me suis promis un gros chagrin avec les deux, un peu prématurément. Mais là, pour le moment, ils vont très bien. Ils sont soignés, ils sont très bien.
5: Et vous avez changé de vie pour créer cette association ou c'était...
11: Oui, j'ai changé de vie. Alors, un peu... Je ne m'attendais pas à ça, mais en fait, j'ai été entraînée dans cette passion pour cette activité. Et en fait, je me suis. Au début, quand j'ai commencé, c'était très très difficile de les récupérer. Et donc je me disais, j'en aurais peut-être, je sais pas, une dizaine par an, et donc ça n'allait pas modifier fondamentalement mon mode de vie. Et en fait là, depuis 2-3 ans, on en a à peu près de 120 à 150 par an. Donc là, je suis emprisonnée dans la maison des bigles libres, avec des bigles que je veux rendre libres, mais moi, ils m'ont privée d'une certaine liberté, mais je ne leur en veux pas.
5: Avec plaisir, voilà, c'est ça. Voilà. Donc l'association, c'est Bigles Libres.
11: C'est Beagles of Burgundy, Beagles de Bourgogne, parce que nous sommes en Bourgogne, et le lieu s'appelle la Maison des Beagles Libres. Voilà.
5: Merci beaucoup Virginie d'être intervenue ce soir sur l'antenne d'Europe 1. Un grand merci à vous et une très belle continuation à votre association.
11: Merci à vous.
5: Merci beaucoup. Au revoir.
11: À bientôt. Au revoir.
5: Paul, bonsoir.
12: Oui, bonsoir.
5: Merci d'être avec nous sur l'antenne d'Europe 1 dans la Libre Antenne pour aborder ce sujet de la place de nos animaux de compagnie dans nos vies.
12: Alors, je voulais juste dire que tout à l'heure, on a eu un sympathique auditeur qui a la chance de bien gagner sa vie. Et à un moment, il a dit que ça lui coûtait 150 euros par mois.
5: Ouais,
12: mais il faut aussi signifier que si les gens ont besoin d'aide financière, il faut se tourner avec devis du vétérinaire vers la Fondation Bardot et la SPA qui peut verser de l'argent aux vétérinaires. Et si les gens ne payent pas d'impôts,

0: l'argent ne soit pas un problème, parce que les fondations animales sont ravies de libérer des places dans les dispensaires.
1: Mmh. Ah ben merci de cette précision sur l'antenne d'Europe 1, Paul. C'est, c'est important à savoir parce qu'on ne le sait pas. On n'y pense pas, ouais, peut-être.
0: C'est dommage, c'est peu dit, parce que ça serait peut-être le moyen de mettre les animaux plus dans des familles. Et à Paris, pas trop cher, il y a le dispensaire de la SPA. Alors ça, c'est pas le siège, c'est le dispensaire de la SPA dans le 17e. Et il y a également la fondation assistance aux animaux dans les 11e, où là, il y a pas mal de monde. Si les gens disent « je vois pas pourquoi tu aides ton animal », il faut leur dire « si un jour tu es pris dans une avalanche ou si tu es pris dans un tremblement de terre, tu seras peut-être content qu'un chien avec les pompiers vienne te libérer ». Et Brigitte Bardot, dont il va y avoir une vente d'objets dans 15 jours à Drouot, était à la fin de sa vie végétarienne, pas végane mais végétarienne, et on le dit pas souvent, mais par des gens qui la connaissaient, je l'ai appris.
1: Merci beaucoup, Paul, de votre appel ce soir sur l'antenne d'Europe 1 avec cette information fort importante pour les foyers un petit peu précaires qui ont quand même des animaux de compagnie et qui ont du mal à terminer les fins de mois. Merci beaucoup, Paul. Voilà, à bientôt sur l'antenne d'Europe 1. Merci. Au revoir. Bonsoir, Agnès.
2: Bonsoir Valérie.
1: Merci beaucoup d'être avec nous sur l'antenne d'Europe 1 et d'avoir composé le 01 80 20 39 21. Alors, jusqu'où vous êtes prête, vous, à sacrifier du temps, des vacances, des dépenses pour un animal de compagnie? Est-ce que vous en avez un déjà?
2: Je vais bientôt en avoir un. Je vais chercher mon petit chiot samedi.
1: Eh bien, voilà une bien belle arrivée. Dans quelques jours.
2: Une petite cocker, voilà.
1: Ah, une petite cocker. Alors, qu'est-ce que vous mettez en place pour l'accueillir, ce petit chien-là?
2: Ah, bah écoutez, j'ai écouté une formation sur Internet, parce que moi je suis primo-accédante, en fait, c'est mon premier petit chien, donc je n'y connais pas grand-chose. Donc, j'ai écouté beaucoup de choses sur Internet, etc. Bah, écoutez, tout ce qu'on entend.
1: Vous avez aménagé votre logement, vous avez posé des vacances pour vous en occuper. Qu'est-ce que vous avez mis en place?
2: Ah oui. Un mois de vacances pour l'accueillir, oui, pour lui apprendre la propreté, la solitude, enfin tout ce qu'on doit apprendre à un petit chiot. Passer du temps avec lui, qu'il apprenne à me connaître.
1: Ah oui, donc vous, cet été, vous n'avez pas pris de vacances, Agnès?
2: Non, j'ai pas pris de vacances, j'ai attendu de l'arrivée
1: du
2: petit bébé, voilà, c'est ça.
1: D'accord.
2: Et donc, je suis bien fatiguée, là, donc maintenant, oui, j'ai hâte que les vacances arrivent et de pouvoir l'accueillir.
1: Ouais. Vous avez hâte des câlins avec ce petit chien qui arrive samedi. Elle aura quel âge, là, la petite chienne?
2: 10 semaines, ouais.
1: Oh là là, elle est toute petite.
2: Un petit bébé, ouais, tout à fait. Ouais.
1: Et vous n'avez pas hésité un instant à ne pas prendre de vacances tout l'été pour garder vos congés pour cette petite chienne?
2: Bah non, en fait, c'est pas du tout un sacrifice, hein. C'est un plaisir de partager du temps avec elle, donc non, c'était une volonté.
1: Qu'est-ce qui vous fait le plus peur, là, tout de suite?
2: De pas savoir. Oui, j'ai un peu de stress parce que voilà, je vais découvrir, ça va être une nouvelle vie. Pas savoir faire ce qu'il faut. Quand on connaît pas, hein, on va découvrir ensemble,
1: grandir ensemble, Agnès. Exactement, vous allez grandir ensemble. Ouais. Bah, je vous propose de nous rappeler quand vous serez habitué à ce petit être que vous accueillez là dès samedi pour nous dire comment ça se passe. Et puis si vous êtes propriétaire de chats, parce qu'au 739-21, il y a les propriétaires de chats qui sont tristes parce qu'on parle pas des chats. Donc je vous souhaite un bel accueil, Agnès, de votre petite chienne. Merci beaucoup.
2: Merci.
1: Au revoir. Et puis aussi de belles vacances.
2: Ouais, merci beaucoup.
1: Au revoir. Restez avec nous sur l'antenne d'Europe 1, parce que juste après le journal de 22h30, nous allons parler d'amour et de coups de cœur. Bonsoir Fabrice. Fabrice, vous m'entendez?
3: Ouais, moi j'entends bien.
1: Ah ben voilà, ben moi aussi je vous entends bien. Alors on parle de changement de vie et de coup de cœur. C'est quoi votre coup de cœur en quelques secondes? Parce que évidemment on va se reparler très longuement à 22h45 sur l'antenne d'Europe 1. Dites-moi.
3: Ben en fait le coup de cœur c'est que moi j'ai changé de vie pour travailler pour l'Arc-en-Saint-Michel.
1: Ah oui, carrément.
3: Donc j'étais dans une activité.

0: Ah bon, on en parle tout à l'heure. Vous avez rencontré le ciel, en fait, tout simplement, Fabrice, à tout à l'heure sur l'antenne d'Europe 1. 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Et sur Europe 1, il est donc 22h30 et c'est l'heure du grand journal avec vous, Maël Hassani. Bonsoir.
1: Bonsoir Valérie, bonsoir à tous.
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3: Et à la une de votre journal, le personnel féminin de la Tour Eiffel mis à l'écart lors d'une visite d'un groupe religieux hindou samedi. Les salariés du monument se mettent en grève. La polémique enfle, de nombreuses réactions politiques ce soir jusqu'au gouvernement. Les détails dès le début de ce journal. Une surtaxe sur l'épargne salariale, c'est l'une des pistes envisagées par le gouvernement en vue du prochain budget. Même si rien n'est acté à ce stade, le Premier ministre, lui, saisit la justice après ce qu'il qualifie de fuite dans la presse. Explication dans les prochaines minutes. Dans ce journal également, revenir sur l'interdiction du port de l'abaya à l'école. C'est la proposition de LFI dans le cadre de la campagne présidentielle. Le récit de l'incroyable évasion d'un soldat de la Légion étrangère française pris en otage le mois dernier par des guérilleros colombiens. Et puis des cyberattaques en série au service des ambitions du régime nord-coréen. Tout un système mis en lumière aujourd'hui dans un nouveau rapport.
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3: Comme tous les jours, des dizaines de milliers de touristes se sont présentés devant la Tour Eiffel en ce lundi, en espérant visiter le monument le plus célèbre de Paris. Mais aujourd'hui, les portes sont restées fermées en raison d'un mouvement de grève. Les salariés dénoncent la mise à l'écart du personnel féminin durant la venue d'une délégation hindoue samedi. Bonsoir Wilfried De Villers.
4: Bonsoir Maël, bonsoir à tous.
3: Que s'est-il passé précisément?
4: Eh bien, samedi matin, une centaine de religieux hindous sont présents pour cette visite privée, comme le monument iconique de Paris en organise régulièrement. Jusque-là, rien d'anormal. Mais cette fois, sur le passage de la délégation, aucune femme parmi les salariés qui accueillaient guide ces hommes en toge orange. Et pour cause, avant leur venue, les responsables du groupe ont explicitement demandé à la société d'exploitation de la Tour Eiffel de limiter les interactions avec les femmes lors de leur visite, justifiant des raisons religieuses. La direction du monument a donc passé consigne pour que les salariés féminines soient écartées, tout simplement invisibilisées. C'est pour marquer leur colère que les salariés ont donc décidé de ne pas embaucher ce lundi Diane Davoine, élue CGT et secrétaire du CSE de la Tour Eiffel.
5: C'est quelque chose de totalement inacceptable, surtout à notre époque. On se retrouve face à une organisation, une direction d'entreprise qui invisibilise ses salariés féminines. Et donc, pour nous, c'est un recul social majeur qui est totalement inacceptable. Il n'est évidemment pas question d'en rester là. Nous, on veut des garanties de la direction pour que ça ne se reproduise absolument jamais.
4: La direction qui reconnaît désormais qu'elle n'aurait jamais dû accepter les conditions réclamées par ces religieux hindous lors de leur visite.
3: Les explications de Wilfried De Villers pour Europe 1. Des réactions politiques ce soir suite à cette affaire. En France, on ne demande pas aux femmes de s'effacer, estime la ministre déléguée chargée de l'égalité entre les femmes et les hommes, Aurore Berger. Aucune culture, aucune croyance, aucun culte, rien ni personne ne peut venir dicter aux femmes leur place, réagit le candidat Renaissance à la présidentielle Gabriel Attal. Nous n'accepterons jamais que la présence des femmes soit limitée, assure de son côté Marine Le Pen. La candidate RN qui attaque frontalement son principal concurrent Jean-Luc Mélenchon sur la question de l'abaya. Cette tenue traditionnelle musulmane est interdite en milieu scolaire depuis la rentrée 2024, mais les troupes insoumises envisagent désormais officiellement de revenir sur cette interdiction en cas d'arrivée au pouvoir l'année prochaine. Et pour Marine Le Pen, c'est une nouvelle preuve de la complicité de LFI avec les milieux islamistes. Mayalène Trémollet.
6: Oui, sur ses réseaux sociaux, Marine Le Pen décrypte le projet de société de l'extrême gauche, selon elle, je cite, instiller partout le poison du communautarisme qui mine la République et prendre en otage les Français musulmans. Il faut dire que la patronne du RN, qui défend une ligne d'interdiction totale du port du voile dans l'espace public, essuie les critiques d'une grande partie de la classe politique française à ce sujet depuis une dizaine de jours, y compris à droite. Ainsi, par exemple, le candidat LR Bruno Retailleau fustige le populisme, la démagogie de la proposition, dénonce des slogans inapplicable, peu importe. Au RN, on assume de faire de ce projet un marqueur du programme pour 2027. D'autant plus lorsque la France insoumise prend position à l'extrême opposé, que Jean-Luc Mélenchon va jusqu'à faire son mea culpa pour ses positions en faveur d'une laïcité stricte il y a 15 ans, et que ses équipes défendent le port de l'abaya dans les écoles. Une déclaration qui n'a pas heurté seulement Marine Le Pen. Édouard Philippe, le candidat Horizon, dénonce une trahison de la laïcité dans la posture insoumise.
3: Maïalène Trémollet du service politique d'Europe 1. Jean-Luc Mélenchon qui pourrait avoir affaire à la justice prochainement. Une plainte déposée ce week-end contre le candidat insoumis pour racisme anti-blanc. Plainte déposée par l'Alliance Générale contre le racisme et pour le respect de l'identité française et chrétienne. En cause, les propos tenus en mars dernier sur les Français, je cite, « tout blanc, tout moche ». C'était lors d'une conférence diffusée en ligne. Des rassemblements devant les tribunaux dans toute la France, en début de soirée devant le ministère de la Justice, à Paris également. Les manifestants expriment leur soutien à la proposition de loi intégrale visant à lutter contre les violences sexistes et sexuelles, étudiée depuis aujourd'hui par une commission spéciale à l'Assemblée nationale. Des cortèges similaires s'étaient formés tous les lundis avant l'été dans le sillage de l'affaire Liana. 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Arrêtons-nous désormais sur ce drame dans la petite commune de Lers, dans le Nord. Romane, une jeune femme de 19 ans, est décédée à la suite d'un accident de la route survenu samedi. Elle se trouvait dans un véhicule percuté de plein fouet par une autre voiture louée par un adolescent sans permis. Les habitants de la commune sont choqués, mais aussi très en colère. Le reportage du correspondant d'Europe 1 dans le Nord, Maximilien Carlier.
7: Au pied d'un poteau électrique, des dizaines de roses et de bougies. À côté d'un portail complètement arraché, il y a des photos de Romane avec ses amis. On voit le visage de cette jeune fille de 19 ans. Grand sourire, les yeux bleus, les cheveux châtains. Des habitants émus viennent se recueillir.
8: On ne peut pas s'imaginer des choses pareilles.
9: Je ne peux pas comprendre qu'un enfant, oui, parce qu'à 17 ans, c'est encore des enfants, puisse être au volant d'une voiture et rouler à cette vitesse.
7: La jeune fille venait de prendre la route avec sa mère quand elle a été percutée de plein fouet par une voiture surpuissante de type Golf, plaque d'immatriculation suisse. À bord, deux mineurs, deux lycéens de 17 ans. Le conducteur sans permis a loué ce véhicule sous une fausse identité. Jérémy Rotsard, le maire de Lers.
10: Un jeune alors qui s'est fait passer pour son frère, qui lui a le permis et qui est majeur. Il a loué cette voiture depuis soit la veille ou l'avant-veille, oui. C'est des jeunes qui faisaient des snaps à 150 km/h.
7: Sur une route limitée à 30 et considérée comme accidentogène par l'édile et les riverains, la mère de la jeune fille et une habitante percutée lors de la collision alors qu'elle était dans son jardin sont toujours hospitalisées dans un état grave. À Lers, Maximilien Carlier, Europe 1.
3: Et le suspect, cet adolescent de 17 ans, est présenté ce soir à un juge d'instruction en vue d'une mise en examen pour homicide routier. Les tests de dépistage de stupéfiants et d'alcool se sont révélés négatifs. Au premier jour du procès du meurtre de Federico Martin Aramburu à Paris en mars 2022, le principal accusé, Loïc Le Priol, répète avoir tiré sur l'ancien rugbyman argentin pour se défendre. Le militant d'ultra-droite est jugé pour assassinat et son co-accusé Romain Bouvier pour tentative d'assassinat. Le verdict est attendu le 25 septembre.
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3: Matignon tape du poing sur la table et saisit la justice pour dénoncer des fuites dans la presse au sujet des pistes de travail du gouvernement pour élaborer le prochain budget de l'État. À l'origine du courroux des services du Premier ministre, cette idée de nouvelle taxe sur l'épargne salariale, pas écartée ce matin par le ministre de l'Économie, mais pas actée non plus à ce stade. Quoi qu'il en soit, Arthur Delaborde, cela prouve que la fin du matraquage fiscal n'est pas forcément pour tout de suite.
11: Oui, le gouvernement cherche des économies. Il trouve d'abord une nouvelle recette. Pendant des années, la Macronie a encouragé l'épargne salariale pour mieux récompenser le travail. Bercy envisage maintenant d'en reprendre une partie. Le ministre de l'économie, Roland Lescure, confirme que la piste est étudiée. L'un des scénarios prévoit de nouvelles cotisations au-delà de 3000 euros par an. Tous les bénéficiaires ne seraient donc pas concernés, mais le sujet est explosif. Plusieurs millions de salariés touchent chaque année de l'intéressement ou de la participation. Aussitôt, la fronde éclate. Bruno Le Maire dénonce la pire des idées envisagées. Les oppositions montent au créneau. Sarah Knafo parle de rapace. Sébastien Lecornu tente donc de reprendre la main. Aucun arbitrage n'est rendu et les consultations se poursuivent, assure le Premier ministre. Mais le signal politique est déjà là. L'exécutif promet de réduire les dépenses. Pour l'instant, ce sont surtout de nouvelles recettes qu'il met sur la table.
3: Arthur Delaborde du service politique d'Europe 1. L'incroyable évasion d'un soldat de la Légion étrangère française pris en otage le mois dernier en Colombie. Un homme de nationalité colombienne enlevé le 6 août par un groupe dissident des FARC dans le sud-ouest du pays. Et après un mois aux mains des guerrieros, il est parvenu à prendre la fuite puis à regagner un poste de police au terme de 4 jours de marche, seul dans la nature. Jean-Baptiste Marty.
12: C'est lors d'une permission avec l'armée française que le militaire est enlevé, plus précisément sur une route locale dans sa région natale, dans le département de Nariño, situé au sud-ouest du pays. Le Colombien de 35 ans, alors au volant de sa voiture, est arrêté par plusieurs personnes lourdement armées, des hommes appartenant à l'EMC, un groupe dissident des FARC, les Forces armées révolutionnaires de Colombie, un mouvement dissous en 2016 après un accord de paix avec le gouvernement. Le militaire est donc capturé de force, puis conduit en pleine forêt, mais au bout de plusieurs jours de séquestration, il parvient à tromper la vigilance de ses ravisseurs et s'évade. Une évasion spectaculaire. Le militaire passe 4 jours dans la nature. Le caporal finit par rejoindre un poste de police où il est pris en charge. Il est actuellement hospitalisé dans un centre médical entouré de sa famille. Son état de santé est quant à lui rassurant. Le caporal, qui ne possède pas la nationalité française, doit être interrogé dans les prochains jours par les enquêteurs locaux sur cet enlèvement. Le Quai d'Orsay n'a à ce stade de ne pas souhaiter faire de commentaires sur cette affaire.
3: Le récit de Jean-Baptiste Marty pour Europe 1. Le chancelier allemand refuse de démissionner malgré la lourde défaite de son parti, la CDU, hier lors de l'élection régionale en Saxe-Anhalt dans l'est du pays. Friedrich Merz se dit profondément choqué par la victoire triomphale de l'alternative für Deutschland, l'AFD, parti de droite nationaliste auquel il ne manque que 3 sièges pour gouverner la région. Des négociations sont en cours, notamment avec une formation d'extrême gauche pro-russe. La Russie qui n'exclut pas une reprise des pourparlers avec Kiev et les États-Unis pour mettre un terme au conflit en Ukraine, même si aucune date n'est avancée à ce stade. Déclaration du porte-parole du Kremlin après un week-end marqué par la visite des négociateurs américains dans les 2 pays belligérants. Des progrès substantiels réalisés à cette occasion, selon l'émissaire de Donald Trump, Steve Witkoff. L'un des principaux alliés de Moscou, la Corée du Nord, est au cœur d'un système de piratage à échelle industrielle. C'est ce que nous apprend aujourd'hui un rapport de l'entreprise Sequoia, spécialisée dans la cybersécurité. Pyongyang enchaîne les vols de données partout dans le monde afin de soutirer de l'argent à ses victimes et financer ainsi le programme nucléaire et balistique du régime. Les explications d'Aurélien Fleureau pour Europe 1.
13: Frappé par des sanctions internationales encore plus dures depuis 2017, la Corée du Nord a trouvé la parade pour financer ses programmes nucléaires et de missiles balistiques, former une armée de cyberattaquants. Leur mission, rapporter le maximum d'argent possible, un phénomène qui a pris de l'ampleur ces derniers mois, observe Colline Chavan, experte cyber chez Sequoia.
14: Une des spécificités de la Corée du Nord, c'est qu'on peut dire que c'est un des seuls pays qui ont leur programme cyber qui est vraiment rentable. C'est une menace qui paraît peu sophistiquée, mais qui en fait est très lucrative. Un exemple, en 2025, c'est 1,5 milliard de dollars qui ont été extorqués d'une plateforme d'échange de crypto-monnaies. C'est des extorsions exponentielles d'année en année.
13: La France n'est pas spécifiquement ciblée par la Corée du Nord, mais elle n'est absolument pas épargnée. Par exemple, l'opération Dream Jobs continue de faire des dégâts. Cette fois, les pirates se font passer pour un recruteur. Ils vous envoient un fichier PDF pour postuler. Si vous cliquez, votre ordinateur est infecté.
3: Aurélien Fleureau. Et puis, cette année est-elle enfin la bonne pour Kylian Mbappé? La star du football français se montre plutôt confiante quant à la possibilité de décrocher en 2026 le premier ballon d'or de sa carrière. J'ai marqué l'histoire cet été dans la compétition la plus prestigieuse du sport mondial, souligne aujourd'hui l'attaquant du Real Madrid, en référence à son record historique de buts marqués en Coupe du Monde. Un point sur les marchés financiers.
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3: Et c'est une clôture en hausse ce soir du côté de Paris, plus 0,33% pour le CAC 40 qui clôture ce soir à 8306 points. Du vert également à Milan, plus 0,25%. Londres est resté stable, moins 0,08%. Et Francfort est en baisse, moins 0,15%. Aux États-Unis, c'est une clôture en ordre dispersé du côté de Wall Street, moins 0,51% pour le Dow Jones, plus 0,21% pour le Nasdaq.
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3: Et la météo désormais à 22h43 avec vous, Marlène Duret. Et ça y est, les températures baissent.
17: Oui, alors ça commence demain, mais elles vont vraiment chuter à partir de mercredi avec des maximales qui vont revenir sous les moyennes de saison. On va perdre parfois jusqu'à 10 degrés en deux jours. Je pense à Perpignan qui va passer de 34 degrés aujourd'hui à 24 mercredi. Et pour la capitale, 29 cet après-midi et ça redescend à 21 pour cette journée de mercredi. Alors justement, regardons les températures pour demain après-midi. Il fera 18 degrés à Cherbourg, 21 à Amiens, 22 du côté de Laval, 25 à Paris et à Tours, 27 à Tarbes, 28 à Limoges, à Troyes, à Auxerre, 30 degrés à Agen et à Istres, 31 à Nancy, 32 à Dijon et Cahors, 33 à Clermont-Ferrand, 34 à Lyon, Montélimar, 35 à Strasbourg et jusqu'à 36 à Valence et à Mâcon. Quant à la perturbation qui arrive par le nord-ouest en fin de nuit, elle va venir avec de la pluie et elle arrosera progressivement les régions situées à l'ouest d'une ligne reliant Royan à Lille avec beaucoup de vent à la mi-journée dans le sud de la pointe bretonne. La pointe bretonne et les caps exposés du Finistère avec des rafales qui pourront atteindre voire dépasser les 100 km à l'heure. Il y a une petite dépression pas très loin. Voilà, et la perturbation continuera d'avancer et le temps va devenir plus instable en soirée. Donc il y aura des orages sur l'extrême sud du pays et à l'est aussi, mais ça on en reparlera demain.
3: Merci beaucoup Marlène Duret. Dans un instant, vous retrouvez la Libre Antenne avec Valérie Darmon. Juste avant, un point très rapide sur les unes de la presse de demain. Nous serons mardi 8 septembre. Et à la une du Figaro, évidemment, ce choc, ce séisme politique en Allemagne. La victoire de l'AFD en Saxe-Anhalt. Le Figaro qui titre Merz désemparé après le séisme électoral. Le chancelier conservateur avait fait de la lutte contre l'extrême droite allemande une priorité. Il voit désormais son avenir politique menacé par cette victoire de l'AFD. À la une de l'Ouest, de Ouest-France, la guerre occulte de la Russie contre l'Europe s'amplifie. Malgré les menaces de Vladimir Poutine, une guerre ouverte reste hypothétique, mais la Russie amplifie ses opérations de sabotage, à l'image de ce qu'il s'est passé début août à l'aéroport de Leipzig. Et à la une des Échos, un point sur le sommet spatial international qui doit s'ouvrir demain à Paris et qui est censé réveiller l'Europe face à la domination des États-Unis et de la Chine. Paris veut sauver l'Europe de l'espace. C'est le gros titre des Échos demain. 22h46, on retrouve Valérie Darmon pour la Libre Antenne jusqu'à minuit.
0: Merci beaucoup Maëlle Hassani et on vous retrouve à 23h pour un nouveau point sur l'information.
3: À tout à l'heure.
0: Sur Europe 1, à tout à l'heure.
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0: Merci d'être avec nous sur l'antenne d'Europe 1. N'hésitez pas à composer le 01 80 20 39 21, numéro non surtaxé de notre standard et désormais aussi le numéro de notre WhatsApp. Vous pouvez aussi nous laisser des SMS au 739 21, 75 centimes plus coût du SMS si vous souhaitez interagir avec les auditeurs qui passent à l'antenne en direct jusqu'à minuit ce soir sur l'antenne d'Europe 1 et comme tous les jours de la semaine. D'ailleurs, merci, j'en profite pour dire merci aux auditeurs qui nous laissent de très gentils messages ce soir justement par SMS et puis vous pouvez aussi nous écrire à libreantenne@europe1.fr. Cette émission est la vôtre. En première partie, vous nous parlez de votre vision de l'actualité et en deuxième partie, nous parlons d'amour, d'amitié, de fraternité, nous parlons de liens, ce qui nous lie les uns aux autres. Fabrice, merci d'être avec nous et d'avoir patienté pendant le journal. Fabrice,
20: merci,
0: vous m'entendez ?
20: Merci.
0: Oui, alors, je vois que vous nous appelez, dites-moi, c'est Audrey qui me disait ça pendant le journal, de La Réunion.
20: Oui, exactement. Alors, en fait, donc moi, j'habite à La Réunion depuis 5-6 ans, mais aujourd'hui, là, juste maintenant, je suis en Belgique en déplacement.
0: Ah, d'accord. Vous habitez où à La Réunion ?
20: Donc moi, j'habite dans le sud de l'île de la Réunion, exactement à Saint-Joseph.
0: D'accord. Et alors, ça se passe comment, la Réunion, depuis 5-6 ans? C'est vivre une vie insulaire et loin de l'Hexagone, parfois, c'est un petit peu, non?
20: Ben, une aventure. Ouais, moi, j'ai été attiré par l'île de la Réunion parce que c'est très intense, déjà. Et avec mon activité, j'avais une forte demande. Donc au départ, j'y suis allé, on va dire, pratiquement 12 fois en 3 ans, entre 2017 et 2020. Et en 2020, j'y suis retourné. Et en fait, ce qui s'est passé, c'est que juste avant le deuxième Covid, j'étais à La Réunion. J'étais parti pour rester 10 jours. Et vu que le gouvernement a dit que, bon, du coup, en France hexagonale, on rentrait dans une phase de deuxième Covid, alors que dans les dom-tom, nous étions libres. Ben, du coup, je suis resté à La Réunion. Et en fait, c'est comme si j'ai été appelé, en fait. Du coup, ben, je suis resté à La Réunion et je ne suis pas rentré.
0: Ah oui, appelé par cette terre.
20: Ouais, c'est ça. Ouais, on peut dire ça.
0: Ouais. Ouais, c'est ça. Alors, vous avez quel âge, Fabrice?
20: Aujourd'hui, j'ai 52 ans.
0: 52 ans. Oui. Et c'est quoi votre activité quand vous me dites de par mon activité, j'ai été appelée à la Réunion, etc. Parce que, alors avant le journal, là, on a fait un teasing de fou. Hein, je ne sais pas ce que pensent les auditeurs d'Europe 1. Je les incite à nous contacter au 01 80 20 39 21 en vous écoutant. Ou par SMS au 7 39 21. On le sait, Europe 1 est une radio libre. Vous êtes libre de nous raconter ce que vous voulez. Mais alors vous, tout à l'heure, vous m'avez dit, juste avant le journal de Maëlle, que vous allez rencontrer Dieu. Moi, j'adore, hein, perso, hein, ça, c'est des sujets, vous savez, moi. Ouais. Alors, dites-moi, qu'est-ce que c'est que cette quête spirituelle, Fabrice? Comment ça se passe? Alors,
20: ouais. Donc, en fait, ce qui est très incroyable, c'est que, d'abord, je vais répondre à votre première question. Donc, moi, j'habite à La Réunion, et ce qui m'a fait venir à La Réunion, au départ, c'est que je suis guérisseur, voilà. Mais j'ai une spécificité qui est un petit peu spécial, du coup, vu que c'est une spécificité, c'est que je travaille avec l'archange Saint-Michel, et du coup, je fais du nettoyage de lieux et de personnes, et de temps en temps, j'ai des demandes pour nettoyer des cas un petit peu plus glauques, un petit peu plus difficiles à enlever.
0: Par exemple, des exorcismes, par exemple, les exorcismes.
20: Ouais, c'est ça, exactement, exactement. De temps en temps, après moi je viens de Aix-en-Provence au départ.
0: Oui, on entend un peu votre accent chantant, j'allais vous poser la question. Oui.
20: Ouais, c'est ça. Et j'ai même de temps en temps, je porte parfois un t-shirt que j'ai fait faire du coup, et il y a écrit justement exorcisme dessus. En tout cas, exorciste. Ouais.
0: Ah oui.
20: Et donc, en fait...
0: Vous affichez la couleur au moins, Fabrice, hein? Ça vous inquiète pas, vous promenez dans les rues avec un t-shirt. On remarque qu'on peut penser c'est que si vous faites de la pub pour le film aussi, hein, en même temps.
20: Oui, c'est ça. Donc parfois, ça peut arriver que certaines personnes puissent avoir un petit peu peur. Mais en fait, l'histoire, c'est que j'étais dans une activité, on va dire, de business. J'ai travaillé beaucoup à l'international. Je suis rentré après 13 ans de Chine en France, et parce que j'ai été aussi appelé, donc c'était en 2011, j'ai rencontré des chamans, j'ai appris des techniques de guérison, bon, jusque-là tout va bien.
0: En Chine, vous voulez dire Chine?
20: Ah, en France.
0: Ah, ouais. En France,
20: donc, j'étais en Chine.
0: Attendez, ouais, voilà, vous êtes en Chine, là vous travaillez dans le business, dans quel genre d'affaires?
20: Donc moi, j'étais plutôt, les 6 dernières années, j'étais commercial pour une société qui faisait tout ce qui est présentoir et mobilier de boutique de luxe. Donc j'allais dans les usines et je faisais faire du mobilier, on va dire. Mais j'étais commercial, donc du coup je rencontrais, est-ce que j'ai le droit de citer? Non, je ne vais pas citer de nom, mais des grandes sociétés de luxe françaises qui faisaient fabriquer, on va dire, leur mobilier en Chine.
0: D'accord.
20: Donc j'ai fait 13 ans de Chine.
0: Oui.
20: Donc là, j'étais pas du tout en connexion avec l'archange Saint-Michel.
0: Bah oui, là, pas du tout. Voilà. Effectivement, donc, on est aux antipodes.
20: Voilà.
0: Oui.
20: C'est ça, exactement. J'étais dans le business, on va dire, pur.
0: Oui.
20: Tout est juste. C'est ni bien ni mal, c'est comme ça, c'était comme ça. Je suis rentré en France, j'ai senti, au bout de 13 ans de vie en Chine, alors que je parle chinois et anglais, j'ai senti l'appel de revenir en France. Du coup, bon, ben, je suis rentré en France en tant que commercial, j'ai trouvé un travail. Et j'ai rencontré des, on va dire, chamans, pour que ce soit le plus simple à comprendre. C'est-à-dire que j'ai rencontré des gens qui ont eu des techniques de guérison pour apprendre à se nettoyer, à nettoyer des gens et des lieux.
0: Alors, des chamans français?
20: Ouais, c'est ça, en France, ouais. C'est ça.
0: Des chamans français, hein? D'accord.
20: Oui, c'est ça.
0: Parce que souvent, on pense au peuple premier, on pense au peuple tribal, on pense aux Indiens Navajos aux États-Unis, on pense.
20: Oui, aux Mongols.
0: Voilà, par exemple, le chamanisme blanc, on pense aller en Australie, dans le désert rouge.
20: C'est ça.
0: Enfin, voilà. Mais là, vous rencontrez des chamans français.
20: Oui, c'est ça. Des gens, en fait, qui ont reçu un enseignement qui provient. Alors, j'essaie d'utiliser un vocabulaire simple, mais qui a été canalisé. C'est comme si. En haut, on vous fait descendre une information. Vous, vous êtes française, vous recevez par canalisation des informations. Mmh. Et avec ces informations vont nous aider, on va vous aider ou vont nous aider à nettoyer des gens, à nettoyer des lieux. C'est comme si les personnes, ils ont canalisé des techniques. Et du coup, moi, avec ces gens-là, j'ai appris des techniques, on va dire, de soins énergétiques, parce qu'on n'a pas le droit de dire soins, on va dire de nettoyage énergétique. Donc jusque-là encore ça va, j'ai appris pendant quelques années. Et puis un jour, pendant que j'étais toujours commercial, j'avais décidé avec des amis d'être dans l'immobilier. Donc j'ai travaillé tranquillement dans l'immobilier. Et j'ai commencé à nettoyer des lieux. Donc on pourrait dire que ça va un peu de pair, parce qu'on peut vendre une maison, mais on pourrait éventuellement nettoyer énergétiquement, c'est-à-dire enlever la colère, enlever les entités, les fantômes qui pourraient être dans des maisons, voilà, pour parler simplement. Mais j'étais caché, c'est-à-dire que cette activité, elle était publique, mais j'étais pas sur les réseaux, en fait. Et un jour, c'était en 2016, donc on va dire 5 ans après mon retour de Chine, ça faisait à peu près 2 ans que je travaillais en tant que guérisseur, mais je mettais pas d'action publique sur les réseaux. Et un jour, c'était en fin mars 2016, je me trouvais à Collioure, donc dans le sud de la France.
0: Ouais, très jolie ville d'ailleurs.
20: Ouais, magnifique, ouais, c'est super. Et avec ma compagne de l'époque, je rentre dans le château et on sent qu'il y avait vraiment une énergie négative forte. Du coup, moi, j'ai appris des techniques pour nettoyer le lieu. Donc, je fais des lieux publics, je fais des lieux pour des gens privés qui se sentent pas bien chez eux, mais je fais aussi beaucoup de lieux publics, c'est-à-dire que tous les jours, ben, j'essaie de faire circuler de l'amour et de la lumière partout où je vais. Donc, je nettoie ce lieu. Et quand j'ai fini de nettoyer ce lieu, j'ai comme eu une information. Alors, il y en a qui pourraient dire c'est ton idée, il y en a qui pourraient dire ça a été insufflé, il y en a qui pourraient dire tu l'as canalisé. Je me suis dit, aujourd'hui, alors je suis agent immobilier à côté d'Aix-en-Provence, je vais mettre un poste public pour dire que j'ai nettoyé le château de Collioure. Et donc, du coup, ma famille, mes proches, des gens qui sont en activité avec moi, des gens à qui j'ai vendu une maison, ou j'ai présenté des maisons, ou qui veulent acheter une maison avec moi, ils ont vu que, ben, en fait, je nettoyais aussi des lieux. Mmh. Et le fait, en fait, de me mettre public, quelques jours après, une médium qui me connaissait, que je connaissais, elle a reçu, alors là, c'est un petit peu spécial, mais bon, la libre antenne, c'est ça, donc merci
0: déjà. Voilà, vous êtes libre de dire, voilà. Ça n'engage que vous, hein, de toute façon, ce que vous nous racontez soir, hein, Fabrice, oui.
20: Oui, non, mais moi, il n'y a pas de souci. Donc, du coup, elle a reçu la visite, donc elle a reçu la visite de l'archange Saint-Michel, qui lui a dit, convoque-moi Fabrice Lindbergh. Donc, elle m'a convoqué, elle m'a appelé, j'ai été chez elle, j'avais un rendez-vous, comme on pourrait aller voir une médium. Mais au lieu qu'elle me tire les cartes ou qu'elle me dise l'avenir, cette médium a canalisé, c'est-à-dire qu'elle a entendu le message de Saint-Michel Archange pour moi. Oui. J'ai reçu le message et en gros, il m'a dit tu arrêtes tout et tu vas travailler pour moi.
0: Et donc, vous avez tout arrêté.
20: Comme ça. J'ai arrêté du jour au lendemain.
0: Agent immobilier, vous avez arrêté. Nettoyage des lieux, vous avez arrêté. Et vous avez maintenant donc l'archange Saint-Michel qui vous dit voilà de quoi j'ai besoin et donc tu es à mon service.
20: Mais j'ai gardé l'harmonisation des lieux parce que du coup, le fait de nettoyer des gens et de nettoyer des lieux, ça fait partie de la mission qui est demandée par l'archange Saint-Michel.
0: En plus, Saint-Michel, je crois que c'est justement même les ecclésiastiques qui sont des exorcistes auprès de l'archevêché de Paris, etc., en appel à Saint-Michel, je crois, hein, c'est ça hein.
20: Tout à fait. Oui, parce qu'en fait, Saint-Michel, simplement, pour faire simple, c'est celui qui combat les démons, qui combat le mal. Donc quand vous allez en haut du mont Saint-Michel, ben, vous allez voir la statue de Saint-Michel. Très souvent, il est représenté avec le pied sur le démon, et puis il a une épée dans la main ou une lance dans la main. Et donc, du coup... Moi, j'avais déjà commencé en fait à travailler en nettoyant des lieux avec des techniques, mais sans utiliser, on va dire, la connexion avec l'archange Saint-Michel. Et j'étais, on va dire, à 50-50. Je faisais 50% agent immobilier et 50%, ben, j'ai nettoyé des lieux. Et là, je venais de m'associer en plus avec deux amis d'enfance. Donc, j'avais mis de l'argent dans une société. Et c'était exactement le 15 avril 2016. Trois jours après, j'appelle mes associés en leur disant « ben, je vais travailler pour Dieu ».
0: Oui, c'est bien donc, ce que je dis, vous avez rencontré Dieu. C'est ce que j'ai dit en début d'émission.
20: C'est ça, vous avez raison,
0: Ah oui.
20: Ouais,
0: c'est ça. Eh ben, écoutez, vous savez quoi, on va savoir comment vos amis ont pris cette information, juste après le flash de Maëlle Hassani, Fabrice. Quand vous leur avez dit « je vais travailler pour Dieu ». Voilà, mais tout va bien, vous êtes sur l'antenne d'Europe 1, on est dans la libre antenne, et sur Europe 1, on se dit tout. À tout de suite, Fabrice.
20: Merci, à tout de suite.
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0: 23h au carillon d'Europe 1, on retrouve Maëlle Hassani pour le Flash Info. Bonsoir Maëlle.
22: Bonsoir Valérie, bonsoir à tous. En France, on ne demande pas aux femmes de s'effacer. La réaction de la ministre déléguée chargée de l'égalité entre les femmes et les hommes après la mise à l'écart du personnel féminin de la Tour Eiffel samedi lors d'une visite d'une délégation religieuse hindoue. Cette décision est à l'origine d'un mouvement de grève des salariés. Le monument est resté fermé toute la journée aujourd'hui. La société d'exploitation de la Tour Eiffel reconnaît que la demande du groupe religieux n'aurait pas dû être accepté. La France insoumise, une nouvelle fois sous le feu des critiques, cette fois pour sa volonté de revenir sur l'interdiction du port de l'abaya à l'école. Une mesure avancée hier par la chef des députés LFI Mathilde Panot. Une trahison de la laïcité, selon le candidat Horizon à la prochaine présidentielle, Édouard Philippe, quand la candidate RN Marine Le Pen accuse les troupes de Jean-Luc Mélenchon d'être devenus les sous-traitants de l'idéologie islamiste. Matignon saisit la justice au titre de l'article 40 du Code de procédure pénale. Après des fuites dans la presse de travaux internes n'ayant pas fait l'objet d'une décision définitive du gouvernement, les services du Premier ministre dénoncent principalement les informations autour d'une nouvelle taxe sur l'épargne salariale envisagée dans le cadre du prochain budget de l'État. Une piste pas écartée par le ministre de l'Économie, Roland Lescure, ce matin. Contrairement au discours optimiste du gouvernement, il n'y a pas un professeur devant chaque classe à la rentrée. C'est ce qu'affirme ce soir le SNES-FSU, premier syndicat du second degré. Selon une enquête publiée aujourd'hui, il manquait au moins un enseignant la semaine dernière dans 53% des collèges et lycées publics en France. Les disciplines les plus touchées par ces absences sont les mathématiques, le français, la physique-chimie et l'anglais. Un adolescent de 17 ans présenté à un juge d'instruction ce soir en vue d'une mise en examen pour homicide routier. Il se trouvait au volant d'une voiture louée sans permis samedi à Lers dans le Nord quand il est entré en collision avec un autre véhicule. L'une des passagères âgée de 19 ans est décédée. Les dépistages de stupéfiants et d'alcool effectués sur le suspect se sont révélés négatifs. La région Centre-Val de Loire, présidée par le socialiste François Bonneau, menace de mettre un terme à sa coopération avec le lender allemand de Saxe-Anhalt. Une annonce qui fait suite à la large victoire de l'Alternative für Deutschland, l'AFD, dans ce territoire d'Allemagne de l'Est hier. Le parti de droite nationaliste est en mesure de former un gouvernement après avoir recueilli 44% des voix. Après ce séisme politique, le chancelier allemand Friedrich Merz se dit profondément choqué. Mais le conservateur écarte toute démission. Et puis la suite des huitièmes de finale de l'US Open de tennis. Ce soir, le dernier Français en lice, Arthur Géa, affronte en ce moment le Néerlandais Van de Zandschulp. Nous sommes dans le premier set. Une surprise à noter dans le tableau féminin, l'élimination de l'une des favorites, la Polonaise Iga Świątek, numéro 8 mondiale, battue par la Chinoise Qin Wen Zheng en 2-7. 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On retrouve Valérie Darmon pour la libre antenne jusqu'à minuit.
0: Merci beaucoup Maëlle Hassani. Et on vous retrouve pour l'information à minuit tout pile aussi.
22: Absolument.
0: Justement, c'est avec vous qu'on se quittera tout à l'heure.
22: Tout à
0: vous
22: fait.
0: Et moi, pas avec les auditeurs d'Europe 1, bien sûr. À tout à l'heure.
22: À tout à l'heure.
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0: 01 80 20 39 21. 01 80 20 39 21. C'est le numéro non surtaxé de notre standard. Vous pouvez le composer en direct jusqu'à minuit. Nous sommes ensemble en direct pour parler d'amour, de fraternité, de liens, de rupture aussi d'ailleurs, et puis de rencontres improbables comme celle de Fabrice, celle que Fabrice nous raconte depuis 22h45, heure de la fin du journal. La rencontre avec Dieu, tout simplement, Fabrice. À part ça, vous, vous allez bien. Non, je plaisante. Je plaisante.
20: Je vais très bien.
0: Voilà, oui. Mais c'est la manière dont vous l'avez dit. Donc, vous nous disiez, juste avant le journal de Maël Hassani sur l'antenne d'Europe 1, dans la libre antenne, qu'au départ, vous êtes donc un commercial. Vous vivez en Chine. Vous travaillez sur le continent asiatique. Et puis, un jour, vous ressentez un appel. Vous devez rentrer en France. Là, vous devenez agent immobilier. Vous rencontrez une médium qui vous dit « j'ai canalisé », c'est-à-dire qu'elle est rentrée en communication, l'archange Saint-Michel. Il a parlé, tout simplement. Hein. Et donc là, vous allez voir la médium. Elle rentre en communication, elle se fait l'intermédiaire, un peu comme dans le film Ghost, de l'archange Saint-Michel, qui vous dit « tu arrêtes tout, tu vas travailler à mon service ». Là, vous allez voir vos associés, qui sont des amis d'enfance, et vous leur dites « j'arrête de travailler avec vous, je vais travailler pour Dieu ». Comment ils réagissent?
20: C'est ça le truc. C'est que y en a qui ont pensé peut-être que j'avais pris un peu de la drogue.
0: Oui, racontez comme je l'ai raconté, on peut tous le penser, oui.
20: Ça. Mais en fait, ce qui est intéressant, Valérie, et c'est pour ça que je suis venue m'exprimer ce soir, c'est que moi, au départ, je suis comme eux, c'est-à-dire que je ne viens pas, même si ma marraine est médium, c'est pas la médium qui a canalisé, mais même si ma marraine est médium, on va dire c'est son métier, et que ma grand-mère était médium, mais j'ai pas été trop élevé dans ce truc d'aller à l'église, de prier, etc. Oui. Donc j'ai été surpris aussi, moi, c'est-à-dire que ce que je voulais exprimer ce soir, en fait, c'est que ça m'arrive à moi, ça peut arriver à n'importe qui, en fait.
0: Ça vous est tombé dessus. Ça vous est tombé dessus, finalement.
20: C'est ça. Je l'attendais pas, en fait. Et c'est vrai que quand cette dame, comme dans le film Ghost, vous avez bien exprimé, quand cette dame, donc cette médium, elle canalise l'archange Saint-Michel et qu'il dit, je vais répéter la phrase que je connais pratiquement par cœur, il dit, je te prête mon épée lumineuse d'amour pour exploser ce négatif qui nous assaille. Prends, reçois ma force, ma détermination de combattre les ténèbres. Quand j'entends cette phrase, Valérie, je tremble de tout mon corps.
0: Mais c'est ce que j'allais vous dire, ça fait peur quand même.
20: Oui, mais je me dis, vu que je suis un homme normal, j'allais dire.
0: Rationnel, à l'époque.
20: Oui, c'est ça, rationnel, c'est ça. Et j'ai écrit un livre par rapport à justement à cette connexion-là, à cette rencontre. Vu que je suis un homme normal, je me suis dit, soit je suis fou, ou soit il y a vraiment un truc. Si je suis fou, ça va vite se savoir. Et aujourd'hui, donc quand j'ai lâché tout pour travailler pour Saint-Michel, on était en 2016. Aujourd'hui, on est en 2026. Et non seulement je travaille pour Saint-Michel, et j'en vis, et j'aide des gens tous les jours, je fais des vidéos tous les jours, je donne beaucoup tous les jours, j'aime, parce qu'on parle d'amour aujourd'hui sur la libre antenne, j'aime travailler pour Dieu, j'aime travailler pour Saint-Michel, j'aime faire du bien aux gens. Et du coup, ça m'anime, et honnêtement, vous connaissez certainement, les auditeurs connaissent certainement, il y a de plus en plus de gens qui vont travailler, qui vont voir des nettoyeurs, des guérisseurs.
0: Oui, alors comme je le dis très, très, très souvent, et pourtant, les auditeurs le savent aussi, nous faisons très souvent des émissions spéciales dans la libre antenne, consacrées à l'astrologie, à la numérologie, à la voyance, des spéciales voyances. Donc, nous traitons ces sujets-là, voilà. Mais moi, je dis toujours, faites attention, très très attention à qui vous vous adressez, parce qu'il y a beaucoup beaucoup d'abus. Et d'ailleurs, j'allais vous poser la question, Fabrice, est-ce que vous êtes, et j'aimerais que vous nous répondiez avec beaucoup d'honnêteté, s'il vous plaît, est-ce que vous êtes gouroutisé? C'est le danger.
20: Non, non, surtout pas.
0: Non, je ne dis pas que vous vous gouroutisez, je vous demande si les gens qui se tournent vers vous vous gouroutisent.
20: Non, mais c'est vrai que ça peut être... En fait, moi, quand je fais des nettoyages de personnes, ou quand je forme des gens, parce que je forme des gens, c'est pour ça que je suis en Belgique, je forme des gens, je leur dis, le plus important, c'est toi. C'est-à-dire que tu viens une fois, donc les gens, ils viennent pour faire un nettoyage énergétique, par exemple, donc je facture un nettoyage énergétique, et ensuite, je leur dis, voilà, j'ai une méditation sur YouTube, tu l'as fait, c'est gratuit, tu reviens plus. Mais c'est vrai qu'on pourrait tomber, il y a des gens qui vont éventuellement avoir tendance à vouloir venir plus que ce qu'il faudrait.
0: Alors, est-ce donc, que vous nous, leur dites non Est-ce que vous dites non?
20: Bien sûr, bien sûr, bien sûr. Justement, on dit, non, toi tu viens éventuellement, si tu as besoin dans un an, tu reviens, mais tu ne viens pas toutes les semaines. Oui, non, tout à fait.
0: Vous prenez combien pour un soin énergétique?
20: Moi, quand je fais un soin énergétique, je prends 100 euros. Donc ça va.
0: Oui, ça va, c'est raisonnable.
20: Voilà.
0: Prenez combien pour le nettoyage d'une maison? Ça dépend peut-être de comment elle est habitée, imprégnée.
20: Non, moi c'est transparent. Moi, quand je nettoie une maison, je prends 300. Et le prix, il est correct aussi. Parce que, justement...
0: Quelle que soit la taille de la maison?
20: Ouais, alors, en général, c'est toujours plus ou moins entre, on va dire, 50 mètres carrés et 200 mètres carrés. Après, si demain, on me demande de nettoyer un château, peut-être qu'on discutera.
0: Ah, sinon, c'est le même prix, 50 mètres carrés.
20: Ouais, c'est le même prix.
0: Ah oui, d'accord.
20: Ouais, c'est ça.
0: D'accord.
20: Oui, alors... parce qu'en fait, moi, ma technique, c'est comme si j'appuie sur l'interrupteur et que la lumière, elle prend la place. Donc la salle, elle fasse 50 mètres ou 100 mètres ou 200 mètres. On appuie sur un interrupteur, la lumière prend la place. Donc jusqu'à présent, justement, on essaie d'être aligné et de faire des choses propres avec des prix propres pour pas faire n'importe quoi, justement.
0: Ça vous prend combien de temps, par exemple, de nettoyer une maison énergétiquement?
20: Moi, avec la technique que j'ai utilisé et que j'utilise avec l'épée, parce que c'est quand on utilise l'énergie de l'archange Saint-Michel, ça va plus rapide que d'autres techniques. Moi, ma technique, elle est assez rapide. J'allais dire que pour nettoyer une maison ou une personne, j'en ai à peu près pour 4-5 minutes, à peu près.
0: Ah oui. Ah bah alors, c'est bien payé quand même, 300 euros, 5 minutes.
20: Oui, mais je reste pas que 5 minutes, premièrement. Et puis, j'en fais pas toutes les 5 minutes. Voilà. Après, j'allais vous dire... Je vais vous dire quelque chose, parce que c'est ce que je dis à mes clients, et puis les clients, ils le savent, ils viennent parce qu'il y a des résultats, mais quand un client ou quand une personne, elle rentre dans les toilettes, elle ferme la porte, et qu'elle appuie sur l'interrupteur, la lumière, elle prend la place, combien de temps? Une seconde. En une seconde, il y a de la lumière ou pas? Oui. Est-ce qu'il reste du négatif? Non. Est-ce qu'il reste du noir? Non. Donc une seconde, c'est déjà bien. Donc 3 minutes, 4 minutes, c'est long. C'est long. Après, ça dépend... la technique. Nous, on ne cherche pas la rapidité, on cherche le résultat. Est-ce que quand je viens, que je nettoie ta maison, tu te sens mieux? Oui, merci. Après, que ça soit 3 minutes, 5 minutes, 1 heure, 2 heures, peu importe.
0: Fabrice, comment ça se passe quand l'archange Saint-Michel, il est à vos côtés? Ou une fois, d'après ce que vous nous racontez, il vous a donné cette faculté, et puis pour l'instant, vous l'honorez, cette faculté? Il est avec vous quand vous nettoyez? Enfin, comment ça marche?
20: En fait, si vous avez entendu la phrase que j'ai dite, il me parle, il dit « Je te prête mon épée lumineuse d'amour pour exploser ce négatif qui nous assaille ». Ça veut dire que vibratoirement, énergétiquement, dans la main, j'ai l'épée de Saint-Michel. Donc du coup, c'est sûr que quand dans la main tu as l'épée de Saint-Michel, le nettoyage il est plus rapide parce que c'est le bras droit de Dieu. Heureusement que c'est rapide. Après, ce qu'il faut savoir... et je pense que vous l'avez compris, c'est que moi, je facture, donc déjà, c'est normal, c'est mon activité, mais je donne beaucoup gratuit parce que, un, je nettoie beaucoup d'églises, je nettoie beaucoup d'endroits où il y a du négatif, des hôpitaux, pour lui, pour Dieu, pour vous, pour les enfants, pour que les gens, quand ils arrivent dans des endroits, par exemple, à l'île de la Réunion, il y a un endroit qui s'appelle le Gouffre, et il y a des gens, malheureusement, ils viennent se suicider. Et quand ils viennent se suicider, l'âme, on va dire l'âme, elle remonte pas à la lumière. Donc il reste ce qu'on appelle une entité, on pourrait dire un fantôme. Ce fantôme, il peut pomper des gens, c'est-à-dire que quand des gens arrivent pour visiter ce gouffre, pour regarder cet endroit, s'ils ont beaucoup de colère, s'ils sont pas très bien en point, s'ils ont pris beaucoup d'alcool, s'ils ont pris beaucoup de drogue, l'entité peut les coller et les pomper. Donc il faut que quelqu'un, moi ou une autre personne, aille nettoyer le lieu et les faire remonter. Moi, quand je vais à la Réunion, quand je rentre chez moi, direct, je vais nettoyer le gouffre. Donc je nettoie des lieux gratuits, publics, pour Dieu ou pour Saint-Michel. Donc ça fait une balance. Ça veut dire que oui, je facture, parce que c'est mon métier, c'est normal. Mais oui, je donne aussi gratuitement pour nettoyer des lieux. Et en plus, tous les jours sur les réseaux, je fais une vidéo gratuite avec des nettoyages gratuits tous les jours, ça fait 4 ans et demi, pour que les gens qui n'ont pas les moyens de payer 100 euros la consultation, ils aient les soins énergétiques gratuits.
0: Mais attendez Fabrice, c'est-à-dire que vous faites des soins via Instagram ?
20: Non, ouais.
0: Quand vous dites les réseaux, là, c'est-à-dire que vous regardez la caméra et puis vous faites genre regardez-moi avec des mouvements de la main, là, et puis ça fonctionne en fait.
20: Là, regardez les commentaires.
0: Oui, bon, enfin, ça c'est pas forcément. Oui. C'est-à-dire un soin collectif en fait. Vous allez nettoyer le monde en fait.
20: Non, peut-être pas le monde, mais en fait, quand on. Je vais vous expliquer rapidement. Quand je fais une vidéo, la première chose qu'on apprend dans le côté énergétique, il y a deux choses. Premièrement, il n'y a pas d'espace. C'est-à-dire que si vous parlez avec quelqu'un qui fait de la physique quantique, dans la physique quantique, on explique qu'on est tous reliés les uns les autres. C'est-à-dire que là, quand je vous parle, même si je suis à côté de Bruxelles et que vous êtes à Paris, il y a un fil qui nous relie les uns les autres. Ça, c'est pas du blabla, c'est de la physique quantique. Donc, ça s'appelle le champ d'énergie quantique. Donc, ça veut dire que moi, je suis connecté à vous. Si je parle bien de vous, je vous envoie de l'amour. Si je parle mal de vous, éventuellement, il y a du négatif qui va sortir de ma bouche, qui va arriver jusqu'à vous. Donc, déjà, il n'y a pas d'espace. OK. Ensuite, la personne, je fais le nettoyage. Et si vous regardez ma vidéo, je dis, donne ton prénom à haute voix. Donc, quand la personne, elle voit la vidéo que j'ai faite il y a une semaine, ou il y a un mois, ou il y a un an, c'est comme si vous rentrez dans une maison. Ça fait un an que vous n'êtes pas rentré. Vous rentrez dans les toilettes, vous appuyez sur l'interrupteur, la lumière prend la place. Ça veut dire qu'il n'y a pas de temps. Donc même si la personne, elle voit la vidéo que j'ai faite aujourd'hui, dans deux mois, quand elle donne son prénom, en regardant la vidéo,
0: ça reste valable.
20: La lumière descend. Et honnêtement, parce que nous, on travaille pour Dieu, donc c'est propre, honnêtement, ça marche. Alors peut-être qu'il y a des gens qui vont dire j'ai rien senti, bien sûr, on peut pas dire que 100% des gens...
0: Pour l'instant Fabrice, je vous interromps, mais pour l'instant au 739-21, c'est pas ce que les gens disent, ce qu'ils disent. Alors je vais vous les dire parce que je suis toujours le relais des auditeurs et des auditrices. Alors Sonia nous dit, attention au charlatanisme et à la religion, ras-le-bol. Évidemment qu'on a un autre auditeur qui nous dit vivement la législation pour encadrer. 300 euros, tellement indécent. Nous avons Gilles qui dit « J'aimerais savoir combien d'interventions il fait tous les mois. » Merci. Bon, vous voyez, évidemment, les gens sont très dubitatifs. Parce que moi, j'ai envie de vous dire, Fabrice, mais quelqu'un qui va prier à l'église, il peut aussi être entendu.
20: Bien sûr.
0: Et il peut aussi être nettoyé.
20: Je suis d'accord. Mais ça dépend dans quel endroit. Parce qu'il y a certains endroits. Vous avez dit ça, moi je vais vous expliquer autrement. Il y a certains endroits, par exemple, il y a certaines églises, vous rentrez et vous êtes en colère. Vous laissez un peu de colère. Une personne, elle rentre dans l'église, elle est triste. Elle laisse de la tristesse. Okay. Moi, je rentre dans une église, et même quand je vendais des maisons, parce que je connais bien les maisons, je rentre dans des maisons où les gens, ils ont divorcé, ils vendent la maison. Okay. Donc moi, je rentre dans la maison avec un client et une cliente, donc un garçon et une fille. Quand je rentre dans la maison, très souvent, la fille a un peu plus de sensibilité que l'homme, et parfois, la fille me dit « je ne me sens pas bien dans la maison okay. ». Et parfois, je rentre dans une église avec des gens, il y a des gens qui disent « je ne me sens pas bien là ». Donc, après, les gens, ils pensent ce qu'ils veulent. Moi, si je suis venu ici, je sais bien que je ne vais pas faire l'unanimité, mais moi, j'avais envie d'expliquer ce que je faisais.
0: Oui.
20: Et honnêtement, même s'il y a certaines églises qui sont très puissantes, mais si vous ressentez un petit peu les énergies, ceux qui ressentent, qui ont une certaine sensibilité, ils pourraient dire « ouais, mais là, je rentre dans cette église, je ne me sens pas bien ». Pourtant, il est dans une église. Donc, est-ce qu'il va être nettoyé ? Non. Est-ce qu'il va recevoir un soin ? Non. Donc il y a quelqu'un qui doit nettoyer. Ça, c'est ma croyance. Alors, il y a des gens qui diront oui, il y a des gens qui diront non. C'est comme dans la politique. Il y en a qui disent oui, il y en a qui disent non. Mais moi, je ne suis pas là pour convaincre les gens. Je suis juste là pour exprimer et expliquer ce que je fais.
0: Votre expérience. Moi, ce que j'entends, en tout cas, et c'est que vous êtes au service de Dieu. Et ça, on peut tous l'être pour ceux qui croient, évidemment. Hein,
20: les autres,
0: c'est une autre histoire et on les respecte tout autant. Mais quand on est croyant, se mettre au service de Dieu et s'appliquer à faire à son image, c'est déjà juste parfait, j'ai envie de vous dire.
20: Oui.
0: Déjà, juste dans l'intentionnalité, voilà, se mettre à son service et s'appliquer cela au quotidien, ça c'est déjà de toute façon la juste voie.
20: Oui.
0: Voilà, donc c'est ça que j'ai envie de dire pour conclure. Mais j'ai quand même une dernière question à vous poser, Fabrice, tout de même. Tout à l'heure, vous avez dit, alors ça, ça concerne peut-être davantage nos auditeurs ce soir, vous avez dit, j'ai ressenti l'appel pour rentrer en France. On, à un moment donné ou à un autre de nos vies, on a cette sensation de recevoir des appels. C'est impalpable. Comment on ressent un appel et comment on sait qu'il faut l'écouter?
20: Ah ouais, ça c'est une très bonne question. Après, moi, j'ai toujours utilisé, et quand je forme des gens, je leur dis toujours, tu dois t'écouter toi. Donc c'est toi qui as raison.
0: La référence interne,
20: voilà,
0: toujours.
20: Voilà, c'est ça. Après, ça peut se faire de plusieurs façons. Moi, dans mon cas, j'étais à Hong Kong, ça faisait 13 ans que j'étais en Chine, et alors que jamais quelqu'un m'a dit, putain, Fabrice, tu devrais penser à rentrer en France, là, j'ai reçu l'info, peut-être 4 fois, de 4 personnes différentes dans la même semaine. Donc, dans ce cas-là, c'est un signe. Je me dis, non, ça fait 4 fois. Et intérieurement, je sentais que c'était peut-être le moment de rentrer, peut-être sans vraiment le savoir tout de suite, mais j'avais quand même ce petit sentiment, j'ai dit, un de ces 4, on va peut-être rentrer. Et en fait, là, quand il y a 3-4 personnes différentes dans la même semaine qui vous donnent l'information d'une certaine façon, comme si la vie, elle vous donne l'information. Ben moi, je l'ai senti, j'ai écouté la vie et je me suis écouté. Mmh. Après, il y a des personnes qui pourraient avoir de la clairvoyance et entendre et voir quelque chose, ou avoir une clairaudience et entendre quelque chose.
0: Ou rêver.
20: Et moi, j'ai ressenti à l'intérieur de moi.
0: Ou rêver. Chez les Navarros, les informations, elles viennent de l'invisible par le rêve. Souvent.
20: Oui, c'est ça. Ou rêver. Donc, mais par exemple, quand je suis allé à La Réunion, donc j'ai aussi ressenti l'appel, là, c'était pas pareil. Je suis arrivé à La Réunion, j'étais avec mon ex-copine, et je lui disais, j'aimerais bien aller faire un tour à La Réunion, peut-être pour tester, mais j'étais pas sûr. Et là, j'arrive, j'avais des formations où il y avait du monde ce week-end. Le week-end d'après, j'avais aussi un peu de monde. Et entre les deux, le président y parle et il dit, à partir de lundi prochain, en France, ça confine. Donc là, c'est la vie qui m'a presque empêché de rentrer, parce que j'aurais pu rentrer, mais pour rester dans le jardin, tourner en rond pendant 2 mois. Donc du coup, c'est pas la même façon de recevoir l'appel que la première fois, c'est la deuxième fois.
0: Et puis c'est toute une vision du monde, en fait. C'est surtout ça. Autre langage qu'est celui de voir les signes. Moi, j'appelle ça les cailloux du petit poussé, mais en fait, c'est les cailloux du divin ou de la source ou du grand architecte ou de l'univers, enfin comme on veut. Oui, en tout cas, une source énergétique, voilà. Mais c'est les cailloux du petit poussé. Donc, on suit les cailloux et ça nous mène forcément, sans doute, c'est ma croyance également. Ça n'engage que moi sur notre chemin.
20: Oui, c'est ça.
0: C'est une vision du monde, quand on voit la vie comme ça. Tout le monde ne peut pas la voir comme ça. Vous voyez ce que je veux dire? C'est un langage.
20: Oui. Après, moi, mon objectif, c'était ça. C'est-à-dire que moi, je la vois d'une certaine façon. Il y a d'autres qui la voient différemment, mais c'est toujours intéressant de voir comment les gens voient les choses. Après, moi, je dis toujours, toi, tu fais ce que tu ressens, toi. Chacun va ressentir. Oui. Mais ça peut faire... Peut-être qu'il y a des gens, ça ne les excite pas, mais ça peut faire réfléchir à certaines personnes. Moi, j'ai eu quelque chose quand même qui a été exceptionnel pour moi. Et honnêtement, je me lève le matin, je suis heureux de faire. Et tous les jours, je me lève le matin.
0: C'est ce que j'allais vous demander. Votre vie est plus heureuse depuis que vous avez fait cette rencontre avec l'archange?
20: Oui, parce que du coup...
0: Vous êtes utile.
20: Je suis utile et j'ai des retours, les gens sont contents. Je suis utile et pourtant, je gagne moins. Mais je sais pourquoi je travaille, je sais pour qui je travaille, et je me lève tous les matins, j'ai la joie. Qui c'est qui peut dire qu'il se lève tous les matins et qu'il a la joie?
0: Oui. Mais surtout, vous avez trouvé le sens. Votre sens.
20: J'ai trouvé, voilà.
0: Votre mission.
20: Oui, c'est ma passion. C'est...
0: Ouais. On a Anne au 739-21-75 plus coût du SMS qui demande où on vous trouve. Alors donnez-nous votre Insta et puis elle vous enverra un message par message privé pour les auditeurs que ça intéresse. C'est quoi votre Instagram, Fabrice?
20: Mon Instagram, déjà, c'est Fabrice, donc c'est mon prénom. Et ensuite, c'est mon nom de famille, donc c'est Splinder, S-P-L-I-N-D-E-R. Splendr. Splendr.
0: Voilà, comme ça, Anne, à
20: même
0: vous.
20: Si elle l'écrit mal sur Google, elle
0: va vous trouver. Elle va vous trouver.
20: Oui, oui.
0: Merci beaucoup, Fabrice, d'avoir été avec nous ce soir sur l'antenne d'Europe 1. Merci beaucoup d'avoir partagé cette expérience hors norme. Voilà, la libre antenne, c'est aussi ça. Je vous souhaite une bonne continuation, Fabrice.
20: Merci à vous aussi.
0: Et on se dit peut-être à bientôt. Merci beaucoup. Dans quelques instants, on va parler avec Capucine d'une histoire d'amour avortée, mais comme quoi chaque épreuve peut devenir un tremplin pour changer de vie. Et Capucine va nous raconter son histoire. Donc la libre antenne revient dans un instant. Vous pouvez nous contacter au 01 80 20 39 21 parce que tout de suite nous allons nous envoler vers un autre ailleurs, celui de Jean-Jacques Goldman. Envole-moi. N'hésitez pas à nous appeler ce soir sur l'antenne d'Europe 1, à m'appeler pour parler d'amour.

0: C'était Envole-moi, Jean-Jacques Goldman, ce soir dans votre libre antenne sur Europe 1.
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0: Bonsoir Capucine.
2: Bonsoir Valérie.
0: Merci d'être avec nous et d'avoir composé justement le 01 80 20 39 21, le numéro non surtaxé de notre standard. Alors vous vouliez nous raconter, vous, l'histoire de votre amour, de votre rupture et de ce que vous en avez fait aujourd'hui. C'est bien cela, Capucine. Alors vous avez quel âge déjà ?
2: J'ai 25 ans.
0: 25 ans, oui, vous êtes toute jeune. Donc ce garçon, vous l'avez rencontré quand et comment ?
2: Alors, on s'est rencontrés en mai 2025, sur une application de rencontre qui était Tinder, tout simplement, à l'époque. Donc voilà, on s'est rencontrés assez rapidement le 30 mai 2025 et on s'est mis ensemble le 30 mai 2025, justement.
0: Ah oui, aussitôt conclu.

0: C'était un coup de foudre mutuel sur ce point-là, en tout cas.
1: Oui. Alors, comment vous en aviez déjà eu des coups de foudre?
0: Pas vraiment. Je pensais en avoir eu avant lui, mais je me suis rendu compte que pas du tout. Quand on a vraiment un coup de foudre, ça nous tombe dessus. Même quand on n'est pas forcément prêt, ça nous tombe dessus et on ne s'y attend pas, en fait.
1: Donc, coup de foudre réciproque. Et là, tout démarre très vite, c'est ça? Comment ça s'est passé?
0: En fait, tout démarre très vite à ce moment-là. On est très fusionnel, on se voit beaucoup sur les premières semaines. On passe beaucoup, beaucoup de temps ensemble. Et en fait, très rapidement, on va emménager ensemble parce que moi, j'ai un accident. Je me casse le pied et je ne peux plus rentrer chez moi parce que chez moi, il y a un escalier. Impossible de monter l'escalier avec mon énorme botte et mes béquilles. Donc, il me dit, viens à la maison et tant pis. Enfin, on va commencer à vivre ensemble comme ça. Et de là, en fait, l'aventure de vivre ensemble va commencer à partir de juillet 2025.
1: Ah oui, donc deux mois après.
0: C'est ça, exactement.
1: Ah oui, deux mois après, vous vous aventurez à vivre un garçon que vous venez de rencontrer. Alors Fabrice, qu'on vient d'avoir, dirait, c'est une synchronicité, c'est un signe de la vie. C'est comme ça que vous l'avez vécu ou pas? Parce que c'est cher payé, un pied cassé, mais bon.
0: Un pied cassé, c'était pas forcément une synchronicité que j'aurais aimé avoir, mais pourquoi pas en soi. Je pense que c'était le bon moment que j'aille vivre avec lui à ce moment-là, parce qu'on passait vraiment tout notre temps ensemble, mais j'ai quand même gardé mon appartement à côté. Il faut le savoir, j'ai gardé quand même jusqu'à avril. Voilà, exactement. Oui. J'ai quand même gardé jusqu'à avril mon appartement. J'ai gardé un très long moment à côté de mon appartement.
1: Pourquoi? Parce que vous aviez quand même une petite voix qui vous disait bon, on ne va peut-être pas mettre tous les œufs dans le même panier. C'est trop de risques d'un seul coup. On va attendre de voir. Vous êtes quelqu'un de raisonnable habituellement, Capucine?
0: Oui, effectivement. De base, je ne m'emballe pas vraiment. Je peux tomber vite dans l'élan de faire quelque chose, mais au niveau de vivre avec quelqu'un, je pense que j'avais assez peur quand même à ce moment-là de vivre avec quelqu'un. Donc c'est vrai que c'était pas du tout prévu en fait.
1: C'était la première fois?
0: Non, c'était pas la première fois, c'était la deuxième fois que j'y vais vraiment avec quelqu'un.
1: Donc l'histoire, elle démarre sur les chapeaux de roue, c'est le cas de le dire, puisque vous cassez le pied et donc... À cause de ça, vous emménagez avec lui. Comment ça se passe, la vie commune? Parce que là, pour le coup, vous démarrez avec une forme de handicap. Hein, c'est-à-dire vous êtes quand même immobilisé, vous.
0: C'est ça. Au début, tout se passe très bien. Pendant deux mois, tout se passe très, très bien, la vie commune. Moi, je rentre à la maison le soir. Je travaille beaucoup. Je suis fiscaliste à ce moment-là. Donc, je travaille énormément. Je rentre du cabinet le soir. Je suis très fatiguée. Il y a un travail très prenant aussi... dans son métier de bureau, s'y met très prudent. Donc, on réussit quand même à partir en voyage ensemble. Dès le début, on part au Portugal. On part sur mon pays de mes ancêtres. Donc, c'est quelque chose qui est très important pour moi à ce moment-là. Donc, on a vraiment une très belle connexion dans la vie commune. À ce moment-là, jusqu'à septembre, à peu près, tout se passe vraiment très bien.
1: Et vous vous projetez dans un avenir, Capucine, à ce moment-là?
0: Effectivement, oui. On se projette déjà dans un avenir en se disant que ça a fonctionné. Moi, je me projetais dans l'avenir, mais j'avais des petites réticences, puisque j'avais déjà eu le cœur brisé une fois, donc je m'étais dit, bon, on va quand même faire attention.
1: Oui.
0: Mais bon, on se projette quand même dans l'avenir à ce moment-là.
1: Et vous parlez de quoi? Vous parlez de mariage, d'enfants, de c'est quoi
0: pas
1: le projet d'après?
0: Le projet d'après, c'est d'avoir un cocon construit pour nous, c'est-à-dire un appartement. Donc, soit lui voulait acheter, soit on voulait louer un appartement donc, dans notre ville natale, où c'est un petit peu compliqué de trouver des logements, vu que c'est une ville qui est complètement saturée, c'est une métropole saturée là où on vivait. Et donc, à ce moment-là, on veut d'abord construire un cocon ensemble, construire une relation saine ensemble et durable. Et ensuite, on projette des enfants, mais dans quelques années, vraiment pas sur le court terme.
1: Donc, le coup de foudre persiste et vous entretenez tous les deux la flamme.
0: C'est ça, exactement.
1: Donc, du mois de mai jusqu'en septembre.
0: C'est ça.
1: Et donc, qu'est-ce qui se passe à ce moment-là?
0: En septembre, en fait, ça va être la reprise de la rentrée pour tout le monde. Donc, effectivement, moi, je commence à beaucoup, beaucoup sortir. Je suis dans une ville qui est étudiante, donc il y a quand même beaucoup de bars, il y a beaucoup de choses. Moi, je traîne dans un cabinet au centre-ville. Donc, quand même, mes collègues sont des grands festifs, on va dire. On aime bien faire la fête, on est des bons vivants. Pour tout vous dire, on habite dans le sud-ouest, donc je n'irai pas à la ville précise pour éviter tout problème. On est dans le sud-ouest, donc c'est très festif. Chez nous, on passe notre temps au bar, à rigoler, à faire beaucoup de soirées. Et à ce moment-là, je vois qu'on a plus de temps ensemble. C'est-à-dire que moi, je finis tard le travail, lui aussi. Et en fait, mais moi, je passe mon temps au bar avec mes collègues. En fait, je passe beaucoup de temps au bar, à rigoler, même sans forcément boire d'alcool. Je suis beaucoup, beaucoup avec mes collègues, mes amis.
1: Mais parce qu'il n'est pas à la maison à ce moment-là, parce que comme il finit tard, vous dites, bon, bah, je peux sortir avec mes collègues, ou c'est parce que finalement, vous vous laissez embarquer par les propositions.
0: Je me laisse embarquer facilement. Ouais. Oui. Je me laisse beaucoup embarquer également. Mais il y avait son chien également, donc il passait beaucoup de temps avec la chienne à l'extérieur le soir, ce qui était normal. Et pour la promener, la détendre, tout ça, du coup, on passait des grosses heures de travail quand même. Il fallait que quelqu'un s'occupe du chien, donc forcément.
1: Voilà, c'est drôle aussi, parce que vous savez, en début d'émission, on parlait justement de ce qu'on sacrifie pour son animal de compagnie. C'était le sujet de notre début de Libre Antenne ce soir sur l'antenne d'Europe 1.
0: D'accord, ok.
1: Alors lui, il faisait passer donc sa chienne avant vous. Le soir, quand il rentrait du bureau, il allait la promener. Donc pendant qu'il la promenait, vous alliez au bar avec vos collègues.
0: Ce qui me paraît assez logique, en fait, à ce moment-là. Enfin, moi, l'équilibre me va parfaitement. En fait, il doit s'occuper de cette chienne. Moi, je m'en occupe aussi beaucoup, en fait, dans la relation. Mais c'est vrai que le soir, voilà, moi, je veux profiter. Je suis assez jeune. J'ai vécu l'université, mais en travaillant à côté. Donc, j'ai pas forcément eu le temps de profiter. J'ai pas eu le temps de profiter des bars. J'ai pas eu le temps de profiter de cet espace-là d'after work, en fait, pendant longtemps. Et je trouve enfin des collègues avec qui je m'entends très bien, avec qui je passe beaucoup de temps. Et à ce moment-là, mais en fait, j'ai plus vraiment de contact. En fait, je passe mes nuits avec lui. Mais pas pour autant mes soirées. En fait, je délaisse la relation.
1: Et les week-ends, pareil.
0: Le week-end, on est ensemble, mais en fait, il y avait quand même ce truc-là, on était très fatigués de la semaine. Vraiment, on faisait des semaines qui étaient très chargées, donc le week-end, c'est un petit peu comme si tout retombait d'un coup. Et donc, on était tellement fatigués qu'on n'arrivait pas forcément à faire grand-chose à ce moment-là, à profiter vraiment ensemble.
1: Mmh. Donc, vraiment vous perdez petit à petit par ce mode de vie.
0: Exactement. Donc, un petit peu compliqué à ce moment-là.
1: Et ensuite ?
0: Ensuite, en septembre, on arrive à un événement où on va avoir. On commence à se disputer à ce moment-là assez fortement, de plus en plus. On n'est pas d'accord. Moi, j'ai un rythme de vie qui est assez élevé. Lui, de son côté, c'est quelqu'un de base très casanier à la base. Il n'aime pas, à part sortir la Chine, il n'aime pas trop faire. Il fait la fête, mais ce n'est pas beaucoup non plus. Et moi, je suis très fêtarde, très festive. Donc, on commence à se disputer en fait, sur les horaires où en fait, je ne suis plus du tout là. Donc, en fait, il me fait remarquer gentiment en me disant bon, bah, écoute, Catherine, tu n'es plus vraiment à l'appartement. Voilà, moi, je vais avoir une explication. Sans me forcer à rentrer, il ne m'a jamais dit bon, il faut que tu rentres. Mm-hmm. Mais on voit que la tension commence à monter et en fait, les disputes se déclenchent pour tout et n'importe quoi.
1: Mais est-ce que là, vous le comprenez tout de même, Capucine, à ce moment-là de votre histoire ? Parce que normalement, quand on est un petit peu amoureux ou amoureuse, hein, on a envie de rentrer à la maison pour voir son conjoint, sa conjointe.
0: Alors, je le comprends à ce moment-là. Il n'y avait pas de souci, j'avais très envie de le voir. Mais j'avais ce truc-là, parce que je travaillais tellement qu'en fait, le soir, c'était mon seul sas de décompression que j'avais. Vraiment, ça a été de dire, là, il faut que je sorte. C'était devenu un peu un rythme de vie assez élevé que j'avais. Et je me rendais pas compte à ce moment-là de ce que j'infligeais à la personne en face, je pense. Donc, effectivement, à ce moment-là, je me dis pas forcément qu'il y a un problème, parce que lui est passé par cette période-là aussi plus jeune, parce qu'on a 4 ans d'écart. Mm-hmm. Donc, je sais que lui, il est passé par cette période-là avec ses ex. Donc, je me dis pas à ce moment-là, il va m'en vouloir, parce que pour moi, il est déjà passé par là. Oui. Il sait ce que ça fait de commencer un nouveau travail, d'avoir des rythmes de vie élevés, quoi.
1: En tout cas, à ce moment-là, c'est pas votre priorité. Mais vous ne conscientisez pas le fait que vous ne le placez pas du tout en priorité.
0: Alors, je ne le conscientise pas sur le moment, mais il commence à me le dire au fur et à mesure. Mais quand il me le dit, en fait, c'est un petit peu trop tard. Ouais, c'est-à-dire que la peine a déjà été faite et donc lui, il a déjà accumulé cette peine-là, en fait. Donc moi, je commence à moins sortir, je commence à baisser mon niveau de vie, ça ne me dérange absolument pas à ce moment-là. Je suis même contente de le baisser, ça fait du bien de rentrer à la maison, retrouver son amoureux, retrouver son chien. Pour se coucher tôt aussi, de ne pas avoir la gueule de bois le lendemain pour aller travailler, c'est super. Mmh.
1: C'est vrai.
0: Mais je sens que lui commence à avoir des colères, en fait. Enfin, pas des colères, mais commence à avoir un léger ressenti au fond de lui. Et en fait, du coup, les disputes se déclenchent. Et commence à se déclencher un petit peu en boucle. Mais comme je vous disais, pour tout et n'importe quoi. Parce que j'ai oublié le badge ou parce que on n'est pas d'accord. Mais ce n'est pas forcément lui qui déclenche une dispute. C'est le contexte qui fait qu'on monte en pression, on ne se comprend pas et on n'arrive pas à se comprendre sur le moment. Donc les disputes commencent à s'enchaîner.
1: Oui, à se multiplier.
0: C'est ça. Donc, il y a un an à peu près, en septembre de l'année dernière, il y a une discussion avec l'une de ses collègues, ou l'un de ses collègues, je ne saurais jamais vraiment précisément ce qui s'est passé ce jour-là. Un vendredi, je vois que par message, il est assez étrange, donc je commence à me poser plein de questions. Et il m'envoie un message, il me dit « Écoute, je ne viendrai pas ce soir, je vais chez ma mère, je te ramène tes affaires demain, on discutera demain. »
1: « Je te ramène tes affaires, Jean, c'est fini. »
0: C'est ça. Alors moi, je regarde le message. Et je me dis, pas du tout. On ne quitte pas quelqu'un comme ça. Donc,
1: après combien de temps ? Un an, là, de relation ?
0: Non, à ce moment-là, on est en 2025 encore. Donc là, on a 4 mois de relation, même pas.
1: Ah, d'accord.
0: Donc je me dis, mais quand même, c'est bizarre quand même. C'est bizarre de m'envoyer ce message-là. Je ne sais pas trop ce qui se passe à ce moment-là. Donc le lendemain, il arrive, il me ramène toutes mes affaires en trombe. Moi, je pleure un peu plus. Je ne sais pas trop ce qui se passe. Et donc, en fait, je finis par comprendre qu'il y a cette discussion où on lui a dit, en fait, ce jour-là, en fait, si tu te disputes beaucoup avec la personne en face, ça veut dire que tu n'es pas faite pour elle. Donc, pour vous quitter. Et moi, je le regarde, je lui dis, mais enfin, toute relation est différente, déjà de 1. Et puis, en fait, c'est pas à la première dispute qu'il faut se quitter, c'est en communiquant qu'il faut voir, en fait, si ça fonctionne ou pas. Là, on a une seule communication, je comprends pas trop. Donc, au bout de 2-3 heures de discussion, il finit par me dire, bon, ben, ouais, c'est vrai, effectivement. OK.
1: Mais et il est très influençable, non?
0: J'ai pas envie de dire ça, parce qu'il a quand même ses propres idées et il reste quand même assez intelligent dans sa manière de réfléchir. Et j'ai pas du tout envie de le dénigrer, mais à ce moment-là, je le trouve influençable. Du moins, sur ce point-là, je le trouve influençable.
1: D'accord.
0: Donc, le lendemain, le dimanche, lui, il part. Moi, je pars voir des collègues de travail, manger, boire un verre à la maison avec eux. J'étais pas très bien, je voulais pas trop discuter, donc il m'accueille avec plaisir. Le lendemain, je vais avec une copine en ville, on fait les boutiques, et puis je reçois un message. Capucine, faut que je t'appelle maintenant. Donc, c'était lui. Mon cœur s'arrête, je me dis, oula, qu'est-ce qui se passe? Et il me dit, bah, je dis, oui, bien sûr, bah, je rentre de la ville et je t'appelle. Donc, il m'appelle et il me dit, écoute, j'ai ma belle-mère et mon père au téléphone, donc deux personnes qui m'ont vraiment beaucoup aidé dans cette relation, en positif. Et en fait, ils m'ont fait un petit peu ouvrir les yeux, en mode, mais t'es complètement débile, t'es en train de quitter la personne que t'aimes, parce que, on va discuter avec toi d'un truc, t'as même pas réfléchi, t'as juste pris le, en considération que t'as flippé parce que tu discutais beaucoup avec elle. Et il savait pas, il me dit, moi, t'as juste une grosse peur de l'abandon, donc fais gaffe. Parce que là, tu es en train de faire n'importe quoi. Donc lui, on reconnaît son erreur, il me dit, je suis désolée, je vais tout faire pour que ça se passe mieux, je t'aime. Et moi, enfin, l'amoureuse, il m'a dit, mais oui, bien sûr, il va réussir à comprendre. Et donc pendant une semaine, c'est l'amour parfait, il me ramène des fleurs, il me fait à manger. Moi, le soir, je rentre, je suis contente de le voir, on fait les balades de la chienne ensemble, donc on part en forêt. On passe des heures et des heures le soir à discuter. On adore ces moments-là.
1: Ah ben, c'est plutôt un bon signal.
0: C'est ça. Bon signal arrive, quoi. Et une semaine plus tard, le lundi, donc une semaine après, donc 9 à 10 jours après, je dirais, arrive. Bon, 8 jours, du coup, après, arrive. Et on se rediscute. Je ne saurais même pas vous dire le sujet de la dispute. Je ne saurais même pas vous dire. Ça part complètement en cacahuète. Mais ce soir-là, je me rappellerai toujours de même pas savoir pourquoi ça part autant en cacahuète. Mais ça part sur une grosse dispute sur un sujet qui était inutile, de ce que je me rappelle. Et il me dit, tu fais toutes tes affaires, tu t'en vas chez moi, tu t'en vas, tu te casses. Donc moi, je me rappellerai toujours, mais complètement ahuri de la situation. Je me dis, il m'a quitté il y a une semaine. Et là, il refait la même chose. Ben, là, je fais toutes mes affaires, je suis en larmes ce soir-là.
1: Mais attendez, Capucine, mais là, tout allait bien.
0: Ouais, tout allait bien, mais la dispute a fait que lui, il s'est dit, allez hop, c'est fini. Pour la dispute, il s'est dit, c'est fini.
1: D'accord.
0: Donc moi, ben, j'étais paniquée. Je dis, ben non, mais ça. Et puis, c'est un soir, je suis quand même très anxieux. Dans la vie, quand même, je suis une grande anxieuse. Je suis une grande peureuse de la vie, quand même. Et mon premier réflexe, quand j'ai beaucoup trop d'anxiété, c'est de vomir. Donc là, moi, je me vomis dessus. Je me dis, ben voilà, mais qu'est-ce qui se passe? Il faut que je parte d'ici. Enfin, je suis trop angoissée pour rester dans cet appartement, en fait. Il faut que je parte chez moi. Donc ce soir-là, je pars. Il va se passer plusieurs jours sans nouvelles de sa part.
1: Et vous êtes dans quel état à ce moment-là? Dans l'attente, évidemment.
0: Non, je ne suis pas très bien, en fait. Je reçois... le lendemain, je vais au travail. Même pas. Pendant quelques jours, il ne se passe rien. Je ne sais même plus ce qui se passe pendant quelques jours. Et le jeudi, je vais au travail. Même en arrivant le jeudi au travail, mais je suis mal au ventre, quoi. Et mon responsable me regarde ce jour-là. Il me dit, mais Capucine, qu'est-ce que tu fais là? Et j'étais toute blanche. Et je me mets à pleurer. Je lui dis, ça ne va pas du tout. Il faut que je te parle. Et je sors et je lui raconte tout. Il me dit, mais là, tu rentres chez toi et tu vas te mettre en télétravail. Et je ne veux pas te voir avant lundi prochain. Tu te reposes. Donc moi, à ce moment-là, je ne suis pas trop dans l'attente. Je suis dubitative de ce qui se passe. En fait, j'ai l'impression de flotter dans les airs, oui, de ne pas savoir
1: ce qui se passe. Un peu en état de choc.
0: C'est ça.
1: Un peu dissocié. Donc, oui.
0: C'est ça. Donc mes amis passent, mes collègues de travail passent. Ils me tiennent la main pendant des heures et des heures, me parlent, essaient de me réconforter. Mais rien n'y fait parce qu'en fait, je suis tellement en état de choc que je ne comprends pas. Donc, les jours passent et le dimanche matin, je me réveille après une soirée. Donc, j'étais sortie le samedi soir avec des amis. Et puis, le dimanche matin, je me réveille. 9h du matin, je regarde mon Instagram et je vois marqué en gros « Salut Capucine, je suis vraiment désolée ».
1: Ah, donc il recommence, en fait. C'est le chaud, le froid, tout le temps.
0: C'est ça. Donc, ben, je m'effondre un peu.
1: Oui.
0: Et à ce moment-là, je me rappelle, je suis une copine et je me dis, mais qu'est-ce que je fais là? Qu'est-ce que je fais? Et donc, moi, dans ma tête, il était clair d'une chose, c'est que je voulais savoir de quoi il était désolé, de quoi il voulait s'excuser. Donc, je pousse un peu la discussion, il finit par m'appeler et en fait, on finit par se revoir. Et ces retrouvailles sont des retrouvailles qui sont absolument exceptionnelles. Vraiment, un retrouvaille incroyable.
1: Comme la fameuse semaine que vous avez passée une fois qu'il a pris c'est conscience ça. Après la discussion.
0: C'est ça. Donc à ce moment-là, moi, je comprends que moi, j'ai un attachement qui est assez particulier, qui est anxieux. Donc je me dis, oula, il va falloir que j'aille voir un psy. Il fait temps que j'aille voir quelqu'un, parce que moi, il faut que je me soigne avant tout. Parce qu'être en couple avec quelqu'un quand on a un attachement anxieux, c'est hyper compliqué. Donc à ce moment-là, je me pose avec tout la question de son type d'attachement. Il faut le savoir. On poserait cette question bien plus tard.
1: Ouais.
0: Donc là, on va repasser 4 mois incroyables, jusqu'à mon anniversaire en décembre. Donc tout se passe bien, tout ça. Et puis en décembre, chaud, froid, je te quitte, je te quitte pas. Mais là, la rupture ne dure qu'une heure. Là, il me quitte, mais en fait, il revient vers moi. Il me quitte, il revient vers moi.
1: C'est un évitant, finalement. Hein.
0: C'est ça, c'est un évitant.
1: Oui.
0: Et en janvier, en fait, je vais commencer ma thérapie avec une psychologue. Parce que je me dis, bon, ben voilà, j'ai vécu des traumatismes dans ma vie. J'ai un boulot qui est très chargé, quand même.
1: Prenant.
0: Où j'ai beaucoup de, j'ai beaucoup, beaucoup de pression sur les épaules régulièrement. J'ai des pressions sur les objectifs, mais j'ai des pressions aussi sur les clients. Donc, je me dis, bon, j'ai mais, pas beaucoup de.
1: Mais Capucine, cette histoire, est-ce que c'est une répétition de schéma? Ça s'était déjà passé comme ça avec votre premier, le premier compagnon avec qui vous aviez vécu, là, avec lequel vous aviez vécu?
0: Pas forcément exactement pareil, mais ça commence à ressembler de plus en plus.
1: Oui.
0: Je commence à me dire, ça fait 6 minutes quand même, c'est bizarre. Donc c'est vrai que je commence à me dire, le psychologue, c'est top quand même. Le psy, il faut vraiment voir un psy quand ça se répète. Puis je commence à voir ma psy et je commence à guérir en fait tout simplement de cette ancienne relation que j'avais vécue. Donc je commence à faire un peu le tri, je commence à poser des limites. Et en fait, c'est la première fois de ma vie que j'apprends à poser des limites en fait. Je n'ai jamais su dire non. Je n'ai jamais su dire non, c'est pas comme ça, ça marche pas comme ça. Je n'ai jamais su dire respecte-moi, je n'ai jamais su le faire. Donc,
1: dans tous les domaines de votre vie. C'est-à-dire au travail, comme en amitié, comme en amour.
0: C'est ça. Je me laisse tout le temps bouffer par ce qui se passait, à ce moment de ma vie. Donc, en fait, vient le moment où je vois un psy. Donc, moi, je commence à comprendre que j'ai un attachement très anxieux. Donc, je commence à guérir tout doucement. Je commence à guérir des blessures. Et en fait, la psy, plus je lui parle, et plus elle me dit, monsieur, je pense qu'il a un attachement très évitant. Il faudrait qu'il aille voir quelqu'un sans animosité ni rien, mais il faudrait qu'il aille voir quelqu'un parce qu'il va finir par se faire du mal à lui-même et vous faire du mal à vous-même aussi. À vous détruire en fait petit à petit, parce qu'à force de faire ça, vous allez vous accrocher.
1: Donc, bah, c'est ce qui se passait jusqu'à ce moment-là d'ailleurs, puisqu'à chaque fois vous n'arriviez pas, ni avec ni sans. Hein, vous étiez dans ce contexte-là, oui.
0: C'est ça. Donc là, ça s'est passé jusqu'en juin à peu près. C'est un peu catastrophique. On finit par faire un bilan fin mai, début juin, au bout d'un an. Qu'est-ce qu'on fait? On est en train de se détruire, qu'est-ce qu'on fait? Donc là, on pose vraiment les bases sur la table. Ça se passe merveilleusement bien pendant un mois complet. Lui achète un appartement, on l'aménage pour que ce soit notre cocon, pour qu'on vive ensemble et pour que cette situation soit vivable et pour qu'on vive tout simplement très bien. Et moi, à ce moment-là, je sens que je suis à bout. Au travail, dans ma relation... Dans tous les domaines. Je n'en peux plus.
1: Vous craquez.
0: C'est ça. Je craque complètement.
1: Burn-out émotionnel, Capucine?
0: C'est ça. Oui, exactement. Professionnel, émotionnel, à ce moment-là, c'était trop. Donc, je me mets en arrêt maladie un mois et demi, parce que je suis incapable de travailler. Je n'en peux plus. Je suis à bout. Je dégouline de fatigue, en fait. Et à ce moment-là, je gère, en fait, la logistique de déménagement de l'appartement. Je gère le chien. Je gère les peintures, en fait, je gère beaucoup de choses. Et lui, gère uniquement les travaux. Donc, il est adorable avec moi. Mais moi, à ce moment-là, je gère tout. Je gère mes propres émotions, je gère tout autour. Donc, ça commence à devenir un peu exécrable parce que je suis, en fait, au bout du rouleau, quoi. Le soir, je rentre, je suis éreintée, je me pose la question. Je me dis, mais comment va se passer demain? Est-ce que demain va se lever? Donc, ça commence à devenir un peu...
1: Mais vous attirez son attention, tout de même, sur le fait que vous gérez tout? Est-ce que la communication, elle se... rétabli avec cet éclairage de la psychothérapie pour vous?
0: J'essaie de la rétablir, mais à ce moment-là, je ne suis pas en capacité de le faire correctement, j'assume, parce que je suis tellement fatiguée que j'arrive même plus à communiquer correctement. Je deviens une tempête émotionnelle, une boule de nerfs constante. Quand je parle, j'agresse. Mais j'agresse quiconque qui me parle à ce moment-là. Parce que je suis tellement fatiguée et éreintée que je n'ai plus l'espace de parler, en fait, pour moi-même. Je suis trop fatiguée à ce moment-là.
1: Oui, vous n'avez donc, plus de ressources. Oui.
0: C'est ça. Donc, lui ne comprend pas parce qu'en fait, lui, il est en mode, mais tu m'agresses alors que moi, je suis gentille. Je ne comprends pas.
1: Oui, gentil, et puis dans un projet de vie.
0: C'est ça.
1: C'est ça. Donc, effectivement, lui, il est assez désemparé en face de vous. Parce que là, il est pas, là, lui, il n'est pas évitant, pour le coup, à ce moment-là.
0: Non, en fait, ouais, c'est ça, il ne comprend pas trop. Et puis, les travaux se finissent. Et puis, en fait, je me mets à tout gérer, à jongler avec tout. À jongler avec la vie, avec la chienne, avec la nourriture, le planning, le ménage, enfin tout. Je me mets à tout gérer. À un point où, émotionnellement, je suis... je me sens, j'étais essorée déjà de base, mais là, j'étais complètement essorée. Et je commence à l'attirer son attention de plus en plus en lui disant attention, tu prends plus soin de nous, tu prends plus soin de moi. Je fais tout et en fait à ce moment-là, je réussis à garder un petit peu de vie pour lui dire choses calmement, mais lui n'entend plus. Lui me dit oui, mais enfin, t'as été exécrable pendant les travaux, ça me saoule. Et moi, je le regarde, je lui dis non, mais là, je suis éreintée, je ne peux plus. Je vais craquer, je vais péter un câble. Et en fait, vient le 14 juillet cette année. Mm-hmm. Et. Sur une énième dispute où ça craque, je reçois un message froid et administratif. En fait, il vient en face du lit. Je suis allongée dans le lit, tout habillée, et je reçois un message froid et administratif qui dit « Bonjour Capucine, enfin très factuel, voilà, je te quitte. Tu as 30 jours pour quitter l'appartement selon le préavis du bail que je t'ai établi. » Donc effectivement, préavis qui n'était pas du tout valable, hein, parce qu'il me fallait une preuve juridique. « Tu as 30 jours pour quitter l'appartement, pas trop mal entre nous, au revoir. »
1: Et donc là, il se passe quoi pour vous ?
0: Ah, je craque complet. Je craque complet, je lui crie dessus, il dit, mais enfin, t'as même pas la décence de me le dire en face, quoi. Mmh. T'as même pas la décence de t'adresser à moi en face. Donc je crie, je me mets à taper du pied à Voici Ferré en me disant, mais enfin, pourquoi tu ne me le dis pas en face ? Pourquoi, en fait ? Donc l'histoire part complètement à cacahuète, on se crie dessus, enfin, la dispute commence à partir très loin, sa famille intervient, chose qu'il n'aurait jamais dû faire. Donc, ça envenime les choses. Et à ce moment-là, ce soir-là, il part de l'appartement. Donc, moi, j'ai passé 3 jours sans lui à attendre que les heures passent, les minutes passent. Et c'est long.
1: Et là, vous sombrez ou pas ? Vous avez la sensation d'avoir touché le fond de la piscine à ce moment-là, comme on dit ?
0: Ah, c'est ça, ouais. Ah, ouais, j'ai touché le fond de la piscine. À ce moment-là, je me rappellerai toujours de me dire, bon, ben voilà. Et le lundi, je repars au travail. Et le lundi, au travail, on me regarde, on me dit « Oui, bon voilà, Capucine, t'as un mois et demi pas de absence. Les objectifs ne sont pas là depuis 2 mois. Tu as une porte de sortie, on te propose une rupture conventionnelle, tu la prends ?»
1: Waouh ! Ah oui, alors là, ça commençait vraiment à rejaillir sur tous les domaines de votre vie.
0: C'est ça. Donc là, je me dis « Oui, je prends la rupture conventionnelle. » En fait, je me rends compte qu'à ce moment-là, je n'ai pas le choix. Je me dis « En fait, je suis en train de tout perdre. Autant tout perdre d'un coup. Comme ça, je recommence à zéro. » Donc, je perds mon appartement au fur et à mesure. Donc, au bout de 2 semaines, je déménage comme je peux chez une copine avec 3 cartons et une valise. Je lui vends mes meubles. Je quitte mon travail. À ce moment-là, je ne sais pas quoi faire. Donc, je parle à des amis à moi qui me disent « Écoute, il y a une entreprise à Madrid qui fait du recrutement pour des Français. Pars. » Donc, je me dis « Ok, je pars. » Donc, je passe cet entretien. Je suis prise et en fait, je décolle pour Madrid le 4 août de cette année pour une nouvelle vie.
1: Et alors, donc là, ça fait depuis un mois, quasiment un mois, que vous êtes à Madrid. Est-ce que ça va mieux ?
0: Ça va mieux, effectivement. En fait, j'ai appris à vivre avec moi-même déjà, chose qui était hyper importante que je ne savais pas faire avant. En fait, je me suis vraiment retrouvée seule en arrivant à Madrid, il faut le savoir. Je n'avais pas d'amis, je n'avais rien, pas de famille. Trouver une colocation et mes 2 colocs n'étaient pas là tout le mois d'août. Donc, je me retrouve vraiment toute seule. Vraiment, la solitude était à son paroxysme à ce moment-là.
1: Parce que souvent, on dit que quand on part, on emmène les problèmes avec soi. Vous continuiez de toute façon votre thérapie en parallèle, hein, Capucine.
0: C'est ça, exactement. Oui, effectivement.
1: Parce que là, il ne faut pas rester seule.
0: Non, c'est ça. En fait, je commence à faire ma thérapie, elle est de plus en plus intensive. Et en fait, en même temps, je me retrouve seule avec moi-même. Chose que je n'ai pas connue depuis presque 2 ans, au final. Parce que j'ai toujours vécu en coloc, avec des gens et tout ça, et je me dis, mais c'est le moment. Donc je me mets à écrire, je me mets à réfléchir, à me questionner, à me remettre en question, en fait, à avoir une autre vision de la vie, à passer du temps seul et à aimer ce temps seul.
1: Et habituellement, vous aimiez la solitude ou pas, avant, plus jeune,
0: pas trop,
1: adolescente
0: pas Pas trop, non, jamais. C'était compliqué, hein. J'ai toujours été en internat, j'ai toujours vécu avec des gens, enfin, j'ai toujours vécu en collectivité. Donc, je n'aimais pas la solitude. Donc là, je commence à vivre seule et je commence à aimer ma solitude, à aimer mon propre confort, à aimer mes petites lectures le soir toute seule, mais aussi à aimer le fait que je ne dépends plus de personne. Que mon émotion ne dépend plus d'un homme, ni d'une femme, ni de qui soit autour de moi. À me dire que là, je vis pour moi, enfin et uniquement pour moi. Et en fait, ce départ à Madrid a été révélateur parce que je n'aurais pas eu cette rupture, je ne serais jamais partie. Déjà de 1.
1: Déjà, il y aurait pas. C'était un mal pour un bien, finalement.
0: C'est ça.
1: Alors, sur le moment, on ne voit jamais que c'est un mal pour un bien. Mais même le mal qui nous est envoyé est souvent un cadeau. Parce que c'est l'occasion de grandir, l'occasion de transformer. Et parfois, c'est le coup de pied dans la fourmilière qu'on n'arrive pas nous-mêmes à donner. C'est ce qui s'est passé pour vous. Parce que vous avez perdu votre emploi, vous avez perdu votre appart. Parce que vous avez perdu votre amoureux au départ et que vous n'arriviez pas à gérer l'ascenseur émotionnel que ça représentait. Cette rupture qui finalement ne se faisait jamais.
0: C'est ça. Donc à ce moment-là, ça a été vraiment une libération pour moi quand même de vivre en fait. Juste de vivre. D'apprendre à vivre. J'ai toujours vécu en mode survie. Je pense que vraiment, depuis le plus jeune âge, j'ai vécu en mode survie. Il fallait toujours survivre à tout. Et pour une fois, je me suis mise à vivre. À vivre pour moi, à me faire des amis autres que les Français, à vivre un peu à l'international, à découvrir une langue qui n'est pas la mienne, et à découvrir surtout un pays qui n'est pas le mien. Et malgré tout que ce soit collé à la France, la culture est complètement différente entre l'Espagne et la France. C'est impressionnant quand même à regarder. Donc, je commence à vivre pour moi. Et donc là, au bout de ce mois et demi, je me rends compte d'une chose, c'est que cette rupture a été la plus bénéfique de ma vie. Parce qu'en fait, même si aujourd'hui, elle revient me parler, je ne serai plus jamais la même personne à qui il a parlé il y a quelques mois encore.
1: Et est-ce qu'il a repris contact avec vous ?
0: On a repris contact, en effet, pour prendre des nouvelles il n'y a pas si longtemps. Ça s'est très bien passé. Tous les deux, on s'est rendu compte qu'on avait bien évolué. Lui a commencé à entreprendre une thérapie.
1: Ah, très bien.
0: Donc, c'est vrai que ça a beaucoup changé dans son mindset. Et moi, avec ma thérapie aussi, forcément, aller à Madrid dans un autre pays, c'est pas du tout la même chose. Donc, ça a beaucoup aidé. Après, maintenant, voilà, on se parle pas forcément, mais je sais que si demain j'ai besoin de lui, il sera là. Et inversement.
1: Mais est-ce que vous vous voyez retourner avec lui ?
0: La grande question de ma vie, je me pose pas cette question du tout actuellement. En fait, je suis tellement bien avec moi-même actuellement que je ne m'envisage avec personne pour l'instant. La vie me le dira, si je peux dire ça comme ça. J'ai pas envie de me prendre la tête à me poser la question est-ce que je retournerai ou pas, parce qu'en fait, je ne sais pas ce que je fais demain. J'ai vraiment compris quand je me finis par me faire quitter et partir vers Madrid dans un pays où je ne parle absolument pas espagnol à la base. Moi, je parle allemand, français, anglais de base, donc je n'ai pas une notion d'espagnol.
1: Ah oui, parce qu'on ne contrôle rien. La preuve, c'est que du jour au lendemain, vous avez changé de vie en un claquement de doigts.
0: C'est ça. En 10 jours, je suis partie, en fait. Oui. Donc, effectivement, je ne pourrais pas vous dire demain, je repartirai avec lui.
1: Et Capucine, aujourd'hui, et ce sera ma dernière question, parce qu'on arrive presque au terme de cette émission. Vous vous aimez aujourd'hui ?
0: Est-ce que je m'aime moi ? Oui.
1: Oui, vous aimez votre compagnie ?
0: Oui, j'aime ma propre compagnie et je pense que c'est la plus belle chose qui puisse arriver à quelqu'un, c'est aimer sa propre compagnie.
1: Ça, c'est aimer soi-même. C'est certain. C'est certain. Et vous aimez la vie que vous êtes en train de vous construire ?
0: Oui, je commence à vraiment apprécier ce que je suis en train de construire ici.
1: Et vous vous sentez libre ?
0: C'est ça. Ben, pourtant, je ne vois personne d'autre, hein. Je ne vois pas d'homme ni rien, mais je me sens libre de vivre avec moi-même uniquement. Et ça, c'est le plus beau cadeau que je me suis offerte.
1: Merci beaucoup, Capucine, de votre récit ce soir dans la libre antenne d'Europe 1. Un grand, grand merci. Et je vous souhaite évidemment une très jolie vie à l'instant présent à Madrid.
0: Merci beaucoup.
1: Merci beaucoup, Capucine. Je vous embrasse.
0: Merci d'avoir écouté.
1: Merci. Au revoir. Au revoir.
0: Très bien, au revoir.
1: 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Merci beaucoup, chers auditeurs, d'avoir été avec nous à nos côtés ce soir, si nombreux, de plus en plus nombreux tous les soirs. Merci à vous. On se retrouve demain dès 21h30 jusqu'à minuit en direct. D'ici là, prenez soin de vous, des autres et du monde. Carillon d'Europe 1, il est minuit et on retrouve Maëlle Hassani pour le Flash Info. Bonsoir Maëlle.
2: Bonsoir Valérie, bonsoir à tous. La Tour Eiffel doit rouvrir ce mardi après une journée de fermeture en raison d'une grève. Les salariés dénonçaient la mise à l'écart du personnel féminin du monument au cours d'une visite d'une délégation religieuse hindoue samedi dernier. Cette demande n'aurait pas dû être acceptée, reconnaît la société d'exploitation de la Tour Eiffel qui promet de tirer toutes les conséquences de cet incident. Les réactions politiques se multiplient après cette affaire. En France, on ne demande pas aux femmes de s'effacer, écrit la ministre déléguée chargée de l'égalité homme-femme, Aurore Berger. Nous n'accepterons jamais que la présence des femmes soit limitée, affirme de son côté la candidate RN à la prochaine présidentielle, Marine Le Pen. Aucune culture, aucune croyance, aucun culte, rien ni personne ne peut venir dicter aux femmes leur place, estime de son côté le patron de Renaissance, Gabriel Attal. Matignon saisit le procureur de la République au sujet des fuites dans la presse de travaux internes au gouvernement. Des mesures envisagées dans le cadre du prochain budget de l'État, relayées par plusieurs médias ces derniers jours, avant qu'elles ne soient officiellement choisies. C'est le cas notamment de l'idée d'une nouvelle taxe sur l'épargne salariale, pas confirmée mais pas écartée ce lundi par le ministre de l'Économie, Roland Lescure. Raphaël Glucksmann, pris à partie ce lundi soir par une militante féministe devant le ministère de la Justice, où se déroulait une manifestation en faveur de la proposition de loi intégrale pour lutter contre les violences sexistes et sexuelles. Le candidat place publique à la prochaine présidence accusé, je cite, de ne pas représenter la vraie gauche. Des manifestations similaires à celles qui avaient lieu tous les lundis dans le siège de l'affaire Liana se sont tenues devant plusieurs tribunaux de France en début de soirée. Jean-Luc Mélenchon visé par une plainte pour racisme anti-blanc, c'est une information Europe 1. L'Alliance Générale contre le racisme et pour le respect de l'identité française et chrétienne dénonce des propos tenus en mars dernier lors d'une conférence du leader insoumis. Il avait alors décrit son public comme tout blanc, tout moche. Une interdiction des réseaux sociaux au moins de 15 ans à l'échelle du vieux continent, c'est la volonté d'Emmanuel Macron qui adresse un courrier en ce sens à la patronne de la Commission européenne, Ursula von der Leyen. Le président de la République réaffirme sa volonté dans le même temps de trouver une voie de passage à l'automne pour instaurer une majorité numérique en France. Une première loi adoptée en juillet avait été censurée par le Conseil constitutionnel. L'émissaire de Donald Trump, Steve Witkoff, fait état de progrès substantiels au retour de ses visites en Ukraine et en Russie ce week-end. Le porte-parole du Kremlin n'exclut pas une reprise des pourparlers avec Kiev et Moscou pour mettre fin à la guerre en Ukraine sans avancer de date à ce stade. L'Elysée évoque de son côté une nouvelle disponibilité russe à négocier. Et puis à l'US Open de tennis, la suite des huitièmes de finale, le dernier Français encore en lice dans le grand chelem new-yorkais, Arthur Géa, affronte en ce moment le néerlandais Van de Zandschulp, 1-7-0 pour le Français. Dans le tableau féminin, une surprise, l'une des favorites, la Polonaise Iga Świątek, éliminée ce lundi par la chinoise Qin Wenzheng en 2-7. Vous écoutez Europe 1, il est minuit 3, place à vos programmes de la nuit, désormais avec Marlène Duret.
3: Merci Maëlle, je vous souhaite une très bonne nuit. Allez, nous allons débuter ces programmes de nuit avec un jeune roi, un roi franc, une bataille décisive et un baptême qui va changer le cours de l'histoire. Comment a-t-il pu s'imposer d'ailleurs? Et pourquoi sa conversion au christianisme marque-t-elle un tournant majeur? Eh bien, Clélie Mathias va donc nous raconter l'ascension de Clovis, de ses premières conquêtes jusqu'à son baptême à Reims. Europe 1 vous offre une plongée au cœur des origines du royaume des Francs. Voici donc Au cœur de l'histoire.
4: Nous sommes à la fin du 5e siècle. La Gaule n'est plus tout à fait romaine, mais elle n'est pas non plus complètement franque. Rome, la vraie, celle du Tibre, s'est effondrée il y a quelques années. Il n'y a plus d'empereur d'Occident, et donc plus personne pour incarner l'ordre ancien. Dans le nord de la Gaule, autour de Tournai, un peuple installé là depuis plusieurs générations tire profit de ce chaos. Les Francs saliens. Leur roi s'appelle Childéric. C'est un homme habile qui a su naviguer entre les puissances, combattre tantôt pour l'Empire, tantôt contre lui, et bâtir autour de son nom une autorité que ses pairs lui envient. Quand Childéric meurt, autour de l'an 481, selon les historiens. On l'enterre avec un faste qui dit tout de la puissance accumulée. Un roi barbare, peut-être, mais un roi riche et redouté. C'est son fils, Clovis, qui accède au trône. Un nom qui deviendra plus tard, par glissements successifs, Louis, et que porteront 18 rois de France après lui. Il hérite alors d'un royaume qui correspond à une partie de la Belgique et de l'Allemagne de l'Ouest actuelle. De cette période, il ne subsiste quasi aucun témoignage direct. Ni portrait, ni véritable biographie contemporaine. Seulement quelques lettres à peine fiables. L'essentiel de ce que l'on sait de Clovis aujourd'hui nous parvient donc d'un seul homme, né près d'un demi-siècle après sa mort. L'évêque Grégoire de Tours, auteur d'une monumentale « Histoire des Francs » rédigée à la fin du VIe siècle. Un texte extraordinaire, mais qu'il faut toujours lire avec précaution. Grégoire écrit pour édifier ses lecteurs autant que pour les informer. Et le portrait qu'il brosse de Clovis présente le roi des Francs comme un souverain que la Providence guide et récompense. C'est à travers ce prisme, à la fois précieux et déformant, que nous parvient l'essentiel du récit qui va suivre.
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4: Clovis a à peine 15 ans lorsqu'il hérite du trône de son père et se retrouve à la tête d'un peuple de guerriers, dans un monde où le pouvoir ne se transmet jamais sans être aussitôt contesté. Autour de lui, d'autres rois francs règnent sur d'autres tribus. Aucun n'est soumis à Clovis. Chacun a ses guerriers, son royaume et ses ambitions. Mais le jeune roi comprend vite une règle simple. Dans ce monde-là, on survit en dévorant les autres, avant qu'ils ne vous dévorent. Car le pouvoir d'un roi franc, en cette fin de 5e siècle, ne repose sur rien d'institutionnel. Un roi franc règne par les hommes qu'il parvient à s'attacher personnellement. Ses fidèles les plus proches forment ce qu'on appelle les leudes. On scelle parfois ce lien par un rite symbolique, deux anneaux d'or entrelacés. Le premier, gardé par le roi, le second, porté par le guerrier comme la preuve tangible d'un serment. Mais cette fidélité s'achète aussi, très concrètement, en or, en terre, en esclave, en butin. Un roi qui ne gagne plus de guerre est donc un roi que ses propres hommes abandonnent au profit d'un chef plus généreux. Voilà pourquoi Clovis, dès son adolescence, ne peut se permettre un seul hiver sans campagne militaire et sans conquête. La guerre, pour lui, n'est pas une option. C'est la condition même de sa survie politique. L'occasion se présente vraisemblablement en 486. Dans le nord de la Gaule subsiste une dernière poche de pouvoir authentiquement romain, le domaine de Soissons, gouverné par un certain Syagrius. Ce général a hérité du commandement de son père et tient seul ce qui reste de l'autorité impériale en Gaule du Nord. Clovis s'allie donc à d'autres chefs francs, dont Ragnacaire de Cambrai, pour marcher contre Syagrius. La bataille se joue près de Soissons. Elle est brève et elle est décisive. Syagrius est écrasé et s'enfuit chez les Visigoths, à Toulouse, chercher refuge auprès du roi Alaric II. Mais Clovis exige son extradition, menaçant de faire la guerre si on la lui refuse. Alaric, qui ne tient pas à s'attirer les foudres du jeune loup franc pour un général romain déchu, livre Syagrius. Clovis le fait exécuter en secret, sans procès et sans éclat. Avec cette victoire, Clovis devient le maître de toute la Gaule du Nord, du Rhin à la Loire, alors qu'il n'a qu'une vingtaine d'années. C'est de cette campagne que naît l'une des anecdotes les plus célèbres de l'histoire de France, transmise par l'évêque et chroniqueur Grégoire de Tours quelques décennies plus tard, celle du vase de Soissons. Au lendemain de la victoire, comme le veut la coutume franque, le butin de guerre est partagé entre tous les combattants par tirage au sort en parts égales. Or, parmi les objets pillés dans les églises de la région, se trouve un vase d'une valeur et d'une beauté remarquables. L'évêque de Reims, un homme du nom de Rémy, envoie des messagers à Clovis pour lui demander de bien vouloir, en plus de sa part légitime, lui restituer ce vase précieux qui appartient au trésor de son église. Clovis, qui cherche déjà à ménager les évêques gallo-romains dont l'influence sur la population dépasse largement la sienne, accepte. Il demande à ses hommes de lui céder l'objet en plus de sa part de butin. La coutume l'y autorise, à condition que l'assemblée des guerriers y consente. Mais un soldat, dans le tas, refuse. D'un coup de Francisque, il fracasse le vase en éclats en lançant à Clovis, selon Grégoire de Tours, « Tu n'auras de cela que ce que le sort t'attribuera ». Clovis ramasse les morceaux et les fait remettre à l'évêque avec ses excuses, n'ajoutant pas un mot. Mais il n'oublie rien. Un an plus tard, alors que Clovis passe en inspection les rangs de ses guerriers, il s'arrête devant le soldat au vase. Il critique son équipement jugé mal entretenu et pour bien le lui montrer, lui arrache ses armes des mains et les jette à terre. L'homme se penche pour les ramasser. C'est le moment que Clovis attendait. Il lève sa propre Francisque et fend le crâne du soldat d'un seul coup en lui disant, toujours selon Grégoire de Tours, « C'est ainsi que tu as fait au vase de Soissons ». L'anecdote, qu'elle soit historiquement authentique ou déjà largement mise en scène par Grégoire de Tours pour ses lecteurs un siècle plus tard, dit quelque chose d'essentiel sur l'homme que devient Clovis. Un stratège patient et déterminé à faire naître l'idée d'un roi qui ne partage plus, mais qui commande seul. Vers 492 ou 493, des envoyés de Clovis se rendent à la cour du roi Burgonde, Gondebaud. Ils règnent sur un royaume prospère qui correspond, en gros, à l'actuelle Bourgogne et à une partie de la Suisse. Ils viennent demander la main de Clotilde, la nièce du roi, une jeune femme dont la beauté et l'intelligence sont, dit-on, remarquées jusque dans les royaumes voisins. Ce mariage, comme toujours chez les Francs, n'a rien d'une affaire de cœur. Il scelle une alliance entre deux puissances montantes de l'ex-empire, à un moment où un troisième acteur, autrement plus redoutable, s'impose sur l'échiquier occidental. Clovis épouse donc Clotilde, qui, comme la majorité des Burgondes de son rang, est chrétienne. Elle est même catholique, c'est-à-dire fidèle au concile de Nicée, alors que son oncle Gondebaud, comme la plupart des rois barbares installés sur le sol de l'ancien empire romain, a adopté l'arianisme, une doctrine chrétienne dissidente qui nie la pleine divinité du Christ. Un détail théologique qui pèsera bien plus lourd que prévu dans l'équilibre politique de l'Occident naissant. La question religieuse ne semble, dans l'immédiat, pas poser de problème insurmontable entre les deux époux. Mais Clotilde n'a pas l'intention de laisser son mari indifférent à sa foi. Dès leur premier enfant, elle insiste pour qu'il soit baptisé. Clovis, sceptique, cède pourtant. Par amour, ou par calcul, ça, on ne le sait pas. L'enfant est toutefois baptisé en grande pompe avant de mourir quelques jours plus tard. Le choc est terrible. Pour Clovis, la cause est limpide. C'est la faute du dieu de sa femme. Et il le dit crûment à Clotilde, furieux de chagrin. La jeune reine encaisse, mais ne renonce pas. Lorsque leur deuxième fils, Clodomir, naît, il se fait aussitôt baptiser avant de tomber gravement malade à son tour. Cette fois, c'est Clotilde elle-même qui se met à prier, suppliant son Dieu de ne pas lui reprendre cet enfant et de ne pas donner, par sa mort, une victoire supplémentaire aux idoles de son mari. L'enfant survit. L'épisode, rapporté encore une fois par Grégoire de Tours, installe dans l'esprit de Clovis un doute. Nous sommes désormais aux environs de l'an 496, lors de la bataille de Tolbiac, qui oppose les Alamans, une confédération de peuples germaniques installés sur la rive droite du Rhin, aux Francs. Les détails précis du combat nous échappent largement, et ce qui nous en est parvenu tient davantage du récit romanesque que du compte-rendu militaire. Mais l'essentiel de ce que la mémoire collective en retient, c'est que la bataille tourne mal pour les Francs. Clovis voit venir, pour la première fois de sa vie de guerrier, la possibilité de la défaite et de la mort. C'est alors, toujours selon le récit de Grégoire de Tours, que Clovis, dans le fracas de la bataille, lève les yeux au ciel. Ses propres dieux, invoqués comme toujours avant le combat, semblent l'avoir abandonné. Alors il se souvient d'un nom, celui que prononce sa femme dans ses prières. Ce serait, après cet instant, que le vent de la bataille aurait tourné. Clovis remporte une victoire totale, mais de justesse. Il faut ici distinguer deux choses. D'une part, les historiens modernes s'accordent à voir dans le récit de Tolbiac une mise en scène construite pour donner à la conversion de Clovis la force d'un miracle plutôt que la froideur d'un calcul diplomatique. D'autre part, quelle que soit la part de légende dans cette anecdote, un fait est certain. C'est bien après Tolbiac que Clovis franchit le pas vers le baptême. De retour après cette victoire, Clovis annonce à Clotilde qu'il est prêt. Mais un roi ne se convertit pas seul. Sa décision engage son peuple, ses guerriers et l'équilibre religieux de tout un royaume encore largement fidèle aux dieux païens. Il lui faut donc convaincre son entourage et il lui faut surtout un maître capable de l'instruire dans cette foi nouvelle. Ce maître, c'est l'évêque de Reims, le même homme qui, 10 ans plus tôt, avait réclamé la restitution d'un vase pillé à Soissons, l'évêque Rémy. Cela fait des années qu'il entretient une correspondance courtoise avec le jeune roi franc, le félicitant de son avènement, l'encourageant à protéger les églises et les populations gallo-romaines placées sous sa domination. Avant même toute question de foi personnelle, il s'agit là d'un choix habile de la part de Clovis. Les évêques catholiques sont, dans la Gaule de ce 5e siècle finissant, les véritables relais du pouvoir local. Ce sont eux qui organisent la charité, arbitrent les conflits, tiennent les archives et parlent au nom des populations. Un roi barbare qui veut durablement asseoir son autorité sur d'anciennes terres romaines a donc tout intérêt à s'attacher leur bonne grâce. Il faut ici mesurer ce que représente concrètement la Gaule du point de vue religieux à cette date. Le christianisme y est implanté depuis des générations, porté par un réseau dense d'évêchés hérités de l'organisation administrative romaine. Mais l'Église elle-même est déchirée par une querelle théologique vieille de près de 2 siècles. D'un côté, les catholiques, fidèles à la définition du Concile de Nicée de 325, le Père, le Fils et le Saint-Esprit sont pleinement et également Dieu. De l'autre, les Ariens, pour qui le Fils, engendré par le Père, lui est en réalité subordonné. Cette nuance recouvre en réalité un affrontement politique majeur. La plupart des peuples barbares installés en Gaule et en Espagne ont été évangélisés par des missionnaires ariens, tandis que la population gallo-romaine, elle, reste très majoritairement fidèle à Nicée. Résultat, dans les royaumes wisigoths et burgondes, une minorité de rois et de guerriers ariens gouverne une majorité de sujets catholiques qui les regardent au fond comme des hérétiques. L'enjeu pour Rémy dépasse donc largement la personne de Clovis. Convertir un roi franc au catholicisme, alors que tous les autres royaumes barbares d'Occident ont adopté l'arianisme, c'est faire basculer l'équilibre religieux de tout un continent. Rémy, fin stratège autant qu'homme de foi, le mesure parfaitement. Mais surtout, ce sont les guerriers francs eux-mêmes qu'il faut rallier. Une soumission qui en dit long sur la nature du pouvoir royal chez les francs à cette période charnière. Le roi entraîne son peuple et le peuple, par fidélité guerrière plus que par conviction théologique, suit son roi. La date exacte du baptême de Clovis a longtemps divisé les historiens. Certains l'ont situé dès 496, immédiatement après Tolbiac. D'autres l'ont repoussé jusqu'en 498 ou 499, voire au début des années 500. Il a lieu dans l'église de Reims. La grande cathédrale gothique que l'on visite aujourd'hui n'étant construite que bien plus tard. Clovis s'avance vers le baptistère. Au milieu de la nef, le souverain s'incline pour recevoir l'onction. À ses côtés, ce jour-là, toujours selon la légende, 3000 de ses guerriers se font baptiser avec lui, dans un même mouvement collectif, scellant l'union entre le royaume franc et l'Église catholique. Ce baptême n'est pas un simple geste de conversion personnelle, c'est un acte fondateur. Celui qui installe pour près de 13 siècles un lien indissociable entre la monarchie française et l'Église catholique romaine. Mais le baptême de Clovis ne fait pas encore de lui le seul roi des Francs. Il reste encore des souverains qui règnent chacun sur leur bout de territoire. Sigebert le Boiteux à Cologne, Chararic quelque part en Gaule du Nord, Ragnacquer à Cambrai. Dans les années qui suivent sa conversion, Clovis va méthodiquement les faire disparaître un par un. Grégoire de Tours, qui rapporte cette série de manœuvres, conclut son récit sur cette phrase. « Dieu, écrit-il, abattait chaque jour les ennemis de Clovis sous sa main et faisait croître son royaume parce qu'il marchait le cœur droit devant lui. » À la fin de ce processus, il ne reste plus, en Gaule du Nord, qu'un seul roi des Francs, Clovis. Un seul roi donc, mais son royaume n'est encore qu'un morceau de la future France. Le nord et une partie du centre, coincés entre le domaine burgonde à l'est et le grand royaume wisigoth à l'ouest et au sud, qui s'étend alors de la Loire jusqu'à Gibraltar. 11 ans après cette nuit de Reims, Clovis lève une nouvelle armée. Cette fois, l'ennemi n'est plus un peuple germanique païen, mais un royaume chrétien arien, le royaume wisigoth d'Alaric II qui contrôle l'Aquitaine et une bonne partie de l'Espagne. C'est encore une guerre de conquête, désormais habillée en croisade avant l'heure. La bataille se joue près de Vouillé, non loin de Poitiers, au cœur de l'été 507. Alaric II est tué de la main de Clovis lui-même. Le royaume wisigoth de Toulouse s'effondre et les Francs annexent l'essentiel de l'Aquitaine. Clovis confie alors à son fils aîné, Thierry, né d'une précédente union, la charge de soumettre l'Auvergne avec une consigne restée célèbre par sa dureté calculée. Se montrer impitoyable envers les cités qui résistent, mais épargner scrupuleusement les églises et ne jamais réduire un clerc en esclavage. La guerre se mène désormais avec le calcul d'un homme qui sait que les batailles se gagnent par l'épée, mais que les royaumes se gardent par les églises. Clovis installe alors sa capitale à Paris, encore une ville modeste bâtie autour de l'île de la Cité. Il y fait édifier une basilique dédiée au Saint-Apôtre sur la colline qui deviendra la montagne Sainte-Geneviève. Il meurt en 511. La dynastie que Clovis a fondée, les Mérovingiens, va régner sur la Gaule pendant plus de deux siècles. Et le socle religieux qu'il a posé cette nuit-là, à Reims, va survivre bien plus longtemps encore que sa propre lignée. Car voici ce que Clovis ne pouvait pas savoir. Cette église modeste va devenir, des siècles plus tard, l'une des cathédrales les plus somptueuses de la chrétienté. Et dans cette cathédrale de Reims, presque tous les rois de France lui succéderont. Louis le Pieux, en passant par Charles VII, sacré aux côtés de Jeanne d'Arc en 1429, jusqu'à Charles X, dernier souverain sacré selon le rite ancien en 1825, viendront à leur tour recevoir l'onction dans le souvenir revendiqué de cette première nuit fondatrice. Bienvenue dans les entretiens d'Au cœur de l'histoire. Clovis. Clovis qui est souvent présenté comme le premier roi de l'histoire de France, celui dont le baptême aurait marqué la naissance d'une France chrétienne. Pourtant, derrière cette figure devenue presque légendaire, l'historien se retrouve face à de nombreuses zones d'ombre. Les sources sont rares et les récits qui nous sont parvenus ont largement contribué à construire le mythe. Alors, que sait-on réellement de Clovis ? Comment distinguer le personnage historique de la légende qui s'est construite autour de lui ? Pour en parler, je reçois l'historien Bruno Dumézil, spécialiste du Haut Moyen-Âge, professeur à Sorbonne Université et à Polytechnique, auteur notamment de l'ouvrage « Le baptême de Clovis », paru aux éditions Gallimard, et de la bande dessinée « Clovis », coéditée par Fayard et Glénat. Bonjour Bruno Dumézil.
6: Bonjour.
1: Commençons cet entretien avec la question des sources. Vous êtes historien, c'est important. Vous documentez cette bande dessinée en écrivant notamment que si l'ombre de Clovis est gigantesque, l'individu, l'homme qu'il était, finalement, nous échappe totalement. Il s'agit d'un personnage historique dont il ne reste quasiment rien. Comment est-ce que les historiens travaillent ? Comment font-ils pour se documenter à son sujet ? Et surtout, comment avoir des certitudes historiques à propos de ce roi ?
6: Oui, c'est un des personnages qui est difficile à approcher. Alors, il a vécu autour de l'an 500, mais de lui, on n'a qu'une lettre qui fait 12 lignes. C'est très très court. On a une demi-douzaine de messages qui lui ont été envoyés. Et puis tout le reste, c'est des histoires, c'est des récits qui ont été composés à peu près un siècle après les faits. Donc le personnage a existé, il n'y a aucun doute, on sait ce qu'il a fait à peu près. Mais évidemment, pour essayer de l'approcher, de le comprendre, on est obligé de passer par des biais importants. Si vous voulez, c'est un peu comme si on faisait l'histoire de Richelieu en passant par les Trois Mousquetaires.
1: Vous écrivez, l'aventure de Clovis aurait pu donc sombrer dans l'oubli s'il n'y avait eu l'évêque Grégoire de Tours, qui, à la fin du VIe siècle, en fait un personnage essentiel de ses 10 livres d'histoire. Pour parvenir à ce portrait grandiose, Grégoire de Tours prend bien sûr quelques libertés avec le réel, mais son récit, brillant, réussit à s'imposer. Fin de citation. Donc, de quelle manière peut-on se fier au portrait qu'il dresse de Clovis un siècle après lui, s'il prend justement des libertés ?
6: Alors, il est comme tout historien, vous savez, moi aussi je prends des libertés de temps en temps. Quand on fait de la pédagogie, on est obligé d'inventer un peu pour créer un contexte. Et puis, Grégoire de Tours, donc, qui est un évêque, va essayer surtout de faire de l'histoire chrétienne. Donc, il va essayer d'expliquer que Dieu guide l'histoire de l'humanité et que donc Dieu a récompensé les rois qui ont fait les bons choix, alors notamment le choix du baptême. Et donc, Clovis va devenir un roi très important, beaucoup plus que son père ou que son grand-père, parce que c'est le premier roi chrétien de la dynastie. Alors, en outre, il se trouve que Clovis est passé à Tours et Grégoire est évêque de Tours. Donc il y a un petit peu de patriotisme local. Hein. Il s'agit de montrer aussi qu'une grande scène serait passée chez lui.
4: Mais ses motivations à Grégoire de Tours sont plutôt religieuses, donc.
6: Alors c'est religieux, c'est politique aussi, hein, parce que les descendants de Clovis viennent de subir une série de défaites dans les années 580-590, il y a une guerre civile aussi. Donc il s'agit de dire, souvenez-vous des origines, alors les origines c'est toujours quand ça va bien, hein. Aux origines ça se passait bien. Donc on va dire le règne de Clovis, ben, c'est un règne heureux parce qu'il a accumulé des victoires. Et puis c'est un règne aussi qui a permis d'éliminer tous les autres rois francs. Donc Clovis a massacré tous ses cousins. Donc dans une période de guerre civile, c'est une façon de dire bah, l'unité, ça a du bon. Hein. Alors même si on l'obtient parfois par la violence.
4: C'est pour ça qu'il dépeint Clovis avec autant d'intérêt, finalement.
6: Alors il y a beaucoup d'éléments. Il y a aussi que la veuve de Clovis, Clotilde, dont on va peut-être avoir l'occasion de reparler... Elle

0: Là, il s'est passé quelque chose. Et puis, les fils, les petits-fils, les arrière-petits-fils n'ont fait que gérer la grandeur.
1: Est-ce que ça veut dire que sans Grégoire de Tours, Clovis ne se serait pas imposé dans nos livres d'histoire?
0: Alors certainement, hein, si on n'avait pas Grégoire de Tours, on n'aurait peut-être même plus le nom de Clovis. Parce que si on élimine Grégoire de Tours, on a cette demi-douzaine de lettres, où même le nom Clovis est orthographié de façon différente. On saurait peut-être qu'il a été baptisé. On a deux textes qui mentionnent effectivement qu'il est devenu chrétien, mais on n'aurait peut-être pas de certitude quant à la religion dans laquelle il a été converti. Et puis, si on considère les victoires, certes Clovis a obtenu des victoires, mais enfin les grandes victoires, c'est plutôt les fils et les petits-fils de Clovis. C'est les deuxième et troisième générations de cette dynastie qu'on appelle les Mérovingiens. Donc oui, finalement, un historien réussit à fabriquer un personnage, et puis après, Grégoire de Tours a été recopié, et jusqu'au XVIIIe siècle, on a recopié Grégoire de Tours en disant « il dit la vérité ». Alors, hein, c'est un peu vrai, hein, il dit une vérité, sa vérité, et donc Clovis est rentré dans l'histoire.
1: Alors, on va en parler de ce Clovis. On ne possède aucun portrait, forcément, de Clovis. Comment est-ce qu'on peut l'imaginer, déjà physiquement?
0: Alors, c'est intéressant, on ne possède aucun portrait alors qu'il frappe des monnaies. On pourrait se dire, tiens, il va mettre son visage sur la monnaie. Or, Clovis fait représenter sur ses monnaies l'empereur de Constantinople. Parce que pour lui, Rome n'est pas tombée. Alors nous, quand on va à l'école, on explique qu'en 476, Rome a disparu. Mais ce n'est pas tout à fait vrai. L'Empire romain existe toujours, il est en Orient. Et Clovis estime qu'il gouverne les Gaules au nom de l'empereur romain qui séjourne en Orient. Donc ce Clovis, il est un peu barbare. Alors il a des cheveux longs. On sait que tous les Mérovingiens ont des cheveux longs. Peut-être une barbe longue aussi. Et puis il est un peu romain. C'est-à-dire qu'il faut imaginer que son costume est un peu entre le monde germanique, avec sans doute quelques fourrures, et beaucoup d'éléments romains. Parce que dans les tombes, ce qu'on va trouver, c'est les costumes des généraux romains qui sont portés par ces premiers rois de ce qu'on va appeler la France plus tard.
1: Et au niveau de son caractère?
0: Alors là, on en sait un peu plus parce que c'est un personnage qu'on appelle en latin astutissimus, très rusé. C'est pas tellement une qualité. Hein. Donc, il n'est pas apprécié de ses homologues. Le roi des Ostrogoths, un jour, lui envoie un joueur de sitar, donc un joueur de musique, avec un petit message lui disant « la musique adoucit les mœurs hein. ».
1: Donc oui, c'est plutôt un défaut.
0: C'est plutôt quelqu'un de retors, c'est quelqu'un qui a un comportement de prédateur, hein, qui va attaquer les plus faibles, généralement. Mais qui a une qualité assez étonnante, c'est qu'il a un entourage féminin important et il semble avoir beaucoup de respect pour les femmes de son entourage. Alors, il a une grande affection pour sa sœur, parce qu'on a une lettre qui indique que lorsque sa sœur est morte, il a beaucoup pleuré. Et il aura des relations très fortes avec une vierge parisienne, une très vieille dame, qui s'appelle Geneviève. Et c'est parce que lorsque, en 502, quand Geneviève meurt, Clovis est très attiré par ce personnage, qu'il va construire une église, qu'il va installer sa capitale autour de l'église. C'est pour ça qu'aujourd'hui, Paris est la capitale de la France. Donc, cette relation avec les femmes semble avoir été aussi un élément important du règne.
1: Ça en fait un point assez moderne pour...
0: Alors, je ne sais pas si c'est moderne. Les femmes ont de l'importance à cette époque-là. Hein. Entre la fin du monde romain et le début du Moyen-Âge, il y a une période d'opportunité avec des femmes de pouvoir. Et Clovis a eu des femmes de pouvoir dans son entourage. Ça ne veut pas dire qu'il ait été toujours... extrêmement bienveillant avec les femmes. Hein. Il pouvait les réduire en esclavage aussi au moment des guerres. Mais il semble que les princesses, les reines et aussi ses personnalités spirituelles catholiques aient eu un rôle autour de lui.
1: Alors les guerres, puisque vous en parlez, Bruno de Miézil, Clovis est avant tout un guerrier qui a su éliminer avec méthode ses concurrents pour gagner son pouvoir et son territoire. La construction de son royaume est-elle exclusivement l'objet de violences? Ou est-ce qu'il sait aussi faire preuve de diplomatie? Vous disiez qu'il était extrêmement rusé.
0: Alors, il y a un peu des deux. C'est pas un royaume au début. Lorsque Clovis monte sur le trône, il a entre 12 et 14 ans. On est en 481. Il règne surtout sur une armée. Hein. Il règne sur un groupe de francs. Il faut imaginer ça comme un traîneur de sabre, un condottiere, quelqu'un qui a plus des troupes que des territoires. Et puis, petit à petit, il va rassembler autour de lui d'autres rois francs. Parce qu'il n'y a pas qu'un seul roi des Francs, il y a une demi-douzaine de rois des Francs, donc il va créer une confédération. Il va s'emparer de la Picardie vers 486, puis du bassin parisien vers 500, puis de l'Aquitaine en 506-507, et là c'est vraiment une énorme prise. Donc il unifie à peu près la moitié ou les deux tiers des Gaules romaines. Donc là, on a des opérations de conquête. Et puis en même temps, il est capable de négocier. Donc il fait des alliances, parfois avec les Burgondes, qu'il va trahir assez régulièrement. Il va négocier aussi avec l'empereur de Constantinople. On va lui envoyer de Constantinople les insignes du consulat. Donc Clovis est un des derniers consuls de Rome. Donc il va être décoré de ce titre-là. Et puis, il est capable aussi de négocier avec les pouvoirs locaux, parce qu'un chef d'armée n'a pas la capacité de prélever...

0: des impôts. Or, hier comme aujourd'hui, l'argent, c'est le nerf de la guerre. Donc il va négocier avec les évêques, avec les potentats locaux, pour obtenir une reconnaissance. Et à la fin de sa vie, en 511, il réunit un grand concile. Alors, pour nous, c'est une occasion religieuse, hein. Mais en fait, c'est très politique. Il réunit les évêques de tous les villes qu'il est en capacité de diriger. Et depuis la région de Toulouse jusqu'à la Rhénanie, on voit qu'on est chez Clovis.
1: Je fais une petite précision. Qui sont les Francs exactement à l'époque de son règne? Sur quel territoire précisément? Juste pour qu'on ait la situation au clair.
0: Alors c'est compliqué. C'est quoi un Franc? Ce sont des barbares, c'est-à-dire des gens que les Romains considèrent comme non-Romains. Ils sont rentrés dans le monde romain très tôt, dès le 3e, 4e siècle, il y a des Francs. Et en fait, c'est un rassemblement de tribus. C'est-à-dire, il faut imaginer une demi-douzaine de peuples de seconde zone, hein, très honnêtement, dans la région de la Rhénanie, donc entre les Pays-Bas actuels et l'Allemagne moyenne, qui se sont réunis et qui se sont fait appeler les Vaillants. Bon, parce qu'ils avaient subi une série de défaites militaires, donc il vaut mieux trouver un titre qui va mieux, ça dit Franc. Et donc, on les a appelés les Francs. Mais il faut aussi penser qu'il y a pas mal de gens qui sont des Romains ou des Gaulois qui peuvent dire soudainement, mais nous aussi on est Francs. Et à partir du moment où le roi accepte, ça ne pose pas de problème. Donc c'est un rassemblement de population. À l'époque de Clovis, il y a sûrement beaucoup de barbares d'origine chez les Francs. Mais 50 ans plus tard, on aura des sénateurs romains qui vont se faire appeler Francs et ça passera très bien.
1: Et ils sont où, à peu près?
0: Alors, ils sont où? Clovis débute son aventure quelque part dans le sud de la Belgique actuelle. Donc, celui qu'on considère comme le premier roi de France et aussi le premier roi de Belgique, peut-être. Donc, à Tournai, il enterre son père vers 481. Et puis, il est très rapidement installé à Reims, qui semble être une ville importante. Vers 500, on le devine vers Paris. Et puis, les grands rassemblements qu'il va mener dans les années 500-510, c'est à Orléans. Donc, c'est un roi mobile. Il ne faut pas imaginer quelqu'un qui est sédentaire. Et les Francs sont également très mobiles. Ce sont plus des guerriers que des propriétaires, sans doute.
1: Alors, il y a Clovis, il y a les mythes, les nombreux mythes qui l'entourent. En premier lieu, et évidemment, l'épisode du vase de Soissons, que l'on connaît aussi grâce au récit de Grégoire de Tours. Est-ce qu'il y a un véritable fondement historique à cet épisode?
0: Alors, Grégoire de Tours est un narrateur extraordinaire. Il est capable de nous trousser une anecdote en quelques phrases.
1: Donc, elle est formidable, raconte, cette histoire.
0: Elle est fantastique. Il raconte qu'un jour, l'armée de Clovis avait pillé une église. Donc, on avait volé un calice liturgique. Et Clovis, qui était païen, mais déjà favorable au christianisme, a dit, bon, ça, on pille pas, on restitue à l'église. Or, un soldat ne veut pas, dit qu'il faut partager le butin et donne un coup de hache sur le vase pour partager le vase qui est un vase en métal. Clovis ne dit rien, mais un an plus tard, il voit le soldat, trouve que ses armes sont mal tenues, jette la hache du soldat par terre, et pendant que le soldat se baisse pour ramasser sa hache, Clovis lui enfonce sa propre hache dans la tête en lui disant « Ainsi as-tu fait du vase de Soissons ». Alors, c'est Grégoire qui raconte. De quoi il nous parle? Ici, il nous parle d'un roi favorable au christianisme. Donc, c'est une preuve de civilisation pour Grégoire de Tours. Par contre, lorsque, vers 1900, les instituteurs de la Troisième République ont repris l'histoire, c'est pour dire, regardez, c'est un Germain, c'est un barbare, c'est l'ancêtre des Allemands. Ces gens-là sont d'affreux barbares, ils sont militaristes, et en plus, ils ne sont pas capables de tenir leurs propres troupes. Donc, cette histoire, elle a servi à différentes choses. Alors, qu'est-ce qu'on en sait? Il y a eu un vase. Parce que l'évêque Rémy de Reims nous laisse un testament. Dans le testament, il mentionne un vase que le roi Clovis lui a donné. Alors, est-ce que c'est un vase qui a été pillé? On ne sait pas trop. Et on sait que ce vase était en mauvais état. Donc, est-ce qu'il avait reçu un coup de hache? Peut-être. Parce que l'évêque Rémy de Reims dit, faites-le fondre à ma mort et on en fera des encensoirs. Donc, il y a quelque chose, mais il semble que c'est plutôt le génie de Grégoire de Tours qui est parti d'une petite mention dans un testament et qui a transformé ça en une grande aventure.
1: Mais c'est devenu un récit incontournable de l'autorité royale, de la preuve de cette autorité royale, finalement, aussi.
0: Ben voilà, c'est le succès de Grégoire de Tours. Alors, Grégoire de Tours, en fait, n'a pas eu beaucoup de succès, il faut que je vous le dise honnêtement. Il avait écrit 10 livres d'histoire. Essayer de proposer ça à un éditeur, 10 livres, ça ne se vendra jamais. Mais un petit malin, au milieu du 7e siècle, 50 ans après la mort de Grégoire, a réduit ça en 6 livres. Ça s'est beaucoup mieux vendu. Et au 8e siècle, quelqu'un, peut-être une femme d'ailleurs, une historienne, a réduit ça à un seul livre et a gardé l'épisode du vase de Soissons. Et ce livre unique, beaucoup plus court, beaucoup plus simple, c'est un recueil d'anecdotes, bah, il a traversé toute l'histoire de France, parce que tout le monde s'est dit, bah, ça c'est bien, c'est ce qu'il faut garder de l'histoire de Clovis.
1: Et c'est parlant, forcément.
0: Voilà, c'est parlant, toute une série de récits. Alors, il y en a d'autres. Hein. On dit qu'au moment où Clovis a construit la première église de Paris, l'église des Saints Apôtres, il aurait pris sa hache, il aurait lancé la hache, il aurait dit, la nef de l'édifice sera aussi longue que mon lancer de hache. Alors ça, curieusement, c'est pas resté. Parce que la Troisième République était laïque, et donc préférait les récits barbares plutôt que les récits religieux.
1: Alors, il y a d'autres mythes, bien sûr, le baptême. Vous écrivez sur ce fameux baptême, nous ne possédons que la lettre non datée d'un évêque qui présente ses excuses pour ne pas être venu. Que sait-on des motivations de Clovis à devenir chrétien et même catholique, hein ?
0: Alors, vous l'avez dit, on ne sait rien. C'est-à-dire, on a l'idée qu'il a été baptisé, idée véritable, hein, il ne s'agit pas d'en
1: douter. Vers 500 ou...
0: Vers 500, un peu avant, un peu après, les historiens s'écharpent autour de la question, mais peu importe. Autour de 500, il a été baptisé dans la foi catholique, hein, il n'y a pas de doute. Il y avait plusieurs versions du christianisme, donc il a fait le choix du catholicisme romain. Et pourquoi ? Bah, et comme on n'a que la lettre de quelqu'un qui n'y est pas allé et qui dit « ça a dû être bien, mais je n'ai pas pu venir », voilà. Donc, il peut y avoir des raisons sincères, il ne s'agit pas du tout de nier ça. On a vu qu'il était proche de personnalités catholiques, donc il a pu être convaincu que c'était la bonne foi et que ça permettait d'aller au paradis. Il y a des raisons politiques. Bon, la quasi-totalité des sujets de Clovis sont des gallo-romains qui sont déjà chrétiens et catholiques. Hein. Donc, ça paraît logique d'adhérer à la même foi que ses sujets pour plus facilement gouverner. Il est tous les jours en relation avec des évêques, donc ça doit être difficile quand on est païen de discuter avec ces gens-là. Il peut y avoir d'autres raisons, c'est-à-dire des compétitions internes au monde barbare. On sait que les peuples goths, notamment les Visigoths d'Aquitaine et les Ostrogoths d'Italie, sont chrétiens depuis très très longtemps, mais dans une autre version que le catholicisme. Considère que le fils est légèrement inférieur au père dans la Trinité. Donc ça peut être une façon aussi pour Clovis de dire, écoutez, moi je suis plus proche des Romains que les autres barbares. Et puis il peut y avoir d'autres raisons. Grégoire de Tours nous dit qu'au moment où il allait perdre une bataille, Clovis aurait fait le vœu de se convertir au dieu qu'il protégerait. Et après tout, pourquoi pas ? Simplement, comme on n'a pas de source directe et que Clovis nous a pas laissé d'autobiographie, on peut continuer de rêver.
1: On parlait du rôle et de l'importance des femmes, de certaines femmes de l'entourage de Clovis. Son épouse, la reine Clotilde, est-ce qu'elle a joué un rôle dans sa conversion ?
0: On aimerait le savoir en tout cas. Le problème c'est que Clotilde n'est pas mentionnée du vivant de Clovis. Alors elle a existé, elle a engendré 5 enfants au moins, donc il n'y a pas de problème, elle a été là. Mais le problème c'est que personne n'en parle. Clotilde, on ne la voit qu'après la mort de Clovis. Clovis meurt en 511, les enfants sont tous très jeunes, et Clotilde assure la régence au nom des 4 plus jeunes. Donc là, on a une femme de pouvoir. Alors évidemment, la question c'est de savoir, est-ce que du vivant de Clovis, elle a déjà été une femme de pouvoir, ce qui est possible, ou alors est-ce que c'est parce que au moment de la mort de Clovis, elle est devenue une femme de pouvoir, lorsque un siècle plus tard on raconte les faits, on se dit, c'est elle qui a dû obtenir la conversion de son mari. Donc Grégoire de Tours nous dit qu'elle a un très grand rôle, mais ce rôle devient de plus en plus important dans l'histoire de France. Hein. Donc à partir du XIIIe siècle, on va faire le parallèle avec Blanche de Castille, et on va dire, écoutez, c'est les reines qui amènent le roi à la vraie foi, un peu comme Blanche a amené Saint-Louis à la conversion la plus intense. Donc voilà, on ne sait pas, mais ce n'est pas impossible, c'est intéressant de voir que dans ces siècles-là, les femmes peuvent avoir un rôle important, et parmi les descendants de Clovis, on aura des femmes qui vont avoir la capacité de tenir le royaume pendant de nombreuses années.
1: Je reste un peu sur ce baptême, puisque vous expliquez, et c'est presque drôle, que, je cite, « Lorsqu'il reçut le baptême, personne ne s'intéressa vraiment à la scène. Les clercs avaient autre chose à penser. » Bon, donc, en sachant cela, à partir de quand le baptême de Clovis est-il devenu un acte fondateur, comme on dit, de notre histoire de France, et pourquoi est-ce qu'on considère que l'histoire de France démarre précisément avec ce baptême ?
0: Alors, quand ça se déroule vers 500, il y a un vrai problème au sein du catholicisme, il y a 2 papes. Alors, ça arrive à plusieurs reprises, mais enfin, c'est toujours embêtant d'avoir 2 papes. Un schisme romain, ça produit de la documentation. Je m'étais amusé une fois à constater qu'il y a environ 35 fois plus de documents sur cette affaire, complètement oubliée par la suite, que sur le baptême de Clovis. Donc évidemment le baptême de Clovis, il est en bas, en dernière page, dans la liste des faits divers, alors que tout le monde titre sur les 2 papes. Alors par la suite, Grégoire de Tours dit que c'est important, mais il le place au livre 2 de ses 10 livres d'histoire. Hein. Donc c'est pas aussi important quand même que la création du monde, c'est peut-être pas aussi important que ce qui s'est passé à Constantinople. Et puis à partir quand même du 8e siècle, le monde perd de son importance et on regarde au niveau du royaume. un royaume qui n'a pas encore de nom très clair, on appelle ça le royaume des Francs, la Francia, et puis au Xe siècle, on appellera ça la France. Et quand on commence à fabriquer ce concept de France, il faut un fondateur. Alors c'est qui le fondateur ? Ben, il y a plusieurs possibilités, soit on cherche l'ancêtre de la dynastie de Clovis, on ne sait pas qui c'est, donc on va inventer un prince troyen, issu des héros de la guerre de Troie qui s'appelle Francion, mais évidemment c'est un royaume chrétien, donc on se dit, c'est le premier roi chrétien qui compte. Et donc, plus on avance dans le temps, plus arrive l'idée que c'est Clovis qui fait cette union mystique du trône et de l'autel qui va permettre de naître la France, faire naître la France. Alors, il n'y a pas de date, hein, mais bon, on peut se dire que vers le 11e, 12e siècle, tout ça est en place. Évidemment, 13e, 14e siècle, quand on reconstruit la cathédrale de Reims, on va montrer partout le baptême de Clovis. Donc, le moment des sacres des rois de France, tout le monde entre dans la cathédrale où vous avez cette extraordinaire représentation du baptême de Clovis. Alors, ça fait la France, ça le fait la France qu'un seul jour, tous les 30 ou 40 ans, quand il y a un sacre. Mais enfin, quand même, on peut se dire que cet élément devient fondateur pour la monarchie française.
1: Et la légende de ces 3000 guerriers qui se sont fait baptiser en même temps que lui, c'est un mythe ?
0: Alors oui, c'est un mythe pour des raisons très pratiques. On se fait baptiser dans une cuve, une sorte de petite piscine. Faites rentrer 3000 personnes dans une piscine, ça déborde. Donc c'est pas possible. Même, on le fait pendant la nuit de Pâques. Hein. Donc la logistique ne permettrait pas ce genre de choses. Donc très rapidement, il y a 3000 ou il y a 300. Alors l'idée, c'est de trouver un chiffre biblique. Hein. Tout ça, c'est des chiffres qu'on trouve dans l'Ancien Testament, donc qui permettent de faire des parallèles. Puis on va avoir d'autres solutions qui vont être trouvées. Bon, l'idée, c'est qu'il a été baptisé sûrement avec plusieurs personnes. Sans doute une de ses sœurs, qui a reçu le baptême en même temps. Peut-être plusieurs guerriers de son entourage. Le chiffre, c'est pas important. Ce qui est intéressant, c'est de voir que, sur le plan archéologique, dans les 20 à 30 ans qui suivent le baptême de Clovis, on voit des traces de christianisme dans la tombe des Francs. Alors, il y a déjà des Francs chrétiens, mais on voit de plus en plus de croix, et puis au-dessus des tombes des grands chefs francs, donc de ces aristocrates qui ont accompagné Clovis dans ses guerres, on voit des petites chapelles, on voit des petits monastères apparaître, et on a l'impression que ça y est, la christianisation est en route et que ça compte. Alors ça ne veut pas dire qu'on était dans un monde païen avant, hein. Les francs étaient pratiquement les seuls païens des Gaules. Mais quand même, on a l'impression que le baptême de Clovis, ça fait lier la sauce, tout simplement.
1: Oui, il y a eu un changement quand même à partir de ces années-là.
0: Changement, lien avec le pape. Clovis a écrit au pape. Alors, il s'est peut-être trompé de pape, mais ça, c'est pas grave. Donc, c'est embêtant quand même pour nous, parce que c'est vrai, le premier roi chrétien serait schismatique, et ça, c'est un peu embêtant pour la monarchie. Donc, on a un peu dissimulé les choses après. Mais il a écrit au pape, il a écrit à l'empereur, il a écrit aux évêques. Et puis, surtout, il y a une originalité. Ça, c'est vraiment une originalité. Clovis a fait le choix du christianisme. Aucun de ses descendants n'est revenu sur cette décision. Or, partout ailleurs en Europe, il y a des gens qui redeviennent païens ou qui deviennent hérétiques. Pas chez les Francs. Les Francs vont garder cette lignée catholique jusqu'au dernier roi, hein, jusqu'à Louis-Philippe, ils sont tous catholiques.
1: Alors justement, pour conclure cet entretien, Bruno Dumézil, pourquoi Clovis continue-t-il encore aujourd'hui d'occuper une place aussi importante dans les débats historiographiques ?
0: Alors, c'est une place à éclipse, c'est-à-dire que quand on a besoin de Clovis, on le trouve. Alors, 1996, Clovis a fait la une du journal télévisé. À la radio aussi, on en a beaucoup parlé, rassurez-vous. Pourquoi ? Parce qu'en 1996, on discutait de l'identité française. Et parler de Clovis, c'était de savoir c'est quoi la France des origines. Alors il se trouve qu'il n'y a pas de France à un moment de Clovis, mais enfin c'est une façon de parler des origines. Qu'est-ce qui compte ? Est-ce que c'est le fait d'avoir pris un immigré, puisque Clovis vient du monde germanique et des gallo-romains et d'avoir fusionné ? Est-ce que ce qui compte, c'est de venir d'Europe du Nord ? Est-ce que ce qui compte, c'est d'être chrétien ? Est-ce que ça ne compte pas ? Et aussi une partie de l'opinion politique française refusait de financer la commémoration du baptême de Clovis en disant « c'est pas ça qui fait la France ». Et donc, en fait, parler de Clovis, c'est parler de nous-mêmes. Parce que c'est lointain, Clovis. Et c'est ça qui est fascinant. Il n'y a pas assez de documentation, c'est loin, et donc tout ça, c'est ce qu'on appelle les origines. Les origines, c'est ce sur lequel on ne peut pas avoir de discours rationnel. C'est une façon de dire ce que l'on est, ce que l'on voudrait revenir, ce que l'on voudrait continuer à être. Et donc Clovis, c'est un peu tout ça. Et puis, il a tellement de facettes à son personnage que c'est génial, Clovis. Pensez à son exact contemporain, le roi Arthur. Qu'est-ce qu'on fait sur le roi Arthur ? Alors le roi Arthur, il a quand même un défaut par rapport à Clovis, il n'a pas existé. Peu importe. les Anglais se façonnent en inventant le roi Arthur.
1: C'est le récit qu'on en fait, finalement.
0: Voilà, nous, on peut créer des récits sur Clovis. Et donc, le Clovis de Grégoire de Tours, le Clovis du Puy du Fou, le Clovis des historiens, le Clovis de l'opinion publique, Clovis des manuels scolaires, quand il est présent dans les manuels scolaires.
1: Mais alors, justement, j'allais vous poser la question, puisqu'on a abordé ce sujet en préparant cet entretien. Moi, j'ai souvenir d'étudier le baptême de Clovis, et vous me disiez qu'il disparaît peu à peu des manuels scolaires.
0: Ben oui, parce qu'on en a eu besoin beaucoup autour de 1900, quand on était en train de préparer la revanche contre l'Allemagne.
1: Alors quand même, j'étais... Enfin, 1900, c'est un peu vieux pour moi. Hein,
0: certes, mais vous savez, l'enseignement a une grande inertie. Donc Clovis a obtenu une grande victoire contre les Alamans, qu'on orthographiait allemands. Ça a été un des fondateurs de la victoire contre l'Allemagne. Et donc, il a été très présent jusqu'aux années 1930. Puis ensuite, il est resté présent sous une forme différente parce qu'on a dit, regardez Clovis, il était barbare de langue germanique. On n'est pas trop sûr, mais peut-être. Il est arrivé en France, il a fondé un pays, tout s'est bien passé. On l'a considéré comme un fondateur de l'Europe. Et donc, dans les années heureuses de la formation de l'Europe, jusqu'aux années 80, on a fait des grandes expositions sur Clovis en disant, c'est un des fondateurs de l'Europe. Et puis Clovis a un peu disparu. Bon, les années 2000, on n'a pas beaucoup parlé. Et puis, depuis quelques années, où on s'inquiète à nouveau de l'identité française, on se dit, regardez, on peut jeter un coup d'œil à nos origines. Et donc, pourquoi pas Clovis ? Alors, Clovis parmi d'autres, pourquoi pas Charlemagne, pourquoi pas d'autres ? Mais c'est une façon aussi de parler du présent en regardant le passé.
1: Et de parler de la France, donc.
0: Et de parler de la France.
1: Ça en dit long, finalement, sur notre société et sur notre pays.
0: Ça en dit long aussi sur une volonté de trouver des origines très lointaines à la France. Il y a une citation de De Gaulle qui est importante en disant « La France commence avec Clovis parce que mon pays est catholique et je considère que c'est Clovis qui a fondé la France ». Bon, cette citation, elle n'a jamais été prononcée par De Gaulle, mais vous la trouvez sur tous les réseaux sociaux.
1: Là aussi, ça fait partie
0: des mythes. Parce que là aussi, ça fait partie des mythes. Parce qu'on se dit que De Gaulle devait être fasciné par Clovis. Il se trouve qu'il n'était pas plus fasciné par Clovis que par d'autres. Et donc, c'est une façon aussi de créer, alors ce qu'on appelle parfois péjorativement, mais il ne faut pas le traiter mal, le roman national, c'est-à-dire une façon de raconter l'histoire de France. Alors ce qui est bien, c'est de se dire que le roman, c'est quand même du roman, c'est-à-dire qu'on a brodé autour de certains faits, se dire que les historiens ont progressé, c'est-à-dire qu'on sait un peu plus, notamment l'archéologie nous a offert des données assez intéressantes, on a daté de nouveaux textes, on sait un peu plus de choses, et puis qu'entre les deux, il y a évidemment ce que nous pensons être la France.
2: Voilà donc pour cet entretien qui succédait à cet épisode inédit raconté par Clélie Mathias, Clovis, le premier roi chrétien. Allez, vous restez un peu avec nous encore sur Europe 1. Au cœur de l'histoire continue dans un instant avec les dossiers secrets. Clélie Mathias va nous raconter le secret d'État explosif qui liait le roi Louis XVIII à Zoé Talon, alias la comtesse du Quéla, la dernière favorite, qui a utilisé comme moyen de pression un dossier secret qui prouvait que le roi avait financé et sacrifié le marquis de Favras lors d'un complot contre-révolutionnaire en 1789. Allez, on se replonge dans ce moment de l'histoire, juste après Charlotte Cardin, The Way We Touch, sur Europe 1.

0: The Way We Touch, c'était Charlotte Cardin. Et bienvenue à vous qui nous rejoignez à l'instant sur Europe 1, vous écoutez au cœur de l'histoire et nous sommes arrivés au moment où nous allons ouvrir un dossier secret. On va s'intéresser précisément à la comtesse d'Ukela. Qui était-elle? Eh bien, c'était une favorite d'un roi. Elle a conquis son statut de favorite en tenant Louis XVIII à sa merci grâce à une preuve écrite que le souverain avait trahi et envoyé le marquis de Favras à la potence. Alors, le marquis de Favras était officier de la garde du comte de Provence, le futur Louis XVIII. Et si vous voulez savoir, découvrir comment le roi a tenté de récupérer ce document, eh bien, Clélie Mathias nous en fait le récit tout de suite.
1: Madame la comtesse d'Ukela.
2: Je viens.
1: Madame, sa majesté vous attend. Dois-je vous faire débarrasser de votre manchon?
2: Non, je le garde.
1: Cependant, madame, il semble bien que l'étiquette...
2: Je le garde. J'ai froid aux mains. Sa majesté comprendra.
1: Bon, si vous voulez entrer.
3: 1819. Le roi Louis XVIII, frère du défunt Louis XVI, guillotiné pendant la Révolution, réside désormais au Palais des Tuileries à Paris. Une jeune femme vient solliciter une audience auprès du souverain. Elle s'appelle Zoé Talon, aussi connue sous le nom de comtesse d'Ukela. Mais qu'a-t-elle à dire au roi? Qui est-elle réellement? Et quel lien a-t-elle avec le pouvoir en place? Pour répondre à toutes ces questions, il faut revenir en arrière à l'automne 1789, quelques mois seulement après la prise de la Bastille, alors que la Révolution commence à secouer le trône de France.
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3: Devant le souverain, la comtesse d'Ukela tient entre ses mains un document explosif. Une déclaration rédigée par un homme condamné à mort, le marquis de Favras. Il est la toute première victime judiciaire de la Révolution française. Mais avant de mourir, il a tout consigné, même le nom de celui qui l'a sacrifié. Le comte de Provence, que l'on appelait à l'époque « Monsieur ». Et qui n'est autre que celui qui règne désormais sous le nom de Louis XVIII.
5: Eh bien, voilà donc Madame d'Ukela qui nous manifeste assez de dévouement pour venir jusqu'ici saluer son vieux souverain.
2: Sire, que votre majesté daigne excuser l'acharnement que j'ai pu mettre à implorer une audience, et qu'elle voit seulement dans cette manifestation le désir de saluer le plus grand de nos monarques.
5: Relevez-vous, Madame, relevez-vous. Votre révérence cache par trop votre doux visage. Venez donc jusqu'à moi. Auriez-vous quelque grâce à me demander? Un roi est un père pour ses sujets et les enfants ne s'occupent des parents que pour leur demander quelque chose.
2: En vérité, sire, je ne demanderai rien que la faveur de voir votre majesté.
5: On n'est plus guère habitué à mon âge à de tels désintéressements.
2: Je voulais en outre demander au roi...
5: Ah, bon.
2: De poser un instant les yeux sur ces quelques notes. Le temps de les sortir de ce manchon.
5: Je ne sais ce dont il s'agit, mais pour vous complaire, je vais très volontiers. Vous voudriez que je lise sur l'instant?
2: Si votre majesté y consentait.
5: Me voilà curieux.
3: Le document que la comtesse d'Ukela glisse entre les mains du roi remonte à la nuit du 18 au 19 février 1790. 30 ans ont passé, mais son contenu est toujours aussi dangereux.
5: Quoi? Mais qu'est-ce donc? Une déclaration du marquis de Favras rédigée à la prison du Châtelet le 18 février 1790, veille du supplice de Susdi. Je sous-signais Thomas de Maine, marquis de Favras, n'avoir rien tenté contre la Révolution sans l'assentiment de la reine, et plus particulièrement de monsieur comte de Provence. Moi, frère du roi, celui-là même que l'histoire désignera peut-être un jour sous le nom de Louis XVIII. En ces quelques lignes, je vais retracer fidèlement la vérité. Vérité dont je n'ai pas fait état au procès dans l'intérêt de monsieur comte de Provence. Tout a commencé lors des journées d'octobre 1789. Ce jour-là, j'étais à Versailles.
6: Messieurs, le peuple a envahi les cours et les jardins.
7: On a massacré les gardes du corps.
8: Le roi va être contraint de rentrer à Paris prisonnier de l'émeute.
6: C'est le seul moyen d'éviter que la brouchetine ne recommence.
7: Écoutez les fauves.
9: Messieurs, dépêchons. Je vous conseille de sortir discrètement du palais.
8: Monsieur le comte de Saint-Brieuc, je déplore que ce soit vous, vous le ministre de l'Intérieur, qui donniez le signal de la capitulation.
9: Vous le prenez d'un peu haut. Nommez-vous, s'il vous plaît.
8: Je suis le marquis de Favras. Ex au premier lieutenant aux Suisses de monsieur, ancien chef de la Légion de Hollande. Mes mémoires à l'Assemblée sont connues.
10: C'est l'homme des projets d'assainissement financier, le mari de la princesse d'Anhalt.
11: Il a la tête chaude.
8: Et je prends le droit de vous dire que nous devons résister.
11: Avec quoi?
8: Qu'on charge donc la canaille!
11: Vous avez des chevaux?
8: C'est à vous, monsieur, de nous en fournir.
11: Les écuries sont bloquées. Tout cela, monsieur, tient de l'extravagant. Allez, gagnons Paris. Dépêchez-vous, messieurs.
10: Bien, monseigneur.
11: À vos ordres, monsieur de Saint-Brieuc. Quant à vous, monsieur...
8: Monsieur de Favras.
11: Quant à vous, monsieur de Favras, gardez à l'avenir la tête plus froide ou vous la perdrez. En révolution, la bonne volonté n'est pas une excuse.
3: Thomas de Mailly, marquis de Favras, est un ancien officier, ex-premier lieutenant aux Suisses du comte de Provence, frère du roi Louis XVI. Il est connu pour sa loyauté envers la couronne et pour son caractère déterminé. Face au chaos révolutionnaire, il refuse de se résigner. Mais son avertissement tombe dans l'oreille d'un sourd. Loin de se décourager, Favras décide d'agir. Il élabore le projet de lever une garnison capable de protéger le roi et sa famille en cas de nouvelle émeute.
5: Eh bien, monsieur de Luxembourg, assurez le frère du roi. Venez vous asseoir. Que dit-on ce matin?
6: On dit à gauche que tout va bien et à droite que tout va mal.
5: Ce qui laisserait à penser, à supposer que le bon sens soit au centre, que les affaires ne sont ni bonnes ni mauvaises.
6: À la vérité, depuis 2 mois et demi que le roi est rentré à Paris, nous sommes tous les jours un peu plus prisonniers de la révolution. Sa Majesté...
5: Mon auguste frère...
6: Votre auguste frère manque de fermeté.
5: Mon cher Luxembourg, que voulez-vous que j'y fasse? Ce n'est pas avec mes gardes, ceux-là même que vous me faites l'honneur de commander, que nous pouvons retourner l'État.
6: On rencontre parfois de bonne volonté. Tenez, monsieur le marquis de Favras.
5: Favras, cela me dit quelque chose.
6: Il était, voici 10 ans, premier lieutenant dans les Suisses de votre Altesse royale. C'est un homme très décidé. Et déjà, je lui ai fait donner 500 louis pour faire surveiller les frénétiques du faubourg Saint-Antoine. Mais voilà qu'hier, il m'a fait une proposition à laquelle je ne saurais rendre réponse sans l'accord et la bourse de votre Altesse.
5: Allez, Luxembourg, allez.
6: Eh bien voilà, monsieur de Favras veut constituer une légion pour enlever le roi des Tuileries et le mettre en sécurité dans une place de l'Est.
5: Enlever le roi des Tuileries et le mettre en sécurité dans une place de l'Est.
6: Pour arracher sa majesté à Paris, c'est-à-dire à la Révolution.
5: Judicieux, cela. Pour mater Paris, il faut commencer par en sortir. Voilà un plan irréprochable si mon frère consentait.
6: Bah, Louis XVI se laissera faire. Mais il faut 2 millions... Et Favras veut l'assentiment de la reine.
5: 2 millions. Je ne les ai pas. Mais je vais établir un billet de reconnaissance à charge pour Favras de le négocier. Tenez. Voilà. Quant à l'assentiment de la reine, je m'en charge. Attendez. Nous allons convenir de ceci. Favras ira se promener vendredi prochain sous la terrasse des Feuillants. La reine regardera dans sa direction et inclinera 2 fois la tête. Je suis sûr que Marie-Antoinette donnera son accord.
6: Monsieur de Favras tiendrait à être reçu par vous.
5: Luxembourg, dans une période si troublée, comment osez-vous me transmettre une telle demande? Cela dit, je compte sur vous pour me renseigner sur la marche de cette aventure.
6: Bien, monseigneur.
3: Le comte de Provence vient de s'engager, à condition de n'apparaître nulle part. Ce que l'on apprend par la suite confirme l'ampleur de la conspiration. Le marquis de Favras agit avec l'appui direct de monsieur, qu'il avait mandaté pour négocier l'emprunt de 2 millions auprès du banquier Chomel. Favras n'est donc pas un aventurier solitaire. Il est l'agent officieux du frère du roi, un homme qui couvre soigneusement ses traces, tout en poussant un autre à prendre tous les risques.
12: Monsieur le marquis de Favras,
13: monsieur Chomel?
12: Oui. Il y a beaucoup de monde sur cette place royale. Allons un peu à l'écart.
13: Oui.
12: Turcati m'a parlé de votre projet, de l'accord de la reine. Je ne demande qu'à vous obliger. Laissez-moi 3 jours pour rassembler les 2 millions.
13: Voulez-vous le billet du comte de Provence?
12: Vous me le donnerez quand vous aurez l'argent.
13: Et quand cela?
12: Voyons, nous sommes le 22 décembre.
13: Oui.
12: 23, 24, 25. Le matin de Noël. C'est ça, au matin de Noël. Rendez-vous ici. Déjà 5 heures. J'ai tout juste le temps de me rendre à la police municipale.
3: Favra ne sait pas encore que Turcati, l'un de ses propres racoleurs, vient de le dénoncer aux autorités révolutionnaires. Alors même où il s'entretient avec le banquier Chomel, sa trahison est déjà consommée. Le lendemain matin de Noël, Favra est arrêté. Le comte de Provence, lui, comprend aussitôt que sa tête est en jeu.
6: Monseigneur, Monseigneur.
5: Eh bien, monsieur mon capitaine des gardes, pour un matin de Noël, vous voilà très agité.
6: Pardieu, Monseigneur, il y a de quoi? Le marquis de Favra a été arrêté chez lui.
5: Le malheureux.
6: Et une affiche anonyme est placardée à tous les carrefours. Elle porte en énorme caractère « Monsieur de Favra tramait l'égorgement de tous les patriotes au profit de Monsieur Comte de Provence qui lui avait donné son accord. » Les faubourgs sont en effervescence. À l'hôtel de ville, Bailly délibère sans désemparer.
5: Bon. Faites appeler Monsieur de Mirabeau. Je m'en vais avec lui préparer un joli discours patriotique. Après quoi, je me rendrai à l'hôtel de ville.
6: Et Favra?
5: Favra? Écoutez, Luxembourg, j'ai encore un espoir d'apprivoiser la révolution. Je me trompe peut-être, mais il reste une chance à courir, une chance d'adopter les excellentes réformes réclamées par les États généraux et de repousser les sanglantes niaiseries des Jacobins. Pour cela, il faut se montrer conciliant.
6: Mais pour Favra, c'est la corde.
5: Ne vaut-il pas mieux qu'un homme périsse et que l'État vive?
3: Lors de son discours public pour se disculper à l'hôtel de ville, le comte de Provence affirme que son lien avec Favra ne tient qu'à un simple emprunt destiné à financer ses dépenses de maison. Une explication peu crédible pour l'un des hommes les plus riches de France, mais suffisante pour détourner les soupçons. La sentence tombe. Monsieur sacrifie Favra sans hésitation. Le marquis est conduit au Châtelet dont le tribunal est chargé d'instruire le procès. Celui-ci est l'un des plus agités de la période révolutionnaire. Des émeutes éclatent jusque devant les portes de la prison. Le sujet est brûlant. Si Favra parle, c'est toute la famille royale qui s'effondre. Mais Favra, lui, reste persuadé que le comte de Provence le protégera.
13: Seul. Je suis seul. Abandonné. Et c'est au nom du roi que j'aime de tout cœur qu'ils m'ont condamné. Condamné à être pendu jusqu'à ce que mort s'en suive. Et je n'ai rien dit. Aux charges de Turcati et du banquier Chomel, j'ai répondu que j'étais seul en cause, que je n'avais jamais approché M. Comte de Provence, qu'il voulait un prêt sur sa lettre de reconnaissance. De reconnaissance. Sa lettre de reconnaissance. Que c'est à son insu que j'ai essayé de monter mon complot, comme ils disent. Mais qui s'occupera des miens? Oh non, tout cela est trop vil, trop bête. Le marquis de Favra ne se balancera pas au bout d'une corde pour la raison d'État, non! Je dirai tout! Je dirai tout! Et les encouragements de monsieur et le signe de la reine, je dirai tout! Et au moins je ne serai pas seul à mourir. Voilà quelqu'un! Geôlier! Geôlier!
6: Qu'est-ce qu'il y a?
13: Du papier et une plume. Et puis, au plus vite, faites venir le lieutenant civil. Hein? Oui, oui, oui, monsieur Omer Talon! Parfaitement, Omer Talon!
3: Le marquis de Favra attend un soutien qui ne vient pas. Le comte de Provence s'est désolidarisé. Il n'a plus qu'un seul choix. Endosser seul la responsabilité du complot et taire les noms de ses commanditaires. À cette époque, le père de la future comtesse du Quéla, le magistrat Omer Talon, se rend en personne dans la prison du Châtelet pour interroger Favra. C'est lui qui va précipiter le dénouement.
14: On vient de me dire, monsieur, que vous vouliez faire des révélations.
13: Oui, et je viens de les écrire, les voici. Lisez. Vous verrez que votre devoir est d'ajourner l'exécution et de rouvrir le procès.
14: Nous allons voir cela. Permettez.
13: Je vous en prie.
14: Conférence avec monsieur de Luxembourg. Appui de monsieur, frère du roi. Assentiment de la reine. Oui, eh bien. Eh bien, monsieur de Favrage, je n'ai jamais douté de tout cela.
15: Comment ?
14: Bien sûr, c'est évident. Ni moi, ni les magistrats qui m'assistent n'ont cru une seconde que le comte de Provence n'était pas dans l'affaire. Affaire bénigne et sans commencement d'exécution.
15: Mais on va me pendre !
14: Il faudra bien.
15: Mais je vous somme, monsieur le lieutenant civil, de rendre publique ma déclaration.
14: Si vous voulez. Si vous voulez emporter avec vous la monarchie. Si vous voulez détruire ce que vous cherchiez à conserver. Perdre monsieur, comte de Provence. Si vous pensez que ce soit là l'aboutissement d'une belle vie de gentilhomme, je vais, monsieur le marquis, rendre publique votre déclaration. Vous pourrez même la redire au moment...
15: Mais que faire alors ?
14: Comprenez qu'il faut compter avec un nouveau tyran, l'opinion publique. Comprenez que nous servons la même cause par des moyens différents. Je suis fidèle au roi et au comte de Provence, comme vous-même, monsieur de Favra. Je suis fidèle en vous faisant condamner, et vous, en subissant votre paix.
15: Mais j'aurais préféré intervertir les rôles.
14: Ah, vous étiez tout de même volontaire pour le vôtre. Cela dit, demain, laissez-vous conduire calmement au gibet. Auparavant, vous aurez été habillé de telle manière que vous aurez une chance de survie.
3: À cet instant, Favra comprend que le comte de Provence s'est joué de lui. La promesse de protection n'était qu'un mensonge. Pour sauver la monarchie, il doit se sacrifier. Le lendemain de cet entretien avec le magistrat Omer Talon, le 19 février 1790, sous une pluie battante, Favra est conduit à l'échafaud devant Notre-Dame. Une fois la nuit tombée, le bourreau lui passe la corde au cou et le jette dans le vide. Très vite, le corps du marquis est porté dans sa voiture jusqu'à son domicile, place des Vosges. C'est l'usage de l'ancien régime toujours en vigueur. On l'étend sur son lit. Sous sa grande chemise, on lui avait attaché une sorte de harnachement censé protéger son cou et sa colonne vertébrale. Soudain, il ouvre les yeux, esquisse un sourire, puis pousse un grand cri. Cette fois-ci, Favra meurt. Et cela fait de lui la première victime judiciaire de la Révolution française. Durant les 20 ans qui ont suivi cet épisode, à travers la Convention, le Directoire, le Consulat, l'Empire, Omer Talon ne cesse de servir le comte de Provence, devenu nominalement du moins le roi Louis XVIII. Après avoir fui le pays, puis passé quelques années dans les prisons impériales, le magistrat décide de quitter Paris pour vivre ses derniers jours. Un soir, il fait appeler sa fille, Zoé, à son chevet.
14: Ma petite fille, je ne suis pas très vieux, mais les années de révolution comptent triple. Je suis donc bien fatigué. Bientôt, vous serez seule.
2: Oh, mais...
14: Mais si. Prenez ce petit coffret. Il contient une déclaration. Une déclaration d'un certain Favra, qui fut pendu en grève en 1790. C'est vieux, oui. Mais vous verrez. La possession d'un tel document pourra faire votre fortune, en tout cas, vous sortir de l'ombre. Si le roi Louis XVIII règne un jour aux Tuileries, allez-y et mettez ce document sous les yeux du souverain.
3: Lorsque Louis XVIII rentre enfin en France, Zoé Talon est à Paris. Elle arbore la cocarde blanche, la couleur de la royauté, pour célébrer le retour des Bourbons. Mais sa vie personnelle est un désastre. Après un mariage malheureux avec le comte du Quéla, elle se bat en justice pour obtenir la garde de ses enfants. C'est dans cette situation précaire qu'elle songe enfin à utiliser l'héritage de son père. Munie d'une lettre de recommandation, Zoé Talon se présente aux Tuileries. Mais elle ne fait pas que solliciter la protection du roi pour son affaire familiale. Elle lui présente aussi cette confession de Favra, conservée durant des dizaines d'années.
5: Ainsi, je viens de le prouver, rien de ce que j'ai entrepris ne l'a été sans l'assentiment du comte de Provence, marquis de Favra. Oui. Vous voudriez, si je comprends bien, que le roi Louis XVIII paye les dettes du comte de Provence. Que cherchez-vous ? Une charge de cour, une dotation ?
2: Rien de précis, sire. Mais j'avais seulement très peur d'être oublié.
5: Mais non, madame, pas avec ces yeux-là. Mais par exemple, oublions donc ce vilain papier. Vous vouliez que je les lise, je les ai lus. Vous aviez peur que je vous oublie, je vous demande au contraire la faveur de vous faire ma cour. Maintenant, de cette blanche main, de cette main que je presse dans la mienne, vous allez aller brûler le récit de Monsieur de Favre. Et cela, ce n'est pas le soupirant qui vous le demande. C'est le roi qui l'ordonne.
2: Bien, sire. Je vais même les déchirer pour qu'ils brûlent plus vite.
3: Louis XVIII n'a pas seulement laissé la comtesse Duquela déchirer ce document accablant. Il l'a aussi mis au feu dans sa cheminée.
5: Maintenant, madame, nous allons reprendre la grande tradition bourbonienne. Mon malheureux frère Louis XVI avait oublié qu'un roi français, il faut une favorite. Avec une personne telle que vous, il me sera facile d'imiter l'exemple de Louis XIV et de Louis XV.
2: Sire, que le ciel bénisse ce soir.
5: Mais oui.
3: À partir de ce moment-là, Zoé Talon, comtesse Duquela, est érigée au statut de presque reine, celui de favorite du roi. Elle est la dernière femme à obtenir ce privilège. Au moment où Louis XVIII approche de la fin de sa vie, il s'amuse à retarder l'heure des derniers sacrements. Autour de lui, on tremble de le voir mourir sans avoir accédé à l'état de grâce. C'est justement la comtesse Duquela qui arrive à lui faire accepter le Saint Viatique. Le monarque meurt le 16 septembre 1824. D'autres personnages que la comtesse Duquela ont-ils eu connaissance du sacrifice du marquis de Favra pour protéger la couronne de France ? Cela demeure, encore aujourd'hui, un dossier secret.
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0: Et voilà, vous venez d'écouter les dossiers secrets d'Au cœur de l'histoire. La comtesse Duquela, la favorite qui détenait le secret du marquis de Favra, c'est le titre de cet épisode que vous retrouverez sur le site et l'application Europe 1. Récit incarné par Clélie Mathias. Au cœur de l'histoire, allez, suite et fin, avec à présent Jean Descartes qui va nous raconter le parcours d'un grand romancier qui a marqué le 19e siècle. Sous l'ère élisabéthaine, William Shakespeare va révolutionner le théâtre. Roméo et Juliette, Le Roi Lear, Hamlet. S'il est aujourd'hui l'auteur le plus joué au monde, eh bien de sa vie on connaît peu de choses finalement. Eh bien sur Europe 1, on vous propose d'explorer la vie fascinante, prolifique du plus célèbre dramaturge anglais en revenant sur les mystères qui entourent son identité mais aussi son érudition.
16: Fin septembre 1588, la certitude est acquise que l'invincible armada envoyée par le roi d'Espagne Philippe II pour venger l'exécution de Marie Stuart et anéantir l'Angleterre est irrémédiablement dispersée et ruinée, beaucoup par la tempête, un peu aussi par la marine anglaise, magistralement commandée par l'amiral Howard. Élisabeth Ière a vaincu la plus grande menace qui ait jamais pesé sur l'Angleterre. Elle devient une héroïne mythique chantée par les poètes sous le nom de Gloriana, symbole de l'unité nationale et incarnation vivante de l'État. Après 10 ans de tensions et de dangers, le sentiment d'être une île assiégée s'estompe. Les années suivantes seront celles d'un grand épanouissement culturel, particulièrement pour la poésie et le théâtre. 1588 est aussi l'année où Shakespeare quitte sa ville natale de Stratford-on-Avon pour s'installer à Londres. Il est poète, il veut écrire des pièces de théâtre, mais il va commencer par être comédien. C'est en 1576 que la première salle de spectacle digne de ce nom est construite à Londres, le théâtre de James Burbage. Sa forme arrondie rappelle celle des arènes, mais aussi celle des cours d'auberge où les comédiens avaient l'habitude de se produire. Des galeries circulaires permettent au public élégant de s'installer. Les autres sont au parterre où l'on reste debout. C'est moins cher. La scène avance sur le parterre, les acteurs jouent vraiment au milieu des spectateurs. Mais cette scène est déjà aménagée pour permettre des effets variés. Il y a des trappes d'où peuvent surgir des revenants et des démons et un balcon pour les musiciens. D'autres théâtres vont se construire. Le Cygne, la Fortune, puis plus tard le plus célèbre d'entre tous, le Globe. Il faut aussi préciser que les représentations ont lieu le jour, car les théâtres sont relégués dans des quartiers excentriques. Ils doivent donc fermer leurs portes suffisamment tôt pour que les spectateurs soient rentrés chez eux avant la tombée de la nuit. Autre précision importante, les rôles féminins sont interprétés par de jeunes garçons au visage glabre ou rasé de près. Aucune femme ne doit apparaître sur la scène. C'est dans cet univers que débarque William Shakespeare. Il a 24 ans. Il a laissé femme et enfants dans sa ville natale. On dit qu'il a entamé sa carrière en gardant les chevaux aux portes du théâtre Burbage. Comme toujours dans la vie de Shakespeare, rien n'est très clair dans cette période. La seule chose dont on soit sûr est qu'il va très vite devenir acteur et auteur. Shakespeare est né le 23 avril 1564 à Stratford-on-Avon, dans le Warwickshire, à l'ouest de Londres. Sa mère descendait d'une vieille famille de propriétaires terriens. Son père, John Shakespeare, dont les parents étaient cultivateurs, était venu s'installer à Stratford et s'y établir comme gantier. Ce gros bourg était devenu un centre commercial et industriel d'envergure au cours du XVIe siècle. Le gantier, un homme ambitieux, s'occupait aussi du commerce de la laine, des peaux et des bestiaux. Il avait épousé Mary Arden, non parce que ses parents étaient de riches propriétaires terriens, mais parce qu'elle était apparentée aux Arden qui avaient été les seigneurs du comté du temps des Saxons, avant Guillaume le Conquérant. John Shakespeare avait aussi quelques charges officielles dans la cité. 8 enfants sont nés de cette union, William étant le troisième. Son acte de baptême est conservé dans les archives de la paroisse de Stratford. Il fait ses études à la Grammar School de la ville d'excellente renommée. Elle existe toujours. On peut toujours visiter ces salles basses surmontées d'une charpente aux poutres apparentes. Les élèves y passent des heures entières à étudier la grammaire latine autorisée de William Lilly, très réputé dans l'Angleterre de la Renaissance. Été comme hiver, les cours commencent à 7 heures pour s'arrêter 10 heures plus tard avec une interruption de 2 heures pour le déjeuner. William apprend aussi un peu de grec, mais il est évident qu'aux études, il préfère le spectacle plein de vie et d'animation à Stratford. L'été, il court avec ses amis à travers les champs et les bois. L'hiver, il écoute les longs récits fantastiques que content les adultes au coin du feu. En toute saison, le bourg est traversé par des voyageurs se dirigeant vers Londres, parfois par des cortèges magnifiques de nobles, mais surtout par des compagnies théâtrales. Les représentations se déroulent dans une grande salle du village, sur autorisation officielle. Les compagnies théâtrales sont alors sous la protection de familles aristocratiques. Son père emmène William, âgé de 4 ans, voir une pièce donnée par une compagnie qui s'appelle « Les hommes du comte de Worcester ». Peut-être est-ce ce jour-là qu'il a la révélation de la magie du théâtre. Même si on assure parfois qu'il a suivi des cours à Oxford pendant un ou deux trimestres, il est certain qu'il y a un grand contraste entre ses études, certes solides, mais du niveau d'une modeste bourgade, et l'extraordinaire érudition dont William Shakespeare fera preuve dans la plupart de ses œuvres. C'est là que réside le mystère Shakespeare. A-t-il tout écrit lui-même, ou a-t-il été inspiré par un érudit soucieux de tenir secrète sa propre identité ? En France, plus tard, on dira la même chose à propos de Molière. Quoi qu'il en soit, au départ, William ne songe pas à se consacrer au théâtre puisque, en 1582, à l'âge de 18 ans, il épouse Anne Hathaway qui a 8 ans de plus que lui. Elle appartient à une famille de paysans aisés qui habitent très près de Stratford. William vient lui rendre visite dans un charmant cottage qui existe toujours et qui contraste avec la maison bourgeoise de la famille Shakespeare. C'est un mariage d'amour. Le jour des noces, Anne Hathaway est déjà enceinte d'environ 3 mois. Une fille nommée Suzanne naîtra au printemps suivant. Le bonheur conjugal du jeune couple ne va pas durer longtemps. 2 ans après la petite Suzanne, Anne donne naissance à des jumeaux, un garçon et une fille prénommés Hamnet, avec un N et non Hamlet, et Judith. Mais quelques mois plus tard, alors que les enfants sont tout petits, William quitte subitement Stratford pour devenir acteur à Londres. Son départ va scandaliser la petite ville. Certes, Ses habitants aiment le théâtre, mais ils considèrent les acteurs comme des saltimbanques. Et puis pour ces puritains, il est synonyme de vice et de perdition. L'épouse de William était-elle puritaine ? On n'en sait rien. En tout cas, elle a refusé de suivre son mari à Londres avec leurs enfants. Shakespeare va donc vivre seul dans une chambre modeste afin de pouvoir enfin se livrer à sa passion. Il ne s'agit pas d'une rupture complète, mais il est vrai qu'ils se reverront peu. On ne sait pas dans quelle compagnie il a fait son apprentissage d'acteur. Ce que l'on sait est que bientôt, il va se lier d'amitié avec James Burbage et ses deux fils et va travailler dans leur théâtre. À la fois auteur et acteur, Shakespeare constitue un cas exceptionnel. Les auteurs dramatiques sont souvent des poètes maudits qui vendent pour une bouchée de pain leurs œuvres à des compagnies qui s'en assurent l'exclusivité. Il n'y a pas de droit d'auteur. Si la pièce est un succès, c'est la compagnie qui va en profiter et recevoir des bénéfices. En 1592, Shakespeare commence à être un acteur connu, mais peut-être aussi déjà un auteur à succès. En effet, cette année-là, un vieux dramaturge nommé Robert Greene, sur le point de mourir, se lance dans de violentes diatribes contre les acteurs qu'il traite de singes, de gredins et de monstres maquillés. Puis, il s'attaque directement à William Shakespeare.
17: Ce nouveau venu, ce corbeau prétentieux qui se pare de nos plumes, cachant son cœur de tigre sous la peau d'un acteur, qui s'imagine pouvoir faire ronfler le ver blanc aussi habilement que le meilleur d'entre nous, ce vulgaire j'en sais tout, qui croit être le seul en ce pays capable d'ébranler la scène.
16: C'est très méchant, mais cela prouve que Shakespeare est déjà connu et a réussi à faire parler de lui et en effet a fortement ébranlé la scène. La première date marquante de sa vie d'auteur dramatique est l'année 1591. Il écrit « Henri VI », une pièce fleuve qui se situe alors que la guerre de Cent Ans fait rage, au moment où se déclenche en Angleterre la guerre des Deux Roses. Il consacrera un nombre considérable de pièces à cette période troublée. Il écrit « Henri VI », une pièce fleuve qui se situe alors que la guerre de Cent Ans fait rage, au moment où se déclenche en Angleterre la guerre des Deux Roses. Il consacrera un nombre considérable de pièces à cette période troublée. Il y aura ensuite Richard II, Henri IV, Henri V, Henri VI remanié et ensuite le fameux drame Richard III. Toutes ces pièces racontent la naissance de l'Angleterre, désormais apaisée grâce à Élisabeth Ière, Gloriana. Il y a des héros glorieux, des traîtres, des lâches, des perfides, des maîtresses femmes, mais aussi des femmes sacrifiées. Mais pour l'instant, il n'a écrit que Henri VI, et sa carrière va connaître une pause car en 1592, tous les théâtres londoniens ferment à cause d'une épidémie de peste. La fermeture des salles durera 2 ans au cours desquels les compagnies parcourent la province. Shakespeare l'a-t-il fait ? On ne le sait pas, mais c'est à cette époque qu'il publie 2 chefs-d'œuvre de poésie lyrique, « Vénus et Adonis » et « Le viol de Lucrèce » imprimé par Richard Field et publié respectivement entre les années 1593 et 1594. Leur succès est si grand auprès du public lettré que les éditions se succèdent à un rythme inhabituel pour ce genre de publication poétique. Selon l'usage de l'époque, Shakespeare a dédié ses œuvres à un protecteur appartenant à la noblesse, Henry Wriothesley, 3e comte de Southampton, l'un des gentilshommes les plus en vue à la cour et filleul de la reine Élisabeth Ière. Très intelligent, diplômé de Cambridge, très riche et mécène généreux, il s'est lié à cette époque avec Shakespeare d'une grande amitié. Encouragé par ce succès, l'imprimeur Richard Field incite Shakespeare à se consacrer à une carrière purement littéraire. Mais ce dernier aime trop le théâtre et dès la réouverture des scènes londoniennes, on trouve son nom dans la distribution d'une pièce montée par la très célèbre compagnie du Chambellan sous la haute protection de Lord Hunson, Chambellan de la Cour. Dès lors, le théâtre sera toute la vie de Shakespeare. Shakespeare va continuer sa série de pièces historiques, les complétant, les modifiant, mais à un certain moment, il va situer nombre de ses drames ou de ses comédies en Italie. Y est-il allé ? Sans doute pas. Néanmoins, il s'est parfaitement documenté, probablement grâce à

0: Le fait d'appartenir à la compagnie du Lord Chamberlain sert beaucoup notre auteur qui ne cesse d'écrire des drames et de les jouer. Il continue aussi son écriture poétique. La reine Elisabeth Ier apprécie beaucoup les œuvres de Shakespeare, particulièrement Peine d'amour perdu, une comédie d'une élégance raffinée avec des dialogues subtils et brillants qui retrace les vicissitudes de l'amour que porte le roi de Navarre à la fille du roi de France. En 1596, Shakespeare va connaître un grand chagrin, la mort de son unique fils, Hamnet, décédé en août pendant que son père était en tournée en province. Son émotion n'est pas feinte quand dans ses tragédies il déplore la mort d'un être jeune. Il l'a vécu et il en a souffert. En 1599, sa troupe dispose d'un nouveau théâtre prestigieux, le Globe. Muni des équipements et des aménagements les plus modernes pour l'époque, il est considéré comme la meilleure et la plus belle salle de spectacle de Londres. Actionnaire du théâtre, l'auteur va alors gagner beaucoup d'argent. Il commence à acheter des terres autour de Stratford, puis la magnifique maison de New Place, édifiée à la fin du XIVe siècle, une des plus belles et des plus grandes des environs. Le 6 janvier 1601, Élisabeth Ière demande à Shakespeare et à sa troupe de jouer pour la fête des rois. Cet hiver-là, les spectacles et divertissements à la cour ont été particulièrement brillants. Le duc de Bracciano, qui visite alors l'Angleterre, décrit à sa femme la somptuosité de cette célébration.
1: La cour tout entière était vêtue de blanc, avec tant d'or et de joyaux que c'était merveille à voir. La reine portait tant de bijoux qu'on se demandait comment elle pouvait les supporter. Je ne crois pas qu'on puisse voir ailleurs dans le monde une cour si bien ordonnée et aussi riche.
0: À cette occasion, Shakespeare va donner la première représentation de « La nuit des rois », composée spécialement pour cette fête. Élisabeth Ière s'enthousiasme pour cette comédie d'humour et de fantaisie sur fond de naufrage, de jumeaux perdus, de travestis, de quiproquos et d'amours ambigus. C'est donc un triomphe pour l'auteur, mais parfois, les triomphes peuvent précéder les désastres. Le jeune et beau comte d'Essex est le favori de la reine. Il a 34 ans de moins qu'elle et est très maladroit. La souveraine l'a envoyé en Irlande pour mater une révolte. Non seulement il n'y est pas arrivé, mais insulte suprême à Élisabeth Ière, il s'y est marié secrètement. Furieuse, elle le dépouille de toutes ses dignités et le bannit de la cour. Essex décide alors de se venger. Son but est d'organiser une manifestation populaire dans Londres, de marcher sur le palais royal et de destituer la reine, alors âgée de 68 ans. La veille, le 7 février 1601, les conjurés se présentent au théâtre du Globe et demandent à la troupe de Shakespeare de reprendre une de ses premières tragédies historiques, Richard II. Le point culminant de cette pièce est la scène où le roi Richard II est contraint d'abdiquer. Les conjurés voulaient obliger Élisabeth Ière à suivre son exemple et à renoncer à la couronne. Flairant le danger, Shakespeare et les acteurs ne veulent rien entendre, assurent que la pièce est démodée et n'attirerait personne. Les amis d'Essex expliquent qu'ils dédommageront la troupe. Richard II est donc joué et va enflammer une bonne partie du public au moment où le roi est déposé. Malheureusement pour Essex, le peuple de Londres est beaucoup moins enthousiaste pour le suivre le lendemain et marcher sur le palais royal. Essex et ses complices sont arrêtés. Élisabeth Ière signe la condamnation à mort de son ancien favori. Il est décapité le jour suivant. Le théâtre du Globe est compromis. Accusé de complicité, Shakespeare et ses comédiens ont raconté leur répugnance à jouer la pièce et la corruption dont ils avaient été victimes. Ils seront acquittés. Élisabeth Ière se montre magnanime. Elle aime trop le théâtre de Shakespeare pour pouvoir s'en passer. Elle meurt 2 ans plus tard, en 1603. Le nouveau roi, Jacques Ier Stuart, aura-t-il le même goût pour le théâtre que la défunte reine ?
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0: En 1603, à la mort d'Élisabeth Ière, c'est Jacques Stuart qui lui succède. Vengeance posthume de la pire ennemie de la Reine Vierge, il est le fils de Marie Stuart. Heureusement, il n'est pas catholique mais protestant, et le passage de la dynastie Tudor à celle des Stuart se fait en douceur. Mieux, le nouveau souverain est encore plus passionné de théâtre que la souveraine qui l'a précédé. Sitôt arrivé sur le trône, il accorde sa protection à la compagnie de Shakespeare dont les membres

0: membres s'appellent désormais The Kingsmen, les hommes du roi. Après les tensions du complot d'Essex, Shakespeare se sent comme libéré. Il va écrire ses plus grands chefs-d'œuvre à une cadence incroyable. Déjà, en 1601, il avait écrit deux pièces aussi dissemblables que possible. La première est Hamlet, inspirée des histoires tragiques de Belforest publiées en 1576. Elle compte le destin du prince de Danemark qui traîne son inquiétude et sa mélancolie dans les couloirs du château d'Elseneur. Le spectre de son père vient lui demander de le venger. Il lui révèle qu'il a été assassiné par son propre frère Claudius, qui lui a volé non seulement son trône, mais aussi son épouse, la mère d'Hamlet. Cela finit très mal. Sa fiancée Ophélie devient folle. La mère d'Hamlet boit par erreur la coupe de poison destinée à son fils. Hamlet, blessé, tue son beau-père Claudius avant de mourir heureux d'avoir vengé son père. Son ami Horatio prononce alors ces mots: « Bonne nuit, doux prince, et que des vols d'anges te conduisent en chantant à ton repos. » Cette phrase est inspirée par celle qu'Essex avait prononcée en montant à l'échafaud, une façon d'exorciser cette période douloureuse. La même année, Shakespeare écrira une de ses pièces les plus gaies et les plus sarcastiques, « Les joyeuses commères de Windsor ». Après l'arrivée de Jacques Stuart sur le trône, il va écrire ses trois plus grandes tragédies, « Othello » en 1604, qui nous conduit des somptueux palais de Venise aux rives enchantées de l'île de Chypre. C'est un drame d'amour, de vengeance, de jalousie et de mort d'origine italienne. On sait que poussé par le perfide Iago, Othello, le mort de Venise, va douter de la fidélité de sa merveilleuse épouse Desdémone, qu'il finira par étrangler. C'est le second grand drame italien de Shakespeare après Roméo et Juliette. Le roi Lear est écrit l'année suivante. Ayant partagé ses états entre ses deux filles Goneril et Regan, le roi Lear est chassé par elle de son palais. Il ne trouve asile que chez sa troisième fille, Cordélia, qu'il a déshéritée. Il devient fou de douleur, Cordélia meurt étranglée et son père expire sur son cadavre. Le roi Lear, c'est toute l'humanité qui se désespère et que la cruauté des hommes et des éléments a rendu folle. L'existence apparaît comme une voie sans issue, une vallée de sang et de larmes où tout s'achève par la folie et la mort qui est presque une libération. La même année, en 1605, Macbeth n'est pas plus optimiste. C'est encore un drame épouvantable. Macbeth et son ami Banquo rencontrent sur la lande d'Écosse trois sorcières. Elles prédisent au premier qu'il sera roi et au second que ses fils seront rois. Tout va se réaliser. Macbeth assassine le roi Duncan, son hôte, et grâce au sang de Duncan, son épouse maquille ensuite le crime pour que l'on croie que le roi a été assassiné par ses deux chambellans. Macbeth fait tuer Banquo, mais son spectre vient bientôt le hanter. Lady Macbeth est aussi atteinte de remords et se frotte convulsivement les mains pour tenter d'en effacer le sang. Elle finit par se donner la mort, tandis que Macbeth est tué par le fils de Banquo. C'est un admirable tableau des ravages que causent l'ambition et le remords dans l'âme humaine. La pièce est devenue tellement célèbre que tout le monde connaît les trois sorcières, le spectre de Banquo et la phrase fameuse « Tous les parfums de l'Arabie ne sauraient effacer le sang sur la petite main de Lady Macbeth ». Il y aura encore Antoine et Cléopâtre l'année suivante, une tragédie presque romantique où l'on voit deux amants de caractère et de mentalité absolument opposés jusqu'à ce que l'un d'eux réussisse à donner à l'autre une sorte de grandeur mais au prix de sa perte. Il y aura ensuite une autre tragédie, Cymbeline, en 1609, qui se déroule en Grande-Bretagne lors de la conquête romaine. Puis, les Contes d'hiver, une comédie fabuleuse ayant pour cadre une Arcadie très britannique. Enfin, en 1611, La Tempête, où le tragique et le comique s'enchevêtrent sous l'effet d'une baguette magique. On y rencontre le monstre Caliban, qui représente le feu et domine toutes les forces inférieures, la terre et l'eau. On évolue dans le monde du merveilleux que Shakespeare avait déjà exploré dans Le songe d'une nuit d'été en 1596. Comme dans tous les drames de Shakespeare, l'intrigue est marquée par le mélange de comique et de tragique. Elle s'apparente ici à la Commedia dell'arte. En 1611, Shakespeare se retire dans sa demeure de New Place près de Stratford-on-Avon. Il a 47 ans et il est à l'apogée de sa gloire. Même le roi Jacques Ier ne parvient pas à le retenir à Londres. Et pourtant, il lui avait accordé une faveur constante et flatteuse. La passion du monarque pour le théâtre de Shakespeare était si grande que plusieurs fois il avait avancé au 1er novembre le début de la saison théâtrale d'hiver pour profiter plutôt des créations de son auteur favori. Ce fut notamment le cas pour Othello. Il ne faut pas non plus oublier que le roi est écossais, amateur de magie noire et de mystère. C'est pour lui que Shakespeare a écrit Macbeth. Il met en scène dans les brumes d'Écosse des êtres inquiétants et sinistres en contact avec les forces obscures du monde souterrain. Jacques Ier avait adoré Macbeth. Mais malgré l'enthousiasme de son souverain, Shakespeare décide de finir ses jours dans sa campagne natale. Il aspire désormais au calme plus qu'à la vie trépidante de Londres. Ses parents sont morts. En 1607, Suzanne, sa fille aînée, a épousé un médecin, John Hall. En 1616, sa deuxième fille, Judith, épouse Thomas Kinsey, commerçant et fils d'un de ses meilleurs amis. Shakespeare va mourir 2 mois plus tard, le 23 avril 1616. Le 25 mars, il avait rédigé son testament, s'étant déclaré saint de corps et d'esprit. Il avait partagé ses biens entre ses deux filles, accordé un legs à sa femme qui vivait encore et à quelques amis. En tant que recteur laïc de la paroisse, il a droit à ce que son tombeau soit placé à l'intérieur de l'église. Il a donc une sépulture respectable que mérite sa gloire de grand dramaturge. Mais il y a un hic. Dans son testament, Shakespeare ne fait aucune allusion au devenir de son œuvre. C'est tout à fait surprenant et cela a entraîné bien des hypothèses. Certaines œuvres de Shakespeare ont été publiées sans aucune surveillance. Il ne s'en était pas préoccupé. Un groupe d'éditeurs, juste après sa mort, a publié quelques-uns de ses drames en format in quarto. Certains sont conformes aux textes primitifs, d'autres incomplets et remplis d'erreurs. En 1619, Thomas Pavier publie 10 drames sans autorisation. C'est alors que 2 acteurs qui faisaient partie de la troupe de Shakespeare, John Heminge et Henry Condell, entreprennent une édition complète publiée en 1623. Elle renferme l'unique version que l'on ait des 18 drames. Il est évident que le désintérêt de l'auteur à l'égard de la publication de son œuvre après son décès est troublant. L'idée s'est alors répandue que Shakespeare n'était qu'un acteur ignorant, un prête-nom et que son œuvre avait été écrite par un homme extrêmement cultivé. On a parlé du philosophe Francis Bacon ou du comte d'Ashford. Cette légende va se répandre car en réalité on savait très peu de choses sur la vie de Shakespeare. Il n'était pas un acteur de premier plan et personne ne s'intéressait aux faits saillants de son existence. Quant aux auteurs dramatiques, ils restaient dans l'ombre. Il y a donc une explication et c'est probablement la plus sérieuse. Shakespeare était un homme très peu imbu de lui-même, se contentant de gagner largement sa vie par son travail de dramaturge et d'acteur, fuyant les honneurs et ne désirant pas parler de lui-même. Peut-être n'avait-il même pas conscience de la puissance et de l'immensité de son œuvre. Heureusement, ses camarades de travail se sont chargés de le publier pour la postérité. Jusqu'au milieu du XVIIe siècle, la célébrité de Shakespeare connaît une éclipse. Les théâtres anglais sont fermés par une ordonnance de 1642, précisant que les distractions publiques ne s'accordent pas avec les calamités publiques. Ce décret est inspiré par les puritains, majoritaires au Parlement. Pendant toute la durée de la guerre civile et de la dictature de Cromwell, les théâtres restent fermés. Il faut attendre la seconde moitié du XVIIe siècle et le retour de Charles II Stuart sur le trône pour que le théâtre anglais connaisse un renouveau. Et là, Shakespeare est terriblement critiqué. On trouve le songe d'une nuit d'été insipide, voire ridicule, on tolère encore Hamlet et Othello. Le XVIIIe siècle sera rude aussi pour l'œuvre de Shakespeare. À cette période, on a un goût marqué pour le style classique et la théorie des 3 unités de temps, de lieu et d'action. Il est clair que les productions de Shakespeare n'obéissent à aucune de ces règles. C'est Voltaire qui est le premier écrivain en Europe continentale à apprécier l'auteur anglais et à le faire savoir. Mais au fil des années, il va changer d'avis, jusqu'à déclarer, alors qu'on annonce une traduction française complète de Shakespeare,
1: « Comble de calamité et d'horreur, c'est moi qui, le premier, ai parlé de ce Shakespeare. Qu'on n'attende pas de moi que je foule un jour aux pieds les lauriers de Corneille et de Racine pour ceindre le front d'un histrion barbare. »
0: Voltaire est déchaîné. Il reproche à Shakespeare son manque de logique et sa barbarie, mais il a au moins le mérite d'avoir révélé son théâtre à l'Europe. Bref, il faut attendre le début du romantisme pour qu'on le redécouvre. Pour Goethe, c'est une révélation. Il se déclare plus près de Shakespeare que des Grecs. Il estime que dans Hamlet souffle en tempête le vent même de la vie. Stendhal va opposer dans un savoureux dialogue un romantique à un traditionnaliste pour conclure que les précieux moments d'illusion sont plus fréquents dans les tragédies de Shakespeare que dans celles de Racine. En Angleterre, les romantiques redécouvrent eux aussi Shakespeare. Il est de nouveau adulé. Thomas Carlyle, historien et essayiste, l'explique.
2: Si l'on nous demandait à nous autres Anglais « Voulez-vous abandonner votre Empire des Indes ou votre Shakespeare ?» Ce serait là une question grave, à laquelle les personnages officiels répondraient certainement en termes officiels. Mais en ce qui nous concerne, nous serions obligés de répondre « Empire des Indes ou non, nous ne pouvons nous passer de Shakespeare. De toute façon, nous perdrons tôt ou tard l'Empire des Indes, mais Shakespeare est immuable et éternel. »
0: Sous le règne de Victoria, Shakespeare est l'objet d'une véritable idolâtrie. La contagion va gagner la France grâce à Victor Hugo. Dès 1827, il se réclame de Shakespeare dans sa préface de Cromwell, qui va devenir le manifeste du romantisme français et qui libère le théâtre du carcan des Trois Unités. Lors de son exil à Guernsey, il écrit dans l'introduction à la traduction complète des œuvres de Shakespeare faites par son fils François-Victor.
3: Soudain, le fils, élevant la voix, demanda à son père « Que penses-tu de cet exil ?»«
4: Je pense qu'il sera long. »
3: « Comment comptes-tu l'occuper ?» Le père répondit « Je regarderai l'océan. » Puis après un silence, le père reprit « Et toi ?»«
4: Moi, dit le fils, je traduirai Shakespeare. »
0: Depuis la consécration de l'œuvre de Shakespeare par les romantiques, le dramaturge génial de Stratford-sur-Avon est joué partout dans le monde. C'est un théâtre universel, mais les Britanniques ont le privilège de le sublimer grâce à la Royal Shakespeare Company. Richard Burton en fut un des grands interprètes. Ce fils de mineur gallois, si brillant et si sportif, réussit à être accepté à Oxford. Il sera un grand acteur shakespearien avant de devenir une célébrité du cinéma mondial. Dans ses formidables mémoires, récemment parues, on découvre que pour commenter chaque occasion de sa vie, agréable ou désastreuse, privé ou professionnel, Richard Burton se remémore une citation de Shakespeare, la preuve définitive que cet auteur énigmatique est indispensable et éternel.
5: 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Alors on parlait de Shakespeare, de théâtre et Dieu sait s'il faut de la confiance pour pouvoir monter sur les planches. Et bien dans un instant on va parler justement de la confiance en soi avec Marie-Estelle Dupont et Romain Desarbres dans leur émission Et si on en parlait. Ils font de petits pas avec leur peur sous le bras. Et oui, avoir confiance, ça veut pas dire qu'il faut ne plus avoir peur. Il faut plutôt avancer en faisant de tout petits pas malgré l'appréhension. Voilà, pour surmonter les blocages, il est recommandé de se fixer des micro-objectifs. En tout cas, on en a parlé longuement ce lundi et je vous propose de vous replonger dans l'émission juste après. Céline Dion, bonjour, pardon, merci.
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0: Merci.
1: Bonjour, pardon, merci. Le nouveau Céline Dion sur Europe 1. Texte signé Icare, directement inspiré du Ho'oponopono, une pratique ancestrale hawaïenne basée sur le pardon. Allez, tout de suite, et si on en parlait avec Marie-Estelle Dupont, psychologue clinicienne, accompagnée de Romain Desarbres. Cette année, le duo nous donne rendez-vous sur Europe 1 tous les après-midi, mais un peu plus tôt par rapport à l'année dernière. Cette année, c'est de 14h à 15h, émission que vous pouvez réécouter aussi en replay et en podcast sur le site et l'appli Europe 1. Et si vous souhaitez contacter Marie-Estelle Dupont, vous pouvez toujours le faire en l'appelant au 01 80 20 39 21, 01 80 20 39 21, ou encore en lui laissant un petit mail, un petit courriel à l'adresse suivante, et si on en parlait, @europe1.fr.
2: Aujourd'hui, nous allons parler d'un vaste sujet, c'est extrêmement important, on est certain à en ressentir un petit peu. Est-ce qu'il faut en avoir beaucoup ou pas? On va voir, vous allez peut-être nous dire que tout est question de dosage. On va parler aujourd'hui, Marie-Estelle Dupont, avec vous, de la confiance en soi.
3: Oui, chaque époque a ses paradoxes. La nôtre n'est pas en reste. Certains veulent être protégés de tout, mais ne dépendre de rien ni de personne. Les réseaux sociaux nous biberonnent au pseudo-coaching du croire en soi tout en nous abreuvant de vidéos qui nous montrent combien nous sommes nuls de ne pas en faire plus. On utilise sans scrupule dans certaines entreprises la méditation non pas pour contempler mais pour performer malgré la surcharge. Le culte de l'image et de la performance entretient la jalousie et la compétition et beaucoup se sentent nuls de demander de l'aide à des voisins, des collègues, des proches. On doit être bienveillant, inclusif et empathique, mais on parque nos aînés et nos crèches ressemblent à des élevages de poulets en batterie. Cacher cette dépendance que je ne saurais voir. Alors comment faire naître la confiance? Ça conduit évidemment à une épidémie des temps modernes, le syndrome de l'imposteur, le manque de confiance en soi, la peur du risque, la peur de l'échec. Mais le bébé qui tombe ne se demande pas s'il arrivera un jour à marcher. Il se relève avec obstination car il n'imagine pas ne pas y arriver. Et si c'était à cet instinct profond que nous devions revenir pour retrouver une juste estime de nous? Ni une arrogance narcissique qui cache au fond bien des angoisses, ni une peur maladive de prendre sa place, de déranger. Parce que la confiance ne s'achète pas dans des livres ou des consultations. Elle naît de l'action et d'un regard encourageant, quelque part. Des figures inspirantes, des expériences un peu risquées, des rencontres qui nous disent « Vas-y, je te vois ». Les gens confiants n'ont pas attendu de ne plus avoir peur pour agir. Ils font de petits pas avec leur peur sous le bras.
2: Le culte de l'image et de la performance entretient la jalousie et la compétition. Beaucoup se sentent nuls de demander de l'aide. Voilà, ça peut résumer le thème de cette émission. On va parler de la confiance en soi, comment la gérer. Déjà, comment vous la définiriez, cette confiance en soi, Marie-Estelle Dupont? C'est quoi, la confiance en soi?
3: Alors, la confiance en soi, c'est pas la même chose que l'estime de soi. La confiance en soi, c'est le sentiment d'être capable d'agir de manière efficace dans une situation donnée. C'est ce sentiment qui nous permet d'entreprendre une nouvelle action malgré l'incertitude, en se faisant justement assez confiance pour évaluer les risques. Donc elle est orientée vers l'action et elle est spécifique à des domaines. On peut avoir tout à fait confiance en soi dans un domaine. Par exemple, un sportif de haut niveau peut avoir tout à fait confiance en lui dans sa discipline. Et par ailleurs, ne pas du tout se faire confiance, peut-être en tant que parent, parce qu'il vient d'accueillir son premier enfant, etc. Donc la confiance, elle est toujours en évolution. Et puis, elle n'est pas figée et surtout, elle n'est pas forcément la même dans tous les domaines. Encore une fois, on peut se faire tout à fait confiance pour, par exemple, gérer une équipe, mais par ailleurs, avoir absolument une trouille bleue de prendre seule la parole lors d'un premier colloque dans un environnement professionnel exigeant. Donc, elle dépend de l'expérience, elle dépend aussi, on va le voir, de l'histoire, évidemment, et de la personnalité du sujet, puisque d'ailleurs, très souvent, on remarque que les personnes les plus compétentes, voire qu'on admire le plus dans leur domaine, ont un énorme syndrome de l'imposteur, voire refuseront des propositions dont elles sont les seules à penser qu'elles ne sont pas capables d'y répondre convenablement. Oui. Donc, ça dépend évidemment des regards qu'on a intériorisés, éventuellement de traumatismes qui ont brisé la confiance dans certains domaines. Hein. Par exemple, un enfant qui était assez confiant à l'école et puis une année, il va faire l'expérience de grandes humiliations de la part d'un enseignant. Il va falloir reconstruire sa confiance en lui comme écolier, ça peut arriver. Donc, c'est pas tout à fait la même chose que l'estime de soi, qui est plus globale, existentielle. On peut avoir énormément confiance en soi, être un grand chef de cuisinier, etc., par exemple. Donc avoir confiance en soi dans son domaine, mais ne pas s'estimer en tant que personne. C'est-à-dire ne s'évaluer qu'à travers justement ses réalisations et ses performances, et s'estimer, comme le confient beaucoup de patients en consultation. En fait, quand je suis seule face à moi-même et que je ne suis pas en train de performer dans un domaine de compétences, je me sens nulle et sans valeur, je me sens sans intérêt. Et je crois que cette estime de soi, c'est justement ce qui nous protège de postures d'arrogance ou de narcissisme excessif, parce que le fait de pouvoir s'accepter et s'aimer et dire « actuellement, je n'y arrive pas sur ça, mais moi, en tant que personne, ça ne remet pas en cause le sentiment de ma valeur et de l'utilité de mon existence », c'est quelque chose de très important. Et l'estime de soi, je le rapprocherais plutôt de la question de du sentiment de la dignité, de la valeur, de l'amour inconditionnel, de pouvoir s'accepter comme personne humaine imparfaite, toujours en évolution, mais néanmoins digne d'être regardée, digne d'être aimée, et qui peut s'accepter même quand le regard des autres n'est pas forcément flatteur. Et évidemment, dans une société qui évalue essentiellement les êtres sur leur performance, sur leur productivité, sur leur conduite, qui renvoie un regard assez péjoratif aux personnes vulnérables, dépendantes, aux personnes ralenties, aux personnes âgées, qui sont un peu brusquées, bousculées dans notre mode de vie moderne, la question de l'estime de soi, elle se pose. Parce que plus une société a le sens du sacré et de la valeur de la vie et de la dignité inconditionnelle de l'être humain, moins cette estime de soi va être fragilisé dans les moments de compétition qui font eux aussi partie de la vie. Je dirais que l'estime de soi, si vous voulez, elle est relative à l'être, et que la confiance en soi, elle est plutôt relative au faire, F-A-I-R-E, et aux actions.
2: Mais ce que je retiens, c'est que la confiance en soi, c'est pas un trait de caractère global, un trait de personnalité global, c'est très sectorisé. On a confiance en soi, par exemple, professionnellement, mais on peut ne pas avoir confiance en soi du tout dans les relations amoureuses, par exemple.
3: Oui, ça peut être assez sectorisé. Mmh. Alors après, il y a évidemment des personnes qui peuvent être très très abîmées par de multiples traumatismes, dont la confiance en eux est brisée globalement. Ils n'osent pas aller vers les autres, ils n'osent pas prendre leur place, ils n'osent pas entreprendre quelque chose de nouveau. Mais en réalité, c'est parce que leur estime d'eux-mêmes est brisée. Et puis, à contrario, comme vous le dites, il peut y avoir des personnes qui ont un socle d'estime d'eux-mêmes suffisamment bon pour pouvoir faire coexister chez eux le sentiment d'avoir tout à fait confiance pour tel ou tel domaine, pas confiance dans un autre. Mais probablement qu'en étant accompagnés, ils vont oser faire des petits pas et se laisser le temps de persévérer, et finalement, par les actions successives, gagner aussi en confiance dans ce domaine. On se dit tous, ça, là-dessus, ça va, mais là-dessus, je suis pas bon, je suis nul. On se l'est tous dit, on se le dit tous. Puis en fait, quand on a quelqu'un qui nous apprend, qui nous dit, mais t'es pas nul, on t'a jamais appris, regarde, ça marche comme ça, on est joyeux de petites victoires, et donc on progresse, et donc la confiance vient aussi du fait qu'on capitalise, qu'on mémorise le fait que des choses qui nous semblaient insurmontables, on y est arrivé, et donc on gagne en confiance en soi. C'est pour ça que quelqu'un qui n'a pas confiance en lui sur un domaine, on lui propose très souvent de découper l'effort en petites marches, en marches pas trop hautes, pour pas se mettre en échec, et il verra qu'à chaque marche qu'il franchit, à chaque palier qu'il franchit, il va se faire suffisamment confiance pour faire le prochain. Donc on peut pas attendre d'avoir confiance pour faire. C'est les actions qui vont renforcer, par un espèce de feedback, vont renforcer en vous l'image que vous avez de vos capacités. Et c'est très souvent quand on fait quelque chose qui nous paraissait relativement impossible qu'on se rend compte qu'en le faisant, alors que ça nous paraissait fou et insensé, ce qu'on a retiré de cette expérience, c'est pas les moments où on a eu la frousse, c'est une énorme confiance en soi, parce qu'on se dit mais j'y suis arrivé, oui. Alors que ça me semblait mission impossible. Et donc, on gagne énormément, on capitalise des points de confiance en soi, si j'ose dire.
2: Oui, tout n'est pas figé, et heureusement. D'ailleurs, dites-nous, comment ça se travaille, la confiance en soi? Comment ça se renforce? Qu'est-ce qu'il faut faire?
3: Au fil des expériences et des contextes.
2: Oui.
3: En fait, votre confiance en soi, elle est le résultat d'addition et de soustraction. C'est-à-dire toutes les expériences où vous avez vu que finalement vous étiez capable, alors que vous doutiez un peu de vous, mais vous avez quand même osé, vous avez capitalisé de la confiance en soi. Et puis toutes les situations où vous vous êtes retrouvé dans un contexte Très humiliant, très rabaissant, très dévalorisant, ça vous a fait perdre un peu de confiance en vous. Par exemple, des remarques quand on était petit, peut-être dans la fratrie d'un grand frère ou d'une grande sœur qui allait pas bien ou qui était jaloux et qui vous a rabaissé alors que vous commenciez à vous préparer pour votre première sortie avec votre amoureux ou votre amoureuse, et vous avez gardé l'image que vous étiez ridicule. On a tous des micro-événements comme ça. Qui ont un peu taillé, qui ont un peu façonné notre quotient de confiance en nous, notre capacité à oser aller dans une situation nouvelle et inconnue. Donc évidemment qu'elle va se renforcer en faisant. Exactement comme le bébé qui tombe et qui s'arrête pas au fait qu'il tombe, il réessaye et puis à un moment donné il marche et en fait il ne s'est pas dit je n'en suis pas capable. Il s'est dit, j'y arrive pas, donc je recommence. Vous voyez ce que je veux dire?
2: Oui, oui.
3: Donc, plus on agit, plus on la renforce. C'est pas dans des bouquins. C'est pas un bouquin qui va vous donner confiance en vous. C'est l'action. C'est une action mesurée. Parce que si vous faites quelque chose de vraiment trop difficile du premier coup tout seul, dans un domaine où vous ne connaissez rien, vous allez vous mettre en échec. Donc, vous allez confirmer que vous n'êtes pas capable. Mais je dirais que c'est l'action. Et puis, qu'il y a aussi un élément très important, c'est la foi. Si je peux déjà visualiser, et c'est ce qu'on fait évidemment travailler aux sportifs, d'ailleurs je lisais une interview de Léon Marchand récemment qui disait « Quand j'ai arrêté de me focaliser sur la performance et mes temps, et que je me suis focalisée sur mon bien-être et mes images mentales, ça a tout changé pour moi. En fait, j'étais beaucoup moins épuisée, donc du coup je m'entraînais beaucoup mieux. » Pourquoi ? Parce que quand vous avez cette capacité, et c'est le propre de la foi, à croire en quelque chose qui n'est pas encore là, à vous dire « Ok, là je suis sur un lit d'hôpital, mais... à un moment donné, je me vois en train de marcher, de faire une promenade avec ma femme, et ben vous êtes déjà, votre cerveau, il est déjà en train de se tirer en avant, de créer un chemin jusqu'à la situation que vous voulez. Et c'est ça, le point commun des gens qui ont des accomplissements extraordinaires, c'est qu'en fait, quand vous leur parlez, des grands sportifs, des grands entrepreneurs, etc., etc., c'est la foi. C'est-à-dire que peut-être que certains n'appellent pas ça Dieu. Moi, j'appelle ça Dieu. Mais quand vous croyez en quelque chose qui n'est pas dans la 3D, palpable, tangible, immédiatement, d'abord, vous en sentez la présence et les manifestations subtiles. Et puis surtout, vous êtes tiré vers quelque chose qui n'est pas encore là, mais donc vous allez être concentré pour le faire advenir. Vous allez le manifester, en quelque sorte, pour reprendre ce mot très à la mode.
2: Justement, au sujet du renforcement de la confiance en soi, en préparant l'émission, vous m'avez parlé d'un patient qui a eu un AVC et qui a eu une réaction extrêmement forte, et vous vouliez y revenir.
3: Oui, j'avais été très émue il y a quelques années par ce patient qui était un homme de 68 ans, qui avait toute sa vie été très actif à 1000 à l'heure, faisant beaucoup aussi de voitures pour ses déplacements professionnels, qui faisait tout vite, qui était complètement dans l'autonomie, l'indépendance, etc., etc. Et puis bon, il fait un AVC, il se retrouve